0: vers de nouvelles négociations entre les États-Unis, la Russie et l'Ukraine. En Indonésie, 5 aéroports ont rouvert ce mardi, dont celui de Jakarta. Ils étaient fermés depuis 2 jours à cause des cendres volcaniques. Sur les 8 aéroports initialement touchés, seuls 2 restent à l'arrêt. Plus de 340 000 passagers ont été bloqués. Les compagnies doivent désormais les acheminer à destination. L'activité du volcan s'atténue, mais de nouvelles éruptions restent possibles. À Miami, les boîtes noires de l'avion cargo d'Amazon doivent être analysées ce mardi. Elles ont été récupérées lundi. Les enquêteurs veulent notamment vérifier la vitesse de l'appareil à l'atterrissage. Dimanche, le Boeing a dépassé la piste d'environ 400 mètres et percuté plusieurs véhicules. L'accident a fait 5 morts et 5 blessés. Les victimes se trouvaient dans un SUV et un van transportant des employés de nettoyage. L'équipage sera également interrogé. En Allemagne, Friedrich Merz maintient ses réformes malgré la défaite de son parti en Saxe-Anhalt. Le chancelier reconnaît sa responsabilité dans ce revers électoral. L'AfD a remporté près de 44% des voix dimanche contre 17% pour les conservateurs. Lundi soir, plusieurs milliers de personnes ont manifesté à Berlin pour demander de faire barrage à l'extrême droite. Matignon porte l'affaire devant la justice. Des documents internes sur le budget 2027 ont fuité dans la presse. Ils évoquent une possible taxation de l'épargne salariale. Ces travaux préparatoires ne constituent pas une décision du gouvernement. Fiat Chrysler devra répondre de tromperies aggravées devant le tribunal correctionnel de Paris. Le constructeur, aujourd'hui intégré à Stellantis, est poursuivi dans le scandale du Dieselgate. Il est accusé d'avoir dissimulé la pollution réelle de ses véhicules diesel. Volkswagen et Renault ont déjà été renvoyés devant le tribunal. La Tour Eiffel doit accueillir de nouveau les visiteurs ce mardi à 9h30. Une grève l'a maintenue fermée lundi. Les salariés protestaient contre la mise à l'écart de collègues femmes. Samedi, une délégation hindoue avait demandé à ne pas rencontrer du personnel féminin. La direction reconnaît que cette exigence n'aurait pas dû être acceptée. Les pompiers entament ce mardi une grève nationale pour obtenir davantage de moyens. Leurs syndicats seront reçus ce matin au ministère de l'Intérieur. Dans les hôpitaux publics, des actions sont aussi prévues pour dénoncer les conditions de travail. La canicule devrait prendre fin ce mardi. Les 6 derniers départements en vigilance orange doivent repasser au jaune. Des orages progressent depuis l'ouest et feront baisser les températures. Et il mène 2-7 à 1 en ce moment même en tennis. Arthur Géa affronte le néerlandais Botik van de Zandschulp en 8e de finale de l'US Open. Dernier français en lice, il peut intégrer le top 50 mondial s'il se qualifie. 2h03.
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2: Après ce meurtre de Liana dans le Gers, cette loi intégrale contre les violences sexistes et sexuelles arrive à l'Assemblée nationale pour réclamer la fin de l'impunité. Des milliers de personnes s'étaient rassemblées devant des tribunaux ou des mairies partout en France tous les lundis du mois de juin. Eh bien, en cette rentrée, l'appel a été renouvelé pour que toutes ces annonces soient entendu et suivi des faits, et notamment donc à l'occasion du début du processus législatif de cette loi intégrale. Plus d'une centaine de rassemblements un peu partout en France, et notamment à Paris, devant le ministère de la Justice, Jules de Kiss.
3: Il y a beaucoup de monde ce soir, place Vendôme, devant le ministère de la Justice. Plusieurs centaines de personnes, au moins autant, sinon plus, qu'au début de l'été, quand il y avait ces rassemblements après la mort de Liana, tous les lundis soirs, devant les tribunaux, devant les mairies un peu partout en France. Maintenant que la loi intégrale que toutes ces personnes réclamaient au début de l'été arrive au Parlement, quel est le message ? Eh bien, c'est de maintenir la pression. Et les pancartes que nous voyons ici sur la place Vendôme le disent bien. Loi intégrale maintenant, plus jamais ça, avec une photo de Liana. Politique, faites vos devoirs. La protection des enfants est une priorité, une loi cadre et pas une loi placard. Beaucoup de messages en ce sens, beaucoup de personnes pour les porter, dont Edith du collectif Juste Ensemble. Bonsoir Edith.
4: Bonsoir.
3: Vous étiez là, vous, au mois de juin, à toutes les manifestations, au mois de juillet, quand il y a eu cette grande marche. Et vous êtes là à nouveau, alors que ce que vous réclamiez, finalement, une loi intégrale, arrive à l'Assemblée. Pourquoi être ici de nouveau ?
4: Alors parce que déjà les temps, le temps de la loi, le temps parlementaire n'est pas le temps de la protection. Donc en fait, tant qu'elles ne sont pas votées et tant qu'elles ne sont pas encore appliquées, c'est compliqué de lâcher. Donc on sera là. Cette mobilisation est assez extraordinaire, manifestant depuis 2021 sur ces sujets-là, d'avoir réussi à réunir à la fois les collectifs féministes et enfantistes, c'est du jamais vu. Et donc...

0: Donc on a envie que ça continue jusqu'à ce que la réalité prenne le relais.
1: Il y a 69 mesures dans ce texte, inspiré de 140 propositions du collectif, de toutes ces associations. Est-ce qu'il y en a une en particulier, ou deux ou trois très importantes, que vous ne voulez surtout pas voir disparaître du projet de loi ?
0: Oui, alors je crois qu'il y en a trois. La première, c'est l'instance indépendante qui est chargée de contrôler ensuite l'application de cette loi, voilà, de la mise vraiment en pratique, et qu'on ait des chiffres et que ça ne change pas, qu'on ne soit pas que tributaire des statistiques des ministères qui changent un peu tous les ans, on n'est jamais sur les mêmes bases, sur les mêmes années. Ça, c'est très important. La deuxième, c'est le budget. Effectivement, un budget permet quand même de faire devenir un peu réalité. Et la chose qu'il faut comprendre, c'est que le coût des violences est exorbitant. Voilà, si dans 80% des dossiers qui arrivent devant les tribunaux, ce sont des violences faites aux femmes conjugales et sur les enfants, ben, on imagine les dégâts que ça peut faire. Il y a certaines personnes qui ont chiffré les coûts à 9 milliards, voire 14 milliards. Il y a même des livres qui ont été écrits sur le coût de la virilité. Je crois que 3 petits milliards, c'est la moindre des choses. Et la troisième, c'est plus un point d'attention sur l'ordonnance de protection sur les enfants. Il y a une espèce de télescopage entre la loi pour l'enfance qui est en train d'être votée, celle-ci, et c'est là-dessus aussi qu'il faut être vigilant, mais là on appellera aux magistrats à leur vigilance pour que les enfants soient protégés.
1: Et vous allez revenir d'un mot tous les lundis jusqu'au vote d'une loi qui va vous satisfaire?
0: Oui, jusqu'au vote et certainement après le vote, on verra comment ça se passe, mais après le vote, si on notamment n'a pas gain de cause sur le suivi et sur la mise en œuvre de cette loi.
1: Merci à vous Edine, vous le voyez, hein, l'idée c'est de rassemblement tous les lundis jusqu'au vote de la loi et même après, c'est donc le mot d'ordre pour que la pression ne retombe pas.
2: Jules Dequisse pour France Info dans la manifestation parisienne. Bonsoir Anne Bouillon, vous êtes avocate au barreau de Nantes, spécialiste en droit des femmes, droit pénal et droit de la famille. Vous avez notamment écrit ce livre « Affaire de femme, une vie à plaider pour elle » paru aux éditions de l'Iconoclaste. Est-ce que vous, en tant qu'avocate, vous attendez beaucoup de cette loi intégrale contre les violences sexuelles qui entame donc aujourd'hui son parcours législatif?
3: Ah oui, j'attends énormément et je dois dire que si cette loi est votée telle qu'elle est rédigée actuellement, ça fera dans ma pratique d'avocate une différence absolument significative, et je crois que pour les femmes devant la justice, pour les enfants également, ça fera une différence majeure. J'étais moi également sur le parvis du palais de justice à Nantes ce soir pour prendre le pouls et j'ai été tellement heureuse de voir que la mobilisation ne faiblissait pas, parce que cette loi d'envergure, elle est porteuse d'espoir et véritablement, elle peut nous permettre de changer de paradigme et d'aller véritablement dans le bon sens.
2: Pour être très concret, qu'est-ce que ça peut changer dans votre quotidien d'avocate ?
3: Eh bien, beaucoup de choses, parce que les propositions s'agissant de la justice sont très intéressantes. Peut-être dire que ce sont des propositions que l'on porte depuis très longtemps, hein, et l'idée, par exemple, d'une justice mieux formée, plus spécialisée, plus à l'écoute, plus accessible, et je pense notamment à la facilitation des dépôts de plaintes. Ce sont, encore une fois, des choses que l'on porte depuis très longtemps. On sait que c'est toujours compliqué, tant on sait que c'est toujours le parcours de la combattante pour faire valoir sa parole et faire valoir ses droits devant la justice. Mais par exemple, pour être très concret, il y a une mesure, vous interrogiez la manifestante sur ses mesures préférées. Moi, une de mes mesures préférées, si je puis dire, c'est ce socle d'investigation obligatoire que les policiers seraient tenus d'effectuer avant que le parquet prenne toute décision. L'exposé des motifs de la loi le rappelle, hein, les classements sans suite, ils sont phénoménaux. C'est 94% d'affaires qui sont classées sans suite, ce qui veut dire que 94% des affaires sont refermées, parfois même avant d'avoir commencé à être investigué. Eh bien là, avec cette loi, on demanderait de manière incontournable aux enquêteurs d'entendre la victime, d'exploiter les téléphones portables, de faire une expertise médico-légale, et puis, le cas échéant, d'entendre l'auteur. Ça peut paraître l'évidence, mais il y a plein de dossiers dans lesquels ces quatre actes d'enquête-là ne sont pas faits. Moi, je crois que ça nous permettra d'apporter de la distance par rapport au sacro-saint parole contre parole qui permet de refermer des dossiers avec beaucoup de précipitation.
2: Est-ce que ça va permettre un changement dans la manière de traiter ces affaires et est-ce que ce sera selon vous possible dans un contexte budgétaire restreint? On en revient toujours là, mais c'est vrai qu'il y a aussi parfois un manque de moyens. Est-ce que là, malgré les difficultés financières que connaît l'État, on pourra tout de même changer les choses?
3: Non. À l'évidence, non. C'est-à-dire que faire voter des textes, c'est pas très compliqué. Donner les moyens pour que les politiques soient effectives et qu'elles soient mises en œuvre, alors là, c'est une autre paire de manches, mais je crois que c'est à ça que se mesure l'authenticité de la volonté politique. Et là, évidemment, je suis moins enthousiaste, hein, parce que l'expérience démontre, et je commence à avoir connu un certain nombre de lois, et le Grenelle de 2019 et d'autres lois, l'expérience démontre que les moyens en réalité, ne sont jamais à la hauteur. Donc, on va voir, on a chiffré 3 milliards d'euros, le budget qui doit être alloué à cette loi. On verra comment est-ce que, au-delà du vote du texte, on vient doter véritablement un budget conséquent. Vous avez raison. Et ce que je vous disais par rapport aux enquêteurs, eh bien, si on ne développe pas les moyens de la police, les enquêteurs n'auront pas le temps de faire ces actes d'enquête. Mais je crois que c'est un défi qui nous est lancé, parce que c'est ce qu'on nous propose, c'est un peu de changer de paradigme. Une loi intégrale, c'est une loi qui vient chercher comme ça, dans la société, dans toutes les sphères de la société, les mécanismes de la violence et essaye de les éradiquer. Mais si on n'est pas à la hauteur du défi, un peu comme l'a été l'Espagne, on a tous le regard braqué sur l'Espagne, alors ça restera lettre morte, vous avez raison.
2: Merci beaucoup. Anne Bouillon, avocate donc au barreau de Nantes, spécialiste en droit des femmes, droit pénal et droit de la famille. Je rappelle ce livre, Affaires de femmes, une vie à plaider pour elle, paru aux éditions de l'Iconoclaste.
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5: Le choix de France Info est ce matin avec des étudiants qui n'ont toujours pas trouvé de logement. Nous vous dévoilions ce chiffre la semaine dernière. 637 euros prix moyen d'un loyer en France pour ces étudiants, selon leur premier syndicat. La FAGE, de loin, le premier poste de dépense pour eux. Encore faut-il avoir un appartement, car certains, alors que les cours ont repris ou vont reprendre dans les prochains jours, eh bien certains galèrent, comme l'a constaté Paul Tillier à Paris.
6: Ils étaient plus de 700 candidats. Il n'en reste que 9. 9 étudiants finalistes pour décrocher le Graal.
7: Bonjour Marie.
8: Donc c'est un 16 mètres carrés. Hein. Ça va être rapide, ouais. Allons-y.
6: L'appartement de Marie, à côté du Père Lachaise.
8: 766 locataires vous ont adressé un email. Là, c'est 3 fois plus que d'habitude. D'habitude, j'ai à peu près 250 demandes, ce qui est déjà énorme. C'est tellement triste. Par exemple, en juillet, j'avais presque la moitié qui me demandait des visios. Là, par exemple, ils viennent tous sur place. Donc, signe qu'ils sont déjà à Paris et sans logement. Franchement, ça fait pas plaisir. Moi, ça m'irait d'avoir 50 personnes. Hein.
6: Le premier à se présenter, pile à l'heure, c'est Élie, 22 ans.
9: Bonjour.
6: Étudiant en photographie, le sourire crispé.
9: Ça, c'est le canapé lit.
10: Vous pouvez me rappeler les détails du loyer?
9: Ouais, donc c'est 780 charges comprises.
6: La rentrée approche et il n'a toujours rien trouvé. C'est sa 20e visite.
10: Bah là, ça va faire un mois que je cherche. Je passe ma journée à faire ça et c'est... Je pense que je suis à au moins 10 heures d'écran à cause de ça, parce que je passe ma journée à répondre à des annonces. Dès que j'ai une notification, en fait, je fonce dessus et je vais être le premier à envoyer un message pour espérer avoir une visite, quoi. Généralement, il y a 20 candidats, même plus. Donc, du coup, on doit attendre son tour pendant une heure dans les escaliers, quoi.
6: Ce n'est pas l'appartement de ses rêves, mais il a vu pire.
10: J'ai eu un appart avec des cafards, quoi, donc j'ai dû dire non.
6: Élie a marqué des points auprès de Marie, la propriétaire, mais elle doit encore recevoir d'autres candidats.
9: Bon retour, merci.
6: Pour certains étudiants, le plus difficile, c'est de décrocher une simple visite. En un saut de métro, je rejoins Natalia dans le centre de Paris. Jeune étudiante tirée à 4 épingles, elle m'attend dans un café très chic du premier arrondissement, là où elle travaille.
11: J'ai 23 ans, je suis étudiante en architecture d'intérieur et également je suis en alternance.
6: Elle a envoyé 200 dossiers dans toute la ville et n'a obtenu qu'une seule réponse, une visite la semaine prochaine.
11: Dès que je reçois une notification, je clique dessus, je postule. Je prends même pas le temps de regarder l'annonce, en fait, parfois.
6: Les crousses sont pris d'assaut. Natalia a épluché toutes les annonces sur Internet. Elle est prête à mettre 1000 euros maximum pour son loyer.
11: Pour Paris, c'est vraiment très peu, mais pour l'étudiant, c'est énormément. Mon seul critère, c'est avoir la douche et toilette dans la location directement. Je comprends pas qu'on arrive à des sommes astronomiques pour aussi peu de mètres carrés et que ça soit aussi compliqué de trouver un logement pour un étudiant, enfin, je ne comprends pas qu'on en arrive là. C'est complètement démotivant pour les étudiants, en fait. Je ne comprends pas.
6: En attendant, cette étudiante est retournée vivre chez ses parents, dans l'Oise, 2 heures de trajet le matin et 2 heures le soir.
11: J'angoisse à l'idée de me dire comment je vais faire pour tenir sur toute l'année si je ne trouve pas. Mais moi-même, je ne sais pas, ça m'angoisse.
6: Natalia s'en va, il ne faut pas rater le dernier train. Et je rencontre Shams, 22 ans.
7: Je vous enferme pas, promis.
6: Il m'accueille chez lui, la mine souriante et l'esprit libéré de ceux qui ont trouvé à se loger.
7: Là, du coup, il y a le salon et on a le privilège d'avoir une petite vue sur le Sacré-Cœur. Et le tout pour 450 euros.
6: 80 mètres carrés partagés avec 2 autres étudiants. C'est une colocation CAPS, financé par l'État et les bailleurs sociaux.
7: Les colocations CAPS, du coup, c'est des colocations à projet solidaire où on propose des loyers modérés à prix réduit, on va dire, pour des étudiants en échange de 2 heures de mentorat avec un enfant, du coup. Et à côté de ça, on a aussi des projets citoyens à hauteur de 3 heures par semaine.
6: Il a été sélectionné sur dossier et a enfin pu quitter son précédent logement où les propriétaires ne respectaient pas l'encadrement des loyers.
7: Donc, tout un coup, on se retrouve avec 300 euros en plus, quoi. Je me suis vue et perçue comme riche. Non, en réalité, ça va surtout permettre une meilleure qualité de vie l'année prochaine, parce que du coup, ça va me permettre de pouvoir moins travailler.
6: Ne plus aller aux collectes alimentaires aussi.
7: Ah bah ouais. Et je peux laisser la place à d'autres étudiants qui en ont énormément besoin aussi.
6: Assis sur son balcon, Shams a bien conscience d'être un privilégié. À Paris, il n'y a qu'une 50aine de places dans les colocations CAPS.
5: Le choix de France Info, signé Paul Tillier ce matin.
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5: Ça vous arrive peut-être à vous qui nous écoutez de manger sur le pouce au supermarché. C'est vrai qu'on en voit de plus en plus proposer des petites cantines avec des plats préparés. Alors Fanny, l'avenir des supérettes est-il dans la restauration rapide ?
13: C'est en tout cas le pari du groupe Casino qui installe effectivement de plus en plus de micro-ondes, de tables dans ses rayons pour proposer à ses clients de déjeuner ou de dîner sur place, tout en faisant leurs courses. Avec cette ambition, réaliser d'ici 10 ans la moitié de son chiffre d'affaires en vendant des plats emportés, des sandwichs améliorés ou encore des salades, c'est ce qu'on appelle le snacking. La moitié du chiffre d'affaires, c'est beaucoup et c'est l'objectif affiché par Philippe Palazzi, le patron du groupe Casino, dans une interview à la Tribune dimanche. Alors pour lui, c'est simple, hein, la restauration rapide, c'est la survie des commerces de proximité. Il en est d'autant plus convaincu qu'il a commencé à le faire chez Monoprix, autre marque du groupe, où il a installé ce qu'il appelle des cantines, c'est des espaces restauration, et ça cartonne.
5: Alors ça revient quand même plus cher que de manger chez soi.
13: Certes, mais dans une supérette, on peut s'en sortir grosso modo pour 7-8 euros le repas complet. Et puis, il n'y a pas que le prix, Simon. L'idée, c'est aussi de surfer sur le changement d'habitude des Français. On dîne de moins en moins en famille, on cuisine de moins en moins, on mange de plus en plus vite. La cible, ce sont les jeunes, les étudiants, les jeunes actifs, mais aussi les divorcés ou encore les seniors qui mangent dehors pour ne pas rester seuls chez eux, qui cherchent un petit peu d'animation.
5: Alors, pourquoi ne pas aller au restaurant, du coup ?
13: Parce que dans un bistrot classique, on ne mange jamais pour moins de 10 euros.
5: Oui.
13: Il y a bien les fast-foods, les kebabs, les chaînes où on sert des plats à base de poulet, mais ça n'est pas très diététique, pas très varié non plus. Alors autant vous dire qu'il y a des places à prendre sur ce marché du snacking qui pèse déjà 22 milliards d'euros. Une véritable poule aux œufs d'or que beaucoup veulent exploiter. Des enseignes comme Leclerc ou encore Picard ont d'ailleurs déjà ouvert, elles aussi, des espaces restauration dans leurs magasins.
5: Et votre chiffre du jour, pour terminer, Fanny ?
13: Remonter le plafond du livret A à 30 000 euros plutôt que 22 900 aujourd'hui, c'est la nouvelle piste du gouvernement pour trouver de l'argent et financer la transition écologique. Il y a quelques mois, il y avait déjà eu un petit peu la même idée, souvenez-vous, avec un livret défense pour financer cette fois les armées.
5: Merci Fanny Guinochet.
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5: Bonjour Nathanaël Charbonnier.
14: Bonjour.
5: France Info Monde est en Allemagne ce matin au lendemain d'une victoire écrasante de l'extrême droite dans la région de Saxe-Anhalt.
14: Oui, c'est en tout cas une victoire historique pour l'AfD, l'extrême droite allemande, qu'une débâcle insultante pour les autres partis politiques du pays. Car non seulement l'extrême droite dépasse les 44% des voix, mais elle laisse les autres formations dans le décor. 18% pour la droite du CDU, 9% pour la gauche SPD et les Verts. Et ce résultat est d'autant plus remarquable que l'on parle d'un taux de participation de près de 80%. Le camouflet pour l'actuel chancelier est encore plus sévère car ce dernier était arrivé au pouvoir l'année dernière avec un programme très à droite dont le but principal était justement de faire reculer l'extrême droite. C'est donc un avertissement sérieux pour les formations politiques allemandes avant les prochaines élections nationales car les élections d'hier ne concernaient qu'une seule région du pays.
5: Oui, seulement ces électeurs de la région de Saxe-Anhalt qui se sont prononcés. 2 millions d'habitants dans cette région située sur les ruines de l'ex-Allemagne de l'Est.
14: Oui, c'est l'une des régions de l'ancienne RDA qui était née de la Seconde Guerre mondiale. Ceux qui sont nés avant la chute du mur de Berlin en novembre 1945.

0: Il n'y a rien à voir.
1: Eh bien, c'est tout le paradoxe, car c'est justement sur la nostalgie de ce communiste-là, de la RDA, qu'a soufflé l'extrême droite allemande pour gagner les élections hier. Leur leader, Ulrich Siegmund, né après la réunification allemande, a même chanté il y a quelques semaines lors d'un meeting l'hymne de la feu RDA. C'est tellement vrai qu'au début du mois d'août, les autorités allemandes ont communiqué sur le sujet en dénonçant une idéalisation de l'Allemagne de l'Est et la nostalgie de cette époque a coûté la vie à des centaines de personnes, notamment celle morte en tentant de franchir le mur de Berlin pour rejoindre l'Allemagne de l'Ouest. Mais voilà, ce réveil s'est fait trop tard, l'extrême droite a gagné. Une région de 2 millions, vous l'avez dit peut-être, mais cette victoire va ébranler tout le pays et bien au-delà, puisque le sujet est déjà devenu en quelques heures celui que commentent tous les candidats et hommes politiques français en course pour l'élection présidentielle de 2027.
0: Et tout à l'heure, on analysera encore plus en longueur les enseignements de cette victoire de l'extrême droite en Allemagne avec un spécialiste des questions européennes, Yves Bertoncini, invité de France Info.
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0: Petite révolution dans nos histoires d'amour dont vous nous parlez maintenant, Constance Villanova. Le petit ami idéal a une bouille de chien.
3: Oui.
0: Il va falloir m'expliquer.
3: Oui, Simon, pendant des années, j'ai cherché l'homme ténébreux. Un cœur de pierre, mais une pierre précieuse. Le bad boy qui ne parle jamais de ses sentiments. Et je n'étais pas la seule. Merci Bridget Jones. Merci les sœurs Bronté. Merci les bébés brunes. Mais aujourd'hui, je rêve d'un golden retriever. Alors, pas le chien, hein, je vous rassure, le petit ami, le Golden Retriever Boyfriend, un concept né sur les réseaux, comme le toutou, content d'être là, chaleureux, démonstratif avec sa petite amie. Sur TikTok, les vidéos de ces hommes au regard transi qui s'illuminent dès qu'ils voient leur moitié se comptent par milliers. Terminé Heathcliff et ses odeurs, le vent en 2026, le Golden Retriever est partout dans la pop culture. Les héros des séries pour ados sont désormais dévoués. Même les stars s'y mettent. Tom Holland, vous savez, le Spider-Man du cinéma, dévore Zendaya, sa compagne des yeux, à chaque tapis rouge.
0: Alors derrière cette petite bouille de toutou, donc, vous voyez carrément un nouveau modèle d'homme ?
3: Eh bien justement non, et c'est ça qui est fascinant, Simon, c'est le regard sur la masculinité qui a changé. Longtemps, l'idéal, c'était l'homme viril, sûr de lui. Froid, autosuffisant, la tendresse pour les femmelettes. On avait même un petit nom pour le type sympa en amour, le canard. Témoignage sur TikTok.
4: Je suis un canard plus. Les fleurs, les petites attentions, les week-ends improvisés. Et beaucoup de mecs frustrés en commentaire me disent que je suis faible, c'est une miche.
5: Et elle fait quoi pour toi en échange ?
4: Et aujourd'hui, pour passer un bon moment, je l'ai amené faire de la poterie.
6: Nye, c'est une activité de meuf.
3: Alors déjà, une moquerie faite pour tenir la jante masculine dans la réserve virile. Le Golden Retriever n'est pas un homme nouveau, c'est la douceur qui est réhabilitée.
0: Alors il y a le canard, le Golden Retriever. Il y a forcément un autre animal.
3: Vous suivez, Simon, bravo à chaque Golden Retriever, son black cat, son chat noir réservé, mystérieux, tendre, seulement quand il est en confiance. Et les tests fleurissent pour vous ranger. Résultat, Simon, je l'ai fait pour vous. Ah. Vous êtes un Golden Retriever excité.
0: Ça m'étonne pas du tout.
3: Vous fredonnez. Wow. Je cite, vous fredonnez toute la journée et on vous a déjà demandé de parler moins fort. Renaud, vous, je suis un peu perdu. Vous êtes, selon le test, un chat noir abandonné à la SPA. C'est juridique. Comme une porte de tôle, vous dites à peine bonjour.
7: Vous en êtes réduite à m'animaliser.
0: C'est tout à fait lui. Et le Golden Retriever, c'est tout à fait moi. Merci. Merci Constance Villanova.
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0: juste.
1: Il est 2h30 sur France Info, les dernières informations, Océane Zitouni. Retour des attaques russes sur Kiev, l'alerte aérienne a été déclenchée cette nuit et des bâtiments ont été touchés en banlieue selon les autorités ukrainiennes. La défense antiaérienne a été activée, les frappes contre la capitale étaient suspendues depuis 3 jours pour la visite des émissaires américains. L'Ukraine avait également interrompu ses attaques contre la région de Moscou. Lundi, l'envoyé de Donald Trump, Steve Witkoff, annonçait des progrès substantiels vers de nouvelles négociations entre les États-Unis, la Russie et l'Ukraine. Les vols reprennent ce mardi dans 5 aéroports indonésiens, dont le principal aéroport de Jakarta. Les cendres volcaniques avaient paralysé leur activité pendant 2 jours. Plus de 340 000 voyageurs ont été bloqués et près de 3 000 vols perturbés. Les compagnies doivent maintenant s'organiser pour les départs en attente. 2 aéroports restent fermés et malgré une accalmie, de nouvelles éruptions sont redoutées. Les boîtes noires récupérées à Miami, les enquêteurs américains vont examiner leurs données ce mardi. Ils cherchent à comprendre pourquoi un avion cargo affrété par Amazon a quitté la piste dimanche à l'atterrissage. Le Boeing a poursuivi sa course sur environ 400 mètres au-delà du bitume. Il a percuté

0: Et plusieurs véhicules faisant 5 morts et 5 blessés. Les victimes étaient dans un SUV et un van d'employés de nettoyage. Les pilotes doivent aussi être entendus. Friedrich Merz refuse de changer de politique après la victoire de l'extrême droite en Saxe-Anhalt. Le chancelier allemand reconnaît lundi sa responsabilité dans la défaite des conservateurs, mais il veut poursuivre ses réformes et mieux les expliquer. L'AfD a recueilli près de 44% des voix dimanche contre 17% pour son parti. Plusieurs milliers de manifestants se sont réunis lundi soir à Berlin contre l'extrême droite. Une fuite et une saisine de la justice. Matignon réagit à la publication de documents internes sur le budget 2027. Parmi les pistes évoquées, une possible taxation de l'épargne salariale. Aucune décision gouvernementale n'a été annoncée sur ce point. Fiat Chrysler sera jugé à Paris dans le scandale du Dieselgate. Le constructeur, désormais membre du groupe Stellantis, est renvoyé devant le tribunal pour tromperie aggravée. Il est accusé d'avoir caché le niveau réel de pollution de ses véhicules diesel. Il rejoint Volkswagen et Renault, eux aussi renvoyés en correctionnel. Réouverture à 9h30 pour la Tour Eiffel. Les visiteurs pourront revenir ce mardi après une journée de grève. Les employés dénonçaient l'éviction de salariés lors de la visite d'une délégation hindoue samedi. Celle-ci avait demandé à ne pas rencontrer de femmes parmi le personnel. L'exploitant reconnaît que ces conditions n'auraient pas dû être acceptées. Les pompiers sont appelés à cesser le travail à partir de ce mardi. Ils réclament plus de moyens après les incendies de l'été. Leurs syndicats ont rendez-vous ce matin au ministère de l'Intérieur. Mobilisation également dans les hôpitaux publics. Des actions sont prévues pour dénoncer des conditions de travail. Et puis Arthur Géa mène 2-7 à 1 en 8e de finale de l'US Open. Le Français a remporté les deux premières manches avant de céder la troisième au jeu décisif. Son adversaire, le Néerlandais Botik van de Zandschulp, est devant dans le 4e set. 2h33 sur France Info.
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2: L'extrême droite va-t-elle diriger une région allemande? Alors ce serait une première depuis la Seconde Guerre mondiale. On n'en est pas encore là, mais après sa victoire hier aux élections régionales, l'AfD a débuté des négociations avec d'autres partis pour rallier 3 élus et ainsi obtenir la majorité absolue pour gouverner ce land. Sandrine Etoirandec, vous êtes la correspondante de France Info en Allemagne. Le chancelier allemand Friedrich Merz, issu de la droite classique, la CDU, a dû faire son autocritique après la débâcle de sa formation politique.
3: Oui, ses détracteurs le disent prétentieux, hautain. C'est avec un ton très humble et grave qu'il a tenu cette conférence de presse, première prise de parole depuis le sévère camouflet infligé à son parti, la CDU, hier en Saxe-Anhalt. Un résultat, dit-il, qu'il a profondément choqué. Et il utilise cette image, la victoire de l'AfD est une secousse tectonique de notre système politique.
4: Nous ne nous attendions pas à cela, avec cette violence. Nous devons néanmoins accepter ces résultats, ce sont les règles démocratiques, mais avec cette journée hier, ce n'est pas qu'en Saxe-Anhalt que quelque chose a profondément changé, mais dans toute l'Allemagne. Bien sûr que ça nous a secoué, ça m'a secoué personnellement, et je dois vous dire que c'est le pire échec électoral que le CDU ait eu à subir depuis des décennies maintenant.
3: Friedrich Merz, qui a aussitôt voulu rassurer ses compatriotes, ses partenaires européens, les institutions allemandes sont solides, il s'en porte garant. Abandonner n'est pas une option, il est secoué mais garde le cap et il éloigne les appels à démissionner répétés depuis hier soir par l'AfD.
2: Ouais, un chancelier qui n'a pas réussi à convaincre.
3: Oui, il la reconnaît aussi, la CDU doit chercher ce qu'elle a fait de travers. Pourquoi tant d'abstentionnistes, d'électeurs issus de ses propres rangs ont préféré l'extrême droite? Et c'est une priorité alors que l'AfD donne rendez-vous à la CDU lors d'une prochaine élection régionale qui sera très scrutée le 20 septembre en Mecklembourg-Poméranie-Occidentale. C'est une région du nord-est de l'Allemagne, ex-fief électoral d'Angela Merkel. Il y aura aussi des élections à Berlin. Nous devons montrer que ce que nous sommes capables de faire en bien, a déclaré le chef du gouvernement, c'est essentiellement faire davantage de pédagogie sur les réformes en cours, réforme des retraites, de la santé. Et lui, qui est aussi accusé d'être raide et déconnecté, dit que la CDU doit, je cite, retrouver un accès émotionnel à la population.
2: Et quelle est la suite politique désormais en Saxe-Anhalt?
3: Alors sans surprise, il a redit pas d'alliance avec l'AFD, dont l'objectif est selon lui, je cite, la destruction complète de la CDU. Le parti d'extrême droite dispose d'un mandat pour gouverner, c'est ce qu'a affirmé le ministre-président Sven Schulze. La CDU sera dans l'opposition, a précisé Friedrich Merz, et vous l'avez rappelé, c'est donc une période de tractation qui continue en Sachsen-Anhalt.
2: Sandrine Etourdeck, correspondante de France Info. En Allemagne, alors on l'a dit, hein, il manque 3 sièges à l'AFD pour obtenir la majorité absolue dans cette région. Est-ce que le parti va convaincre 3 élus de le rejoindre? Est-ce possible? Écoutez ce que nous disait tout à l'heure Emmanuel Droit, professeur d'histoire à Sciences Po Strasbourg et spécialiste de l'histoire de l'Allemagne.
5: Ce qui est indéniable, c'est que l'AFD est évidemment en position de former le gouvernement. Alors, vous l'avez mentionné, 3 sièges, c'est à la fois peu et beaucoup. Et c'est pour ça que le parcours de l'AFD va être encore semé d'embûches, parce que l'AFD a manqué son objectif affiché qui était l'obtention de la majorité absolue. Et il faut toujours bien distinguer en Allemagne le niveau national du niveau régional. Et en effet, le leader régional de l'AFD, lui, souhaite gouverner seul, alors qu'au niveau national, les leaders de l'AFD aimeraient bien l'inviter éventuellement à nouer des tractations, voire une collaboration avec le parti d'extrême gauche de Sarah Wagenknecht, le BSW. Ce qui est indéniable, c'est qu'on va rentrer dans une période d'incertitude et quand même de recomposition majeure du pays au niveau de son système politique, puisque vous voyez qu'avec l'effondrement de la CDU dans ce Land, peut-être que la Sachsen-Anhalt a vocation à être une forme de laboratoire en fait des coalitions que on aura peut-être à l'avenir. Alors, à l'échelle régionale, on verra bien les élections dans les autres Länder de l'Est en septembre, et puis peut-être au niveau national en 2029.
2: Emmanuel Droit, pour être clair, est-ce que l'AFD peut tout de même gouverner sans rallier à elle ses 3 élus, ou alors ce n'est pas possible, pour expliquer à celles et ceux qui nous écoutent comment ça fonctionne?
5: Alors, elle peut être en capacité de gouverner avec un gouvernement minoritaire, et elle irait chercher projet par projet ou directement même au moment de l'élection du ministre-président des voix. Alors, comme le scrutin est secret, peut-être qu'elle sera en capacité de débaucher quelques députés, peut-être même de la CDU, pour obtenir ces 3 voix manquantes et donc ainsi gouverner.
2: Qui prendrait le risque politique de donner sa voix à l'AFD?
5: Alors, ce seraient des députés de ce parti d'extrême gauche, le BSW, ou alors peut-être des députés. Alors, il y a des consignes nationales au niveau de la CDU, mais on le sait, localement, certains députés seraient peut-être tentés de mettre fin à cette barrière qui, jusque-là, avait été érigée par le chancelier Merz pour empêcher l'arrivée de l'AFD au pouvoir.
2: Avant d'aller un peu plus loin, je fais juste une petite parenthèse par rapport à ce que vous venez de dire. Pourquoi l'extrême gauche se rallierait à l'extrême droite?
5: Oui, alors ça peut paraître étrange, mais le parti le BSW en fait se caractérise par une forme de double radicalité, une radicalité de gauche sur le plan de la justice sociale, puisque c'est un parti qui a été fondé par une des anciennes grandes figures de l'extrême gauche en Allemagne, Die Linke, et en même temps elle adopte un discours très sécuritaire et anti-migratoire et pro-russe, qui allie en fait un populisme protestataire et une forme de populisme identitaire. Et donc, alors le BSW est plutôt catalogué à la gauche, et ce parti en fait serait en capacité d'apporter un soutien en cas de discussion fructueuse à l'AFD pour que ce parti gouverne.
2: Alors, autre question évidemment que tout le monde se pose, là nous sommes dans une élection évidemment régionale. Pourquoi avez-vous dit tout à l'heure que ça préfigure une recomposition politique dans le pays, et qu'éventuellement ce même pays, donc l'Allemagne, la première économie européenne, devrait être appelée à revoir son modèle politique?
5: Tout simplement parce que depuis la création de la République fédérale en 1949, vous avez globalement 2 grands partis, le SPD et la CDU, qui dirigeaient, notamment sous la forme de coalition. Donc on avait un système politique structuré par ces 2 partis très forts. Et vous voyez aujourd'hui que Contrairement à ce qu'annonçait Friedrich Merz, c'est pas l'AFD qui a perdu la moitié de son potentiel électoral, c'est la CDU. La CDU s'effondre dans ce land. Elle commence à perdre pied à l'Est. Le SPD est un parti aussi très faiblement maintenant ancré à l'Est, malgré encore quelques places fortes en Mecklembourg. Et donc, ces deux grands partis qui structuraient la vie politique sont maintenant fragilisés. Et donc, on a un système beaucoup plus fragmenté, avec une demande, une expression de radicalité qui s'exprime à l'extrême droite. Et vous le voyez dans les sondages aujourd'hui, s'il y avait eu une élection au niveau national, l'AFD frôle les 30%. Et donc, elle polarise la vie politique. Et donc, les autres partis vont être obligés de s'organiser autour d'elle, enfin plutôt contre l'AFD, s'ils veulent être en capacité de gérer le pouvoir. Et donc, cette démocratie heureuse, vous voyez, je pense que la date d'hier soir est symboliquement très forte, puisque je pense qu'on assiste en fait à la fin de cette démocratie heureuse où, par consensus, les deux grands partis allemands, SPD et CDU, au niveau national, à minimal, structuraient la vie politique et gouvernaient. Alors, ensemble ou bien avec d'autres petits partis.
2: Oui, ou pas ensemble, hein, oui. Par moment, en fonction par évidemment de l'ampleur du score, soit du SPD, soit de la CDU. Qu'est-ce que ça préfigure, Emmanuel Droit, et est-ce qu'il faut s'inquiéter d'une éventuelle transformation et d'un éventuel changement radical politique en Allemagne?
5: Alors, ce qui est sûr, c'est que cette victoire de l'AFD, alors c'est une deuxième grande victoire, hein, puisqu'ils avaient déjà gagné les élections régionales en Thuringe l'année dernière, on l'oublie un peu vite, mais ce n'est qu'un début, j'ai envie de vous dire. C'est-à-dire que ce besoin de radicalité qu'expriment les électeurs à l'Est et qu'expriment les électeurs à l'Ouest lors des élections européennes de 2024, eh bien, s'inscrit durablement dans le paysage politique allemand. Et ça, les Allemands, ils sont pas habitués à devoir gérer ce besoin de radicalité, cette colère et ce besoin d'exprimer dans les urnes un mécontentement à travers une forme de radicalité politique aussi extrême que l'AFD. Et donc, c'est vraiment une nouveauté et le chancelier Merz semble un peu démuni par rapport à ce défi, d'autant plus que, vous le savez, l'Allemagne, son modèle économique, il a été fragilisé depuis maintenant quelques années. Et donc, c'est tout le pays, en fait, qui doit se réinventer, mais dans un contexte de radicalisation d'une partie de son électorat.
2: Et donc, est-ce que les partis traditionnels vont réussir à répondre à cette demande, comme vous l'avez dit, de radicalité ou,
5: Alors, je pense que la réponse...
2: Ou c'est inéluctable, allez-y.
5: Ouais, il n'y a pas de fatalité en histoire, mais ce qui est plutôt inquiétant, c'est que si la réponse du chancelier Merz, c'est de mieux communiquer et d'être plus pédagogue, on a des raisons de s'inquiéter. Parce qu'en effet, c'est prendre les électeurs pour des idiots, ou en tout cas pour des gens pas suffisamment intelligents pour comprendre l'intérêt des réformes. Mais c'est pas ça que les Allemands ont voulu exprimer, en tout cas les électeurs de toutes les couches sociales et de toutes les catégories générationnelles ont voulu exprimer dimanche. C'est une protestation qui se radicalise et que l'AFD réussit comme ça à capter de manière assez frappante, puisque si vous prenez la carte électorale de la Saxe-Anhalt aujourd'hui, c'est une vague, un raz-de-marée bleu dans pratiquement l'ensemble des circonscriptions.
2: Emmanuel Droit, professeur d'histoire contemporaine à Sciences Po Strasbourg et spécialiste de l'histoire de l'Allemagne. Il était notre invité ce soir sur France Info.
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7: Salut, c'est Sarah. Ça dit quoi ?
8: Nous voulons rester fidèles à nous-mêmes et surtout rester fidèles aux habitants de ce land, parce que l'avenir, c'est l'alternative pour l'Allemagne.
9: Die Zukunft ist die Alternative für Deutschland.
10: Ja, sehr gut.
7: Direction l'Allemagne. Ce matin est la région de Saxe-Anhalt, un land de l'ancienne RDA, l'Allemagne de l'Est. Le parti d'extrême droite AFD est arrivé en tête des élections régionales ce week-end.
3: Le score du parti est passé de 20% et quelques en 2021 à plus de 44% hier soir, soit plus du double. C'est vraiment super, c'est la volonté du peuple, applaudit encore Svenja.
10: Super.
7: Ce score est historique, mais pas encore suffisant. Pour gouverner seul au Parlement régional, l'AFD va devoir trouver des alliés. Mais la tête de liste du parti, Ulrich Siegmund, n'est pas prêt à faire des concessions.
8: Nous ne nous déformerons pas pour nous adapter aux autres et nous ne nous trahirons pas nous-mêmes. Et en cas d'urgence, il y aura tout simplement de nouvelles élections.
7: Je te liste quelques-unes de ses propositions. Multiplier les expulsions d'étrangers, sortir de l'audiovisuel public ou encore modifier les programmes scolaires d'histoire qu'il juge trop centrés sur la culpabilité du Troisième Reich pendant la Seconde Guerre mondiale. Depuis 1945, aucune région allemande n'a été dirigée par l'extrême droite. L'année dernière, l'AFD était devenue le premier parti d'opposition du pays. D'autres élections régionales sont prévues fin septembre.
8: Nous connaîtrons des élections similaires dans d'autres Länder au cours des prochains mois et des prochaines années, et bien entendu un jour aussi au niveau fédéral.
7: Un peu plus à l'est, des émissaires américains sont allés en Russie puis en Ukraine la semaine dernière pour tenter de trouver un moyen de mettre fin à la guerre entre les deux pays. Malgré ces discussions, le président ukrainien craint que les combats ne continuent cet hiver. Volodymyr Zelensky voudrait des négociations en personne. Et côté russe, on continue de recruter des soldats avec des petites annonces diffusées sur les réseaux sociaux qui ne mentionnent d'ailleurs pas toujours clairement l'armée russe. L'Union européenne a repéré 35 sites dans 40 langues différentes. Exemple, cette publication indonésienne sur Insta.
11: Marre de gagner moins de 500 dollars, est-il écrit. J'ai trouvé le moyen d'en gagner 5000 en Russie.
7: Ou encore cette vidéo publiée sur Facebook.
12: I will help you and send the invitation letter from Russia here.
7: Où un homme nigérian propose son aide pour obtenir un rendez-vous à l'ambassade de Russie contre 200 dollars. En France s'ouvre aujourd'hui le procès de la mort du rugbyman argentin Federico Aramburu, tué par balle en mars 2022 en plein Paris. Parmi les accusés, Loïc Le Priol et Romain Bouvier, deux anciens membres du GUD, un groupe étudiant d'extrême droite. L'un est un ancien militaire renvoyé de l'armée pour des violences. Un exemplaire de Mein Kampf a été retrouvé chez l'autre.
13: Ce sont deux hommes qui se baladent dans les rues de Paris, armés. C'est quand même pas rien.
7: Les avocats et les proches de Federico Aramburu dénoncent un crime raciste, mais la justice a décidé de ne pas le considérer comme tel. Ce soir-là, les deux hommes se sont battus dans un bar avec le rugbyman et un de ses amis et anciens coéquipiers, Sean Egarty. Il a d'ailleurs raconté la soirée à mes collègues de France Culture.
14: En fait, c'est une bagarre, entre guillemets, de rue, tout se mélange. Mais le service de sécurité nous sépare.
7: Mais un peu plus tard et un peu plus loin, nouvelle altercation et Loïc Le Priol vide son chargeur.
14: Je me retrouve avec Federico qui est allongé sur le boulevard. Il me dit « appelle la police, je vais mourir ». Et c'est là où je comprends quoi.
7: Loïc Le Priol est arrêté quelques jours plus tard, son avocat.
15: Ce dossier ne doit pas être regardé sous le prisme des deux vilains nazis contre les deux gentils rugbyman. Ce dossier doit s'analyser sous le prisme de quatre virilités toxiques qui se sont retrouvés à 6h du matin, ivres.
7: Tout l'enjeu de ce procès, ce sera de savoir si le meurtre était prémédité et si l'idéologie des deux hommes a joué. Loïc Le Priol plaide la légitime défense. À te signaler aussi ce matin, maintenant qu'on a quelques jours de recul sur la rentrée, selon le syndicat SNES-FSU, il manque du personnel dans deux tiers des établissements scolaires, que ce soit un enseignant, un CPE, un accompagnant d'élèves en situation de handicap ou un surveillant. Et parmi ces absences, certaines étaient prévues depuis longtemps pour des congés parentaux, par exemple. Malgré tout, c'est un peu mieux que la rentrée 2025, où au moins une personne manquait dans 73% des établissements. Bon, on va quand même essayer de terminer sur une note joyeuse. D'abord, ce week-end, on est passé à ça de l'exploit.
16: Oui, c'est fait ! Gasly en pole ! C'est pas possible ! La pole position de Pierre Gasly !
7: Il est plutôt habitué à se battre avec une voiture qui manque de performance. Le pilote français de Formule 1, Pierre Gasly, est parti devant lors du Grand Prix d'Italie ce week-end. Première pole française depuis 1997. Malheureusement, en course, impossible de rivaliser avec les écuries du haut du tableau. Gasly finit 7e et le Grand Prix est remporté par le local de l'étape, l'Italien de 20 ans et leader du championnat, Kimi Antonelli. Bon, on en a quand même eu un d'exploit.
17: Putain, 20 millions d'euros, vous vous rendez compte ?
7: Et même 32 891 874 euros récoltés par le The Event au profit de 22 associations.
17: Est-ce que vous vous rendez compte ? Pas vraiment, hein. Difficile de se rendre compte.
7: Et c'est sur ce record que ce marathon caritatif a tiré sa révérence.
10: Le caritatif doit pas s'arrêter, c'est important d'aider les gens.
7: C'était Sarah de France Info.
10: On continuera d'essayer d'aider les gens. Merci à tous.
7: Allez.
10: Ciao, bye bye.
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18: Bonjour Yann Rousseau.
19: Bonjour.
18: Comment résoudre la pénurie mondiale de chiens guides d'aveugles? Eh bien, une entreprise chinoise pense avoir la solution, un robot à quatre pattes qui peut accompagner son maître en toute sécurité.
19: Oui, hein, cette entreprise est une filiale de l'un des géants de l'industrie de la défense en Chine, hein, qui s'appelle China North Industry Group. En marge de leurs activités militaires, ils développent des robots pour des applications civiles. Leurs ingénieurs ont donc pris pour base le robot quadrupède qu'on trouve déjà dans de nombreuses armées, fait la taille d'un labrador, il a quatre pattes, et des capteurs, hein, à la place de la tête. Normalement, il

0: été utilisé pour des missions de reconnaissance ou de transport de matériel, mais là, il a été modifié pour les aveugles. Il fait la même taille, mais il est beaucoup plus sympathique. Hein. Les ingénieurs lui ont ajouté une fausse tête de chien en plastique. Sur le dos, il a une laisse rigide hein, que le malvoyant peut tenir. Et ses pattes sont aussi équipées de quatre roues très silencieuses, car les malvoyants se servent énormément de leur ouïe hein, quand ils se déplacent, notamment à l'extérieur.
1: Alors, est-ce que ce robot peut faire le même travail qu'un chien guide d'aveugle ?
0: Alors, c'est une machine, il n'y a pas de complicité entre l'animal et le maître, mais il remplit correctement sa mission de guide. L'entreprise dit qu'il est capable de faire éviter les obstacles à son humain dans 96% des cas. Il peut monter des escaliers, descendre des pentes ou slalomer entre les clients dans un grand magasin. On lui donne simplement un ordre de direction à la voie et il se rend sur place par la géolocalisation avec une erreur de seulement 30 cm.
1: Alors, est-ce que beaucoup de déficients visuels pourraient se servir de ce robot ?
0: L'entreprise dit que le marché est gigantesque. Hein. Dans le monde entier, il y a une énorme pénurie de chiens guides d'aveugles. En Chine, il y en a moins de 1000 et pourtant le pays recense plus de 8 millions d'aveugles. Former un chien guide, hein, c'est très long, ça coûte très cher. Plus de 20 000 euros entre sa naissance et sa remise à une personne qui en a besoin. D'où l'idée de lancer ce robot pour un prix inférieur à 5 000 euros.
1: Merci beaucoup Yann Rousseau, France Info Asie.
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3: Bonjour Claude Guibal.
4: Bonjour.
3: Vous êtes grand reporter à la rédaction internationale de Radio France. Depuis plus de 30 ans, votre travail vous a conduit au cœur des grands conflits qui traversent le Moyen-Orient, longtemps correspondante en Égypte. Vous vous êtes imposé comme une spécialiste de cette région, de mouvements liés à l'islam radical et des grands enjeux géopolitiques contemporains. Vous avez couvert les guerres d'Irak, de Syrie, de Gaza, les révolutions arabes, mais aussi plus récemment la guerre en Ukraine. Vous venez de publier « Ce que la guerre fait aux hommes » aux éditions Albin Michel, un livre d'une immense sensibilité. Vous revenez sur ces années passées au plus près des conflits. Vous y racontez les rencontres qui vous ont marqué, les promesses impossibles, les blessures invisibles et la fidélité à celles et ceux dont vous avez porté la parole. Votre livre s'ouvre sur une citation d'Haruki Murakami, extraite de Kafka sur le rêvage. Pourquoi avez-vous choisi d'ouvrir ce que la guerre fait aux hommes avec ces mots? Est-ce qu'ils résument à eux seuls ce que ces années de reportage vous ont fait, à vous?
4: Ces mots qui disent que l'orage, la tempête est là pour quelque chose en fait, et qu'on en ressort transformé. Moi, ça fait 30 ans que, effectivement, mon métier m'a conduite à observer les moments où le monde bascule, où le monde d'individus bascule. Les gens que je rencontre, je les rencontre à des moments de leur vie où il se passe quelque chose. Et je dois condenser tout ça, et les auditeurs, les téléspectateurs s'en rendent peut-être pas compte, mais quand on fait un sujet à la radio, ça dure 1 minute 15. Cette minute 15 de reportage, en fait, ce qu'on ne voit pas, c'est tout l'envers, c'est tous les angles morts, c'est toutes ces histoires qu'on n'a pas le temps de raconter. La guerre est quelque chose de tellement dense, de tellement submergent, en fait, pour nous, que nos mots de journalistes ne suffisent pas. Et moi, je ne savais pas comment raconter ce que c'est que la guerre aussi, par moments, on se marre. La guerre, c'est vraiment un révélateur de l'homme. Vous ne savez pas qui vous êtes, en fait, avant de traverser, alors, une guerre ou une crise. Vous ne savez pas si vous êtes un héros, vous ne savez pas si vous êtes un minable. Et c'était ça que je voulais raconter. On nous imagine parfois cynique, parfois vautour. Je ne pense pas que ce soit le cas, puisque on est à hauteur d'homme, justement, et on partage des moments d'essentiel. Et ce que je voulais montrer aussi, c'est que tout ça a du sens et prend du sens partout dans le monde. Quelqu'un qui fuit a exactement le même regard. Au Congo, au Burkina Faso, je l'ai vu en Syrie. En fait, on est une humanité commune. Et c'était aussi une façon de le rappeler dans cette guerre. Je voulais aller au-delà de la minute 15 de reportage pour pouvoir le rappeler.
3: Vous écrivez « On ne rit jamais aussi fort que pendant une guerre », que révèle cette phrase de la nature humaine.
4: On est vraiment à l'os, on se débarrasse de qui on est, on se découvre aussi, et je pense que c'était aussi, je m'en suis rendu compte a posteriori, un livre sur l'observation de la peur. Ce qu'elle fait chez les autres, ce qu'elle fait chez nous aussi, comme journaliste, on n'est pas du tout, et tant mieux d'ailleurs, étranger à la peur, mais qu'est-ce qu'on en fait ? Et puis, c'est aussi une question sur les limites du journalisme aussi, et qui est une question auxquelles tous les journalistes sont confrontés un jour ou l'autre, parce que, ben voilà, on se voit un petit peu en sauveur du monde, un petit peu tout puissant. Sur le terrain, on est confronté à des choses, une densité humaine telle qu'on voudrait prendre avec soi et sortir ses enfants du chaos. Et c'est terrible, ces moments de confrontation par rapport à qui vous êtes. Comment on fait ? Et du coup, à quoi sert le journaliste, si ce n'est à être celui qui va essayez au moins de rendre compte au plus juste de ce que les gens vous disent et vous donnent, parce qu'il n'y a rien de pire que de hurler dans le silence. Donc notre travail aussi, c'est aussi d'aller regarder les conflits qui ne sont pas spectaculaires, les conflits oubliés, parce que si le journaliste n'y va pas, mais qui ira ? Qui vous entendra crier, quoi.
3: Vous expliquez qu'après votre premier hiver passé en Ukraine, vous n'aviez qu'une envie, c'est raconter les vivants, raconter leur courage, leur esprit frondeur, leur résilience, leur humour et la puissance de la vie. J'ai noté ça parce que ça m'a bouleversée dans l'absurdité de la guerre.
4: C'est ça. C'est les verres de cognac que vous allez prendre quand les bombes tombent. C'est cette femme. Voilà, je vais vous raconter cet exemple-là. Kherson, couvre-feu, la ville est dans le noir. Les bombes tombent tout le temps et le coiffeur est en train de fermer. Dans le salon de coiffure où nous rentrons, il y a encore des dames qui sont là, qui sont bien apprêtées. Moi, je suis en tenue mais dégoûtante. On arrive du front, on arrive du Donbass. Je suis sale, je ressemble à rien. Et puis, je fais la réflexion que moi, je ressemble à rien. Et il y a une des femmes qui me dit, vous savez, moi, c'est pire que ça. La nuit, quand je me couche, je me remaquille. Je mets une petite nuisette noire, magnifique, parce que je me souviens de cette femme dont j'ai vu le corps à la télé, sortie des décombres. Elle avait un vieux soutien-gorge abîmé, eh ben non, moi je veux être belle dans la mort. Et moi, quand elle me dit ça, je suis tétanisée. Et puis elle explose de rire, elle me dit, bah oui, c'est la guerre.
3: Voilà. Merci beaucoup Claude Guibal d'être passé dans le monde d'Élodie sur France Info. Ce que la guerre fait aux hommes vient de paraître aux éditions Albin Michel avec un partenariat, c'est Radio France.
4: Ouais.
3: C'est étonnant cette jolie maison ronde. Un récit aussi bouleversant que nécessaire qui nous invite à regarder la guerre autrement, à hauteur d'hommes et de femmes. Merci beaucoup.
4: Merci infiniment.
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1: Bonsoir, il est 3h, les dernières informations, Océane Zitouni. De fortes explosions à Kiev cette nuit, un journaliste de l'AFP les a entendues après la reprise des attaques russes sur la capitale ukrainienne. La suspension des frappes a expiré cette nuit après 3 jours. Moscou et Kiev avaient accepté cette pause réciproque pendant la visite des émissaires américains. Lundi, Washington annonçait des progrès vers de nouvelles négociations avec la Russie et l'Ukraine. Les avions peuvent à nouveau décoller de Jakarta, le principal aéroport indonésien, et 4 autres ont rouvert ce mardi. Les cendres d'une éruption volcanique avaient interrompu leur activité pendant 2 jours. Plus de 340 000 voyageurs ont été bloqués. Les compagnies doivent maintenant les acheminer à destination. 2 aéroports restent fermés. À Miami, les boîtes noires vont être analysées aujourd'hui. Elles ont été récupérées après l'accident de l'avion cargo affrété par Amazon. Dimanche, le Boeing est sorti de piste à l'atterrissage avant de percuter plusieurs véhicules. Cinq personnes ont été tuées et 5 autres blessées. Les enquêteurs doivent également entendre les pilotes. Friedrich Merz reconnaît sa responsabilité mais maintient ses réformes. Le chancelier allemand s'est exprimé lundi après la défaite de son parti conservateur en Saxe-Anhalt. L'extrême droite y a obtenu près de 44% des voix contre 17% pour son camp. L'AFD réclame de gouverner mais reste à 3 sièges de la majorité absolue. Plusieurs milliers de personnes ont manifesté lundi soir à Berlin contre le parti d'extrême droite. Les pompiers en grève aujourd'hui, ils demandent davantage de moyens après un été marqué par les incendies. Leurs syndicats seront reçus ce matin au ministère de l'Intérieur. Mobilisation également dans les hôpitaux publics. Les agents sont appelés à mener des actions partout en France pour dénoncer leurs conditions de travail. La tour Eiffel doit rouvrir ce matin à 9h30. Elle est restée fermée lundi en raison d'une grève. Les salariés protestaient contre la mise à l'écart de leurs collègues femmes lors de la visite d'une délégation hindoue samedi. La direction reconnaît que ces conditions de visite n'auraient pas dû être acceptées. Un constructeur automobile de plus devant la justice dans le Dieselgate. Fiat Chrysler, qui appartient désormais à Stellantis, sera jugé à Paris pour tromperie aggravée. Il est accusé d'avoir dissimulé le niveau réel des émissions polluantes de ses véhicules. Volkswagen et Renault ont déjà été renvoyés devant le tribunal dans ce dossier. En football, Nantes décroche enfin sa première victoire de la saison en Ligue 2. Les Nantais ont battu Nancy 1-0 lundi soir malgré une équipe réduite à 10. Ils remontent à la 15e place du classement. Saint-Etienne reste en tête du championnat. Un nouveau jeu décisif pour Arthur Géa à l'US Open de tennis. Le Français mène en ce moment de 7 à 1 face au Néerlandais Botik van de Zandschulp en 8e de finale. Les deux joueurs sont à 6 partout dans la 4e manche. Géa a remporté les 2 premiers sets avant de céder le 3e. Il peut encore conclure dans cette manche pour rejoindre les quarts de finale. Et puis une baisse des températures attendue aujourd'hui. Les 6 derniers départements en vigilance orange canicule doivent repasser au jaune. Des orages arrivent par l'ouest et devraient mettre fin à cet épisode de forte chaleur. 3h03.
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3: Après ce meurtre de Liana dans le Gers, cette loi intégrale contre les violences sexistes et sexuelles arrive à l'Assemblée nationale pour réclamer la fin de l'impunité. Des milliers de personnes s'étaient rassemblées devant des tribunaux ou des mairies partout en France tous les lundis du mois de juin. Eh bien, en cette rentrée, l'appel a été renouvelé pour que toutes ces annonces soient entendu et suivi d'effets, et notamment donc à l'occasion du début du processus législatif de cette loi intégrale. Plus d'une centaine de rassemblements un peu partout en France, et notamment à Paris, devant le ministère de la Justice, Jules de Kiss.
4: Il y a beaucoup de monde ce soir, place Vendôme, devant le ministère de la Justice. Plusieurs centaines de personnes, au moins autant, sinon plus, qu'au début de l'été, quand il y avait ces rassemblements après la mort de Liana, tous les lundis soirs, devant les tribunaux, devant les mairies un peu partout en France. Maintenant que la loi intégrale que toutes ces personnes réclamaient au début de l'été arrive au Parlement, quel est le message ? Eh bien, c'est de maintenir la pression. Et les pancartes que nous voyons ici sur la place Vendôme le disent bien. Loi intégrale maintenant, plus jamais ça, avec une photo de Liana. Politique, faites vos devoirs. La protection des enfants est une priorité, une loi cadre et pas une loi placard. Beaucoup de messages en ce sens, beaucoup de personnes pour les porter, dont Edith du collectif Juste Ensemble. Bonsoir Edith.
0: Bonsoir.
4: Vous étiez là, vous, au mois de juin, à toutes les manifestations, au mois de juillet, quand il y a eu cette grande marche. Et vous êtes là à nouveau, alors que ce que vous réclamiez, finalement, une loi intégrale, arrive à l'Assemblée. Pourquoi être ici de nouveau ?
0: Alors, parce que déjà, les temps, le temps de la loi, le temps parlementaire, n'est pas le temps de la protection. Donc, en fait, tant qu'elles ne sont pas votées et tant qu'elles ne sont pas encore appliquées, c'est compliqué de lâcher. Donc, on sera là. Cette mobilisation est assez extraordinaire, manifestant depuis 2021 sur ces sujets-là, d'avoir réussi à réunir à la fois les collectifs féministes et enfantistes. C'est du jamais vu. Et donc, on a envie que ça continue jusqu'à ce que la réalité prenne le relais.
4: Il y a 69 mesures dans ce texte, inspiré de 140 propositions du collectif, de toutes ces associations. Est-ce qu'il y en a une en particulier, ou deux ou trois très importantes, que vous ne voulez surtout pas voir disparaître du projet de loi ?
0: Oui, alors je crois qu'il y en a trois. La première, c'est l'instance indépendante qui est chargée de contrôler ensuite l'application de cette loi, voilà, de la mise vraiment en pratique, et qu'on ait des chiffres et que ça ne change pas, qu'on ne soit pas que tributaire des statistiques des ministères qui changent un peu tous les ans, on n'est jamais sur les mêmes bases, sur les mêmes années. Ça, c'est très important. La deuxième, c'est le budget. Effectivement, un budget permet quand même de faire devenir un peu réalité, et la chose qu'il faut comprendre, c'est que le coût des violences est exorbitant. Voilà, si dans 80% des dossiers qui arrivent devant les tribunaux, ce sont des violences faites aux femmes conjugales et sur les enfants, ben, on imagine les dégâts que ça peut faire. Il y a certaines personnes qui ont chiffré les coûts à 9 milliards, voire 14 milliards. Il y a même des livres qui ont été écrits sur le coût de la virilité. Je crois que 3 petits milliards, c'est la moindre des choses. Et la troisième, c'est plus un point d'attention sur l'ordonnance de protection sur les enfants. Il y a une espèce de télescopage entre la loi pour l'enfance qui est en train d'être votée, celle-ci, et c'est là-dessus aussi qu'il faut être vigilant, mais là on appellera aux magistrats à leur vigilance pour que les enfants soient protégés.
4: Et vous allez revenir d'un mot tous les lundis jusqu'au vote d'une loi qui va vous satisfaire ?
0: Oui, jusqu'au vote et certainement après le vote. On verra comment ça se passe, mais après le vote, si on, notamment on n'a pas gain de cause sur le suivi et sur la mise en œuvre de cette loi.
4: Merci à vous, Edine. Vous le voyez, hein, l'idée, c'est de rassemblement tous les lundis jusqu'au vote de la loi et même après. C'est donc le mot d'ordre pour que la pression ne retombe pas.
3: Jules Dequisse pour France Info dans la manifestation parisienne. Bonsoir Anne Bouillon, vous êtes avocate au barreau de Nantes, spécialiste en droit des femmes, droit pénal et droit de la famille. Vous avez notamment écrit ce livre « Affaires de femmes, une vie à plaider pour elle » paru aux éditions de l'Iconoclaste. Est-ce que vous, en tant qu'avocate, vous attendez beaucoup de cette loi intégrale contre les violences sexuelles qui entame donc aujourd'hui son parcours législatif?
5: Ah oui, j'attends énormément et je dois dire que si cette loi est votée telle qu'elle est rédigée actuellement, ça fera dans ma pratique d'avocate une différence absolument significative, et je crois que pour les femmes devant la justice, pour les enfants également, ça fera une différence majeure. J'étais moi également sur le parvis du palais de justice à Nantes ce soir pour prendre le pouls, et j'ai été tellement heureuse de voir que la mobilisation ne faiblissait pas, parce que cette loi d'envergure, elle est porteuse d'espoir, et véritablement elle peut nous permettre de changer de paradigme et d'aller véritablement dans le bon sens.
3: Pour être très concret, qu'est-ce que ça peut changer dans votre quotidien d'avocate ?
5: Eh bien, beaucoup de choses, parce que les propositions s'agissant de la justice sont très intéressantes. Peut-être dire que ce sont des propositions que l'on porte depuis très longtemps, hein, et l'idée, par exemple, d'une justice mieux formée, plus spécialisée, plus à l'écoute, plus accessible. Et je pense notamment à la facilitation des dépôts de plaintes. Ce sont, encore une fois, des choses que l'on porte depuis très longtemps. On sait que c'est toujours compliqué, tant on sait que c'est toujours le parcours de la combattante pour faire valoir sa parole et faire valoir ses droits devant la justice. Mais par exemple, pour être très concret, il y a une mesure, vous interrogiez la manifestante sur ses mesures préférées. Moi, une de mes mesures préférée, si je puis dire, c'est ce socle d'investigation obligatoire que les policiers seraient tenus d'effectuer avant de, que le parquet prenne toute décision. L'exposé des motifs de la loi le rappelle, hein, les classements sans suite, ils sont phénoménaux. C'est 94% d'affaires qui sont classées sans suite, ce qui veut dire que 94% des affaires sont refermées, parfois même avant d'avoir commencé à être investigué. Eh bien là, avec cette loi, on demanderait de manière incontournable aux enquêteurs d'entendre la victime, d'exploiter les téléphones portables, de faire une expertise médico-légale, et puis, le cas échéant, d'entendre l'auteur. Ça peut paraître l'évidence, mais il y a plein de dossiers dans lesquels ces quatre actes d'enquête-là ne sont pas faits. Moi, je crois que ça nous permettra d'apporter de la distance par rapport au sacro-saint parole contre parole qui permet de refermer des dossiers avec beaucoup de précipitation.
3: Est-ce que ça va permettre un changement dans la manière de traiter ces affaires et est-ce que ce sera selon vous possible dans un contexte budgétaire restreint? On en revient toujours là, mais c'est vrai qu'il y a aussi parfois un manque de moyens. Est-ce que là, malgré les difficultés financières que connaît l'État, on pourra tout de même changer les choses?
5: Non. À l'évidence, non. C'est-à-dire que faire voter des textes, c'est pas très compliqué. Donner les moyens pour que les politiques soient effectives et que elles soient mises en œuvre. Alors là, c'est une autre paire de manches, mais je crois que c'est à ça que se mesure l'authenticité de la volonté politique. Et là, évidemment, je suis moins enthousiaste, hein, parce que l'expérience démontre, et je commence à avoir connu un certain nombre de lois, et le Grenelle de 2019 et d'autres lois, l'expérience démontre que les moyens en réalité, ne sont jamais à la hauteur. Donc, on va voir, on a chiffré 3 milliards d'euros, le budget qui doit être alloué à cette loi. On verra comment est-ce que, au-delà du vote du texte, on vient doter véritablement un budget conséquent. Vous avez raison. Et ce que je vous disais par rapport aux enquêteurs, eh bien, si on ne développe pas les moyens de la police, les enquêteurs n'auront pas le temps de faire ces actes d'enquête. Mais je crois que c'est un défi qui nous est lancé, parce que ce qu'on nous propose, c'est un peu de changer de paradigme. Une loi intégrale, c'est une loi qui vient chercher comme ça, dans la société, dans toutes les sphères de la société, les mécanismes de la violence et essaye de les éradiquer. Mais si on n'est pas à la hauteur du défi, un peu comme l'a été l'Espagne, on a tous le regard braqué sur l'Espagne, alors ça restera lettre morte, vous avez raison.
3: Merci beaucoup. Anne Bouillon, avocate donc au barreau de Nantes, spécialiste en droit des femmes, droit pénal et droit de la famille. Je rappelle ce livre, Affaires de femmes, une vie à plaider pour elle, paru aux éditions de l'Iconoclaste.
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6: Le choix de France Info est ce matin avec des étudiants qui n'ont toujours pas trouvé de logement. Nous vous dévoilions ce chiffre la semaine dernière. 637 euros prix moyen d'un loyer en France pour ces étudiants, selon leur premier syndicat. La FAGE, de loin, le premier poste de dépense pour eux. Encore faut-il avoir un appartement. Car certains, alors que les cours ont repris ou vont reprendre dans les prochains jours, eh bien certains galèrent, comme l'a constaté Paul Tilly à Paris.
7: Ils étaient plus de 700 candidats. Il n'en reste que 9. 9 étudiants finalistes pour décrocher le Graal.
8: Bonjour Marie.
9: Donc c'est un 16 mètres carrés. Hein. Ça va être rapide, ouais. Allons-y.
7: L'appartement de Marie, à côté du Père Lachaise.
9: 766 locataires vous ont adressé un email. Là, c'est 3 fois plus que d'habitude. D'habitude, j'ai à peu près 250 demandes, ce qui est déjà énorme. C'est tellement triste. Par exemple, en juillet, j'avais presque la moitié qui me demandait des visios. Là, par exemple, ils viennent tous sur place. Donc, signe qu'ils sont déjà à Paris et sans logement. Franchement, ça fait pas plaisir. Moi, ça m'irait d'avoir 50 personnes. Hein.
7: Le premier à se présenter, pile à l'heure, c'est Élie, 22 ans.
10: Bonjour.
7: Étudiant en photographie, le sourire crispé.
10: Ça, c'est le canapé-lit.
11: Vous pouvez me rappeler les détails du loyer?
10: Ouais, donc c'est 780 charges comprises.
7: La rentrée approche et il n'a toujours rien trouvé. C'est sa 20e visite.
11: Bah là, ça va faire un mois que je cherche. Je passe ma journée à faire ça et c'est... Je pense que je suis à au moins 10 heures d'écran à cause de ça, parce que je passe ma journée à répondre à des annonces. Dès que j'ai une notification, en fait, je fonce dessus et je vais être le premier à envoyer un message pour espérer avoir une visite, quoi. Généralement, il y a 20 candidats, même plus. Donc du coup, on doit attendre son tour pendant une heure dans les escaliers, quoi.
7: Ce n'est pas l'appartement de ses rêves, mais il a vu pire.
11: J'ai eu un appart avec des cafards, quoi, donc j'ai dû dire non.
7: Élie a marqué des points auprès de Marie, la propriétaire, mais elle doit encore recevoir d'autres candidats.
10: Bon retour, merci.
7: Pour certains étudiants, le plus difficile, difficile, c'est de décrocher une simple visite. En un saut de métro, je rejoins Natalia dans le centre de Paris. Jeune étudiante tirée à quatre épingles, elle m'attend dans un café très chic du premier arrondissement, là où elle travaille.
8: J'ai 23 ans, je suis étudiante en architecture d'intérieur et également je suis en alternance.
7: Elle a envoyé 200 dossiers dans toute la ville et n'a obtenu qu'une seule réponse, une visite la semaine prochaine.
8: Dès que je reçois une notification, je clique dessus, je postule. Je ne prends même pas le temps de regarder l'annonce, en fait, parfois.
7: Les Crous sont pris d'assaut. Natalia a épluché toutes les annonces sur Internet. Elle est prête à mettre 1 000 euros maximum pour son loyer.
8: Pour Paris, c'est vraiment très peu, mais pour l'étudiant, c'est énormément. Mon seul critère, c'est avoir la douche et toilette dans la location directement. Je ne comprends pas qu'on arrive à des sommes astronomiques pour aussi peu de mètres carrés et que ça soit aussi compliqué de trouver un logement pour un étudiant. Enfin, je comprends pas qu'on en arrive là. C'est complètement démotivant pour les étudiants, en fait. Je comprends pas.
7: En attendant, cette étudiante est retournée vivre chez ses parents, dans l'Oise, 2 heures de trajet le matin et 2 heures le soir.
8: J'angoisse à l'idée de me dire comment je vais faire pour tenir sur toute l'année si je ne trouve pas. Mais moi-même, je sais pas, ça m'angoisse.
7: Natalia s'en va, il ne faut pas rater le dernier train. Et je rencontre Shams, 22 ans.
12: Je vous enferme pas, promis.
7: Il m'accueille chez lui, la mine souriante et l'esprit libéré de ceux qui ont trouvé à se loger.
12: Là, du coup, il y a le salon et on a le privilège d'avoir une petite vue sur le Sacré-Cœur. Et le tout pour 450 euros.
7: 80 mètres carrés partagés avec 2 autres étudiants. C'est une colocation CAPS, financée par l'État et les bailleurs sociaux.
12: Les colocations CAPS, du coup, c'est des colocations à projet solidaire où on propose des loyers modérés à prix réduit, on va dire, pour des étudiants en échange de 2 heures de mentorat avec un

0: enfants, du coup. Et à côté de ça, on a aussi des projets citoyens à hauteur de 3 heures par semaine.
1: Il a été sélectionné sur dossier et a enfin pu quitter son précédent logement où les propriétaires ne respectaient pas l'encadrement des loyers.
0: Donc tout d'un coup, on se retrouve avec 300 euros en plus, quoi. Je me suis vue et perçue comme riche. Non, en réalité, ça va surtout permettre une meilleure qualité de vie l'année prochaine, parce que du coup, ça va me permettre de pouvoir moins travailler.
2: Ne plus aller aux collectes alimentaires aussi.
0: Ah bah ouais. Et je peux laisser la place à d'autres étudiants qui en ont énormément besoin aussi.
1: Assis sur son balcon, Shams a bien conscience d'être un privilégié. À Paris, il n'y a qu'une cinquantaine de places dans les colocations CAPS.
3: Le choix de France Info, signé Paul Tillier ce matin.
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3: C'est l'heure du vrai ou faux avec Armelle Balogog. Bonjour Armelle.
5: Bonjour.
3: Question ce matin, est-ce que l'Union européenne se prépare à annuler l'élection présidentielle française de l'an prochain?
5: C'est ce qu'affirment plusieurs internautes et même Florian Philippot des Patriotes. Un post sur X vu par des dizaines de milliers de personnes assure que le Parlement européen a voté l'annulation possible du scrutin sous couvert de vouloir lutter contre les ingérences étrangères.
3: Alors, est-ce que c'est vrai ou est-ce que c'est faux?
5: C'est faux. En fait, en juin dernier, une commission spéciale sur le bouclier européen de la démocratie a rendu un rapport et des recommandations pour mieux équiper l'Union européenne contre les ingérences étrangères venant notamment de Russie. Cette commission recommande de protéger davantage toutes les élections, par exemple en élargissant les sanctions contre les relais de propagande étrangère ou encore en répondant vite et efficacement aux fausses informations sur les réseaux. Elle ne parle pas d'annuler des élections et le Parlement européen n'a d'ailleurs pas encore voté cette proposition de résolution.
3: Alors pourquoi les internautes y voient une volonté, enfin en tout cas certains d'entre eux, une volonté d'annuler la présidentielle?
5: Mais il y a plusieurs raisons. D'abord, c'est déjà arrivé qu'une présidentielle soit annulée à cause d'ingérences étrangères. C'était l'an dernier en Roumanie, mais ce n'était pas une décision de l'Europe, c'était celle de la Cour constitutionnelle roumaine. Et la deuxième raison, c'est que ces internautes ou personnalités sont anti-européens et diffusent régulièrement des fausses informations à ce sujet. Ces dernières semaines, ils accusent d'ailleurs les candidats à la présidentielle française victimes d'ingérences d'en parler pour faire diversion, pour ne pas parler du fond. Des ingérences dont ils doutent d'ailleurs, puisque selon eux, personne ne les voit.
3: Et c'est vrai ça, que personne ne voit passer ces tentatives d'ingérence sur les réseaux sociaux?
5: Oui, c'est sûr, elles n'ont souvent pas beaucoup de visibilité. C'est vrai aussi que dire qu'on en est victime peut être un argument politique pour se mettre en valeur ou pour décrédibiliser les oppositions. Après, il faut quand même rappeler que certaines ingérences ont eu de l'écho et ont réussi à perturber le débat public. C'est le cas des étoiles de David, des mains rouges, la psychose des punaises de lit qui a été amplifiée par la Russie. Et puis même si on ne les voit pas toutes, ces tentatives d'ingérence sont de plus en plus nombreuses et ça dit quelque chose. Selon nos informations, il y en a eu 430 dans toute l'année dernière, score battu en seulement 6 mois cette année.
3: Merci Armelle Balogog.
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3: Bonjour Nathanaël Charbonnier.
6: Bonjour.
3: France Info Monde est en Allemagne ce matin au lendemain d'une victoire écrasante de l'extrême droite dans la région de Saxe-Anhalt.
6: Oui, c'est en tout cas une victoire historique pour l'AfD, l'extrême droite allemande, qu'une débâcle insultante pour les autres partis politiques du pays. Car non seulement l'extrême droite dépasse les 44% des voix, mais elle laisse les autres formations dans le décor. 18% pour la droite du CDU, 9% pour la gauche SPD et les Verts. Et ce résultat est d'autant plus remarquable que l'on parle d'un taux de participation de près de 80%. Le camouflet pour l'actuel chancelier est encore plus sévère car ce dernier était arrivé au pouvoir l'année dernière avec un programme très à droite dont le but principal était justement de faire reculer l'extrême droite. C'est donc un avertissement sérieux pour les formations politiques allemandes avant les prochaines élections nationales car les élections d'hier ne concernaient qu'une seule région du pays.
3: Oui, seulement ces électeurs de la région de Saxe-Anhalt qui se sont prononcés. 2 millions d'habitants dans cette région située sur les ruines de l'ex-Allemagne de l'Est.
6: Oui, c'est l'une des régions de l'ancienne RDA qui était née de la Seconde Guerre mondiale. Ceux qui sont nés avant la chute du mur de Berlin en novembre 89 se souviennent de cette Allemagne de l'Est. C'était il y a 37 ans. Dans les écoles, sur les tableaux, elle était représentée en gris sur les cartes, de la même couleur que l'URSS communiste de l'époque. Mais la RDA, c'était aussi les médailles des nageuses aux Olympiques. Grâce au dopage, c'était la voiture Trabant, avec son moteur à deux temps très bruyant qui faisait de la fumée. C'était la Stasi aussi, l'outil de surveillance de la population de l'ancien leader Erich Honecker. Elle contrôlait la correspondance des gens, elle installait des micros partout et rendait fous les opposants qui tombaient entre ses mains.
3: Alors, on parle de la RDA communiste et d'une victoire hier de l'extrême droite. On est tenté de dire qu'il n'y a rien à voir.
6: Eh bien, c'est tout le paradoxe, car c'est justement sur la nostalgie de ce communiste-là, de la RDA, qu'a soufflé l'extrême droite allemande pour gagner les élections hier. Leur leader, Ulrich

0: analyserai encore plus en longueur les enseignements de cette victoire de l'extrême droite en Allemagne avec un spécialiste des questions européennes, Yves Bertoncini, invité de France Info.
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0: Petite révolution dans nos histoires d'amour dont vous nous parlez maintenant, Constance Villanova. Le petit ami idéal a une bouille de chien.
2: Oui.
0: Il va falloir m'expliquer.
2: Oui, oui, Simon, pendant des années, j'ai cherché l'homme ténébreux. Un cœur de pierre, mais une pierre précieuse. Le bad boy qui ne parle jamais de ses sentiments. Et je n'étais pas la seule. Merci Bridget Jones. Merci les sœurs Brontë. Merci les bébés brunes. Mais aujourd'hui, je rêve d'un golden retriever. Alors, pas le chien, hein, je vous rassure, le petit ami, le Golden Retriever Boyfriend, un concept né sur les réseaux. Comme le toutou, content d'être là, chaleureux, démonstratif avec sa petite amie. Sur TikTok, les vidéos de ces hommes au regard transi qui s'illuminent dès qu'ils voient leur moitié se comptent par milliers. Terminait Heathcliff et ses hauts durs, le vent en 2026. Le Golden Retriever est partout dans la pop culture. Les héros des séries pour ados sont désormais dévoués. Même les stars s'y mettent. Tom Holland, vous savez, le Spider-Man du cinéma, dévore Zendaya des yeux. Zendaya, sa compagne des yeux, à chaque tapis rouge.
0: Alors, derrière cette petite bouille de toutou, donc, vous voyez carrément un nouveau modèle d'homme ?
2: Eh bien, justement, non. Et c'est ça qui est fascinant, Simon. C'est le regard sur la masculinité qui a changé. Longtemps, l'idéal, c'était l'homme viril, sûr de lui, froid, autosuffisant. La tendresse pour les femmelettes. On avait même un petit nom hein, pour le type sympa en amour, le canard. Témoignage sur TikTok.
3: Je suis un canard plus. Les fleurs, les petites attentions, les week-ends improvisés. Et beaucoup de mecs frustrés en commentaire me disent que
4: je suis faible, c'est une miche.
5: Et elle fait quoi pour toi en échange ?
6: Et aujourd'hui, pour passer un bon moment, je l'ai amené faire de la poterie.
7: Nye, c'est une activité de meuf.
2: Une moquerie faite pour tenir la jante masculine dans la réserve virile. Le Golden Retriever n'est pas un homme nouveau, c'est la douceur qui est réhabilitée.
0: Alors, il y a le canard, le Golden Retriever, il y a forcément un autre animal.
2: Vous suivez, Simon, bravo à chaque Golden Retriever, son black cat, son chat noir, réservé, mystérieux, tendre, seulement quand il est en confiance. Et les tests fleurissent pour vous ranger. Résultat, Simon, je l'ai fait pour vous.
0: Ah.
2: Vous êtes un Golden Retriever excité.
0: Ça ne m'étonne pas du tout.
2: Vous fredonnez. Waouh. Je cite, vous fredonnez toute la journée et on vous a déjà demandé de parler moins fort. Renaud, vous, je suis un peu perdu. Vous êtes, selon le test, un chat noir abandonné à la SPA. C'est juridique. Aimable comme une porte de tôle. Vous dites à peine bonjour.
8: Vous en êtes réduite à m'animaliser.
0: C'est tout à fait lui. Et le Golden Retriever, c'est tout à fait moi. Merci. Merci, Constance Villanova.
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1: Bonsoir, il est 3h30 sur France Info. Les dernières informations, Hossein Zitouni. Des installations pétrolières saoudiennes visées selon les Houthis. Les rebelles pro-iraniens du Yémen revendiquent cette nuit des attaques de drones et de missiles dans le sud-ouest de l'Arabie Saoudite. Selon leurs médias, ils ont ciblé des installations du groupe pétrolier Aramco, mais aussi l'aéroport d'Aba et une base aérienne. Des missiles sur Kiev cette nuit, de fortes explosions ont été entendues par des journalistes de l'AFP. Des bâtiments sont touchés dans la capitale ukrainienne et sa banlieue, selon les autorités. Les habitants sont appelés à rejoindre les abris. Ces attaques surviennent après l'expiration d'une pause de 3 jours convenue pendant la visite des émissaires américains. Hier, Washington faisait état de progrès vers de nouvelles négociations. En Indonésie, le trafic aérien redémarre aujourd'hui. 5 aéroports ont rouvert, dont le principal aéroport de Jakarta. Leur activité avait été suspendue pendant 2 jours à cause des cendres volcaniques. Plus de 340 000 passagers ont été bloqués et près de 3 000 vols perturbés. Les compagnies doivent organiser leur départ. 2 aéroports restent fermés. Les enregistreurs de vols vont parler. À Miami, les enquêteurs doivent analyser aujourd'hui les boîtes noires de l'avion cargo affrété par Amazon. Le Boeing avait dépassé la piste dimanche à l'atterrissage, puis percuté plusieurs véhicules. 5 personnes sont mortes et 5 autres ont été blessées. Les pilotes doivent également être interrogés. En Allemagne, Friedrich Merz refuse de changer de cap. Le chancelier maintient ses réformes malgré la défaite des conservateurs dimanche en Saxe-Anhalt. Il a reconnu hier sa part de responsabilité. L'AFD a recueilli près de 44% des voix contre 17% pour son parti. L'extrême droite revendique le pouvoir régional mais doit encore trouver des soutiens pour obtenir une majorité. Hier soir, plusieurs milliers de manifestants se sont rassemblés contre elle à Berlin. Une journée de mobilisation dans les services publics aujourd'hui. Les pompiers entament une grève nationale pour obtenir plus de moyens après les incendies de l'été. Leurs représentants ont rendez-vous ce matin au ministère de l'Intérieur. Dans les hôpitaux, les syndicats appellent également les agents à des actions pour dénoncer leurs conditions de travail. La tour Eiffel, de nouveau accessible ce matin. Sa réouverture est prévue à 9h30 après une journée de grève. Hier, les salariés dénonçaient la mise à l'écart de leurs collègues femmes lors de la visite d'une délégation hindoue samedi. La société d'exploitation reconnaît qu'elle n'aurait pas dû accepter cette exigence. Matignon porte l'affaire devant la justice. Des documents internes sur le budget 2027 ont fuité dans la presse. Ils évoquent la possibilité de taxer l'épargne salariale. Il s'agit de pistes de travail. Aucune mesure n'a été annoncée. En football, Nantes décroche enfin sa première...
2: Alors qu'au niveau national, les leaders de l'AFD aimeraient bien l'inviter éventuellement à nouer des tractations, voire une collaboration avec le parti d'extrême gauche de Zahra Wagenknecht, le BSW. Ce qui est indéniable, c'est qu'on va rentrer dans une période d'incertitude et quand même de recomposition majeure du pays au niveau de son système politique, puisque vous voyez qu'avec l'effondrement de la CDU dans ce land, peut-être que la Saxe-Anhalt a vocation à être une forme de laboratoire en fait des coalitions que on aura peut-être à l'avenir. Alors à l'échelle régionale, on verra bien les élections dans les autres Länder de l'Est en septembre, et puis peut-être au niveau national en 2029.
3: Emmanuel Droit, pour être clair, est-ce que l'AFD peut tout de même gouverner sans rallier à elle ses 3 élus, ou alors ce n'est pas possible, pour expliquer à celles et ceux qui nous écoutent comment ça fonctionne?
2: Alors, elle peut être en capacité de gouverner avec un gouvernement minoritaire, et elle irait chercher projet par projet ou directement même au moment de l'élection du ministre-président des voix. Alors, comme le scrutin est secret, peut-être qu'elle sera en capacité de débaucher quelques députés, peut-être même de la CDU, pour obtenir ces 3 voix manquantes et donc ainsi gouverner.
3: Qui prendrait le risque politique de donner sa voix à l'AFD?
2: Alors, ce seraient des députés de ce parti d'extrême gauche, le BSW, ou alors peut-être des députés. Alors, il y a des consignes nationales au niveau de la CDU, mais on le sait, localement, certains députés seraient peut-être tentés de mettre fin à cette barrière qui jusque-là avait été érigée par le chancelier Merz pour empêcher l'arrivée de l'AFD au pouvoir.
3: Avant d'aller un peu plus loin, je fais juste une petite parenthèse par rapport à ce que vous venez de dire. Pourquoi l'extrême gauche se rallierait à l'extrême droite.
2: Oui, alors ça peut paraître étrange, mais le parti BSW en fait se caractérise par une forme de double radicalité, une radicalité de gauche sur le plan de la justice sociale, puisque c'est un parti qui a été fondé par une des anciennes grandes figures de l'extrême gauche en Allemagne, Die Linke, et en même temps elle adopte un discours très sécuritaire, et anti-migratoire et pro-russe, qui allie en fait un populisme protestataire et une forme de populisme identitaire. Et donc, alors le BSW est plutôt catalogué à la gauche, et ce parti en fait serait en capacité d'apporter un soutien en cas de discussion fructueuse à l'AFD pour que ce parti gouverne.
3: Alors, autre question évidemment que tout le monde se pose. Là, nous sommes dans une élection évidemment régionale. Pourquoi avez-vous dit tout à l'heure que ça préfigure une recomposition politique dans le pays et qu'éventuellement ce même pays, donc l'Allemagne, la première économie européenne, devrait être appelée à revoir son modèle politique ?
2: Tout simplement parce que depuis la création de la République fédérale en 1949, vous avez globalement deux grands partis, le SPD et la CDU, qui dirigeaient, notamment sous la forme de coalition. Donc on avait un système politique structuré par ces deux partis très forts. Et vous voyez aujourd'hui que, contrairement à ce qu'annonçait Friedrich Merz, c'est pas l'AFD qui a perdu la moitié de son potentiel électoral, c'est la CDU. La CDU s'effondre dans ce land, elle commence à perdre pied à l'Est. Le SPD est un parti aussi très faiblement maintenant ancré à l'Est, malgré encore quelques places fortes en Mecklembourg. Et donc, ces deux grands partis qui structuraient la vie politique sont maintenant fragilisés. Et donc, on a un système beaucoup plus fragmenté, avec une demande, une expression de radicalité qui s'exprime à l'extrême droite. Et vous le voyez dans les sondages aujourd'hui, s'il y avait eu une élection au niveau national, l'AFD frôle les 30%.

0: Et donc, elle polarise la vie politique. Et donc, les autres partis vont être obligés de s'organiser autour d'elle, enfin plutôt contre l'AFD, s'ils veulent être en capacité de gérer le pouvoir. Et donc, cette démocratie heureuse, vous voyez, je pense que la date d'hier soir est symboliquement très forte, puisque je pense qu'on assiste en fait à la fin de cette démocratie heureuse où, par consensus, les deux grands partis allemands, SPD et CDU, au niveau national, à minimal, structurer la vie politique et gouverner.
1: Alors,
0: ensemble ou bien avec d'autres petits partis.
1: Oui, ou pas ensemble, hein, oui. Par moment, en fonction par évidemment de l'ampleur du score, soit du SPD, soit de la CDU. Qu'est-ce que ça préfigure, Emmanuel Droit, et est-ce qu'il faut s'inquiéter d'une éventuelle transformation et d'un éventuel changement radical politique en Allemagne?
0: Alors, ce qui est sûr, c'est que cette victoire de l'AFD, alors c'est une deuxième grande victoire, hein, puisqu'ils avaient déjà gagné les élections régionales en Thuringe l'année dernière, on l'oublie un peu vite, mais ce n'est qu'un début, j'ai envie de vous dire. C'est-à-dire que ce besoin de radicalité qu'expriment les électeurs à l'Est et qu'expriment les électeurs à l'Ouest lors des élections européennes de 2024, eh bien, s'inscrit durablement dans le paysage politique allemand. Et ça, les Allemands, ils sont pas habitués à devoir gérer ce besoin de radicalité, c'est cette colère et ce besoin de voilà d'exprimer dans les urnes un mécontentement à travers une forme de radicalité politique aussi extrême que l'AFD. Et donc c'est vraiment une nouveauté et le chancelier Merz semble un peu démuni par rapport à ce défi, d'autant plus que vous le savez, l'Allemagne, son modèle économique, il a été fragilisé depuis maintenant quelques années. Et donc c'est tout le pays en fait qui doit se réinventer, mais dans un contexte de radicalisation d'une partie de son électorat.
1: Et donc, est-ce que les partis traditionnels vont réussir à répondre à cette demande, comme vous l'avez dit, de radicalité ou
0: Alors, je pense que la réponse
1: c'est inéluctable. Allez-y.
0: Il n'y a pas de fatalité en histoire, mais ce qui est plutôt inquiétant, c'est que si la réponse du chancelier Merz, c'est de mieux communiquer et d'être plus pédagogue, on a des raisons de s'inquiéter. Parce qu'en effet, c'est prendre les électeurs pour des idiots, ou en tout cas pour des gens pas suffisamment intelligents pour comprendre l'intérêt des réformes. Mais c'est pas ça que les Allemands ont voulu exprimer, en tout cas les électeurs de toutes les couches sociales et de toutes les catégories générationnelles ont voulu exprimer dimanche. C'est une protestation qui se radicalise et que l'AFD réussit comme ça à capter de manière assez frappante, puisque si vous prenez la carte électorale de la Saxe-Anhalt aujourd'hui, c'est une vague, un raz-de-marée bleu dans pratiquement l'ensemble des circonscriptions.
1: Emmanuel Droit, professeur d'histoire contemporaine à Sciences Po Strasbourg et spécialiste de l'histoire de l'Allemagne. Il était notre invité ce soir sur France Info.
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3: Salut, c'est Sarah. Ça dit quoi ?
4: Nous voulons rester fidèles à nous-mêmes et surtout rester fidèles aux habitants de ce land, parce que l'avenir, c'est l'alternative pour l'Allemagne.
5: Die Zukunft ist die Alternative für Deutschland.
6: Ja, sehr gut.
3: Direction l'Allemagne. Ce matin est la région de Saxe-Anhalt, un land de l'ancienne RDA, l'Allemagne de l'Est. Le parti d'extrême droite AFD est arrivé en tête des élections régionales ce week-end.
7: Le score du parti est passé de 20% et quelques en 2021 à plus de 44% hier soir, soit plus du double. C'est vraiment super, c'est la volonté du peuple, applaudit encore Svenja.
8: Super.
3: Ce score est historique, mais pas encore suffisant. Pour gouverner seul au Parlement régional, l'AFD va devoir trouver des alliés. Mais la tête de liste du parti, Ulrich Siegmund, n'est pas prêt à faire des concessions.
9: Nous ne nous déformerons pas pour nous adapter aux autres et nous ne nous trahirons pas nous-mêmes. Et en cas d'urgence, il y aura tout simplement de nouvelles élections.
3: Je te liste quelques-unes de ces propositions. Multiplier les expulsions d'étrangers, sortir de l'audiovisuel public ou encore modifier les programmes scolaires d'histoire qu'ils jugent trop centrés sur la culpabilité du Troisième Reich pendant la Seconde Guerre mondiale. Depuis 1945, aucune région allemande n'a été dirigée par l'extrême droite. L'année dernière, l'AFD était devenue le premier parti d'opposition du pays. D'autres élections régionales sont prévues fin septembre.
9: Nous connaîtrons des élections similaires dans d'autres Länder au cours des prochains

0: mois et des prochaines années, et bien entendu un jour aussi au niveau fédéral.
1: Un peu plus à l'est, des émissaires américains sont allés en Russie puis en Ukraine la semaine dernière pour tenter de trouver un moyen de mettre fin à la guerre entre les deux pays. Malgré ces discussions, le président ukrainien craint que les combats ne continuent cet hiver. Volodymyr Zelensky voudrait des négociations en personne. Et côté russe, on continue de recruter des soldats avec des petites annonces diffusées sur les réseaux sociaux qui ne mentionnent d'ailleurs pas toujours clairement l'armée russe. L'Union européenne a repéré 35 sites dans 40 langues différentes. Exemple, cette publication indonésienne sur Insta.
2: « Marre de gagner moins de 500 dollars », est-il écrit. « J'ai trouvé le moyen d'en gagner 5000 en Russie ».
1: Ou encore cette vidéo publiée sur Facebook.
3: « I will help you and send the invitation letter from Russia here. »
1: Où un homme nigérian propose son aide pour obtenir un rendez-vous à l'ambassade de Russie contre 200 dollars. En France s'ouvre aujourd'hui le procès de la mort du rugbyman argentin Federico Aramburu, tué par balle en mars 2022 en plein Paris. Parmi les accusés, Loïc Le Priol et Romain Bouvier, deux anciens membres du GUD, un groupe étudiant d'extrême droite. L'un est un ancien militaire renvoyé de l'armée pour des violences. Un exemplaire de Mein Kampf a été retrouvé chez l'autre.
4: Ce sont deux hommes qui se baladent dans les rues de Paris, armés.
5: C'est quand même pas rien.
1: Les avocats et les proches de Federico Aramburu dénoncent un crime raciste, mais la justice a décidé de ne pas le considérer comme tel. Ce soir-là, les deux hommes se sont battus dans un bar avec le rugbyman et un de ses amis et anciens coéquipiers, Sean Egarty. Il a d'ailleurs raconté la soirée à mes collègues de France Culture.
6: En fait, c'est une bagarre, entre guillemets, de rue, tout se mélange. Mais le service de sécurité nous sépare.
1: Mais un peu plus tard et un peu plus loin, nouvelle altercation et Loïc Le Priol vide son chargeur.
6: Je me retrouve avec Federico qui est allongé sur le boulevard. Il me dit « appelle la police, je vais mourir ». Et c'est là où je comprends, quoi.
1: Loïc Le Priol est arrêté quelques jours plus tard, son avocat.
7: Ce dossier ne doit pas être regardé sous le prisme des deux vilains nazis contre les deux gentils rugbyman. Ce dossier doit s'analyser sous le prisme de quatre virilités toxiques qui se sont retrouvés à 6h du matin, ivres.
1: Tout l'enjeu de ce procès, ce sera de savoir si le meurtre était prémédité et si l'idéologie des deux hommes a joué. Loïc Le Priol plaide la légitime défense. À te signaler aussi ce matin, maintenant qu'on a quelques jours de recul sur la rentrée, selon le syndicat SNES-FSU, il manque du personnel dans deux tiers des établissements scolaires, que ce soit un enseignant, un CPE, un accompagnant d'élèves en situation de handicap ou un surveillant. Et parmi ces absences, certaines étaient prévues depuis longtemps pour des congés parentaux, par exemple. Malgré tout, c'est un peu mieux que la rentrée 2025, où au moins une personne manquait dans 73% des établissements. Bon, on va quand même essayer de terminer sur une note joyeuse. D'abord, ce week-end, on est passé à ça de l'exploit.
8: Oui, c'est fait! Gasly en pole! C'est pas possible! La pole position de Pierre Gasly!
1: Il est plutôt habitué à se battre avec une voiture qui manque de performance. Le pilote français de Formule 1, Pierre Gasly, est parti devant lors du Grand Prix d'Italie ce week-end. Première pole française depuis 1997. Malheureusement, en course, impossible de rivaliser avec les écuries du haut du tableau. Gasly finit 7e et le Grand Prix est remporté par le local de l'étape, l'Italien de 20 ans et leader du championnat, Kimi Antonelli. Bon, on en a quand même eu un d'exploit.
9: Putain, 20 millions d'euros, vous vous rendez compte?
1: Et même 32 891 874 euros récoltés par le The Event au profit de 22 associations.
9: Est-ce que vous vous rendez compte? Pas vraiment, hein. Difficile de se rendre compte.
1: Et c'est sur ce record que ce marathon caritatif a tiré sa révérence.
10: Le caritatif doit pas s'arrêter, c'est important d'aider les gens.
1: C'était Sarah de France Info.
10: On continuera d'essayer d'aider les gens. Merci à tous.
1: Allez.
10: Ciao, bye bye!
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12: Le monde est vous, Sofiane Aklouf. Cela se passe dans des gigantesques centres de données de l'intelligence artificielle, mais ça nous concerne. Bonjour Sofiane.
13: Bonjour Simon.
12: Vous nous parlez donc ce matin d'un phénomène baptisé Ramageddon.
13: Oui, contraction de RAM, la mémoire de nos appareils électroniques, et d'Armageddon, autrement dit la catastrophe ultime.
12: D'accord.
13: C'est le jeu de mots qui circule dans l'industrie technologique, car oui, on a de l'humour dans le monde de la tech. Bon, rassurez-vous, ce n'est pas tout à fait la fin du monde, mais peut-être d'une habitude, celle d'acheter des appareils toujours plus puissants sans forcément les payer plus cher. Car votre ordinateur, votre téléphone ou votre console de jeu contiennent des petites puces. Or, le prix de certaines mémoires a été multiplié par 5 en l'espace d'un an. Elles sont en réalité victimes de l'explosion de l'intelligence artificielle.
12: Alors quel rapport entre

0: entre ChatGPT et la mémoire de mon ordinateur?
1: Alors, pour faire fonctionner ChatGPT et les autres IA, il faut des centres de données remplis de puces extrêmement puissantes, dopées elles-mêmes à la mémoire ultra rapide. Nos appareils sont donc désormais en concurrence pour les obtenir. Et devinez qui des géants de l'intelligence artificielle ou du grand public ces entreprises ont-elles tendance à privilégier?
0: Tiens.
1: Bon, vous avez une petite idée de la réponse.
0: Oui.
1: Et cette ruée est telle qu'elle a donné lieu à une scène assez improbable à Séoul. More HBM, plus de mémoire à large bande passante, en français, c'est ce que clame la foule autour de John Sang-young, le patron de Nvidia, l'entreprise qui conçoit les puces devenues incontournables pour l'intelligence artificielle. En fait, il a distribué des paquets de chips avec ce slogan pour réclamer aux entreprises de produire plus de mémoire vive.
0: Alors, est-ce que cette pénurie, donc, qui touche les simples utilisateurs comme vous et moi, peut durer?
1: Trois entreprises concentrent l'immense majorité de la production mondiale de mémoire. Et construire de nouvelles usines prend plusieurs années. Cette pénurie, elle pourrait donc se prolonger jusqu'en 2027, voire au-delà, d'après les spécialistes. Et cette pénurie, elle se voit déjà sur les étiquettes. Aux États-Unis, Apple a par exemple fait passer cet été le prix d'un MacBook Pro de 1699 à 1999 $. 300 $ supplémentaires pour le même ordinateur. Certaines consoles Xbox, par exemple, sont passées de 100 à 150 $. Et d'autres constructeurs choisissent plutôt de vendre des appareils au même prix, mais avec moins de mémoire, c'est dire. Alors non, pas d'astéroïdes ni de Bruce Willis dans ce ramageddon, mais une pénurie bien réelle qui pourrait nous faire payer nos appareils plus cher pour Noël.
0: Ça, c'est la BO d'Armageddon.
1: Exactement.
0: Donc, ce fameux film avec Bruce Willis.
1: Aerosmith.
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3: Bonjour Claude Guibal.
4: Bonjour.
3: Vous êtes grand reporter à la rédaction internationale de Radio France. Depuis plus de 30 ans, votre travail vous a conduite au cœur des grands conflits qui traversent le Moyen-Orient, longtemps correspondante en Égypte. Vous vous êtes imposée comme une spécialiste de cette région, de mouvements liés à l'islam radical et des grands enjeux géopolitiques contemporains. Vous avez couvert les guerres d'Irak, de Syrie, de Gaza, les révolutions arabes, mais aussi plus récemment la guerre en Ukraine. Vous venez de publier « Ce que la guerre fait aux hommes » aux éditions Albin Michel, un livre d'une immense sensibilité. Vous revenez sur ces années passées au plus près des conflits. Vous y racontez les rencontres qui vous ont marqué, les promesses impossibles, les blessures invisibles et la fidélité à celles et ceux dont vous avez porté la parole. Votre livre s'ouvre sur une citation d'Haruki Murakami, extraite de Kafka sur le rivage. Pourquoi avez-vous choisi d'ouvrir ce que la guerre fait aux hommes avec ces mots? Est-ce qu'ils résument à eux seuls ce que ces années de reportage vous ont fait, à vous?
4: Ces mots qui disent que l'orage, la tempête est là pour quelque chose, en fait, et qu'on en ressort transformé. Moi, ça fait 30 ans que, effectivement, mon métier m'a conduite à observer les moments où le monde bascule, où le monde d'individus bascule. Les gens que je rencontre, je les rencontre à des moments de leur vie où il se passe quelque chose. Et je dois condenser tout ça, et les auditeurs, les téléspectateurs s'en rendent peut-être pas compte, mais quand on fait un sujet à la radio, ça dure 1 minute 15. Cette minute 15 de reportage, en fait, ce qu'on voit pas, c'est tout l'envers, c'est tous les angles morts, c'est toutes ces histoires qu'on n'a pas le temps de raconter. La guerre est quelque chose de tellement dense, de tellement submergent, en fait, pour nous, que nos mots de journaliste ne suffisent pas. Et moi, je ne savais pas comment raconter ce que c'est que la guerre aussi, par moments, on se marre. La guerre, c'est vraiment un révélateur de l'homme. Vous ne savez pas qui vous êtes, en fait, avant de traverser, alors, une guerre ou une crise. Vous ne savez pas si vous êtes un héros, vous ne savez pas si vous êtes un minable. Et c'était ça que je voulais raconter. On nous imagine parfois cynique, parfois vautour. Je pense pas que ce soit le cas, puisque on est à hauteur d'homme, justement, et on partage des moments d'essentiel. Et ce que je voulais montrer aussi, c'est que tout ça a du sens et prend du sens partout dans le monde. Quelqu'un qui fuit a exactement le même regard. Au Congo, au Burkina Faso, je l'ai vu en Syrie. En fait, on est une humanité commune. Et c'était aussi une façon de le rappeler dans cette guerre. Je voulais aller au-delà de la minute 15 de reportage pour pouvoir le rappeler.
3: Vous écrivez « On ne rit jamais aussi fort que pendant une guerre ». Que révèle cette phrase de la nature humaine?
4: On est vraiment à l'os. On se débarrasse de qui on est. On se découvre aussi. Et je pense que c'était aussi, je m'en suis rendu compte a posteriori, un livre sur l'observation de la peur. Ce qu'elle fait chez les autres, ce qu'elle fait chez nous aussi, comme journaliste. On n'est pas du tout, et tant mieux d'ailleurs, étranger à la peur. Mais qu'est-ce qu'on en fait? Et puis, c'est aussi une question sur les limites du journalisme aussi, et qui est une question auquel tous les journalistes sont confrontés un jour ou l'autre, parce que, ben voilà, on se voit un petit peu en sauveur du monde, un petit peu tout puissant. Sur le terrain, on est confronté à des choses, une densité humaine telle qu'on voudrait prendre avec soi et sortir ses enfants du chaos. Et c'est terrible, ces moments de confrontation par rapport à qui vous êtes. Comment on fait? Et du coup, à quoi sert le journaliste, si ce n'est à être celui qui va essayer au moins de rendre compte au plus juste de ce que les gens vous disent et vous donnent, parce qu'il n'y a rien de pire que de hurler dans le silence. Donc notre travail aussi, c'est aussi d'aller regarder les conflits qui ne sont pas spectaculaires, les conflits oubliés, parce que si le journaliste n'y va pas, mais qui ira ? Qui vous entendra crier, quoi ?
3: Vous expliquez qu'après votre premier hiver passé en Ukraine, vous n'aviez qu'une envie, c'est raconter les vivants, raconter leur courage, leur esprit frondeur, leur résilience, leur humour et la puissance de la vie. J'ai noté ça parce que ça m'a bouleversée dans l'absurdité de la guerre.
4: C'est ça. C'est les verres de cognac que vous allez prendre quand les bombes tombent. C'est cette femme. Voilà, je vais vous raconter cet exemple-là. Kherson, couvre-feu, la ville est dans le noir. Les bombes tombent tout le temps et le coiffeur est en train de fermer. Dans le salon de coiffure où nous rentrons, il y a encore des dames qui sont là, qui sont bien apprêtées. Moi, je suis en tenue, mais dégoûtante. On arrive du front, on arrive du Donbass. Je suis sale, je ressemble à rien. Et puis, je fais la réflexion que moi, je ressemble à rien. Et il y a une des femmes qui me dit, vous savez, moi, c'est pire que ça. La nuit, quand je me couche, je me remaquille. Je mets une petite nuisette noire, magnifique, parce que je me souviens de cette femme dont j'ai vu le corps à la télé, sortie des décombres. Elle avait un vieux soutien-gorge abîmé. Eh ben non, moi, je veux être belle dans la mort. Et moi, quand elle me dit ça, je suis tétanisée. Et puis, elle explose de rire. Elle me dit, bah oui, c'est la guerre.
3: Voilà. Merci beaucoup, Claude Guibal, d'être passé dans Le Monde d'Élodie sur France Info. Ce que la guerre fait aux hommes vient de paraître aux éditions Albin Michel avec un partenariat. C'est Radio France. Ouais. C'est étonnant, cette jolie maison ronde. Un récit aussi bouleversant que nécessaire qui nous invite à regarder la guerre autrement, à hauteur d'hommes et de femmes. Merci beaucoup.
4: Merci infiniment.
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0: faut juste.
1: Bonsoir, il est 4h, les dernières informations au CN Zitouni. Une grève nationale pour au moins 6 semaines chez les pompiers. Le mouvement débute aujourd'hui pour réclamer davantage de moyens après les incendies de l'été. Les syndicats sont attendus ce matin au ministère de l'Intérieur. Ils doivent notamment discuter du projet de loi de modernisation de la sécurité civile. Mobilisation aujourd'hui aussi dans les hôpitaux publics. Les agents dénoncent leurs conditions de travail et la chaleur dans les établissements pendant les canicules. La tour Eiffel de nouveau accessible ce matin. Sa réouverture est prévue à 9h30 après une journée de grève hier. Les salariés dénonçaient la mise à l'écart de leurs collègues femmes lors de la visite d'une délégation hindoue samedi. La société d'exploitation reconnaît qu'elle n'aurait pas dû accepter cette exigence. Plusieurs milliers de manifestants contre l'AFD hier soir à Berlin. Ils se sont rassemblés après la victoire de l'extrême droite dimanche en Saxe-Anhalt dans l'est de l'Allemagne. Avec près de 44% des voix, le parti revendique de gouverner cette région. Mais il lui manque 3 sièges pour obtenir la majorité absolue. Les conservateurs refusent toute alliance. Le chancelier Friedrich Merz a reconnu hier sa responsabilité dans leur défaite tout en maintenant ses réformes. Des frappes signalées cette nuit en Arabie Saoudite par un média proche des Houthis. Selon cette source, les rebelles pro-iraniens du Yémen ont visé des installations pétrolière d'Aramco, ainsi qu'un aéroport et une base aérienne. Les autorités saoudiennes n'ont pas confirmé. Hier, les Houthis accusaient déjà l'Arabie Saoudite de bombardement au Yémen. Les combats entre les rebelles et les forces gouvernementales y ont fait plus de 300 morts depuis jeudi, selon des sources des deux camps. De fortes explosions cette nuit également à Kiev. Des journalistes de l'AFP ont entendu les détonations et aperçu des panaches de fumée. Les autorités ukrainiennes signalent une attaque de missiles et demandent aux habitants de rejoindre les abris. Des bâtiments ont été touchés dans la capitale et sa banlieue. Ces frappes surviennent après une pause de 3 jours pendant la visite des émissaires américains. Hier, Washington annonçait des progrès vers de nouvelles négociations. Matignon porte l'affaire devant la justice. Des documents internes sur le budget 2027 ont fuité dans la presse. Ils évoquent la possibilité de taxer l'épargne salariale. Il s'agit de pistes de travail. Aucune mesure n'a été annoncée. En Ligue 2, Nantes débloque son compteur de victoire. Les Nantais ont gagné 1-0 contre Nancy hier soir, malgré une équipe réduite à 10. Ce premier succès de la saison les fait remonter à la 15e place.

0: Saint-Étienne conserve la tête du championnat. Tout se joue en ce moment dans un cinquième set pour Arthur Géa à l'US Open de tennis. Le Français a été rejoint à deux manches partout par le Néerlandais Botik van de Zandschulp en huitième de finale. Il avait gagné les deux premiers sets, il vient de perdre les deux suivants au jeu décisif. Et la canicule devrait prendre fin aujourd'hui. Les six derniers départements en vigilance orange doivent repasser au jaune. L'arrivée d'orages à part l'ouest devrait faire reculer les températures. Il est 4h02.
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2: Bonsoir à tous, ravi de vous retrouver pour les informer. Lundi 7 septembre, voici notre fait du jour. Sera-t-elle enfin l'antidote contre les violences sexistes et sexuelles ? La loi intégrale a vécu son premier jour à l'Assemblée, 69 articles, et l'idée de couvrir toute la chaîne de la violence, du repérage des victimes jusqu'au jugement des auteurs. Beaucoup de questions ce soir. Est-ce que cette loi est réellement une petite révolution ? Que va-t-elle changer ? Concrètement, notamment pour les femmes victimes, et puis le fait que toutes les facettes donc, des violences soient prises en compte, est-il un gage d'efficacité ? Autre question, après le choc de l'affaire Liana, on se demandera si les enfants seront mieux protégés aussi par cette loi. Question enfin sur le coût de cette loi, 3 milliards, où trouver l'argent ? Nous avons 25 minutes pour répondre à tout cela. Les informés, c'est parti ! Avec ce soir, Maître Karine Durieux-Diebold, bonsoir.
3: Bonsoir.
2: Avocate spécialiste de la défense des victimes de viol et d'agression. Bonsoir Jonathan Boucher-Peterson, éditorialiste politique à Libération. Et bonsoir Stéphane Vernet.
4: Bonsoir.
2: Rédacteur en chef délégué à Ouest France. Je salue également en ligne avec nous Emmanuel Anison. Bonsoir à vous.
5: Bonsoir.
2: Grande reporter au Nouvel Obs, vous suivez particulièrement les sujets de violences sexuelles. Alors, vous n'êtes pas en studio avec nous parce que vous êtes place Vendôme à Paris, juste devant le ministère de la Justice, parce que les associations féministes, notamment, reprennent les manifestations en ce lundi. Elles les avaient arrêtées un petit peu avant l'été. De ce que vous voyez ce soir, est-ce que le fait que la loi intégrale soit arrivée aujourd'hui à l'Assemblée, alors même si ce n'est pas l'examen encore, hein, ça change quelque chose au niveau de la mobilisation?
5: Alors, on est à peu près à un même degré de mobilisation qu'avant l'été. Il y a du monde, il y a la moitié de la place qui est pleine, mais on sent surtout qu'il y a une vraie vigueur, une vraie foi là. Le fait que cette loi arrive à l'Assemblée nationale, là, quand j'ai interrogé pas mal de gens, les gens sont vraiment très content en fait, même si, alors on se dit évidemment après il y a le Sénat, ça, encore faut-il qu'il y ait des moyens, enfin il faut attendre, il y a une prudence, mais quand même ça donne un signe fort. Là, quelqu'un qui travaille, qui est une activiste depuis des années, me disait, mais il y a deux ans on n'aurait même pas imaginé qu'une telle loi puisse arriver devant l'Assemblée nationale. Donc il y a quand même quelque chose de l'ordre du contentement et le sentiment qu'il y a quand même un grand pas franchi.
2: Il y a donc ce sentiment, et de ce que je comprends de vos propos, Emmanuel Anison, l'idée aussi de maintenir une forme de pression quand même. On entend dans les réactions, on va entendre Andrea Bescon dans quelques secondes, mais on entend dans les réactions qu'il y a quand même un doute malgré tout encore.
5: C'est ça, oui, mais c'est la prudence bien sûr. Donc l'idée c'est de maintenir la pression. Ce groupe de femmes est là, alors évidemment elles disent toutes, j'ai des femmes, mais c'est quand même plus de femmes, il y a aussi des hommes qui disent qu'on devrait être des millions en fait devant ces tribunaux aujourd'hui et pas quelques milliers, parce que ça concerne chaque femme, chaque enfant, toute une population qui a été très longtemps ignorée et dont les souffrances ont été niées en fait. Et c'est vrai que l'espoir c'est de pouvoir continuer à mettre la pression très clairement.
2: Vous restez avec nous tant que vous le pouvez, en tout cas, Emmanuel Anison, grand reporter au Nouvel Obs. Je voulais qu'on écoute, vous parlez de ce contentement et en même temps cette prudence, je voudrais qu'on écoute Andrea Bescon, la réalisatrice et comédienne, et une des figures de proue de cette volonté de changer la loi. Elle était un peu plus tôt ce soir sur France Info.
6: Il faut être positif, parce que sinon, c'est trop compliqué hein, de se lever le matin. Donc il faut être positif, on se dit qu'on y croit, c'est pour ça qu'on se rassemble aussi, pour montrer que notre indignation, Elle est présente, elle est motivée, elle est endurante et on veut du résultat concret cette fois.
2: On va parler un petit peu plus tard dans l'émission, Jonathan Boucher-Peterson, des embûches politiques qu'il peut y avoir pour cette loi, mais la pression ce soir que les associations, mais pas que, ont envie encore d'exercer, le doute qu'il peut avoir, quand on connaît le chemin d'une loi, il est légitime.
3: Oui, c'est surtout quand on regarde ce qui s'est passé toutes ces dernières années. Hein. Je rappelle que cette question, évidemment, qu'elle ne jaillit pas avec l'affaire Liana. Ça, pour une fois, j'allais dire, un fait tragique finit par donner une concrétisation potentielle sur le plan législatif qui est utile. Mais la question de la loi intégrale, elle est portée depuis tellement d'années par tout le milieu associatif, par tous les gens qui travaillent sur ces questions-là, par des avocates comme Madame aussi. L'exemple espagnol, on parle quand même de quelque chose qui remonte il y a quasiment 20 ans. Et on l'entend de façon lancinante. La grande cause du premier quinquennat d'Emmanuel Macron, c'est la question des violences sexuelles et sexistes à l'égard des femmes. Il se trouve qu'il y a eu les travaux de la Civis. Enfin, je veux dire, on a quand même le sentiment d'une représentation nationale qui attrape in extremis en fin de quinquennat, avec un objectif qui paraît ambitieux, d'arriver à boucler la loi avant la fin du quinquennat. Enfin, on a vraiment ce sentiment quand même de tellement de temps perdu. Donc là, effectivement, la formulation de loi intégrale est déjà un saut anthropologique assez fort pour la classe politique. Je rappelle quand même qu'il y a le passage en commission, que Sébastien Lecornu a expliqué que la proposition originelle n'était pas celle qu'il voulait voir examinée dans l'hémicycle. Donc voilà, vigilance, positivisme, pour reprendre la tonalité d'Andréa Bescon, évidemment, mais vigilance aussi.
2: Alors, allons dans le détail, et je me tourne vers vous, Maître Durieux-Diebold, peut-être sur la philosophie de cette loi. Déjà, peut-être pour commencer, et Jonathan Boucher-Petersen le disait, le fait qu'elle est intégrale. C'est pas du tout de la novlangue, ça a vraiment du sens de dire qu'elle est intégrale.
4: Oui, tout à fait. Et en cela, effectivement, ça fait écho à la loi intégrale aussi espagnole qui a été adoptée en 2016 et dans des circonstances un petit peu identiques parce qu'il y avait eu une affaire qui était l'affaire de la Meute en Espagne. C'était une jeune fille qui avait été violée dans le cadre d'un viol en réunion à une feria et la justice n'avait pas répondu suffisamment bien et de ce fait, il y avait eu véritablement une réaction et une pression sociale. Donc on voit que c'est exactement les mêmes contextes, sauf qu'en France, ça a été relativement lent. Moi, je suis une ancienne membre de la CIVIS, qui est la commission qui lutte contre les violences sexuelles faites aux enfants. On avait été nommé en 2021, vous savez, suite à l'ouvrage de la Familia Grande de Camille Kouchner sur l'inceste. Et donc, cette commission, on y a travaillé pendant 3 ans. Elle a rendu un rapport en novembre 2023 et il y avait 4 piliers. Le premier pilier, c'était le repérage, c'est-à-dire on va repérer les enfants qui sont victimes de violences sexuelles, mais également les enfants qui sont susceptibles d'agresser pour qu'ils ne réitèrent pas. La prévention, également le traitement judiciaire et la réparation par les soins. Et donc là également, c'était des recommandations, il y en avait 82, qui étaient intégrales,
2: c'est
4: qui étaient globales.
2: Voilà, c'est ça qui fait que c'est intégral.
4: Exactement,
2: en fait.
4: Parce qu'on considère qu'il faut aborder, combattre en fait, les violences sexuelles de manière systémique, à la fois à l'école, faire de la prévention à l'école, faire du repérage à l'école, que les victimes aient des soins, parce que ça c'est très très important. Et pour l'instant, il faut savoir que c'est à leurs frais. Il n'y a pas de remboursement par la Sécurité sociale des frais de prise en charge. Donc, c'est très important de l'intégrer. Le traitement judiciaire, on en a énormément parlé au décours de l'affaire Liana. Ça a été un révélateur du traitement judiciaire, mais en réalité, c'est notre quotidien. Donc, tout ça doit être pris en charge globalement. C'est un tout. Et si on ne prend qu'une petite mesurette, eh ben, ça ne résoudra pas les violences sexuelles.
2: Stéphane Vernet, une loi qui recouvre tous les aspects d'un sujet, c'est pas si fréquent.
7: Non, mais c'est tout l'intérêt de la démarche. On ne peut que se féliciter de voir cette loi intégrale mise sur la table, en espérant qu'elle aboutisse, qu'elle soit pas complètement détricotée, etc. Mais je pense que les choses vont plutôt bien se passer. Je suis d'accord avec Jonathan Boucher-Petersen quand il dit qu'en fait, c'est ce qui est regrettable, c'est que les choses arrivent si tard et si loin. Vous savez, le problème de notre système politico, médiatique et judiciaire, c'est que souvent on a un fait divers qui marque les esprits et une loi. Si c'est pour faire une mesurette, etc., en pure réaction par rapport à un fait divers, ça sert à rien, c'est même contre-productif. Là, on arrive à une loi intégrale, ça devient particulièrement intéressant. Ce qui est terrible, ce qui est vraiment regrettable, c'est qu'il ait fallu attendre le scandale du meurtre de Liana pour qu'en fait, il y a une espèce de consensus, parce qu'aujourd'hui, il y a un consensus, mais il y a un consensus politique autour de la question qui va permettre à cette loi de passer et d'aboutir, mais qui naît sous la pression populaire, alors que ces mesures-là, il aurait fallu effectivement les prendre il y a des années. Quoi.
2: Emmanuel Anison, je me tourne à nouveau vers vous. Donc, et après, on vous, c'est promis, on vous laisse continuer votre, votre reportage donc à la place Vendôme à Paris. Je rappelle que vous êtes grand reporter au, au Nouvel Obs. Sur la philosophie de cette loi, une fois encore, pour bien comprendre, c'est que là, tout part des victimes, c'est ça l'idée ?
5: C'est ça. En fait, vous avez parlé de pression populaire, ce qui est très important et ce qui fait que je pense que ça ne peut pas s'arrêter, même si là, on est en bout de mandat, ce que vous venez de dire est très juste, mais il y a une prise de conscience sociétale, en fait. C'est pas juste parce qu'il y a eu un fait divers qu'il y a cette caisse de résonance. C'est aussi parce que je pense vraiment, et on le voit dans les lecteurs, on le voit dans la prise de position des victimes, dans les associations, il y a quand même 140 associations qui étaient à l'origine de cette demande de la loi intégrale qui se sont associées. Les associations souvent elles fonctionnent les unes en dehors des autres. Là, elles se sont associées. Il y a une pétition qui a réuni 300 000 signatures. Et on voit bien, nous-mêmes journalistes, qu'aujourd'hui, il y a une vraie écoute des lecteurs, des spectateurs, les gens, la société, elle est prête à écouter. Voilà, en tout cas, je le ressens comme ça. C'est pour ça que même s'il y a des couacs encore politiques, même si évidemment tout ne va pas arriver aussi vite, en plus, il y a beaucoup de moyens à donner, tout ça va coûter très cher. Mais il y a une demande aujourd'hui sociétale autour de ces questions de redonner de la place aux enfants, aux femmes et aux souffrances. Et donc ça, je pense, c'est pour ça que je pense qu'il y a quand même une forme d'optimisme à avoir aujourd'hui, parce que c'est une loi qui est demandée par des victimes et par une société.
2: Merci à vous, Emmanuel Anison, d'avoir été avec nous quelques minutes ce soir. Vous êtes donc grande reporter au Nouvel Obs. Vous suivez donc particulièrement les sujets de violence sexuelle. Vous étiez donc avec nous en ligne de la place Vendôme à Paris. Vous vouliez dire un mot, Jonathan Boucher-Peterson ?
3: Non, parce que j'ai envie d'adhérer à cette lecture très optimiste et très positive. Et c'est encore une fois, on a toujours deux façons de voir les choses. Oui, il y a une partie de la société qui n'a jamais été aussi mobilisée sur ces questions. Et en même temps, on a documenté ces derniers temps une forme de backlash MeToo dans aussi une grande part du champ médiatique, que quand même, l'essentiel des violences sont dans la sphère familiale, quand même. Et qu'on sait très bien que quand la société commence à vouloir régenter, regarder, contrôler, observer ce qui peut se passer dans la sphère familiale, il y a un monde entre la loi et la réalité. Donc moi, je pense qu'il y a une vigilance très importante à avoir et que faire changer une société quand c'est à ce point-là enquisté, quand on est sur des chiffres qui sont aussi massifs depuis aussi longtemps et qui revêtent des réalités aussi structurelles, oui, à une loi intégrale, elle est on ne peut plus bienvenue, mais vigilance, vigilance, vigilance.
2: Vous êtes toujours dans les informés de France Info ce soir, donc la loi intégrale sur les violences sexistes et sexuelles. Karine Duriot-Diebold, question un peu concrète, parce qu'on a dit, Stéphane Vernel rappelait tout à l'heure, cette loi, elle est remise sur le métier quelque part à la suite de l'affaire Liana. Est-ce qu'avec ce qui est contenu dans la loi, je pense par exemple à l'audition systématique des personnes mises en cause dans ce type de cas, comme ce qui est arrivé à la petite Liana, cet terrible fait divers ne serait pas arrivé?
4: Alors, l'audition de la personne qui est mise en cause, elle intervient toujours à la fin de l'enquête. Ça, c'est une règle, ça ne pourra pas changer, parce que il faut mener l'enquête pour rassembler des éléments de preuve, des indices, pour pouvoir confronter, en fait, la personne qui est mise en cause, la questionner utilement, avec des indices. Si on n'a pas d'indices, cette personne, elle vient à son audition, à son interrogatoire, on lui dit « bonjour, monsieur », on l'interroge, il n'y a pas de preuve, il n'y a pas d'indices, eh bien, il répond qu'il ne s'est rien passé, et ça va être « bonjour, merci, monsieur, au revoir, monsieur ». Donc, forcément, il faut une enquête avant. Dans l'affaire Liana, ce qui a posé problème, c'est les délais de l'enquête qui ont été bien trop longs. Le fait qu'il y avait des signaux d'alerte qui auraient dû amener à un traitement en urgence de cette affaire-là, qu'il y a eu des dysfonctionnements de transfert de dossiers. Donc, il y a eu de l'inexcusable, véritablement, dans l'affaire Liana. Mais il faut savoir qu'on en vit régulièrement, nous, dans nos cabinets. Moi, j'ai eu un dossier dans lequel j'avais une victime d'inceste qui avait adulte, qui avait déposé plainte à l'âge adulte en indiquant qu'elle soupçonnait son oncle, qui était l'agresseur, de commettre des faits sur sa fille. 5 ans d'enquête, et pendant ce temps-là, effectivement, il a violé sa fille.
2: Oui.
4: Donc, On va y venir, je pense, mais il y a la question des moyens.
2: On va parler de la question des moyens,
4: cruciale,
2: simplement.
4: Parce que si on ne met pas les moyens, eh bien, vous allez continuer d'avoir des délais qui sont beaucoup trop longs. Vous allez continuer d'avoir des policiers ou des procureurs ou des magistrats ou des avocats qui ne sont pas
2: On va parler de ces 3 milliards, mais simplement sur les mesures telles

0: qu'elles sont prévues dans cette loi. Mmh. Vous, quelles mesures vous dites, ou ça peut être qu'elle avec un S d'ailleurs, vous dites ça, ça va vraiment changer les choses, très concrètement.
1: Il y a plusieurs mesures. Il y a des mesures qui sont symboliques et il y en a qui sont plus concrètes. Alors, il y a le fait d'ériger l'inceste en une infraction spécifique. Oui. Moi, ça me semble important symboliquement.
0: Il n'y avait même pas de définition jusque-là.
1: Non, il n'y avait pas d'infraction d'inceste. Mm-hmm. C'est-à-dire que l'inceste était une circonstance aggravante du viol ou de l'agression sexuelle. Et si on l'érige effectivement en une infraction spécifique, du coup, ça montre d'abord l'ampleur de l'inceste, la gravité de l'inceste et sa spécificité, parce qu'il y a un préjudice qui est très particulier. Moi, je vais rappeler quelques chiffres pour les enfants. Il y a 160 000 enfants par an qui sont victimes de violences sexuelles et dans 80% des cas, ce sont des faits qui sont commis par des proches. Donc c'est vraiment énorme, la proximité et l'inceste est une infraction qui est très importante et très récurrente dans notre société et je crois qu'il y a encore des gens, quand j'en discute avec effectivement un pan de la société, qui ne se rend pas compte de l'ampleur de l'inceste. Mmh. Donc ça permet de donner une connotation importante, en tout cas de montrer la gravité de l'inceste.
0: Je rappelle quelques autres mesures très concrètes. La possibilité de porter plainte à l'hôpital, un référent en violences sexistes et sexuelles en entreprise de plus de 50 salariés. La possibilité de s'absenter pour faire les démarches. Vous l'avez évoqué aussi, les soins gratuits sans avoir à avancer. Bon, tout ça, rend la vie moins difficile pour ces personnes-là.
1: C'est une amélioration, évidemment. C'est une amélioration. Tout ça doit être pris dans sa globalité comme on l'a évoqué tout à l'heure. Il faut mettre des moyens également dedans et des formations systématique pour tous les intervenants de la chaîne judiciaire. Il y a un problème de délai de procédure. D'ailleurs, on parle beaucoup des enfants, mais la loi intégrale, elle concerne également les adultes. Vous parliez de consensus, mais le consensus, je crois qu'il se fait beaucoup sur les enfants. Sur les femmes, peut-être moins. Et d'ailleurs, on voit que la société évolue moins vite. Pourtant, on a beaucoup, beaucoup d'affaires. Je veux dire, il y a eu l'affaire Liana, mais pour les enfants, il y a le périscolaire aussi. Il y a les mères protectrices. Donc là, il y a des mesures qui sont préconisées pour protéger les enfants en cas d'inceste avec une ordonnance de protection. C'est important de pouvoir protéger.
2: C'est-à-dire que la protection devient le point d'entrée de jeu. On protège. Il n'y a pas cette idée de dire on protège une fois que la culpabilité a été éprouvée. Il y a une sorte de principe de précaution qui est mis sur la table en disant il y a trop d'affaires parce que les délais sont longs ou les signalements ont eu lieu, l'alerte a été donnée, mais la protection ne s'est pas concrétisée et entre les deux, la souffrance a continué, voire s'est accentuée. Donc ça, c'est intellectuellement ou en tout cas en termes de
0: C'est ce que vous retenez, vous, par exemple.
2: Ça, c'est important. La systématisation des brigades spécialisées aussi partout et pas simplement dans les quelques commissariats qu'on montre dans les reportages à chaque fois. Point d'interrogation parce que c'était une demande des associations qui n'est visiblement pas suivie, c'est le maintien des cours criminelles départementales.
0: Gros débat à venir là-dessus. Voilà, là-dessus. Avant, c'était les cours d'assises.
2: Avec jury populaire.
0: Avec jury populaire. Et notamment, effectivement, je parle sous votre contrôle, pour désengorger et accélérer surtout les procédures.
1: Ouais. C'était pour désengorger et lutter contre la correctionnalisation des viols qui trop souvent étaient déqualifiés en agression sexuelle. Moi, j'ai été membre du comité d'évaluation des cours criminels également. Je pense pas que ça soit une priorité de repasser aux assises. Pour moi, le viol reste un viol, même s'il est jugé par des cours criminels départementales.
0: Alors,
1: maintenant, c'est les délais qui posent vraiment problème, les délais de procédure.
0: Sur le plan politique, on est face à une loi, je vous le disais, c'est assez rare, qui est presque d'ores et déjà soutenue par la quasi-totalité de l'hémicycle, à peu près des écologistes jusqu'au LR. Pas de soutien du côté du RN ni de ses alliés UDR, et c'est plus surprenant aussi, pas de soutien non plus du côté de la France insoumise. On va essayer de comprendre pourquoi. Écoutons Gabrielle Catala, députée LFI du Val-d'Oise. Elle était ce matin sur France Info et elle explique ce qui la gêne.
3: Vous avez dans ce texte des dispositions avec lesquelles nous sommes en désaccord. Par exemple, des aggravations de peine, des créations de circonstances aggravantes ou de nouvelles infractions, qui sont des mesures qui n'ont jamais prouvé leur efficacité pour lutter contre les violences et qui sont des mesures, comme l'a été la perpétuité début juillet dans la loi Protéger les enfants, qui ne sont pas demandées par les milieux associatifs et par les collectifs de victimes.
0: On va aller dans le détail, Stéphane Vernet, mais est-ce que LFI, d'une certaine façon, ne passe pas un petit peu à côté de cette loi, quand même, qui fait l'unanimité quasiment ?
4: Ouais, alors elle fait pas complètement l'unanimité, vous l'avez très bien dit, mais la proposition est transpartisane, il y a 240 députés, 8 groupes sur 11 à l'Assemblée qui porte ce texte. La position de la France insoumise, j'ai du mal à la comprendre effectivement.

0: Moi, je pas. J'entends ce que dit la députée à laquelle vous avez donné la parole,
1: Gabriel Catala, ouais.
0: Mais j'ai l'impression qu'on est plus dans une espèce de démarche idéologique que dans une démarche pragmatique sur ces questions-là. Enfin, je veux bien hein, de dire il faut pas renforcer les peines parce que ça n'a pas prouvé son efficacité, etc. Mais en réalité, pour moi, c'est pas la question, c'est pas le problème.
2: Votre analyse en deux mots pour qu'on avance après sur les moyens, Maître Durieux-Diebold, sur ce qui a été dit sur le fait que

0: Sputnik avec 300 victimes. Et ça interroge tout de même dans la mesure où on a le sentiment que finalement, cet homme, il aurait violé 30 enfants ou 300. C'est la même chose.
1: Je pense qu'il va y avoir, le débat. De toute façon, moi, je ne pense pas que LFI va être opposé à cette loi. Ils vont mettre des nuances et alerter sur un certain nombre de sujets.
2: Il y a le cœur
1: de la loi qui est défendu par les associations. Et puis, il y a quand même la façon de la mettre en scène avec une lecture pénale qui peuvent être objet de débat, comme vous le rappeliez. Je rappelle quand même que si on regarde les programmes présidentiels et depuis quand même longtemps, les seuls... à ma connaissance, en tout cas, avoir quelque chose de très concret sur le sujet et de répondre et en connexion assez forte avec les associations, notamment sur les questions budgétaires qu'on va aborder. Voilà, je pense qu'il y a aussi un petit truc politicien de, on n'a pas envie d'ouvrir un boulevard à la Macronie en fin de mandat, alors que, comme on le rappelait au début de l'émission, ça fait quand même longtemps qu'ils auraient pu faire des choses.
2: Mais l'analyse, effectivement, est intéressante à entendre aussi pour qu'on comprenne mieux cette position. Parlons maintenant, effectivement, de la question budgétaire. Comment on finance 3 milliards, c'est pas une somme neutre. Stéphane Vernet, surtout que c'est pas 3 milliards une fois, c'est 3 milliards par an.
3: Par an. Alors c'est une somme très importante à un moment où les budgets sont extrêmement contraints, la problématique budgétaire est là. Et en même temps, vous avez aussi plein de gens qui vous disent que 3 milliards c'est pas suffisant par rapport aux besoins et aux attentes. Donc voilà. Dans ce projet de loi, il y a quand même l'idée de créer des juridictions spécialisées, qui est quand même très intéressant. Ça, je veux dire, c'est une approche qui a fait ses preuves aussi pour le terrorisme, la délinquance financière, etc. Enfin,
2: ça veut dire des magistrats, du personnel.
3: Exactement.
2: Des locaux.
3: Or, un des gros problèmes qu'on a, c'est qu'on a un nombre de magistrats en France qui est très, très, très faible. On a 11,3 magistrats pour 100 000 habitants. La moyenne au niveau du continent européen, même pas la moyenne, la médiane, c'est-à-dire là, vous avez la
2: moitié qui en a plus, la moitié
3: c'est
2: qui en a moins.
3: C'est 17,8. Nous, on est à 11,3 pour 100 000 habitants. On est très, très en retard. En fait, ça veut dire, si on voulait vraiment se mettre à niveau par rapport à nos ambitions, qui sont légitimes sur ces questions, il faudrait remettre beaucoup d'argent dans la justice. Et vous avez un pouvoir aujourd'hui qui dit « on a déjà mis beaucoup d'argent, etc. » C'est pas faux, mais ça ne suffit pas, parce que le retard, il est énorme. Et on arrive à un moment où des sous, on n'en a plus, pour le dire crûment, en fait. La loi, moi, je pense qu'elle peut passer. Mais si derrière, il faut se tricoter le budget qui va avec... Ça va être une autre paire de manches.
2: Oui, parce qu'il y a des. Sébastien Le Cornu rappelait qu'il y avait un certain nombre de mesures de cette loi qui devaient aller dans le budget ensuite.
3: Forcément. Et le budget, il n'est pas fait. Hein.
2: Un dernier mot pour conclure en quelques secondes, Karine Durieux-Diebold, sur les 3 milliards. Est-ce que si c'est 1, est-ce que si c'est 2, ce sera déjà ça?
0: Alors, ça sera toujours ça. C'est toujours ça de prix. Je voudrais rappeler un autre chiffre qui est celui du coût du déni des violences sexuelles. 9,6 milliards par an, cela coûte à la société de ne pas les traiter correctement. C'était le calcul qu'on avait fait faire par un cabinet d'études indépendant, par la Civise. Donc, ça veut dire qu'en réalité, ça nous coûte plus cher de ne pas agir aujourd'hui que d'agir.
2: Et donc que ces 3 milliards finalement sont...
0: C'est un investissement qui finalement va être une économie pour la société également. Une économie humaine, il faut quand même parler d'humain, et budgétaire.
1: Ça rend un peu pessimiste, parce que je vous écoutais parler, on entend le même genre d'argument tout à fait légitime sur les questions écologiques, en disant que ça coûte plus cher de regarder la réalité et traiter aujourd'hui plutôt que les conséquences à moyen terme, et ça n'a pas empêché ce gouvernement de détricoter beaucoup de choses, à commencer par le fonds vert. Donc pour ça, je reviens à mon mot du soir, qui est certes satisfaction, mais vigilance.
2: Merci à vous, Maître Karine Durieux-Diebold, d'avoir été avec nous ce soir sur France Info dans Les Informés, avocate spécialiste de la défense des victimes de viols et d'agressions. Et puis je remercie également Jonathan Boucher-Petersen, éditorialiste politique à Libération, Stéphane Vernet, rédacteur en chef délégué à Ouest France. Messieurs, vous restez avec nous dans quelques minutes. Notre deuxième débat après la victoire de l'extrême droite en Allemagne. Les gouvernements sont-ils impuissants face au nationalisme?
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Bonsoir, il est 4h30 sur France Info. Les dernières informations, Sen Zitouni. Fin de parcours pour Arthur Géa à l'US Open de tennis. Le dernier Français en lice a été éliminé cette nuit en huitième de finale par le Néerlandais Botik van de Zandschulp après 5h13 de jeu. Il avait pourtant remporté les deux premiers sets et obtenu une balle de match dans le troisième. Il s'incline finalement en 5 manches avec un dernier set perdu 6-4. Les pompiers engagent aujourd'hui un mouvement de grève d'au moins 6 semaines. Leur syndicat demande plus de moyens après les incendies de l'été. Ils seront reçus ce matin au ministère de l'Intérieur pour discuter notamment de la modernisation de la sécurité civile. Dans les hôpitaux publics, les agents sont aussi appelés à se mobiliser aujourd'hui contre leurs conditions de travail. La tour Eiffel doit rouvrir à 9h30 ce matin. Les salariés ont fait grève hier après la mise à l'écart de collègues femmes lors de la visite d'une délégation hindoue samedi. La direction reconnaît qu'elle n'aurait pas dû accepter cette exigence. Nouvelle menace de Donald Trump contre le Canada. Le président américain s'en prend aux ventes aux États-Unis de l'avionneur canadien Bombardier. De son côté, Ottawa doit appliquer dès 6h ce matin, heure française, de nouvelles surtaxes sur des produits américains. Une riposte aux droits de douane imposés par Washington. Des explosions et des bâtiments touchés cette nuit à Kiev. La capitale ukrainienne a subi une attaque de missiles selon les autorités. Les habitants ont été invités à rejoindre les abris. Les frappes russes reprennent après une pause de 3 jours liée à la visite des émissaires américains. Hier, Washington a annoncé des progrès vers de nouvelles négociations. En Arabie Saoudite, des installations pétrolières auraient été visées cette nuit, c'est ce qu'affirme un média proche des Houthis. Selon lui, les rebelles pro-iraniens du Yémen ont aussi attaqué un aéroport et une base aérienne avec des drones et des missiles. Les autorités saoudiennes n'ont pas confirmé. Ces annonces interviennent alors que les combats au Yémen ont fait plus de 300 morts depuis jeudi, selon des sources des deux camps. À Berlin, plusieurs milliers de personnes se sont rassemblées hier soir contre l'AfD. Elle dénonce la victoire de l'extrême droite dimanche en Saxe-Anhalt. Le parti y a obtenu près de 44% des voix. Il revendique de gouverner mais reste à 3 sièges de la majorité absolue. Les conservateurs refusent une alliance. Le chancelier Friedrich Merz reconnaît sa responsabilité dans leur défaite mais maintient ses réformes. Les vols redémarrent en Indonésie. 5 aéroports, dont celui de Jakarta, ont rouvert aujourd'hui après 2 jours de fermeture due aux cendres volcaniques. Plus de 340 000 voyageurs ont été bloqués. Les compagnies doivent désormais organiser leur acheminement. 2 aéroports restent fermés. À Miami, les enquêteurs vont examiner aujourd'hui les boîtes noires de l'avion cargo affrété par Amazon. Ils cherchent

0: à comprendre sa sortie de piste dimanche à l'atterrissage. Le Boeing a poursuivi sa course et percuté plusieurs véhicules. 5 personnes ont été tuées et 5 autres blessées. Matignon porte l'affaire devant la justice. Des documents internes sur le budget 2027 ont fuité dans la presse. Ils évoquent la possibilité de taxer l'épargne salariale. Il s'agit de pistes de travail. Aucune mesure n'a été annoncée. 4h33 sur France Info.
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2: Les informés de France Info, je souhaite la bienvenue aux téléspectateurs qui nous rejoignent à l'instant sur le canal 16. Au programme de cette demi-heure, un tremblement de terre en Allemagne et c'est toute l'Europe qui est prise de vertige. L'AFD a 3 élus de la majorité en région Saxe-Anhalt, le chancelier fragilisé qui promet de mieux expliquer ses réformes. Mais le problème est-il réellement là? Les gouvernements modérés peuvent-ils vraiment faire le poids face aux assauts des nationalistes? On va essayer de répondre à ces questions. Et puis les informés vous font prendre un temps avance ce soir avec le classement PISA, classement qui évalue nos élèves et donc nos écoles. Pourquoi va-t-il être si important dans la campagne présidentielle? Réponse dans une quinzaine de minutes. Pour répondre à ces questions ce soir, je salue Hans Stark. Bonsoir.
3: Bonsoir.
2: Vous êtes professeur de civilisation allemande à Sorbonne Université, membre de l'IFRI. Et avec nous également Annick Iorès. Bonsoir à vous.
4: Bonsoir.
2: Vous êtes journaliste aux médias allemands Die Zeit, et vous êtes en ligne d'Allemagne. Et toujours autour de la table, Jonathan Boucher-Petersen, éditorialiste politique à Libération, ainsi que Stéphane Vernet. Déjà, première question ce soir pour commencer. Alors, je ne sais pas si c'est Hans Stark ou Annick Iorès qui va commencer. Ben, allez-y, Annick Iorès, peut-être. Est-ce que l'AFD, on sait ce soir si l'AFD va pouvoir gouverner cette région ou pas?
4: Je pense que finalement, elle va pouvoir le faire, oui. Soit il y a des députés de conservateurs démocrates, donc du parti de Friedrich Merz, qui vont aller vers l'AFD, puisque c'est maintenant le parti gagnant, et on connaît ça de l'histoire, que souvent les partis gagnants, ils attirent d'autres députés quand même. Et aussi, il y a un autre parti, le BSV, qui a aussi dépassé la limite de 5%, donc qui pourra donner les voix existentielles pour cette majorité de l'AFD. Donc je pense aussi par les autres partis disent qu'ils n'ont pas le pouvoir de régner. Ça va être à la fin vraiment un gouvernement de l'AFD, ce qui est, comme vous dites, un tremblement de terre pour l'Allemagne qui se sentit longtemps comme pratiquement immunisée contre le nazisme avec notre histoire quand même horrible du nazisme et de la Deuxième Guerre mondiale. Mais pourtant, c'est vrai que maintenant, c'est pas seulement dans Saxe-Anhalt, mais aussi dans les sondages nationaux. Il y a l'AFD qui a pris beaucoup de voix.
2: Hans Stark, ça veut dire donc effectivement gouvernement AFD potentiel. En tout cas, c'est ce que ce soir nous dit Annick Iorès avec des défections. Ça veut dire donc qu'il n'y a pas complètement de cordon sanitaire. En tout cas, il peut y avoir des personnes qui se disent je suis de droite, mais je vais quand même voir l'AFD.
3: Alors, une chose, c'est d'élire M. Zygmunt, ministre-président. Donc,
2: c'était
3: qui est le chef de file,
2: le chef de file de
3: l'AFD. Et en effet, il peut y avoir des députés chrétiens-démocrates qui voteront pour M. Zygmunt le jour J pour qu'il soit ministre-président. Une autre chose, c'est comme explique votre confrère de Die Zeit, à savoir, est-ce qu'au-delà du vote pour ce ministre-président, des députés chrétiens-démocrates qui ont été élus sur un programme chrétien-démocrate quitte ce parti pour s'affilier à l'AFD et soutenir l'intégralité du programme de ce parti qui est en effet très radical, qui est très extrémiste.
2: C'est possible ça?
3: J'ose espérer que non. Je suis quand même... J'ose espérer parce que tout est possible, hélas. Mais ça va quand même très loin. Là, du coup, un député qui vient d'être élu sur une plateforme qui a les voix de l'électorat chrétien-démocrate et qui dit, écoutez, je m'assois dessus et maintenant je vais à la concurrence et je m'affilie à l'AFD, ça, c'est quand même un pas important. Moi, je pense que pour l'instant, on va plutôt avoir des voix qui vont en effet se porter sur l'élection de M. Zygmunt. Mais ensuite, ce monsieur, il aura quand même, à moins que les chrétiens-démocrates aillent vraiment au charbon et soutiennent à fond. Et voilà.
2: Vous y croyez pas?
3: J'y crois pas trop, à vrai dire, parce que ça va quand même très loin en réalité. Hein. Dans ce cas-là, ce monsieur Zygmunt sera élu, mais à la tête d'un gouvernement minoritaire. Mm-hmm. Et là, il va avoir le plus grand mal du monde à réaliser son programme.
2: On a l'impression qu'il y a quand même, Jonathan Boucher-Petersen, ce soir, un vent, j'allais dire, de forte inquiétude, et c'est peu de le dire, après le choc évoqué par le chancelier Friedrich Merz. Ce soir, il y a quand même quelque chose un peu d'effroi du côté de l'Allemagne.
5: Oui, il y a un choc, en tout cas un choc historique, et puis ça, il y a un double choc. Le choc majeur, c'est évidemment le niveau de l'AfD, c'est l'effondrement aussi de la CDU, hein, qui perd 20 points, ça se fait pas à cette bascule à laquelle on assiste, donc c'est compliqué de faire des comparaisons trop directes, parce que la CDU, c'est pas la droite française, et surtout l'AfD, il y a quand même des différences notables avec l'extrême droite telle qu'elle se donne à voir côté Rassemblement National. Les connexions sont plus évidentes avec Éric Zemmour.
2: Rappelons quand même un petit peu pour les différences, c'est la russophilie affirmée.
5: C'est un vrai parti qui a...
2: La remigration.
5: Qui assume la remigration, qui assume un discours de haine, qui assume un héritage aussi, qui s'inscrit clairement dans l'héritage plus ou moins, c'est pas des nazis directement, mais il n'y a aucune rupture avec ce qu'a pu être le régime nazi, voire une nostalgie assez claire au sein de ses membres. Même, ça va jusque dans l'enseignement, c'est-à-dire il y a tout ce travail de mémoire qui a peut-être été fait de façon disparate en Allemagne, mais qui a quand même été un fil conducteur de ces dernières décennies. Ils ont tendance à remettre ça en cause. Donc c'est vraiment une extrême droite très radicale, très islamophobe, très anti-immigrée, très anti-musulman, qui est encore connectée avec des groupes violents de façon beaucoup plus ostentatoire que ce que ça peut être le cas au RN, ou voilà, la vitrine, en tout cas, c'est... voilà, il faut pas se laisser avoir par les jolis costumes, stratégie de la cravate, ça, ils le font aussi très bien. Après, c'est aussi un parti populiste, c'est un parti anti-système, c'est un parti qui surfe aussi sur la dégénérescence, les échecs, la frustration qui a fait naître le système.
2: On va parler de ça. Stéphane Vernet, votre ressenti ce soir.
6: Non, juste une précision, il y a une dimension néo-nazie dans l'AFD qui fait que, on peut le dire, enfin, franchement, je vous rappelle que le Rassemblement National et l'AFD ont été alliés, ils siégeaient dans le même groupe au Parlement européen, dans la législature précédente. En 2024, il y avait eu un des dirigeants de ce parti de l'AFD qui avait donné une interview en Allemagne dans laquelle il avait des propos très complaisants vis-à-vis de la période du Troisième Reich, etc. Enfin, une espèce de nostalgie. Et à cette époque-là, Marine Le Pen avait clairement dit « C'est terminé, on ne veut plus rien avoir à faire avec eux, c'est fini. »
5: Parce que c'était inassumable, ils étaient déjà néo-nazis avant. Hein.
6: Oui, mais enfin, en tout cas, en 2024, au moment des élections européennes, le Rassemblement National a rompu très clairement. Et aujourd'hui, le Rassemblement National a fondé un autre groupe au Parlement européen qui s'appelle les Patriotes, dans lequel il ne travaille plus et ne siège plus avec l'AFD. Oui. Donc il peut y avoir des proximités. N'empêche que il y a eu une rupture.
5: Ils sont alliés avec les nostalgiques de Mussolini, mais pas de...
2: On n'est pas complètement sur le Rassemblement National ce soir, mais terminé, Stéphane.
6: Non, mais je voulais juste rappeler ça, et le fait que, si vous voulez, en Allemagne, ce qui est extrêmement choquant, c'est le résultat en Saxe-Anhalt, 44%. Il manque 3 sièges, il me semble, pour qu'il y ait la majorité absolue. Moi, je ne sais pas à quel point les Allemands sont droits dans leurs bottes, mais on sait aussi que avec ce genre de résultats, vous avez toujours des gens dans la classe politique qui sont tentés de se mettre du côté du manche.
2: Oui.
6: Donc voilà, il y a donc et il y a une autre élection le 20 septembre en Poméranie occidentale. Faut attendre de voir quels vont être les résultats. Mais
2: alors.
6: De toute façon, il y a
5: 1% à l'échelle nationale quand même.
6: Je veux juste rappeler un truc, c'est que en réalité, il y a une montée de l'extrême droite partout en Europe ces dernières années, et que là, on est en train de le voir de manière très spectaculaire parce que c'est spectaculaire et parce que c'est l'Allemagne. Il y a quand même un mouvement de fond.
2: Et justement, on va parler dans quelques minutes de cette lame de fond et la manière aussi dont les gouvernements essaient d'envisager de répondre peut-être aux préoccupations d'un certain nombre d'électeurs. Et les conséquences, elles ont été tirées aujourd'hui par le chancelier Friedrich Merz. Alors il dit « Je ne veux pas renoncer aux réformes » et voilà donc précisément ce qu'il affirme.
7: Nous avons besoin de réformes fondamentales en Allemagne. Nous devons non seulement les justifier de façon rationnelle, mais aussi les transmettre sur le plan émotionnel. Et c'est une tâche que je suis prêt à assumer. Il ne s'agit de rien de plus et de rien de moins que de l'avenir de notre pays.
2: Voilà, Frédéric Merz qui dit aussi qu'il faut mieux expliquer les réformes. Annika Iorès, qu'est-ce que ça vous inspire, ce côté, bon, bah voilà, on va mieux expliquer, on va continuer, etc. Est-ce que Frédéric Merz est sur le bon chemin?
4: Bah, ça m'inspire un peu

0: La nausée quand même, parce que mieux expliquer, c'est vraiment le vieux slogan quand on n'a pas d'idée. Et c'est vrai qu'il faut quand même constater que c'est un grand échec de Friedrich Merz qui avait promis, un peu comme Macron à l'époque, qui va diviser par deux l'AfD. Donc là, il a divisé par deux le CDU, son propre parti, mais il a plus que doublé l'AfD. Donc ça n'a pas marché son projet. Et c'est vrai qu'il a pensé pouvoir combattre le AfD avec une politique très à droite. Il a dit clairement comme ça aussi. Il a aussi, comme Macron d'ailleurs, adopté des lois contre la migration très dures qui étaient adoptées aussi avec les voix de l'AfD. Et ça a aidé seulement l'AfD, donc l'extrême droite. C'est vrai que les vieilles recettes, je suis toujours un peu surprise parce que c'est vrai qu'on a la France juste à côté qui a montré que. Quand on diverge encore un peu plus vers la droite, ça n'aide personne au centre, mais vraiment beaucoup l'extrême droite. Et Friedrich Merz a quand même un peu recopié l'idée de Macron de durcir les lois d'immigration et pouvoir combattre comme ça l'extrême droite. Ça n'a pas marché. Il y a beaucoup des études, on sait maintenant que
1: Oui.
0: copier l'extrême droite ne marche pas politiquement.
1: Par parenthèse, Jonathan Boucher-Petersen, ça m'a rappelé un petit peu ce qu'on avait entendu quelquefois au moment des Gilets jaunes en
2: Ah
1: France,
2: oui, on va
1: où
2: mieux
1: certains
2: expliquer quand
1: macronistes
2: même.
1: disaient on a mal expliqué, on ne nous a pas compris.
2: Oui, mais
1: Voilà.
2: ça émane en fait des mêmes émetteurs, c'est-à-dire ça émane des gens qui considèrent qu'il n'y a qu'une seule façon de voir les choses et que si on n'adhère pas, c'est qu'on n'a pas compris. Il y a toujours une part de même de mépris un peu dans la, à l'égard d'un certain nombre de concitoyens. Mais c'est vrai que c'est dynamique de voir une droite de plus en plus à droite devenir les agents électoraux d'une force qui est, elle, vraiment d'extrême droite et qui s'assume comme telle et perdre des positions en parallèle. Enfin, on se posait la question de la droiture, d'une certaine manière, de la CDU. Est-ce qu'ils vont arriver à garder une digue, des principes pour, certes, reconnaître le résultat des urnes et élire celui qui est arrivé en tête, mais ne pas basculer dans une alliance? On peut faire ce pari. En France, on a connu Éric Ciotti quand même, hein. Éric Ciotti, qui était le patron de LR, qui est quand même basculé au RN de façon formelle. Et juste d'un mot, la droite, au fil des années, depuis Nicolas Sarkozy, on nous explique que c'est il faut couper l'herbe sous le pied du RN. Et ça vaut pour la droite, ça vaut pour le centre. On ne s'est rendu compte que d'une chose, c'est que voilà, le RN comme une espèce de... et les extrêmes droites d'une manière générale, quand elles sont confrontées aux dégâts des politiques libérales, à l'incapacité d'avoir une efficacité de la puissance publique, tout ça emballé avec évidemment des discours populistes, évidemment des slogans faciles et évidemment la question migratoire au cœur. Pour l'instant,
1: Et
2: personne
1: pour
2: n'a trouvé
1: autant,
2: la
1: on
2: réponse.
1: pourrait vous répondre, et je vois par exemple Édouard Philippe qui s'en réclame, l'exemple que vous connaissez, qui est l'exemple danois par exemple, ce sont des sociodémocrates qui, eux, en l'occurrence, se sont mis à appliquer des politiques, peut-être Stéphane Vernet, je vois que vous voulez réagir, mais des politiques peut-être plus dures sur l'immigration, et l'extrême droite là-bas a baissé. C'est comme s'il n'y avait pas de recette évidente, peut-être, Stéphane Vernet.
3: Oui, l'extrême droite a baissé au Danemark, certes, mais en fait, la question, c'est est-ce que les sociodémocrates sont encore des sociodémocrates? Parce que quand vous appliquez, quand en fait, pour faire baisser l'extrême droite, vous appliquez toutes les mesures que demande l'extrême droite, sur le front des valeurs, vous y perdez aussi, je suis désolé, mais qu'est-ce qui reste à l'arrivée, en fait? C'est-à-dire que cette façon de faire baisser l'extrême droite, elle est quand même très problématique. Et ça a été très bien dit par votre intervenant tout à l'heure. En fait, Friedrich Merz, en janvier 2025, il avait lui-même fait adopter une motion sur les contrôles migratoires grâce aux voix de l'AFD. Ce qui nous est arrivé en France, c'est pareil. C'est-à-dire qu'à un moment, je crois qu'il faut quand même qu'on finisse par comprendre que copier ou singer l'extrême droite ou aller dans le sens de l'extrême droite en se disant c'est une manière de garder nos électeurs, de les faire baisser, mais en fait ça fait pas baisser l'extrême droite, ça la légitime. C'est pas la même chose en fait, c'est ça qui nous pend au nez. Et l'exemple danois, il est vachement intéressant pour ça, parce que on peut se dire que oui, les sociodémocrates, ils ont réussi à préserver leur électorat, mais enfin, s'ils font la même chose ou pire que l'extrême droite, je vois pas où est l'intérêt, en fait.
1: Hans Stark, votre analyse là-dessus, est-ce que c'est vrai que, effectivement, Friedrich Merz a fait la course, quelque part, à l'AFD?
4: Bah écoutez, Friedrich Merz, je pense, de toute façon, c'est un chancelier en fin de parcours. Hein.
1: Déjà?
4: Oui. Donc, il va se tenir encore quelques semaines, quelques mois. Peut-être qu'il ira même jusqu'au bout de son mandat. Il a plus de 70 ans. Au sein de son parti, ils sont devenus très critiques. Il y a déjà un challenger qui émerge, c'est Hendrik Wüst, qui est ministre, qui a du début de la quarantaine, qui est donc vraiment la prochaine génération. Seulement Wüst, qui est ministre-président en Rhénanie-Nord-Westphalie, où l'AFD ne fait que 17% dans les sondages. Il faut quand même aussi rappeler ça, certaines choses, c'est-à-dire qu'il y a des réalités régionales.
1: Oui, c'est pas pareil partout.
4: C'est pas pareil.
2: Que 17%,
4: donc en Rhénanie-Nord-Westphalie, ça ne perce pas tellement. À Berlin, ça ne perce pas non plus. Donc ça dépend d'une région à l'autre. La situation est très différente. Pour revenir à Wüst, Wüst va avoir des élections au mois de mai, et donc à mois de mai prochain, et c'est, si les emporte, ce qui est tout à fait possible d'ailleurs, hein, ce sera l'homme du futur. Donc peut-être que Merz ira jusqu'au bout du mandat actuel. Je pense même que s'il était chassé du pouvoir maintenant, ça ajouterait de l'instabilité à l'instabilité, et c'est dans l'intérêt de personne, mais tout le monde sent quand même que la page Merz est en train de se tourner. Alors pour revenir aussi à autre chose, c'est que pourquoi l'AFD est si forte ? Est-ce que tous les électeurs sont devenus nazis ? C'est peut-être plus compliqué que ça malgré tout. Encore qu'il y en a, hein, ça c'est sûr et certain. L'AFD joue à merveille ou avec les réseaux sociaux, donc il y a une TikTokisation de la vie politique. Et
1: on le voit aussi en France, évidemment.
4: En France, c'est exactement la même chose, c'est-à-dire, et ça, ils instrumentalisent à fond, et avec ça, ils touchent la jeunesse, et la jeunesse, dans les régions où l'AFD est puissante, la jeunesse vote aussi AFD. Donc, y a le problème des réseaux sociaux. Ensuite, il y a un autre facteur, il y a deux autres facteurs qui expliquent un peu ce qui s'est passé. Un deuxième facteur, c'est qu'il y a en Allemagne de l'Est toujours une espèce de ressentiment à l'égard, face à la façon avec laquelle l'unité allemande s'est faite. Non pas parce que les gens sont tellement malheureux, hein, je veux dire, au niveau de vie, retraite, c'est pas très loin des moyennes ouest-allemandes en général. Au niveau économique, l'unification, finalement, a aujourd'hui produit une espèce d'homogénéité. Mais il y a des régions rurales, qui ne se connectent pas à la progression. Et c'est comme en France, avec le Grand Est ou les Hauts-de-France, qui votent massivement au Rassemblement national, et pour les mêmes raisons. C'est-à-dire que ce sont les espaces ruraux où il n'y a plus que 3 maisons à toutes les 50 kilomètres carrés et qui veulent avoir cependant Internet, la route, le médecin, le commerce de proximité, etc. Et les investissements à ce niveau-là sont inexistants et donc les gens se sentent déconnectés et donc ressentent ça avec de la colère et ça s'exprime dans le vote AFD. Donc c'est un cri de désespoir du monde rural.
1: Un mot, Stéphane Bernet.
3: Un mot, une question surtout. Moi, j'ai cru comprendre que la Saxe-Anhalt, c'était pas un territoire de forte immigration. C'est pas là où.
4: Pas du tout.
3: Et donc, en fait, ça remet aussi en cause le narratif qui consiste à dire trop d'immigration, plus d'immigration, plus d'extrême droite, etc. Il y a d'autres ressorts,
4: c'est
3: vous l'avez bien expliqué. C'est aussi un vote de colère et qui est lié à un sentiment
1: de déclassement.
4: Déclassement et de peur.
3: On a le même problème chez nous. Je pense que c'est intéressant de regarder ça.
1: Le miroir, effectivement, est intéressant.
4: Il y a un très fort site d'industrie chimique. Et ils ont peur pour ce site-là. C'est-à-dire c'est que ça se passera éventuellement comme dans l'industrie d'automobile, à savoir qu'il y aura un démantèlement de sites et donc une perte de l'emploi.
2: Jonathan Boucher-Peterson. Il y a une prudence dans les parallèles, mais les mêmes causes produisent les mêmes effets. C'est-à-dire qu'effectivement, tout ce que vous décriviez sur cette Allemagne des oubliés, en France, Marine Le Pen fait son beurre depuis
4: c'est
2: le début.
4: C'est l'Allemagne périphérique.
2: Et qu'en fait, la question migratoire est décorrélée sur le plan territorial, c'est-à-dire que ce n'est pas les zones où il y a le plus d'immigrés, parce que l'essentiel des immigrés sont dans les villes, dans les métropoles, là où il y a besoin justement de cette main-d'œuvre. Et par exemple, à Paris, le RN n'a jamais réussi à percer. Je pense que
3: l'AFD
2: n'est pas prêt.
3: Le vote RN est le plus faible. En fait,
2: voilà, il n'est pas prêt de percer à Berlin. Donc en revanche, sur le ressentiment, vient se greffer le discours du bouc émissaire. Voir la question identitaire, quand on a le sentiment de regarder les trains passer, de ne pas faire partie en plus de ce progrès qui se donne à voir partout. Tout le monde est connecté, même s'il n'y a pas, les bons transports, la bonne fille, on est au courant de tout ce qui se passe. Donc c'est vrai, quand on a le sentiment que l'histoire s'écrit sans nous, voilà, ça crée quand même des sentiments de tension. Donc après, géographiquement, on voit que dans tel endroit, ça va faire 40% parce qu'il y a une réalité de désindustrialisation, voire un personnage qui émerge et qui emporte la mise. Mais fondamentalement, l'AFD aujourd'hui, c'est 20% à l'échelle nationale, plus ou moins. Et on peut imaginer qu'avec une CDU qui continue à pas faire grand-chose, une gauche qui n'a pas grand-chose à dire non plus, on a le sentiment que c'est aussi l'affaissement d'un système démocratique, des démocraties libérales qui sont un petit peu dans l'impasse
1: et sans solution,
2: embarquer tout le monde. et une forme de oui, de sans solution. Donc en France, la polarisation, comme on dit, c'est qu'il y a une offre alternative du côté d'un Jean-Luc Mélenchon qu'on peut questionner par mille aspects, mais qui, d'une certaine manière, vient quand même mettre des choses sur la table en changeant de société, en changeant de système. C'est vrai que tout ce ventre mou au milieu de l'extrême centre, cercle de la raison, vous n'êtes pas content, c'est juste parce que vous êtes débile et vous n'avez pas compris. Je pense qu'il faut être capable d'en sortir.
1: Annika Jores, vous êtes toujours en ligne avec nous depuis l'Allemagne. J'avais une dernière question, peut-être plus sur votre ressenti, votre vécu. Vous êtes aussi très régulièrement à Paris. Quel est, quand vous parcourez ce soir la presse allemande, quand vous échangez avec des Allemands, quel est le sentiment, tout simplement ?
0: Il y a quand même une sorte d'horreur, oui, de peur aussi que le pays change... Pour de vrai et pour longtemps. Il y a pas mal de groupes aussi, que ce soit les migrants ou les homosexuels ou d'autres groupes marginalisés, quelquefois par l'AFD ou attaqués par l'AFD, puisqu'elle peut être très brutale aussi localement. Ils ont peur que ça n'a pas encore fini, que dans d'autres, les prochaines élections, il y aura encore une vague de l'AFD. Donc je pense, oui, c'est le sentiment de peur, et il y a aussi une partie de la population dont on parlait, qui est très contente et qui a cette énorme méfiance envers les élites. Je pense qu'on n'a pas encore beaucoup parlé de ça, mais je pense que c'est intégral. Cette méfiance envers les élites, ça c'est par rapport à nous, les journalistes, c'est par rapport aux partis politiques. Donc cette méfiance, elle est énorme. Donc ceux-là, ils sont très, très contents qu'il y aura... qu'ils ont battu le chancelier. C'est quand même une chose, le chancelier.
1: Avec une réaction populaire finalement assez modeste ce soir, puisque c'est l'agence France Presse qui nous apprend ça à l'instant. Il y a eu un rassemblement devant la porte de Brandebourg à Berlin, avec, selon la police, 5000 personnes, 14000 manifestants sont les organisateurs. Donc pour dire stop à l'AFD...
4: Et pas qu'à Berlin.
1: Oui, mais c'est quand même un chiffre assez modeste. Enfin, c'est pas un raz-de-marée.
0: Il y a deux ans, il y avait des millions sur la rue. Contre l'AFD. Donc, c'est vrai que ça a un peu diminué.
1: Mais est-ce qu'il peut y avoir, quand on voit ces chiffres, une forme de,
0: aussi,
1: d'acceptation, quelque part, de fatalité,
4: fatalisme. Dans la mesure où c'est reparti sur plusieurs villes, il y a aussi à Halle, à Cologne, et donc parfois, c'est en effet entre 5 et 10 000, si peu. Mais d'ensemble, ce n'est pas encore une vague de fond, mais c'est une première réaction.
1: Allez, je remercie Annika Jores d'avoir été avec nous en ligne donc d'Allemagne, journaliste aux médias allemands. Die Zeit, nous passons comme chaque soir dans les informés à un temps d'avance. Et avec vous, Jonathan Boucher-Petersen, on reste à l'extrême droite. Mais nous revenons, ceci dit, en France, puisque voilà deux mois qu'on ne les a pas vus ensemble. Voilà des jours qu'on les dit en pleine division. Eh bien, ce que vous nous dites ce soir, c'est que Marine Le Pen et Jordan Bardella ont rendez-vous.
2: Oui, non, c'est pas un scoop, mais c'est en tout cas c'est dans quelques jours. Donc le 11 septembre, ce sera sur le fief. On parlait des Hauts-de-France tout à l'heure, mais ce sera dans le fief historique de Marine Le Pen, puisque c'est à Hénin-Beaumont. Et effectivement, c'est vrai qu'on les a un peu entendus les uns les autres. On les remarque surtout en deuxième rideau, c'est-à-dire qu'ils ont ce confort de faire la course en tête et de pouvoir laisser un certain nombre de lieutenants participer au débat, faire jaillir cette question du voile dans les propos de Jean-Philippe Tanguy. Mais donc 11 septembre, un peu round 1 à Hénin-Beaumont. Donc on va voir, a priori, on aura plutôt des mamours et des d'union sacrée. Quand on est à 34% dans les sondages, c'est plus facile. Le 12-13, ça enchaîne avec au Touquet, qui était un des rendez-vous d'ailleurs historiques de la droite parlementaire, mais donc le 12-13, rentrée parlementaire du RN, avec en ligne de mire, évidemment, l'examen du budget, ça c'est vrai pour tous les partis au mois d'octobre, qui va être une forme de dernière tribune avant la présidentielle, pour envoyer des signaux, pas forcément pour voter le budget, et la perspective des sénatoriales à la fin du mois de septembre, qui doit aussi permettre au RN, ça paraît toujours être quelque chose de secondaire, mais dans la façon dont la vie parlementaire s'organise et dont on arrive à peser et dont on arrive surtout à franchir des marches, l'objectif c'est d'avoir pour la première fois un groupe parlementaire. Mais voilà, quand on va scruter ce qui se dit, c'est que ça arrive dans un contexte où Jordan Bardella a du mal à trouver sa place de numéro 2. Je pense qu'il ne faut pas se faire trop d'illusions, c'est-à-dire que ce n'est pas les dissensions qu'il est légitime de pointer qui fragilisent vraiment la candidature de Marine Le Pen. On est dans autre chose. En revanche, dans la vie interne du parti, dans la façon dont ce couple qui était un peu dans l'union sacrée jusqu'à il n'y a pas si longtemps, a du mal à retrouver son équilibre. Sur la question des retraites, Jordan Bardella globalement désavoué. Sur la règle d'or, on peut dire que Marine Le Pen a fait un pas. Question d'orthodoxie budgétaire, On voit que là-dessus, ça fonctionne. Sur
1: même
2: la place,
1: si ce n'est pas complètement clair.
2: C'est pas complètement tranché. Mi-octobre, on y verra plus clair. Sur la place de Marion Maréchal-Le Pen, la dynamique de clan qui est toujours très forte au RN, Marine Le Pen a compris qu'elle avait besoin aussi de pouvoir s'appuyer sur sa nièce. Nous, on a raconté dans Libé un échange un peu tendu entre Marine Le Pen et Jordan Bardella. Bardella disant, c'est elle ou moi. Je pense qu'à l'arrivée, ce sera les deux. Voilà, sur le voile, on a senti que ça flottait aussi entre la nécessité de vouloir réaffirmer cette proposition qui n'était pas forcément une priorité pour Bardella. Sur l'Ukraine, on a vu un pas de deux entre Jordan Bardella et Louis Alliot. Bref, voilà, il y a plein de petits flottements, il y a plein de petits débats, mais bon, il y a une candidate qui est en dynamique et que pour l'instant, dans les autres camps, on se regarde beaucoup le nombril et on n'attaque pas beaucoup l'extrême droite.
1: En tout cas, Stéphane Vernet, vous vouliez nous parler d'un classement plus politique qu'il n'y paraît, classement qui note l'enseignement des écoles, en clair, de tous les pays du monde. C'est le classement PISA, il sort demain, je crois.
3: Oui, c'est ça, demain matin, le classement PISA 2025. Donc, ça concerne, il y a 760 000 élèves de 15 ans qui ont été interrogés dans 91 pays dans le monde, dont 7 920 élèves en France. Et en fait, ce classement sert à comparer le niveau en fait, d'enseignement et le niveau de connaissance des élèves de 15 ans dans les pays. Et, voilà, bon.
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6: Bonjour à toutes et bonjour à tous. Merci d'être avec nous de si bonne heure sur France Info pour cette première heure d'actualité, de reportage et de décryptage. On vous donne un premier rendez-vous dans une dizaine de minutes, un dossier complet sur cette polémique et cette grève. Hier à la Tour Eiffel, alors que le personnel féminin du monument parisien a été mis à l'écart lors d'une visite d'une délégation hindoue ce week-end, la direction s'excuse, le personnel réclame des garanties pour l'avenir. On y reviendra donc longuement juste après notre premier journal qui arrive. Avant cela, bonjour Christine Peña.
7: Bonjour à tous.
6: C'est l'heure de votre première météo avec ces températures qui entament leur baisse.
7: Mais oui, le rafraîchissement s'amorce, ça y est, par le nord-ouest du pays avec cette perturbation qui va traverser le pays entre aujourd'hui et demain. C'est elle qui apportera dans son sillage de l'air plus frais. Alors aujourd'hui, attention, vers le Finistère, on a des rafales de vent à 100 km/h ce matin. Aujourd'hui, la canicule persiste autour de la Méditerranée. Demain, la température baissera nettement. D'ailleurs, à l'est, vous allez perdre quasiment 10 degrés entre cet après-midi et demain après-midi. Aujourd'hui, il est encore prévu jusqu'à 34 à Strasbourg, à Montélimar. L'Aquitaine perd quelques degrés du côté de Bordeaux. Là, vous passez sous la barre des 30 degrés, 26. À Toulouse, ça baisse un peu moins vite avec 32 cet après-midi, 26 à Paris, côté ciel. Donc, les pluies arrivent par le nord-ouest. On en parle tout à l'heure.
6: Merci beaucoup, Christine Peña. On vous retrouve dans 10 minutes. Merci à tous d'écouter France Info. Nous sommes le mardi 8 septembre et il est 5h. Et à la une, le début d'un mouvement de grève pour les pompiers de France après cet été inédit d'incendie, des soldats du feu qui dénoncent un manque de moyens, notamment pour se protéger du feu et des fumées. On va les entendre. Dans l'actualité aussi, la chaleur qui dure à tel point qu'il faut par endroit plus de chlore dans l'eau du robinet. Nous serons en Allemagne où l'extrême droite consulte pour pouvoir gouverner une région après sa victoire électorale historique. Et puis Kylian Mbappé qui se voit bien remporter le Ballon d'Or cette année car il a marqué l'histoire. C'est lui qui le dit. Ils vont continuer à travailler, à porter secours, mais ils seront en grève, appel à la mobilisation à partir d'aujourd'hui dans les casernes de pompiers de tout le pays, un mouvement intersyndical reconductible jusqu'au 20 octobre, alors que le gouvernement doit déposer aujourd'hui son projet de loi sur la sécurité civile. La profession se dit démunie, pas assez de canadaires et de camions pour lutter contre les incendies qui sont toujours plus nombreux et malheureusement toujours plus violents. Pas assez de protection aussi contre les fumées. Certains réclament des équipements qui filtrent et pas seulement une cagoule comme à l'heure actuelle. En Gironde, un pompier en a fait son combat, Stéphanie Scock. Il a été gravement intoxiqué lors des incendies de 2022 et depuis il se bat pour faire reconnaître sa maladie professionnelle.
8: Ce soldat du feu souhaite rester anonyme car il est aujourd'hui dans le collimateur de sa hiérarchie. En 2022, il a passé plus de 300 heures à lutter contre les incendies de la Teste et de l'Andiras.
9: À aucun moment, je me suis posé la question que j'avais trop pris de fumée. J'ai fait confiance aux 10 concernant les garanties de protection et de sécurité au travail.
8: 4 mois après les incendies, il est tombé malade.
9: Mes symptômes, ils sont traduits par 3 états grippaux à l'hiver 2022-2023. Je n'avais plus les mêmes capacités pulmonaires.
8: Et aujourd'hui, il ne travaille plus.
9: Je suis toujours officiellement sapeur-pompier, mais à partir du moment où j'ai déclaré un dossier en maladie professionnelle, les relations sont devenues compliquées. Actuellement, je suis en disponibilité d'office pour raison de santé.
8: Ce Girondin est soutenu par le syndicat des sapeurs-pompiers volontaires et son secrétaire général, Bruno Ménard.
10: Ce qui s'est passé en 2022 s'est reproduit malheureusement en Gironde et dans les Landes en 2026, avec une multitude de sapeurs-pompiers qui soient volontaires ou professionnels d'intoxiqués, avec des personnes qui ont été envoyées au caisson hyperbare et des personnes qui deviendront comme notre agent de 2022 avec des séquelles permanentes.
8: Le syndicat a prévu de déposer plainte contre tous les SDIS de France pour mise en danger d'autrui.
6: Un témoignage recueilli par Stéphanie Scoc ici, Gironde. Pour France Info, les incendies de cet été, ils ont été dopés évidemment par la chaleur et elle ne se calme pas par endroits. En ce début septembre, hier encore, en raison de la chaleur, des cours ont dû être suspendus dans l'après-midi.

0: deux lycées de l'Hérault à Montpellier et à Sète. La vigilance orange canicule va se terminer ce matin dans les 6 départements du Sud qui étaient encore concernés, mais des records ont donc encore été battus ces dernières heures avec des conséquences sur l'eau du robinet. Elle aussi se réchauffe et c'est un problème. Exemple dans la métropole de Lyon, c'est plus de 50 communes, 1 400 000 habitants qu'il faut desservir en eau potable. Mathilde Imberti, il a fallu adapter son traitement.
1: Pompée dans la nappe alluviale du Rhône, l'eau est traitée dans cette usine à Villeurbanne et sa température relevée chaque jour. Dès le mois de mai, c'est une nette progression. Mario Messer-Fatou est responsable de la production.
2: Les températures que l'on constate en période hivernale sont généralement aux alentours de 13 à 14 degrés. On a constaté une augmentation en sortie d'usine à 18 degrés aux alentours du mois de mai jusqu'au mois de juillet-août où là on a constaté 21 degrés en sortie d'usine. D'autre part, les sols accumulent de la chaleur et ont tendance à réchauffer les réseaux d'eau potable.
1: Résultat, une eau qui sort du robinet, selon les communes, à 25, 26, voire 28 degrés. En conséquence, l'eau du Grand Lyon va privilégier les puits les plus frais de son champ captant et aussi revoir le dosage en chlore.
2: C'est notre unique traitement donc, en sortie d'usine pour désinfecter l'eau. Ce qu'on constate avec les chaleurs, c'est que le chlore diminue plus rapidement dans les canalisations. Quand on passe de 0,20 mg par litre, par exemple en période hivernale, puis à 0,25, puis à 0,30, l'usager peut percevoir cette différence au goût, mais assez vite le goût s'estompe et il n'y a aucun risque, quoi que ce soit.
1: Le retour à la normale est attendu d'ici fin octobre. La masse d'eau est si importante que sa température va mettre plusieurs semaines à baisser.
0: France Info, reportage dans l'usine de traitement de l'eau du robinet de Lyon et sa métropole avec Mathilde Imberti. Après sa victoire historique, Ulrich Siegmund compte bien devenir ministre-président de la Saxe-Anhalt, cette région allemande où le candidat d'extrême droite issu de l'AFD est arrivé largement en tête du scrutin organisé dimanche. Il poursuit ses discussions car il n'a pas la majorité absolue. Il lui manque 3 sièges pour pouvoir obtenir cette majorité et il dit vouloir s'entretenir avec chaque groupe parlementaire et chaque député qui souhaite, je cite, relever ce défi historique à ses côtés. Sandrine Etourandeg.
3: Ulrich Siegmund a prévenu, ce sera une majorité à condition qu'il puisse appliquer les mesures phares de son programme sans l'édulcorer. En priorité, l'immigration. L'AFD veut, je cite, dès la première minute, renvoyer les personnes en situation irrégulière et, selon le terme imposé par l'extrême droite, prône la remigration. Un euphémisme pour désigner l'expulsion massive d'une population immigrée. Ensuite, la sécurité, il compte notamment renforcer les moyens de la police. Alors, où trouver du soutien ? Du côté de la CDU, aucun membre ne rejoindra l'AFD, c'est ce qu'a assuré Sven Schulze, le ministre-président sortant. Mais l'AFD va tenter de convaincre ceux qui, chez les conservateurs, demandent la fin du cordon sanitaire. Le parti d'extrême droite peut d'ores et déjà compter sur le BSV, petite formation de gauche populiste, anti-immigration et pro-russe. Je considère l'AFD comme un parti élu par 44% d'électeurs et je dois en tenir compte, c'est ça la démocratie, a dit le candidat du BSV.
0: Merci Sandrine Etourandeg, correspondante en Allemagne de France Info. En France, l'élection qui concentre toute l'attention, c'est évidemment la présidentielle de l'an prochain. Il y a déjà beaucoup de candidats déclarés. L'un d'entre eux sera l'invité du 8-30 France Info. Aujourd'hui, c'est Édouard Philippe, le candidat du parti Horizon. Et puis, il y en a un qui envisage de se présenter. C'est François Hollande qui sort un nouveau livre. Son titre, c'est « Unir ». L'ex-chef de l'État ne cache pas son envie de revenir à l'Élysée. Cette séance de dédicace à laquelle vous vous êtes rendu, Elia Bergel, à Paris, c'était l'occasion de tester sa popularité.
4: Le tout sans se mettre trop en danger. Une petite librairie, vite remplie donc, au cœur des quartiers chics de Paris.
5: Salut Gérard, tu vas bien ?
6: Bon, comment va la petite famille alors ?
5: Très bien.
4: De vieilles connaissances défilent, des inconnus aussi, comme ce jeune homme de 21 ans, très emballé par François Hollande.
7: C'est comme Superman, il est courageux.
5: Je vais pas jusque là quand même encore.
4: Une question en toile de fond, l'ex-président doit-il se lancer à nouveau dans la course à l'Élysée ?
8: Franchement, dans ce grand cirque, c'est le seul, je trouve, qui est... Il ne va pas se casser la gueule du trapèze, quoi.
4: C'est oui pour ce retraité parisien, nostalgique des années Hollande. Mais attention à ne pas s'abîmer dans la candidature de trop, estime Véronique, dans la foulée de sa dédicace.
9: Il y a déjà Glucksmann, il y a déjà tout ça. Je me dis, s'il se présente et qu'il fait 5%, c'est cata pour lui, parce que derrière, c'est fini, quoi. Alors que je trouve qu'il ne mérite pas.
4: Car même s'il a très envie d'y aller, l'horizon de François Hollande est bouché pour l'instant, coincé entre Jean-Luc Mélenchon en bonne dynamique dans les sondages et la primaire PS Place Publique que l'ex-président a décidé de snober.
0: Elia Bergel du service politique de France Info. Il était le dernier Français en

0: encore en lice à l'US Open de tennis, mais Arthur Géa vient d'être éliminé cette nuit par le néerlandais Van de Zandschulp en 5-7 en 8e de finale. L'actu tennis, c'est aussi ce forfait annoncé par le numéro 1 français Arthur Fils. Il ne jouera pas France-Canada en Coupe Davis pour prendre du repos. Le début ce soir en football de la phase de la Ligue des Champions, phase de Ligue avec côté français Lille qui va ouvrir le bal. Les Lillois vont recevoir à 21h les Espagnols du Betis Séville, et puis il y aura aussi à la même heure, 21h, le Real Madrid de Kylian Mbappé qui affrontera l'Inter Milan, le Français qui veut frapper un grand coup alors que les votes pour le Ballon d'Or se déroulent en ce moment et il espère bien le décrocher cette année. C'est ce qu'il a déclaré en espagnol lors de la conférence de presse d'avant-match.
1: Je pense que quand on joue pour le Real Madrid, qui est le meilleur club du monde, les gens vous associent naturellement à ce genre de prix, qu'il s'agisse de récompenses collectives ou individuelles. Bien sûr, beaucoup de gens que je croise dans la rue me parlent du Ballon d'Or. Beaucoup me citent comme un candidat potentiel au Ballon d'Or. C'est vrai que c'est un prix qui, pour un joueur, est quelque chose de très positif. Et c'est certain que j'ai marqué l'histoire cet été dans la plus grande compétition sportive. Mais on verra bien. J'ai le sentiment que c'est une bonne année pour ça. Mais il reste encore beaucoup de temps et les gens sont libres de voter pour celui qu'ils considèrent comme le meilleur joueur du monde.
0: Alors, qui remportera ce Ballon d'Or? On le saura le 26 octobre prochain. On suivra tout ça, évidemment, sur France Info, tout comme ses premiers matchs de la phase de Ligue de la Ligue des Champions. On le rappelle, Lille ouvre le bal à domicile face aux Espagnols du Betis Séville à partir de 21h. Christine Peña, dans votre météo, la pluie enfin fait son retour.
2: Oui, enfin, ça y est, on a failli attendre. Oui, elle arrive par les côtes de la Manche. Elles deviendront soutenues, ces pluies, en cours de journée par endroits comme autour de Rouen. Et attention au vent qui se lève. Il va souffler très fort vers les côtes bretonnes. Surtout, ces pluies s'enfoncent, mais alors lentement pour aujourd'hui. Elles apportent dans leur sillage un air bien plus frais pour la saison. Alors, un air de saison plutôt, hein, bien plus frais donc, qu'actuellement, où on est quand même dans des valeurs incroyables. Sur l'est et le sud du pays, ça reste chaud pour aujourd'hui. Encore 36 degrés à Grenoble, 35 à Lyon, 34 à Strasbourg et 32 du côté de Nîmes, comme à Toulouse, alors qu'il fera un petit 19 à Brest, 23 à Rennes et Nantes. Et là, on est dans des valeurs de saison.
0: Merci beaucoup, Christine Peña. Il est 5h10.
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0: Au programme de France Info dans les prochaines minutes, la facture de fuel qui s'envole, comme celle de l'essence. Évidemment, tout cela est lié à ces cours des hydrocarbures qui s'envolent aussi en raison de la guerre au Moyen-Orient. Nous serons dans quelques minutes avec des Français qui remplissent moins leurs cuves pour payer moins cher. À venir aussi, ce procès qui s'ouvre 5 ans après le naufrage d'une embarcation de migrants qui avait coûté la vie à 31 personnes dans la Manche. Mais d'abord, cette polémique autour de la Tour Eiffel.
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0: La Tour Eiffel qui va rouvrir aujourd'hui, elle est restée fermée hier au public toute la journée car le personnel a cessé le travail et s'est réuni en assemblée générale. La cause, c'est cette visite controversée d'un représentant spirituel hindou, une délégation hindoue qui est venue visiter la Dame de Fer ce week-end. Le représentant spirituel hindou avait exigé de ne pas avoir d'interaction avec le personnel féminin. Il y a donc eu des consignes pour que ce personnel féminin soit mis à l'écart. Depuis, la direction a choisi de présenter ses excuses. Elles ont été reçues, dit Diane Davoine, la secrétaire du comité d'entreprise et élue de la CGT, mais elles sont insuffisantes.
5: Samedi matin, une délégation a été accueillie sur le monument. C'est quelque chose de tout à fait habituel pour les salariés de la Tour Eiffel d'accueillir des délégations mandatées par des ambassades, par des États étrangers. Il n'y a aucun sujet là-dessus, ça fait partie du métier. Ce qui, par contre, a profondément choqué les salariés, c'est effectivement qu'au passage et à la visite de cette délégation tout au long de son parcours sur le monument, on a écarté les femmes à son passage, puisque leurs rites et leurs convictions font qu'ils ne peuvent pas être en contact avec des femmes. Donc, Donc, il est arrivé qu'à des postes de travail, les femmes soient remplacées concrètement par des hommes. Et c'est ce qui peine les salariés et qui les a profondément choqués.
6: Quelle réaction ça a provoqué ? On imagine quand même la stupeur et aussi l'indignation. Qu'est-ce qu'on vous a dit ?
5: Il faut savoir qu'il y a eu plusieurs assemblées générales. Il y en a une première qui a fait que les salariés ont décidé de ne pas ouvrir le monument. La direction a rejoint cette assemblée générale pour s'exprimer, pour présenter ses excuses. La direction reconnaît une forme de maladresse. Une délégation de représentants du personnel a été reçue pour que ces choses ne se reproduisent absolument jamais. C'est aujourd'hui totalement inacceptable. Il faut comprendre que tout le monde est profondément choqué par ce qui s'est passé au sein des salariés. Ça n'est pas une grève, donc normalement, le monument ouvrira aux horaires habituels.
6: Est-ce que vous avez obtenu des garanties de la direction ? Est-ce que vous avez accepté leurs excuses ?
5: Il faut savoir que nous, on a un dialogue social qui est très, très compliqué avec la direction actuelle depuis plusieurs mois. Donc, il y a une indignation profonde. On va dire que l'événement de samedi, c'est vrai, un peu la cerise sur le gâteau. Là, c'est l'événement de trop pour beaucoup de salariés. Il y a une perte de confiance qui a été exprimée. Donc, nous, notre sujet, c'est évidemment que ça ne se reproduise pas. Les discussions vont perdurer dans les jours, les semaines et probablement les mois à venir sur ce sujet pour poser un cadre sur l'accueil de personnes de confessions ou de cultures différentes. Nous, on souhaite accueillir toutes ces personnes le mieux possible, mais dans le cadre des valeurs républicaines auxquelles les salariés sont très, très attachés.
6: En clair, qu'est-ce que vous allez demander, puisque vous venez de parler, Diane Davoine, d'un cadre que vous allez négocier ? Ça veut dire quoi ? Qu'il y a des réunions qui vont être prévues ? Quelles sont les revendications ?
5: Notre boulot, c'est aujourd'hui vraiment d'avancer dans le dialogue pour que ça ne se reproduise plus. Évidemment, on a d'autres sujets sur la table de discussion, des sujets sociaux avec la direction d'entreprise. Mais là, pour l'essentiel, ce week-end et aujourd'hui, c'est vraiment ce sujet-là qui nous occupe. La direction reconnaît une erreur. La direction a présenté ses excuses. Pour autant, ce n'est pas tout à fait suffisant pour les salariés. Il faut que la discussion avance plus en avant.
6: C'est-à-dire qu'il faut des engagements écrits.
5: Oui, tout à fait. Nous, c'est clairement notre demande. De toute façon, faut être clair, dans toutes les entreprises, dans tous les syndicats, dans toutes les négociations syndicales, l'écrit a une valeur juridique. Nous, on va vers ça parce qu'on tient à se protéger, nous, en premier lieu. C'est notre boulot de représentant du personnel, c'est notre boulot de salarié. Et de toute façon, c'est un événement qui est totalement inacceptable. Donc maintenant, les choses sont entre les mains de la direction qui doit prendre ses responsabilités sur ce point-là.
6: Toute dernière question, rapidement. Diane Davoine, c'est oui. La première fois que ça arrive.
5: C'est quand même quelque chose d'absolument lunaire, nouveau, inattendu. Là, on est tombé dans des consignes extrêmes qui ont été redescendues au niveau de tous les encadrants, même intermédiaires, malheureusement. Et ces consignes-là ont été appliquées. Donc, ces consignes-là viennent bien de quelque part. Et maintenant, c'est à nous de travailler pour que ça ne se reproduise pas.
0: Diane Davoine, élue de la CGT, secrétaire du comité d'entreprise du personnel de la Tour Eiffel sur France Info. C'était il y a 5 ans, 31 migrants qui tentaient de se rendre en Angleterre mouraient ou disparaissaient en mer. Le pire naufrage d'une embarcation d'exilés dans la Manche, avec des critiques sur la gestion du drame et du sauvetage par les autorités françaises et britanniques. Et ce drame, il est jugé à partir d'aujourd'hui. C'est le procès d'une partie de ceux qui sont considérés comme les responsables du naufrage. Bonjour Pierre de Cossette.
7: Bonjour.
0: Service police-justice de France Info, c'est le procès de ceux qui sont accusés d'être les passeurs.
7: Oui, 14 hommes, la plupart afghans, soupçonnés de faire partie d'un réseau, des suspects prêts à tout pour quelques milliers d'euros, comme mettre à l'eau un small boat, un petit bateau surchargé, plus de 30 migrants, dont des enfants entassés de nuit, avec un moteur bien faible pour une telle traversée. Emmanuel Daoud est l'avocat de l'une des parties civiles.
8: Il y a un cynisme total, encore une fois, les migrants ne sont pas des marins, on leur met entre les mains une embarcation, un esquif, et celui-ci est souvent d'une robustesse très relative, avec des moteurs qui sont défaillants, et en tout cas, des embarcations qui ne sont pas taillées pour affronter des éléments déchaînés. Et ça, quoi qu'en disent les passeurs, ils le savent parfaitement, et donc ils prennent le risque délibéré, conscient, d'envoyer à la mort ces migrants.
7: Seuls deux migrants ont survécu à cette nuit en enfer. Parmi les victimes, des Égyptiens, des Irakiens ou encore des Afghans comme leurs passeurs. 14 suspects, dont plusieurs seront absents cet après-midi au tribunal, notamment cet homme considéré par les juges d'instruction comme ayant tenu un rôle majeur et visé par un mandat d'arrêt.
0: Aujourd'hui et pour 3 semaines, c'est donc, Pierre, le procès des passeurs, mais les proches des victimes attendent un autre procès, celui des autorités françaises et des secours.
7: C'est ça, c'est l'autre volet de ce drame, un pan ô combien sensible qui a vu 7 militaires être mis en examen. Tandis que les flotteurs du small boat se dégonflaient et que leur embarcation prenait l'eau cette nuit de novembre 2021, des migrants ont appelé les secours 18 fois de leur téléphone. Ils ont aussi envoyé leur géolocalisation, mais personne n'est venu. Ni le patrouilleur Le Flamand, qui se trouvait à une 20aine de kilomètres, ni les secours britanniques alors que l'embarcation atteignait les eaux anglaises. Les appels et les conversations téléphoniques ont été passés au crible par les enquêteurs après une nuit qui avait vu 40 bateaux tenter la traversée de la Manche. Des échanges qui font froid dans le dos pour les parties civiles qui avaient pointé la désinvolture des services de secours en mer. 5 membres du CROSS, le centre de surveillance et de sauvetage, et 2 marins du patrouilleur ont donc été mis en examen depuis pour non-assistance à personne en danger. L'enquête n'est pas encore terminée.
0: Merci pour ces précisions à Pierre de Cossette. Dans un instant, France Info avec ces Français qui font rentrer leur fuel pour l'hiver et comme à la station-service, ça coûte bien plus cher qu'avant, alors on s'adapte. Témoignage dans une minute.
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0: Bonjour Maureen Suignard.
2: Bonjour à tous.
0: À 5h20, c'est l'heure d'un tout premier tour complet de l'actualité avec vous et à la une, cette reprise des frappes russes en Ukraine.
2: Après 3 jours de trêve liés à la venue d'émissaires américains en Ukraine, de fortes explosions ont été entendues pendant la nuit à Kiev. Le président ukrainien dit préparer la suite des négociations et le Kremlin n'exclut pas des discussions à venir entre les Américains et les Ukrainiens. L'éviction du personnel féminin n'est pas acceptable. Réagit le maire de Paris, Emmanuel Grégoire. Ce week-end, des femmes salariées à la Tour Eiffel ont été remplacées par des hommes lors d'une visite d'une délégation hindoue. Grève du personnel hier, le monument est resté fermé. Après un été intense sur le front des incendies, c'est le début d'un mouvement de grève chez les pompiers aujourd'hui. Ils réclament plus de moyens humains et financiers, une meilleure organisation de la sécurité civile aussi. Les syndicats de pompiers sont reçus ce matin au ministère de l'Intérieur qui doit présenter les grandes lignes d'un futur projet de loi. Il ne jouera pas en quart de finale d'un grand chelem, en tout cas pas tout de suite. Le joueur de tennis français Arthur Géa a été éliminé à l'Open de tennis de New York.
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0: Les prix des carburants se sont envolés à la pompe ces derniers mois. C'est la conséquence de la guerre au Moyen-Orient. Et la facture du livreur de fuel aussi est bien plus salée. Certains sont déjà en train de faire remplir leurs cuves et sont bien obligés de changer leurs habitudes, Boris Allier. Exemple en Alsace, autour de Strasbourg.
9: En ce moment, Didier fait face à des clients désemparés. Plus de 1700 euros les 1000 litres de fuel, pour ce livreur, c'est du jamais vu.
10: Actuellement, il y a une sorte d'attentisme. Et donc là, il y a une grosse partie de la clientèle qui prend une quantité beaucoup plus faible que ce qu'il serait censé prendre habituellement.
9: Le camion-citerne se gare devant la maison de Jean-Yves. 5 minutes seulement pour remplir une partie de la cuve. La note, elle, reste en travers de la gorge du retraité.
11: 1750 euros aujourd'hui.
12: D'habitude, vous payez combien, par exemple, pour 1000 litres ?
11: La moitié, à peu près. Il va falloir que je remette ça en février ou en mars, parce que je passe pas l'hiver, là.
12: Et là, est-ce que vous vous dites pas, bon, bah, il est peut-être temps de changer de chaudière ?
11: Oui, allez, je mets quoi ? Une pompe à chaleur haut, ça va me coûter 30 ou 40 000 euros. Notre pouvoir d'achat, il diminue.
9: Entre deux livraisons, les appels de clients s'enchaînent et les questions restent bien souvent sans réponse.
12: Là, vous a demandé quoi, la cliente ?
10: Elle m'a demandé concrètement, est-ce qu'elle doit prendre maintenant ou est-ce qu'elle doit encore patienter ? Et est-ce que je pense s'il va y avoir une embellie dans les prochaines semaines ? Et ça, honnêtement, personne n'a cette réponse-là.
9: Une chose est sûre, l'hiver approche.
13: Ils disent qu'il y aura un peu plus froid là, à la fin de la semaine.
9: Pour Mireille, pas question d'attendre.
13: Nous, on est quand même âgés, alors c'est sûr qu'il faut chauffer. Hein. Mais bon, il faut aussi voir un peu les sous-sous. Hein. L'année dernière, j'ai payé 1003 et là, c'est 1700 quand même. Hein. Alors, c'est quand même une sacrée somme. Quoi.
9: Entre ces tarifs exorbitants et la volonté de réduire la dépendance aux énergies fossiles, Didier le sait, c'est son métier qui est menacé.
14: Ben, on en vit de moins en moins bien, hein. C'est fatal. Hein. C'est, quand on vend beaucoup moins de produits, il faut serrer les fesses. Hein. D'ici une décennie ou deux, des livreurs de fuel... Je ne sais pas combien il en restera, probablement pas beaucoup. Hein.
9: Les volumes qu'il a vendus ces 4 derniers mois ont ainsi baissé de 60% par rapport à l'année dernière.
0: France Info reportage en Alsace, signé Boris Allier. À 5h23, c'est l'heure de partir dans le monde d'Élodie Suigo.
15: Bonjour Amélie Nothomb.
16: Bonjour Élodie Suigo.

0: dû. En regardant cette couverture, j'ai eu un sentiment très étrange. Pendant des années, votre chapeau semblait dire « Regardez mes livres, mais ne me regardez pas moi ». Aujourd'hui, vous regardez le lecteur droit dans les yeux. Est-ce qu'à 60 ans, on accepte enfin d'être regardé ?
1: Ah mon Dieu, je crois que je me suis habituée à l'idée d'être regardée. C'est moins douloureux qu'au début. Finalement, les gens me regardent avec un bon regard. Je ne sens pas d'hostilité de leur part, donc peut-être que c'est pour ça que j'accepte plus facilement le regard des gens.
0: Et vous, votre regard à vous ? Est-ce que c'est pas là où les choses ont changé ?
1: Mon regard sur moi-même reste très difficile. Il paraît que quand je me vois dans un miroir, j'ai tout de suite un regard extrêmement différent et beaucoup moins agréable que celui que je peux avoir pour vous, par exemple.
0: C'est très, très joliment réalisé, cet ouvrage. Un oiseau, ça a des ailes, ça vole, c'est libre. On sent que vous êtes attiré par ça.
1: L'oiseau est un double idéal puisqu'il est plus libre que nous. Il a cette possibilité de voler qui me fait terriblement rêver. Pourquoi est-ce que je ne vole pas ? Je me pose cette question tous les jours. Et en plus, il est le génie de la phonation, aussi bien du chant et en plus, dans certains cas, du langage. On ne le sait pas, le perroquet est aussi un chanteur. Quand un perroquet veut chanter, ça peut être absolument magnifique. Et il peut aussi vous repousser rien que par des cris d'une laideur infinie. Quel pouvoir ! Est-ce que nous ne voudrions pas tous avoir ce pouvoir, non seulement de voler, mais de pouvoir moduler notre chant de manière à ce qu'il soit soit le plus beau de tous les chants, soit à ce qu'il mette tous vos ennemis à votre porte.
0: Pendant longtemps, vous avez donné le sentiment de protéger une part de vous derrière un personnage, avec ce fameux chapeau, une silhouette presque devenue iconique. Aujourd'hui, j'ai l'impression que vous acceptez davantage votre vulnérabilité aussi.
1: Vous avez tout à fait raison, Élodie. Je crois que je commence à accepter mes limites. Je l'ai vu dans ma vie dernièrement. Je me suis autorisée à montrer à certaines personnes, finalement, que je n'aimais pas, que je ne les aimais pas. Eh bien, voilà une chose que je n'aurais jamais cru possible, même il y a un an. Donc, vous voyez, j'y arrive quand même. Il ne s'agit pas, évidemment, d'être grossière ou désagréable, mais une fois de temps en temps, on peut dire à quelqu'un, non, mais en fait, on va en rester là.
0: Depuis Premier Sang, puis les livres consacrés à votre mère, j'ai le sentiment que vous ne racontez pas seulement votre histoire. Vous regardez aussi celle de vos parents avec une immense douceur. Est-ce que le temps rend plus indulgent ? Et est-ce que écrire sur eux vous a permis de vous réconcilier avec une part de vous-même ?
1: Oui, c'est certain parce que...
0: Il y a eu votre sœur aussi. Hein.
1: Je ne me rendais pas compte à quel point je ressemblais à mes parents. On m'avait tout le temps dit que j'étais le sosie de mon père. Ça m'agaçait d'ailleurs pas mal. On ne m'avait jamais dit que je ressemblais à ma mère. Mais quand le livre est paru, beaucoup de gens m'ont dit « Mais est-ce que vous savez que vous lui ressemblez ?» Et ça m'a sidérée. Parce qu'en fait, je voulais ressembler à ma mère. Et bon, c'est pas ça, je suis très fière de ressembler à mon père qui était un homme formidable. Mais je n'aurais pas cru que je ressemblais aussi tant à ma mère et que j'avais tant d'aspects d'elle. Ça m'a fait du bien de voir qu'elle vivait aussi en moi.
0: Vous avez souvent écrit sur la faim, le désir, le manque. Aujourd'hui, vos livres parlent davantage d'apaisement.
1: Oui, pourtant ces choses existent toujours. Il y a toujours la faim, il y a toujours le manque, mais on s'habitue à vivre avec ça. Mes démons sont toujours là, mais finalement, je commence à bien les connaître.
0: Qu'est-ce qui vous fait peur alors ?
1: Bon, l'état du monde me fait peur. L'évolution globale du monde, aussi bien à petite échelle qu'à grande échelle, me fait peur. La violence qui prend des visages tellement singuliers et qui se glisse un peu partout, de façon parfois tellement inattendue, me fait très peur.
0: Alban, il a cette tendresse. Ça dépasse les blessures, les fractures. Il y a une histoire de fantôme aussi dans tout ça. Il y a une histoire d'âme.
1: Oui.
0: Est-ce que c'est aussi une façon de garder espoir ?
1: C'est une façon de garder espoir. Alban l'exprime très clairement. Il faut préserver son âme. C'est un message que j'adresse à tous et à moi aussi. Hein. C'est très important de préserver son âme. Je m'étonne que ce ne soit pas une obsession plus répandue. Certaines personnes n'ont pas l'air de comprendre que la vie telle qu'on la vit aujourd'hui met gravement en danger notre âme. Ce ne sont même pas des considérations mystiques. Hein. Il s'agit de ne pas gâcher son âme. Il s'agit de ne pas prendre des voies violentes et méprisables qui feraient qu'un beau jour, on ne pourrait plus se regarder dans un miroir.
0: Merci beaucoup, Amélie Nothomb, d'être passée dans le monde d'Élodie sur France Info, l'adolescence du perroquet. Je ne peux pas raconter beaucoup de choses, sinon je vais évidemment raconter le centre de cette histoire. C'est une histoire où, finalement, on se rencontre avec soi-même, un roman qui nous rappelle que l'amour n'est jamais un dû, mais que la littérature, elle, peut parfois nous apprendre à mieux regarder le monde et peut-être à mieux nous regarder nous-mêmes. Merci beaucoup.
1: Merci, Élodie.
2: Merci, Élodie Suigon. On retrouve toutes vos interviews, notamment celle avec Amélie Nothomb sur franceinfo.fr. À 5h28, on jette un coup d'œil au ciel et au thermomètre.
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2: Christine Peña, le temps, il va rester lourd dans le sud.
4: Mais oui, dans le sud et l'est aussi, hein, nous avons des températures qui dépassent les 30 degrés de nouveau. Alors 32 à Nîmes, à Toulouse également, mais 36 degrés encore, du côté de Grenoble, ouais. Encore. Effectivement, alors que ça baisse quand même avec cette perturbation qui nous arrive dessus, là, les premières petites pluies sont en train de tomber. Je regarde

0: regardez les radars, elle arrive par les côtes de la Manche, le nord-ouest. Et là, nous avons des températures qui vont baisser. La nuit a été encore douce, hein. Il fait une vingtaine de degrés d'ailleurs du côté de Paris. Dans le sud, on peut monter encore à 22 degrés, 23 du côté de la Méditerranée, et notamment à Nice. Nous avons ces températures qui vont être en baisse cet après-midi, pas plus de 18 à Cherbourg, donc sous la pluie. Des pluies qui vont devenir de plus en plus intenses en cours de journée du côté de Rouen notamment, avec de bonnes rafales de vent qui resteront plutôt cantonnées aux côtes de la Manche et vers les côtes bretonnes. Paris sera concerné par ces pluies en fin d'après-midi. Et puis on a des orages certainement entre le sud-ouest, le massif central et l'est du pays dans le courant de la nuit. Demain matin, on retrouvera ces pluies à l'est.
1: Merci beaucoup Christine Peignan. On prend déjà un prochain rendez-vous avec vous. Ce sera juste avant 6h. D'ici là au programme, le choix de France Info consacré à ces maisons très très nombreuses en France qui se fissurent à cause du réchauffement climatique. Tout cela à cause de la nature du sol et des sécheresses, puis des pluies, puis des sécheresses. La facture, tenez-vous bien, est de 500 milliards probablement. Estimation pour les décennies à venir. Et puis on entendra aussi dans la prochaine demi-heure la colère des pompiers. Ils se mettent en grève à partir d'aujourd'hui. Et c'est à la une du journal de 5h30. Bienvenue si vous nous rejoignez.
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1: Mobilisation des pompiers reconductible jusqu'au 20 octobre pour dénoncer leur manque de moyens, alors que le gouvernement doit présenter aujourd'hui un projet de loi pour la sécurité civile, après cet été particulièrement éprouvant avec les feux de Gironde, des Landes ou encore du Var. Une profession qui réclame, entre autres, de mieux protéger les soldats du feu, notamment des fumées, qui ont de graves conséquences pour leur santé, y compris aussi à des milliers de kilomètres. Le phénomène est encore sous-estimé, s'inquiète l'Organisation météorologique mondiale qui dépend des Nations Unies. Dans son dernier bilan, Grégoire Lecalot, sur la qualité de l'air, elle craint des morts silencieuses à cause des incendies.
3: Il faut imaginer des milliards de microparticules plus fines qu'un cheveu dégagées par les mégafeux de forêt transportés par les vents dominants en haute altitude, parfois à travers des océans. Ce sont elles qui sont dangereuses pour l'organisme. Le professeur Bruno Crestani, pneumologue à l'hôpital Bichat à Paris, est président de la Fondation du Souffle.
4: Ces microparticules sont suffisamment petites pour pénétrer dans les voies respiratoires. Elles peuvent même passer du poumon dans la circulation sanguine. Et ça va vous expliquer pourquoi quelque chose que va pouvoir donner des accidents cardiovasculaires, des accidents vasculaires cérébraux, en plus de l'effet toxique direct au niveau du poumon.
3: Des études australiennes, canadiennes et américaines ont révélé des épidémies de problèmes respiratoires à des milliers de kilomètres des feux. Enfants, personnes âgées ou souffrant de problèmes respiratoires sont les premières touchées, les femmes enceintes aussi, avec des risques pour les fœtus. Enfin, ces particules fines sont cancérigènes pour les poumons. Selon l'Organisation météorologique mondiale, chaque année, au moins 100 000 décès supplémentaires dans le monde sont dus à la pollution des incendies de forêt. Un chiffre sous-estimé et qui s'aggrave avec le nombre de méga-feux attisés par le réchauffement climatique.
1: Grégoire Lecalot du service environnement de France Info. Après trois jours sans frappe, la Russie reprend ses tirs sur Kiev. Des explosions ont été entendues cette nuit dans la capitale ukrainienne. Moscou et Kiev étaient convenus de mettre en place une trêve alors que les émissaires américains Steve Witkoff et Jared Kushner sont allés rendre visite successivement à Vladimir Poutine en Russie et Volodymyr Zelensky en Ukraine pour discuter d'un plan de paix. Et justement, ce matin, le président ukrainien Volodymyr Zelensky dit qu'il y aura possiblement une baisse de l'intensité du conflit à l'hiver. Il le confie aux médias américains Axios. Là, ce sont deux frappes au Moyen-Orient dont il s'agit. Amnesty International publie les résultats de son enquête concernant trois bombardements israélo-américains à Téhéran en mars dernier. L'ONG réclame désormais une enquête internationale pour déterminer si ces frappes sur la capitale iranienne dans des quartiers très peuplés sont, oui ou non, des crimes de guerre. Christian Chéneau.
5: À partir de photos satellites et d'une soixantaine de vidéos, Amnesty International a pu analyser l'impact de trois frappes israélo-américaines intervenues entre le 1er et le 13 mars dernier à Téhéran. Trois bombardements qui ont ciblé des commissariats de police et un bureau des Basij, une milice de Nervi au service du pouvoir iranien. Ces frappes ont eu lieu dans les quartiers densément peuplés de Niloufar, Resalat et Javadiye. À chaque fois, des morts et des blessés civils, des immeubles d'habitation, des commerces et des restaurants détruits dans un périmètre de 100 mètres autour de l'objectif des États-Unis et d'Israël. Amnesty International rappelle l'obligation des belligérants à minimiser l'impact des bombardements sur les civils et leurs infrastructures, notamment en les prévenant à l'avance pour qu'ils aient le temps d'évacuer et de se mettre à l'abri. Sur ces 3 frappes documentées, l'ONG soupçonne la coalition israélo-américaine d'usage indiscriminé de la force, ce qui pourrait constituer des crimes de guerre.
1: Les précisions de Christian Chéneau de la rédaction internationale de Radio France. Un homme suspecté d'avoir violé une femme en direct sur les réseaux sociaux a été interpellé dimanche soir dans le Val d'Oise. Les policiers ont été prévenus de cette diffusion. Ils ont ensuite identifié l'auteur. Ils ont retrouvé son adresse à Cergy et l'ont finalement interpellé en flagrant délit. La victime, elle, a été prise en charge. Le tabagisme passif responsable de plus d'1,6 million de décès dans le monde. C'est la conclusion d'une étude qui vient d'être publié dans la revue scientifique The Lancet. L'exposition à la fumée de cigarettes augmente le risque de maladies cardiovasculaires, respiratoires ou encore du métabolisme chez les adultes mais aussi chez les enfants. Elles envoient des satellites dans l'espace pour l'Europe depuis 50 ans, mais les fusées Ariane vont-elles envoyer des astronautes? Ariane 6 en tout cas en est tout à fait capable de faire des vols habité, selon le patron d'Ariane Group. Jusqu'à présent, les Européens utilisaient des fusées américaines. Mais des questions de souveraineté, évidemment, se posent de plus en plus. Et puis un mot de tennis avec cette élimination cette nuit d'Arthur Géa, qui était le dernier Français en lice dans le tournoi du Grand Chelem américain. Il a été battu en 5-7 en 8e de finale par le Néerlandais Van de Zandschulp. Merci d'écouter France Info, il est 5h35.
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1: C'est un texte très très attendu qui est arrivé hier à l'Assemblée nationale en commission. Cette loi dite intégrale qui compte mieux lutter contre les violences sexuelles, faire plus de prévention, mais aussi mieux repérer les victimes, mieux juger les auteurs, mettre en place par exemple des juridictions spécialisées, renforcer les actes d'enquête. Anne Bouillon est avocate, elle est spécialiste en droit des femmes, en droit pénal et en droit de la famille. Elle se réjouit des intentions affichées dans ce texte, dans cette loi intégrale, mais elle attend de voir si les moyens financiers vont suivre.
6: Beaucoup de choses parce que les propositions s'agissant de la justice sont très intéressantes. Peut-être dire que ce sont des propositions que l'on porte depuis très longtemps, hein, et l'idée par exemple d'une justice mieux formée, plus spécialisée, plus à l'écoute, plus accessible. Et je pense notamment à la facilitation des dépôts de plaintes. Ce sont, encore une fois, des choses que l'on porte depuis très longtemps. Tant on sait que c'est toujours compliqué, tant on sait que c'est toujours le parcours de la combattante pour faire valoir sa parole et faire valoir ses droits devant la justice. Mais par exemple, pour être très concret, une de mes mesures préférées, si je puis dire, c'est ce socle d'investigation obligatoire que les policiers seraient tenus d'effectuer avant que le parquet prenne toute décision. L'exposé des motifs de la loi le rappelle, hein, les classements sans suite, ils sont phénoménaux. C'est 94% d'affaires qui sont classées sans suite, ce qui veut dire que 94% des affaires sont refermées, parfois même avant d'avoir commencé à être investigué. Eh bien là, avec cette loi, on demanderait de manière incontournable aux enquêteurs d'entendre la victime, d'exploiter les téléphones portables, de faire une expertise médico-légale, et puis, le cas échéant, d'entendre l'auteur. Ça peut paraître l'évidence, mais il y a plein de dossiers dans lesquels ces actes d'enquête-là ne sont pas faits. Moi, je crois que ça nous permettra d'apporter de la distance par rapport au sacro-saint parole contre parole qui permet de refermer des dossiers avec beaucoup de précipitation.
7: Est-ce que ça va permettre un changement dans la manière de traiter ces affaires et est-ce que ce sera selon vous possible dans un contexte budgétaire restreint? On en revient toujours là, mais c'est vrai qu'il y a aussi parfois un manque de moyens. Est-ce que là, malgré les difficultés financières que connaît l'État, on pourra tout de même changer les choses?
6: Non. À l'évidence, non. C'est-à-dire que faire voter des textes, c'est pas très compliqué. Donner les moyens pour que les politiques soient effectives et qu'elles soient mises en œuvre. Alors là, c'est une autre paire de manches, mais je crois que c'est à ça que se mesure l'authenticité de la volonté politique. Et là, évidemment, je suis moins enthousiaste, hein, parce que l'expérience démontre, et je commence à avoir connu un certain nombre de lois, et le Grenelle de 2019 et d'autres lois, l'expérience démontre que les moyens, en réalité, ne sont jamais à la hauteur. On a chiffré 3 milliards d'euros le budget qui doit être alloué à cette loi. On verra comment est-ce que, au-delà du vote du texte, on vient doter véritablement un budget conséquent. C'est un défi qui nous est lancé, parce que c'est ce qu'on nous propose, c'est un peu de changer de paradigme. Une loi intégrale, c'est une loi qui vient chercher comme ça, dans la société, dans toutes les sphères de la société, les mécanismes de la violence et essaye de les éradiquer. Mais si on n'est pas à la hauteur du défi, un peu comme l'a été l'Espagne, on a tous le regard braqué sur l'Espagne, alors ça restera lettre morte.
7: Alors la ministre chargée de l'égalité entre les femmes et les hommes, Aurore Berger, a confirmé que ce budget de la loi était estimé à 3 milliards d'euros. Elle a affirmé que ce ne serait pas un blocage. Ces 3 milliards d'euros, s'ils sont effectivement intégrés à cette loi, ils vont permettre de changer quoi ? On fait quoi avec 3 milliards pour lutter contre les violences sexuelles?
6: On dote la justice. La place qui est la mienne, c'est ma première demande. La justice, elle est exsangue, elle déborde de dossiers. Les magistrats sont au travail jusqu'à des heures indues. Il n'y a pas assez de greffiers, il n'y a pas assez d'enquêteurs, il n'y a pas assez d'experts. À Nantes, par exemple, on court après les experts judiciaires et là, la loi prévoit, par exemple, la formation des experts. Donc, plus de moyens, plus de formation, parce qu'on veut une justice qui soit spécialisée, formée. Donc ça, ça coûte de l'argent. On renforce les structures et puis on met en place les moyens de la prévention et de la détection. Par exemple, sur la question de l'enfance, où on ne veut plus jamais que des situations de violence sexuelle passent entre les mailles du filet. Nécessairement, ça suppose des mécanismes de repérage, de dénonciation, d'accompagnement et de protection des enfants. Et bien sûr, ça coûte de l'argent.
1: L'avocate spécialiste en droit des femmes et droit de la famille, Anne Bouillon, qui répondait aux questions France Info de Julien Langlais. Une sortie événement aujourd'hui sur Netflix, c'est la saison 5 de Fauda, série israélienne qui a énormément de succès et qui revient après le massacre du 7 octobre. Alors, si vous ne connaissez pas cette série, elle met en scène une unité d'élite des forces spéciales israéliennes qui combat des cellules terroristes en Cisjordanie, dans la bande de Gaza ou encore en Europe. Cette série, elle a longtemps été plutôt saluée, car elle offrait un traitement assez équilibré du conflit israélo-palestinien, même s'il y avait beaucoup de critiques. Mais cette fois, la série prend beaucoup plus parti après le massacre du 7 octobre, Thibault Lefebvre. La cinquième saison, elle est déjà sortie au printemps en Israël, et vous avez demandé le ressenti d'Israéliens sur place.
8: Les créateurs de Fauda l'ont répété à longueur d'interview. Ils ont complètement revu leur copie pour intégrer à cette nouvelle saison l'attaque terroriste du 7 octobre. Gabriel, franco-israélien, n'a pas supporté la violente entame du premier épisode.
9: Je me suis arrêté à la première scène lorsqu'il y avait des sirènes qui sonnaient. Et c'était en soirée, donc moi je vais pas faire la petite nature, mais j'avais pas envie de penser à ça dans la nuit, quoi.
8: La nouvelle saison de Fauda se déroule en partie en France, à Marseille, où Doron, le héros, a pour mission de déjouer un attentat.
10: Captain Ayoub qui parle en français, meilleure scène. Désolé mon cher, il est excellent.
8: Et ce scénario, évidemment fictif, d'une France qui serait profondément pénétrée par l'islamisme radical, est tout à fait crédible pour Moshe, un autre franco-israélien, qui lui a été au bout des 11 épisodes.
10: On parle d'une cellule palestinienne qui a fui le 7 octobre, les terroristes qui avaient participé au 7 octobre et qui ont fui en France pour passer à éliminer. Je pense que c'est la partie la plus réaliste de la série.
11: Vous pensez que la France est une terre d'accueil pour les terroristes présumés ?
10: J'en suis sûr. Ça passe un message.
8: Un message très orienté pour Amir.
12: C'est une forme de propagande, de fausse représentation.
8: Il est palestinien, il a vu deux épisodes des précédentes saisons, mais n'a pas voulu continuer.
12: Évidemment, ça a été construit à travers des yeux israéliens. Et j'ai le sentiment que ça montre que les Israéliens se battent pour se défendre, pour une cause qui est juste. Ils sont obligés de faire ce qu'ils font. Et que les Palestiniens se battent uniquement parce qu'ils détestent les Israéliens. Je ne pense pas que ce narratif soit un accident. Ce narratif essaie d'influencer les gens à l'Ouest, et particulièrement les Français, pour qu'ils arrêtent de soutenir la cause palestinienne. Et en ce sens, c'est très dangereux.
13: La saison 5 de Faouda parle donc du massacre du 7 octobre, mais à aucun moment les scénaristes n'ont éprouvé le besoin d'évoquer la réponse de l'armée israélienne et la destruction des 4/5 de la bande de Gaza.
1: France Info, reportage en Israël, signé Thibault Lefèvre. Il ne devra pas se faire un nom, mais un prénom. On parle de football avec le début de la phase de Ligue, de la Ligue des Champions. Lille ouvre le bal ce soir à 21h en recevant le Betis Séville, avec un nouvel entraîneur pour les nordistes. Ancelotti, non pas Carlo, le quintuple vainqueur de la Ligue des Champions en tant qu'entraîneur, mais son fils Davide, qui va donc devoir se faire un prénom, Nicolas Perronnet.
14: Depuis qu'il marche dans les pas de son père, la Ligue des Champions et lui ne se sont jamais quittés. La petite musique, il la connaît donc par cœur. Et pourtant, ce soir, ce sera une grande première.
15: La Ligue des Champions, oui, dès le début de ma vie, c'était présent. C'est quelque chose de spécial. Et bien sûr, je considère que c'est quelque chose qui est parti de mon histoire. Et j'espère de pouvoir écrire mon histoire avec mon prénom aussi dans cette compétition.
14: Une histoire qui, avec son nom seul, a commencé il y a déjà bien longtemps. Du Bayern Munich au Real Madrid, en passant par Naples et Everton, l'adjoint Davide a suivi son entraîneur de père Carlo pendant plus de 10 ans. Le milieu de terrain, Benjamin André, n'est donc pas étonné de constater certains points communs.
16: C'est une personnalité très calme. Je pense qu'il a eu un bon modèle à ce niveau-là. Il est très tempéré, très calme, mais très émotionnel aussi. Sa caractéristique, c'est d'avoir une relation assez fusionnelle avec ses joueurs, avec son groupe. Il met en place certaines choses que moi, j'ai très rarement vues dans ma carrière, dans ce qui est relation et dans ce qui est discours.
14: Et le capitaine du LOSC n'a peut-être encore rien vu. Au Brésil, à Botafogo, le seul club que Davide Ancelotti a entraîné en numéro 1, avant de débarquer dans le Nord, il s'était fait remarquer en distribuant des livres personnalisés aux joueurs. Une manière pour ce grand amateur de mythologie de faire passer certains messages.
15: J'aime bien de conter des histoires. Je suis quelqu'un qui cherche de faire passer des messages, mais pas d'une façon traditionnelle, parce que j'ai joué au football et j'ai eu beaucoup d'entraîneurs que j'écoutais pas. Je cherche de capter la curiosité des joueurs avec des choses que peut-être ils ont rien à voir avec le football, mais qu'à la fin, ils peuvent te transmettre un message qui a à voir avec le match qu'on va jouer ou la situation où on est.
14: Biberonné à la Ligue des Champions, le fils de l'entraîneur le plus titré de la compétition va donc commencer ce soir à tracer sa propre route à 37 ans, un an de moins qu'avait son père en 1997, l'année où Carlo Ancelotti démarrait la sienne sur le banc de Parme.
1: Davide Ancelotti, l'entraîneur de Lille, qui donc entre en lice dans la phase de Ligue de la Ligue des Champions ce soir à 21h, en recevant le Betis Séville. Dans une minute sur France Info, la grève des pompiers à partir d'aujourd'hui, après un été épuisant, nous serons en Lozère où les soldats du feu sont à bout de force.
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1: D'abord à 6h moins le quart, un tour de l'actualité avec Maureen Suignard, et à la une, cette hausse impressionnante des escroqueries bancaires en France.
0: Les escroqueries aux faux conseillers bancaires ont augmenté de 34% en 2025. Les chiffres viennent de la Banque de France. Le montant total de la fraude s'élève à 516 millions d'euros. Ces arnaques sont facilitées par les fuites de données massives qui donnent des informations aux escrocs. Et d'ailleurs, en voici une nouvelle, cyberattaque, c'est Ginkgo, la plateforme française spécialisée dans l'accompagnement des personnes atteintes de cancer qui est touché. Les fichiers volés contiennent des données de santé notamment. Des actions symboliques prévues partout en France aujourd'hui pour dénoncer une mort silencieuse à l'hôpital. Les agents de la fonction publique hospitalière sont appelés à se mobiliser. Après un été caniculaire, les syndicats parlent de conditions de travail indignes et demandent des solutions de long terme. Et puis c'est le retour de la Ligue des Champions de football avec ce soir à 21h Lille face au Betis Séville. Le Real Madrid de Kylian Mbappé va lui affronter de son côté l'Inter Milan. Demain, le PSG, tenant du titre, affrontera Bratislava.
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1: Il réclame des recrutements massifs, plus de moyens pour faire face au feu. Même s'ils continueront à porter secours, les pompiers sont appelés à la grève à partir d'aujourd'hui. Alors pour comprendre leur colère, leur mal-être, France Info est allé à la rencontre des soldats du feu de la Lozère. C'est le département le moins peuplé de France, 80 000 habitants, avec quasiment uniquement des pompiers volontaires dans un département qui a lui aussi subi plusieurs incendies cet été. Et les sapeurs-pompiers sur place que vous avez suivis, Marc Bertrand, sont épuisés.
17: Les gyrophares dans la nuit éclairent la cave d'une maison encore fumante. Les pompiers viennent d'éteindre le feu et la capitaine se dépêche de rassembler ses hommes pour leur dire de rentrer.
18: Je vais dire que je les renvoie parce que comme ils bossent demain matin.
17: Kevin enlève voilà. Son casque. Comme tout le monde ici, il est pompier volontaire.
19: Vous faites quoi dans la vie ?
20: Je travaille au service des routes.
19: Et là, vous embauchez après ou pas ?
20: Et il va bien falloir y aller, oui.
21: Ça a bipé à 4h, donc on a eu le temps de dormir. Donc on va aller prendre un café après et puis on va attaquer le boulot. Ouais.
20: La nuit est un peu courte, mais il va falloir y aller.
18: Faites attention sur le retour en tout cas.
17: Merci. Il est déjà 7h du matin. Dans la voiture pour rentrer, Marie, la capitaine, prend le temps d'appeler son fils.
22: Allô ?
18: Bon, j'attends. Ça va ?
17: Elle ne pourra pas l'emmener à l'école.
22: Et là, t'as quoi, un feu ?
18: Oui, ben ça y est, c'est fini. Donc là, je rentre, tu vois. Mais là, ça va faire un peu juste parce que je suis assez loin. Là, je suis à 30 minutes. Donc heureusement que mémé va gérer.
17: La Lozère, c'est 800 pompiers volontaires pour seulement 22 professionnels. Et le problème...
23: Oui, les pompiers, j'écoute.
17: C'est que les appels au 18 explosent. Sébastien, l'officier du centre d'appel d'urgence, est en train de déclencher une ambulance.
23: C'est une personne qui a été retrouvée au sol à son domicile par son infirmière libérale qui est passée ce matin. On s'en arrive très souvent, oui.
17: Plus 8% d'intervention l'an dernier, plus 13% depuis le début de l'année. Ce que les pompiers appellent la bobologie, des chutes, des gens qui n'arrivent pas à joindre leur médecin. Et c'est rajouté par-dessus le pire été depuis 20 ans pour les feux de forêt.
23: 2025, on avait fait 140 hectares au total. Cette année, on est à 1200 hectares. C'est énorme. Donc c'est sûr qu'au bout d'un moment, ça sera compliqué quoi, de faire face.
17: Les volontaires ont du cœur, mais là, ils sont épuisés. Muriel, la responsable RH de l'état-major, est inquiète.
24: Typiquement sur le feu, il y a 3 semaines, on a eu vraiment des difficultés pour pouvoir relayer les premiers personnels engagés qui restent 24 heures, voire plus, parce qu'on n'arrive pas à trouver des gens pour les relayer. On épuise nos ressources et c'est là que l'élastique est arrivé à un point de rupture.
17: Par la fenêtre, on entend l'équipage qui part pour des bris de verre qui menacent de tomber d'un toit. Le camion avec la grande échelle a au moins 20 ans d'âge.
23: Ça, c'est la plus récente qu'on ait eue. Elle a 20 piges, mais elle marche bien.
17: Sur le côté, on voit encore écrit « Pompiers de l'Essonne », recouvert par le logo de la Lozère.
23: C'est des occasions, parce qu'on n'a pas le budget. Une neuve, ouais, c'est entre 800 et 1 million d'euros. Ouais. Avec le petit département qu'on a, on fait avec ce qu'on a, mais on n'a pas trop le choix.
17: L'argent, c'est ce qui manque à Frédéric Lhomme. Le patron des pompiers le reconnaît. On est dans le département le moins peuplé de France. Les pompiers ne font que 20 interventions par jour. Mais le territoire est grand. Les feux de l'été ont tout changé. Il va falloir investir.
25: Ce serait insensé de faire comme si l'été 2026 n'avait pas existé. On a été poussés dans nos retranchements, tous. Ici, en Lozère, il y a un écueil majeur, c'est celui des finances. On a un besoin éminent d'argent pour recruter, pour acheter des matériels roulants et pour la construction de nos casernes, de nos bâtiments.
17: Il aimerait recruter des pompiers professionnels, au moins pour armer la caserne de Mende, la préfecture de 12 000 habitants. Jusqu'à aujourd'hui, elle ne tourne qu'avec des volontaires.
1: Reportage en Lozère a signé Marc Bertrand. Il est 5h51 et c'est l'heure du choix de France Info. Et ce matin, cette menace qui concerne des millions, oui des millions de maisons en France. Elle vient du sol, les fissures qui sont causées par les sols argileux qui se rétractent quand il fait trop chaud, quand il ne pleut pas assez. Avec le dérèglement climatique, ce phénomène va devenir de plus en plus violent, mais il fait déjà beaucoup de dégâts. Guillaume Fariol, exemple en Charente-Maritime, vous nous emmenez à Pessines, près de Saintes.
26: Il suffit de jeter un coup d'œil au-dessus des clôtures dans ce lotissement pour voir l'ampleur du problème. Là, des fissures le long d'une cheminée. Plus loin, une façade lézardée. Pareil chez Marc, qui nous conduit dans son jardin.
27: C'est une fissure horizontale qui suit la chape de la maison. Ben ici, on a un affaissement du soubassement de la maison. Ça veut dire que la fondation est en train de s'enfoncer.
26: Et rapidement, sur son téléphone, il nous montre à quoi ressemblait cette fissure il y a quelques semaines seulement.
27: Elle était comme ça, le 23 juillet.
26: À peine visible, alors que maintenant...
27: Là, on est sur pratiquement 1 cm d'épaisseur. Ça se déforme, ça bouge énormément. Là, vous perdez beaucoup d'argent à la revente.
26: Tout ça, c'est à cause du sous-sol en argile. Comme une éponge, il se rétracte quand il fait très sec et gonfle quand il fait plus humide. C'est ce qu'on appelle le retrait-gonflement des argiles qui fait bouger les fondations. Marc a lancé une association pour aider les propriétaires. Et après cet été historiquement chaud et sec, il constate beaucoup de dégâts à Pessines.
27: Au moins la moitié des maisons qui ont des fissures. Mais tout le monde le voit. Si la maison en face, je sais qu'il y a des fissures aussi qui sont apparues. On est un peu en déroute.
26: Ce propriétaire estime à plus de 30 000 euros les travaux pour régler le problème sur sa maison. Il va falloir installer des pieux dans les fondations pour les stabiliser. Un cas loin d'être isolé. 12 millions de maisons, plus de la moitié en France, sont sur des sols argileux. Nous sommes désormais en Seine-et-Marne, à la Chapelle-la-Reine, aux côtés de Carty Mick, architecte pour l'entreprise Global Expertise. Il arrive chez un client pour analyser les fissures de sa maison.
3: En rentrant de vacances, on a commencé à s'inquiéter davantage parce qu'on a vu que l'intérieur, le plafond a cassé, quoi. Et ça reprend là-haut aussi au niveau du plancher béton.
4: Là, ce que j'observe, donc cette fissure est située au niveau du linteau et elle est en forme d'escalier. Donc ça, c'est vraiment typique des fondations.
26: Diagnostic classique qui s'enchaîne ces dernières semaines.
4: Depuis 2 mois à peu près, nous avons beaucoup de demandes de ce type-là. Moi, j'ai pratiquement 1 à 2 missions par jour. C'est beaucoup des cas de fissures. C'est-à-dire que les gens sont chez eux, ils entendent subitement un bruit et la maison commence à se fissurer. Le phénomène ne fait que s'accélérer et dans les années à venir, ce sera de plus en plus, je dirais, critique.
26: Car avec le réchauffement climatique, les sécheresses s'annoncent plus intenses. La facture totale de ce retrait gonflement des argiles sera extrêmement lourde. Édouard Vieillefond est le directeur général de la Caisse centrale de réassurance qui gère le régime d'assurance des catastrophes naturelles.
5: C'est un péril qui, depuis quelques années, est passé devant les inondations et maintenant qui est en train d'exploser de façon clairement exponentielle. C'est 12 millions de maisons et c'est 40 000 ou un peu plus euros de réparation par maison. Donc quand on multiplie, ça fait 480, ça fait 500 milliards.
26: 500 milliards d'euros de dégâts au cours des 100 prochaines années, en partie seulement prise en charge par les assurances. Il faut remplir des critères précis pour être indemnisé. La commune doit être classée en état de catastrophe naturelle, entre autres. Alors le mieux pour lutter contre ce fléau, c'est encore d'éviter les fissures par la prévention, martèle Édouard Vieillefond.
5: Parmi les solutions les plus évidentes, c'est d'essayer d'éviter en amont que l'humidité du sol ne varie trop. Donc on s'attaque à la cause et pas aux symptômes. D'abord, il faut vérifier que vos écoulements dans vos maisons, les gouttières, les risques de fuite de toit, les choses comme ça, les regards, tout ça, il faut que ça soit bien fait. Il faut vérifier que sous votre maison, il n'y ait pas des racines d'arbres qui pompent toute l'eau, parce que ça, c'est catastrophique. Il faut parfois mettre des bâches, en fait, en dessous, hein, pour faire en sorte que l'humidité ne puisse pas remonter. Donc ce sont des solutions simples pour traiter ce problème.
26: Le patron de la Caisse centrale de réassurance appelle à multiplier les subventions pour financer ces travaux de prévention et réclame des normes de construction plus strictes, car aujourd'hui encore, des maisons récentes se fissurent. Les fondations ne sont pas suffisamment adaptées aux sécheresses records qui s'enchaînent.
1: Merci Guillaume Fariol. 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Autre conséquence de la sécheresse à la une du Réveil de l'Écho avec vous Emmanuel Cuny. Bonjour Emmanuel.
6: Bonjour à tous.
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1: Vous nous compilez chaque matin ce qu'il faut retenir de l'actu éco et donc à la une, les vendanges de cette année qui s'annoncent en France comme les pires depuis 70 ans.
6: Eh oui, canicule à répétition, impact de la sécheresse et arrachage des vignes. La récolte de raisins devrait de nouveau reculer pour atteindre en effet un niveau historiquement bas avec de fortes disparités en fonction des régions. Selon les services du ministère de l'Agriculture, la production viticole s'élèverait à moins de 34 millions d'hectolitres aujourd'hui, en baisse de 6% par rapport à la déjà petite récolte 2025. L'État a reçu près de 6000 demandes d'aide venues en particulier du Bordelais, du Sud-Ouest et d'Occitanie.
1: Baisse de la récolte aussi en Champagne, on y reviendra en détail dans le journal de Solène Cressant à 6h dans 5 minutes. Donc à la une également, Emmanuel, Tracfin, l'administration chargée de traquer la criminalité financière qui enregistre un nouveau record de dépôt de dossiers.
6: Oui, c'est ce que l'on appelle les déclarations de soupçons contre le blanchiment d'argent par des organisations criminelles. Le service de renseignement concerné, donc Tracfin, déclare avoir reçu l'année dernière près de 280 000 de ces déclarations, en hausse de 32% sur un an. Contraint à la transparence, le secteur financier, avec les banques, les établissements de crédit ou encore les prestataires de services en crypto-actifs, eh bien tous contribuent à l'écrasante majorité des signalements, 93%. La part des déclarations qui émanent du secteur non financier reste stable à 7%. 13%, avec un nombre important d'alertes envoyées notamment par les notaires, les opérateurs de jeux ou encore les greffes des tribunaux de commerce.
1: À Londres, le gouvernement s'engage à une stricte discipline budgétaire.
6: Et oui, fini les dérapages. Le nouveau ministre britannique des Finances, John Healey, promet d'être implacable sur le plan fiscal lors de son premier budget. Engagement destiné à rassurer les marchés financiers face à des taux d'emprunt au plus haut sur le marché de la dette. Le ministre doit présenter le 28 octobre ce nouveau budget du gouvernement travailliste. Un texte très attendu par les Britanniques et le monde économique qui spécule sur les aides aux ménages et les éventuelles hausses d'impôts qui pourraient être annoncées.
1: Emmanuel, on va vous retrouver dans une demi-heure pour France Info Éco.
6: En pleine crise du secteur automobile, le constructeur allemand Volkswagen se tourne vers celui de la défense. Un virage industriel que le groupe prend officiellement et assume pleinement. Il va reconvertir un site industriel entier qui était voué à la fermeture l'année prochaine et il s'allie pour ce faire à un partenaire industriel israélien.
1: Merci beaucoup Emmanuel Cuny. Un autre virage, on passe de la chaleur lentement vers un peu plus de froid dans la météo de Christine Peña.
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1: Oui Christine, car les températures baissent lentement.
0: Mais lentement, oui, certains voudraient que ça aille un peu plus vite. Alors on commence par Cherbourg, 18 degrés cet après-midi, pas plus de 19 à Brest, 21 à Lille, 23 à Rennes, 24 à La Rochelle, 26 à Paris. Ça sera la même température qu'à Bordeaux, mais encore 32 degrés à Toulouse et Nîmes, et même 35 à Lyon, et 36 à Grenoble cet après-midi. Alors la cause, eh bien, ce sont ces pluies qui arrivent par les côtes de la Manche, du vent également, qui va de nouveau souffler très fort, notamment sur les côtes du Finistère. Nous avons des pluies qui deviendront soutenues assez rapidement en cours de journée du côté de Rouen, notamment de la Normandie, et puis elles glisseront en direction de la Loire, les pays de la Loire, pour cet après-midi, en fin de journée, en fin d'après-midi, à partir de 17-18 heures sur Paris, on devrait être arrosé. Alors, ce ne sont pas des pluies très costauds en général. Hein. Mmh. Et puis, nous avons en revanche des orages de prévus la nuit prochaine entre le sud-ouest, le massif central et l'est du pays. Et demain matin, on retrouvera ces pluies dans le sud, mais à l'est également, avec certainement des orages.
1: Merci Christine. La chaleur s'en va doucement dans votre météo, mais elle reste dans la voix de Simon Le Baron. Bon, le 6-9 de France Info. Bonjour Simon.
8: Bonjour William, bonjour à toutes et à tous. Vous me flattez et vous me...
1: Bah oui.
8: Vous m'étouffez. Écoutez ça.
1: Avec nous.
8: À tout à l'heure William.
1: À tout à l'heure.
8: Avec votre sourire à 7h pour le journal. Merci d'être avec nous pour commencer ce mardi 8 septembre. Pour l'instant, il est 6h.
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8: Et à la une ce matin, Solène Cresson, bonjour.
9: Bonjour.
8: La colère des sapeurs-pompiers.
9: Ils débutent ce matin une grève de 6 semaines pour dénoncer un système à bout de souffle alors que le climat se dérègle et que les méga-feux, comme on a connu cet été, vont se multiplier. La décision qui ne passe pas à la Tour Eiffel après l'éviction de salariés femmes pour une visite privée de spirituels hindous. Les vendanges à un niveau historiquement bas, même en Champagne. Arthur Géa éliminé à l'US Open de tennis cette nuit. Et puis la grande faille de Noé mise à l'honneur à Deauville et elle en est très fière. Ils ont lutté partout en France contre des milliers d'hectares de feu. En plus de toutes les autres interventions, les sapeurs-pompiers sortent une nouvelle fois d'un été éprouvant et appellent à un mouvement de grève à partir d'aujourd'hui et pour 6 semaines. Ils pourront toujours être mobilisés, intervenir en urgence, c'est le service minimum. Mais les sapeurs-pompiers veulent dénoncer le manque de moyens, le manque de bras avant que ne débute l'examen du budget. Laurent Kramer, deux sapeurs-pompiers d'Orléans mobilisés en Gironde cet été, estime que le système actuel atteint ses limites.
10: Pompier professionnel depuis 18 ans, il y a pour Nicolas Pubert assurément un avant et un après été 2026.
11: Ça a été d'un côté dramatique et extrêmement violent. On s'est retrouvé dans un endroit qu'on n'avait jamais vu auparavant. On a bien vu, malheureusement, par la Gironde, qu'on était dépourvu de moyens.
10: Des sapeurs-pompiers mobilisés massivement cet été, épuisés, sans équipement, ni même les camions adaptés aux feux de forêt.
12: Nos engins ne vont pas dans la forêt.
10: Emma, âgée de 26 ans, est pompier professionnel depuis 3 ans, après une dizaine d'années passées chez les jeunes sapeurs-pompiers.
12: On n'a pas de protection respiratoire, ça faut le dire. C'est-à-dire que on a beau être sur la route quand on est parti sur une défense de points sensibles, et il n'y a pas de masque. Et nous, on n'a pas eu de masque.
11: Si on s'en va sur du feu, On doit être équipé de ces cagoules filtrantes, c'est non négociable.
10: Il faut donc tout remettre à plat, recruter, moderniser et anticiper les prochaines crises.
11: Et nous, c'est ce qu'on ne veut pas, c'est que on oublie facilement en fait ce qui s'est passé avant. Parce que nous, on y était, on a vu ce qui s'est passé, et au final, ça ne doit plus arriver. On ne doit plus attendre, on doit anticiper.
10: Car le dérèglement climatique va aujourd'hui plus vite que le politique. Il faut donc accélérer sous peine de catastrophes majeures que l'on doit éviter pour les prochaines années, conclut le pompier.
9: Laurent Kramer, et le projet de loi de modernisation de la sécurité civile doit être présenté aux pompiers en fin de matinée au ministère de l'Intérieur.
8: Et nous serons tout à l'heure avec le président d'honneur de la Fédération nationale des sapeurs-pompiers de France, Grégory Allione, à 7h10, qui nous dira ce qu'il attend du gouvernement aujourd'hui. La tour Eiffel doit rouvrir ce matin au public.
9: Mais normalement, la Dame de Fer a été fermée toute la journée. Hier, les employés ont voulu dénoncer l'éviction de salariés femmes, écartés de leur poste ce week-end au moment de la visite d'un représentant spirituel hindou qui ne voulait aucun contact avec des femmes. La direction regrette, ces conditions n'auraient pas dû être acceptées, reconnaît la société d'exploitation de la Tour Eiffel, Théo Renaudon.
2: L'émotion est montée tout le week-end après cette visite samedi d'une délégation de traditionnalistes hindous qui ont exigé la mise à l'écart des salariés femmes. Condition acceptée par la direction. Diane Davoine est référente du personnel contre les violences sexuelles et sexistes.
13: Au passage de cette délégation, on a demandé aux femmes de quitter leur poste de travail pour y placer des hommes. C'est quelque chose qui n'est absolument pas acceptable aujourd'hui pour les salariés, donc c'est aussi une façon de marquer le coup et d'être reçu par la direction pour que ça ne se reproduise plus jamais.
2: La direction évoque dans un mail à ses employés une erreur. En attendant, les déçus, ce sont évidemment les touristes, nombreux comme toujours ici. Beaucoup sont dépités, comme ce Canadien venu de Vancouver avec sa femme.
14: C'est la seconde fois qu'on vient pour voir cette tour Eiffel. La dernière fois, c'était les routes qui étaient bloquées, on ne pouvait pas conduire. Et cette fois, c'est la tour qui est en grève. On ne remettra plus les pieds en France, moi je vous le dis.
2: Réactions politiques nombreuses, le maire de Paris notamment soutient ce mouvement de colère. Ce ne sont ni mes valeurs, ni celles que doit porter la tour Eiffel, assure Emmanuel Grégoire.
9: Reportage de Théo Renaudon. Et le mouvement spirituel hindou qui a bénéficié donc de cette visite privée présente ses excuses. Il a publié hier un communiqué. Les frappes russes ont repris cette nuit sur Kiev avec un bâtiment touché en banlieue de la capitale ukrainienne notamment, disent les autorités. Les bombes s'étaient tues pendant 3 jours pour la visite des émissaires américains à Moscou et Kiev. Et on apprend ce matin via le média américain Axios que, contrairement à ce qu'il affirmait publiquement, Volodymyr Zelensky évoque bien une possible désescalade cet hiver. Selon le président ukrainien, la Russie semble prête à discuter et à entamer des négociations.
8: France Info 6h05, Édouard Philippe en campagne contre le narcotrafic.
9: Le candidat Horizon à la présidentielle s'est rendu à Alès dans le Gard hier. Soutien aux maires menacés par des trafiquants et nouvelles propositions pour lutter contre la drogue et ses réseaux. Audrey Tison.
15: Bonjour monsieur, bonjour madame.
9: Quelques mètres dans la rue et déjà Édouard Philippe croise un partisan.
16: J'espère qu'on va gagner.
15: Ben moi aussi.
16: Pour battre Le Pen, vous êtes le mieux placé.
15: Merci monsieur.
9: Pierre se dit de centre droit. Il est content de voir Édouard Philippe venir soutenir son maire menacé de mort par la DZ Mafia.
15: C'est une remise en cause de notre sécurité et de nos institutions.
9: Et le candidat est venu avec des propositions. Un état d'urgence narcotrafic a déclenché dans les lieux de fortes tensions. À cette mesure qu'il avait déjà présenté, il rajoute
15: « Taper les narcotrafiquants au portefeuille. Il faut que les juges puissent prononcer des peines complémentaires permettant de priver d'allocations et de revenus sociaux ceux qui sont compromis dans des trafics. Et aujourd'hui, ça n'est pas le cas. Ça me paraît inacceptable. »
9: Et même principe pour les consommateurs. Le maire d'Alès, Christophe Rivinck, valide.
19: « Ça me paraît des mesures de bon sens. »
9: Après la lutte contre l'immigration illégale il y a 2 semaines, Édouard Philippe continue donc à mettre le paquet sur le régalien.
15: Je ne crois pas que s'engager fermement contre le narcotrafic, ce soit plus de droite que de gauche. J'ai toujours dit qui j'étais, je suis un homme de droite qui veut rassembler la droite et le centre.
9: Mais il ne dit pas clairement comment il compte opérer ce rassemblement. Audrey Tison, service politique de France Info. Édouard Philippe sera d'ailleurs l'invité du 8h30 France Info ce matin.
8: Absolument, avec Agathe Lambret tout à l'heure. Il a fait bien trop chaud hier dans les lycées, notamment de Montpellier 7.
9: Deux lycées ont dû fermer, stopper les cours hier après-midi. Il faisait 36 degrés dans les classes. L'Hérault était en vigilance orange, comme 5 autres départements du Sud. Tous en sortent aujourd'hui. Les températures baissent à nouveau. Mais pour l'agriculture, c'est trop tard. Ces vagues de chaleur qui s'enchaînent depuis la fin du mois de mai La sécheresse font que les vendanges 2026 sont au plus bas du jamais vu depuis 1957, dit l'Organisation internationale du vin. Et la crise touche des appellations épargnées. Jusqu'ici, en Champagne par exemple, certains vignerons ont perdu plus de la moitié de leur récolte, Damien Mestre.
17: C'est dans ces grandes cuves que le jus des raisins de Christine Sevillano est en train de fermenter.
18: Ici, on fait entre 40 et 60 000 bouteilles par an.
17: Une production qui devrait s'effondrer cette année. La vigneronne de ce domaine de 8 hectares dans la vallée de la Marne table sur 20 000 bouteilles à peine en 2026.
20: Ce qu'on a connu, on ne l'avait jamais connu auparavant, et notamment un manque d'eau quand même hyper important.
17: Du jamais vu pour celle qui sourit en détaillant son arbre généalogique. 10 générations de vignerons ont travaillé ici. Jamais aucun d'eux n'avait dû vendanger mi-août comme elle. Jamais non plus il n'avait connu une telle décennie.
20: Le problème, c'est que l'année dernière, déjà, ce n'était pas une vendange habituelle. La vigne, elle a pris un coup de froid au moment de la fleur et elle avait les conséquences en fait, des attaques de mildiou de l'année précédente où, là encore, on avait déjà fait une mauvaise récolte.
17: Alors cette année, elle songe, comme d'autres ici, à reporter certains de ses emprunts.
20: Même les vignerons qui marchent bien, qui vendent bien, ont des soucis de trésorerie, quoi, parce qu'ils ont parfois fait des investissements et au moment où ils l'ont fait, tout se passait bien et aujourd'hui, il est très lourd.
17: Des professionnels qui demandent des aides pour s'adapter à ces nouvelles conditions météo. Certains réclament aussi une dérogation au vu du sucre dans les raisins. Il faudra, disent-ils, dépasser cette année les 13 degrés d'alcool autorisés en Champagne.
9: Reportage dans la Marne de Damien Mestre. Et alors que le gouvernement a présenté un plan de soutien aux agriculteurs chiffré à 1 milliard d'euros, la FNSEA est reçue par le Premier ministre tout à l'heure. Le principal syndicat agricole réclame le double.
8: C'est fini pour Arthur Géat à l'US Open de tennis.
9: Dernier Français en lice, éliminé cette nuit par un Néerlandais au nom imprononçable. Arthur Géat n'aura donc pas atteint les quarts de finale. En foot, c'est le grand retour de la Ligue des Champions. Lille reçoit Séville ce soir avant l'entrée en lice demain du Paris Saint-Germain et de Lens après-demain.
8: L'une des grandes stars d'Hollywood est mise à l'honneur aujourd'hui à Deauville.
9: Faye Dunaway, rendue célèbre par Bonnie and Clyde, Chinatown, l'affaire Thomas Crown. Elle est en Normandie pour inaugurer cet après-midi une cabine de plage à son nom et elle doit recevoir dans la soirée un hommage dans le cadre de la 52e édition du Festival du cinéma américain. Et du haut de ses 85 ans, ça la met en joie, Alexis de Meyer.
21: Je suis français dans mon cœur.
22: Le grand sourire de la francophile Faye Dunaway qui nous confie sa fierté de fêter ici ce soir ses 60 ans de carrière.
23: C'est formidable, je suis content d'être à Deauville, je suis toujours ravie de venir en France. Ça compte beaucoup pour moi d'avoir un public français, d'avoir fait des films ici, ça me tient vraiment à cœur.
22: Depuis la fin des 60s, la comédienne a su imposer son style et son tempérament dans une industrie pourtant très masculine.
23: Ce n'est jamais facile d'être une femme libre, une femme libérée et de réussir malgré ça ou grâce à ça. La liberté, c'est un état d'esprit car c'est aussi mentalement que vous pouvez vous rendre là où vous désirez aller et votre intelligence vous aide à y parvenir.
22: Cette égérie du nouvel Hollywood est devenue une icône dès son premier grand rôle dans Bonnie and Clyde d'Arthur Penn.
23: C'était seulement mon troisième film. Bonnie Parker a vraiment existé. C'était un rôle très fort. Ce tournage est un moment essentiel. J'ai énormément travaillé pour être à la hauteur. Arthur Penn est quelqu'un que j'aime pour l'éternité. Je voulais travailler avec lui et j'ai réussi.
22: L'oscarisée Faye Dunaway a aussi tourné avec Elia Kazan, Sidney Pollack ou James Gray et elle a même pris la liberté de dire non à un certain Alfred Hitchcock.
9: Faye Dunaway au micro d'Alexis Damayer, la
8: Merci
9: classe.
8: Merci beaucoup, mais oui, la classe Faye Dunaway. Moi aussi, j'aimerais bien avoir une cabine à mon nom.
9: Bah ouais, c'est
8: à
9: sympa
8: Deauville.
9: Ça. Oh,
8: et vous aussi,
9: manger, ça
8: aussi Christine Peña, non,
9: non pas à Deauville.
8: De toute façon.
9: Plus dans le sud-ouest, d'accord. Voyez, mais il fait frais.
8: Ah bah justement, alors, il fait frais ou pas aujourd'hui, Christine,
9: ah bah
8: justement.
9: Du côté de Deauville, oui, ouais. Effectivement, nous avons ces températures qui chutent vraiment en bord de Manche, en Bretagne, jusqu'au Hauts-de-France, Cherbourg, 18 degrés à peine cet après-midi. Et les pluies arrivent par la Manche, justement, avec le vent qui va s'accélérer, notamment sur les côtes bretonnes. 100 km par heure quand même, hein, attendu. De fortes pluies autour de Rouen, et puis elles atteindront Paris en fin de journée, ainsi que la Loire, avant de traverser le pays. Alors qu'à 7, on en parlait tout à l'heure, 27 à 7, attendu cet après-midi. Mais on a pire, hein. À l'Est, il fera vraiment très chaud, 35 à Lyon et 36 pour Grenoble.
8: Merci Christine, restez avec nous sur France Info. Dans un instant, je vous donne le programme de la prochaine demi-heure.
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8: À suivre donc, pourquoi de moins en moins de Français se chauffent au fioul? Nous serons avec certains d'entre eux en Alsace à 6h20. Dans 3 minutes, qui est responsable du pire naufrage de migrants dans la Manche? C'était il y a 5 ans et c'est aujourd'hui que débute le procès. Mais tout de suite, que s'est-il passé samedi à la Tour Eiffel?
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8: Comment la direction du monument le plus célèbre de France a-t-elle pu accepter de mettre à l'écart, de cacher, d'effacer des employés femmes à la demande de responsables religieux? En l'occurrence, une délégation d'un mouvement spirituel hindou venu d'Inde pour inaugurer son premier grand temple sur le sol français, c'est à Bussy-Saint-Georges en Seine-et-Marne, avec au passage donc cette visite 100 femmes sur la Tour Eiffel. Colère des salariés, évidemment, qui ont décidé hier de ne pas ouvrir le monument aux visiteurs, et tollé général dans la classe politique. La direction, de son côté, s'excuse, excuse reçue, mais pas suffisante, selon Diane Davoine, elle est secrétaire du comité d'entreprise et élue CGT.
5: Samedi matin, une délégation a été accueillie sur le monument. C'est quelque chose de tout à fait habituel pour les salariés de la Tour Eiffel d'accueillir des délégations mandatées par des ambassades, par des États étrangers. Il n'y a aucun sujet là-dessus, ça fait partie du métier. Ce qui, par contre, a profondément choqué les salariés, c'est effectivement que au

0: passage et à la visite de cette délégation tout au long de son parcours sur le monument, on écartait les femmes à son passage, puisque leurs rites et leurs convictions font qu'ils ne peuvent pas être en contact avec des femmes. Donc, il est arrivé qu'à des postes de travail, les femmes soient remplacées concrètement par des hommes. Et c'est ce qui peine les salariés et qui les a profondément choqués.
1: Quelle réaction ça a provoqué ? On imagine quand même la stupeur et aussi l'indignation. Qu'est-ce qu'on vous a dit ?
0: Il faut savoir qu'il y a eu plusieurs assemblées générales. Il y en a eu une première qui a fait que les salariés ont décidé de ne pas ouvrir le monument. La direction a rejoint cette assemblée générale pour s'exprimer, pour présenter ses excuses. La direction reconnaît une forme de maladresse. Une délégation de représentants du personnel a été reçue pour que ces choses ne se reproduisent absolument jamais. C'est aujourd'hui totalement inacceptable. Il faut comprendre que tout le monde est profondément choqué par ce qui s'est passé au sein des salariés. Ça n'est pas une grève, donc normalement, le monument ouvrira aux horaires habituels.
1: Est-ce que vous avez obtenu des garanties de la direction ? Est-ce que vous avez accepté leurs excuses ?
0: Il faut savoir que nous, on a un dialogue social qui est très, très compliqué avec la direction actuelle depuis plusieurs mois. Donc, il y a une indignation profonde. On va dire que l'événement de samedi, c'est vrai, un peu la cerise sur le gâteau. Là, c'est l'événement de trop pour beaucoup de salariés. Il y a une perte de confiance qui a été exprimée. Nous, notre sujet, c'est évidemment que ça ne se reproduise pas. Les discussions vont perdurer dans les jours, les semaines et probablement les mois à venir sur ce sujet pour poser un cadre sur l'accueil de personnes de confessions ou de cultures différentes. Nous, on souhaite accueillir toutes ces personnes le mieux possible, mais dans le cadre des valeurs républicaines auxquelles les salariés sont très, très attachés.
1: En clair, qu'est-ce que vous allez demander, puisque vous venez de parler, Diane Davoine, d'un cadre que vous allez négocier? Ça veut dire quoi? Qu'il y a des réunions qui vont être prévues? Quelles sont les revendications?
0: Notre boulot, c'est aujourd'hui vraiment d'avancer dans le dialogue pour que ça ne se reproduise plus. Évidemment, on a d'autres sujets sur la table de discussion, des sujets sociaux avec la direction d'entreprise. Mais là, pour l'essentiel, ce week-end et aujourd'hui, c'est vraiment ce sujet-là qui nous occupe. La direction reconnaît une erreur. La direction a présenté ses excuses. Pour autant, ce n'est pas tout à fait suffisant pour les salariés. Il faut que la discussion avance plus en avant.
1: C'est-à-dire qu'il faut des engagements écrits?
0: Oui, tout à fait. Nous, c'est clairement notre demande. De toute façon, faut être clair, dans toutes les entreprises, dans tous les syndicats, dans toutes les négociations syndicales, l'écrit a une valeur juridique. Nous, on va vers ça parce qu'on tient à se protéger, nous, en premier lieu. C'est notre boulot de représentant du personnel, c'est notre boulot de salarié. Et de toute façon, c'est un événement qui est totalement inacceptable. Donc maintenant, les choses sont entre les mains de la direction qui doit prendre ses responsabilités sur ce point-là.
1: Toute dernière question, rapidement. Diane Davoine, c'est oui. La première fois que ça arrive.
0: C'est quand même quelque chose d'absolument lunaire, nouveau, inattendu. Là, on est tombé dans des consignes extrêmes qui ont été redescendues au niveau de tous les encadrants, même intermédiaires, malheureusement. Et ces consignes-là ont été appliquées. Donc, ces consignes-là viennent bien de quelque part. Et maintenant, c'est à nous de travailler pour que ça ne se reproduise pas.
2: Diane Davoine, secrétaire du comité d'entreprise et élue syndicale CGT de la Tour Eiffel sur France Info avec Julien Langlais.
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2: Et c'est le procès du pire naufrage de migrants dans la Manche qui commence aujourd'hui à Paris. 31 personnes mortes noyées dans la nuit du 24 novembre 2021. Alors qu'elle tentait de rallier l'Angleterre. Pierre de Cossette, bonjour.
4: Bonjour.
2: Cette catastrophe avait entraîné une polémique, on va y revenir, sur l'inaction des autorités françaises et britanniques, mais à partir d'aujourd'hui, ce sont bien les passeurs présumés qui sont jugés.
4: Oui, 14 hommes, la plupart afghans, soupçonnés de faire partie d'un réseau, des suspects prêts à tout pour quelques milliers d'euros, comme mettre à l'eau un small boat, un petit bateau surchargé, plus de 30 migrants, dont des enfants entassés de nuit, avec un moteur bien faible pour une telle traversée. Emmanuel Daoud est l'avocat de l'une des parties civiles.
5: Il y a un cynisme total, encore une fois, les migrants ne sont pas des marins, on leur met entre les mains une embarcation, un esquif, et celui-ci est souvent d'une robustesse très relative, avec des moteurs qui sont défaillants, et en tout cas, des embarcations qui ne sont pas taillées pour affronter des éléments déchaînés. Et ça, quoi qu'en disent les passeurs, ils le savent parfaitement, et donc ils prennent le risque délibéré, conscient, d'envoyer à la mort ces migrants.
4: Seuls deux migrants ont survécu à cette nuit en enfer. Parmi les victimes, des Égyptiens, des Irakiens ou encore des Afghans comme leurs passeurs. 14 suspects, dont plusieurs seront absents cet après-midi au tribunal, notamment cet homme considéré par les juges d'instruction comme ayant tenu un rôle majeur et visé par un mandat d'arrêt.
2: Mais c'est donc le procès des passeurs, Pierre, qui commence aujourd'hui et pour 3 semaines. Mais les proches des victimes attendent un autre procès, celui, et je l'évoquais, des autorités françaises et des services de secours.
4: C'est ça, c'est l'autre volet de ce drame, un pan ô combien sensible qui a vu 7 militaires être mis en examen. Tandis que les flotteurs du small boat se dégonflaient et que leur embarcation prenait l'eau cette nuit de novembre 2021, des migrants ont appelé les secours 18 fois de leur téléphone. Ils ont aussi envoyé leur géolocalisation, mais personne n'est venu. Ni le patrouilleur Le Flamand, qui se trouvait à une 20aine de kilomètres, ni les secours britanniques alors que l'embarcation atteignait les eaux anglaises. Les appels et les conversations téléphoniques ont été passés au crible par les enquêteurs après une nuit qui avait vu 40 bateaux tenter la traversée de la Manche. Des échanges qui font froid dans le dos pour les parties civiles qui avaient pointé la désinvolture des services de secours en mer. 5 membres du CROSS, le centre de surveillance et de sauvetage, et 2 marins du patrouilleur ont donc été mis en examen depuis pour non-assistance à personne en danger. L'enquête n'est pas encore terminée.
2: Pierre de Cossette du service police-justice de France Info. Il est 6h20.
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2: Et voici l'info en une minute avec Maureen Suignard. Bonjour Maureen.
7: Bonjour à
2: tous.
7: Et
2: à la une ce matin, Kiev de nouveau visée.
7: La capitale ukrainienne visée par des frappes russes après 3 jours de trêve. Il y a au moins 2 morts. Moscou avait suspendu ses attaques le temps de la venue d'émissaires américains dans la région. Et Volodymyr Zelensky affirme ce matin que la Russie s'est dit disposée à entamer des négociations, évoque même une désescalade possible cet hiver. Ils ont été en première ligne cet été, ont dû faire face à des feux d'une ampleur exceptionnelle. Les pompiers débutent une grève au niveau national aujourd'hui. Les syndicats demandent des moyens financiers supplémentaires, des moyens matériels aussi. Il a encore fait très chaud dans le sud de la France hier. Une canicule tardive qui a perturbé les cours dans au moins 2 lycées de Montpellier, 7 dans le département de l'Hérault. Cours suspendus hier après-midi puisqu'il faisait 36 degrés dans certaines classes. Et puis Emmanuel Macron veut une interdiction européenne des réseaux sociaux pour les moins de 15 ans. Le chef de l'État a fait cette demande à la présidente de la Commission européenne. La loi française pour mettre en place cette interdiction avait été censurée le mois dernier par le Conseil constitutionnel.
2: 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Vous faites peut-être partie des plus de 2,5 millions de Français qui se chauffent encore au fioul. Et si c'est le cas, bien vous savez que c'est le moment de remplir votre cuve sans attendre l'hiver. Vous savez aussi qu'à cause, entre autres, de la guerre menée par les États-Unis en Iran, la facture sera salée. Alors vous allez vous reconnaître dans ces clients rencontrés par Boris Allier pour France Info lors d'une tournée de livraison. On est en Alsace, autour de Strasbourg.
8: En ce moment, Didier fait face à des clients désemparés. Plus de 1700 euros les 1000 litres de fioul, pour ce livreur, c'est du jamais vu.
9: Actuellement, il y a une sorte d'attentisme. Et donc là, il y a une grosse partie de la clientèle qui prend une quantité beaucoup plus faible que ce qu'il serait censé prendre habituellement.
8: Le camion-citerne se gare devant la maison de Jean-Yves. 5 minutes seulement pour remplir une partie de la cuve. La note, elle, reste en travers de la gorge du retraité.
10: 1750 euros aujourd'hui.
11: D'habitude, vous payez combien, par exemple, pour 1000 litres ?
10: La moitié, à peu près. Il va falloir que je remette ça en février ou en mars, parce que je passe pas l'hiver, là.
11: Et là, est-ce que vous vous dites pas, bon, bah, il est peut-être temps de changer de chaudière ?
10: Oui, allez, je mets quoi ? Une pompe à chaleur haut, ça va me coûter 30 ou 40 000 euros. Notre pouvoir d'achat, il diminue.
8: Entre deux livraisons, les appels de clients s'enchaînent et les questions restent bien souvent sans réponse.
11: Et là, vous a demandé quoi, la cliente ?
9: Elle m'a demandé concrètement, est-ce qu'elle doit prendre maintenant ou est-ce qu'elle doit encore patienter et est-ce que je pense s'il va y avoir une embellie dans les prochaines semaines ? Et ça, honnêtement, personne n'a cette réponse-là.
8: Une chose est sûre, l'hiver approche.
12: Ils disent qu'il y aura un peu plus froid, là, la fin de la semaine.
8: Pour Mireille, pas question d'attendre.
12: Nous, on est quand même âgés, alors c'est sûr qu'il faut chauffer. Hein. Mais bon, il faut aussi voir un peu les sous-sous. Hein. L'année dernière, j'ai payé 1003 et là, c'est 1700 quand même. Hein. Alors, c'est quand même une sacrée somme, quoi.
8: Entre ces tarifs exorbitants et la volonté de réduire la dépendance aux énergies fossiles, Didier le sait, c'est son métier qui est menacé.
13: Ben, on en vit de moins en moins bien, hein. C'est fatal. Hein. Si, quand on vend beaucoup moins de produits, il faut serrer les fesses. Hein. D'ici une décennie ou deux, des livreurs de fioul, je ne sais pas combien il en restera, probablement pas beaucoup. Hein.
8: Les volumes qu'il a vendus ces 4 derniers mois ont ainsi baissé de 60% par rapport à l'année dernière.
2: Le reportage de Boris Allier en Alsace, et on entendait cette dame qui nous parlait de sous-sous. Dans ce reportage, lui aussi nous parle de sous-sous tous les matins. Emmanuel Cuny, bonjour.
14: Bonjour à tous.
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0: donc Volkswagen. Le groupe qui vend une dizaine de marques, hein, je rappelle, de Porsche à Skoda en passant par Audi, est parvenu à un accord avec le Land de Basse-Saxe, qui est déjà son actionnaire, et un fonds de capital investissement israélien qui est nommé Aurelius Capital.
1: Alors que prévoit précisément cette opération ?
0: Eh bien, basé à Tel Aviv en Israël, Aurelius Capital, qui finance le développement de technologies dans la défense, la cybersécurité et l'intelligence artificielle, va devenir actionnaire majoritaire de la filiale de Volkswagen qui exploite le site industriel d'Osnabrück, c'est dans l'ouest de l'Allemagne. Aurelius Capital et l'autre actionnaire, donc le Land de Basse-Saxe, prévoient dans un premier temps un projet de coopération avec un autre groupe israélien pour fabriquer des systèmes et des composants pour des programmes de défense aérienne destinés à l'Allemagne, mais aussi à l'ensemble de l'Europe.
1: Vous nous parliez de ce site industriel, donc oui. d'Osnabrück. Oui. Il va être sauvé, il était condamné ?
0: Alors, l'arrêt de la production de véhicules y était prévu pour l'été 2027. C'est donc une reconversion visiblement utile. L'annonce intervient quelques jours après un accord historique entre la direction de Volkswagen et les représentants des salariés sur les économies massives à réaliser au sein du groupe. Je rappelle que ce plan prévoit 50 000 suppressions de postes supplémentaires dans le monde d'ici 2030, en plus des 50 000 qui avaient déjà été décidés en 2024.
1: Alors comment ce projet est accueilli par les salariés allemands de Volkswagen, en tout cas ceux qui vont rester ?
0: Oui, et ben, vu la situation pour celles et ceux qui ne sont pas mis à la porte, cette reconversion dans la défense est plutôt une planche de salut. Grâce à l'accord signé hier pour ce site d'Osnabrück, l'emploi de 1400 salariés, c'est-à-dire les trois quarts que compte le site, est préservé. En tout cas, cette réorientation d'une industrie automobile classique vers celle de la défense marque aussi et surtout une profonde mutation morale dans un pays, l'Allemagne, où les courants pacifistes ont longtemps pesé dans le débat politique et public.
1: Merci Emmanuel Cuny. Et d'Allemagne, nous partons aux États-Unis avec Loïc Piala. Bonjour Loïc.
2: Bonjour Simon.
1: Quand des prisons servent de centre d'appel et les détenus d'agents de promotion de candidats républicains, ça se passe en Oklahoma, état rural et conservateur.
2: Alors c'est ce qu'on apprend hein, grâce à une enquête du site d'investigation Oklahoma Watch. Un contrat a été passé entre le DOC, l'agence en charge des prisons dans l'État, et une société de télémarketing appelée HBW Leads. Les détenus étaient payés 2 dollars de l'heure pour passer des appels avec possibilité de bonus. Chaque prison recevait, elle, 10 dollars par heure et par détenu. La différence aidait à gagner, à financer Oklahoma Correctional Industries, une structure publique qui organise des programmes de réhabilitation par le travail. Dans l'une des prisons, le centre d'appel comprenait 120 bureaux avec ordinateur. La journée de travail durait de 8h à 17h et les détenus passaient jusqu'à 800 appels par jour. Le contrat englobait du télémarketing pour une assurance et pour des enquêtes d'opinion.
1: Et visiblement, les sondages étaient quelque peu orientés, c'est ça ?
2: Oui, si l'on en croit les détenus interviewés, hein, sachant que ni l'agence locale des prisons ni la société de télémarketing n'ont souhaité répondre à Oklahoma Watch, mais il semblerait que le sondage relevait plus d'une mise en avant des idées de candidats républicains et de critiques de leurs adversaires que de questions neutres. À la fin de l'appel, les détenus devaient même demander à leurs interlocuteurs s'ils pouvaient compter sur leur soutien. Il y avait une volonté claire d'influencer la personne au téléphone. La société de télémarketing est elle-même une sous-traitante pour un groupe appelé Make Liberty Win, Faites gagner la liberté, une organisation faisant la promotion de candidats conservateurs. Certains détenus ont confié qu'ils ne comprenaient pas toujours ce qu'ils demandaient. Ils avaient passé tellement de temps incarcérés qu'ils ne voyaient pas trop à quoi renvoyaient les concepts de Trumpistes ou de MAGA.
1: Alors, il faut préciser, Loïc, quand même, que travailler en prison, ça n'a rien d'inédit aux États-Unis.
2: Non, effectivement. Oklahoma Correctional Industries emploie des détenus pour fabriquer des meubles ou confectionner des vêtements, par exemple. Tout est transparent, vous pouvez consulter les produits sur leur site. Même le télémarketing dans les prisons existe depuis des décennies. Une société dans l'Indiana assure que son programme avec des prisonnières réduit la récidive. Après 5 ans, seulement 6% des femmes ayant participé au programme retournent en prison. Mais là, deux questions se posent. D'abord, 2 dollars quand le salaire minimum fédéral est de 5,25 dollars de l'heure, est-ce que ce n'est pas de l'exploitation ? Une cour d'appel a déjà répondu que non, l'incarcération change les règles, dit-elle. Ensuite, faut-il accepter que des prisonniers fassent campagne pour un candidat, même involontairement ? Là, c'est plus un problème d'image. Le groupe Make Liberty Win a d'ailleurs insisté sur le fait qu'il ne savait pas que son sous-traitant faisait travailler des détenus.
1: Loïc Piala, France Info Amérique, avec un peu de décalage entre Los Angeles et la rédaction de France Info ici. Restez avec nous, la météo et le journal à suivre.
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4: Et en voilà une bonne nouvelle, Christine Peña, c'est le grand retour de la pluie.
5: On a failli attendre, hein, franchement. Elle arrive par les côtes de la Manche, effectivement. Elles deviendront soutenues en cours de journée par endroits, alors notamment autour de Rouen. Le vent va se lever et soufflera très fort vers les côtes bretonnes, surtout, et ces pluies s'en foncent. Mais lentement, elles apportent dans leur sillage un air bien plus frais pour la saison. Alors on aura un grand contraste avec ces pluies donc, et l'air frais, 19 à Brest, 21 à Lille, contre toujours du soleil et de la chaleur dans le sud et l'est du pays, jusqu'à 36 à Grenoble cet après-midi, 34 à Strasbourg et 35 à Lyon.
4: Merci Christine et bienvenue à vous sur France Info, 6h31. Et le journal de Solène Cressant.
6: Il est jugé depuis hier pour braconnage et pratique de chasse illégale. L'un des héritiers Bouygues, Olivier Bouygues, comparé à Orléans pour la destruction de nombreuses espèces protégées sur son domaine de chasse en Sologne. Et il nie toute responsabilité, François Guéroux.
7: Je n'étais au courant de rien, affirme Olivier Bouygues à la barre. Et d'expliquer qu'il a la passion et l'éthique de la chasse, c'est un atavisme familial. Il est présent 40 à 50 jours par an sur son domaine à La Ferté-Saint-Aubin. Il délègue donc à son régisseur et ses gardes-chasse, aujourd'hui ses coprévenus. « Je fais confiance, j'ai fait ça sur les chantiers, je fais ça sur mon domaine. Je ne savais pas pour la destruction d'espèces protégées. Cela a été un choc quand je l'ai appris. Je leur ai passé un savon et aussitôt exigé que ces pratiques cessent. » Une version que confirme son actuel régisseur tout en corrigeant « Pour moi, ce n'était pas de la destruction, mais de la régulation d'espèces qui nuisent au gibier d'élevage. C'est une technique ancestrale en Sologne. » Je comprends à présent que c'était un mauvais réflexe. Un livret de chasse saisi lors des perquisitions indique pourtant un système de primes pour ces destructions. Monsieur Bouygues payait, oui, mais pour l'élimination des nuisibles. Dans son esprit, il s'agissait des fouines, des renards. Le préjudice écologique est considérable. La Ligue de protection des oiseaux l'évalue à 760 000 euros.
6: François Guéroux, ici Orléans, pour France Info. Les sapeurs-pompiers débutent une grève de 6 semaines partout en France. Ils sortent à peine d'un été particulièrement éprouvant sur le front des incendies. Ils dénoncent le manque de moyens, le manque de sapeurs-pompiers volontaires, le manque de protection aussi face aux fumées toxiques. Ils attendent entre autres que des moyens supplémentaires soient alloués dans le prochain budget. Depuis 25 ans, c'est une étude qui permet de mesurer le niveau des élèves de 15 ans dans les pays de l'OCDE. PISA mesure les compétences en maths, en sciences, à l'écrit aussi, et intéresse de plus en plus l'éducation nationale. La précédente édition, il y a 3 ans, avait mis en lumière une baisse inédite des performances des élèves juste après la crise du Covid. Pour cette enquête 2025, l'Aurélie Carive, il va là encore falloir prendre en considération de nombreux facteurs.
8: QCM, vrai ou faux, question à réponse courte ou construite, quelques 6500 élèves français se sont pliés à ces tests sur ordinateur au printemps 2025. On parle là de la génération née en 2009. Elle n'a pas bénéficié du dédoublement des classes de CP et CE1 en éducation prioritaire, mise en place sous le premier quinquennat d'Emmanuel Macron. Pas plus qu'elle n'a été concernée par les groupes de niveau portés par Gabriel Attal au collège. À l'inverse, elle a vécu les allers-retours sur les rythmes scolaires. Elle a fait son entrée en 6e en 2020. Année de la crise Covid. C'est aussi la première génération IA, celle qui a appris à utiliser ChatGPT, parfois pour réviser, parfois pour faire intégralement un devoir à sa place. Alors comment ces élèves se situeront-ils par rapport à leurs prédécesseurs ? La dernière enquête PISA, il y a 3 ans, montrait un décrochage spectaculaire en maths ainsi qu'en compréhension de l'écrit, alors que les résultats en sciences, eux, restaient à peu près stables.
6: L'Aurélie Carive, l'assurance maladie veut inciter les Français à prendre leur tension chez le médecin ou à la la maison. Elle lance en fin de semaine une campagne qui vise à lutter contre l'hypertension. 17 millions de Français en souffrent, c'est un quart de la population. L'hypertension est un facteur de risque important d'AVC ou d'infarctus, rappelle dans Le Parisien aujourd'hui en France Thomas Fatome, le directeur général de l'assurance maladie. Et puis le Français Arthur Géa ne verra pas les quarts de finale à l'US Open de tennis. C'était le dernier Français en lice, éliminé cette nuit par le Néerlandais Botic van Dezen Schulp. Ce matin, le match a duré 5h18 et Arthur Géa est passé tout près de la qualification, Fabrice Abgral.
9: À un point près, un seul, Arthur Géa se serait qualifié pour les quarts de finale. Le Vauclusien menait 2-7-0 quand il s'est procuré une balle de match dans le tie-break du troisième, mais il n'a pas su la convertir. Le Français a même servi pour le gain du match à 5 jeux à 4 dans la quatrième manche, mais Botic van Dezen Schulp a réussi à débreaker, revenir dans le match pour finalement l'emporter en 5-7 au terme d'une rencontre de 5h13. Arthur Géa sort de l'US Open avec les honneurs, se réserver aux joueurs devenus révélation d'un tournoi qu'il va finalement quitter à la 63e place mondiale. À 21 ans, le Français a pris de l'expérience, lui qui il y a un an était 253e mondial, lui qui jusqu'à présent écumait loin des caméras les tournois de 2e et 3e catégorie. À New York, Arthur Géa est sorti de l'ombre comme il l'avait fait le 12 août dernier quand il a remporté contre toute attente son premier titre à Los Cabos au Mexique. Dans son esprit, ce succès n'était qu'une étape. À l'US Open, plus encore qu'au Mexique, Arthur Géa a pris conscience qu'avec son tennis tout en puissance, il avait désormais un rôle à jouer au plus haut niveau.
6: Fabrice Abgral.
4: Merci Solène Cresson et je vous donne le programme de la prochaine demi-heure. Pourquoi les arnaques aux faux conseillers bancaires explosent? On verra cela avant 7h avec notre invité. Devez-vous craindre des fissures sur les murs de votre maison à cause de la sécheresse? Ce sera le choix de France Info. Et puis à suivre aussi l'histoire incroyable et controversée d'une série israélienne rattrapée par la réalité. Mais d'abord l'histoire du jour.
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4: Avec vous, Mélodie Pépin, bonjour.
11: Bonjour.
4: Et l'histoire du jour, c'est l'histoire d'une rébellion au sein d'une famille pas comme les autres. On parle de la famille Musk et voici la fille, Renier, qui s'en prend à son père, Elon Musk, à travers une publicité qui fait le buzz.
11: Oui, c'est un pied de nez, voire même plus, à vous de juger. À l'origine, on parle d'une pub pour des vêtements, rien de méchant, de la marque Desigual, dont elle est l'égérie campagne baptisée « Née pour obéir ». Et là apparaît Vivian Wilson, la fille transgenre du milliardaire qui sirote un verre dans un jardin pendant qu'un robot humanoïde tond la pelouse. Il est fait pour obéir, pas moi, lance-t-elle après avoir appuyé sur le bouton arrosage automatique pour le faire disjoncter et ça va être ça pendant toute la pub. Des robots qu'elle maltraite, promène en laisse, frappe avec un club de golf, rend fou à se taper la tête contre un mur en répétant Desigual et qui ressemble étrangement au robot Tesla de son papa. Elle termine avec ce message, certaines choses ne sont pas faites pour être réparées.
4: Le message en effet est assez clair, un tacle à son géniteur avec qui la rupture manifestement est totale.
11: Depuis ses 18 ans, elle en a 22 aujourd'hui, Vivian Wilson a abandonné le nom de son père qu'il a publiquement renié, n'acceptant pas sa transition de genre, lui qui est ouvertement anti-LGBT. Elon Musk dira même dans une interview à un psychologue conservateur « J'ai perdu mon fils. »
12: So my son Xavier is dead.
11: Mon fils Xavier est mort,
12: killed by the woke mind virus.
11: Infecté par le virus woke. Sa fille lui a répondu par médias interposés, décrivant un père froid, absent, très colérique, insensible et narcissique. Entre-temps, elle est devenue mannequin, porte-voix des trans, et avec cette pub, militante anti-IA, l'intelligence artificielle qui fait tant rêver son père. C'est en tout cas un joli coup de com' pour la marque, Desigual, plus très tendance, et qui veut dire en espagnol...
4: Alors, différent.
11: Différent, voilà.
4: Wow. Oh là là, la colle à 6h38 du matin. J'ai fait LV2 espagnol, heureusement. Merci Mélodie Pépin pour l'histoire du jour. Et on fait le tour de la question avec Maureen Suignard. Et ce matin, Maureen, on fait le tour d'une série... rattrapée par la réalité. Cette série, c'est Fauda et elle est diffusée sur Netflix.
13: 11 ans après la sortie du premier épisode, Fauda est de retour pour une cinquième saison.
14: Allez, voilà qu'à va faire. Tu es le plus grand à terre, je suis un effort.
13: Fauda, qui est une série israélienne, signifie chaos en arabe. Avec Fauda, on plonge dans l'univers d'une unité d'élite secrète de l'armée israélienne, avec des soldats spécialement formés pour s'infiltrer, se fondre incognito au sein des populations arabes. Ils se rendent en Cisjordanie, dans la bande de Gaza ou au Liban pour contrer des membres du Hezbollah et du Hamas. C'est une série d'actions avec des soldats qui doivent donc déjouer des projets des terroristes, empêcher des meurtres et des attentats.
4: Mais on le disait, Maureen, la fiction a été frappée de flammes. De plein fouet, en fait, par la réalité.
13: Ouais, cette saison avait été écrite avant les attaques du 7 octobre perpétrées par le Hamas en Israël. Attaques terroristes qui ont entraîné la mort de plus de 1160 personnes, en majorité des civils. L'équipe a décidé d'intégrer la réalité à la fiction. Deux épisodes traitent directement de ces attaques. Et cette dernière saison est sortie à la télévision israélienne au printemps dernier.
4: Alors la série, il faut le dire, était déjà critiquée, et on va y revenir avec vous. Certains y voyaient un outil de propagande à la gloire de l'armée israélienne, quand les créateurs, eux, défendaient une vision équilibrée et humaine du conflit. Mais aujourd'hui, cette cinquième saison défend sans hésiter l'idée de vengeance après le 7 octobre. Alors comment est-elle accueillie là-bas en Israël ? Écoutez le reportage du correspondant de France Info, Thibault Lefebvre.
14: Les créateurs de Fauda l'ont répété à longueur d'interview. Ils ont complètement revu leur copie pour intégrer à cette nouvelle saison l'attaque terroriste du 7 octobre. Gabriel, franco-israélien, n'a pas supporté la violente entame du premier épisode.
15: Je me suis arrêté à la première scène lorsqu'il y avait des sirènes qui sonnaient et... C'était en soirée, donc moi je vais pas faire la petite nature, mais j'avais pas envie de penser à ça dans la nuit, quoi.
14: La nouvelle saison de Fauda se déroule en partie en France, à Marseille, où Doron, le héros, a pour mission de déjouer un attentat.
16: Captain Ayoub qui parle en français, meilleure scène. Désolé mon cher, hey, il est excellent.
14: Et ce scénario, évidemment fictif, d'une France qui serait profondément pénétrée par l'islamisme radical, est tout à fait crédible pour Moshe, un autre franco-israélien, qui lui a été au bout des 11 épisodes.
16: On parle d'une cellule palestinienne qui a fui le 7 octobre, les terroristes qui avaient participé au 7 octobre et qui ont fui en France, pour passer à éliminer. Je pense que c'est la partie la plus réaliste de la série.
17: Vous pensez que la France est une terre d'accueil pour les terroristes présumés ?
16: J'en suis sûr. Ça passe un message.
14: Un message très orienté pour Amir.
18: C'est une forme de propagande, de fausse représentation.
14: Il est palestinien, il a vu deux épisodes des précédentes saisons, mais n'a pas voulu continuer.
18: Évidemment, ça a été construit à travers des yeux israéliens. Et j'ai le sentiment que ça montre que les Israéliens se battent pour se défendre, pour une cause qui est juste. Ils sont obligés de faire ce qu'ils font. Et que les Palestiniens se battent uniquement parce qu'ils détestent les Israéliens. Je ne pense pas que ce narratif soit un accident. Ce narratif essaie d'influencer les gens à l'Ouest, et particulièrement les Français, pour qu'ils arrêtent de soutenir la cause palestinienne. Et en ce sens, c'est très dangereux.
14: La saison 5 de Fauda parle donc du massacre du 7 octobre, mais à aucun moment les scénaristes n'ont éprouvé le besoin d'évoquer la réponse de l'armée israélienne et la destruction des 4/5 de la bande de Gaza.
4: Le reportage de Thibault Lefebvre en Israël, le 7 octobre, et on continue de faire le tour de la question avec vous Maureen Suinière, le 7 octobre qui a donc profondément changé le ton de cette série israélienne Fauda.
13: Oui, la production a souvent présenté cette série comme étant équilibrée et a mis en avant sa volonté d'humaniser tous les protagonistes. Mais on l'a entendu dans le reportage, certains estiment qu'on est loin d'une description fine d'une société israélo-palestinienne tiraillée par la guerre. Et après le 7 octobre, les créateurs, plusieurs acteurs sont aussi allés sur le front directement. Un producteur de la série est mort et un acteur a été grièvement blessé. La série rattrapée par la réalité, c'est aussi cela. Cette implication directe a aussi alimenté les critiques qui étaient déjà là. Dès 2018, le mouvement BDS pour boycott, désinvestissement et sanctions avait deux demander à Netflix de supprimer la série. Les militants estimaient déjà qu'elle relayait une propagande raciste qui légitimait des crimes de guerre.
4: Mais rien n'y a fait puisque la cinquième saison sort aujourd'hui. Merci Maureen Suinière, on vous retrouve dans une minute pour l'info à suivre.
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4: Comment la Serbie a rendu hommage à un criminel de guerre et criminel contre l'humanité? On voit cela dans une minute dans France Info Monde avec Nathanaël Charbonnier. Juste après l'info à 6h44, Maureen Suignard, l'info en une minute et cette polémique à la Tour Eiffel.
23: Le monument parisien était fermé hier, le personnel en grève. Ce week-end, ils ont eu pour consigne de limiter la présence des femmes lors d'une visite d'une délégation hindoue. Accueillir ne signifie jamais renoncer à nos valeurs, dénonce la présidente de l'Assemblée nationale, Yael Braun-Pivet. Le mouvement hindou en question présente ses excuses. Une trêve est-elle possible entre l'Ukraine et la Russie? Selon le président ukrainien, le chef d'État russe, Vladimir Poutine, a signalé aux Américains qu'il était disposé à entamer des négociations pour une désescalade dès cet hiver. Mais pour le moment, les frappes russes ont repris à Kiev. Elles ont fait au moins 2 morts cette nuit. Votre tension mérite votre attention. Voici le nouveau slogan de l'assurance maladie. Nouvelle campagne qui débute vendredi. 17 millions de Français ont des problèmes d'hypertension et la moitié l'ignore. L'hypertension est un facteur de risque important de maladies cardiovasculaires et rénales.
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4: Bonjour Nathanaël Charbonnier.
24: Bonjour.
4: On vient avec vous dans France Info Monde, donc sur l'une des images d'hier. Celle du cercueil du nationaliste serbe Ratko Mladic, entouré par une foule impressionnante à Belgrade, capitale de la Serbie. Ferveur populaire donc pour un homme condamné pour crimes de guerre et crimes contre l'humanité.
25: Oui, les livres d'histoire retiendront de lui 3 images. La première, c'est Mladic, le militaire, vous savez, avec sa casquette et son treillis. À l'époque, entre 1992 et 1995, on pouvait le voir à la télévision, au milieu de ses hommes, sur le terrain, avec son visage carré, sa mâchoire serrée et son regard glacé. C'est lui qui commandait l'armée de la République serbe de Bosnie. La deuxième image date de 2011, du 26 mai. Mladic n'est plus en treillis, mais en vêtements de ville noire. Il a toujours une casquette sur la tête. Il est entouré de policiers qui l'accompagnent dans sa cellule. C'est la fin d'une longue cavale pour celui que l'on a surnommé le boucher des Balkans. Lui et ses hommes ont commis atrocité sur atrocité. Et la troisième photo est donc celle de son cercueil sur lequel a été posé son portrait, toujours avec sa casquette. En dehors de l'église, une foule immense avance lentement pour venir se recueillir une dernière fois sur ce qu'ils estiment être un héros national.
4: On peut dire que jusqu'à la dernière minute, Mladic a été une figure sulfureuse, condamnée pour les uns, respectée pour les autres.
25: Condamnée pour les uns et par la justice du tribunal pénal international pour l'ex-Yougoslavie. Il faut rappeler qu'il a notamment été reconnu coupable en 2017 pour sa participation au génocide de Srebrenica, où plus de 8000 personnes ont trouvé la mort, massacrés 8000 hommes et adolescents bosniaques musulmans. Les faits se sont déroulés en juillet 1995. Mladic a été reconnu coupable de génocide, de crimes de guerre et de crimes contre l'humanité. Il a été condamné à la prison à perpétuité. C'est là qu'il est mort le 27 août dernier à La Haye, à l'âge de 84 ans. Mais Mladic a gardé tout au long de sa vie des amis et des soutiens. C'est ce qui explique qu'il a pu échapper à la justice pendant près de 16 ans. Il a été longtemps protégé par les autorités serbes et il s'est par exemple caché dans un village du nord de la Serbie.
4: Ce qui explique aussi donc ces images d'hier et la ferveur de certains serbes.
25: Oui, vous savez, si les Serbes se sont déplacés aussi nombreux, dont certains avec des t-shirts en l'honneur de Mladic, c'est qu'ils se sentaient autorisés à le faire. Le ministre de la Justice serbe avait dans un premier temps imaginé organiser une cérémonie d'État avec honneur militaire pour lui. Et si les autorités ont fait marche arrière, ce n'est pas parce qu'elles désapprouvaient forcément l'initiative, c'est surtout pour ne pas fâcher l'Europe. Des voix se sont élevées à Bruxelles pour rappeler que ce genre d'attitude était malvenue pour un pays qui souhaite intégrer l'Union européenne.
4: Nathanaël Charbonnier, France Info Monde.
5: Il est 6h48 sur France Info, il fait 18 à Angoulême.
4: Et dans le choix de France Info ce matin, on parle d'une menace pour des millions de maisons en France. C'est le phénomène de retrait-gonflement. Quand il pleut, les sols en argile se gorgent d'eau, ils gonflent. En période de sécheresse, l'eau s'évapore, les sols se rétractent. Résultat, ces mouvements finissent par faire bouger et par faire fissurer les bâtiments. Et après l'été que l'on vient de vivre, évidemment, la crainte est forte de voir dans les prochaines semaines une explosion du nombre de maisons abîmées. D'ailleurs, le nombre de propriétaires constatant déjà les dégâts augmente de jour en jour. Guillaume Fariol, on est d'abord avec vous à Pessines, près de Saintes, en Charente-Maritime.
1: Il suffit de jeter un coup d'œil au-dessus des clôtures dans ce lotissement pour voir l'ampleur du problème. Là, des fissures le long d'une cheminée. Plus loin, une façade lézardée. Pareil chez Marc, qui nous conduit dans son jardin.
3: C'est une fissure horizontale qui suit la chape de la maison. Bah ici, on a un affaissement du soubassement de la maison. Ça veut dire que la fondation est en train de s'enfoncer.
1: Et rapidement, sur son téléphone, il nous montre à quoi ressemblait cette fissure il y a quelques semaines seulement.
3: Elle était comme ça, le 23 juillet.
1: À peine visible, alors que maintenant...
3: Là, on est sur pratiquement 1 cm d'épaisseur. Ça se déforme, ça bouge énormément. Là, vous perdez beaucoup d'argent à la revente.
1: Tout ça, c'est à cause du sous-sol en argile. Comme une éponge, il se rétracte quand il fait très sec et gonfle quand il fait plus humide. C'est ce qu'on appelle le retrait-gonflement des argiles qui fait bouger les fondations. Marc a lancé une association pour aider les propriétaires. Et après cet été historiquement chaud et sec, il constate beaucoup de dégâts à Pessines.
3: Au moins la moitié des maisons qui ont des fissures. Mais tout le monde le voit. Si la maison en face, je sais qu'il y a des fissures aussi qui sont apparues. On est un peu en déroute.
1: Ce propriétaire estime à plus de 30 000 euros les travaux pour régler le problème sur sa maison. Il va falloir installer des pieux dans les fondations pour les stabiliser. Un cas loin d'être isolé. 12 millions de maisons, plus de la moitié en France, sont sur des sols argileux. Nous sommes désormais en Seine-et-Marne, à la Chapelle-la-Reine, aux côtés de Carty Mick, architecte pour l'entreprise Global Expertise. Il arrive chez un client pour analyser les fissures de sa maison.
7: En rentrant de vacances, on a commencé à s'inquiéter davantage parce qu'on a vu que l'intérieur, le plafond a cassé, quoi. Et ça reprend là-haut aussi au niveau du plancher béton.
8: Là, ce que j'observe, donc cette fissure est située au niveau du linteau et elle est en forme d'escalier. Donc ça, c'est vraiment typique des fondations.
1: Diagnostic classique qui s'enchaîne ces dernières semaines.
8: Depuis 2 mois à peu près, nous avons beaucoup de demandes de ce type-là. Moi, j'ai pratiquement 1 à 2 missions par jour. C'est beaucoup des cas de fissures. C'est-à-dire que les gens sont chez eux, ils entendent subitement un bruit et la maison commence à se fissurer. Le phénomène ne fait que s'accélérer et dans les années à venir, ce sera de plus en plus... je dirais critique.
1: Car avec le réchauffement climatique, les sécheresses s'annoncent plus intenses. La facture totale de ce retrait-gonflement des argiles sera extrêmement lourde. Édouard Vieillefond est le directeur général de la Caisse centrale de réassurance qui gère le régime d'assurance des catastrophes naturelles.
9: C'est un péril qui, depuis quelques années, est passé devant les inondations et maintenant qui est en train d'exploser de façon clairement exponentielle. C'est 12 millions de maisons et c'est 40 000 ou un peu plus euros de réparation par maison. Donc quand on multiplie, ça fait 480, ça fait 500 milliards.
1: 500 milliards d'euros de dégâts au cours des 100 prochaines années, en partie seulement prise en charge par les assurances. Il faut remplir des critères précis pour être indemnisé. La commune doit être classée en état de catastrophe naturelle, entre autres. Alors le mieux pour lutter contre ce fléau, c'est encore d'éviter les fissures par la prévention, martèle Édouard Vieillefond.
9: Parmi les solutions les plus évidentes, c'est d'essayer d'éviter en amont que l'humidité du sol ne varie trop. Donc on s'attaque à la cause et pas aux symptômes. D'abord, il faut vérifier que vos écoulements dans vos maisons, les gouttières, les risques de fuite de toit, les choses comme ça, les regards, tout ça, il faut que ça soit bien fait. Il faut vérifier que sous votre maison, il n'y ait pas des racines d'arbres qui pompent toute l'eau, parce que ça, c'est catastrophique. Il faut parfois mettre des bâches, en fait, en dessous, hein, pour faire en sorte que l'humidité ne puisse pas remonter. Donc ce sont des solutions simple pour traiter ce problème.
1: Le patron de la Caisse centrale de réassurance appelle à multiplier les subventions pour financer ces travaux de prévention et réclame des normes de construction plus strictes, car aujourd'hui encore, des maisons récentes se fissurent. Les fondations ne sont pas suffisamment adaptées aux sécheresses records qui s'enchaînent.
4: Le choix de France Info, signé Guillaume Fariol. Ne croyez surtout pas que seules les personnes âgées sont victimes de fraude bancaire. Vous savez, et cela peut-être vous est déjà arrivé malheureusement, quand vous vous faites avoir par un faux conseiller bancaire au téléphone. Eh bien, cela touche tout le monde. Voilà ce que dit l'Observatoire de la sécurité des moyens de paiement de la Banque de France. Un type de fraude qui ne cesse d'augmenter, plus 34% l'année dernière, pour plus de 500 millions d'euros volés au total. Alors, on va voir pourquoi avec notre invité Thibaut Martinez-Delquerou. Bonjour.
24: Bonjour.
4: Vous êtes un confrère journaliste à France Info TV, donc sur le canal 16. Vous avez enquêté sur ces faux conseillers bancaires. Ça s'appelle Les Caméléons et ça va bientôt ressortir en édition enrichie aux éditions Flammarion. Donc tout le monde, les jeunes, les vieux, les ruraux, les urbains, les diplômés, les pas diplômés, tout le monde peut se faire avoir.
6: Ça va de quelqu'un qui n'a pas de diplôme à Dominique Strauss-Kahn. Donc si vous voulez, la fourchette est assez grande.
4: Et vraiment, il s'est fait
6: Dominique arnaquer. Strauss-Kahn, Jean-Louis Bruguière, dernièrement...
4: Le célèbre juge antiterroriste.
6: Dernièrement, j'ai assisté à des procès.
4: Des traders, vous dites, exactement.
6: Et sur le banc, il y avait un trader qui bossait pour une grande banque française. Et il y a beaucoup de jeunes. On parle beaucoup des plus de 60 ans parce que c'est ceux qui parlent le plus. Mais ça touche beaucoup les moins de 35 ans.
4: Combien de victimes chaque année en France, on le sait ?
6: En fait, quand j'ai enquêté pour Les Caméléons, j'ai côtoyé la police judiciaire parisienne. Et en 2 ans, ça avait déjà fait plus d'un million de victimes en France.
4: Ah oui.
6: Donc là, on doit être autour du 1,3 million, du 1,5 million. Et là, d'ici quelques heures, il y aura 2 ou 3 000 victimes en plus.
4: Ouais. Eh bien, écoutons justement l'une de ces victimes. Témoignage assez édifiant au micro France Info de Thomas Vinclair.
11: En quelques heures, Nathalie a tout perdu, près de 18 000 euros.
12: Je n'endors pas la nuit. C'est des années d'économie que j'avais mis de côté. J'en suis effondrée.
11: L'arnaque, elle, est bien ficelée. Un homme appelle Nathalie. Sur son téléphone apparaît le numéro de sa banque. Au bout du fil, l'escroc se fait passer pour un conseiller bancaire. Il connaît tout d'elle, son adresse perso, son numéro de téléphone et même ses différents comptes bancaires.
12: Aucune erreur, mais vraiment des informations très précises. Vous ne pouvez pas penser que ça ne pouvait pas être la banque qui nous appelle avec des informations aussi précises. Ils savaient ce que j'avais acheté avec ma carte bleue.
11: Mise en confiance, Nathalie pense empêcher une escroquerie avec son conseiller, mais en réalité, sans le savoir, elle aide le faussaire à prendre possession de ses comptes.
12: C'est très difficile, c'est une situation psychologiquement très très difficile et si je n'avais pas mon entourage familial et mes enfants, je pense que je me serais posé beaucoup de questions sur la suite. Là, je vois une psychologue parce qu'on a un sentiment de culpabilité. Je n'ai aucun moyen d'acheter quoi que ce soit, donc si je n'avais pas ma famille à proximité, je me serais retrouvée sans aucun moyen de paiement, alors que j'ai 3 enfants en charge.
11: Nathalie vit aujourd'hui avec une dette de 4000 euros. Elle espère récupérer une partie de son argent volé via une conciliation avec sa banque. Une procédure au point mort plus d'un mois après l'escroquerie.
4: Voilà, 18 000 euros en moins sur le compte en un claquement de doigts. Thibaut Martinez del Quérou, ces gens qui ont volé cette dame, ces faux conseillers bancaires, vous qui avez enquêté sur eux, qui sont-ils ?
6: En fait, aujourd'hui, je ne peux pas vous dire c'est tel ou tel type de personne. Ce sont généralement des jeunes, généralement des hommes, mais qui font travailler beaucoup les femmes, parce que quand on a une femme au téléphone, ça paraît beaucoup plus crédible, ça met plus en confiance. Mais aujourd'hui, en fait, tout le monde peut s'y mettre, tant il y a de matière sur le dark web avec toutes les fuites de données qu'il y a.
4: Et on va en
6: aujourd'hui,
4: parler.
6: La criminalité peut se servir un petit peu partout.
4: Mais vous racontez l'histoire de 8 copains d'enfance, je crois, dans le livre, dans un appartement parisien, qui s'y mettent et qui se font, qui gagnent chacun, au bout d'un moment, 200 000 euros par semaine.
6: Oui, ça c'est... En fait, j'ai commencé à enquêter sur eux parce que c'est le premier groupe qui a été arrêté par la police judiciaire parisienne. Parce qu'ils ont fait l'erreur d'arnaquer Dominique Strauss-Kahn. Voilà. Mais c'est vrai qu'il y a des montants comme ça, jusqu'à 200 000 euros par semaine. Oui, tout à fait. En fait, ils peuvent manipuler qui ils veulent avec les données qu'ils ont. Et aujourd'hui, en plus, ils arrivent à corrompre des vrais conseillers bancaires pour avoir encore plus d'informations.
4: Donc, alors, s'ils sont performants et tout leur talent, si j'ose dire, c'est de nous mettre en confiance. Par exemple, en disant, votre numéro de sécurité sociale est bien le 1. Mm-hmm. Et on pense que c'est un vrai conseiller bancaire. C'est là que les données qui sont volées, on a beaucoup parlé de piratage informatique ces dernières semaines, du fisc par exemple, et d'autres administrations et aussi d'entreprises privées ces derniers mois et ces dernières années, c'est là que ces données sont utilisées en fait.
6: Là, en fait, il faut prendre la criminalité dans son ensemble. Ça sert toute la criminalité, les nouvelles données, évidemment, ça permet à tout le monde de s'y mettre. Mais il y a deux escrocs, il y a les très bons et il y a les surpuissants. Et il y a de plus en plus de surpuissants. Parce que la tendance actuelle, pour ceux qui s'y sont mis il y a 2 ou 3 ans, qui ont amassé assez d'argent, c'est de corrompre les bonnes personnes dans les institutions financières. Et ça, j'ai bossé pendant un peu plus d'un an sur ça.
4: Des banquiers, des dirigeants ?
6: Mais même plus, je peux vous donner un scoop pour l'édition augmentée qui va sortir. J'ai travaillé un peu plus de 10 mois sur un cas d'une salariée d'un service des fraudes d'une grande banque française qui a été épinglé pour avoir donné des informations à des escrocs. Dites-vous que son métier, quand même, elle était salariée pour protéger les clients. Ça, ce cas-là n'est pas isolé. Uh-huh. Les banques le savent et c'est maintenant la réalité de ce qui est en train de se passer dans le pays.
4: Quel conseil vous donnez pour terminer à nos auditeurs? Comment se prémunir de ces arnaques?
6: La méfiance et ne pas hésiter à se surinformer, parce que même ceux qui pensent être informés, vous avez vu le chiffre, plus 34% d'arnaque. Il n'y a pas eu 34% de gens débiles en plus l'an dernier. C'est juste qu'ils sont beaucoup plus forts. Donc informez-vous, surinformez-vous.
4: Et on peut dire peut-être une mesure simple, si on a notre conseiller qui nous appelle, même si on est sûr que c'est lui, on raccroche et on rappelle.
6: On raccroche et on rappelle tout le temps, même si c'est le bon numéro du service des fraudes, raccrochez.
4: Merci beaucoup Thibaut Martinez Del Pierrou. Je rappelle le titre de ce livre, cette enquête, donc Les Caméléons, enquête sur l'arnaque des faux conseillers bancaires, qui va ressortir donc en poche chez Flammarion dans quelques jours, le 23 septembre.
6: Exactement.
4: Dans
6: merci
4: une édition enrichie. Merci à vous. La météo à suivre et le journal.
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4: Et surtout avec Christine Peña et un changement de météo, changement de temps aujourd'hui.
5: Et là,
4: Christine,
5: ça va aller mieux au niveau des pluies. Hein. Nous avons des pluies qui sont prévues. Alors attention aux orages en fin de journée, j'en ai pas parlé encore, mais entre l'est des Pyrénées jusqu'au nord des Alpes, nous avons des orages potentiellement forts qui pourraient donner de la grêle d'ailleurs. Et puis ces pluies qui arrivent dès ce matin par les côtes de la Manche qui vont s'enfoncer, traverser le pays d'ici demain. Elles vont mettre deux jours à traverser le pays avec des températures ensuite qui vont fortement baisser. Alors 19 à Brest pour cet après-midi, alors que au sud et au nord, avant l'arrivée des pluies, il fera encore chaud, jusqu'à 35 à Lyon par exemple.
4: Merci Christine et bon réveil à vous sur France Info. Voici le journal de 7h. Avec William Gucosta, bonjour William.
24: Bonjour.
4: Et à la une, la Tour Eiffel, en pleine polémique.
24: Alors que le personnel féminin a été mis à l'écart ce week-end pour une visite d'un représentant hindou, les salariés débrayent, la direction s'excuse. À la une également, une alerte de l'ONU, les feux de forêt et les fumées peuvent avoir de graves conséquences pour la santé, même à des milliers de kilomètres. Et puis Kylian Mbappé a marqué l'histoire cet été. C'est lui-même qui le dit alors qu'il espère décrocher son premier ballon d'or. Les ascenseurs de la Tour Eiffel doivent fonctionner de nouveau ce matin. Les touristes pourront à nouveau gravir ces 674 marches. Le monument doit rouvrir ses portes après une journée de fermeture. Hier, son personnel débrayait et se réunissait en assemblée générale. Tout est donc parti de cette visite samedi dernier d'un responsable religieux hindou qui réclamait de mettre à l'écart les employés femmes, ce que la direction a accepté. Face à la grève, face à la polémique, elle s'est finalement excusée, mais le personnel reste lui sidéré, Jules De Kiss.
26: Les portes doivent rouvrir ce matin, mais la colère est toujours là.
27: C'est un événement qui est totalement inacceptable.
26: Des femmes mises à l'écart, sur demande d'une délégation religieuse. Trois jours après, Diane Davoine, élue CGT à la Tour Eiffel, n'en revient toujours pas.
27: Ça a été lunaire, j'ai pas de mots, ça ne s'est jamais passé comme ça. Et là, on est tombé dans des consignes extrêmes et ces consignes-là ont été appliquées.
26: Des consignes que regrette la direction qui a fait face au personnel hier lors de deux assemblées générales.
27: La direction reconnaît une erreur, la direction a présenté ses excuses. Pour autant, c'est pas tout à fait suffisant pour les salariés.
26: Des salariés qui demandent désormais des engagements écrits à la direction.
27: Nous, notre sujet, c'est évidemment que ça ne se reproduise pas. Les discussions vont perdurer dans les jours, les semaines et probablement les mois à venir sur ce sujet pour poser un cadre sur l'accueil de personnes de confessions ou de cultures différentes. Nous, on souhaite accueillir toutes ces personnes le mieux possible, mais dans le cadre des valeurs républicaines auxquelles les salariés sont très, très attachés.
26: En attendant, une enquête sera diligentée dans les plus brefs délais pour faire la lumière sur ce qui s'est passé, promettent le maire de Paris et la société d'exploitation de la Tour Eiffel.
24: Et ce matin, très tôt, le groupe religieux en question a présenté ses excuses, mais nie avoir refusé l'accès à qui que ce soit. À la une également, les pompiers de France appelés à la grève à partir d'aujourd'hui. Mobilisation reconductible jusqu'au 20 octobre. Alors, les pompiers continueront à porter secours, mais certains porteront par exemple un brassard pour dire leur colère après un été particulièrement éprouvant avec les feux en Gironde, dans les Landes ou encore dans le Var. Le gouvernement doit présenter aujourd'hui un projet de loi pour la sécurité civile et la profession. Elle réclame des recrutements urgents et plus de moyens, entre autres pour mieux se protéger. Et d'ailleurs, voilà une alerte qui interpelle sur la toxicité des fumées des feux de forêt. Évidemment, énorme pour ceux qui combattent les flammes au plus près, mais aussi pour tous ceux qui vont les inhaler, même à des milliers de kilomètres, Grégoire Le Callot. Le phénomène est encore sous-estimé selon l'Organisation météorologique mondiale, qui dépend de l'ONU, et elle craint même des morts silencieuses.
0: Il faut imaginer des milliards de microparticules plus fines qu'un cheveu dégagées par les mégafeux de forêt transportés par les vents dominants en haute altitude, parfois à travers des océans. Ce sont elles qui sont dangereuses pour l'organisme. Le professeur Bruno Crestani,

0: pneumologue à l'hôpital Bichat à Paris et président de la Fondation du Souffle.
1: Ces microparticules sont suffisamment petites pour pénétrer dans les voies respiratoires. Elles peuvent même passer du poumon dans la circulation sanguine. Et ça va vous expliquer pourquoi quelque chose que j'inhale va pouvoir donner des accidents cardiovasculaires, des accidents vasculaires cérébraux, en plus de l'effet toxique direct au niveau du poumon.
0: Des études australiennes, canadiennes et américaines ont révélé des épidémies de problèmes respiratoires à des milliers de kilomètres des feux. Enfants, personnes âgées ou souffrant de problèmes respiratoires sont les premières touchées, les femmes enceintes aussi, avec des risques pour les fœtus. Enfin, ces particules fines sont cancérigènes pour les poumons. Selon l'Organisation météorologique mondiale, chaque année, au moins 100 000 décès supplémentaires dans le monde sont dus à la pollution des incendies de forêt. Un chiffre sous-estimé et qui s'aggrave avec le nombre de méga-feux attisés par le réchauffement climatique.
2: Merci Grégoire Lecalot. Notons que le risque de feu est toujours élevé aujourd'hui. 5 départements sont en alerte orange, de l'Aude jusqu'à l'Ain.
3: Et vous parliez, William, de la colère des pompiers de cette grève dans moins de 10 minutes. Le président d'honneur de la Fédération nationale des sapeurs-pompiers de France, eurodéputé Grégory Allion, sera l'invité de France Info. Pour l'instant, il est 7h05 en Allemagne. Ulrich Siegmund compte bien diriger le Land de Saxe-Anhalt.
2: Oui, le candidat de l'AFD, parti d'extrême droite, arrivé très largement en tête dimanche de l'élection régionale, mais pour le moment, il doit trouver des alliés car il lui manque 3 sièges. Sandrine Etorandeg, il compte convaincre, mais la tâche s'annonce ardue.
4: Ulrich Siegmund veut une majorité à condition qu'il puisse appliquer les mesures phares de son programme sans l'édulcorer, a-t-il prévenu. En priorité, l'immigration. L'AFD veut, je cite, « dès la première minute, renvoyer les personnes en situation irrégulière » et selon le terme formulé par l'extrême droite, prône la « remigration », un euphémisme pour désigner l'expulsion massive d'une population immigrée, selon plusieurs juristes. Sur ce sujet, l'AFD sera limitée par la loi, car l'immigration et le droit d'asile relèvent de la compétence fédérale. Ensuite, la sécurité, il compte notamment renforcer les moyens de la police. Où trouvera-t-il du soutien ? Du côté du parti gouvernemental, la CDU, aucun membre ne rejoindra l'AFD, a assuré hier Sven Schulze, le ministre-président sortant de Saxe-Anhalt. Mais l'AFD va tenter de convaincre ceux qui, chez les conservateurs, demandent la fin du cordon sanitaire. Le parti d'extrême droite peut d'ores et déjà compter sur le BSV, petite formation de gauche populiste, anti-immigration et pro-russe. Je considère l'AFD comme un parti élu par 44% d'électeurs et je dois en tenir compte, c'est la démocratie, a dit hier le candidat du BSV.
2: Sandrine Etorandeg en Allemagne pour France Info. En France, l'élection qui concentre toute l'attention, c'est évidemment la présidentielle de l'an prochain. Il y a déjà beaucoup de candidats déclarés. François Hollande, l'ex-président de la République, lui, n'a rien annoncé, mais il est en train de tâter le terrain, il y a Bergel, avec par exemple cette dédicace hier à Paris pour son nouveau livre.
5: Le tout sans se mettre trop en danger, une petite librairie, vite remplie donc, au cœur des quartiers chics de Paris.
6: Salut Gérard, tu vas bien ? Bon, comment va la petite famille alors ?
5: Très bien. De vieilles connaissances défilent, des inconnus aussi, comme ce jeune homme de 21 ans, très emballé par François Hollande.
7: C'est comme Superman, il est courageux.
6: Je vais pas jusque là quand même encore.
5: Une question en toile de fond, l'ex-président doit-il se lancer à nouveau dans la course à l'Élysée ?
8: Franchement, dans ce grand cirque, c'est le seul, je trouve, qui est... Il ne se fait pas se casser la gueule du trapèze, quoi.
5: C'est oui pour ce retraité parisien, nostalgique des années Hollande. Mais attention à ne pas s'abîmer dans la candidature de trop, estime Véronique, dans la foulée de sa dédicace.
9: Il y a déjà Glucksmann, il y a déjà tout ça. Je me dis, s'il se présente et qu'il fait 5%, c'est cata pour lui, parce que derrière, c'est fini, quoi. Alors que je trouve qu'il ne mérite pas.
5: Car même s'il a très envie d'y aller, l'horizon de François Hollande est bouché pour l'instant, coincé entre Jean-Luc Mélenchon en bonne dynamique dans les sondages et la primaire PS Place Publique que l'ex-président a décidé de snober.
2: France Info reportage signé Elia Bergel.
3: Il était le dernier Français en lice à l'US Open de tennis, Arthur Géa, éliminé.
2: Oui, cette nuit en huitième de finale par le Néerlandais Van de Zandschulp en 5-7. Et puis la Ligue des champions de football commence pour de bon ce soir, début de la phase de Ligue. Côté français, c'est Lille qui ouvre le bal en recevant le Betis Séville à 21h. Autre match à la même heure, l'Inter Milan qui se déplace sur la pelouse du Real Madrid d'un certain Kylian Mbappé, la superstar française qui espère enfin remporter cette année son premier ballon d'or alors que les votes ont lieu en ce moment. Alors, il le mérite ce ballon d'or, on ne dira pas le contraire, mais il n'a pas été extrêmement modeste hier en conférence de presse en espagnol.
10: Je pense que quand on joue pour le Real Madrid, qui est le meilleur club du monde, les gens vous associent naturellement à ce genre de prix, qu'il s'agisse de récompenses collectives ou individuelles. Bien sûr, beaucoup de gens que je croise dans la rue me parlent du ballon d'or. Beaucoup me citent comme un candidat potentiel au ballon d'or. C'est vrai que c'est un prix qui, pour un joueur, est quelque chose de très positif. Et c'est certain que j'ai marqué l'histoire cet été dans la plus grande compétition sportive. Mais on verra bien. J'ai le sentiment que c'est une bonne année pour ça. Mais il reste encore beaucoup de temps et les gens sont libres de voter pour celui qu'ils considèrent comme le meilleur joueur du monde.
2: Kylian Mbappé dans l'excellent journal de l'excellent William Gay Costa. Moi aussi, je suis très modeste.
3: Mais bon, ça va pas.
2: J'ai pas son palmarès.
3: Ouais, et je rappelle qu'il n'a rien gagné la saison dernière, William. Attention, ouais,
2: moi non
3: on
2: ne
3: se relâche pas. Voilà. Merci, William, et à tout à l'heure. Christine Peigny, un grand retour aujourd'hui.
11: Ben
3: tiens,
11: oui, on a gagné.
3: Celui de la pluie.
11: On a gagné la pluie, effectivement. Elle avance façon crabe, vous voyez, en diagonale, en fait. Elle arrive par les côtes bretonnes et elle avancera entre la Vendée et le Nord en passant par Paris en fin de journée. Dans le même temps, nous aurons fin de journée également des orages en montagne, au nord des Alpes ou encore au sud de l'Auvergne et puis à l'est des Pyrénées vers les PO, les Pyrénées orientales.
3: Ah, les fameux PO. Et voilà qui va faire souffler peut-être les pompiers. On va parler de leur colère et de leur épuisement dans un instant.
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3: Allez, je vous donne un rendez-vous à suivre. Comment un Français seul part en guerre contre les géants de l'intelligence artificielle dans la Silicon Valley? Son histoire dans Le Monde et Vous avec Sofiane Aklouf dans moins d'un quart d'heure. Mais tout de suite, le gouvernement va-t-il réussir à répondre à la colère des pompiers?
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3: Des pompiers qui ont été les héros de notre été, mais qui ne peuvent pas évidemment s'en contenter. Ce qu'ils veulent maintenant, ce sont d'abord et avant tout des moyens et des recrutements massifs. Voilà pourquoi ils entament un mouvement de grève. Alors que le ministère de l'Intérieur doit leur présenter aujourd'hui les grandes lignes d'un projet de modernisation des services de secours. Grégory Allione, bonjour.
16: Oui, bonjour Simon Le Baron.
3: C'est doublement intéressant de vous entendre ce matin sur France Info parce que vous êtes pompier d'abord, vous l'êtes depuis 30 ans, toujours président d'honneur de la Fédération Nationale des Sapeurs-Pompiers de France, et vous êtes politique ensuite, eurodéputé depuis 2024 au sein de Renew, le groupe macroniste au Parlement européen. D'abord, juste pour comprendre, Grégory Allione, avant de parler du fond, ça se passe comment une grève des pompiers? Ça se traduit comment?
16: C'est une mobilisation visiblement de l'intersyndicale pour ce qui concerne ce mouvement. C'est une mobilisation et en l'espèce pour ce mouvement qui réunit un peu l'ensemble de la profession, c'est-à-dire sapeurs-pompiers volontaires qui constituent 80% des effectifs et sapeurs-pompiers professionnels et aussi toute catégorie dans le sens où les officiers, les sous-officiers, il y a une mobilisation générale sur ce mouvement.
3: Ça.
16: C'est ce qui est à retenir.
3: Mais avec des services de secours et d'urgence bien sûr qui restent assurés et garantis à 100%. Donc, des actions symboliques, des brassards ou des inscriptions sur les camions. Alors, vous allez nous dire, Grégory Allione, si cette loi est, selon vous, à même de répondre à l'épuisement des pompiers. Épuisement que Marc Bertrand est allé constater en Lozère, où presque tous les pompiers là-bas sont volontaires et jonglent donc entre engagement, travail et famille.
17: Les gyrophares dans la nuit éclairent la cave d'une maison encore fumante. Les pompiers viennent d'éteindre le feu et la capitaine se dépêche de rassembler ses hommes pour leur dire de rentrer.
18: Je vais dire que je les renvoie parce que comme ils bossent demain matin.
17: Kevin enlève son casque. Comme tout le monde ici, il est pompier volontaire.
19: Vous faites quoi dans la vie?
20: Je travaille au service des routes.
19: Et là, vous embauchez après ou pas?
20: Et il va bien falloir y aller, oui.
21: Ça a bipé à 4h, donc on a eu le temps de dormir. Donc on va aller prendre un café après et puis on va attaquer le boulot. Ouais.
20: La nuit est un peu courte mais il va falloir y aller.
18: Faites attention sur le retour en tout cas.
17: Merci. Il est déjà 7h du matin. Dans la voiture pour rentrer, Marie, la capitaine, prend le temps d'appeler son fils.
22: Allô ?
18: Comment j'attends ? Ça va ?
17: Elle ne pourra pas l'emmener à l'école.
22: Et là t'as quoi, un feu ?
18: Oui, ben ça y est, c'est fini. Donc là je rentre, tu vois, mais là ça va faire un peu juste parce que je suis assez loin, là je suis à 30 minutes. Donc heureusement que mémé va gérer.
17: La Lozère, c'est 800 pompiers volontaires pour seulement 22 professionnels. Et le problème,
0: Oui, les pompiers, j'écoute.
17: C'est que les appels au 18 explosent. Sébastien, l'officier du centre d'appel d'urgence, est en train de déclencher une ambulance.
0: C'est une personne qui a été retrouvée au sol à son domicile par son infirmière libérale qui est passée ce matin. On s'en arrive très souvent, oui.
17: Plus 8% d'interventions l'an dernier, plus 13% depuis le début de l'année. Ce que les pompiers appellent la bobologie, des chutes, des gens qui n'arrivent pas à joindre leur médecin. Et c'est rajouté par-dessus le pire été depuis 20 ans pour les feux de forêt.
0: 2025, on avait fait 140 hectares au total cette année.

0: Et on est à 1200 hectares, c'est énorme. Donc c'est sûr qu'au bout d'un moment, ça sera compliqué quoi, de faire face.
1: Les volontaires ont du cœur, mais là, ils sont épuisés. Muriel, la responsable RH de l'état-major, est inquiète.
2: Typiquement sur le feu, il y a 3 semaines, on a eu vraiment des difficultés pour pouvoir relayer les premiers personnels engagés qui restent 24 heures, voire plus, parce qu'on n'arrive pas à trouver des gens pour les relayer. On épuise nos ressources et c'est là que l'élastique est arrivé à un point de rupture.
1: Par la fenêtre, on entend l'équipage qui part pour des bris de verre qui menacent de tomber d'un toit. Le camion avec la grande échelle a au moins 20 ans d'âge.
3: Ça, c'est la plus récente qu'on ait eue. Elle a 20 piges, mais elle marche bien.
1: Sur le côté, on voit encore écrit « Pompiers de l'Essonne », recouvert par le logo de la Lozère.
3: C'est des occasions, parce qu'on n'a pas le budget. Une neuve, ouais, c'est entre 800 et 1 million d'euros. Ouais. Avec le petit département qu'on a, on fait avec ce qu'on a, mais on n'a pas trop le choix.
1: L'argent, c'est ce qui manque à Frédéric Lhomme. Le patron des pompiers le reconnaît. On est dans le département le moins peuplé de France. Les pompiers ne font que 20 interventions par jour. Mais le territoire est grand. Les feux de l'été ont tout changé. Il va falloir investir.
4: Ce serait insensé de faire comme si l'été 2026 n'avait pas existé. On a été poussés dans nos retranchements, tous. Ici, en Lozère, il y a un écueil majeur, c'est celui des finances. On a un besoin éminent d'argent pour recruter, pour acheter des matériels roulants et pour la construction de nos casernes, de nos bâtiments.
1: Il aimerait recruter des pompiers professionnels, au moins pour armer la caserne de Mende, la préfecture de 12 000 habitants. Jusqu'à aujourd'hui, elle ne tourne qu'avec des volontaires.
5: Et oui, sauf que le gouvernement, Grégory Allion, président d'honneur de la Fédération nationale des sapeurs-pompiers, le gouvernement n'a pas l'intention manifestement d'aborder cette question des moyens aujourd'hui, pas avant les discussions sur le budget dans un mois. Qu'est-ce que vous lui dites, vous qui êtes aussi député européen ? Attention à la désillusion ?
6: Oui, il ne faudrait pas effectivement que l'épuisement soit remplacé par la désillusion. En fait, on a une véritable difficulté aujourd'hui sur l'organisation de la sécurité civile. La sécurité civile est morcelée. Vous avez bien saisi qu'en fait, nous avions un État qui était à la manœuvre lorsqu'il y a de grandes crises, qui était finalement le donneur d'ordre en termes de normalisation, de doctrine, de règlement, mais qui ne finance pas les services d'incendie ou qui le finance uniquement pour partie. Typiquement, il y a une compensation des assurances qui vient dans le budget des départements, qui finance les services départementaux d'incendie. C'est l'action de l'État. Il y a aussi l'action d'État qui finance les moyens aériens, les moyens plus importants. Mais au quotidien, finalement, ce sont les départements qui assument et les communes qui assument ce financement. Oui. Donc, en fait, aujourd'hui, la problématique, c'est que nous avons des risques qui deviennent nationaux et nous avons des factures qui sont départementalisées. Et la difficulté de la structuration de la sécurité civile, eh bien là, et votre reportage est excellent, il met le doigt sur, premièrement, une difficulté que connaît typiquement la Lozère, on pourrait parler de l'Aude, on pourrait parler d'autres départements, avec des risques majeurs qui s'accroissent et une difficulté pour avec une population qui n'évolue pas dans le département et donc qui est prioritairement la ressource financière du département. Oui. Avec aussi, vous avez mis le doigt sur quelque chose, c'est la ressource humaine. La ressource humaine, vous avez entendu le directeur départemental qui voudrait bien avoir des pompiers professionnels pour structurer, renforcer sa colonne vertébrale de son organisation, mais qui ne le peut pas. Et vous avez des pompiers volontaires qui sont à bout, parce que vous avez mis aussi le doigt, c'est qu'ils sont appelés pour tout, et pas grand-chose parfois.
5: Justement, sur les pompiers volontaires, dans le texte, manifestement, il y a la volonté de renforcer l'attractivité de cette mission avec un contrat de travail à l'année à temps partiel. Ça peut être une solution ?
6: Je suis totalement contre. Je ne connais pas le projet de loi. Je serai tout à l'heure avec le cabinet du ministre pour en découvrir finalement le contenu. Mais je suis totalement contre. Vous m'apprenez cela. Donc c'est une ineptie. Contractualiser des sapeurs-pompiers volontaires, ça revient à professionnaliser. On ne peut pas faire en sorte de d'armer notre sécurité civile en fonctionnarisant les pompiers volontaires. Oui. Aujourd'hui, le pompier volontaire, c'est quelqu'un qui a une activité professionnelle ou qui est étudiant. Donc c'est quelqu'un qui va mettre de son temps. Le vrai sujet du volontariat, c'est la disponibilité. Oui. Tant que nous ne travaillerons pas
5: avec les employeurs, voilà,
6: avec les entreprises, avec les employeurs, pour permettre de reconnaître cet engagement et faire en sorte que l'entreprise ait des capacités à libérer le pompier volontaire, nous n'aurons pas avancé d'un iota. C'est ce qui se passe au ministère de la Défense. Lorsque vous êtes en réserviste de la Défense, vous avez droit à 15 jours de disponibilité pour faire votre réserve. Il faudrait aujourd'hui que le pompier volontaire puisse être libéré tel un réserviste de l'armée.
5: Un mot sur l'organisation. Il serait question de libérer

0: les pompiers de certaines missions jugées secondaires. Ça, c'est une urgence aussi. Ils ont été excédés, par exemple, cet été, les pompiers, de devoir intervenir sur des transports pour des petites blessures, par exemple, quand il y avait des feux à côté.
1: Oui, ça part du bon sens, cette loi. Elle aura certainement des avancées sur certains éléments, mais une loi qui s'appellerait de modernisation sans financement serait une loi d'organisation de la pénurie. Ce ne serait pas une loi d'organisation et de modernisation d'une véritable politique publique. Et je vais y revenir à deux éléments.
0: Très rapidement,
1: premier
0: s'il
1: élément,
0: vous plaît.
1: Premier élément, le colonel Jean-Paul Bosland, président de la Fédération, a dit ce week-end dans un quotidien, la reconnaissance envers les pompiers ne doit pas être saisonnière. Ça, c'est le premier point.
0: Oui.
1: Et deuxième élément, tant qu'il n'y aura pas de financement, tant qu'il n'y aura pas une politique publique de protection civile qui concerne 85% des Français, selon un dernier sondage, c'est la principale préoccupation de nos concitoyens. Tant que nous n'aurons pas une véritable politique publique de protection civile, nous n'aurons pas réussi le challenge.
0: Et on a bien entendu votre message. Alors que le gouvernement doit donc présenter des mesures aujourd'hui et que les pompiers entament une grève. Grégory Allione, je rappelle que vous êtes président d'honneur de la Fédération nationale des sapeurs-pompiers de France et député européen Renew, le groupe macroniste au Parlement européen. Merci beaucoup.
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0: Et à 7h21, c'est l'info en une minute avec Maureen Suignard et à la une ce matin. Des milliards d'euros pour Mistral.
3: La start-up française d'intelligence artificielle annonce avoir levé 3 milliards d'euros. Et la grande nouveauté, c'est l'arrivée au capital de Samsung, le sud-coréen. Ces nouveaux fonds doivent servir à acheter de nouvelles pièces pour augmenter les capacités d'entraînement des modèles d'intelligence artificielle. L'intersyndicale des pompiers appelle à la grève. À partir d'aujourd'hui, les actions sont symboliques. Les pompiers continuent de porter secours. Les grévistes demandent des moyens supplémentaires et des recrutements massifs. La Russie reprend ses frappes sur Kiev. Il y a au moins 2 morts. Ces attaques interviennent après la venue d'émissaires américains en Russie et en Ukraine ce week-end. Selon le président ukrainien, le chef d'État russe a signalé qu'il était prêt à entamer des négociations au sujet de la guerre. Et puis l'arrêté vient d'être publié au journal officiel. Le lagopède alpin et le grand tétras sont classés comme oiseaux protégés en France. Il est donc interdit de les chasser.
0: France Info. On en parle beaucoup moins, mais il existe aujourd'hui dans le monde une route maritime encore plus dangereuse que le détroit d'Ormuz. Je parle de la mer Noire, où Russes et Ukrainiens se livrent bataille autour des exportations de céréales et d'hydrocarbures, avec pour victime collatérale des cargos turcs notamment. Au moins 23 marins turcs tués rien qu'au mois de juillet, d'après leur syndicat. Et ces attaques de drones vont jusqu'aux rives d'Istanbul, comme a pu le constater le correspondant de France Info sur place, Timur Özturk.
4: Un cargo calciné au milieu des baigneurs. À quelques dizaines de mètres de son parasol, Ertaç observe le navire russe échouer.
5: On a été stupéfaits en arrivant ce matin. En fait, la guerre n'est pas loin. Le conflit entre l'Ukraine et la Russie s'étend jusqu'en Turquie.
4: Mais comme si de rien n'était, les enfants jouent dans l'eau, sous le regard bleu acier de Josh Kuhn, nageur sauveteur.
6: Un baigneur a essayé de monter sur le navire et a failli se noyer. Il était alcoolisé. Dieu merci, mes collègues l'ont sauvé.
4: Après l'attaque ukrainienne, l'équipage a abandonné le bâtiment.
6: Le navire a dérivé pendant une vingtaine de jours. Le courant a tourné, il s'est dirigé par ici et s'est échoué sur ce récif.
4: Des drones turcs ont alors inspecté le cargo.
6: On voit les restes des 2 drones kamikazes qui l'ont attaqué. Le métal a fondu dans la passerelle et les étages inférieurs, tout est en sang.
4: Les navires turcs ne sont pas épargnés. Fin juillet, Savaş Çakar, marin, a été tué par un drone ukrainien, raconte Abbas, son frère.
7: Pouvez-vous imaginer récupérer le corps de votre frère criblé de trous? Ne pas pouvoir montrer son corps à sa femme, à ses enfants, à sa mère, pas même son visage, à cause des munitions de guerre qu'ils ont utilisées.
4: Son cargo. Le Reyhan Sarı avait chargé une cargaison de charbon dans un port russe.
7: Je n'ai aucune haine envers les Ukrainiens ou les Russes, mais quiconque attaque un cargo dans les eaux internationales commet un crime de guerre.
4: Frappe revendiquée par l'armée ukrainienne dans une vidéo de l'attaque filmée au drone.
7: Il publie ça sur les réseaux avec de la musique, comme si c'était un succès. C'est ce qui fait le plus mal.
4: Qui rendra justice à son frère, demande Abbas, et à tous les marins de la mer Noire, tués pour une guerre qui n'est pas la leur.
0: Le reportage du correspondant de France Info en Turquie, Timur Özturk. Le Monde et vous à 7h24 sur France Info. Cela se passe dans la Silicon Valley, mais ça nous concerne. Sofiane Aklouf, bonjour.
8: Bonjour Simon.
0: Vous nous présentez ce matin.

0: Eh bien, il s'ennuie ferme avec les 5 à 10 activistes qui l'accompagnent chaque jour. L'avantage, c'est donc qu'il a eu le temps de me répondre depuis San Francisco.
1: Donc d'arriver à 9h du matin, 8h-9h du matin, mettre la bannière devant les bureaux d'OpenAI et après on reste là jusqu'à 18h. On parle aux employés, on parle aux gens dans la rue, on distribue des stickers, on distribue des t-shirts aux gens, on mange, on va aux toilettes, on survit.
0: Vous ne serez donc pas étonné d'apprendre que certains employés les ont déjà traités de lazy asses, autrement dit de feignasses.
2: Est-ce qu'il est isolé tout seul pour dire les choses dans son combat contre l'IA ?
0: Alors dans sa méthode peut-être, dans sa préoccupation beaucoup moins. Aux États-Unis, 52% des Américains se disent désormais plus inquiets qu'enthousiastes face à la place croissante de l'intelligence artificielle dans leur vie, selon le Pew Research Center, un institut américain de référence sur l'opinion publique. Et les manifestations se multiplient. En France, cet été, des militants ont brandi pancartes et slogans devant le bureau de Mistral AI à Paris. En guise de réponse à ce traité de l'IA réclamé par Michael, OpenAI recommande désormais à ses salariés de retirer leur badge et tout logo de l'entreprise lorsqu'ils quittent leur bureau.
2: Le monde est vous, Sofiane Aklouf. Merci beaucoup.
3: Il est 7h26 sur France Info.
2: L'heure du vrai ou faux avec Armel Balogog. Bonjour Armel.
4: Bonjour.
2: Question ce matin, alors qu'il y a déjà une quinzaine de candidats potentiels ou déclarés à gauche pour la présidentielle. Est-ce vrai que la gauche gagne quand elle est divisée ?
3: Question posée après cette déclaration de Yann Brossa du Parti communiste.
5: Dans la Ve République, il n'y a jamais eu de victoire de la gauche avec un candidat unique au premier tour. Il y a eu un candidat unique en 1974 et la gauche a perdu. Il y a eu une pluralité de candidats en 1981, la gauche a gagné. Donc si la solution miracle, c'était un candidat unique, ça serait.
2: Alors, plusieurs choses dans ce que dit Yann Brossa, on va les prendre dans l'ordre. D'abord, est-ce vrai que la gauche perd quand elle a un candidat unique ?
3: Oui, c'est vrai. Ce fut le cas en 65. François Mitterrand était le candidat seul et unique de la gauche, mais il a perdu. Alors, en revanche, c'était plutôt au second tour. Ce fut le cas aussi en 74. Mitterrand, toujours, est le principal candidat de gauche après une union entre les socialistes, les communistes et les radicaux. Et pourtant, il perdait le premier tour. Donc, c'est vrai que la candidature unique n'est pas une solution miracle. Les reports de voix ne fonctionnent pas toujours.
2: Alors est-ce que pour autant, à l'inverse, la gauche gagne quand elle a plusieurs candidats ?
3: Là, Yann Brossa choisit un exemple qui l'arrange. C'est vrai qu'en 81, la gauche était divisée. Il y avait 5 candidats et pourtant, François Mitterrand a été élu à la présidence de la République. Ça s'est reproduit ensuite en 88, mais il y a quand même pas mal de contre-exemples.
2: 2002, évidemment, avec la qualification de Jean-Marie Le Pen au second tour.
3: Alors, il y avait 8 candidats de gauche cette année-là. C'est l'exemple le plus emblématique où la multitude des candidats a empêché la gauche de passer le premier tour. Pareil en 2017 et en 2022, la gauche additionne plus de voix que le Rassemblement National, mais n'est pas qualifiée au second tour. En conclusion, si on fait les comptes, quand elle est divisée, la gauche perd plus souvent qu'elle ne gagne.
2: Le vrai ou faux, Armel Balogog, merci beaucoup. Restez avec nous sur France Info dans un instant, la météo et le journal de 7h30.
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2: On va avoir de moins en moins chaud, Christine Peña.
12: Et de plus en plus frais.
2: C'est bien.
12: Alors, grosse différence entre Cherbourg et Grenoble aujourd'hui. Quasiment 20 degrés, on n'y est pas tout à fait, mais presque. 18 à Cherbourg, 36 degrés du côté de Grenoble. Ça, c'est parce que la dépression qui nous apporte un air un peu plus frais arrive par les côtes de la Manche et elle avance façon crabe dans la diagonale. On la retrouvera d'ailleurs, une langue de pluie qui s'étirera de la la Vendée jusqu'au nord en passant par Paris cet après-midi et en fin de journée. Et on a dans le même temps des orages de fin de journée en montagne, plus précisément vers les Pyrénées-Orientales, le sud du Massif central ou encore le nord des Alpes. Alors potentiellement, on fait attention toujours avec les orages, ils peuvent donner de la grêle, ils peuvent

0: peuvent être très forts localement.
1: Merci Christine, vous êtes bien sur France Info et on est bien avec vous, il est 7h30. L'heure du journal de William Gay-Costa.
2: 13 euros, c'est trop. Des buralistes se mobilisent partout en France depuis hier. Un mouvement pour réclamer le gel des taxes qui font augmenter le prix du paquet de cigarettes. Selon les autorités, c'est le meilleur moyen de faire baisser la consommation. Mais selon les buralistes, cela n'a qu'un effet. Pousser les fumeurs à acheter des cartouches à l'étranger ou des paquets de contrebande, Fabien Ledu, et à déserter les bureaux de tabac français.
3: Oui, dans ce tabac d'Aubagne,
4: un paquet de Marlboro Light.
3: Les prix ont de quoi faire passer l'envie d'en griller une.
5: 13,50.
3: Alors de nombreux fumeurs font comme Arthur, la moitié de sa consommation vient de l'étranger.
6: Normalement j'étais au Maroc, j'ai acheté au Maroc. Sinon je vais pas mal du côté de Nice, donc je les achète en Italie à ce moment-là. Après quand j'ai des copains qui viennent de l'étranger, pareil ils en ramènent.
3: Un phénomène si répandu que Matteo, le gérant du Corona à Aix-en-Provence, s'attendait à une rentrée difficile.
7: Le chiffre d'affaires au mois de septembre diminue comparé aux autres mois, parce que les gens ont beaucoup de cartouches étrangères chez eux et donc forcément ne consomment moins des paquets français.
3: D'autres vont se fournir dans des alimentations ou au marché noir. Comme Jean-Jacques, ce retraité fume 2 paquets par jour.
8: Ici à Marseille, au marché aux puces, hein, vous trouvez les cigarettes, hein, 4 euros, 5 euros le paquet, dans la rue, à 70 ans. Hein.
3: Pour Frédéric Pourchier, le président de la Fédération des buralistes des Bouches-du-Rhône, on atteint les limites des augmentations.
9: On est plus du double de tous les pays environnants. Si on en arrive encore à augmenter là-dessus, on va se retrouver avec des paquets qui sont à 15, 16, 17 euros. Tout ce qu'on fait, c'est pousser les gens sur de la contrebande. On est en train d'aider les réseaux mafieux. Il y a un moment où il faut vraiment arrêter.
2: Témoignage recueilli par Fabien Ledu, ici Provence pour France Info. En tout cas, lien ou non avec le prix du paquet de cigarettes qui augmente. La France compte 4 millions de fumeurs de moins qu'il y a 10 ans. Autre mobilisation qui commence aujourd'hui, c'est celle des pompiers. Un mouvement de grève reconductible jusqu'au 20 octobre pour réclamer plus de moyens après un été particulièrement difficile. Le gouvernement doit présenter au syndicat de pompiers aujourd'hui un projet de loi qui doit répondre à leur colère. Le mouvement n'aura pas d'impact sur les secours car les pompiers peuvent être réquisitionnés. La vigilance orange canicule est levée partout en France, mais la chaleur va rester, elle va se dissiper très lentement dans l'air et dans l'eau du robinet. Vous vous en êtes forcément rendu compte en ouvrant le robinet. Elle aussi chauffe cette eau et c'est un problème, Mathilde Imberti. À Lyon et son agglomération, par exemple, il a fallu adapter son traitement avec plus de chlore.
10: Pompée dans la nappe alluviale du Rhône, l'eau est traitée dans cette usine à Villeurbanne et sa température relevée chaque jour. Dès le mois de mai, c'est une nette progression. Mario Messer-Fatou est responsable de la production.
11: Les températures que l'on constate en période hivernale sont généralement aux alentours de 13 à 14 degrés. On a constaté une augmentation en sortie d'usine à 18 degrés aux alentours du mois de mai jusqu'au mois de juillet-août où là on a constaté 21 degrés en sortie d'usine. D'autre part, les sols accumulent de la chaleur et ont tendance à réchauffer les réseaux d'eau potable.
10: Résultat, une eau qui sort du robinet, selon les communes, à 25, 26, voire 28 degrés. En conséquence, Eau du Grand Lyon va privilégier les puits les plus frais de son champ captant et aussi revoir le dosage en chlore.
11: C'est notre unique traitement donc en sortie d'usine pour désinfecter l'eau. Ce qu'on constate avec les chaleurs, c'est que le chlore diminue plus rapidement dans les canalisations. Quand on passe de 0,20 mg par litre, par exemple en période hivernale, puis à 0,25, puis à 0,30, l'usager peut percevoir cette différence au goût, mais assez vite le goût s'estompe et il n'y a aucun risque, quoi que ce soit.
10: Le retour à la normale est attendu d'ici fin octobre. La masse d'eau est si importante que sa température va mettre plusieurs semaines à baisser.
2: Merci Mathilde Imberti. Deux morts à Kiev cette nuit. La Russie a repris ses tirs sur la capitale ukrainienne après 3 jours sans frappe. Moscou et Kiev avaient accepté une trêve réciproque ces derniers jours pour la venue en Russie et en Ukraine des émissaires américains de Donald Trump, Steve Witkoff et Jared Kushner. Et puis elle envoie des satellites dans l'espace pour l'Europe depuis 50 ans. Mais la fusée Ariane va peut-être bientôt envoyer des astronautes dans l'espace. Ariane 6, le nouveau modèle, est tout à fait capable de le faire, selon le patron d'Ariane Group. Jusqu'à maintenant, les Européens utilisaient les fusées américaines, mais des questions de souveraineté se posent de plus en plus.
1: Merci beaucoup, William Gay-Costa. Le programme à suivre dans 5 minutes. Qui est responsable du pire naufrage de migrants dans la Manche? C'était il y a 5 ans. Le procès débute aujourd'hui. Pourquoi de moins en moins de Français se chauffent au fioul? Reportage en Alsace tout à l'heure vers 8h moins 10. Mais tout de suite, que s'est-il passé samedi à la Tour Eiffel?
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1: Et comment la direction du monument le plus célèbre de France a-t-elle pu accepter de mettre à l'écart, de cacher, d'effacer les employés femmes à la demande, manifestement, de responsables religieux. En l'occurrence, une délégation d'un mouvement spirituel hindou venu d'Inde pour inaugurer en France son premier grand temple, c'est à Bussy-Saint-Georges, en Seine-et-Marne. Avec donc au passage une petite visite sur la tour Eiffel, visite sans femmes donc. Alors on a beaucoup de questions à poser ce matin au président de la société d'exploitation de la tour Eiffel qui sera avec nous dans 30 secondes et qui pourra répondre aussi à la colère des salariés qui ont refusé hier de se mettre au travail et d'ouvrir le monument aux visiteurs. Diane Davoine, écoutez-la, est secrétaire du comité d'entreprise et élue CGT à la tour Eiffel.
12: Au passage et à la visite de cette délégation tout au long de son parcours sur le monument, on a écarté les femmes puisque leurs rites et leurs convictions font qu'ils ne peuvent pas être en contact avec des femmes. Donc il est arrivé qu'à des postes de travail, les femmes soient remplacées concrètement par des hommes. La direction a présenté ses excuses. La direction reconnaît une forme de maladresse. Une délégation de représentants du personnel a été reçue pour que ces choses ne se reproduisent absolument jamais. Il faut comprendre que tout le monde est profondément choqué par ce qui s'est passé au sein des salariés. Ça n'est pas une grève, donc normalement, le monument ouvrira aux horaires habituels.
1: Bonjour Ariel Veil.
13: Bonjour.
1: C'est vous le président de cette société d'exploitation de la Tour Eiffel et vous êtes également maire socialiste de Paris Centre. Alors on ne comprend toujours pas pourquoi et comment cela a pu arriver. Est-ce que vous avez accepté personnellement en tant que président cette exigence ?
13: Non, bien évidemment. Je n'étais pas au courant et tout indique que le directeur général non plus de la visite même du dignitaire. Mais moi, vous avez fait entendre la parole d'une des cadres de la société d'exploitation de la Tour Eiffel. La Tour Eiffel, je comprends exactement ce qu'elle dit. C'est totalement choquant et totalement inacceptable.
1: D'accord,
13: on est évidemment en train d'essayer de reconstituer ce qui s'est passé.
1: Ni le président que vous êtes, ni le directeur général n'était au courant d'une visite quand même qui a une importance diplomatique. On parle de l'Inde, une visite qui était organisée visiblement par l'Agence de développement touristique de la France, Atout France. Personne n'était au courant.
13: Bah écoutez, des visites protocolaires, je vais vous dire, il y en a tous les jours. Les agents le disent eux-mêmes, ils le reconnaissent, ça fait partie du métier. Il y a des gens qui sont très connus, il y a des dirigeants diplomatiques, il y a beaucoup de gens qui visitent la Tour Eiffel et qui ont droit à un protocole, ne serait-ce que pour des raisons de sécurité. Mais évidemment, jamais le protocole ne prévoit qu'il y ait une distinction, une modification de la manière dont on reçoit les visiteurs, et en particulier une distinction entre les agents. Elle est inacceptable et elle l'aurait été si, quelles que soient les revendications qui aurait pu être faite sur l'âge, sur la couleur, sur la tenue. Évidemment, il n'y a aucune modification à faire au procédé de la Tour Eiffel et on va en tirer toutes les conséquences des enquêtes. Mais moi, je comprends l'émotion de ces agents qui, puisqu'on a appris les faits hier matin, lundi matin, visiblement pas mal d'agents aussi, hein, puisque cette visite a eu lieu samedi. C'est hier matin, lundi matin, en reprenant le travail qu'une partie des agents apparemment a discuté, a appris les faits.
1: Et on a entendu votre mea culpa dès hier, Ariel Veil. Vous avez dit, on va tout faire pour que ça ne se reproduise pas. Mais pardon d'insister, on a vraiment envie de savoir ce qui a pu se passer. C'est-à-dire, ça ne vous pose pas question que vous, président de la société d'exploitation, vous ne soyez pas au courant. Qui a pris cette décision ?
13: Oui, que je ne sois pas au courant de toutes les visites, impossible. Je veux dire, il y en a vraiment tous les jours. Vous seriez étonné de la liste et elles se font dans une relative discrétion de gens qui sont célèbres, qui sont importants, qui sont des élus, des stars. En revanche, qu'il y ait pu avoir une modification, ce qui pose problème, c'est pas ça. C'est pas les visites protocolaires, les agents le disent d'ailleurs eux-mêmes, ils sont habitués, ça fait partie de leur métier, peut-être même un petit peu de son intérêt.
1: C'est pas la question
13: en
1: qui
13: revanche,
1: nous occupe ce matin.
13: Ce qui pose, oui, mais c'est pas le problème. Le problème, c'est pas qu'il y ait des visites protocolaires. Le problème, c'est qu'il y ait pu avoir une adaptation, une modification de la manière dont on reçoit les visiteurs.
1: Vous ne pouvez pas nous dire ça, qui a pu valider cette demande.
13: Dès les premiers, il y aura évidemment une enquête, elle est en cours, des éléments que j'entends. Il y a eu une transmission des demandes qui ont été faites par la délégation et des agents ou un agent, j'en sais rien, des cadres un peu zélés de l'exploitation auraient pris très à cœur d'appliquer ces directives sans le jugement qui tenait à considérer que c'était inadapté. Mmh. Donc, on va travailler avec eux. C'est d'ailleurs une demande des agents eux-mêmes qu'on travaille avec eux sur la réécriture, si nécessaire, l'écriture des processus d'accueil des visiteurs et des délégations en particulier de dignitaires. Évidemment, il est inacceptable, je redis ici, on l'a dit dès hier, il est totalement inacceptable. Ce qu'on entend, ce qui nous a été rapporté, est totalement inacceptable. Jamais Jamais il ne peut y avoir, quelles que soient les considérations, et a fortiori culturelles, d'adaptation, de modification du processus d'accueil qui consiste à mettre des agents de côté,
1: on
13: et
1: parle
13: en particulier
1: là,
13: des femmes.
1: On a bien compris, et on parle là d'un mouvement spirituel qui est proche du Premier ministre indien, le nationaliste hindou Narendra Modi, avec qui Emmanuel Macron s'efforce, on le sait, d'entrer

0: entretenir de très bonnes relations. Il faut dire qu'il est à la tête du pays le plus peuplé au monde. Encore une fois, pardon de non pas douter de ce que vous dites, mais on parle là d'une visite qui est très politique, qui a une importance diplomatique sur la Tour Eiffel, qui est l'emblème de la France. Il n'y a pas eu de consigne de l'Élysée, par exemple, pour dérouler le tapis rouge à cette délégation.
1: Il y a aucune raison de le penser. Il a été reçu également par la Valérie Pécresse, la présidente de la région Île-de-France. Mais non, la Tour Eiffel, c'est pas l'Élysée ou c'est pas la région. C'est une société qui est autonome, qui est très prestigieuse et qui reçoit tous les visiteurs. J'ai pas connaissance qu'il y ait eu des consignes de l'Élysée, mais quelles qu'elles soient, elles sont inacceptables. Et peu importe la qualité de la personne que vous évoquez, il n'y a pas à faire de discrimination entre les agents. Voilà, c'est très simple.
0: Vous les aurez quand, les résultats de cette enquête interne que vous avez lancée pour déterminer les responsables ?
1: Ils sont en cours. Évidemment, les agents qui se sont hier mis en retrait, qui étaient émus, ne veulent pas non plus qu'on pénalise des agents. Donc, ça va se faire dans les tout prochains jours. On va déterminer qui était quand, surtout qui a donné des consignes qui consistaient à modifier le protocole d'accueil de la Tour Eiffel et s'assurer que chacun y prend ses responsabilités, mais surtout que ça ne se reproduit plus jamais.
0: On l'a compris. Vous confirmez pour terminer que la Tour Eiffel est bien ouverte ce matin ?
1: Oui, en principe, elle sera ouverte ce matin. Je vous le confirme, c'est ce que les agents vous ont indiqué. Ils vont reprendre le travail, ils sont satisfaits des engagements de la direction de la Tour Eiffel et on va continuer le dialogue tout en gardant la Tour Eiffel ouverte. Il y a énormément de visiteurs et on les accueille avec beaucoup d'enthousiasme.
0: Très bien, merci beaucoup Ariel Veil, président de la société d'exploitation de la Tour Eiffel et maire socialiste de Paris Centre. Merci d'avoir répondu sur France Info à cette émotion donc provoquée par cette visite samedi dernier d'une délégation hindoue sur, encore une fois, le monument le plus célèbre de France.
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0: Et c'est le procès du pire naufrage de migrants dans la Manche qui commence aujourd'hui à Paris. 31 personnes mortes noyées dans la nuit du 24 novembre 2021 en tentant de rallier l'Angleterre. Pierre de Cossette, bonjour.
3: Bonjour.
0: Cette catastrophe avait entraîné, on va en parler, une polémique sur l'inaction des autorités françaises et britanniques et des services de secours. Mais à partir d'aujourd'hui, ce sont bien les passeurs présumés qui sont jugés.
3: Oui, 14 hommes, la plupart afghans, soupçonnés de faire partie d'un réseau, des suspects prêts à tout pour quelques milliers d'euros, comme mettre à l'eau un small boat, un petit bateau surchargé, plus de 30 migrants, dont des enfants entassés de nuit, avec un moteur bien faible pour une telle traversée. Emmanuel Daoud est l'avocat de l'une des parties civiles.
4: Il y a un cynisme total, encore une fois, les migrants ne sont pas des marins, on leur met entre les mains une embarcation, un esquif, et celui-ci est souvent d'une robustesse très relative, avec des moteurs qui sont défaillants, et en tout cas, des embarcations qui ne sont pas taillées pour affronter des éléments déchaînés. Et ça, quoi qu'en disent les passeurs, ils le savent parfaitement, et donc ils prennent le risque délibéré, conscient, d'envoyer à la mort ces migrants.
3: Seuls deux migrants ont survécu à cette nuit en enfer. Parmi les victimes, des Égyptiens, des Irakiens ou encore des Afghans, comme leurs passeurs. 14 suspects, dont plusieurs seront absents cet après-midi au tribunal, notamment cet homme considéré par les juges d'instruction comme ayant tenu un rôle majeur et visé par un mandat d'arrêt.
0: Et c'est donc le procès des passeurs qui va durer 3 semaines, Pierre, mais les proches des victimes attendent un autre procès et je l'évoquais, celui des autorités françaises et des secours.
3: C'est ça, c'est l'autre volet de ce drame, un pan ô combien sensible qui a vu 7 militaires être mis en examen. Tandis que les flotteurs du small boat se dégonflaient et que leur embarcation prenait l'eau cette nuit de novembre 2021, des migrants ont appelé les secours 18 fois de leur téléphone. Ils ont aussi envoyé leur géolocalisation, mais personne n'est venu, ni le patrouilleur Le Flamand qui se trouvait à une vingtaine de kilomètres, ni les secours britanniques alors que l'embarcation atteignait les eaux anglaises. Les appels et les conversations téléphoniques ont été passés au crible par les enquêteurs après une nuit qui avait vu 40 bateaux tenter la traversée de la Manche. Des échanges qui font froid dans le dos pour les parties civiles qui avaient pointé la désinvolture des services de secours en mer. 5 membres du CROSS, le centre de surveillance et de sauvetage, et 2 marins du patrouilleur ont donc été mis en examen depuis pour non-assistance à personne en danger. L'enquête n'est pas encore terminée.
0: Pierre de Cossette du service police-justice de France Info.
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0: 7h45 et voici l'info en une minute. Maureen Suignard à la une. La Tour Eiffel qui doit donc rouvrir ce matin.
2: Le monument était fermé hier, les salariés en grève, scandalisés. Ce week-end, des femmes salariées ont été mises à l'écart lors d'une visite d'un groupe religieux hindou. Et sur France Info, le président de la société d'exploitation de la Tour Eiffel affirme qu'il n'était pas au courant de cette visite. Il dit comprendre l'émotion des agents. Une enquête doit déterminer qui a accepté d'écarter ses employés. Les escroqueries aux faux conseillers bancaires en forte hausse en France, plus 34% en 2025 selon les chiffres de la Banque de France. Le montant total de la fraude s'élève à 516 millions d'euros. Ces arnaques sont facilitées par les fuites de données massives qui donnent des informations aux escrocs. Un jeune homme de 19 ans vient d'être condamné à 4 ans de prison, dont 2 avec sursis. Reconnu coupable de plusieurs agressions homophobes et des vols avec violence, les faits se sont déroulés en juin et juillet 2025 dans un parc nantais connu comme étant un lieu de rencontre. Et puis fin du rêve pour le joueur de tennis français Arthur Géa, éliminé par le néerlandais Botik van de Zandschulp. Il ne jouera pas en quart de finale de l'US Open.
0: 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Vous faites peut-être partie des 2,5 millions de Français, un peu plus, qui se chauffent encore au fioul. Et si c'est le cas, bien vous savez que c'est le moment de remplir votre cuve sans attendre l'hiver. Vous savez aussi qu'à cause, entre autres, de la guerre menée par les États-Unis en Iran, eh bien la facture sera salée. Alors vous allez vous reconnaître dans les paroles de ces clients rencontrés par Boris Allier lors d'une tournée de livraison autour de Strasbourg, en Alsace.
6: En ce moment, Didier fait face à des clients désemparés. Plus de 1700 euros les 1000 litres de fioul, pour ce livreur, c'est du jamais vu.
7: Actuellement, il y a une sorte d'attentisme. Et donc là, il y a une grosse partie de la clientèle qui prend une quantité beaucoup plus faible que ce qu'il serait censé prendre habituellement.
6: Le camion-citerne se gare devant la maison de Jean-Yves. 5 minutes seulement pour remplir une partie de la cuve. La note, elle, reste en travers de la gorge du retraité.
8: 1750 euros aujourd'hui.
9: D'habitude, vous payez combien, par exemple, pour 1000 litres ?
8: La moitié, à peu près. Il va falloir que je remette ça en février ou en mars, parce que je passe pas l'hiver, là.
9: Et là, est-ce que vous vous dites pas, bon, bah, il est peut-être temps de changer de chaudière ?
8: Oui, allez, je mets quoi ? Une pompe à chaleur haut, ça va me coûter 30 ou 40 000 euros. Notre pouvoir d'achat, il diminue.
6: Entre deux livraisons, les appels de clients s'enchaînent et les questions restent bien souvent sans réponse.
9: Et là, vous a demandé quoi, la cliente ?
7: Elle m'a demandé concrètement, est-ce qu'elle doit prendre maintenant ou est-ce qu'elle doit encore patienter et est-ce que je pense s'il va y avoir une embellie dans les prochaines semaines. Et ça, honnêtement, personne n'a cette réponse-là.
6: Une chose est sûre, l'hiver approche.
10: Ils disent qu'il y aura un peu plus froid, là, la fin de la semaine.
6: Pour Mireille, pas question d'attendre.
10: Nous, on est quand même âgés, alors c'est sûr qu'il faut chauffer. Hein. Mais bon, il faut aussi voir un peu les sous-sous. Hein. L'année dernière, j'ai payé 1003. Et là, c'est 1700 quand même. Hein. Alors, c'est quand même une sacrée somme, quoi.
6: Entre ces tarifs exorbitants et la volonté de réduire la dépendance aux énergies fossiles, Didier le sait, c'est son métier qui est menacé.
7: Ben, on en vit de moins en moins bien, hein. C'est fatal. Hein. Si, quand on vend beaucoup moins de produits, il faut serrer les fesses. Hein. D'ici une décennie ou deux, des livreurs de fioul... Je ne sais pas combien il en restera, probablement pas beaucoup. Hein.
6: Les volumes qu'il a vendus ces 4 derniers mois ont ainsi baissé de 60% par rapport à l'année dernière.
0: Le reportage de Boris Allier à Strasbourg en Alsace avec donc des Français qui se chauffent au fioul. Ils viennent d'entrer dans le studio, T1 3 chroniqueurs. Bonjour à tous les trois.
11: Bonjour Simon.
0: Il s'appelle Renaud Dely, l'édito politique. Renaud, dans 3 minutes.
11: Le casse-tête des retraites de retour dans la présidentielle, ça vous manquait.
0: Hein. Oui, il s'appelle Constance Villanova aussi. Dans votre œil, Constance, ce matin.
2: Une photo, une inconnue et tout un pays qui se l'arrache, sauf qu'elle n'a rien demandé.
0: Et elle s'appelle Fanny Guinochet. On commence avec vous, Fanny.
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0: Alors ce n'est pas de l'or, hein, mais c'est tout comme. On parle du cuivre dont le prix bat tous les records. Pourquoi ce métal devient si précieux, Fanny ?
2: Précieux, c'est le terme, hein, parce qu'effectivement, actuellement, il est à des niveaux très très élevés. Plus de 14 500 dollars la tonne hier. Plus de 14 500, vous imaginez, c'est le prix du cuivre à la Bourse des métaux de Londres. Et c'est du jamais vu. tout le monde s'arrache ce métal qui est essentiel pour construire et alimenter les data centers, les centres de données de l'intelligence artificielle. On s'en sert aussi dans la téléphonie pour les câbles, y compris sous-marins qui acheminent Internet. Le ferroviaire en a besoin également pour son réseau de trains. Le bâtiment l'utilise pour tous les raccordements électriques, sans oublier l'industrie de défense qui en ce moment tourne à plein régime. Et puis il y a aussi l'automobile. Savez-vous par exemple qu'on utilise 4 fois plus de cuivre pour fabriquer une voiture électrique que pour un modèle thermique? Bref, on ne peut plus s'en passer.
0: Et on en manque ?
2: On en manque. Disons que face à cette demande croissante, il y a des tensions, notamment parce qu'au Chili, le pays producteur le plus important de minerais de cuivre au monde, eh bien les conditions météo ont été mauvaises ces derniers mois, ce qui a entraîné des glissements de terrain, des incidents malheureusement dans les mines. La production a chuté de près de 10% et c'est la même chose en Indonésie ou encore en République démocratique du Congo.
0: Et donc c'est cela qui fait flamber les cours.
2: Il y a aussi la menace des droits de douane spécifiques sur le cuivre que Donald Trump agite régulièrement, ce qui inquiète les investisseurs. Ça les incite à faire des stocks de cuivre avant que le président américain ne mette à exécution cette menace. Et donc, ils en achètent beaucoup. Ça fait encore monter les prix sur le marché mondial. Résultat, Simon, en quelques mois, eh bien le cours du cuivre a flambé de 40%.
0: Et puis, il y a aussi, j'ai l'impression qu'on en voit de plus en plus, des vols de cuivre.
2: Et ça n'est pas qu'une impression. Hein. Orange, SNCF, EDF vous le disent tous, hein, leurs sous-traitants aussi. Chaque jour, ils font face à des vols de câbles de cuivre, ce qui entraîne des retards de train, des coupures Internet, des problèmes de livraison. De vraies pertes hein, pour ces sociétés, mais aussi, in fine, pour les usagers et consommateurs que nous sommes.
0: Votre chiffre du jour, Fanny ?
2: Le pétrole frôle de nouveau les 100 dollars le baril et c'est toujours à cause du conflit dans le détroit d'Ormuz. Et forcément, ça se répercute à la pompe, vous l'avez certainement remarqué. Dans les stations, les prix dépassent de nouveau les 2 euros le litre. Et Michel-Édouard Leclerc s'attend même à ce que dans les prochaines semaines, le prix des carburants aille jusqu'à 2,40 euros le litre.
0: Merci beaucoup Fanny Guinochet. Et Renaud Dely dans votre édito politique ce matin. Un dossier qui empoisonne déjà les candidats à la présidentielle.
11: Et oui Simon, les retraites. Hein. Vous vous souvenez sans doute d'un jour sans fin, ce film dans lequel Bill Murray est condamné à revivre sans cesse la même journée. Eh bien, avec la retraite, c'est la même chose. Hein. À chaque présidentielle, les politiques ouvrent le dossier, proposent, le pays manifeste, les réformes s'empilent ou s'annulent. Et puis ils le referment ce dossier et hop, 5 ans plus tard, tout le monde remet ça. Et ça fait 35 ans que ça dure, hein, depuis le livre blanc sur les retraites de Michel Rocard, c'était en 1991. Alors rappelons que ce dossier, actuellement, il est au frigo depuis le dernier débat budgétaire. Hein, les socialistes ont obtenu le gel de la réforme Borne, et l'âge légal de départ est en pause à 62 ans et 9 mois, mais l'heure du dégel a sonné. Et pour certains candidats, d'ailleurs, le dossier est même déjà tellement brûlant qu'ils n'osent plus y toucher. Hein.
0: À qui pensez-vous ?
11: Eh bien, à Édouard Philippe, votre invité, à 8h30.
0: Il y a
11: 5 ans, souvenez-vous, il avait évoqué l'hypothèse de repousser l'âge de départ en retraite à 67 ans. Depuis, ce boulet lui colle aux semelles, ses adversaires en ont fait un épouvantail. Les journalistes l'interrogent, c'est normal. Et le candidat d'Horizon ne répond jamais. Je vous souhaite bon courage, Simon. Posez-lui la question sur l'âge de 67 ans. Vous verrez, Édouard Philippe est devenu imbattable au jeu du ni oui ni non.
0: On lui posera quand même la question.
11: Allez-y. Alors, quel âge légal, quelle durée de cotisation, quel dispositif pour les carrières longues ? Bon, comme ce flou devient intenable, Édouard Philippe a promis de dévoiler l'ensemble de sa réforme avant la fin du mois de septembre. C'est peut-être pour aujourd'hui, hein,
0: si c'est
11: son rival du bloc central, en tout cas Gabriel Attal, lui, a été plus habile ou plus prudent, hein, c'est selon, puisqu'il propose, lui, de supprimer l'âge légal.
0: Hein. Vous avez raison, faut toujours espérer, Renaud. Alors, Édouard Philippe, Gabriel Attal ne sont pas les seuls, hein, les retraites divise aussi les autres camps politiques.
11: Et oui, à gauche, par exemple, François Hollande, pas encore candidat, opte pour 63 ans, contrairement aux socialistes qui veulent revenir à 62 ans, tandis que Jean-Luc Mélenchon lui fait carrément miroiter un retour à 60 ans. Et puis, à l'extrême droite, hein, Jordan Bardella avait estimé que l'âge de départ, je le cite, ne voulait plus rien dire. Et boum, de retour aux manettes, Marine Le Pen a aussitôt ressorti sa promesse de revenir à 60 ou 62 ans selon les cas. Et voilà que son allié Éric Ciotti, lui, veut aller au-delà des 64 ans de la réforme Borne et réclame de la capitalisation. Bref, Simon, le concours Lépine des retraites version 2027 bat déjà son plein et au vu des projections démographiques de l'INSEE, je vous parie que l'édition 2032 vaudra le détour.
0: Mais j'espère que vous serez encore là pour nous en parler.
11: Oh, vous êtes bien optimiste.
0: Merci beaucoup Renaud Dely. Constance Villanova, vous nous parlez de l'histoire d'une photo qui a inondé ce week-end les réseaux et qui est devenue politique.
13: Oui Simon, jeudi 3 septembre, le Parisien publie un article censuré
2: sujet sur les réseaux, des femmes s'affichent la tête couverte en opposition à la proposition du Rassemblement national d'interdire le voile dans l'espace public. En illustration, une jeune femme noire voilée, robe rose en satin, casque Apple vissé aux oreilles et basket Adidas aux pieds. Elle traverse un passage piéton, le regard tourné vers le ciel.
0: Donc photo, vous l'avez dit, publiée d'abord dans le Parisien, sauf qu'elle échappe à son sujet initial.
2: Oui, les internautes ne retiennent pas l'article, mais l'allure de cet anonyme. Démarche assurée, accord de couleur impeccable, une attitude digne d'un shooting de mode. Sur TikTok, elle devient une icône. Écoutez le commentaire de cette utilisatrice.
13: Mais pardon, cette photo, elle a une aura, les gars. La fille, en plus, sans le savoir, elle a utilisé des couleurs parfaites. Vraiment, le voile bordeaux un peu qui tire vers le carmin, elle est juste magnifique.
2: Alors, beaucoup y voient une future campagne de publicité. La photo est massivement remixée par intelligence artificielle en fausse pub avec logo de marque de sport ou en fausse couverture de Vogue.
0: Sauf que cette star des réseaux, malgré elle, eh bien, elle n'a pas donné son consentement.
2: Oui, et très vite, le Parisien change la photo de l'article. D'autres floutent le visage en cause. Aucun aval pour le cliché. Le photographe s'appelle Louis Pisano, un nom connu dans le monde de la mode. Vendredi sur X, il écrit:
14: j'ai été contacté par la famille de la jeune femme qui porte le hijab. La photo a été prise sans qu'elle le sache. Elle veut rester anonyme. Ne la partagez plus.
0: Et pourtant, l'image continue, Constance, de circuler jusque chez des élus.
2: Oui, le député LFI Ali Diwara l'a republié sur X, légendé d'un liberté en majuscule. En réponse, le porte-parole du RN à l'Assemblée, Julien Odoul, partage une autre version sauce intelligence artificielle. Il a retiré le voile de la jeune femme, révélé la chevelure, troqué la robe à manches longues contre un débardeur jogging, décor inchangé, slogan ajouté, liberté française, tollé sur TikTok et Instagram.
15: Le député RN Julien Odoul dévoile cette jeune fille en utilisant l'intelligence artificielle.
16: Au pire, allez-y voir un psychologue, les gars.
17: Un député RN n'a rien de mieux à faire que de dévoiler une femme.
2: Légalement, en fait, cette affaire, elle est compliquée parce que diffuser l'image d'une personne sans son accord, ça peut être illégal au regard du droit à l'image. La modifier par IA sans son consentement peut en plus constituer un délit. Alors posons-nous un peu pour conclure. Cette photo, c'est aussi l'histoire d'une femme non consentante, transformée en icône, puis en argument, dans un débat qui porte justement sur le droit des femmes à disposer de leur corps. Alors ça coince un peu, hein. On espère que cette héroïne 2.0, aussi stylée soit-elle, se porte bien.
0: Merci Constance Villanova et merci à tous les trois. Renaud, Fanny, Constance, à demain et vous restez avec nous, vous bien sûr qui nous écoutez sur France Info. Dans 30 secondes, la météo de Christine Peña et le journal de 8h.
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0: Christine Peña, vous l'aviez annoncé, oui. Ça y est, on y est, les températures baissent.
23: Ça y est, oui, alors pas partout, mais le nord-ouest, hein, parfois un peu moins de 20 degrés, alors 18 du côté de Cherbourg par exemple, alors qu'il va faire encore chaud jusqu'à 33 à Mulhouse, donc à l'est, dans le sud également, 36 à Grenoble, 32 à Nîmes, à Bordeaux, on vous repassait sous la barre des 30 degrés, 26 cet après-midi, alors qu'à Toulouse, ça baisse un peu moins vite, encore 32, 26 à Paris et puis à Rennes, à Alençon, vous serez dans des valeurs de saison, dans les normales, jusqu'à 22 degrés cet après-midi. Côté ciel, on a ces pluies qui arrivent par les côtes de la Manche, qui descendront en direction du sud. Dans le même temps, on a des orages en fin de journée sur les massifs et puis des orages qui vont se multiplier dans la nuit. Ils viendront se caler sur l'est du pays pour demain, entre la Méditerranée d'ailleurs et le Lyonnais. Ça risque de gronder très fort. Attention. Et puis enfin, vendredi et puis le week-end prochain, le beau temps devrait se rétablir avec des températures qui seront en légère hausse avec l'ensoleillement.
0: Merci Christine Peña, mardi 8 septembre. Merci à vous d'écouter France Info dans 20 secondes. Allez, il sera 8 heures. Et à la une ce matin, Solène Cressan, bonjour.
23: Bonjour.
0: Les pompiers sursollicités tout l'été et qui entament une grève de 6 semaines.
23: Ils entendent dénoncer un système à bout de souffle alors que le climat se dérègle et que les méga-feux, comme on a connu tout l'été, vont se multiplier. Les excuses des religieux hindous après l'éviction de femmes à la Tour Eiffel et les explications du président de la société d'exploitation. La campagne d'Edouard Philippe.

0: l'équipe et ses mesures contre les narcotrafiquants. Et puis les vendanges qui sont mauvaises cette année. Et plus personne ne semble y échapper. 100 000 hectares ont brûlé en France cet été et ils y ont fait face centimètre par centimètre. En Gironde, dans les Landes, à Fontainebleau ou dans le Var, les sapeurs-pompiers, éprouvés par un été qui n'en finit plus, se mettent en grève à partir d'aujourd'hui et pour 6 semaines. Ils pourront toujours être mobilisés, intervenir en urgence, c'est le service minimum. Mais les sapeurs-pompiers veulent dénoncer le manque de moyens, le manque de bras avant que ne débute l'examen du budget, comme ces deux pompiers d'Orléans mobilisés en Gironde cet été. Pour eux, le système actuel atteint ses limites. Laurent Kramer.
1: Pompier professionnel depuis 18 ans, il y a pour Nicolas Pubert assurément un avant et un après été 2026.
2: Ça a été d'un côté dramatique et extrêmement violent. On s'est retrouvé dans un endroit qu'on n'avait jamais vu auparavant. On a bien vu, malheureusement, par la Gironde, qu'on était dépourvu de moyens.
1: Des sapeurs-pompiers mobilisés massivement cet été, épuisés, sans équipement, ni même les camions adaptés aux feux de forêt.
3: Nos engins ne vont pas dans la forêt.
1: Emma, âgée de 26 ans, est pompier professionnel depuis 3 ans, après une dizaine d'années passées chez les jeunes sapeurs-pompiers.
3: On n'a pas de protection respiratoire, ça faut le dire. C'est-à-dire que on a beau être sur la route quand on est parti sur une défense de points sensibles, et il n'y a pas de masque. Et nous, on n'a pas eu de masque.
2: Si on s'en va sur du feu, on doit être équipé de ces cagoules filtrantes, c'est non négociable.
1: Il faut donc tout remettre à plat, recruter, moderniser et anticiper les prochaines crises.
2: Et nous, c'est ce qu'on ne veut pas, c'est que on oublie facilement en fait ce qui s'est passé avant. Parce que nous, on y était, on a vu ce qui s'est passé, et au final, ça ne doit plus arriver. On ne doit plus attendre, on doit anticiper.
1: Car le dérèglement climatique va aujourd'hui plus vite que le politique. Il faut donc accélérer sous peine de catastrophes majeures que l'on doit éviter pour les prochaines années, conclut le pompier.
0: Laurent Kramer.
4: La tour Eiffel doit rouvrir ce matin.
0: Normalement, elle est restée fermée. Hier, les employés ont voulu dénoncer l'éviction de salariés femmes au moment de la visite d'un représentant spirituel hindou qui ne voulait aucun contact avec des femmes. Sur France Info, il y a quelques minutes, Ariel Veil, président de la société d'exploitation de la tour Eiffel et maire de Paris Centre, assure qu'il ne savait pas qu'une telle décision avait été prise.
5: C'est totalement choquant et totalement inacceptable. Des visites protocolaires, je vais vous dire, il y en a tous les jours. Il y a des gens qui sont très connus, il y a des dirigeants diplomatiques, il y a beaucoup de gens qui visitent la Tour Eiffel et qui ont droit à un protocole, ne serait-ce que pour des raisons de sécurité. Mais évidemment, jamais le protocole ne prévoit qu'il y ait une distinction, une modification de la manière dont on reçoit les visiteurs. Il y aura évidemment une enquête, elle est en cours. Des éléments que j'entends, il y a eu une transmission des demandes qui ont été faites par la délégation et des agents ou un agent, j'en sais rien, des cadres un peu zélés de l'exploitation auraient pris très à cœur d'appliquer ces directives.
0: Ariel Veil, président de la société d'exploitation de la Tour Eiffel, invité de France Info et ce matin, le mouvement hindou présente ses excuses mais assure qu'à aucun moment l'accès à la Tour Eiffel n'a été refusé à qui que ce soit, dit le communiqué. Les frappes russes ont repris cette nuit sur Kiev, 2 morts au moins. Les bombes s'étaient tues pendant 3 jours pour la visite des émissaires américains à Moscou puis Kiev. Et on apprend ce matin via le média américain Axios que Volodymyr Zelensky envisage une possible désescalade cet hiver. Selon le président ukrainien, la Russie semble prête à discuter et à entamer des négociations.
4: 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Dans une demi-heure, Édouard Philippe en campagne contre le narcotrafic.
0: Mais le candidat Horizon à la présidentielle s'est rendu à Alès, dans le Gard, hier. Soutien au maire, menacé par des trafiquants. Et nouvelle proposition pour lutter contre la drogue et ses réseaux, Audrey Tison.
6: Bonjour monsieur, bonjour madame.
0: Quelques mètres dans la rue et déjà Édouard Philippe croise un partisan.
7: J'espère qu'on va gagner.
6: Moi aussi.
7: Pour battre Le Pen, vous êtes le mieux placé.
6: Merci monsieur.
0: Pierre se dit de centre droit. Il est content de voir Édouard Philippe venir soutenir son maire menacé de mort par la DZ Mafia.
6: C'est une remise en cause de notre sécurité et de nos institutions.
0: Et le candidat est venu avec des propositions. Un état d'urgence narcotrafic a déclenché dans les lieux de forte tension. À cette mesure qu'il avait déjà présenté, il rajoute
6: « Taper les narcotrafiquants au portefeuille. Il faut que les juges puissent prononcer des peines complémentaires permettant de priver d'allocations et de revenus sociaux ceux qui sont compromis dans des trafics. Et aujourd'hui, ça n'est pas le cas. Ça me paraît inacceptable. »
8: Et même principe pour les consommateurs. Le maire d'Alès, Christophe Rivinck, valide.
9: Ça me paraît des mesures de bon sens.
8: Après la lutte contre l'immigration illégale il y a 2 semaines, Édouard Philippe continue donc à mettre le paquet sur le régalien.
10: Je ne crois pas que s'engager fermement contre le narcotrafic, ce soit plus de droite que de gauche. J'ai toujours dit qui j'étais, je suis un homme de droite qui veut rassembler la droite et le centre.
8: Mais il ne dit pas clairement comment il compte opérer ce rassemblement.
0: Audrey Tizan, service politique de France Info. Mistral AI lève 3 milliards d'euros, annonce la start-up française. Spécialisée dans l'intelligence artificielle, elle est actuellement valorisée à 21 milliards d'euros, ce qui en fait l'entreprise d'IA la mieux valorisée d'Europe, 3 ans et demi après sa création. Et elle le doit en partie à Samsung et à la visite en ce moment à Paris du président sud-coréen. Depuis 25 ans, c'est une étude qui permet de mesurer le niveau des élèves de 15 ans dans 90 pays. PISA évalue les compétences en maths, en sciences, à l'écrit aussi, et intéresse de plus en plus l'éducation nationale. Il faut dire que la dernière édition, il y a 3 ans, avait mis en lumière une baisse inédite des performances des élèves français. Pour cette enquête 2025, l'Aurélie qu'arrive, il va falloir prendre en considération de nombreux facteurs pas forcément favorables aux élèves.
11: QCM, vrai ou faux, question à réponse courte ou construite, quelques 6500 élèves français se sont pliés à ces tests sur ordinateur au printemps 2025. On parle là de la génération née en 2009. Elle n'a pas bénéficié du dédoublement des classes de CP et CE1 en éducation prioritaire, mise en place sous le premier quinquennat d'Emmanuel Macron. Pas plus qu'elle n'a été concernée par les groupes de niveau portés par Gabriel Attal au collège. À l'inverse, elle a vécu les allers-retours sur les rythmes scolaires. Elle a fait son entrée en 6e en 2020. Année de la crise Covid, c'est aussi la première génération IA, celle qui a appris à utiliser ChatGPT, parfois pour réviser, parfois pour faire intégralement un devoir à sa place. Alors comment ces élèves se situeront-ils par rapport à leurs prédécesseurs ? La dernière enquête PISA, il y a 3 ans, montrait un décrochage spectaculaire en maths ainsi qu'en compréhension de l'écrit, alors que les résultats en sciences, eux, restaient à peu près stables.
0: L'Aurélie qu'arrive.
4: Et voilà, qui n'aide pas à apprendre. Oui. Il a fait bien trop chaud hier dans des lycées de 7 et Montpellier.
0: Oui, 2 lycées ont dû stopper les cours hier après-midi. Il faisait 36 degrés dans certaines classes. Plus de départements en vigilance canicule ce matin. Mais pour l'agriculture, c'est déjà trop tard. Ces vagues de chaleur qui s'enchaînent depuis la fin du mois de mai, la sécheresse, font que les vendanges 2026 sont au plus bas. Et la crise touche des secteurs jusqu'ici épargnés. En Champagne, par exemple, certains vignerons ont perdu plus de la moitié de leur récolte, Damien Mestre.
12: C'est dans ces grandes cuves que le jus des raisins de Christine Sevillano est en train de fermenter.
13: On fait entre 40 et 60 000 bouteilles par an.
12: Une production qui devrait s'effondrer cette année. La vigneronne de ce domaine de 8 hectares dans la vallée de la Marne table sur 20 000 bouteilles à peine en 2026.
14: Ce qu'on a connu, on ne l'avait jamais connu auparavant, et notamment un manque d'eau quand même hyper important.
12: Du jamais vu pour celle qui sourit en détaillant son arbre généalogique. 10 générations de vignerons ont travaillé ici. Jamais aucun d'eux n'avait dû vendanger mi-août comme elle. Jamais non plus ils n'avaient connu une telle décennie.
14: Le problème, c'est que l'année dernière, déjà, ce n'était pas une vendange habituelle. La vigne, elle a pris un coup de froid au moment de la fleur et elle avait les conséquences en fait, des attaques de mildiou de l'année précédente où, là encore, on avait déjà fait une mauvaise récolte.
12: Alors cette année, elle songe, comme d'autres ici, à reporter certains de ces emprunts.
14: Même les vignerons qui marchent bien, qui vendent bien, ont des soucis de trésorerie, quoi, parce qu'ils ont parfois fait des investissements et au moment où ils l'ont fait, tout se passait bien et aujourd'hui, il est très lourd.
12: Des professionnels qui demandent des aides pour s'adapter à ces nouvelles conditions météo. Certains réclament aussi une dérogation au vu du sucre dans les raisins. Il faudra, disent-ils, dépasser cette année les 13 degrés d'alcool autorisés en Champagne.
0: Reportage dans la Marne de Damien Mestre. Et puis voilà 2 petits nouveaux dans la liste des espèces protégées en France. Le lac Lagopède alpin et le grand tétra, 2 oiseaux emblématiques des montagnes et des forêts qui font face à un déclin préoccupant. Ils ne pourront pas être chassés, mais surtout leurs habitats, leurs nids seront protégés. Ça faisait 17 ans qu'aucune nouvelle espèce n'avait été ajoutée à cette liste des oiseaux protégés.
4: Voilà une belle journée pour Alain Bougrain-Dubourg.
0: Et la FPO.
4: Mais oui, la Ligue de protection des oiseaux. Christine Peña, les oiseaux qui vont pouvoir souffler comme nous d'ailleurs. C'est bientôt la fin de la canicule.
15: Voilà, c'est le déclin de cette canicule, effectivement. Alors, on est rétrogradé en jaune hein, sur la carte des vigilances. On n'a plus de orange. Et effectivement, il va encore faire chaud. C'est vrai à l'est, notamment 36 degrés à Grenoble, 32 entre la Méditerranée et le sud-ouest du côté de Toulouse. À Bordeaux, vous passez sous la barre des 30 degrés avec 26 degrés cet après-midi. Ça sera la même température qu'à Paris. Il fera encore chaud. Hein. 21 à Lille. Le plus frais, ça sera pour Cherbourg avec 18 degrés avec des pluies.
4: Merci Christine. Le programme du 8:30 France Info à suivre.
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4: Et l'invité du 8-30, France Info, dans 20 minutes, Agathe Lambret, c'est un candidat à la présidentielle. Il faut que vous nous en disiez plus, il y en a quelques-uns quand même.
15: Il dévoile par petites souches, vous allez comprendre, Simon, ce qu'il appelle son programme massif. Il nous précisera ses mesures contre le narcotrafic, mais quid des retraites avec Philippe. Président, les Français devront-ils partir à 67 ans? Il nous dira aussi si dans son camp, lors du rassemblement a sonné ou si la machine à perdre est enclenchée. Édouard Philippe, donc ancien Premier ministre.
4: Le voici donc, Édouard Philippe. À tout à l'heure, Agathe, devez-vous craindre des fissures sur les murs de votre maison après un été de sécheresse? Ce sera dans, allez, 5 minutes, le choix de France Info. Mais d'abord, les fans de foot frissonnent.
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4: Voilà, si vous n'êtes pas fan, vous ne pouvez pas comprendre, hein, je pense, mais pour ceux qui aiment, voilà, cette musique fait quelque chose. Bichente Lizarazu, bonjour.
20: Bonjour, en effet, mais ça oui. Fait des frissons, voilà. Ça fait des frissons, surtout quand on l'a joué.
4: Mais oui, et gagné, comme vous, cette Ligue des champions de football donc, qui revient ce soir. Vous l'avez gagné en 2001, vous, avec le Bayern Munich, évidemment, Bichente. On se demande si le PSG peut remporter une troisième Coupe d'Europe d'affilée et rejoindre dans la légende l'Ajax Amsterdam, le Real Madrid et le Bayern, tiens, justement. Alors, est-ce que c'est un objectif naturel, évident, pour les Parisiens, le triplé cette année?
20: C'est un objectif possible, donc naturel d'y penser. Ils ont encore une très bonne équipe. Ils ont fait signer leur entraîneur jusqu'en 2030. Et c'est vrai que Luis Enrique maîtrise parfaitement son sujet. Avec ces deux Ligues des Champions, avec un contrôle sur le jeu et une équipe qui répond parfaitement malgré les difficultés. La saison dernière, c'était la Coupe du Monde des clubs. Cette année, c'est la Coupe du Monde où on pouvait penser que, notamment la saison dernière, que cette équipe allait être un petit peu fatiguée pour faire encore une grande saison. Et cette année, c'est à peu près la même chose puisqu'il y avait beaucoup d'internationaux dans cette équipe du Paris Saint-Germain. Mais ils gèrent très très bien le physique des joueurs. Ils arrivent à faire tourner tout au long de la saison. Et je pense qu'ils seront encore très compétitifs cette saison.
4: On voit quand même un début de saison compliqué en championnat et puis d'autres prétendants, évidemment.
20: Le pire depuis, de nombreuses années.
4: Oui, peut-être même depuis l'arrivée des Qataris dans la capitale, je ne sais plus. Mais qui peut empêcher les Parisiens de faire ce triplé alors en Ligue des Champions? Les autres favoris pour vous, Bichente?
20: Il y a Arsenal, qui était le finaliste de la saison dernière, qui a encore une équipe très solide. Il y a évidemment le Bayern, qui a une très très bonne équipe. Il y a Barcelone, le Real Madrid de Mourinho. On attend de voir ce qu'il peut donner. Ça a été très dur la saison dernière, mais ça peut être une bonne surprise cette année.
4: Les Parisiens aiment bien se moquer.
20: Mais le grand favori, ça reste le Paris Saint-Germain.
4: Oui, pour vous, ça reste le grand favori. Les Parisiens, vous parliez du Real Madrid, ils aiment bien se moquer hein, du Real et surtout de Kylian Mbappé, en rappelant que depuis qu'il est parti du Paris Saint-Germain, le PSG a gagné 2 Ligues des Champions et lui, rien à Madrid. Est-ce que ça peut être la bonne année cette fois pour le Français?
20: C'est très difficile à dire parce qu'il y avait tellement de carences la saison dernière. Je ne sais pas s'ils vont être capables de corriger ça en une saison. Mourinho arrive un peu comme un sauveur, mais ça fait un petit moment qu'il n'a pas gagné grand-chose lui aussi. C'est vrai qu'il y a eu une époque où Guardiola, Mourinho, c'était la référence en tant qu'entraîneur. Aujourd'hui, on ne sait pas. Non, pour l'instant, franchement, on n'a pas d'éléments. C'est le début de la saison. Encore une fois, il faut attendre de voir ce que les équipes vont faire sur la première partie de la saison. De toute façon, tout se joue sur les 3-4 derniers matchs. Le truc, c'est que là, notamment sur ce sur cette Ligue des Champions, c'est un mini-championnat. Le but du jeu, c'est de se qualifier. Puis après, on arrive sur une phase qui, pour moi, est la plus intéressante. C'est la phase à élimination directe à partir des 16e de finale, où là, il y a tout ce qu'on aime dans la Ligue des Champions, oui. Match aller-retour. Je ne sais pas dans quelle disposition sera ce Real Madrid. Encore une fois, ils sont en difficulté, là, depuis quelques temps. Ça fait deux saisons, vraiment, où ils sont en difficulté. Je ne sais pas si Mourinho va réussir à inverser la tendance.
4: Un mot de Lens, d'abord, on parlera de Lille aussi en quelques secondes, Bichette. Est-ce que les 100 et or, les Lensois peuvent faire rêver encore leurs supporters après leur saison incroyable l'année dernière ?
20: Ben, ils ont mal démarré en championnat, ça c'est certain. Après, encore une fois, je le dis tout le temps pour les autres clubs français qui ne sont pas le Paris Saint-Germain, c'est difficile de vraiment exister en Ligue des Champions par rapport à la concurrence, par rapport à tous les grands clubs, les gros moyens aussi des autres clubs. C'est pas le cas pour Lens, c'est pas le cas pour Lille. Mais
4: pour Lille non
20: en
4: plus.
20: En tout cas, faire plaisir. Ouais. Enfin, l'objectif, c'est faire plaisir à ses supporters dans la compétition majeure. Voilà, c'est ça qui est important. Et en même temps, ne pas laisser trop de jus non plus en championnat, parce que c'est quand même le quotidien. Et par exemple, pour une équipe comme Lens, ils ont mal démarré. Alors, il faut que ce premier match de Ligue des Champions permette de donner un petit déclic à cette équipe de Lens.
4: Lille, Betis Séville, c'est le premier match donc pour les clubs français ce soir 21h. Demain, il y aura PSG contre Bratislava. Après-demain, Lens sur le terrain du Slavia Prague, cette nouvelle Ligue des Champions qui commence fort donc avec cette semaine trois soirs, non pas deux, mais trois soirées de Ligue des Champions avant une longue trêve d'un mois pour cause de matchs internationaux. On va se reparler évidemment à chaque grande soirée foot cette saison sur France Info. Bichente Lizarazu, merci beaucoup.
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4: Et dans le choix de France Info ce matin, on parle d'une menace pour des millions de maisons en France. C'est le phénomène de retrait-gonflement. Ça veut dire que quand il pleut, les sols en argile se gorgent d'eau, ils gonflent. Et en période de sécheresse, l'eau s'évapore et donc les sols se rétractent. Résultat, ces mouvements finissent par faire bouger les bâtiments et par les fissurer. Et après l'été qu'on vient de vivre, évidemment, la crainte de voir dans les prochaines semaines une explosion du nombre de maisons abîmées est forte. Et d'ailleurs, le nombre de propriétaires qui constatent les dégâts augmente de jour en jour. Guillaume Fariol, on commence avec vous à Pessines, près de Saintes. On est en Charente-Maritime.
16: Il suffit de jeter un coup d'œil au-dessus des clôtures dans ce lotissement pour voir l'ampleur du problème. Là, des fissures le long d'une cheminée. Plus loin, une façade lézardée. Pareil chez Marc, qui nous conduit dans son jardin.
18: C'est une fissure horizontale qui suit la chape de la maison. Ben ici, on a un affaissement du sous-bassement de la maison. Ça veut dire que la fondation est en train de s'enfoncer.
16: Et rapidement, sur son téléphone, il nous montre à quoi ressemblait cette fissure il y a quelques semaines seulement.
18: Elle était comme ça, le 23 juillet.
16: À peine visible, alors que maintenant...
18: Là, on est sur pratiquement 1 cm d'épaisseur. Ça se déforme, ça bouge énormément. Là, vous perdez beaucoup d'argent à la revente.
16: Tout ça, c'est à cause du sous-sol en argile. Comme une éponge, il se rétracte quand il fait très sec et gonfle quand il fait plus humide. C'est ce qu'on appelle le retrait-gonflement des argiles qui fait bouger les fondations. Marc a lancé une association pour aider les propriétaires. Et après cet été historiquement chaud et sec, il constate beaucoup de dégâts à Pessines.
18: Au moins la moitié des maisons qui ont des fissures. Mais tout le monde le voit. Si la maison en face, je sais qu'il y a des fissures aussi qui sont apparues. On est un peu en déroute.
16: Ce propriétaire estime à plus de 30 000 euros les travaux pour régler le problème sur sa maison. Il va falloir installer des pieux dans les fondations pour les stabiliser. Un cas loin d'être isolé. 12 millions de maisons, plus de la moitié en France, sont sur des sols argileux. Nous sommes désormais en Seine-et-Marne, à la Chapelle-la-Reine, aux côtés de Carty Mick, architecte pour l'entreprise Global Expertise. Il arrive chez un client pour analyser les fissures de sa maison.
21: En rentrant de vacances, on a commencé à s'inquiéter davantage parce qu'on a vu que l'intérieur, le plafond a cassé, quoi. Et ça reprend là-haut aussi au niveau du plancher béton. Là, ce que j'observe, donc cette fissure est située au niveau du linteau et elle est en forme d'escalier. Donc ça, c'est vraiment typique des fondations.
16: Diagnostic classique qui s'enchaînent ces dernières semaines.
21: Depuis deux mois à peu près, nous avons beaucoup de demandes de ce type-là. Moi, j'ai pratiquement une à deux missions par jour. C'est beaucoup des cas de fissures. C'est-à-dire que les gens sont chez eux, ils entendent subitement un bruit et la maison commence à se fissurer. Le phénomène ne fait que s'accélérer et dans les années à venir, ce sera de plus en plus
2: je dirais, critique.
16: Car avec le réchauffement climatique, les sécheresses s'annoncent plus intenses. La facture totale de ce retrait-gonflement des argiles sera extrêmement lourde. Édouard Vieillefond est le directeur général de la Caisse centrale de réassurance qui gère le régime d'assurance des catastrophes naturelles.
3: C'est un péril qui, depuis quelques années, est passé devant les inondations et maintenant qui est en train d'exploser de façon clairement exponentielle. C'est 12 millions de maisons et c'est 40 000 ou un peu plus euros de réparation par maison. Donc quand on multiplie, ça fait 480, ça fait 500 milliards.
16: 500 milliards d'euros de dégâts au cours des 100 prochaines années, en partie seulement prise en charge par les assurances. Il faut remplir des critères précis pour être indemnisé. La commune

0: Une doit être classée en état de catastrophe naturelle, entre autres. Alors le mieux pour lutter contre ce fléau, c'est encore d'éviter les fissures par la prévention, martèle Édouard Vieillefond.
1: Parmi les solutions les plus évidentes, c'est d'essayer d'éviter en amont que l'humidité du sol ne varie trop. Donc on s'attaque à la cause et pas aux symptômes. D'abord, il faut vérifier que vos écoulements dans vos maisons, les gouttières, les risques de fuite de toit, les choses comme ça, les regards, tout ça, il faut que ça soit bien fait. Il faut vérifier que sous votre maison, il n'y ait pas des racines d'arbres qui pompent toute l'eau, parce que ça, c'est catastrophique. Il faut parfois mettre des bâches, en fait, en dessous, hein, pour faire en sorte que l'humidité ne puisse pas remonter. Donc ce sont des solutions simple pour traiter ce problème.
0: Le patron de la Caisse centrale de réassurance appelle à multiplier les subventions pour financer ces travaux de prévention et réclame des normes de construction plus strictes, car aujourd'hui encore, des maisons récentes se fissurent. Les fondations ne sont pas suffisamment adaptées aux sécheresses records qui s'enchaînent.
2: Le choix de France Info, signé Guillaume Fariol.
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2: Pourquoi autant de Serbes ont rendu hommage hier à un criminel de guerre et criminel contre l'humanité? France Info Monde, dans une minute, juste après l'info avec Maureen Suignard. Et à la une, Maureen, le président ukrainien qui évoque désormais une possible désescalade avec la Russie.
4: Et cela dès cet hiver. Volodymyr Zelensky affirme que la Russie a signalé aux émissaires américains venus ce week-end qu'il était disposé à entamer des négociations au sujet de la guerre. Pour le moment, Moscou a repris ses frappes sur Kiev. Elles ont fait au moins 2 morts. L'éviction du personnel féminin est un événement totalement choquant et inacceptable, réagit sur France Info le président de la société d'exploitation de la Tour Eiffel. Des salariés, des femmes ont été priés de s'éclipser samedi car un groupe religieux hindou faisait une visite. Est-ce une simple erreur? Question posée dans 10 minutes au candidat à la présidentielle Édouard Philippe. Et puis encore une cyberattaque, cette fois c'est Ginkgo, la plateforme française spécialisée dans l'accompagnement des personnes atteintes de cancer qui est touchée. Les informations de plus de 3500 personnes, dont des documents médicaux, ont été dérobées.
2: 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Bonjour Nathanaël Charbonnier.
5: Bonjour.
2: On revient dans France Info Monde sur ces images assez incroyables vues d'ici. Celle du cercueil du nationaliste serbe Ratko Mladic, entouré hier par une foule impressionnante à Belgrade, la capitale de la Serbie. Ferveur populaire, Nathanaël, pour un homme condamné pour crimes de guerre et crimes contre l'humanité.
6: Oui, les livres d'histoire retiendront de lui 3 images. La première, c'est Mladic le militaire, avec sa casquette et son treillis. À l'époque, entre 92 et 95, on pouvait le voir à la télévision, au milieu de ses hommes, sur le terrain, avec son visage carré, sa mâchoire serrée et son regard glacé. La deuxième image date de 2011. Mladic est en civil, il a toujours une casquette sur la tête, il est entouré de policiers qui l'accompagnent dans sa cellule. C'est la fin d'une longue cavale pour celui que l'on a surnommé le boucher des Balkans. Lui et ses hommes ont commis atrocité sur atrocité. Et la troisième photo, c'est donc celle de son cercueil sur laquelle a été posé son portrait, toujours avec sa casquette. En dehors de l'église, une foule immense avance lentement pour venir se recueillir une dernière fois sur ce qu'elle estime être un héros national.
2: On peut dire que jusqu'à la dernière minute, Mladic a été une figure sulfureuse, condamnée pour les uns et respectée pour les autres.
6: Condamnée par la justice du tribunal pénal international pour l'ex-Yougoslavie. Il faut rappeler qu'il a notamment été reconnu coupable en 2017 pour sa participation au génocide de Srebrenica, où plus de 8000 personnes ont trouvé la mort, massacré 8000 hommes et adolescents bosniaques musulmans. Les faits se sont déroulés en juillet 95. Mladic a été reconnu coupable de génocide, de crimes de guerre, de crimes contre l'humanité. Il a été condamné à la prison à perpétuité. C'est là qu'il est mort le 27 août dernier à La Haye, à l'âge de 84 ans. Mais Mladic a gardé tout au long de sa vie des amis et des soutiens. C'est ce qui explique qu'il a pu échapper à la justice pendant près de 16 ans. Il a longtemps été protégé par les autorités serbes.
2: Ce qui peut expliquer donc aussi la ferveur de certains Serbes hier lors de ses obsèques.
6: Oui, vous savez, si les Serbes se sont déplacés aussi nombreux, dont certains avec des t-shirts en l'honneur de Mladic, eh bien c'est qu'ils se sentaient autorisés à le faire. Le ministre de la Justice serbe avait dans un premier temps imaginé organiser une cérémonie d'État avec honneur militaire pour lui, et si les autorités ont fait machine arrière, ce n'est pas parce qu'elles désapprouvaient forcément l'initiative, mais c'est surtout pour ne pas fâcher l'Europe. Des voix se sont élevées à Bruxelles pour rappeler que ce genre d'attitude était malvenu pour un pays qui souhaite intégrer l'Union européenne.
2: Nathanaël Charbonnier, France Info Monde. On fait le tour de la question avec Maureen Suignard. Et ce matin, Maureen, le tour d'une série rattrapé par la réalité. Cette série, c'est Fauda sur Netflix.
4: 11 ans après la sortie du premier épisode, Fauda est de retour pour une 5e saison.

0: décidé d'intégrer la réalité à la fiction. Deux épisodes traitent directement de ces attaques. Et cette dernière saison est sortie à la télévision israélienne au printemps dernier.
1: Alors cette série, et on va y revenir avec vous Maureen, elle était déjà critiquée comme un outil de propagande pour certains à la gloire de l'armée israélienne, alors que les créateurs, eux, défendaient une vision au contraire équilibrée et humaine du conflit. Aujourd'hui, il n'est plus question de cela. Cette cinquième saison défend sans hésiter l'idée d'une vengeance après le 7 octobre. Alors écoutons comment elle est accueillie en Israël. Thibault Lefebvre, notre correspondant sur place.
2: Les créateurs de Faodal ont répété à longueur d'interview. Ils ont complètement revu leur copie pour intégrer à cette nouvelle saison l'attaque terroriste du 7 octobre. Gabriel, franco-israélien, n'a pas supporté la violente entame du premier épisode.
3: Je me suis arrêté à la première scène lorsqu'il y avait des sirènes qui sonnaient. C'était en soirée, donc moi je vais pas faire la petite nature, mais j'avais pas envie de penser à ça dans la nuit, quoi.
2: La nouvelle saison de Faoda se déroule en partie en France, à Marseille, où Doron, le héros, a pour mission de déjouer un attentat.
4: Captain Ayoub qui parle en français, meilleure scène. Désolé mon cher, il est excellent.
2: Et ce scénario, évidemment fictif, d'une France qui serait profondément pénétrée par l'islamisme radical, est tout à fait crédible pour Moshe, un autre franco-israélien, qui lui a été au bout des 11 épisodes.
4: On parle d'une cellule palestinienne qui a fui le 7 octobre, les terroristes qui avaient participé au 7 octobre et qui ont fui en France pour passer à éliminer. Je pense que c'est la partie la plus réaliste de la série.
5: Vous pensez que la France est une terre d'accueil pour les terroristes présumés ?
4: J'en suis sûr. Ça passe un message.
2: Un message très orienté pour Amir.
6: C'est une forme de propagande, de fausse représentation.
2: Il est palestinien, il a vu deux épisodes des précédentes saisons, mais n'a pas voulu continuer.
6: Évidemment, ça a été construit à travers des yeux israéliens. Et j'ai le sentiment que ça montre que les Israéliens se battent pour se défendre, pour une cause qui est juste. Ils sont obligés de faire ce qu'ils font. Et que les Palestiniens se battent uniquement parce qu'ils détestent les Israéliens. Je ne pense pas que ce narratif soit un accident. Ce narratif essaie d'influencer les gens à l'Ouest, et particulièrement les Français, pour qu'ils arrêtent de soutenir la cause palestinienne. Et en ce sens, c'est très dangereux.
2: La saison 5 de Faoda parle donc du massacre du 7 octobre, mais à aucun moment les scénaristes n'ont éprouvé le besoin d'évoquer la réponse de l'armée israélienne et la destruction des 4/5 de la bande de Gaza.
1: Alors on continue de faire le tour de la question avec vous. Maureen Suignard, on vient de l'entendre, ce 7 octobre a profondément changé le ton de cette série israélienne Faoda.
0: Oui, la production a souvent présenté la série comme étant équilibrée, mais on l'a entendu dans le reportage, certains estiment qu'on est loin d'une description fine d'une société israélienne tiraillée par la guerre. Après le 7 octobre, les créateurs, plusieurs acteurs aussi, sont allés sur le front directement. Un producteur de la série est mort et un acteur a été grièvement blessé. La série, rattrapée par la réalité, c'est aussi cela. Cette implication directe a aussi alimenté les critiques qui étaient déjà là. Dès 2018, le mouvement BDS pour boycott, désinvestissement et sanctions avait demandé à Netflix de supprimer la série. Les militants estimaient déjà qu'elle relayait une propagande raciste qui légitimait des crimes de guerre.
1: Rien fait donc, puisque cette cinquième saison sort bel et bien sur Netflix aujourd'hui. Merci beaucoup Maureen Suignard. La météo et le journal à suivre.
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1: De la fraîcheur, Christine Penny.
14: Mais oui, des températures de saison, hein, oui, qu'on ne s'y trompe pas. Hein, c'est, en fait. Il ne va pas faire froid, finalement. Elles vont chuter, effectivement, avec l'arrivée de ces pluies par les côtes de la Manche. On surveillera, avec cet air frais qui va rencontrer l'air très chaud qu'il y a encore dans le sud et à l'est, on surveillera les orages qui pourront être forts, violents, avec de fortes rafales de vent et de la grêle possible.

0: Il est encore prévu 36 degrés cet après-midi à Grenoble.
1: Merci Christine et merci à vous d'écouter France Info 8h31. Le journal Solène Cressant.
2: Le musée Renoir de Caen-sur-Mer dans les Alpes-Maritimes, cambriolé au petit matin, apprend France Info à l'instant. Les suspects, aperçus sur des caméras de vidéosurveillance, ont réussi à prendre la fuite. On ne sait pas encore ce qu'ils ont dérobé, mais on les a vus en train de découper plusieurs tableaux. Le butin est donc en cours d'évaluation. C'est une maladie chronique des plus fréquentes en France, mais invisible. L'hypertension touche un quart de la population française. Elle provoque un décès sur 10. Alors pour faire baisser cette mortalité de manière significative, Mélodie Pépin, l'assurance maladie lance cette semaine une vaste campagne de sensibilisation.
3: Avec ce slogan, votre tension mérite l'attention pour qu'il s'ancre comme un autre qu'on connaît bien. Les antibiotiques, c'est pas automatique. Ce geste simple, prendre sa tension, doit devenir un réflexe. C'est l'objectif. Un réflexe pour les patients et les professionnels, ne pas attendre les symptômes car bien souvent ils sont invisibles, un peu de maux de tête, d'essoufflement, sauf que cette maladie est une tueuse silencieuse. 55 000 décès par an, 1 sur 10, plus de 400 000 hospitalisations. Chaque année, l'hypertension entraîne des AVC, des problèmes rénaux, mais aussi des problèmes cognitifs avec un risque de démence. Un ennemi silencieux mais pas invincible. Thomas Fatoum, le directeur général de l'assurance maladie, l'assure dans Le Parisien ce matin. Il y a des traitements et c'est pourquoi il lance aussi cette campagne. Bientôt, les pharmaciens pourront être payés pour mesurer la tension et pourquoi pas avoir chez vous un tensiomètre comme on a un thermomètre.
2: Mélodie Pépin pour ses explications. Les sapeurs-pompiers débutent une grève de 6 semaines partout en France. Ils sortent à peine d'un été particulièrement éprouvant. Sur le front des incendies, ils dénoncent le manque de moyens, le manque de sapeurs-pompiers volontaires et le manque de protection aussi face aux fumées toxiques. Ils attendent entre autres que les moyens supplémentaires leur soient alloués dans le prochain budget. Et même si la canicule dans le sud est terminée, 5 départements sont à un niveau élevé de risque de feux de forêt aujourd'hui. L'Ain, l'Aude, la Loire, le Rhône et le Vaucluse. Alors que le gouvernement a présenté un plan de soutien aux agriculteurs la semaine dernière, chiffré à 1 milliard d'euros, la FNSEA est reçue par le Premier ministre tout à l'heure. Le principal syndicat agricole en réclame le double. À l'US Open de tennis, c'est terminé pour Arthur Géa, dernier Français en lice, éliminé cette nuit. Arthur Géa n'aura donc pas atteint les quarts de finale. Et puis en foot, c'est le grand retour de la Ligue des Champions. Lille reçoit Séville ce soir, avant l'entrée en lice du Paris Saint-Germain demain et de Lens après-demain. Merci d'écouter France Info, il est 8h34. Édouard Philippe, le maire du Havre, candidat Horizon à l'élection présidentielle, est l'invité tout de suite de Simon Le Baron et Agathe Lambret.

0: Bonjour Agathe.
1: Bonjour.
0: Et bonjour Édouard Philippe.
2: Bonjour.
1: Bonjour Édouard Philippe.
0: Vous avez promis, Édouard Philippe, un programme massif pour l'élection présidentielle. Vous commencez à le dévoiler par petites touches. Aujourd'hui, on va en parler en particulier sur la sécurité et le narcotrafic. Mais d'abord, je voudrais vous demander ce que vous avez ressenti. Quelle a été votre réaction hier quand vous avez appris ce sujet dont on a beaucoup parlé ce matin, le mouvement et la colère des salariés de la Tour Eiffel après que leur direction, manifestement, a accepté une visite d'une délégation hindoue sans employé femme.
2: Oui, je vais vous dire, quand j'ai entendu la nouvelle, j'en ai été surpris. J'ai même cru au début que c'était pas vrai. Sauf que c'était bien vrai et qu'il y a une décision absurde qui a été prise. On est très heureux en France d'accueillir 100 millions de touristes. C'est une de nos grandes forces. Les gens qui viennent en France, les touristes qui viennent en France, ils savent qu'ils viennent dans un pays qui a des règles, des usages, et ils viennent les respecter. Et il est hors de question, mais vraiment, je le dis avec la plus grande tranquillité, en même temps la plus grande fermeté, il est hors de question qu'on rentre dans ce genre de considération, dans ce genre de demande. Donc je comprends que les salariés aient été choqués et plus que choqués, qu'ils expriment leur désaccord profond. Je le partage, et je crois d'ailleurs que tout le monde le partage.
0: Et on était tout à l'heure avec le président de la société d'exploitation.
2: J'ai compris qu'il y avait eu des excuses d'ailleurs.
0: Qui est aussi maire socialiste de Paris Centre, Ariel Veil, qui reconnaît une erreur. Est-ce que c'est une erreur ou est-ce que c'est plus grave?
2: C'est une erreur, elle est reconnue. J'ai compris que la délégation s'était excusée, j'ai compris que les responsables avaient reconnu une erreur. Voilà, c'est une erreur. Voilà. C'est une erreur. Et faute avouée, à moitié pardonnée. Bon, voilà. Mais cela dit, ça dit des choses. On a un art de vivre en France. Je ne sais pas s'il est meilleur que les autres, mais c'est le nôtre. Et on y tient. Alors on va le conserver et on va l'assumer. Voilà, c'est tout.
1: Édouard Philippe, venons-en à vos propositions pour lutter contre le narcotrafic. Vous étiez hier en campagne à Alès, dans le Gard, symbole de ces villes moyennes de plus en plus touchées par la drogue. Pour préciser l'état d'urgence contre le narcotrafic que vous voulez mettre en place, pourtant une loi votée en 2025 crée déjà un parquet national anticriminalité organisée sur le modèle du parquet antiterroriste. Qu'est-ce que votre état d'urgence apporterait de plus?
2: Alors, d'abord, l'état d'urgence, c'est pas une formule, c'est un instrument juridique. Et vous avez raison de dire qu'il y a une loi en 2025 qui a été votée, adoptée, c'est une bonne loi. Elle a créé des bons instruments juridiques et c'est une bonne loi. Mais la menace que fait peser le narcotrafic sur la santé de nos concitoyens, sur la santé de nos enfants et sur la sécurité de l'État est telle que je crois nous devons encore créer quelques instruments juridiques. Et c'est ce que je propose, notamment avec cet état d'urgence narcotrafique, qui n'est pas un état d'urgence pour tout le pays pendant tout le temps, qui est la possibilité que je propose d'installer dans une zone localisée, par exemple une agglomération, qui est totalement déstabilisée ou qui commence à être déstabilisée par le narcotrafic, de pouvoir utiliser des instruments que normalement on n'a pas le droit d'utiliser.
1: Alors lesquels justement? Parce que les perquisitions, les fermetures, les saisies sont déjà possibles. Non. Le parquet national anticriminalité d'ailleurs a fait avancer la lutte contre le narcotrafic.
2: Absolument.
1: Qu'est-ce qui changerait concrètement avec vous?
2: Il s'agirait d'utiliser d'abord la capacité à faire des perquisitions administratives, c'est-à-dire à aller encore plus vite dans l'action engagée par les forces de l'ordre et par l'ensemble des forces qui concourent à la sécurité des Français. Il s'agirait aussi d'utiliser des technologies qu'on n'utilise pas dans le droit commun.
0: La reconnaissance faciale.
2: Par exemple. Hier, j'étais à Alès. Et juste un mot, pardon. C'est dur pour Alès d'être réduit à la ville ou à une ville dans laquelle il y aurait un narcotrafic. Il y a beaucoup d'autres choses et d'autres choses extraordinaires à voir à Alès.
0: Mais on en a beaucoup parlé parce que le maire a été menacé directement.
2: Lorsque dans une ville, vous avez des narcotrafiquants qui menacent directement un maire qui fait son boulot, et qui le fait bien d'ailleurs, et qui s'engage sur la sécurité. Lorsque vous avez un maire qui doit être exfiltré pendant la nuit par le RAID, vous voyez bien que c'est une déclaration d'hostilité, voire de guerre, que l'on fait aux autorités publiques, à la République. Bon, eh bien, il faut pouvoir y répondre. Et l'état d'urgence localisé, sur l'agglomération d'Alès, par exemple, pendant un temps donné, permettrait, me semble-t-il, avec l'utilisation de la reconnaissance faciale, de dénier l'accès à la zone d'un certain nombre de trafiquants.
0: Est-ce qu'on revient quand on met en place ce genre de technologie qui pose question sur les libertés publiques? Est-ce qu'on y revient un jour
2: Essayons de réfléchir par analogie. On a créé des instruments dans le cadre de la lutte contre le terrorisme. On les a renforcés après 2015 et encore quelques années après. On a créé la possibilité d'un état d'urgence pour lutter contre... Est-ce que un certain nombre de pratiques qui ont été mises en œuvre au moment de l'état d'urgence sont venues limiter la sécurité aujourd'hui dans votre vie quotidienne? La réponse est non. Objectivement, la réponse est non. Mais vous comprenez bien que face à cet élément qu'est le narcotrafic, qui est, encore une fois, qui amène violence... Et une violence extraordinaire. Corruption, parce qu'il ne faut pas se voiler la face. avec le développement du narcotrafic, vous avez les menaces, la corruption, c'est vrai à Alès, c'est vrai au Havre, je le vois partout. Eh bien, vous avez besoin d'instruments qui à la fois permettent de lutter contre les narcotrafiquants, qui permettent aussi de suivre ceux sur lesquels on peut avoir des soupçons, qui permettent aussi de signaler des consommateurs. Et puis, il faut aussi, c'est vrai, au-delà de la répression ou avec la répression, mettre en place des politiques de prévention qui sont indispensables.
1: La reconnaissance faciale, ça existe déjà. Et d'ailleurs, parfois, il y a
2: non,
1: des...
2: Non, ça existe de façon très encadrée. Très heureusement, encadrée dans les enquêtes,
1: mais parfois, il y a des abus et parfois, il y a des erreurs aussi. Les perquisitions administratives, ça existe déjà aussi. Est-ce qu'un état d'urgence est vraiment nécessaire? Des spécialistes disent on n'a pas besoin de nouveaux leviers juridiques, on a surtout besoin de moyens pour la police et pour la justice.
2: Mais je n'oppose pas les nouveaux instruments juridiques et les moyens. J'ai été Premier ministre de 2017 à 2020. À cette époque et ensuite, on a beaucoup augmenté les moyens, augmenté les recrutements dans la police et dans la gendarmerie et évidemment doter les forces de l'ordre de moyens supplémentaires. Donc, il faut des moyens, bien entendu, des moyens humains, bien entendu, des moyens techniques, bien entendu, mais il faut aussi des instruments juridiques. Et je propose de se dire qu'on ne passe rien aux narcotrafiquants. On n'accepte pas l'idée que petit à petit, notre pays, notre société, la santé publique, notre République soit gangrénée par le narcotrafic. Et c'est un sujet qu'il faut prendre au sérieux.
0: Et on ne passe rien aux consommateurs aussi.
2: Mais il faut être.
0: C'est-à-dire.
2: Mais bien sûr qu'il faut être, exigeant avec les consommateurs.
1: Il y a déjà des
0: amendes qui sont censées être.
2: Il n'y a pas le narcotrafic d'un côté qui serait mal, et puis la consommation de l'autre côté qui serait tolérable. Chaque fois que quelqu'un achète un produit stupéfiant, il faut qu'il sache qu'il est un maillon d'une chaîne qui va jusqu'au pire narcotrafiquant, jusqu'au pire violence, menace, torture, corruption.
1: Bon. Donc, concrètement...

0: Donc, qu'est-ce qui lui arrivera à ce consommateur ?
1: Ben, vous avez aujourd'hui la possibilité de prononcer des amendes forfaitaires. Mmh. Il en est prononcé chaque année. La police nationale peut le faire. Les polices municipales n'ont pas le droit de le faire. À mon avis, on pourrait bouger ça. 70% de ces amendes forfaitaires ne sont pas recouvrées. On envoie le mauvais signal. Parce que le type qui prend une amende, mais qui n'a pas à la payer parce que finalement c'est pas recouvré, parce qu'il y a un problème de discussion.
0: Souvent ils sont insolvables, alors comment vous faites ?
1: Mais non.
0: Ou alors les procédures sont compliquées de recouvrement.
1: Mais bien sûr que non, c'est pas vrai, ils sont pas insolvables. Ne me dites pas qu'il y a 70% des gens qui ont des amendes qui sont insolvables. Ça n'est pas vrai. La vérité, c'est qu'il y a une difficulté de circulation de l'information entre le ministère de la Justice, le ministère de l'Intérieur, le ministère de l'Économie et des Finances. Bon, donc il faut en effet aller chercher la responsabilité du consommateur. Et moi, je propose quelque chose. Hein. Outre le fait que les amendes forfaitaires soient mieux recouvrées, je propose que toute personne dépositaire de l'autorité publique, chargée d'un service public, parce que je pense qu'il faut commencer par là, dont on se rend compte qu'il est consommateur, parce qu'il est interpellé, parce que simplement en tant que consommateur, on doit signaler cette consommation à son employeur.
2: Le dénoncer à son employeur. Et après, il lui arrive quoi ?
1: Le dénoncer. Si c'est constaté... Je pense qu'il faut le signaler à son employeur et que son employeur public, en fonction des circonstances, prenne ses responsabilités.
2: Et qu'est-ce qui lui arrive ensuite ?
1: Ben, je pense qu'il faut pouvoir prendre ses responsabilités. On a le droit de voir, est-ce que c'est une fois ? Qu'est-ce que c'est ?
0: Quelqu'un qui consomme de la drogue le week-end dans un cadre privé, il pourrait être dénoncé quelques jours plus tard à
1: son employeur. J'ai pas dit dénoncer, j'ai dit que s'il est pris en train d'acheter de la drogue, s'il est constaté, s'il y a une constatation, je pense que l'employeur public doit le savoir. Je pense que ça n'est pas neutre. Mais, enfin, pardon, vous non plus, vous pensez que ça n'est pas neutre. Qui pense que c'est neutre ? Vous voyez bien que tous ceux qui sont dépositaires de l'autorité publique, qui se sont engagés pour le service public, et il faut les saluer, et il faut les remercier, parce que ça a du sens. Ils se sont pas engagés pour faire prospérer le narcotrafic.
0: Vous parlez d'exemplarité. Il y a vos propositions sur le narcotrafic, Édouard Philippe, mais vous voulez aussi suspendre les demandes d'asile et le droit du sol à Mayotte.
1: Oui, alors ça n'a rien à voir. Hein.
0: Non, j'égrène quelques-unes de vos propositions.
1: Ne mêlons pas les sujets.
0: J'égrène quelques-unes de vos propositions. Donc, ceci pour Mayotte, mettre en place une amende pour les parents d'enfants perturbateurs à l'école, durcir les règles de l'assurance chômage et mettre fin, ce sont vos mots, à l'open bar des arrêts maladie. C'est vous qui avez dit tout ça ces derniers jours. Votre ligne, vous l'assumez, c'est à droite toute ?
1: Ma ligne, c'est de dire ce que je crois. C'est d'ailleurs à ça que sert une campagne. C'est pour ça que c'est bien une campagne électorale. Ce n'est pas tellement le fait d'être en campagne.
0: Votre ligne, ce n'est pas de vous dire « je vais essayer de rassembler aussi les plus modérés, les centristes ».
1: Je vais essayer de terminer ma réponse. Et une fois que j'aurai terminé la réponse, j'essaierai de répondre à la question suivante. Mais d'abord, je voudrais répondre à la première question. Ma ligne, c'est de dire « il y a un débat public parce qu'il y a une campagne électorale ». Bon, et bien chacun est libre de se présenter. Et chacun, lorsqu'il se présente, doit dire ce qu'il veut. Ce qu'il pense, ce qu'il propose, c'est ce que je fais. Je le fais dans toute une série de domaines, et je vais continuer, parce qu'il y a beaucoup d'autres domaines à traiter. Et ben, je propose exactement ce que je crois nécessaire. Quand je vais à Mayotte, je vois une situation qui n'a aucun équivalent sur le territoire national, aucun. C'est une situation de crise extrêmement aiguë, extrêmement intense, et donc je propose des instruments qui correspondent à l'intensité de cette crise.
2: Vous n'étiez pas par hasard à Mayotte, vous avez choisi d'aller à Mayotte, vous avez choisi d'aller à l'Est.
1: Il y a des endroits en France où je n'ai pas le droit d'aller.
2: Non, pas du tout, mais vous choisissez de faire votre rentrée sur certains thèmes.
1: Donc, mais je choisis d'aller là où ça va mal.
2: À la question d'Agathe, pourquoi ces thèmes-là...
1: Mais monsieur, vous êtes formidable.
2: Je vous remercie.
1: Mais un peu déroutant. On est dans une campagne électorale. On est dans un débat public. Je peux effectivement osciller entre le 7e et le 6e arrondissement en disant « il se passe des choses ». Je peux aussi, d'abord parce que j'ai le droit, ensuite parce que c'est nécessaire, aller dans les endroits en France, partout, où il me paraît qu'il y a un sujet extrêmement sérieux et extrêmement grave.
2: Et la politique, ce sont des choix et vous avez tout à fait le droit de les faire.
1: Il se trouve que Mayotte, c'est la France. C'est un département français. Il est peu connu sans doute. Il y a beaucoup de gens qui n'y ont jamais été et probablement encore plus qui n'y iront jamais. Mais néanmoins, c'est un département français qui est confronté à une situation d'une extraordinaire gravité.
0: Et c'est donc, votre ligne,
1: je propose
0: Philippe.
1: Un certain nombre de solutions.
0: On entend, c'est votre ligne. Le créneau de la droite, il est bien encombré quand même, notamment par Bruno Retailleau, qui propose notamment... 1. Une révision de la Constitution pour élargir le champ du référendum à l'immigration. 2. De permettre aux Français de censurer la censure du Conseil constitutionnel, c'est-à-dire de donner aux Français le dernier mot. Alors là, c'est l'artillerie lourde. Édouard Philippe, est-ce que c'est trop à droite pour vous ?
1: Je ne sais pas si c'est trop à droite. Il y a beaucoup de choses quand Bruno Retailleau propose un certain nombre de mesures que je trouve intéressante.
0: Ces mesures en particulier,
1: sensées.
0: Est-ce que vous les reprendriez ? Censurer la censure du Conseil constitutionnel.
1: Je suis comme lui assez à l'aise avec l'idée de l'utiliser, le référendum.
0: Notamment sur l'immigration ?
1: Je suis moins sensible que lui à l'idée de changer le champ d'application de l'article 11.
0: Donc changer la Constitution, non.

0: mais non, pardon, Madame Lambré, vous me posez une question, elle est sérieuse, elle est complexe. Donc traitons-la sérieusement et de façon claire. Changer la Constitution, ça n'est pas impossible. Il y a des formes pour ça. C'est l'article 89. Bon, donc déjà, moi je vous le dis, si on veut changer la Constitution, il faut respecter la Constitution et les formes prévues par la Constitution.
1: Donc il faut en passer par le Parlement.
0: Donc ça passe par l'article 89 et pas par l'article 11. C'est le premier point. Deuxième point, je n'ai aucun problème avec l'idée de référendum. Et je pense d'ailleurs qu'on doit... rendre plus habituelle l'utilisation du référendum. Mais en respectant le champ de l'article 11.
2: Et un référendum sur l'immigration ?
0: Et troisièmement...
2: Un référendum sur l'immigration, juste ?
0: Je ne suis pas sûr qu'il soit dans le champ de l'article 11.
1: D'accord. L'article 11, je rappelle juste pour les gens qui nous écoutent, hein, pour qu'ils suivent bien, c'est celui qui restreint le champ d'application du référendum. Les questions sur lesquelles on peut ou pas consulter les Français.
0: C'est pas moi
2: notamment
0: qui l'écris.
2: Les questions économiques, mais pas les questions sociétales et pas l'immigration.
0: C'est les concepteurs de la Constitution, c'est le général de Gaulle, c'est Michel Debray, ça se respecte. Bon, et troisièmement, je le dis, je ne crois pas, je pense qu'on doit être très exigeant avec la justice. C'est d'ailleurs un des points forts et un des points sur lesquels je veux insister pendant cette campagne. Mais je ne crois pas qu'on gagne quoi que ce soit dans la défense de la démocratie et dans la défense de la République à instiller un rapport de défiance avec les juges. Donc, il y a un
2: Censurer la censure du Conseil constitutionnel. Édouard Philippe, vous avez été Premier ministre pendant 3 ans.
0: Il y a un Conseil constitutionnel. Lorsque j'étais Premier ministre, il m'est arrivé de pester intérieurement contre des décisions qu'il prenait. Ça m'est arrivé, mais j'ai pesté intérieurement. Et je considère que dans notre état de droit, auquel je tiens, eh ben, il faut respecter un certain nombre de règles.
2: Mais...
0: Parfait pour les référendums, ça me va très bien, mais ne dénigrons pas un système qui a pour objectif... Quel objectif ? De vérifier que le Parlement écrit bien la loi. Je voudrais vous donner un exemple. Il y a beaucoup de Français, moi le premier, qui ont été agacés de ce que le Conseil constitutionnel a déclaré inconstitutionnel le projet de loi qui avait été discuté par le Parlement et qui permettait de limiter l'accès aux écrans et aux réseaux sociaux des plus jeunes.
2: Pour les moins de 15 ans.
0: Je pense que c'est une bonne loi. Bon. Mais si le Conseil constitutionnel dit qu'elle est mal rédigée parce qu'elle va trop loin sur ça, et ben dans ce cas-là, vous savez ce que je propose, madame ? On fait un petit groupe, peut-être transpartisan, avec des formations politiques qui pensent qu'il faut aller dans ce sens-là. On s'associe avec des juristes. On consulte le Conseil d'État. Ça prend un petit peu de temps, c'est vrai. Mais vous allez voir, en 3 mois, on sera capable de rédiger une loi qui sera remarquablement rédigée. Et je vous garantis une chose. Si elle est remarquablement rédigée, si elle est bien travaillée, le Conseil constitutionnel le constatera. Donc, ce que je veux, c'est conserver ce qui fait la force de la Constitution de la 5e
1: République. On a bien entendu vos divergences avec Bruno Retailleau là-dessus, sur le Conseil constitutionnel.
0: Et vous avez entendu aussi
1: et sur l'état de droit. Et les convergences, il y en a, on les a entendues également. Édouard Philippe, candidat Horizon à l'élection présidentielle, vous restez avec nous, bien sûr. On revient juste après l'info en une minute à 8h49 avec Maureen Suignard.
3: Le musée Renoir de Cagnes-sur-Mer, près de Nice, cambriolé ce matin. 4 œuvres dérobées, dont une abandonnée selon le maire. 2 hommes ont été vus sur les caméras de vidéosurveillance en train de découper plusieurs tableaux. Les suspects avaient déjà pris la fuite à l'arrivée des policiers. Ils ont été en première ligne cet été, ont dû faire face à des feux d'une ampleur exceptionnelle. Les pompiers débutent une grève au niveau national aujourd'hui. Tout en continuant de porter secours, les syndicats demandent des moyens financiers supplémentaires, des moyens matériels aussi. Cette grève débute alors que le gouvernement présente ce matin un projet de loi de modernisation des services de secours. Votre tension mérite votre attention. Voici la nouvelle campagne de sensibilisation de l'assurance maladie puisque l'hypertension touche 17 millions de Français et la moitié n'en ont pas conscience. L'hypertension est pourtant un facteur de risque important de maladies cardiovasculaires et rénales. Et puis c'est le retour de la Ligue des champions de football avec ce soir à 21h Lille face au Betis Séville. Le Real Madrid de Kylian Mbappé va affronter de son côté l'Inter Milan et demain le PSG tenant du titre jouera contre Bratislava.
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2: Avec Édouard Philippe, ancien Premier ministre. Il y a un sujet sur lequel vous n'avez toujours pas précisé votre pensée, Édouard Philippe, votre programme, c'est celui des retraites. Vous aviez fait beaucoup réagir en parlant d'un âge légal de départ à 65, 66 ou 67 ans. Cette phrase, elle date de 2021. Et depuis, vous n'avez toujours pas éclairci votre propos. Pourquoi vous ne le dites pas aujourd'hui ?
0: Je ne vais pas le dire aujourd'hui parce que je vais le dire bientôt et que pour l'instant, je me livre à un combat qui est un combat politique qui consiste à dire que pour équilibrer notre système de retraite, c'est-à-dire au fond pour le sauver, pour l'avenir, pour le présent et pour l'avenir, il va falloir que chacun travaille plus longtemps. Et cette idée qui est une idée

0: et que je crois juste et vraie, qui est une idée qui a été mise en œuvre dans tous les autres pays européens, qui soient d'ailleurs gouvernés à droite ou à gauche, pour faire face à une évolution démographique qui est aujourd'hui là et qui a des effets considérables, cette idée n'est pas une idée acquise en France. Il y a beaucoup de gens en France qui laissent à penser que on n'aurait pas besoin, pour équilibrer les retraites, de travailler plus longtemps, qu'on pourrait même baisser l'âge de la retraite ou dépenser encore beaucoup plus d'argent qu'aujourd'hui pour financer un système qui n'est pas équilibré.
1: C'est le cas de beaucoup d'autres candidats, mais juste Édouard Philippe,
0: pour l'instant, les auditeurs
1: et les téléspectateurs qui vous écoutent,
0: Édouard Philippe,
1: pourquoi pas, mais moi je ne veux pas que ce soit la purge, je ne veux pas bosser jusqu'à 67 ans. Pourquoi vous ne levez pas cette ambiguïté?
0: Parce que
1: le fait de ne rien dire, ça peut effrayer aussi.
0: Parce qu'aujourd'hui, je fais et je livre un combat qui est un combat idéologique, je le dis, un combat politique, au sens le plus noble du terme, disant, et au fond disant les choses assez simplement, nous avons une réalité démographique et une réalité financière face à nous, nous devons donc travailler plus longtemps pour équilibrer nos comptes et donc pour nous redonner de l'air pour pouvoir faire autre chose.
1: Mais vous avez tranché le sujet.
0: Attendez, je voudrais juste terminer.
1: Vous la connaissez, donc, votre réforme
0: absolument.
1: Des retraites.
0: Nous allons travailler plus longtemps. À côté de ce que je dis là, je dis aussi que nous ne sommes pas tous dans la même situation face au travail. Votre activité professionnelle, madame, monsieur, n'est pas exactement la même que celle d'un chauffeur routier ou de quelqu'un qui travaille en travail posté et la nuit. Vous voyez, c'est pas la même chose. Même si vous vous levez très tôt le matin parce que les matinales, ça n'est pas la même chose.
2: Merci
0: c'est
2: de
0: moins
2: rappeler.
0: Difficile. Vous avez plus de capacité d'organisation par rapport à votre travail.
1: Ça veut dire un âge différencié selon qu'on a un travail pénible ou pas.
0: Et il faut en tenir compte, évidemment.
2: Alors, Attendez, je termine.
0: Vous me posez une question, elle est difficile, je termine. Donc, un, on prend en compte la réalité démographique en travaillant plus longtemps. Deux, on prend en compte la réalité tout court en considérant qu'il y a des différences par rapport au travail. Et trois, on commence, à mon avis un peu tard, mais c'est comme ça, on commence à mettre en place un système de capitalisation qui ne changera rien dans les 10 prochaines années, mais qui sera extrêmement précieux dans 15 ou dans 20 ans. Et donc, il faut commencer maintenant. On aurait pu commencer un peu avant. Il y a d'ailleurs des gens pour qui ça a commencé, les fonctionnaires notamment. Il faut commencer le système de capitalisation. Et avec ça, vous avez les trois bases importantes d'une réforme des retraites. Et j'aurai l'occasion de la préciser, bien entendu, puisque la campagne et le débat public de la campagne électorale doivent servir à ça prochainement. Mais pour l'instant, je me bats sur cette idée. J'observe d'ailleurs avec...
1: Prochainement, dans les jours qui viennent ?
0: Absolument. J'observe avec bonheur que cette idée commence à faire des petits, si j'ose dire.
2: Oui,
0: même Monsieur Hollande, qui s'est
2: il dit 63 ans. Il était avec nous hier matin ici même.
0: 63 ans. Écoutez, j'ai vu qu'il s'était battu beaucoup.
2: Vous avez remarqué que d'autres candidats de la droite et du centre, Édouard Philippe, Gabriel Attal par exemple, dit que l'âge de départ, ça n'est plus la priorité, c'est la durée de cotisation. Bruno Retailleau dit il faut indexer l'âge de départ sur l'espérance de vie. En fait, peut-être que c'est parce que c'est impopulaire de parler de l'âge de départ. Est-ce que vous regrettez d'avoir été trop avant dans ce débat sur l'âge de départ ?
0: Non, je pense encore une fois que il faut dire ce qu'on croit et ce qu'on pense. Je vois bien que beaucoup se disent, mais on pourrait peut-être s'en sortir, parce que la question est impopulaire, en créant un système exclusivement fondé sur la durée de cotisation. Bon, je voudrais juste faire observer, mais encore une fois, c'est pas moi qui dis ça avec une expertise particulière, c'est ce qui se passe dans les autres pays. Je voudrais juste faire observer que lorsque on érige comme critère la seule durée de cotisation, on crée d'abord des injustices formidables et terribles pour les plus fragiles, pour celles et ceux, souvent celles d'ailleurs, qui ont des carrières hachées, qui, elles, pour éviter la décote, doivent travailler beaucoup plus longtemps. C'est d'ailleurs le système actuel.
1: Vous dites que l'âge peut protéger aussi d'un certain gain.
0: Mais bien entendu. Et par ailleurs, il faut bien comprendre que la question de la retraite dans un système par répartition n'est pas simplement une question individuelle. Attendez, c'est vous qui avez évoqué le sujet. Alors maintenant, je le traite. C'est pas simplement un sujet individuel. Bien sûr que c'est un sujet individuel. C'est sa retraite. On a cotisé, on a acquis un certain nombre de droits. Bon.
2: Mais c'est aussi pour les autres.
0: Mais c'est aussi un sujet collectif. Et si on n'améliore pas ce qu'on appelle le taux d'emploi des seniors, c'est-à-dire la capacité à travailler plus longtemps, alors l'ensemble du pays se trouve privé de ressources pour financer la retraite de ceux qui sont plus nombreux à la retraite, mais aussi l'ensemble de l'activité. Donc, il faut accepter l'idée qu'un système par répartition, c'est un système collectif, qui ne peut pas reposer seulement sur des choix.
2: Et qui a besoin d'un âge de départ.
0: C'est pas populaire, je le sais.
1: Et qui a besoin d'être précisé.
0: Je le sais. Mais qu'est-ce que vous préférez dans une campagne électorale ? Quelqu'un qui vous dit ce que vous avez envie d'entendre, ou quelqu'un qui vous dit, alors même qu'il sait que c'est impopulaire, ce qu'ils croient juste pour le pays.
2: Vous donnerez un âge de départ. Et vous êtes entré en campagne en pensant que le courage de dire les choses, y compris les plus impopulaires, vous permettrait de vous imposer comme le candidat naturel de la droite et du centre.
0: Est-ce que En fait, je n'ai pas fait ce calcul-là, monsieur.
2: Ma question, c'est de savoir si vous êtes aujourd'hui le candidat naturel ou pas. Vous êtes le candidat naturel ou pas?
0: Mais il y a des candidats.
2: De votre camp.
0: Il y a des candidats, il n'y a pas de candidat naturel. Il y a des candidats et ils sont légitimes.
1: Gabriel Attal, Bruno Retailleau, pendant ce temps Marine Le Pen et Jean-Luc Mélenchon se frottent les mains.
0: Et alors?
1: Est-ce que vous n'êtes pas en train de créer la machine à perdre, là, tous ensemble, chacun dans votre couloir, sur un espace qui n'est pas non plus si large que ça?
0: Est-ce qu'on peut aussi se dire qu'une campagne, c'est bien de la faire vivre plutôt que de dire avant la campagne ce qu'elle doit donner? Donc, il y a des candidats. C'est comme ça. Vous voulez interdire à quelqu'un d'être candidat?
1: Maud Bréjon, qui vous soutient, elle appelle Gabriel Attal et Bruno Retailleau à se retirer le plus vite possible.
0: Vous pensez bien que moi, j'aimerais bien que tout le monde dise vraiment, ses idées sont les meilleures, sa personnalité la plus convaincante. Et bien sûr que j'aimerais ça. Mais ce que je constate, et c'est important, c'est qu'il y a des candidats. Ils sont légitimes, ils ont le droit d'être candidats, ils ont le droit de dire ce qui les anime, ce qu'ils souhaitent. Donc, ne leur nions pas cela. Ce qui est certain aussi, c'est que le moment venu, probablement janvier-février, je préférais que ce soit avant, mais probablement janvier-février, s'il y a dispersion des candidats qui s'inscrivent dans un espace politique de la droite et du centre, alors le risque que nous ne soyons pas au deuxième tour sera très grand.
1: C'est tard, janvier-février, Édouard Philippe. Peut-être que Jean-Luc Mélenchon sera installé, Marine Le Pen aussi.
0: Et peut-être que c'est tard, mais je vous parle pas d'un monde parfait, je vous parle du monde tel que je le connais. Bon, je pense que ça se passera en janvier-février. Je préférais que ça se passe avant. Je pense que ce sera en janvier-février. À ce moment-là, il faudra que chacun des responsables politiques soit exactement cela, responsable. Et qu'il tire les conséquences de la situation dans laquelle on sera. Et moi, vous savez, j'entends beaucoup de gens expliquer qu'ils vont gagner, tout ça. Moi, je suis là pour dire ce que je crois, ce que je propose aux Français, et pour, dans toute la mesure du possible, favoriser le rassemblement de la droite
1: justement, le rassemblement
0: et du centre.
1: Très vite. Est-ce que vous pourriez travailler avec Raphaël Glucksmann ou François Hollande, des macronistes historiques, appellent à une grande coalition pour combattre l'extrême droite, qui passerait notamment par Raphaël Glucksmann, Xavier Bertrand, mais pas Bruno Retailleau.
2: 10 secondes, pardon, il faut rendre à l'heure.
1: Est-ce que vous pourriez? Vous faisiez référence à son revirement sur les retraites.
0: Moi, ce que je souhaite, c'est rassembler la droite. Je suis un homme de droite, je veux rassembler la droite et le centre. Mais je sais que... si on veut gouverner, il faut avoir la base politique la plus large possible. Donc je veux rassembler la droite et le centre, et je ne désespère pas que une partie de la gauche se décale de Jean-Luc Mélenchon.
2: Merci beaucoup.
1: Et sorte François de son Hollande, Raphaël Guzman,
0: sorte de son de fait. Son poids à mon avis mortifère.
2: Merci beaucoup Édouard Philippe et merci beaucoup Agathe, à demain.
1: Merci.
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1: Des températures en baisse, Christine.
7: Absolument, en baisse avec ces pluies qui arrivent par les côtes de la Manche. Alors c'est vraiment sur le nord-ouest que ça baisse. 18 cet après-midi, au meilleur moment de la journée, ça sera pour Cherbourg, avec ce vent qui se lève également, ces pluies qui s'enfoncent. Il fera encore chaud du côté du sud, 32 degrés à Toulouse et à Nîmes, 36 degrés à Grenoble et on craint des orages assez violents à partir de ce soir. Toute la nuit ainsi que demain, ces orages qui viendront petit à petit se réfugier dans le sud, mais surtout à l'est du pays, entre la Méditerranée et les Alpes pour demain.
1: Merci beaucoup Christine, merci d'écouter France Info. Très bon début de journée, il est 9h. Et c'est le journal de William Gecosta. Bonjour William.
8: Bonjour. À la une de ce 8 septembre, un nouveau musée cambriolé, le musée Renoir à Cagnes-sur-Mer. Des toiles ont été dérobées tôt ce matin. À la une également, une enquête ordonnée à la Tour Eiffel après la mise à l'écart ordonnée du personnel féminin pour la visite d'un responsable religieux hindou. Et puis le mouvement de grève commence chez les pompiers pour réclamer plus de moyens après un été éprouvant. Bonjour Pierre de Cossette.
9: Bonjour William.
8: Service police-justice de France Info, nous le disions, Pierre, un nouveau musée a été visité par des cambrioleurs. C'était tôt ce matin à Cagnes-sur-Mer, dans les Alpes-Maritimes, au musée Renoir, et l'inventaire est en cours.
9: Oui, c'est une grande maison en pierre au volet vert sur la colline des Colettes, la dernière maison de Renoir, le domaine où le maître impressionniste a passé les dernières années de sa vie au début du XXe siècle. Un domaine devenu un musée, et c'est donc là, à l'aube, un peu avant 6 heures ce matin, que deux malfaiteurs se sont introduits. Sur les images de vidéosurveillance, on les voit découper 4 tableaux. Lorsque les policiers alertés par le système d'alarme sont arrivés, les deux suspects étaient repartis. Le maire de Cagnes-sur-Mer fait savoir que dans leur fuite, ils ont abandonné l'une des toiles. Les constatations sont en cours pour évaluer le préjudice. La police judiciaire a été saisie de l'enquête.
8: Merci beaucoup Pierre de Cossette pour ces précisions en direct. Service police-justice de France Info. La Tour Eiffel va recevoir de nouveau des visiteurs ce matin. Elle va rouvrir après une journée de grève. Les salariés dénonçaient la mise à l'écart samedi du personnel féminin pour la visite d'un responsable spirituel hindou. Une décision de la direction qui s'est depuis excusée. Décision qui choque le maire socialiste de Paris Centre, Ariel Veil, qui est surtout le président de la société d'exploitation de la Tour Eiffel.
10: C'est totalement choquant et totalement inacceptable. Des visites protocolaires, je vais vous dire, il y en a tous les jours. Il y a des gens qui sont très connus, il y a des dirigeants diplomatiques, il y a beaucoup de gens qui visitent la Tour Eiffel et qui ont droit à un protocole, ne serait-ce que pour des raisons de sécurité. Mais évidemment, jamais le protocole ne prévoit qu'il y ait une distinction, une modification de la manière dont on reçoit les visiteurs. Il y aura évidemment une enquête, elle est en cours. Des éléments que j'entends, il y a eu une transmission des demandes qui ont été faites par la délégation, et des agents ou un agent, j'en sais rien, des cadres un peu zélés de l'exploitation auraient pris très à cœur d'appliquer ces directives.
8: Ariel Veil, le président de la société d'exploitation de la Dame de Fer ce matin sur France Info, et puis le mouvement hindou en question présente ses excuses mais assure qu'à sa connaissance, à aucun moment l'accès à la Tour Eiffel n'a été refusé à qui que ce soit. Deux morts à Kiev, c'est le bilan de cette reprise des tirs russes sur la capitale ukrainienne. Après 3 jours de trêve, Moscou et Kiev avaient accepté d'arrêter les tirs pour la venue en Russie et en Ukraine des émissaires de Donald Trump qui travaillent sur un nouveau plan de paix. Ce matin, le président Zelensky assure que les Russes sont, selon lui, prêts à négocier pour une désescalade cet hiver. Les pompiers de France sont appelés à la grève à partir d'aujourd'hui, une mobilisation qui sera reconductible jusqu'au 20 octobre, même s'ils continueront à porter secours. Un mouvement après cet été particulièrement éprouvant avec les incendies monstres qui ont touché la Gironde, les Landes ou encore le Var. Le gouvernement doit présenter aujourd'hui un projet de loi pour la sécurité civile qui doit répondre au malaise de la profession qui réclame des recrutements urgents et plus de moyens. Notons qu'aujourd'hui, le risque de feu de forêt est toujours élevé. 5 départements sont toujours en alerte orange, de l'Aude jusqu'à l'Ain. Une nouvelle fuite de données inquiétante sur Ginkgo, une plateforme d'accompagnement de personnes atteintes d'un cancer. Les informations personnelles de 3500 patients ont été dérobées, dont certains documents médicaux sur le type de cancer et sur les traitements. Dans une demi-heure, la très attendue enquête internationale PISA sera dévoilée sur le niveau scolaire des élèves français. Où se situe-t-il par rapport aux élèves des autres pays de l'OCDE? La dernière édition a été publiée en 2023. Elle montrait une baisse historique du niveau en maths. Et depuis, des initiatives se multiplient pour rendre cette matière plus accessible, pour qu'elle fasse un peu moins peur. Exemple, Magali Homo avec ses élèves et ses profs parisiens qui commencent leur année scolaire avec une sortie à la Cité des Sciences avec une expo sur les maths.
11: Ici, les élèves jouent au morpion et sans même s'en rendre compte, apprennent à se repérer grâce aux notions d'abscisse et d'ordonnée. Ça change des exercices traditionnels.
12: En apprenant les maths, mais en jouant.
11: Marwan, 13 ans.
12: J'ai quand même des difficultés un peu en maths, c'est dur un peu. Il y a trop de trucs mélangés, les chiffres et tout. Les chiffres, les lettres, mais c'est un peu dur.
11: Jonathan, lui, est en seconde. Il a un petit peu plus de facilité.
13: Je dis pas que j'aime ça, mais je m'en sors dans certains sujets. Les théorèmes, le théorème de Thalès, de Pythagore, la trigonométrie aussi. Quand on comprend la bonne formule, c'est facile.
14: On commence l'année par d'abord une sortie à la Cité des Sciences.
11: Loubna enseigne les mathématiques dans un collège-lycée du nord de Paris. Elle cherche à changer le regard de ses élèves sur cette matière. Et pour ça, elle adapte sa méthode d'enseignement.
15: Le titre de la séance le matin, on ne dit pas que c'est des maths. On dit que c'est des ateliers transverses. Parce que sinon, ils vont arriver directement avec cette impression qu'ils ne vont rien comprendre. Et ensuite, on dit c'était des maths. Effectivement, ça dit ah bon, d'accord, oh super, bon, bah, je suis fort.
11: Elle s'appuie aussi sur souvent que possible sur des exemples très concrets de la vie quotidienne. Des techniques qui, elle l'assure, ont déjà fait leurs preuves dans son établissement.
8: La France Info reportage signé Magali Homo. Il était le dernier Français encore en lice à l'US Open de tennis. Mais Arthur Géa a été éliminé la nuit dernière en 8e de finale du tournoi de tennis par le Néerlandais Van de Zandschulp en 5-7. L'actu tennis, c'est aussi ce forfait annoncé par le numéro 1 français Arthur Fils. Il ne jouera pas France-Canada en Coupe Davis pour prendre du repos. Et puis la Ligue des Champions commence pour de bon ce soir. Début de la phase de Ligue, c'est Lille qui ouvre le bal côté français en recevant le Betis Séville. C'est à 21h, on suivra ça sur France Info.
1: Merci beaucoup William, tout de suite les informés. Votre rendez-vous de décryptage de l'actualité, donc à suivre sur France Info, la radio, les informés avec Renaud Dely. Bonjour Renaud.
16: Bonjour Agathe.
1: Aujourd'hui, on parle d'Edouard Philippe, qui était l'invité du 8h30 France Info. Et à cette occasion, les retraites, le dossier qui empoisonne les débats et embarrasse certains candidats. Et puis, Edouard Philippe, Gabriel Attal, jusqu'où va aller ce duel? Peut-il dégénérer? Pour nous éclairer ce matin, nos informés, Louis Osalter, journaliste politique au Figaro. Bonjour Louis.
17: Bonjour.
1: Et Aurélie Herbemont, chef adjointe du service politique de France Info. Bonjour Aurélie.
18: Bonjour.
1: On commence, Renaud, avec ce sujet des retraites dont certains candidats se passeraient bien.
16: Comme à chaque présidentielle, le casse-tête des retraites est donc, revient donc sur la pile des dossiers des candidats. Rappelons qu'à l'heure qu'il est, la réforme Borne a été gelée depuis le dernier débat budgétaire. Les socialistes l'ont obtenu contre justement le refus de faire tomber le gouvernement de Sébastien Lecornu. Donc cette réforme, elle est gelée jusqu'au 1er janvier 2028. Mais de nouveau, évidemment, le sujet s'impose dans le débat politique. Édouard Philippe, que vous receviez quelques minutes, avait évoqué il y a quelques années l'hypothèse d'un âge de départ à 67 ans. Il n'en parle plus et comme on l'a entendu tout à l'heure, il se contente de répéter qu'il faudra travailler plus longtemps et il présentera prochainement, dit-il, l'ensemble de sa réforme des retraites. D'autres candidats, à l'inverse, veulent abaisser l'âge de départ en retraite. C'est le cas, par exemple, de Jean-Luc Mélenchon, qui promet un retour à 60 ans, de Marine Le Pen, qui évoque 60 ou 62 ans selon les cas. Les socialistes aussi, qui évoquent un retour à 62 ans, mais pas l'ancien président de la République, François Hollande, qui était l'invité de France Info hier.
19: C'est pas vrai. Ça ne se passera pas comme ça. Dire qu'on peut revenir à 60 ans, comme le fait Jean-Luc Mélenchon, à 62 ans, comme fait Marine Le Pen, c'est d'une certaine façon ne pas accepter la réalité. La réalité, c'est qu'on est déjà à 62 ans et 9 mois, à 63 ans, donc bientôt. À partir de là, il faut que les partenaires sociaux, c'est ça ma proposition, c'est plus à l'État, à la loi de fixer ce que doit être l'évolution des régimes de retraite, ça doit être aux partenaires sociaux, comme ils le font pour les régimes complémentaires, de voir comment on équilibre, parce qu'il faut équilibrer les régimes de retraite dans la durée.
16: On le voit, ce dossier brûlant des retraites divise d'ailleurs à peu près tous les camps, donc la gauche, mais aussi d'ailleurs du côté du RN. On se souvient que Jordan Bardella, lui, expliquait que l'âge légal de départ ne voulait plus dire grand-chose. Et puis aussi le bloc central, on a parlé d'Edouard Philippe, Gabriel Attal, lui, veut carrément supprimer l'âge légal de départ. Alors pourquoi est-ce que cette question s'impose de nouveau comme une priorité dans la campagne présidentielle? Et est-ce que cet enjeu peut jouer un rôle déterminant, faire gagner ou à l'inverse faire perdre un certain nombre de candidats?
1: Pourquoi c'est le dossier explosif à chaque présidentielle, Louis Osalter?
17: Alors c'est précisément le sujet, c'est que c'est le dossier à chaque présidentielle. C'est-à-dire on est comme coincé dans un tunnel, on n'en sort jamais, ou en fait à chaque présidentielle, mais pas seulement, entre deux présidentielles aussi, puisque on l'a bien vu en 2023, on a passé quasiment toute l'année sur la réforme des retraites passée par Elisabeth Borne au 49-3. Donc en fait on est coincé là-dedans. Pourquoi? Tout simplement à cause de la réalité, c'est-à-dire que les retraites, le versement des pensions de retraite représente un quart de notre dépense publique. Ça ne peut aller qu'en s'accroissant à cause du vieillissement de la population, si on ne, évidemment, ne fait pas bouger les curseurs d'âge, et évidemment l'allongement, et c'est heureux, de l'espérance de vie. Donc la réalité démographique, économique, sociétale, fait que notre système n'est pas viable, qu'il est déséquilibré, et le problème, c'est comme il ne s'équilibre pas lui-même, parce qu'on pourrait imaginer s'il y avait une dose de capitalisation. Si on indexait l'âge de départ sur l'espérance de vie, par exemple, entre autres pistes avancées ici et là, ce système pourrait s'équilibrer par lui-même sans qu'on soit obligé d'en reparler tous les 5 ans. Mais comme notre système fonctionne avec une borne d'âge légal de départ et une autre borne de liquidation à taux plein, eh bien, nous sommes obligés d'en parler tous les 5 ans à cause de la situation démographique. Et je pense que ça n'est pas sain, parce que nous sommes accaparés par un débat qui est certes important, mais qui ne doit pas être le seul de l'élection présidentielle, à un moment où on connaît la situation géopolitique, les menaces extérieures, les menaces intérieures, la situation économique. Il y a plein d'autres chantiers dont on devrait parler, et on est bloqué sur les retraites à cause précisément de ce système qui est verrouillé.
1: On connaît notamment la réforme de François Hollande, celle de Marine Le Pen, celle de Jean-Luc Mélenchon. Pourquoi Édouard Philippe ne dit-il toujours pas le fond de sa pensée? Aurélie Herbemont, vous qui connaissez bien la droite et qui avez suivi Édouard Philippe.
18: Parce que c'est Édouard Philippe qui a sans doute les idées les plus impopulaires en la matière, puisque effectivement il avait donné une interview il y a 5 ans, disant que le départ ça pourrait être 65, 66, 67 ans. Ça avait déclenché un tollé, évidemment, parce qu'en France, c'est vrai que c'est un sujet urticant, si ce n'est le sujet urticant par excellence. Ça met des millions de personnes dans la rue. Donc, Édouard Philippe, évidemment, sait très bien qu'il ne sortira de l'ambiguïté qu'à ses dépens. Donc, c'est vrai que c'est plus facile de vous présenter dans une campagne présidentielle quand vous êtes Jean-Luc Mélenchon et vous dites « moi, ce sera 60 ans », même si tout le monde ne croit pas forcément que ce sera ça, mais c'est plus facile de se présenter comme ça devant les Français, ou Marine Le Pen qui dit « bon, ça a été un petit peu fluctuant quand même entre Jordan Bardella et Marine Le Pen, mais l'idée de Marine Le Pen, c'est 60 pour ceux qui ont commencé tôt et 62 ans pour ceux qui ont commencé plus tard à travailler. » Donc, c'est beaucoup plus confortable. C'est même plus confortable, j'ai envie de vous dire, pour un certain Gabriel Attal, qui lui aussi est sur cet espace du centre droit, qui lui veut supprimer la borne d'âge légal, mais plutôt se concentrer sur la cotisation, la durée de cotisation et chacun une retraite à la carte.
1: Ça évite de fâcher tout le monde.
18: Ça évite de fâcher tout le monde, même si c'est sans doute moins efficace en termes de rentrée financière pour l'État et que ça ne solutionne pas forcément le problème à long terme de financement des retraites, mais Édouard Philippe, c'est celui qui a le moins intérêt, puisque pour l'instant, il prépare juste le terrain. Il faudra travailler plus longtemps. Alors, ce qui est nouveau quand même depuis cette époque où il parlait des 67 ans, il n'en a parlé qu'une seule fois d'ailleurs, c'est que maintenant, il dit aussi une dose de capitalisation. Donc, on verra quand il se dévoilera si le cocktail est peut-être un peu moins amer. Pour l'instant, c'est je joue la personnalité sérieuse qui dit il faudra travailler plus longtemps et j'annoncerai la douloureuse un peu plus tard.
1: Renaud Dely.
16: Il y a évidemment une forme de prudence dans l'attitude d'Edouard Philippe au regard de l'impopularité potentielle des mesures qu'il pourrait annoncer, comme le disait Aurélie Herbemont. Mais après, je pense que ce travail de pédagogie, entre guillemets, c'est-à-dire de répéter, il faudra travailler plus longtemps, il n'est pas inutile. Parce que je pense que ce sujet des retraites, c'est un sujet capital quant à l'action politique et même au sens même de l'action politique, pour au moins deux raisons. C'est un rapport à la vérité et un rapport au long terme. C'est-à-dire que dire qu'on va sauver, préserver, conforter le système par répartition, c'est-à-dire la solidarité intergénérationnelle, dès lors qu'il y a un effondrement démographique qu'on connaît, il n'y aura bientôt, d'ici une quinzaine, une vingtaine d'années, seulement 1,4 actif pour un retraité, donc on ne peut plus financer, alors que c'était, il y a encore quelques décennies, plus de 4 actifs pour un retraité, donc on ne pourra plus financer ce système par répartition. On voit l'évolution démographique, la chute du taux de natalité, le solde démographique naturel, désormais négatif depuis 2025 en France pour la première fois depuis la Libération. Les projections de l'INSEE qui font que la population française devrait baisser à partir de 2035 parce que l'immigration ne suffira plus à compenser justement ce solde démographique naturel. Donc de toute façon, sauver le régime par répartition, ça peut évidemment pas être en travaillant moins et en abaissant l'âge de la retraite. Donc il y a ensuite des situations différentes selon les parcours individuels des uns ou des autres, les métiers pénibles, les carrières longues, etc. Bien sûr, il faut que tous ces critères entrent en ligne de compte. Mais le problème, c'est que l'âge légal ne dit pas tout, bien sûr, mais qu'en même temps, il faut en passer par là. Et l'autre aspect, c'est le rapport au long terme. Je pense qu'un des maux dont souffrent les politiques en général, de longue date, c'est une forme de court-termisme où on annonce des réformes, des promesses, mais juste en pensant à la prochaine élection présidentielle ou législative ou autre, à très court terme justement pour suivre les baromètres d'opinion. Alors que s'il y a quelque chose, s'il y a un enjeu sur lequel on peut agir à long terme, c'est bien justement les projections démographiques. C'est-à-dire qu'on voit bien l'état de notre démographie et ça devrait permettre d'enclencher des réformes de long terme pour les générations suivantes. Un tout dernier point, regardez, la plupart des pays voisins l'ont fait et continuent de le faire d'ailleurs. C'est-à-dire qu'on voit dans un certain nombre de pays justement un âge des retraites qui est plus ou moins indexé sur l'évolution de l'espérance de vie ou de l'espérance de vie en bonne santé à la naissance ou à l'âge de la retraite, et avec parfois justement un allongement progressif et un report progressif de cet âge du départ en retraite dans beaucoup de pays européens.
1: Louis Alter, est-ce que ça peut plomber, Édouard Philippe, ce sujet des retraites et cet âge de 67 ans qui lui colle un peu à la peau?
17: Alors, est-ce que ça le plombera plus pendant une campagne présidentielle que dans le cas où il serait au pouvoir? On voit que c'est compliqué dans les deux cas. Non seulement ça peut vous... en effet, l'idée est impopulaire, donc ça peut vous handicaper en campagne présidentielle. Et en même temps, comme le disait Renaud, en fait, à un moment, les gens vont écouter ceux qui disent la vérité, en tout cas, qui ne vont pas complètement à rebours des constats que fait tout le monde, c'est-à-dire la situation démographique, le vieillissement de la population. Il faut voir aussi ce qu'il met, parce qu'il devrait présenter son programme, il l'a dit chez vous prochainement, donc dans le courant du mois septembre, selon les informations

0: formation du Figaro. Il faut voir s'il met uniquement une mesure d'âge, si c'est une réforme des retraites classique, paramétrique, ou s'il met des paramètres qui, en effet, permettent de prévoir le long terme. Pourquoi je vous dis ça ? Parce que ce qu'on voit dans le débat sur les retraites pour la campagne présidentielle et qui est intéressant, c'est qu'un Gabriel Attal, par exemple, il propose de faire sauter la mesure d'âge, de dire aux gens « vous partez quand vous voulez avec le nombre de trimestres que vous avez cotisé ». Alors évidemment, le risque, c'est que ça donne des retraites toutes petites si des gens la liquident à 55 ou à 60 ans, mais il propose de faire sauter cette mesure d'âge sur laquelle nous écharpons. Bruno Retailleau, lui, propose précisément de l'indexer la borne d'âge sur l'espérance de vie, comme le font en effet certains pays européens. Donc on voit qu'un certain nombre de candidats cherchent à sortir, à s'extraire du débat qui est arrivé uniquement sur la mesure d'âge, parce qu'ils savent que c'est une impasse, que c'est très impopulaire, et que si on le décale maintenant, on sera sans doute à nouveau obligé de le décaler dans 5 ans. Donc ce débat sur les retraites, quelque part, il prend une autre tournure. J'ajoute un dernier mot sur la capitalisation. C'est intéressant que même un François Hollande dise un mot, lève le tabou quelque part à gauche de la capitalisation. Il est déjà largement levé à droite et au centre. Eh bien oui, cette idée d'une part, en tout cas, d'une dose de capitalisation pour compenser un système de répartition qui n'est plus équilibré à cause de la démographie, ça montre que le débat sur les retraites, il a pris quand même une autre tournure en France et qu'on s'est extrait de la question unique de la mesure d'âge.
1: Dans un instant, les informés, on va parler du duel Attal-Philippe. Peut-il dégénérer ? Mais pour l'instant, il est 9h17 et c'est l'info en une minute avec Maureen Sunier.
2: Les cambrioleurs sont arrivés au petit matin. Le musée Auguste Renoir à Cannes-sur-Mer a été visé. 4 œuvres dérobées. L'une d'elles a pu être retrouvée. Les voleurs l'ont abandonnée lors de leur fuite, selon le maire de la ville. Sur les images de vidéosurveillance, on voit deux hommes découper plusieurs tableaux. La police les recherche toujours. La tour Eiffel doit rouvrir dans les toutes prochaines minutes. Le monument était fermé hier. Les salariés en grève, scandalisés. Ce week-end, des femmes salariées ont été mises à l'écart lors d'une visite d'un groupe religieux hindou. Et sur France Info, le président de la société d'exploitation de la Tour Eiffel affirme qu'il n'était pas au courant de cette visite. Il dit comprendre l'émotion des agents. Une enquête doit déterminer qui a accepté d'écarter ses employés. Kiev dénonce une attaque horrible juste après la visite des émissaires américains. La capitale ukrainienne visée la nuit dernière par des frappes russes. Il y a au moins 2 morts. Et puis l'arrêté vient d'être publié au journal officiel ce matin. Le lagopède alpin et le grand tétras sont classés comme oiseaux protégés en France. Il est donc interdit désormais de les chasser et leur nid et leur habitat deviennent protégés.
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1: Les informés avec Aurélie Herbemont de France Info et Louis Osalter pour le Figaro. Renaud, on passe à notre deuxième débat, deuxième question. Est-ce que le Bloc Central est en train de réinventer la machine à perdre ?
5: Il y a en tout cas une compétition au sein de ce Bloc Central entre Édouard Philippe, le candidat Horizon, qui fait la course en tête dans cet espace selon les sondages, et puis Gabriel Attal, le chef de file de Renaissance. Si on y ajoute la droite, plus à droite, il y a un autre candidat qui est le patron de LR, Bruno Retailleau, qui lui est décroché dans les sondages, mais qui fait aussi peu ou prou partie de cet espace, en tout cas, qui additionne le centre et la droite. Alors, s'il y a plusieurs candidats, est-ce qu'ils seront éliminés dès le premier tour pour laisser un second tour entre Marine Le Pen et Jean-Luc Mélenchon ? Quand et comment est-ce que ce bloc central peuvent s'entendre justement autour d'un seul candidat ? Maud Bréjon, la porte-parole du gouvernement qui soutient Édouard Philippe, appelle Gabriel Attal déjà à se retirer en sa faveur. Eh bien, voici ce qu'en disait Édouard Philippe, précisément le candidat Horizon qui était votre invité il y a quelques minutes.
6: Il y a des candidats, ils sont légitimes, ils ont le droit d'être candidats, ils ont le droit de dire ce qui les anime, ce qu'ils souhaitent. Donc ne leur nions pas cela. Ce qui est certain aussi, c'est que le moment venu, probablement janvier-février, je préférais que ce soit avant, mais s'il y a dispersion des candidats qui s'inscrivent dans un espace politique de la droite et du centre, alors le risque que nous ne soyons pas au deuxième tour sera très grand. À ce moment-là, il faudra que chacun des responsables politiques soit exactement cela, responsable, et qu'il tire les conséquences de la situation dans laquelle on sera.
1: Édouard Philippe qui fixe une borne à janvier-février. Aurélie Herbemont, est-ce qu'il peut se permettre d'attendre aussi longtemps ? Même s'il dit « Ah, bah, j'aimerais bien qu'il se rallie », mais bon, sinon il dit janvier-février.
7: Effectivement, c'est la date butoir que se fixent certains janvier-février. Après, tout le problème de cette date butoir, c'est est-ce que la vérité sera révélée par les sondages d'ici là ou est-ce que ce sera plus compliqué que ça ? C'est ça qui est toute la difficulté entre essentiellement Gabriel Attal et Édouard Philippe, c'est que au tout début de leur campagne respective, chacun dit « on sera raisonnable, on se rassemblera ». Sauf qu'il y a une arrière-pensée dans la tête de chacun, c'est « l'autre se retirera pour moi ». Donc il faudrait que les sondages soient vraiment extrêmement clair et limpide en disant c'est terminé, il faut absolument que ce soit, si on prend le cas d'aujourd'hui, derrière Édouard Philippe. Sauf que Gabriel Attal fait une autre lecture des sondages. Il voit bien que Édouard Philippe, parfois, est au touche-touche avec Jean-Luc Mélenchon. Donc, Gabriel Attal part du principe qu'Édouard Philippe n'est pas une assurance, une garantie que Jean-Luc Mélenchon ne soit pas au second tour. Donc, il se dit qu'il faut qu'il continue sa campagne. Quand Édouard Philippe dit non, mais quand même, moi, je suis devant, Gabriel Attal est beaucoup plus loin, donc c'est pas du tout le candidat qu'il faut.
1: Et s'il a touche-touche, c'est aussi parce qu'il y a plus candidats.
7: C'est aussi parce qu'il y a plusieurs candidats, donc c'est très compliqué. Et puis le plus ça va durer cette situation, le plus les positions des candidats vont diverger. C'est-à-dire que chacun va faire ses propositions plus radicales pour se démarquer de l'autre en espérant faire la différence. Sauf que ça va rendre le plus ça dure les positions difficilement conciliables. Et donc c'est ça qui inquiète beaucoup d'élus de la droite et du centre qui rêvent d'un candidat unique parce que leur cauchemar éveillé, c'est un second tour Le Pen-Mélenchon. Ils disent mais ils vont s'éloigner de plus en plus. Comment on va faire pour réconcilier tout ce petit monde en admettant qu'ils y arrivent?
1: Oui, parce qu'il n'y a pas un duel, Louis Osalter, il y a deux duels. Il y a Philippe Retailleau et Philippe Attal. Comment Édouard Philippe fait pour se sortir de la nasse, si jamais c'est à lui de s'en sortir?
0: Sa stratégie est qu'on vienne à lui. Donc il vise Retailleau, qui en effet est plus faible dans les sondages, en lui disant qu'après tout, lui aussi, il est de droite et que c'est la même famille et qu'il faudra s'allier un jour. Ce n'est pas le discours que tient Bruno Retailleau. Et il espère aussi que Gabriel Attal se ralliera faute de dynamique. Sauf que, en fait, le problème de ce match dans lequel chacun dit à la fin, on se rassemblera, il n'y aura pas de problème. Le problème de ce match, c'est qu'il n'y a ni chronomètre ni arbitre. Il n'y a pas de chronomètre parce qu'il n'y a pas d'accord signé quelque part en disant à telle date, on arrête les compteurs et on regarde qui est devant dans les sondages. Et à ce moment-là, le plus faible se rallie au plus fort. Chacun parle de janvier, février, mais tout ça n'est marqué nulle part. Il n'y a d'accord ni oral ni écrit entre Édouard Philippe et Gabriel Attal. Donc ça peut dégénérer, pour reprendre l'intitulé de votre débat. Il n'y a pas d'arbitre dans la mesure où il n'y a pas de mode de départage. Confier ça au sondage, lequel, quel institut, à quel moment, quelle est la marge d'erreur. Enfin, vous voyez, tout cela est très friable. Ça repose sur une inexistence de règles. Et donc il y a des raisons pour que ça dégénère. Et la troisième raison qui pourrait faire dégénérer les choses, c'est le temps qui passe. C'est-à-dire que on le voit quand il y a eu des processus de primaire. Le problème de ce qui est actuellement une primaire sauvage, le problème des compétitions dans un même camp, c'est qu'elle radicalise les différences entre les compétiteurs et qu'elle attise l'hostilité entre des équipes de campagne. Alors que ce sont des gens qui ne pensent pas foncièrement des choses très différentes. Édouard Philippe, comme Gabriel Attal, s'adresse à ce grand électorat un peu éclaté qui refuse un duel entre Marine Le Pen et Jean-Luc Mélenchon. Mais le fait d'être obsédé par son compétiteur, de livrer d'abord ce match dans le match avant d'être candidat à la véritable campagne présidentielle, ça accentue les différences, ça crée des énormes inimitiés et avec le temps, ça empêche les conditions du rassemblement. On l'a vu lors des primaires de la droite et de la gauche en 2017, campagne qui a vu l'élection d'Emmanuel Macron, qui lui n'était pas passé par une primaire. Donc oui, il y a des raisons pour lesquelles cette primaire sauvage pourrait dégénérer et janvier-février, en effet, ça paraît lointain. D'ici là, non seulement de l'eau peut couler sous les ponts, mais surtout les inimitiés peuvent dégénérer en haine entre les deux camps.
1: Ça va dégénérer, Renaud ?
5: Alors ce qui est vrai, c'est que le fait qu'il n'y ait pas de règles, en quelque sorte, hein, il y a, comme vous le disiez, pas d'arbitre, pas de chronomètre, pas de règles, incite celui qui est derrière, justement, à hausser le ton. C'est ce qui se produit en ce moment, puisque Gabriel Attal est quand même nettement derrière Édouard Philippe dans tous les sondages, quels que soient les cas de figure. Et donc c'est lui qui se fait de plus en plus critique, a évoqué des solutions vieilles de 20 ans, etc., parmi les propositions d'Édouard Philippe. Donc ça, c'est le risque que, puisque justement il n'y a pas de règles, que ça continue et que ça affaiblisse en fait les deux candidats. Pourquoi disent-ils février? Pourquoi même Édouard Philippe ce matin a dit à regret, mais que ça devrait se passer qu'en février? Je pense pour une bonne et pour une mauvaise raison. La bonne raison, c'est que si on regarde, dans la plupart des cas, c'est effectivement au mois de février, et ils connaissent leur histoire politique, évidemment, les candidats, que les rapports de force se sont figés ou qu'il y a eu d'ultimes changements. Alors pour les plus anciens, on se souvient qu'en 1988, c'est le moment où Jacques Chirac est passé devant Raymond Barre pour affronter François Mitterrand au deuxième tour et être battu finalement. En 1995, c'est le moment où Jacques Chirac est passé devant Édouard Balladur, lui, pour l'emporter au second tour. En 2017, plus près de nous, c'est le moment où François Bayrou a rallié Emmanuel Macron et où Emmanuel Macron est passé en tête dans les sondages. Donc à chaque fois, c'est au mois de février.
7: Et après le déclenchement de l'affaire Pénélope pour après François Fillon.
5: Oui, c'est vrai, mais il avait commencé déjà à baisser avant. Mais en tout cas, c'est mi-février, c'est au moment où Bayrou rejoint rejoint Emmanuel Macron que Emmanuel Macron passe en tête. 2022, même pour d'autres raisons, même si Emmanuel Macron a toujours fait la course en tête, c'est le moment où là, c'est une raison extérieure. Vladimir Poutine envahit l'Ukraine et que là, ça s'affiche définitivement les rapports de force. La mauvaise raison, c'est qu'on a tendance à répéter, et parfois y compris des journalistes, ici, j'en connais, et ça a pu même m'arriver, que ceux qui sont en tête à l'automne ou à l'hiver ou à Noël, etc., sont toujours, sont, sont

0: second tour, il est presque écrit là déjà.
1: En tout cas, les dynamiques aujourd'hui, elles sont du côté du Rassemblement National et de la France Insoumise. Jean-Luc Mélenchon est à un niveau dans les sondages qui était normalement son niveau de fin de campagne présidentielle. Or, on est au début de la campagne. Alors évidemment, il peut baisser en campagne. D'habitude, il monte. Il peut baisser en campagne. Rien n'est écrit. Mais ce qui est certain, c'est qu'il a un récit, une équipe qui est prête, un programme écrit et une dynamique derrière lui, une dynamique de gauche. Et Marine Le Pen, elle, c'est l'ultra favorite. C'est-à-dire que non seulement elle écrase le premier tour dans les sondages, mais situation qui n'était pas le cas au précédent présidentiel, elle gagne le second tour dans n'importe quelle configuration. Ça n'est évidemment pas prédictif, mais ça lui donne un statut inégalable au moment d'aborder cette campagne présidentielle. Donc, il ne faut pas que Édouard Philippe et Gabriel Attal raisonnent comme si un ticket pour le second tour leur était forcément acquis. Il n'y a rien d'acquis pour le Bloc central, a fortiori parce qu'il a gouverné pendant 10 ans. Ce ticket pour le second tour, probablement face à Marine Le Pen, eh bien pour l'instant, il le dispute à un Jean-Luc Mélenchon qui, dans certains sondages, est au coude à coude avec un Édouard Philippe qui lui-même devance Gabriel Attal.
0: Merci beaucoup les informés. Merci Louis Alter, journaliste politique au Figaro. Vous avez la une du Figaro.
1: Le chancelier allemand Friedrich Merz accablé par le score de l'extrême droite allemande au scrutin régional de dimanche.
0: Merci Aurélien Bemont, chef adjoint du service politique de France Info. Et merci beaucoup Renaud.
2: Merci Agathe.
0: On se retrouve demain et les informés reviennent ce soir avec Adrien Beck.
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0: La météo, Christine Peña, enfin la pluie est de retour.
7: Mais oui, la pluie qui mouille, vous savez, et qui fait du bien justement. La terre en a besoin, alors ces pluies, elles arrivent par les côtes de la Manche. Elles sont accompagnées de vents, des rafales de plus en plus fortes, alors très fortes vers le Finistère, avec des rafales à 100 km par heure. Et puis nous avons ces pluies qui vont s'enfoncer doucement. Elles sont soutenues d'ailleurs cet après-midi sur les Hauts-de-France. Elles arriveront fin d'après-midi sur Paris. Ce que l'on craint, c'est avec encore les fortes chaleurs qui va encore faire sur le sud et l'est du pays. On craint des orages, encore 35 à Lyon, 36 à Grenoble par exemple, avec cet air un peu plus frais qui accompagne ces pluies. Eh bien, ce sont des orages qui vont éclater. Ils pourront être violents et donner de la grêle pour certains, et notamment vers le Lyonnais. Ils éclateront autour des massifs dans un premier temps en fin de journée, puis cette nuit ils vont se multiplier. Demain matin, on les surveillera sur la façade est, y compris d'ailleurs en Méditerranée.
0: Merci beaucoup Christine, merci d'écouter France Info jusqu'à midi. C'est Lucie Barbarin qui est avec vous. Bonjour Lucie.
8: Bonjour Agathe, bonjour à toutes et à tous. Vous êtes sur France Info, vous avez bien raison. L'info continue, gardez le réflexe info. Il est 9h30.
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8: L'info Solène Cressant.
10: Et ce n'est pas une bonne nouvelle pour l'école. Le niveau scolaire des élèves français n'a jamais été aussi mauvais, nous dit à l'instant l'étude PISA qui vient d'être dévoilée. Étude menée tous les 3 ans dans 90 pays depuis plusieurs décennies, elle évalue les compétences des élèves de 15 ans en maths, en sciences et à l'écrit. La précédente édition avait mis en lumière une baisse inédite du niveau des Français. Celle-ci est donc pire, c'est-à-dire qu'en 10 ans, les élèves français ont perdu l'équivalent de 2 années scolaires.
8: Les élèves français au test PISA n'ont jamais été aussi mauvais. Y a-t-il tout de même des pistes d'espoir? Comment réduire cet écart de niveau assez effarant? Guillaume Houzel, co-auteur d'un plan d'action Rattraper le retard français dans l'éducation, sera notre invité dans les prochaines minutes.
10: Le musée Renoir de Cagnes-sur-Mer dans les Alpes-Maritimes, cambriolé au petit matin, 4 œuvres ont été dérobées. L'une d'elles a pu être récupérée, mais les suspects sont en fuite et le maire de Cagnes-sur-Mer estime que le préjudice est de 9 millions d'euros. Plus aucun département n'est en vigilance orange à la canicule ce matin, mais après le record de température pour un mois de septembre relevé dans le Tarn, l'enchaînement des vagues de chaleur depuis la fin du mois de mai et la sécheresse, le bilan des moissons est sans surprise négatif. La récolte, toutes céréales confondues, est en baisse de 11%, dit l'Association Générale des Producteurs de Blé, en repli donc à cause du climat, Édouard Marguier.
11: Toutes les céréales ont souffert et notamment le blé tendre qui sert à faire la farine à pain. Les volumes sont en baisse de 4%, 1,5 million de tonnes en moins par rapport à l'an dernier. à cause des fortes chaleurs, selon Éric Thirouin, président de l'Association Générale

0: des producteurs de blé.
1: La canicule qu'on a eue au mois de mai, qui a frappé très fortement en fait les céréaliers du centre de la France, puisque c'est tombé en plein la floraison des blés. Il n'y a pas eu de grain.
0: Lui-même est céréalier en Eure-et-Loire. Le manque d'eau risque d'avoir des conséquences sur la suite.
1: Si la sécheresse continue et si on a des canicules, effectivement, ce sont les orges d'hiver. On va se demander si ça vaut le coup de les semer, parce que semer dans un sol sans eau, c'est un sol mort. On est inquiet aussi sur cette situation.
0: Selon lui, la filière céréale vit l'une de ses pires périodes, car elle subit également le contexte international.
1: Ça fait 4 ans qu'on n'est pas en baisse, on est en rouge, c'est-à-dire qu'on perd de l'argent. Au-delà de la sécheresse, au-delà des moyens de production qu'on a du mal à avoir, on a aussi un problème. Les cours sont aujourd'hui, dans le monde entier, en dessous du prix de revient.
0: Avec une moyenne de 1200 euros par mois, les céréaliers affichent désormais le plus bas revenu de toutes les filières agricoles françaises.
2: Édouard Marguier, à peine sorti de cet été caniculaire, les sapeurs-pompiers, éprouvés par les méga-feux, se mettent en grève à partir d'aujourd'hui et pour 6 semaines. Ils pourront toujours être mobilisés, intervenir en urgence, c'est le service minimum, et les sapeurs-pompiers veulent dénoncer le manque de moyens, le manque de bras avant que ne débute l'examen du budget. Comme ces deux pompiers d'Orléans mobilisés en Gironde cet été, pour eux, le système actuel atteint ses limites, Laurent Kramer.
3: Pompier professionnel depuis 18 ans, il y a pour Nicolas Pubert assurément un avant et un après été 2026.
4: Ça a été d'un côté dramatique et extrêmement violent. On s'est retrouvé dans un endroit qu'on n'avait jamais vu auparavant. On a bien vu, malheureusement, par la Gironde, qu'on était dépourvu de moyens.
3: Des sapeurs-pompiers mobilisés massivement cet été, épuisés, sans équipement, ni même les camions adaptés aux feux de forêt.
5: Nos engins ne vont pas dans la forêt.
3: Emma, âgée de 26 ans, est pompier professionnel depuis 3 ans, après une dizaine d'années passées chez les jeunes sapeurs-pompiers.
5: On n'a pas de protection respiratoire, ça faut le dire. C'est-à-dire que, on a beau être sur la route quand on est parti sur une défense de points sensibles, et il n'y a pas de masque. Et nous, on n'a pas eu de masque.
4: Si on s'en va sur du feu, on doit être équipé de ces cagoules filtrantes, c'est non négociable.
3: Il faut donc tout remettre à plat, recruter, moderniser et anticiper les prochaines crises.
4: Et nous, c'est ce qu'on ne veut pas, c'est qu'on oublie facilement en fait, ce qui s'est passé avant. Parce que nous, on y était, on a vu ce qui s'est passé, et au final, ça ne doit plus arriver. On ne doit plus attendre, on doit anticiper.
3: Car le dérèglement climatique va aujourd'hui plus vite que le politique. Il faut donc accélérer sous peine de catastrophes majeures que l'on doit éviter pour les prochaines années, conclut le pompier.
2: Laurent Kramer. Et puis la Tour Eiffel rouvre à l'instant à Paris. Elle est restée fermée hier. Les employés ont voulu dénoncer l'éviction de salariés femmes au moment de la visite d'un représentant spirituel hindou qui ne voulait aucun contact avec des femmes. Ces religions ont présenté leurs excuses et une enquête est en cours au sein de la direction du monument.
6: Solène Cressant pour l'info. Le fléau des fissures, des millions de maisons fragilisées par la sécheresse, des murs qui s'abîment. Comment éviter que ça vous arrive? Le choix de France Info à suivre. Le fioul toujours plus cher, plus de 1700 euros les 1000 litres, et des professions menacées. Reportage à suivre. Revenons d'abord sur cette étude catastrophique sur le niveau des élèves français.
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6: Ce n'est plus un écart, c'est un fossé. Les élèves français ont un niveau qui ne cesse de baisser et ce n'est pas une idée reçue. Preuve en est, la nouvelle étude internationale PISA, vaste enquête organisée tous les 3 ans, qui compare les performances des jeunes de 15 ans dans les pays de l'OCDE. On teste leur niveau en compétences de l'écrit, en sciences et en mathématiques. En France, près de 8000 élèves ont été évalués dans plus de 330 établissements représentatifs. Et les résultats ne sont pas brillants. Bonjour Noémie Bonin.
8: Bonjour.
6: On peut même dire qu'ils sont mauvais, ils n'ont jamais été aussi mauvais.
8: Oui, on disait déjà ça en 2022 lors de la précédente édition de l'enquête PISA. Mais là, c'est encore pire, les scores chutent en France, mais aussi dans beaucoup d'autres pays. Allez, je vous donne un chiffre édifiant qui résume la situation. En 10 ans, les élèves français ont perdu l'équivalent de 2 années scolaires dans 2 des domaines évalués, les maths et la compréhension de l'écrit. En clair, le niveau moyen d'un élève de seconde aujourd'hui est égal au niveau d'un jeune de 4e il y a 10 ans. C'est du jamais vu.
6: Et comment expliquer cette dégringolade?
8: Alors en fait, ce sont surtout les élèves des milieux favorisés, et notamment les garçons qui chutent. La conséquence, c'est que les inégalités scolaires se réduisent un petit peu mécaniquement, puisque les jeunes de familles défavorisées ont certes aussi baissé, mais moins fortement que ceux aux origines aisées. On le voit aussi en termes de différence filles-garçons. Si les garçons réussissent toujours un petit peu mieux en maths, les filles sont désormais beaucoup plus performantes en compréhension de l'écrit, avec un écart aujourd'hui équivalent à une année scolaire et demie en moyenne.
6: Mais ce que pointe cette enquête internationale, c'est aussi un problème général de concentration chez les ados.
8: Oui, les élèves testés sont en difficulté dès que les exercices deviennent un peu compliqués. Éric Charbonnier est analyste à l'OCDE. Il connaît parfaitement les différents systèmes éducatifs.
9: Dès que la question est sur un texte long, ils ont des difficultés. Quand ça fait appel à de la réflexion et de l'évaluation, ils ont des difficultés. Et ça doit être une réflexion. Est-ce que c'est à cause de l'influence des outils technologiques, des téléphones portables, où on a pu se rendre compte aussi dans cette étude que les élèves passent beaucoup plus de temps sur les réseaux sociaux aujourd'hui qu'il y a 10 ans et beaucoup moins de temps à aller chercher de l'information. Donc il y a une utilisation de ces outils qui doit être peut-être un peu plus contrôlée, réfléchie, parce qu'on constate que la dégringolade qu'on a vue en France, on la retrouve dans beaucoup de pays.
8: Autre constat très clair qui contribue à expliquer cet effondrement du niveau général, et là ça doit nous interroger, nous en tant qu'adultes, les parents s'impliquent de moins en moins dans la scolarité de leur enfant.
9: En France, particulièrement aujourd'hui, vous avez seulement 34% des parents qui demandent à leurs enfants assez régulièrement s'ils ont eu des problèmes à l'école. Que 60% qui s'intéressent à ce qui s'est passé dans leur journée d'école à peu près une fois ou plusieurs fois par semaine. C'est une baisse qui est très importante depuis 2018 et qu'on retrouve chez toutes les familles. Et ça pose des questions aujourd'hui. Qu'est-ce qui a changé dans le fonctionnement familial? Est-ce que les familles ne considèrent pas l'école comme un bien de consommation et finalement s'y investissent moins, alors que tous les résultats de PISA montrent que quand les familles s'impliquent, les résultats et les performances sont vraiment meilleurs.
8: L'OCDE pointe aussi le rôle de la formation des enseignants, pas à la hauteur en France selon l'étude, notamment pour gérer les élèves à besoins éducatifs particuliers. Et puis le trop-plein de réformes aussi, dans un sens, dans l'autre, sans cohérence. Les mesures détricotent souvent celles prises quelques années avant, sans qu'elles soient vraiment évaluées. Il y a aussi les cas de figure où elles sont mises en place, mais sans budget nécessaire. Exemple avec le dispositif Devoir fait, c'est une aide aux devoirs dans l'enceinte du collège ciblée sur les élèves les plus en difficulté, censée être efficace pour élever le niveau, mais elle n'est pas mise en place partout ou pas toute l'année, faute d'argent.
6: Merci beaucoup Noémie Bonin, spécialiste éducation à la rédaction de France Info. Alors comment réduire cette baisse de niveau effarante? Bonjour Guillaume Houzel.
10: Bonjour.
6: Vous êtes co-auteur d'un plan d'action Rattraper le retard français dans l'éducation. Il a été présenté la semaine dernière à Matignon, issu du rapport du Conseil d'analyse économique, le CAE, organisme chargé de conseiller le Premier ministre. Vous êtes aussi directeur général délégué d'Open Classrooms, un site web de formation en ligne. Dans votre rapport, vous dites qu'il est possible de rattraper l'équivalent d'une année d'apprentissage. Or, d'après donc ce classement PISA, on a perdu 2 années en 10 ans. Donc le constat est plus grave que votre objectif fixé. Vous vous dites que c'est encore possible de relever le niveau, que ce n'est pas une fatalité.
10: En examinant les différents pays du monde de manière assez fine, on a vu qu'il y a un certain nombre d'exemples qui ont opéré un rattrapage spectaculaire, à la fois du point de vue du niveau scolaire moyen et du niveau des inégalités que votre journaliste signalait comme particulièrement angoissantes en France. Les inégalités sociales devant l'école sont très fortes. Et quand on analyse comment ces pays se sont faits, on voit en creux un certain nombre de méthodes que la France n'a pas endossées, ou en tout cas pas assez significativement.
6: Donc c'est le cas de l'Angleterre, du Portugal, c'est ça notamment ?
10: Et du Mississippi. Aux États-Unis, un des États a connu une réduction des inégalités, en particulier vraiment spectaculaire, grâce à des méthodes, des leviers d'action qui sont assez semblables à ceux effectivement utilisés par l'Angleterre et le Portugal dans des décennies récentes.
6: Alors c'est quoi leur recette miracle pour inverser la tendance, Guillaume Houzel?
10: D'abord, utiliser des résultats de recherche, parce qu'en fait, même si en France elle est peu développée, à l'échelle du monde, on a regardé de manière rigoureuse l'efficacité relative de différentes méthodes pédagogiques. Et s'appuyer sur les résultats de la recherche est quelque chose qui peut faire progresser. Mais il ne suffit pas d'avoir investi dans la recherche, il s'agit que ces résultats, ces bonnes méthodes soit appropriée par les enseignants. Et donc, c'était signalé par Éric Charbonnier, le développement de la formation des enseignants, notamment de leur formation continue, qui est vraiment un parent pauvre de la situation française, leur accompagnement pédagogique, d'abord dans les premiers âges de leur carrière, juste après le concours, mais à vrai dire tout au long de la vie, sont des leviers qui sont vraiment extrêmement importants.
6: Donc vous préconisez par exemple une formation continue intensive des enseignants à hauteur de 80 heures par an, c'est ça?
10: Exactement. Aujourd'hui, on a dans l'enseignement primaire la réglementation, le statut des professeurs des écoles qui prévoit 18 heures qui sont plus ou moins faites, mais pas toujours ancrées sur les pratiques scolaires. Nous, on propose de quadrupler ça, parce qu'on a vu que quand on a une formation intensive, et on pourrait aller plus loin, Singapour, qui est régulièrement cité en matière de situation pédagogique, il y a 100 heures de formation continue chaque année. Et on pense que d'ailleurs, cette formation continue, d'un côté, doit être ancrée dans les pratique de la classe, et deuxièmement, s'accompagner d'un accompagnement pédagogique. Les enseignants français se sentent parmi les plus isolés de tous ceux qu'on interroge dans l'OCDE.
6: Ça veut dire que quand ils sont mieux formés, ils sont mieux armés et ils enseignent mieux. C'est ça le constat qui a été fait?
10: Exactement.
6: Oui.
10: C'est absolument comme ça que ça fonctionne. J'ajouterais quand même le fait que, avec les inégalités qui existent et la situation d'un certain nombre d'élèves en vraie difficulté, même si le reportage le montrait clairement, les meilleurs élèves connaissent aussi une baisse de niveau très préoccupante. Pour les élèves en difficulté, il ne faut pas hésiter à faire du tutorat en tout petit groupe. C'est 1, 2, 4 élèves. Ce n'est pas des classes de 12. C'est vraiment quelque chose qui les prend en main en tout petit groupe.
6: Oui, vous dites aussi qu'il faut réduire globalement les effectifs des classes. On entend ça depuis des années. Ça a été fait dans les établissements REP+, pour les grandes sections, les CP par exemple, le fameux dédoublement des classes. Mais le généraliser partout, en l'état actuel des effectifs de professeurs, il en manque encore en cette rentrée. Est-ce que c'est vraiment possible ça?
10: Notre conviction est que la nation a vraiment besoin de son école. Notre développement, santé mentale aussi bien que notre efficacité, notre cohésion sociale et politique ne peut pas tenir quand l'école est aussi déstabilisée que le montrent les résultats livrés ce matin. Alors il s'agit d'investir pour l'école. Et il se trouve qu'il y a une occasion particulière qui n'est pas en soi du tout une bonne nouvelle. Les effectifs qui rejoignent l'école aujourd'hui sont moins nombreux qu'avant. Le baby-boom est passé et les effectifs vont baisser. On a parlé d'un dividende démographique parce qu'il y aura moins de jeunes à accueillir et toutes choses égales par ailleurs, alors on dépenserait moins d'argent parce qu'il y aurait moins d'élèves. Nous proposons d'utiliser ce dividende démographique comme un dividende éducatif. Moins d'élèves, ça doit permettre de faire mieux réussir chacun. Il faut se donner les moyens.
6: Mais s'il y a moins d'enfants, est-ce qu'on ne sera pas tenté de réduire aussi les effectifs d'enseignants?
10: Et c'est un vrai débat politique à quelques mois des élections présidentielles.
6: Oui.
10: Notre conviction, c'est qu'il faut investir dans l'éducation, dans l'école primaire en particulier. La France dépense nettement moins que la moyenne des pays de l'OCDE. C'est quand même un des facteurs qui influe dans les résultats de PISA qu'on vient de discuter.
6: Donc on a les résultats qu'on mérite, c'est ce que vous dites.
10: Vu financement. Absolument. On a d'un côté une école et globalement une jeunesse sur laquelle on ne parie pas assez. On a par ailleurs un trop-plein de réformes, des impulsions, des priorités qui changent extrêmement fréquemment. Si on veut réussir, il faut se fixer des objectifs explicites, il faut assumer un cap stable, probablement par une loi de programmation, et évidemment l'accompagner des moyens nécessaires que l'occasion de la baisse démographique rend relativement réaliste.
6: Donc une loi de programmation sur 10 ans qui nécessite aussi une volonté politique. Et ça
10: absolument
6: dépendra de l'avenir, de ce qui va se passer avec la présidentielle.
10: Mais au moins, nous avons tâché de montrer justement que face à une forme de fatalisme qui pouvait même toucher des enseignants, à la fois une communauté enseignante, à la fois épuisée et défiante à force de toutes ces difficultés rencontrées, nous avons tâché qu'il était possible de progresser de manière significative, à condition de le vouloir et de s'organiser en utilisant ce qu'on sait et qui est vraiment, qui fait un assez large consensus, mais qu'on a du mal à déployer jusqu'à la classe.
6: Vous ne parlez pas des parents, Guillaume Houzel, on l'entendait, les parents démissionnaires qui ne suivent plus forcément ce que font les enfants à l'école, qui n'aident plus à faire les devoirs le soir. Comment on réintègre les parents justement dans ce pacte républicain de

0: l'école.
1: Alors, pour ambitieux qu'il soit, et j'espère utile, le travail du Conseil d'analyse économique n'a effectivement pas couvert tous les sujets. Je parlais de la baisse de la démographie. Les enjeux de carte scolaire, d'aménagement du territoire éducatif sont un très très gros enjeu que nous n'avons pas abordé dans le cadre de ce travail-là. Il est sûr que le lien de l'école et des établissements scolaires avec leur environnement, et notamment l'investissement des parents, est quelque chose qui est complètement clé. On n'en parle pas de manière centrale dans notre travail. On a quand même montré que l'expérience de la mallette des parents qui n'a pas été soutenue coûte très peu et significativement améliore les résultats. Donc, on a mis quelques points d'accroche dans cette direction.
0: C'est quoi exactement?
1: On a aussi indiqué... La mallette des parents, c'est un kit qui permet justement d'intensifier le dialogue pédagogique entre l'enseignant et les parents. Et derrière, justement, on veut aider les enseignants à assumer mieux toutes leurs responsabilités éducatives en trouvant dans le cadre, en fait, d'équipes pédagogiques, parce que ça ne peut pas reposer sur un individu seul, à intensifier le rapport avec les parents. Un des points, puisqu'on est à discuter de PISA, c'est que les pays, ceux que j'ai cités, donc Mississippi, Angleterre, Portugal, mais d'autres qui sont très bien classés, comme l'Estonie, utilisent ce type d'évaluation. Il y a PISA, il y a des évaluations nationales, il y a TIMSS un peu plus tôt, il y a toutes sortes de dispositifs qui permettent de savoir où est-ce qu'on en est en termes de maîtrise des compétences. Et alors que là, on en discute à la radio sur une antenne nationale, dans ces pays, on en discute dans les classes et avec les familles, et ça permet de savoir où on en est, d'essayer de se fixer des objectifs réalistes de progrès. Quelqu'un qui est en difficulté ne va pas devenir excellent tout d'un coup, mais on peut construire une stratégie de progrès, on peut réfléchir à des moyens pédagogiques adaptés aux situations. Et là, on a une sorte de myopie en France qui nous a interdit de nous remobiliser.
0: Donc, en parler tous ensemble et remobiliser tout le monde autour de l'école, une priorité. Merci beaucoup, Guillaume Houzel, pour votre éclairage. Co-auteur d'un plan d'action « Rattraper le retard français dans l'éducation » présenté à Matignon, issu du rapport du Conseil d'analyse économique.
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0: 9h51, l'info en une minute. Virginie Lebrun, le musée Auguste Renoir de Cagnes-sur-Mer cambriolé tôt ce matin.
9: Le préjudice est estimé à 9 millions d'euros. Trois tableaux ont été volés. L'alarme s'est déclenchée à 5h48 ce matin. Deux hommes ont été vus sur les caméras de surveillance en train de découper plusieurs tableaux. Ils ont pris la fuite, mais dans leur précipitation, ils ont abandonné derrière eux une quatrième œuvre qui a été récupérée par la police. Le niveau scolaire des élèves français au plus bas depuis 30 ans en maths et en compréhension à l'écrit. En 10 ans, les élèves français ont perdu l'équivalent de 2 années scolaires. En clair, le niveau moyen d'un élève de seconde aujourd'hui est égal à celui d'un élève de 4e il y a 10 ans. Une chute du niveau scolaire des ados qui est généralisée dans le monde, selon l'enquête PISA publiée aujourd'hui. Au classement des pays de l'OCDE, la France est 27e sur 90. La Chine, Singapour et Macao occupent les 3 premières places du podium. Le trafic des Eurostars au départ de la gare du Nord à Paris fortement perturbé ce matin. Après un accident de personnes, aucun train ne circule pour l'instant sur la ligne à grande vitesse Paris-Lille.
0: 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L'hiver n'est pas encore là, mais certains y pensent déjà. Ceux qui se chauffent au fioul sont en train de remplir leurs cuves. Mais avec la guerre Iran-États-Unis, les prix ont explosé, la facture fait mal et les clients changent leurs habitudes, comme l'a constaté Boris Allier lors d'une tournée de livraison de fioul en Alsace autour de Strasbourg.
10: En ce moment, Didier fait face à des clients désemparés. Plus de 1700 euros les 1000 litres de fioul, pour ce livreur, c'est du jamais vu.
11: Actuellement, il y a une sorte d'attentisme. Et donc là, il y a une grosse partie de la clientèle qui prend une quantité beaucoup plus faible que ce qu'il serait censé prendre habituellement.
10: Le camion-citerne se gare devant la maison de Jean-Yves. 5 minutes seulement pour remplir une partie de la cuve. La note, elle, reste en travers de la gorge du retraité.
12: 1750 euros aujourd'hui.
13: D'habitude, vous payez combien, par exemple, pour 1000 litres ?
12: La moitié, à peu près. Il va falloir que je remette ça en février ou en mars, parce que je passe pas l'hiver, là.
13: Et là, est-ce que vous vous dites pas, bon, bah, il est peut-être temps de changer de chaudière ?
12: Oui, allez, je mets quoi ? Une pompe à chaleur haut, ça va me coûter 30 ou 40 000 euros. Notre pouvoir d'achat, il diminue.
10: Entre deux livraisons, les appels de clients s'enchaînent et les questions restent bien souvent sans réponse.
13: Là, vous a demandé quoi, la cliente ?
14: Elle m'a demandé concrètement, est-ce qu'elle doit prendre maintenant ou est-ce qu'elle doit encore patienter et est-ce que je pense s'il va y avoir une embellie dans les prochaines semaines. Et ça, honnêtement, personne n'a cette réponse-là.
10: Une chose est sûre, l'hiver approche.
15: Ils disent qu'il y aura un peu plus froid, là, à la fin de la semaine.
10: Pour Mireille, pas question d'attendre.
15: Nous, on est quand même âgés, alors c'est sûr qu'il faut chauffer. Hein. Mais bon, il faut aussi voir un peu les sous-sous. Hein. L'année dernière, j'ai payé 1003. Et là, c'est 1700 quand même. Hein. Alors, c'est quand même une sacrée somme, quoi.
10: Entre ces tarifs exorbitants et la volonté de réduire la dépendance aux énergies fossiles, Didier le sait, c'est son métier qui est menacé.
11: Ben, on en vit de moins en moins bien, hein. C'est fatal. Hein. Si, quand on vend beaucoup moins de produits, il faut serrer les fesses. Hein. D'ici une décennie ou deux, des livreurs de fioul... Je ne sais pas combien il en restera, probablement pas beaucoup. Hein.
10: Les volumes qu'il a vendus ces 4 derniers mois ont ainsi baissé de 60% par rapport à l'année dernière.
0: Reportage Boris Allier à 9h54. Voici le choix de France Info sur une menace pour des millions de maisons en France. Les sols en argile qui se rétractent et fissurent les maisons à cause de la sécheresse. Et cet été caniculaire, la crainte dans les prochaines semaines, c'est celle de l'explosion du nombre de maisons concernées. De nombreux propriétaires constatent d'ailleurs déjà des dégâts. Guillaume Fariol, nous partons d'abord en Charente-Maritime, près de Saintes. Vous nous conduisez à Pessines.
16: Il suffit de jeter un coup d'œil au-dessus des clôtures dans ce lotissement pour voir l'ampleur du problème. Là, des fissures le long d'une cheminée. Plus loin, une façade lézardée. Pareil chez Marc, qui nous conduit dans son jardin.
17: C'est une fissure horizontale qui suit la chape de la maison. Ben ici, on a un affaissement du soubassement de la maison. Ça veut dire que la fondation est en train de s'enfoncer.
16: Et rapidement, sur son téléphone, il nous montre à quoi ressemblait cette fissure il y a quelques semaines seulement.
17: Elle était comme ça, le 23 juillet.
16: À peine visible, alors que maintenant...
17: Là, on est sur pratiquement 1 cm d'épaisseur. Ça se déforme, ça bouge énormément. Là, vous perdez beaucoup d'argent à la revente.
16: Tout ça, c'est à cause du sous-sol en argile. Comme une éponge, il se rétracte quand il fait très sec et gonfle quand il fait plus humide. C'est ce qu'on appelle le retrait-gonflement des argiles qui fait bouger les fondations. Marc a lancé une association pour aider les propriétaires. Et après cet été historiquement chaud, et sec, il constate beaucoup de dégâts à Pessines.
17: Au moins la moitié des maisons qui ont des fissures. Mais tout le monde le voit, si la maison en face, je sais qu'il y a des fissures aussi qui sont apparues. On est un peu en déroute.
16: Ce propriétaire estime à plus de 30 000 euros les travaux pour régler le problème sur sa maison. Il va falloir installer des pieux dans les fondations pour les stabiliser. Un cas loin d'être isolé. 12 millions de maisons, plus de la moitié en France, sont sur des sols argileux. Nous sommes désormais en Seine-et-Marne, à la Chapelle-la-Reine, aux côtés de Carty Mick, architecte pour l'entreprise Global Expertise. Il arrive chez un client pour analyser les fissures de sa maison.
18: En rentrant de vacances, on a commencé à s'inquiéter davantage parce qu'on a vu que l'intérieur, le plafond a cassé, quoi. Et ça reprend là-haut aussi au niveau du plancher béton.
19: Là, ce que j'observe, donc cette fissure est située au niveau du linteau et elle est en forme d'escalier. Donc ça, c'est vraiment typique des fondations.
16: Diagnostic classique qui s'enchaîne ces dernières semaines.
19: Depuis deux mois à peu près, nous avons beaucoup de demandes de ce type-là. Moi, j'ai pratiquement une à deux missions par jour. C'est beaucoup des cas de fissures. C'est-à-dire que les gens sont chez eux, ils entendent subitement un bruit et la maison commence à se fissurer. Le phénomène ne fait que s'accélérer et dans les années à venir, ce sera de plus en plus, je dirais, critique.
16: Car avec le réchauffement climatique, les sécheresses s'annoncent plus intenses. La facture totale de ce retrait gonflement des argiles sera extrêmement lourde. Édouard Vieillefond est le directeur général de la Caisse centrale de réassurance qui gère le régime d'assurance des catastrophes naturelles.
20: C'est un péril qui, depuis quelques années, est passé devant les inondations et maintenant qui est en train d'exploser de façon clairement exponentielle. C'est 12 millions de maisons et c'est 40 000 ou un peu plus euros de réparation par maison. Donc quand on multiplie, ça fait 480, ça fait 500 milliards.
16: 500 milliards d'euros de dégâts au cours des 100 prochaines années, en partie seulement prise en charge par les assurances. Il faut remplir des critères précis pour être indemnisé. La commune doit être classée en état de catastrophe naturelle, entre autres. Alors le mieux pour lutter contre ce fléau, c'est encore d'éviter les fissures par la prévention, martèle Édouard Vieillefond.
20: Parmi les solutions les plus évidentes, c'est d'essayer d'éviter en amont que l'humidité du sol ne varie trop. Donc on s'attaque à la cause et pas aux symptômes. D'abord, il faut vérifier que vos écoulements dans vos maisons, les gouttières, les risques de fuite de toit, les choses comme ça, les regards, tout ça, il faut que ça soit bien fait. Il faut vérifier que sous votre maison, il n'y ait pas des racines d'arbres qui pompent toute l'eau, parce que ça, c'est catastrophique. Il faut parfois mettre des bâches, en fait, en dessous, hein, pour faire en sorte que l'humidité ne puisse pas remonter. Donc ce sont des solutions simple pour traiter ce problème.
16: Le patron de la Caisse centrale de réassurance appelle à multiplier les subventions pour financer ses travaux de prévention et réclame des normes de construction plus strictes, car aujourd'hui encore, des maisons récentes se fissurent. Les fondations ne sont pas suffisamment adaptées aux sécheresses records qui s'enchaînent.
0: Guillaume Fariol pour le choix de France Info, à retrouver sur franceinfo.fr.
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0: Christine Peignat.
24: Enfin, la pluie, elle arrive par les côtes de la Manche et la partie Bretagne, Pays de la Loire. Et puis le vent va se lever, il soufflera fort sous les averses. Ces pluies vont s'enfoncer lentement. On craint des orages en fin de journée sur les massifs autour des montagnes, hein, que ce soit les Alpes, plutôt la partie nord, le massif central ainsi que les Pyrénées orientales. La chaleur résistera encore aujourd'hui dans le sud et à l'est avec 32 degrés entre Toulouse et Nîmes, 36 degrés à Grenoble cet après-midi contre 26 à Bordeaux. Ça baisse un peu, 26 à Paris également, 21 à Lille et un petit 18 pour Cherbourg.
0: 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L'info Virginie Lebrun.
9: C'est la maladie chronique la plus fréquente en France et dans le monde. L'hypertension touche un adulte sur trois. Souvent silencieuse, elle est responsable d'un décès sur 10, des décès évitables, Mélodie Pépin. L'assurance maladie lance donc cette semaine une vaste campagne de sensibilisation.
1: Avec ce slogan, votre tension mérite l'attention. Pour qu'il s'ancre comme un autre qu'on connaît bien, les antibiotiques, c'est pas automatique. Prendre sa tension, ce geste simple, et penser à le demander, doit devenir un réflexe. C'est l'objectif de cette campagne, un réflexe pour les patients et les professionnels. Ne pas attendre les symptômes, car bien souvent, ils sont invisibles. Un peu de maux de tête, d'essoufflement, sauf que cette maladie est une tueuse silencieuse. 50

0: 45 000 décès par an, 1 sur 10, plus de 400 000 hospitalisations. L'hypertension entraîne des AVC, des problèmes rénaux, mais aussi des problèmes cognitifs avec un risque accru de démence. Un ennemi silencieux, mais pas invincible. Avec des traitements, une meilleure hygiène de vie, encore faut-il détecter cette hypertension. Des tensiomètres, on en trouve chez le médecin, en pharmacie, en grande surface parfois. Et pourquoi pas en avoir un à la maison comme on a un thermomètre, moyennant quelques dizaines d'euros.
1: Merci Mélodie Pépin. Le musée Auguste Renoir de Cagnes-sur-Mer, cambriolé tôt ce matin par deux individus. L'alarme du musée s'est déclenchée à 5h48 ce matin. Le préjudice est estimé à 9 millions d'euros. Trois tableaux ont été volés, un quatrième a été récupéré par les autorités. La tour Eiffel de nouveau ouverte après une journée de grève des salariés hier. Ils dénonçaient l'éviction du personnel féminin du monument lors d'une visite d'une délégation hindoue. Que s'est-il passé une nuit de novembre 2021 dans la Manche pour que 31 migrants trouvent la mort? Le procès qui s'ouvre aujourd'hui à Paris va tenter de faire la lumière sur les responsabilités de ceux qui sont considérés comme les responsables de ce naufrage. 14 hommes d'origine afghane, pour la plupart soupçonnés de faire partie d'un réseau de passeurs prêts à tout pour quelques milliers d'euros. Le trafic des Eurostar au départ de la gare du Nord à Paris fortement perturbé ce matin en raison d'un accident de personnes. Certains trains accusent 3 à 4 heures de retard. Plusieurs autres trains sont supprimés. Enfin, le niveau scolaire des ados de 15 ans en maths et en compréhension à l'écrit notamment continue de baisser et la chute est généralisée dans le monde. Selon l'enquête PISA, en 10 ans, les élèves français ont perdu l'équivalent de 2 années scolaires. Autrement dit, le niveau moyen d'un élève de seconde est égal au niveau d'un élève de 4e d'il y a 10 ans. C'est du jamais vu. Au classement des pays de l'OCDE, la France est 27e, la Chine, Singapour et Macao occupent les 3 premières places du podium.
2: Virginie Lebrun pour l'info. Dans un instant, on revient sur la grève lancée par les pompiers professionnels. Touristes américains, asiatiques, la France doit-elle rester une destination touristique de premier plan? Le réseau Action Climat estime que non, que le tourisme venu du monde entier alimente le dérèglement climatique. Vous entendrez une voix plus nuancée. Dans les prochaines minutes, le cuivre désormais recherché est aussi cher que l'or. C'est le billet éco de Fanny Guinochet. Dans 20 minutes.
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2: Ils étaient en première ligne tout l'été face aux incendies. Les voilà désormais en grève. L'intersyndicale des pompiers appelle à la mobilisation à partir d'aujourd'hui. Ils réclament des recrutements massifs, davantage de moyens. Pour bien comprendre leurs difficultés, direction le département le moins peuplé de France. 80 000 habitants en Lozère et des pompiers quasiment tous volontaires qui jonglent entre leur engagement, leur famille et leur travail. Vous les avez suivis pour France Info. Marc Bertrand.
4: Les gyrophares dans la nuit éclairent la cave d'une maison encore fumante. Les pompiers viennent d'éteindre le feu et la capitaine se dépêche de rassembler ses hommes pour leur dire de rentrer.
5: Je vais dire que je les renvoie parce que comme ils bossent demain matin.
4: Kevin enlève voilà. Son casque. Comme tout le monde ici, il est pompier volontaire.
6: Vous faites quoi dans la vie ?
7: Je travaille au service des routes.
6: Et là, vous embauchez après ou pas ?
7: Et il va bien falloir y aller, oui.
8: Ça a bipé à 4 heures, donc on a eu le temps de dormir. Donc on va aller prendre un café après et puis on va attaquer le boulot. Ouais.
7: La nuit est un peu courte mais il va falloir y aller.
5: Bah, faites attention sur le retour en tout cas.
4: Merci. Il est déjà 7h du matin. Dans la voiture pour rentrer, Marie, la capitaine, prend le temps d'appeler son fils.
9: Allô ?
5: Comment j'attends ? Ça va ?
4: Elle ne pourra pas l'emmener à l'école.
9: Et là t'as quoi, un feu ?
5: Oui, ben ça y est, c'est fini. Donc là je rentre, tu vois, mais là ça va faire un peu juste parce que je suis assez loin, là je suis à 30 minutes. Donc heureusement que mémé va gérer.
4: La Lozère, c'est 800 pompiers volontaires pour seulement 22 professionnels. Et le problème...
10: Oui, les pompiers, j'écoute.
4: C'est que les appels au 18 explosent. Sébastien, l'officier du centre d'appel d'urgence, est en train de déclencher une ambulance.
10: C'est une personne qui a été retrouvée au sol à son domicile par son infirmière libérale qui est passée ce matin. On s'en arrive très souvent, oui.
4: Plus 8% d'intervention l'an dernier, plus 13% depuis le début de l'année. Ce que les pompiers appellent la bobologie, des chutes, des gens qui n'arrivent pas à joindre leur médecin. Et c'est rajouté par-dessus le pire été depuis 20 ans pour les feux de forêt.
10: 2025, on avait fait 140 hectares au total. Cette année, on est à 1200 hectares. C'est énorme. Donc c'est sûr qu'au bout d'un moment, ça sera compliqué quoi, de faire face.
4: Les volontaires ont du cœur, mais là, ils sont épuisés. Muriel, la responsable RH de l'état-major, est inquiète.
11: Typiquement sur le feu, il y a 3 semaines, on a eu vraiment des difficultés pour pouvoir relayer les premiers personnels engagés qui restent 24 heures, voire plus, parce qu'on n'arrive pas à trouver des gens pour les relayer. On épuise nos ressources et c'est là que les lacets

0: qui est arrivé à un point de rupture.
1: Par la fenêtre, on entend l'équipage qui part pour des bris de verre qui menacent de tomber d'un toit. Le camion avec la grande échelle a au moins 20 ans d'âge.
2: Ça, c'est la plus récente qu'on ait eue. Elle a 20 piges, mais elle marche bien.
1: Sur le côté, on voit encore écrit « Pompiers de l'Essonne », recouvert par le logo de la Lozère.
2: C'est des occasions, parce qu'on n'a pas le budget. Une neuve, ouais, c'est entre 800 et 1 million d'euros. Ouais. Avec le petit département qu'on a, on fait avec ce qu'on a, mais on n'a pas trop le choix.
1: L'argent, c'est ce qui manque à Frédéric Lhomme. Le patron des pompiers le reconnaît. On est dans le département le moins peuplé de France. Les pompiers ne font que 20 interventions par jour. Mais le territoire est grand. Les feux de l'été ont tout changé. Il va falloir investir.
3: Ce serait insensé de faire comme si l'été 2026 n'avait pas existé. On a été poussés dans nos retranchements, tous. Ici, en Lozère, il y a un écueil majeur, c'est celui des finances. On a un besoin éminent d'argent pour recruter, pour acheter des matériels roulants et pour la construction de nos casernes, de nos bâtiments.
1: Il aimerait recruter des pompiers professionnels, au moins pour armer la caserne de Mende, la préfecture de 12 000 habitants. Jusqu'à aujourd'hui, elle ne tourne qu'avec des volontaires.
4: Reportage Marc Bertrand en Lozère. Pour France Info, des pompiers donc en grève aujourd'hui, alors que le ministère de l'Intérieur doit leur présenter les grandes lignes d'un projet de modernisation des services de secours. Grégory Allion était l'invité de France Info ce matin, pompier. Pendant 30 ans, il est président d'honneur de la Fédération nationale des sapeurs-pompiers de France. Il est aussi eurodéputé au sein de Renew, le groupe macroniste au Parlement européen. Le gouvernement n'a pas l'intention d'aborder la question des moyens avant les discussions sur le budget dans un mois. Est-ce à dire que les annonces d'aujourd'hui ne peuvent qu'être décevantes ? Écoutez sa réponse.
5: Il ne faudrait pas effectivement que l'épuisement soit remplacé par la désillusion. En fait, on a une véritable difficulté aujourd'hui sur l'organisation de la sécurité civile. La sécurité civile est morcelée. Vous avez bien saisi qu'en fait, nous avions un État qui était à la manœuvre lorsqu'il y a de grandes crises, qui était finalement le donneur d'ordre en termes de normalisation, de doctrine, de règlement, mais qui ne finance pas les services d'incendie ou qui le finance uniquement pour partie. Typiquement, il y a une compensation des assurances qui vient dans le budget des départements, qui finance les services départementaux d'incendie, c'est l'action de l'État. Il y a aussi l'action de l'État qui finance les moyens aériens, les moyens plus importants, mais au quotidien, finalement, ce sont les départements qui assument et les communes qui assument ce financement. Oui. Donc, en fait, aujourd'hui, la problématique, c'est que nous avons des risques qui deviennent nationaux et nous avons des factures qui sont départementalisées. Et la difficulté de la structuration de la sécurité civile, eh bien là, et votre reportage est excellent, il met le doigt sur, premièrement, une difficulté que connaît typiquement la Lozère, on pourrait parler de l'Aude, on pourrait parler d'autres départements, avec des risques majeurs qui s'accroissent et une difficulté avec une population qui n'évolue pas dans le département et donc qui est prioritairement la ressource financière du département. Oui. Avec aussi, vous avez mis le doigt sur quelque chose, c'est la ressource humaine. La ressource humaine, vous avez entendu le directeur départemental qui voudrait bien avoir des pompiers professionnels pour structurer, renforcer la colonne vertébrale de son organisation, mais qui ne le peut pas. Et vous avez des pompiers volontaires qui sont à bout, parce que vous avez mis aussi le doigt, c'est qu'ils sont appelés pour tout, et pas grand-chose parfois.
4: Grégory Allion, président d'honneur de la Fédération nationale des sapeurs-pompiers, eurodéputé Renew au sein du groupe macroniste au Parlement européen. Il répond à Simon Le Baron. Le gouvernement qui s'est félicité que le tourisme se porte bien en France, encore dernièrement malgré les feux monstres en Gironde, la France veut maintenir son rang de première destination touristique mondiale et cherche à attirer les visiteurs du monde entier, mais est-ce une stratégie contre-productive qui nous mène dans une impasse ? C'est l'alerte lancée ce matin par le réseau Action Climat. La Fédération d'associations environnementales pointe une politique touristique qui va dans le mur en matière de climat, mais pas seulement, Alexis Morel.
6: D'ici 4 ans, la France vise 100 milliards d'euros de recettes venues des touristes internationaux, 30% de plus qu'aujourd'hui. Objectif totalement contradictoire avec nos exigences climatiques, selon le réseau Action Climat. Un voyageur extra-européen émet 10 fois plus de gaz à effet de serre durant son séjour dans l'Hexagone qu'un touriste français, notamment parce qu'il arrive en avion, évidemment. Mais ce n'est pas le seul effet pervers, loin de là. Pour attirer cette clientèle américaine ou asiatique très fortunée, le secteur ne cesse de monter en gamme, plus d'hôtels 4 ou 5 étoiles, au détriment des établissements plus accessibles. En 20 ans, les prix des hébergements touristiques ont ainsi augmenté 2 fois plus vite que l'inflation. Une partie des touristes français ne peut plus suivre et se tourne alors vers des séjours bien moins chers, à l'étranger, Maghreb, Europe du Sud, autant de voyages en avion supplémentaires. Le réseau Action Climat recommande donc de réorienter d'urgence notre stratégie touristique en favorisant les touristes domestiques et nos voisins européens.
4: Alexis Morel pour ses précisions et pour aller plus loin, entendre une voix différente sur le sujet, nous accueillons Vangelis Panayotis. Bonjour à vous.
0: Bonjour.
4: Vous êtes président du cabinet d'études MKG Consulting, expert en tourisme. Promouvoir la France à l'étranger pour attirer le touriste qui va alimenter la crise climatique, est-ce qu'on peut continuer comme ça? Est-ce que ce n'est pas le serpent qui se mord la queue?
0: Oui, je pense qu'il ne faut pas tomber dans des débats un peu simplistes. Hein. Tout le monde a évidemment conscience de l'importance du climat, et encore plus les acteurs du tourisme, hein, parce qu'ils vivent des paysages, ils vivent de tout l'écosystème naturel qu'on a, et c'est évidemment là-dessus que se construit le tourisme. Aujourd'hui, où j'écoutais votre reportage, vous disiez ces touristes-là, ils représentent moins de 10% des touristes. Et donc, je pense que c'est un mauvais débat d'opposer la conscience écologique et le pouvoir d'achat. C'est deux sujets qui sont différents. Aujourd'hui, il y a évidemment un problème de pouvoir d'achat avec un déclassement social par le fait de pouvoir accéder ou pas accéder aux vacances. Et c'est un vrai sujet de société dont il faut qu'on se saisisse. Et à côté de ça, on a un pays qui est extrêmement désirable, qui est la première destination mondiale en fonction de comment on le calcule, et qui aujourd'hui arrive à créer de la valeur et de la richesse. Donc il ne faut pas qu'on oppose ces deux visions.
4: Oui, et ce que vous dites, donc, c'est que les touristes très lointains ne représentent que 10%. La plupart, en fait, ils sont déjà européens, ce sont nos voisins, et puis ils sont français avant tout, hein, c'est ça ? D'ailleurs, la plateforme Airbnb disait que les voyageurs français ont très largement choisi de rester en France encore cet été avec 70% de réservations dans l'Hexagone. C'est encore plus qu'en 2025.
0: Oui, alors si vous êtes d'accord, faisons un petit bond en arrière. Voilà un pays qui est la France, qui à 90 ans décide par une mesure politique sociale de créer les congés payés. Par cette décision, elle crée par essence un tourisme de proximité et un tourisme tourné vers sa population locale, vers ses domestiques. C'est vrai qu'il faut se poser la question collectivement de qu'est-ce qui s'est passé ces 15 dernières années. Comment nous, Français, on a perdu le narratif de ce qu'on voulait raconter, de ce qui était notre destination. Aujourd'hui, en France, on est quand même dans une destination qui accueille beaucoup de touristes, qui a des transports décarbonés avec le ferroviaire, qui a un sous-jacent d'électricité qui est nucléaire, on aime, on n'aime pas, mais malgré tout, ça reste décarboné. On a des normes sociales et des normes de construction qui sont, on s'en plaint tous les jours du côté des acteurs privés parce que ça nous coûte très cher, mais c'est les mieux-disantes. Donc aujourd'hui, pour un pays touristique majeur dans le monde, l'offre touristique la plus décarbonée, elle est en France. Donc
4: c'est vrai que les touristes étrangers qui viendraient de loin restent en général plus longtemps et en plus ils utilisent les transports en commun décarbonés en France. C'est ce que vous dites. C'est que leur empreinte carbone, finalement moyenne, elle peut être lissée sur la durée du trajet puis sur leur comportement une fois en France.
0: Voilà, c'est un peu un faux débat parce que finalement, ces touristes très fortunés, parce que c'est de cela dont vous parlez, est-ce qu'ils ont vraiment besoin qu'on leur fasse des publicités dans le métro à New York ou ailleurs? Non, ils passent par d'autres réseaux. Évidemment, il y a une gentrification de certaines destinations, Courchevel l'hiver, Saint-Tropez l'été. Alors, c'est pour stigmatiser personne, mais je pense qu'on verra clairement de quoi on parle. Et le fait que les Français ne peuvent plus aller au ski en famille l'hiver, c'est pas lié aux touristes internationaux. Je suis désolé, c'est lié au pouvoir d'achat, malheureusement. Et donc, il faut pas détourner sous prétexte de effectivement vouloir augmenter la prise de conscience écologique qu'il faut faire. Mais il faut utiliser les bons arguments. C'est pas en opposant la gentrification du secteur, le pouvoir d'achat, en mélangeant tout ça pour effectivement essayer de faire parler de l'écologie qu'on la fera avancer. Mais aujourd'hui, manque une politique ambitieuse du tourisme. C'est une industrie de l'offre. Donc, quelle est notre politique ambitieuse française pour répondre à ces enjeux touristiques de demain?
4: Donc c'est peut-être qu'on peut vous rejoindre avec le réseau Action Climat quand il dit qu'il faut réorienter la stratégie touristique vers une stratégie davantage domestique, intérieure. C'est peut-être en ça que vous êtes d'accord peut-être avec eux, Vangelis Panayotis?
0: Mais bien sûr, moi je trouve qu'il faut qu'on soit capable d'expliquer aux touristes qu'en France, on a une vision responsable et durable de ce qu'est l'expérience touristique et que ça coûte un peu plus cher parce qu'effectivement, on a mis des standards qui sont les mieux disants sur ces éléments-là et il faut être capable de l'expliquer. Si on devait passer un petit peu d'argent et de budget, c'est pas tant pour faire venir des Moyens-Orientaux ou des très riches Américains parce qu'ils n'ont pas besoin de ça, ils savent très bien où se trouve la France, ils connaissent nos vins, ils connaissent notre culture et c'est pour ça qu'ils viennent d'ailleurs et qu'ils payent cher. Par contre, on devrait continuer à expliquer que ça peut être un vrai choix, un vrai arbitrage de dépenser un peu plus et d'aller dans un pays qui a une vision responsable de ce qu'est le tourisme.
4: Mmh. Bah, le problème majeur pour le réseau Action Climat, c'est l'avion, en fait, c'est ce qu'on comprend. Hein. C'est ce qui rend le tourisme lointain insoutenable à leurs yeux.
0: Oui, bah ça, de toute façon, c'est pas un problème français. Donc, je pense que on doit. Alors, on sait qu'on a les carburants maintenant qui s'adaptent pour être des substitutifs au kérosène. On a plein de choses. Oui, à date, c'est pas le cas, et évidemment, mais il y a un principe de réalité. En 2022, aux sorties du Covid, on bat le record du nombre d'avions en simultané dans le ciel. On rebat ce record il y a quelques mois, au mois de juin, de nouveau. Les commandes d'Airbus, est-ce qu'on doit être triste ou pas? Mais bon, voilà, en tout cas, elles sont pleines. Donc, il y a les compagnies aériennes du monde entier, je ne parle même pas de l'Inde ou de la Chine, qui continuent à investir dans le transport aérien. Oui, si on veut agir là-dessus, il faut qu'on trouve des alternatives aujourd'hui aux carburants existants et essayer de maximiser la décarbonisation des transports aériens. Est-ce que les gens vont arrêter de prendre l'avion? Je suis désolé, ce n'est pas une réalité, on ne constate pas ça. Cet été, au mois de juillet, en France, on a le mois de juillet le plus chaud jamais mesuré depuis 1900 et on bat des records touristiques. Il y a un paradoxe. Et il faut qu'on le regarde en face.
4: Merci beaucoup, Vangelis Panayotis, pour votre réaction. 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
4: Et à 10h19, l'info en une minute. Virginie Lebrun, le niveau scolaire des adolescents au plus bas depuis près de 30 ans.
9: C'est ce que révèle aujourd'hui l'enquête PISA qui précise que cette chute des résultats est observée dans le monde entier, pas seulement dans l'Hexagone, en maths et en compréhension de l'écrit notamment. En 10 ans, les élèves français ont perdu l'équivalent de 2 années scolaires. Autrement dit, le niveau moyen d'un élève de seconde est égal aujourd'hui à celui d'un jeune de 4e d'il y a 10 ans. Des résultats préoccupants selon le ministre de l'Éducation nationale, qui ne se dit toutefois pas surpris. Le gouvernement britannique va débloquer 100 millions de livres pour fournir avant l'hiver à l'Ukraine des moyens de défense aérienne, dont des missiles, intercepteurs, Patriot, et les seuls capables de contrer les missiles russes, annonce ce matin de Londres, alors que Moscou intensifie ses frappes sur Kiev. Le trafic des Eurostars au départ de la gare du Nord à Paris fortement perturbé en raison d'un accident de personne. Aucun train ne circule pour l'instant sur la ligne à grande vitesse Paris-Lille. Et puis notez que la Tour Eiffel est bien rouverte. Ce matin, les salariés étaient hier en grève pour dénoncer l'éviction du personnel féminin du monument lors d'une visite d'une délégation hindoue.
4: France Info. Et voici le billet éco. Bonjour Fanny Guinochet.
10: Bonjour.
4: Ce n'est pas de l'or, mais c'est tout comme. Le prix du cuivre bat des records. Pourquoi ce métal, Fanny, est-il devenu si précieux?
10: Précieux, c'est le terme. Hein. Plus de 14 500 $ la tonne hier. C'est le prix du cuivre à la Bourse des métaux de Londres. C'est du jamais vu. Tout le monde s'arrache ce métal qui est essentiel pour construire, alimenter les data centers, les centres de données de l'intelligence artificielle. On s'en sert aussi dans la téléphonie pour les câbles, y compris sous-marins qui acheminent Internet. Le ferroviaire aussi en a besoin pour son réseau de trains. Le bâtiment l'utilise pour tous les raccordements électriques. Sans oublier l'industrie de défense, et en ce moment elle tourne à plein régime. Ou encore l'automobile. Savez-vous par exemple qu'on utilise 4 fois plus de cuivre pour fabriquer une voiture électrique que pour un modèle thermique? Bref, on ne peut plus s'en passer.
4: Et on manque de cuivre.
10: Oui, cette demande croissante entraîne des tensions, notamment parce qu'au Chili, pays producteur le plus important de minerais de cuivre au monde, eh bien les conditions météo ont été mauvaises ces derniers mois, ce qui a entraîné des glissements de terrain et donc des incidents, hélas, dans les mines, ce qui a fait chuter la production de près de 10%. C'est la même chose en Indonésie, la même chose aussi en République démocratique du Congo.
4: Et ça suffit à faire flamber les cours ?
10: Il y a aussi la menace de droits de douane spécifiques sur le cuivre que Donald Trump agite en plus régulièrement, ce qui inquiète les investisseurs. Mmh. Ça les incite à faire des stocks de cuivre avant que le président américain ne mette à exécution sa menace et donc à vouloir en acheter encore plus, ce qui fait monter les prix sur le marché mondial. Résultat, en quelques mois, eh bien, le cours du cuivre a flambé de 40%.
4: Et on voit de plus en plus de vols de cuivre.
10: Orange, SNCF, EDF, tous vous disent qu'ils se font voler régulièrement. Leurs sous-traitants aussi font face à des vols de câbles chaque jour, ce qui entraîne des retards de train, des coupures internet, des problèmes de livraison, c'est-à-dire de vraies pertes, hein, de manque à gagner pour ces sociétés, mais aussi in fine pour les usagers et consommateurs que nous sommes.
4: Merci beaucoup Fanny Guinochet. Le billet éco.
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4: On en vient à l'édito politique. Bonjour Renaud Dely.
11: Bonjour Lucie.
4: Vous évoquez aujourd'hui un dossier qui revient planer sur le début de la campagne présidentielle et qui empoisonne déjà les candidats.
11: Et oui, Lucie, les retraites. Vous vous souvenez d'Un jour sans fin, ce film dans lequel Bill Murray est condamné à revivre sans cesse la même journée. Eh bien, avec les retraites, c'est la même chose. À chaque présidentielle, les politiques ouvrent le dossier, proposent, le pays manifeste, les réformes s'empilent ou s'annulent d'ailleurs, selon les cas. Puis ils referment ce même dossier et hop, 5 ans plus tard, tout le monde remet ça. Et ça fait 35 ans que ça dure, hein, depuis le livre blanc sur les retraites de Michel Rocard, c'était en 1991. Rappelons que ce dossier, à l'heure qu'il est au frigo depuis le dernier débat budgétaire. Les socialistes ont obtenu le gel de la réforme Borne et l'âge légal de départ est en pause à 62 ans et 9 mois. Mais l'heure du dégel a donc déjà sonné. Pour certains candidats, le dossier est même tellement brûlant qu'ils n'osent plus y toucher.
4: Vous pensez à qui ?
11: Édouard Philippe, qui était l'invité de France Info à 8h30. Il y a 5 ans, il avait évoqué l'hypothèse de repousser l'âge de départ en retraite à 67 ans. Depuis, ce boulet lui colle aux semelles. Ses adversaires en ont fait un épouvantail. Les journalistes l'interrogent, c'est normal, mais le candidat d'Horizon ne répond jamais précisément. Il est quasiment devenu imbattable au jeu du ni oui ni non hein, sur cette bande de 67 ans. Alors, quel âge légal ? Quelle durée de cotisation ? Quel dispositif pour les carrière longue, comme ce flou devient intenable, Édouard Philippe a promis de dévoiler l'ensemble de sa réforme avant la fin du mois de septembre. Son rival du bloc central, Gabriel Attal, lui a été plus habile ou plus prudent, c'est selon, puisqu'il propose de supprimer l'âge légal.
4: Les retraites divisent aussi les autres camps politiques.
11: Oui, à gauche, François Hollande, pas encore candidat, opte pour 63 ans, contrairement aux socialistes qui veulent revenir à 62 ans, tandis que Jean-Luc Mélenchon fait encore miroiter carrément un retour à 60 ans. Et puis à l'extrême droite, Jordan Bardella avait estimé que l'âge de départ ne voulait, je le cite, plus rien dire. Et boum ! À peine de retour aux manettes, Marine Le Pen a aussitôt ressorti sa promesse de revenir à 60 ou 62 ans selon les cas. Et puis, voilà que son allié Éric Ciotti lui veut aller au-delà des 64 ans de la réforme Borne et réclame même de la capitalisation. Bref, le concours Lépine des retraites version 2027 bat déjà son plein. Et Lucie, au vu des projections démographiques de l'INSEE, je vous parie que l'édition 2032 vaudra le détour.
4: Donc ce sera le retour de la marmotte, comme dans Un jour sans fin, le film. Merci beaucoup. Renaud Dely, l'édito politique. Et c'est l'heure de l'œil de Constance. Bonjour Constance Villanova.
12: Bonjour Lucie.
4: L'histoire d'une photo qui a inondé les réseaux ce week-end d'une image devenue politique.
12: Oui Lucie, jeudi 3 septembre, le Parisien publie un article. Son sujet, sur les réseaux, des femmes s'affichent la tête couverte en opposition à la proposition du Rassemblement National d'interdire le voile dans l'espace public. En illustration, une jeune femme noire voilée, robe rose en satin, casque Apple vissé aux oreilles et basket Adidas aux pieds. Elle traverse un passage piéton, le regard tourné vers le ciel.
4: Et la photo a échappé à son sujet initial.
12: Oui, les internautes ne retiennent pas l'article, mais l'allure de cet anonyme. Démarche assurée, accord de couleur impeccable, une attitude digne d'un shooting de mode. Sur TikTok, elle devient une icône. Écoutez le commentaire de cette utilisatrice.
13: Mais pardon, cette photo, elle a une Laura, les gars. La fille, en plus, sans le savoir, elle a utilisé des couleurs parfaites. Vraiment, le voile bordeaux un peu qui tire vers le carmin, elle est juste magnifique.
12: Alors, beaucoup y voient une future campagne de pub. La photo est massivement remixée par intelligence artificielle, en fausse publicité avec logo de marque de sport ou en fausse couverture de Vogue.
14: Ouais, sauf que cette star, malgré elle, n'a pas donné son consentement.
12: Et non, très vite, le Parisien change la photo de l'article. D'autres floutent le visage, en cause, au carnaval de la jeune femme pour le cliché. Le photographe s'appelle Louis Pisano, un nom connu dans le monde de la mode. Vendredi sur X, il écrit « J'ai été contacté par la famille de la jeune femme qui porte le hijab. La photo a été prise sans qu'elle le sache. Elle veut rester anonyme. Ne la partagez plus. »
14: Et pourtant, l'image continue de circuler jusque chez les élus.
12: Oui, le député LFI Ali Diwara la republie sur X, légendé d'un libertin

0: Diffuser l'image d'une personne sans son accord peut être illégal au regard du droit à l'image. La modifier par IA sans son consentement peut en plus constituer un délit. Mais posons-nous pour conclure. Cette photo, c'est aussi l'histoire d'une femme non consentante, transformée en icône, puis en argument, dans un débat qui porte justement sur le droit des femmes à disposer de leur corps. Ça coince un peu. On espère que cette héroïne 2.0, aussi stylée soit-elle, se porte bien.
1: Merci beaucoup Constance Villanova, l'œil de Constance.
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1: Christine Pagna.
12: Enfin, la pluie, elle arrive par les côtes de la Manche et la partie Bretagne, Pays de la Loire. Et puis, le vent va se lever, il soufflera fort sous les averses. Ces pluies vont s'enfoncer lentement. On craint des orages en fin de journée sur les massifs autour des montagnes, que ce soit les Alpes, plutôt la partie nord, le massif central, ainsi que les Pyrénées orientales. La chaleur résistera encore aujourd'hui dans le sud et à l'est, avec 32 degrés entre Toulouse et Nîmes, 36 degrés à Grenoble cet après-midi, contre 26 à Bordeaux. Ça baisse un peu, 26 à Paris également, 21 à Lille et un petit 18 pour et Cherbourg.
1: Bonne matinée, il est 10h30. L'info Mélanie Delaunay.
13: C'est préoccupant, mais ce n'est pas une surprise, réagit le ministre de l'Éducation. Les résultats des élèves français n'ont jamais été aussi mauvais. Selon l'étude internationale PISA, ils ont perdu en 10 ans l'équivalent de 2 années scolaires en mathématiques et en compréhension de l'écrit, les deux domaines évalués chez ces adolescents de 15 ans dans les près de 40 pays de l'Organisation de coopération et de développement économique. Ce sont 4 régions de Chine et Singapour qui sont en tête de cette étude PISA. L'une des toile a été retrouvée abandonnée par les voleurs dans leur fuite, selon le maire de Cagnes-sur-Mer, après un cambriolage à l'aube au musée Renoir, dans cette ville des Alpes-Maritimes. Sur les images de vidéosurveillance, on voit les deux malfaiteurs découper 4 tableaux. Le projet de loi de modernisation de la sécurité civile va être présenté dans une demi-heure au syndicat de sapeurs-pompiers. Ils entament aujourd'hui un mouvement de grève pour réclamer davantage de moyens après un été sur le front d'incendie d'ampleur. Ils demandent des financements pour les services d'incendie et de secours. La Tour Eiffel accueille à nouveau les visiteurs depuis ce matin après une journée de grève et de fermeture en réaction à la mise à l'écart du personnel féminin pendant le week-end lors de la visite d'un groupe hindou, groupe qui présente ses excuses et qui assure ne pas avoir refusé l'accès à qui que ce soit. Une enquête interne est en cours à la Tour Eiffel pour établir les responsabilités. Le sort de Fibre Excellence au cœur d'une audience au tribunal de commerce de Toulouse en ce moment. 3 mois supplémentaires de poursuites d'activités sont demandés pour cette usine de pâte à papier de Saint-Gaudens en Haute-Garonne. Le ministre de l'Industrie dit attendre des engagements précis avant le 30 septembre d'un investisseur engagé pour un projet de reprise. Et puis jusqu'à 4 heures de retard pour un train en provenance de Tourcoing, d'importantes perturbations au départ comme à l'arrivée Gare du Nord à Paris pour les TGV et le Eurostar. C'est dû à un accident de personne dans l'Oise, indique la SNCF. Les trains ne peuvent plus circuler pour le moment sur la ligne à grande vitesse. La situation doit revenir à la normale en fin de matinée.
1: Merci beaucoup Mélanie Delaunay. Restez avec nous, la suite du 9-32, le procès.

0: Du pire naufrage de migrants dans la Manche s'ouvre aujourd'hui. Des passeurs devant la justice. Détail dans un instant. La tour Eiffel rouvre ce matin, mais le malaise reste. Des employés femmes cachés ce week-end pour ne pas froisser des visiteurs hindous. Le président de la société d'exploitation du monument assure qu'il n'était pas au courant. Une enquête est ouverte. On y reviendra dans une vingtaine de minutes. D'abord, la mobilisation lancée aujourd'hui dans les hôpitaux publics.
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0: Mobilisation entre brassards noirs, minute de silence, voire enterrement symbolique. Les syndicats hospitaliers réunis en intersyndicale, CFDT, CGT, FO, Sud, UNSA, appellent donc à des actions partout en France aujourd'hui pour illustrer la mort silencieuse de l'hôpital public. Après un été caniculaire compliqué qui a exacerbé les difficultés, mobilisation à Bourges, Strasbourg, Toulouse ou encore à Pontoise, c'est là que vous vous trouvez. Yann Le Baron, bonjour.
2: Bonjour.
0: Vous êtes secrétaire national de la Fédération nationale UNSA Santé. Vous avez vraiment l'impression que l'hôpital se meurt sans que personne ne réagisse ?
2: Alors, l'hôpital se meurt et ce n'est pas neuf. Au fil des années, on disait c'est de pire en pire. Aujourd'hui, on peut parler d'un délabrement des conditions de travail, d'un délabrement de la reconnaissance. Alors oui, en période caniculaire comme en période Covid, tout d'un coup, les personnels hospitaliers deviennent fantastiques parce que la dernière digue tient. Mais une fois les périodes passées, les promesses n'engageant que ceux qui les écoutent, elles sont vite oubliées.
0: Oui, parce qu'il y a quand même un consensus populaire. 92% des Français considèrent que l'hôpital est en danger. 95% demandent une augmentation des moyens. C'était le résultat d'un sondage Ipsos pour la Fédération hospitalière de France l'an dernier. Vous l'avez, ce soutien populaire, mais qui ne se concrétise pas en une action politique, c'est ça que vous dites ?
2: C'est exactement ça. C'est-à-dire que depuis des années, tout ça manque de prospective, de vision véritable et d'engagement politique. Ce que l'on demande, ce n'est pas uniquement des promesses à chaque période électorale. Ce qu'on demande, ce n'est pas uniquement des promesses pour répondre à l'urgence. Qu'on nous livre des climatiseurs, ma foi, bravo, très bien. Mais ce qu'on voudrait surtout, c'est que les hôpitaux soient rénovés, que le matériel dans les services soit de qualité, que les personnels soient en nombre suffisant. Depuis le Covid, on a perdu des personnels, on a perdu des lits de recours. L'hôpital est saturé, les personnels épuisés. Ils n'en peuvent plus.
0: Sauf que là, on est en période de campagne et que vous allez en avoir encore des promesses, Yann Le Baron.
2: Alors, on va en avoir, mais finalement, pas tant que ça. Puisque depuis des années, on attend, par exemple, la protection sociale complémentaire, c'est-à-dire la mutuelle. On est les derniers fonctionnaires ou personnels du secteur privé confondus. Nous sommes les derniers à ne pas avoir de mutuelle prise en charge pour l'employeur. Et l'enveloppe qu'on nous propose jusqu'à présent, elle est indécente. Alors, on peut me raconter qu'il y a 114% d'endettement. Tout ça, je le comprends. On peut m'expliquer que le contexte économique international et national est d'une immense complexité. Je n'ai pas la qualité pour y répondre. Par contre, ce dont je peux parler, c'est de l'hôpital public.
0: Oui.
2: Et quand je vois dans quel état est l'hôpital public, quand je vois aujourd'hui combien de temps il faut à des patients pour avoir un rendez-vous de cardiologie, ça peut monter jusqu'à 18 mois d'attente. Et ce n'est pas parce que les personnels ne font rien, c'est parce qu'ils sont totalement submergés.
0: Sur les mutuelles, pour expliquer, en 2021, le secteur public s'est aligné sur le privé. Donc l'hôpital public doit désormais financer au moins la moitié de la complémentaire des agents. Hein.
2: Tout à fait.
0: Que vous dites que ça n'est toujours pas mis en place. Ça devait être finalisé d'ici 2026-2027.
2: Alors, il y a déjà eu un report. Ça aurait dû être mis en place en 2026, dernière limite. Il y a eu un report d'une année pour pouvoir travailler. Et en fait, de travail, il y a des discussions. On met les choses sur la table, mais il n'y a pas de véritable négociation. Partout ailleurs, on a travaillé les choses dans la dentelle. On a pris le temps de faire des choses de qualité. Et nous, on nous demande en 6 mois, ben voilà, il faut tout ça, que ça soit balayé, parce que vous comprenez, ben maintenant, il faut le faire. Ben oui, mais les agents, ils attendent mieux que ça. Les collègues sur le terrain, ils attendent mieux que ça.
0: Donc ça veut dire quoi concrètement pour un agent, que ça ampute son salaire d'autant plus, quoi, c'est ça ?
2: Ça veut dire qu'aujourd'hui, les agents de la fonction publique hospitalière doivent passer par des contrats individuels et donc ne pas bénéficier de meilleurs avantages que les contrats collectifs. Et qu'aujourd'hui, avoir une mutuelle quand vous avez 45 ans et que forcément la santé avec l'âge ne s'améliore pas et que les conditions de travail vous épuisent, bah vous vous retrouvez à payer 90 ou 110 euros de mutuelle avec zéro de prix en charge par l'employeur. Mmh. C'est juste indécent pour des fonctionnaires déjà trop peu payés.
0: Yann Le Baron, il y a des mobilisations, on disait, symboliques dans plusieurs villes de France, mais vous ne pouvez pas faire grève en cessant vraiment le travail. Évidemment, vous ne pouvez pas arrêter de soigner. Tant que ça reste symbolique, est-ce que vous avez vraiment l'impression de ne pas être entendu ?
2: Alors, on a très franchement l'impression, en effet, de ne plus être entendu, de ne plus être écouté. C'est même ça le plus grave, de ne plus être écouté. La température dans les hôpitaux, et ce n'est pas uniquement une température de thermomètre, elle n'a jamais été aussi élevée, les gens s'en vont. Et ils ne s'en vont pas pour aller travailler ailleurs, ils s'en vont pour faire un autre métier parce qu'ils sont dégoûtés. Mmh. Donc oui, on ne peut pas faire grève comme n'importe quelle autre profession, mais c'est pareil pour nos camarades pompiers, pour les camarades de la pénitentiaire, pour les camarades policiers.
0: Oui, les pompiers qui se mobilisent aussi aujourd'hui.
2: Mais bien sûr, on a une obligation de service public. Et vous imaginez bien que pompiers et hospitaliers, on est amenés à travailler très régulièrement ensemble. En l'espèce, oui, on ne peut pas faire grève n'importe comment, on doit travailler. Et puis en plus de ça, quand vous êtes déjà mal payé, faire une journée de grève et voir son salaire amputé, c'est pas possible. Donc on fait quelques actions symboliques, on essaye d'être entendu au plus juste et au mieux de ce que nous réclament les collègues sur le terrain, et on continuera la mobilisation, puisque déjà dans le paysage, la date du 29 septembre est posée, avec la mobilisation qui rassemblera toutes les fonctions publiques.
0: Justement, vous sentez cette convergence des luttes, si je puis dire, en cette période de campagne électorale, où on voit les candidats déjà déclarés, présentés sur les plateaux de télé, dans les médias tous les jours. Vous pensez, vous souhaitez justement une convergence des luttes pendant cette campagne ?
2: Alors, la convergence des luttes est... extrêmement connoté. En tout cas, moi, ce que je perçois, ce que nous percevons sur le terrain collectivement, c'est qu'effectivement, il y a un agrégat des mécontentements. Et que des professions qui, usuellement, ne se retrouvaient pas ou qui ne se plaignaient pas ou qui n'allaient pas dans la rue, y vont. Ce n'est pas dans la culture hospitalière d'aller manifester dans la rue, ce n'est pas dans la culture hospitalière de sortir avec sa blouse devant son hôpital pour dire « on n'en peut plus ». Et ça, aujourd'hui, ça arrive. Et ça signe quand même quelque chose de la morosité, et le terme, là aussi, est faible, de la morosité du système, de la fonction publique en général. Mmh. Parce que oui, quand on est un État démocratique et social, comme l'est la République française, la fonction publique, toutes les fonctions publiques sont essentielles à la bonne marche du pays. Et donc, la fonction publique, elle n'est jamais une charge, elle est une chance.
0: Merci beaucoup, Yann Le Baron, pour votre intervention, donc votre point de vue sur France Info, secrétaire national de la Fédération nationale UNSA Santé. Je rappelle, mouvement donc symbolique lancé aujourd'hui des syndicats hospitaliers de France, réunis en intersyndicale CFDT, CGT, FO, Sud et UNSA. C'était il y a 5 ans, une nuit de novembre 2021. 31 migrants tentent de rallier l'Angleterre et ils meurent ou disparaissent. C'est le pire naufrage de migrants dans la Manche. Une polémique alors naît sur l'inaction des autorités françaises et britanniques. Cette catastrophe se retrouve aujourd'hui devant le tribunal à Paris avec le procès d'une partie de ceux considérés comme les responsables du naufrage. Bonjour Pierre de Cossette.
3: Bonjour.
0: Du service police-justice de France Info. Ce sont les passeurs présumés qui sont jugés.
3: Oui, 14 hommes, la plupart afghans, soupçonnés de faire partie d'un réseau, des suspects prêts à tout pour quelques milliers d'euros, comme mettre à l'eau un small boat, un petit bateau surchargé, plus de 30 migrants, dont des enfants entassés de nuit, avec un moteur bien faible pour une telle traversée. Emmanuel Daoud est l'avocat de l'une des parties civiles.
4: Il y a un cynisme total, encore une fois, les migrants ne sont pas des marins, on leur met entre les mains une embarcation, un esquif, et celui-ci est souvent d'une robustesse très relative, avec des moteurs qui sont défaillants, et en tout cas, des embarcations qui ne sont pas taillées pour affronter des éléments déchaînés. Et ça, quoi qu'en disent les passeurs, ils le savent parfaitement, et donc ils prennent le risque délibéré, conscient, d'envoyer à la mort ces migrants.
3: Seuls 2 migrants ont survécu à cette nuit en enfer. Parmi les victimes, des Égyptiens, des Irakiens ou encore des Afghans comme leurs passeurs. 14 suspects, dont plusieurs seront absents cet après-midi au tribunal, notamment cet homme considéré par les juges d'instruction comme ayant tenu un rôle majeur et visé par un mandat d'arrêt.
0: Aujourd'hui et pour 3 semaines, c'est donc le procès des passeurs, mais les proches des victimes attendent un autre procès, celui des autorités françaises et des secours.
3: C'est ça, c'est l'autre volet de ce drame, un pan ô combien sensible qui a vu 7 militaires être mis en examen. Tandis que les flotteurs du small boat se dégonflaient et que leur embarcation prenait l'eau cette nuit de novembre 2021, des migrants ont appelé les secours 18 fois de leur téléphone. Ils ont aussi envoyé leur géolocalisation, mais personne n'est venu, ni le patrouilleur Le Flamand qui se trouvait à une vingtaine de kilomètres, ni les secours britanniques alors que l'embarcation atteignait les eaux anglaises. Les appels et les conversations téléphoniques ont été passés au crible par les enquêteurs après une nuit qui avait vu 40 bateaux tenter la traversée de la Manche. Des échanges qui font froid dans le dos pour les parties civiles qui avaient pointé la désinvolture des services de secours en mer. 5 membres du CROSS, le centre de surveillance et de sauvetage, et 2 marins du patrouilleur ont donc été mis en examen depuis pour non-assistance à personne en danger. L'enquête n'est pas encore terminée.
0: Pierre de Cossette du service police-justice de France Info.
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0: Et bienvenue si vous nous rejoignez, il est 10h44, le tour de l'info en une minute avec Virginie Lebrun. Des résultats préoccupants mais pas surprenants.
7: La réaction ce matin du ministre de l'Éducation à la publication de l'étude PISA qui compare tous les 4 ans les performances scolaires des jeunes de l'OCDE. Premier enseignement de sa dernière enquête, le niveau scolaire des ados est au plus bas depuis près de 30 ans en France. Le niveau moyen d'un élève de seconde est le même que celui d'un jeune de 4e d'il y a 10 ans. C'est du jamais vu. Le musée Auguste Renoir de Cagnes-sur-Mer cambriolé. L'alarme s'est déclenchée à 5h48 ce matin. 3 tableaux ont été volés. Dans leur fuite, les malfaiteurs ont abandonné un 4e tableau. Le préjudice est estimé à 9 millions d'euros. Après un été caniculaire et une sécheresse des sols intenses, les récoltes de céréales chutent de 11% cette année en France. Selon l'Association Générale des Producteurs de Blé et autres céréales, le blé tendre qui sert à faire la farine à pain a produit cette année 1,5 million de tonnes de moins que l'an dernier. Et puis notez que les syndicats de pompiers seront reçus à 11h tout à l'heure. Place Beauvau, la profession qui réclame plus de moyens, débute aujourd'hui une mobilisation qui va durer plus de 6 semaines.
0: 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La Dame de Fer a rouvert ce matin après un épisode qui a pu choquer et qui reste difficile à comprendre. Comment la direction de la Tour Eiffel, le monument le plus célèbre de France, a-t-elle pu accepter de mettre à l'écart, de cacher ses employés femmes à la demande de responsables religieux? C'était le week-end dernier. Et en l'occurrence, une délégation d'un mouvement spirituel hindou venu d'Inde pour inaugurer son premier grand temple sur le sol français à Bussy-Saint-Georges en Seine-et-Marne, avec donc au passage une visite sans femme de la Tour Eiffel. Colère des salariés qui ont décidé hier de fermer les portes du monument aux visiteurs. Ariel Veil est le président de la société d'exploitation de la Tour Eiffel. Par ailleurs, maire socialiste de Paris Centre, Simon Le Baron lui a demandé s'il avait accepté personnellement cette exigence religieuse.
8: Non, bien évidemment. Je n'étais pas au courant et tout indique que le directeur général non plus.
9: Alors, ni le président que vous êtes, ni le directeur général n'était au courant d'une visite quand même qui a une importance diplomatique. On parle de l'Inde, une visite qui était organisée visiblement par l'Agence de développement touristique de la France, Atout France. Personne n'était au courant.
8: Bah écoutez, des visites protocolaires, je vais vous dire, il y en a tous les jours. Les agents le disent eux-mêmes, ils le reconnaissent, ça fait partie du métier. Il y a des gens qui sont très connus, il y a des dirigeants diplomatiques, il y a beaucoup de gens qui visitent la Tour Eiffel et qui ont droit à un protocole, ne serait-ce que pour des raisons de sécurité. Mais évidemment, jamais le protocole ne prévoit qu'il y ait une distinction, une modification de la manière dont on reçoit les visiteurs, et en particulier une distinction entre les agents. Elle est inacceptable et elle l'aurait été si, quelles que soient les revendications qui aurait pu être faite sur l'âge, sur la couleur, sur la tenue. Évidemment, il n'y a aucune modification à faire au procédé de la Tour Eiffel et on va en tirer toutes les conséquences des enquêtes. Mais moi, je comprends l'émotion de ces agents, qui, puisqu'on a appris les faits hier matin, lundi matin, visiblement pas mal d'agents aussi, hein, puisque cette visite a eu lieu samedi. C'est hier matin, lundi matin, en reprenant le travail qu'une partie des agents, oui, apparemment a discuté, a appris les faits.
9: Et on a entendu votre mea culpa dès hier, Ariel Veil. Vous avez dit, on va tout faire pour que ça ne se reproduise pas. Mais pardon d'insister, on a vraiment envie de savoir ce qui a pu se passer. C'est-à-dire, ça ne vous pose pas question que vous, président de la société d'exploitation, vous ne soyez pas au courant. Qui a pris cette décision ?
8: Oui, que je ne sois pas au courant de toutes les visites, impossible. Je veux dire, il y en a vraiment tous les jours. Vous seriez étonné de la liste et elles se font dans une relative discrétion de gens qui sont célèbres, qui sont importants, qui sont des élus, des stars. En revanche, qu'il y ait pu avoir une modification, ce qui pose problème, c'est pas ça. C'est pas les visites protocolaires, les agents le disent d'ailleurs eux-mêmes, ils sont habitués, ça fait partie de leur métier, peut-être même un petit peu de son intérêt.
9: C'est pas la question
8: en
9: qui
8: revanche,
9: nous occupe ce matin.
8: Ce qui pose, oui, mais c'est pas le problème. Le problème, c'est pas qu'il y ait des visites protocolaires. Le problème, c'est qu'il y ait pu avoir une adaptation, une modification de la manière dont on reçoit les visiteurs.
9: Vous ne pouvez pas nous dire ça, qui a pu valider cette demande.
8: Dès les premiers, il y aura évidemment une enquête, elle est en cours, des éléments que j'entends. Il y a eu une transmission des demandes qui ont été faites par la délégation et des agents ou un agent, j'en sais rien, des cadres un peu zélés de l'exploitation auraient transmis, auraient pris très à cœur d'appliquer ces directives sans le jugement qui tenait à, il a en considéré que c'était inadapté. Mmh. Donc, on va travailler avec eux. C'est d'ailleurs une demande des agents eux-mêmes qu'on travaille avec eux sur la réécriture, si nécessaire, l'écriture des processus d'accueil des visiteurs et des délégations en particulier de dignitaires. Évidemment, il est inacceptable, je le redis ici, on l'a dit dès hier, il est totalement inacceptable. Ce qu'on entend, ce qui nous a été rapporté, est totalement inacceptable. Jamais il ne peut y avoir, quelles que soient les considérations, et a fortiori culturelles, d'adaptation, de modification du processus d'accueil qui consiste à mettre des agents de côté,
9: on
8: et
9: parle
8: en particulier
9: là,
8: des femmes.
9: On a bien compris, et on parle là d'un mouvement spirituel qui est proche du Premier ministre indien, le nationaliste hindou Narendra Modi, avec qui Emmanuel Macron s'efforce, on le sait, d'entretenir de très bonnes relations. Il faut dire qu'il est à la tête du pays le plus peuplé au monde. Encore une fois, pardon de non pas douter de ce que vous dites, mais on parle là d'une visite qui est très politique, qui a une importance diplomatique sur la Tour Eiffel, qui est l'emblème de la France. Il n'y a pas eu de consigne de l'Élysée, par exemple, pour dérouler le tapis rouge à cette délégation.
8: Il y a aucune raison de le penser. Il a été reçu également par la Valérie Pécresse, la présidente de la région Île-de-France. Mais non, la Tour Eiffel, c'est pas l'Élysée ou c'est pas la région. C'est une société qui est autonome, qui est très prestigieuse et qui reçoit tous les visiteurs. J'ai pas connaissance qu'il y ait eu des consignes de l'Élysée, mais quelles qu'elles soient, elles sont inacceptables. Et peu importe la qualité de la personne que vous évoquez, il n'y a pas à faire de discrimination entre les agents. Voilà, c'est très simple.
9: Vous les aurez quand, les résultats de cette enquête interne que vous avez lancée pour déterminer les responsables ?
8: Ils sont en cours. Évidemment, les agents qui se sont hier mis en retrait, qui étaient émus, ne veulent pas non plus qu'on pénalise des agents. Donc ça va se faire dans les tout prochains jours. On va déterminer qui était quand, surtout qui a donné des consignes qui consistaient à modifier le protocole d'accueil de la Tour Eiffel et s'assurer que chacun y prend ses responsabilités. Mais surtout, que ça ne se reproduit plus jamais.
0: Ariel Veil, président de la société d'exploitation de la Tour Eiffel, maire socialiste de Paris Centre, invité du 6-9 de France Info. Et ça y est, c'est reparti. Coup d'envoi de la nouvelle saison de Ligue des champions de football avec Lille qui ouvre le bal ce soir pour les clubs français face au Betis Séville au stade Pierre Mauroy avant l'entrée en lice du RC Lens jeudi et du Paris Saint-Germain demain. Le PSG, grand favori, tenant du titre à deux reprises, affronte Bratislava donc demain. Est-ce que jamais 203 ? On connaît le proverbe. Est-ce que le club parisien peut remporter une troisième coupe d'affilée ? Est-ce un objectif atteignable? Simon Le Baron a posé la question à Bichente Lizarazu, notre consultant football.
10: C'est un objectif possible, donc naturel d'y penser. Ils ont encore une très bonne équipe. Ils ont fait signer leur entraîneur jusqu'en 2030. Et c'est vrai que Luis Enrique maîtrise parfaitement son sujet. Avec ses deux Ligues des Champions, avec un contrôle sur le jeu et une équipe qui répond parfaitement. Malgré les difficultés, la saison dernière, c'était la Coupe du Monde des clubs. Cette année, c'est la Coupe du Monde où on pouvait penser que, notamment la saison dernière, que cette équipe allait être un petit peu fatiguée pour faire encore une grande saison. Et cette année, c'est à peu près la même chose puisqu'il y avait beaucoup d'internationaux dans cette équipe du Paris Saint-Germain. Mais ils gèrent très très bien le physique des joueurs. Ils arrivent à faire tourner tout au long de la saison. Et je pense qu'ils seront encore très compétitifs cette saison.
9: On voit quand même un début de saison compliqué en championnat et puis d'autres prétendants, évidemment.
10: Le pire depuis, de nombreuses années.
9: Depuis l'arrivée des Qataris dans la capitale, je ne sais plus. Mais qui peut empêcher les Parisiens de faire ce triplé alors en Ligue des Champions? Les autres favoris pour vous, Bichente?
10: Il y a Arsenal, qui était le finaliste de la saison dernière, qui a encore une équipe très solide. Il y a évidemment le Bayern, qui a une très très bonne équipe. Il y a Barcelone, le Real Madrid de Mourinho. On attend de voir ce qu'il peut donner. Ça a été très dur la saison dernière, mais ça peut être une bonne surprise cette année.
9: Les Parisiens ont pas mal de prétendants.
10: Mais le grand favori, ça reste le Paris Saint-Germain.
0: Voilà, Bichente Lizarazu, consultant football de France Info, avec Simon Le Baron. Et voici le monde d'Élodie. Élodie Suigo est son invitée.
11: Bonjour Amélie Nothomb.
12: Bonjour Élodie Suigo.
11: Vous êtes l'une des voix les plus singulières de la littérature francophone depuis la parution d'Hygiène de l'Assassin en 92 et construit une œuvre aussi foisonnante qu'inclassable où se mêlent l'enfance, le Japon, la mémoire, la faim, l'amour, l'exil, la famille, avec stupeur et tremblement, métaphysique des tubes, biographie de la faim, ni Ève ni d'Adam, soif, premier sang, couronné par le prix Renaudot, ou encore des livres que vous avez consacrés à votre père et à votre mère. Vous avez fait de votre vie une matière littéraire sans jamais renoncer à la pudeur. Vous publiez aujourd'hui votre 35e roman, L'adolescence du perroquet, aux éditions Albin Michel. C'est un conte aussi déroutant que bouleversant, porté par cette phrase qui accompagne le livre et qui résonne longtemps après l'avoir refermé. L'amour n'est pas un dû. En regardant cette couverture, j'ai eu un sentiment très étrange. Pendant des années, votre chapeau semblait dire « Regardez mes livres, mais ne me regardez pas moi ». Aujourd'hui, vous regardez le lecteur droit dans les yeux. Est-ce qu'à 60 ans, on accepte enfin d'être regardé?
12: Ah mon Dieu, je crois que je me suis habituée à l'idée d'être regardée. C'est moins douloureux qu'au début. Finalement, les gens me regardent avec un bon regard. Je ne sens pas d'hostilité de leur part, donc peut-être que c'est pour ça que j'accepte plus facilement le regard des gens.
11: Et vous, votre regard à vous? Est-ce que c'est pas là où les choses ont changé?
12: Mon regard sur moi-même reste très difficile. Il paraît que quand je me vois dans un miroir, j'ai tout de suite un regard extrêmement différent et beaucoup moins agréable que celui que je peux avoir pour vous, par exemple.
11: C'est très, très joliment réalisé, cet ouvrage. Un oiseau, ça a des ailes, ça vole, c'est libre. On sent que vous êtes attiré par ça.
12: L'oiseau est un double idéal puisqu'il est plus libre que nous. Il a cette possibilité de voler qui me fait terriblement rêver. Pourquoi est-ce que je ne vole pas? Je me pose cette question tous les jours. Et en plus, il est le génie de la phonation, aussi bien du chant et en plus, dans certains cas, du langage. On ne le sait pas, le perroquet est aussi un chanteur. Quand un perroquet veut chanter, ça peut être absolument magnifique. Et il peut aussi vous repousser rien que par des cris d'une laideur infinie. Quel pouvoir! Est-ce que nous ne voudrions pas tous avoir ce pouvoir, non seulement de voler, mais de pouvoir moduler notre chant de manière à ce qu'il soit soit le plus beau de tous les chants, soit à ce qu'il mette tous vos ennemis à votre porte?
11: Pendant longtemps, vous avez donné le sentiment de protéger une part de vous derrière un personnage, avec ce fameux chapeau, une silhouette presque devenue iconique. Aujourd'hui, j'ai l'impression que vous acceptez davantage votre vulnérabilité aussi.
12: Vous avez tout à fait raison, Élodie. Je crois que je commence à accepter mes limites. Je l'ai vu dans ma vie dernièrement, je me suis autorisée à montrer à certaines personnes, finalement, que je n'aimais pas, que je ne les aimais pas. Eh bien, voilà une chose que je n'aurais jamais cru possible, même il y a un an. Donc vous voyez, j'y arrive quand même. Il ne s'agit pas, évidemment, d'être grossière ou désagréable, mais une fois de temps en temps, on peut dire à quelqu'un « Non, mais en fait, on va en rester là. »
11: Depuis Premier Sang, puis les livres consacrés à votre mère, j'ai le sentiment que vous ne racontez pas seulement votre histoire, vous regardez aussi celle de vos parents avec une immense douceur. Est-ce que le temps rend plus indulgent? Et est-ce que écrire sur eux vous a permis de vous réconcilier avec une part de vous-même?
12: Oui, c'est certain parce que...
11: Il y a eu votre sœur aussi. Hein.
12: Je ne me rendais pas compte à quel point je ressemblais à mes parents. On m'avait tout le temps dit que j'étais le sosie de mon père. Ça m'agaçait d'ailleurs pas mal. On ne m'avait jamais dit que je ressemblais à ma mère. Mais quand le livre est paru, beaucoup de gens m'ont dit « Mais est-ce que vous savez que vous lui ressemblez ?» Et ça m'a sidérée. Parce qu'en fait, je voulais ressembler à ma mère. Et bon, c'est pas ça, je suis très fière de ressembler à mon père qui était un homme formidable. Mais je n'aurais pas cru que je ressemblais aussi tant à ma mère et que j'avais tant d'aspects d'elle. Ça m'a fait du bien de voir qu'elle vivait aussi en moi.
11: Vous avez souvent écrit sur la faim, le désir, le manque. Aujourd'hui, vos livres parlent davantage d'apaisement.
12: Oui, pourtant ces choses existent toujours. Il y a toujours la faim, il y a toujours le manque, mais on s'habitue à vivre avec ça. Mes démons sont toujours là, mais finalement, je commence à bien les connaître.
11: Qu'est-ce qui vous fait peur alors?
12: Bon, l'état du monde me fait peur. L'évolution globale du monde, aussi bien à petite échelle qu'à grande échelle, me fait peur. La violence qui prend des visages tellement singuliers et qui se glisse un peu partout, de façon parfois tellement inattendue, me fait très peur.
11: Alban, il a cette tendresse. Ça dépasse les blessures, les fractures. Il y a une histoire de fantôme aussi dans tout ça. Il y a une histoire d'âme.
12: Oui.
11: Est-ce que c'est aussi une façon de garder espoir?
12: C'est une façon de garder espoir. Alban l'exprime très clairement. Il faut préserver son âme. C'est un message que j'adresse à tous et à moi aussi. Hein. C'est très important de préserver son âme. Je m'étonne que ce ne soit pas une obsession plus répandue. Certaines personnes n'ont pas l'air de comprendre que la vie telle qu'on la vit aujourd'hui met gravement en danger notre âme. Ce ne sont même pas des considérations mystiques. Hein. Il s'agit de ne pas gâcher son âme. Il s'agit de ne pas prendre des voies violentes et méprisables qui ferait qu'un beau jour, on ne pourrait plus se regarder dans un miroir.
11: Merci beaucoup, Amélie Nothomb, d'être passée dans le monde d'Élodie sur France Info, l'adolescence du perroquet. Je ne peux pas raconter beaucoup de choses, sinon je vais évidemment raconter le centre de cette histoire. C'est une histoire où, finalement, on se rencontre avec soi-même, un roman qui nous rappelle que l'amour n'est jamais un dû, mais que la littérature, elle, peut parfois nous apprendre à mieux regarder le monde et peut-être à mieux nous regarder nous-mêmes. Merci beaucoup.
12: Merci, Élodie.
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11: Christine Peña.
19: Enfin, la pluie, elle arrive par les côtes de la Manche et la partie Bretagne, Pays de la Loire. Et puis, le vent va se lever, il soufflera fort sous les averses. Ces pluies vont s'enfoncer lentement. On craint des orages en fin de journée sur les massifs autour des montagnes, hein, que ce soit les Alpes, plutôt la partie nord, le massif central, ainsi que les Pyrénées orientales. La chaleur résistera encore aujourd'hui dans le sud et à l'est, avec 32 degrés entre Toulouse et Nîmes, 36 degrés à Grenoble cet après-midi, contre 26 à Bordeaux, ça baisse un peu, 26 à Paris également, 21 à Lille et un petit 18 pour Cherbourg.
13: Et France Info, 11h, bienvenue. L'info Mélanie Delaunay.
20: Et une vingtaine de recommandations pour qu'il n'y ait plus jamais d'autres affaires Le Squarneck en France, du nom de ce chirurgien condamné à 20 ans de réclusion pour des viols, des agressions sexuelles sur 300 patients, presque tous mineurs. Les parlementaires chargés de tirer les leçons de ce scandale préconisent notamment dans leur rapport de contrôler tous les 3 ans les casiers judiciaires des professionnels de santé et de vérifier le fichier des auteurs d'infractions sexuelles. 2 des 4 tableaux volés ont été abandonnés, retrouvés, indiquent indique le maire de Cagnes-sur-Mer dans les Alpes-Maritimes après le cambriolage qui a eu lieu tôt ce matin au musée Renoir dans cette ville. Deux malfaiteurs sont recherchés. Le score des élèves français n'a jamais été aussi bas au test international PISA. Et en mathématiques et en compréhension écrite, des résultats préoccupants mais pas surprenants, dit le ministre de l'Éducation Édouard Geffray dans un entretien au Monde. Il pointe notamment l'effet des réseaux sociaux, armes de destruction intellectuelle massive, dit-il, mais aussi la diminution de l'investissement des parents dans la scolarité des enfants. Les syndicats de sapeurs-pompiers sont reçus au ministère de l'Intérieur. Ils vont découvrir les grandes lignes du projet de loi de modernisation de la sécurité civile. Ils réclament davantage de moyens pour lutter contre les incendies et entament aujourd'hui une mobilisation à un préavis de grève d'une durée de 6 semaines avec une manifestation prévue à Paris le 29 septembre prochain. Alors que les buralistes se mobilisent toute cette semaine pour que les taxes sur le tabac n'augmentent pas, deux études paraissent aujourd'hui. L'une publiée dans une revue scientifique pointe les effets du tabagisme passif responsable de plus d'1,5 million de décès prématurés à travers le monde en 2023. L'autre concerne les effets de la cigarette sur la fertilité et elle est menée par l'OMS, Solène Lehen.
2: Les scientifiques de l'Organisation mondiale de la santé sont remontés jusqu'à une étude américaine datant de 1964, la première qui fait le lien entre tabac chez les femmes et risque d'infertilité. En compilant les toutes dernières publications scientifiques, ils confirment, par rapport aux non-fumeuses, les femmes qui fument la cigarette ont 40% de risque en plus d'infertilité, c'est-à-dire de ne pas réussir à avoir d'enfants après au moins 12 mois de rapports sexuels non protégés. Celles qui ont arrêté de fumer ont 25% de risque d'infertilité de moins par rapport à une fumeuse. Et les non-fumeuses peuvent être aussi victimes d'infertilité si elles sont soumises à du tabagisme passif. Mais ce n'est pas qu'une affaire de femmes. Les hommes qui fument souffrent davantage de dysfonction érectile, de problèmes d'éjaculation et de dégradation de la qualité et la quantité de spermatozoïdes. Des soupçons se portent également sur le narguilé et les cigarettes électroniques, disent les experts de l'OMS, mais il reste à le démontrer dans de futures études.
20: L'Ukraine dénonce une attaque horrible de la Russie juste après la visite des émissaires américains qui a donné lieu à une pause dans les attaques entre les deux pays. Deux personnes ont été tuées et 8 blessées à Kiev selon la diplomatie ukrainienne. Et puis les footballeurs de Lille sur le terrain ce soir, c'est la reprise de la Ligue des Champions. Le LOSC affronte le Betis Séville avant l'entrée en lice demain du tenant du titre, le Paris Saint-Germain contre Bratislava. Je dis le RC Lens se déplace à Prague.
21: Mélanie Delaunay pour l'info, pour qu'il n'y ait plus jamais d'autre affaire le Squarneck. En France, la mission flash de la L'Assemblée rend ses conclusions. Davantage de contrôle, de vérification du casier judiciaire des médecins notamment. Détails et invités dans un instant. Cette étude PISA, étude catastrophique sur le niveau des élèves français. Comment inverser la tendance? On cherche des solutions dans les prochaines minutes sur France Info. Et puis le fléau des fissures, des millions de maisons fragilisées par la sécheresse. Ce sera le choix de France Info dans 20 minutes.
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21: La tentaculaire affaire Le Squarneck, 300 viols et agressions sexuelles commis sur des enfants par cet ancien chirurgien Joël Le Squarneck, condamné l'an dernier à 20 ans de réclusion criminelle. Pour tirer des leçons de cette affaire hors norme, 4 parlementaires présentent ce matin une série de recommandations issues de leur mission flash. Comment éviter une nouvelle affaire Le Squarneck? Bonjour Margot Steve.
23: Bonjour.
21: Du service police-justice de France Info. Leurs conclusions mettent en évidence des dysfonctionnements majeurs des institutions, notamment médicales.
23: Oui, et les mots employés sont sévères. Il existe encore aujourd'hui, dit le rapport, une défaillance systémique des institutions de santé pour détecter les infractions sexuelles. Les 4 rapporteuses recommandent donc un contrôle tous les 3 ans du casier judiciaire des médecins, mais aussi du fichier des auteurs d'infractions sexuelles, avec, si un médecin est mis en cause, la possibilité de le suspendre le temps de l'enquête. Dans le viseur des parlementaires également, l'ordre des médecins. Ils ont fait dans cette affaire le choix délibéré de l'inaction, dénoncent les rapporteuses, sans se mettre d'accord sur le remède. Certaines réclament une réforme en profondeur de l'ordre des médecins, d'autres demandent à ce qu'on retire à l'ordre son pouvoir de sanction dans les affaires de nature sexuelle au profit des agences régionales de santé. Le rapport fait aussi plusieurs recommandations au niveau judiciaire, augmenter notamment la peine maximale encourue de 20 à 30 ans pour les auteurs de crimes sexuels en série sur des mineurs.
21: Merci Margot Steve. On rappelle que des responsables de l'ordre des médecins du Finistère ont été mis en cause parce que déjà en 2005, Le Squarneck est condamné à 4 4 mois de prison avec sursis pour avoir téléchargé des images mettant en scène des violences sexuelles sur des enfants. Et pourtant, à l'époque, il peut continuer à exercer au centre hospitalier de Quimperlé et dans différents établissements de l'Ouest jusqu'à son arrestation en 2017. Bonjour Manon Lemoine.
3: Bonjour.
21: Vous êtes porte-parole du collectif des victimes de Joël Le Squarnec. C'est peut-être difficile de le dire ainsi vu l'horreur de cette affaire, mais est-ce que vous êtes en partie soulagée que des parlementaires écrivent noir sur blanc et bien que ça ne va pas, que l'institution de santé a failli ?
3: Soulagée, ce ne sera pas le terme, mais satisfaite que les choses avancent et que les engagements aient été tenus un an après la première rencontre avec l'Assemblée. Ce n'est pas à nous de tricoter cette affaire dans le sens juridique non plus, puisqu'il y a une enquête en cours, mais qu'on puisse voir qu'il y a des choses à changer et que qu'on puisse mettre le doigt dessus, reste satisfaisant, oui.
21: Ce contrôle tous les 3 ans du casier judiciaire des médecins, une suspension d'activité s'il y a une enquête en cours, le temps de l'enquête justement, ça vous paraît une réponse adaptée ?
3: Sur la suspension, oui. Après, il y a un vrai sujet sur la communication entre les parquets et les ordres, ou en tout cas les établissements de santé. Après, tous les 3 ans, je pense que c'est l'administration qui rend cette lenteur-là. Mais en 3 ans, il peut se passer beaucoup de choses. Mmh. Et c'est dommage qu'on ne puisse pas avoir quelque chose d'immédiat, de direct, une remontée qui se fasse beaucoup plus spontanément.
21: Oui, donc oui, dès que il y a un soupçon, c'est ça ce que vous dites ?
3: Dès qu'il y a un soupçon, dès qu'il y a une enquête, alors là, c'est le sujet des parquets qui doivent remonter, hein, donc ça se complète en soi. Mais on a vu aujourd'hui que ça continue à faillir dans ce sens. Il y a eu une circulaire du ministère de la Justice indiquant que les procureurs pouvaient communiquer auprès des ordres pour dire s'il y avait une enquête qui était en cours. Une circulaire ne suffit pas, il faut que ce soit un décret, il faut que ce soit quelque chose d'obligatoire. Nous, on l'a déjà dénoncé, et dans ce rapport, c'est aussi dénoncé de la même manière pour dire qu'il faut rendre les choses obligatoires.
21: Mais c'est vrai que c'est un sujet.
3: Arrêter de laisser le choix, en fait, et il faut vraiment faire les choses de manière obligatoire pour que la protection des patients et des enfants soit mise en place.
21: Et c'est une question qui est récurrente, qui est revenue aussi dans l'affaire Liana, qui est différente, mais dans les deux cas, il y a eu des défaillances des institutions qui ont été pointées du doigt, un manque de communication, de transfert des dossiers. Au moment où une commission spéciale, justement, est mise en place à l'Assemblée autour d'une loi intégrale contre les violences sexuelles et sexistes envers les femmes et les enfants, vous y voyez-vous un lien, Manon Lemoine ?
3: Un lien
21: entre ces différentes affaires et justement ces défaillances qui reviennent régulièrement.
3: Ah oui, mais nous, ça fait un an qu'on dénonce ces défaillances. Ça fait un an qu'on dit si vous continuez comme ça, vous allez encore avoir des victimes sur le dos. L'affaire Iliana, pour tout vous dire, dans le collectif, ça nous a beaucoup ébranlés parce qu'on s'est dit si on nous avait écoutés, ça ne serait peut-être pas arrivé. Les choses seraient peut-être allées au bout pour cette enquête et M. Barella aurait peut-être été arrêté avant qu'il agisse sur la petite Liana. Donc nous, ça nous a bousculé de voir cette mobilisation nous a enfin satisfait dans le sens de se dire enfin les gens se bougent, enfin les gens réalisent que, mais c'est dommage qu'on en arrive à une petite fille qui soit morte. La loi intégrale devra répondre à beaucoup de questions, mais elle ne répondra pas à tout. Il y a beaucoup d'éléments sur la partie enfance qui sont manquants quand même. Maintenant, ce rapport de ces 3 rapporteurs nous appuie sur certains éléments qui sont dans la loi intégrale, qui ne sont pas dans la loi intégrale, qui reprennent aussi certaines de nos mesures. Je pense que si il y a un travail vraiment conjoint avec tout le monde, on peut avoir quelque chose à l'Assemblée qui sera vraiment dans l'intérêt des femmes et des enfants.
21: Augmenter la peine de 20 ans à 30 ans pour les auteurs de crimes sexuels en série sur mineurs, comme Joël Le Squarnec. Est-ce que ça, vous y êtes favorable, Manon Lemoine ?
3: Oui, ça fait partie de nos mesures. En fait, ce qui fait partie de nos mesures, c'est de prendre en compte les circonstances et la multiplication des circonstances aggravantes. Mmh. Aujourd'hui, Joël Le Squarnec, on a pris en compte une seule circonstance aggravante, même si elles ont été notées. Mais il n'y en a qu'une qui a pu faire foi d'augmenter sa peine de 15 ans. Qui est le classique à 20 ans quand on a une circonstance aggravante. Là, c'était la minorité. Mais il y avait aussi l'abus d'autorité, il y avait aussi de la soumission chimique, il y avait aussi de la sérialité. Il y a eu beaucoup d'autres circonstances aggravantes qu'on n'a pas pu appuyer pour dire en fait, il faut aller encore un peu plus loin. Il y aurait eu la rétention de sûreté qui aurait pu être prise en compte par la Cour. Ils ont fait le choix de dire que elle ne mettait pas la rétention de sûreté, qui était un moyen de garder Joëlle Le Scornec encore en prison après sa peine. Elles ont fait le choix de ne pas le faire parce que cette rétention de sûreté n'est pas vraiment appliquée, ou en tout cas elle n'est moins connue, ou il y a encore du doute sur cette utilisation, ce qui fait qu'elle n'est pas utilisée. Donc si en fait c'est écrit dans le marbre qu'on peut passer à 30 ans dès qu'il y a une multiplication, il n'y aurait plus de doute, et au moins les agresseurs resteraient plus longtemps en prison quand ils multiplient ces circonstances aggravantes.
21: Margot Steve.
23: Une autre spécificité de l'affaire Le Scornec, c'est le nombre très important de victimes prescrites, donc pour lesquelles les faits sont trop anciens pour être jugés. Le rapport, il s'intéresse à cette question, il propose un vrai statut pour les victimes prescrites, avec notamment la possibilité de témoigner, d'avoir accès au dossier. Est-ce que ça aurait changé beaucoup de choses, vous, pour les membres du collectif dans cette affaire?
3: Ça aurait changé sur la communication pour que chaque victime prescrite sache qu'elle avait sa place dans ce dossier. Après, la Cour a fait le choix de toutes les recevoir. On avait aussi une Cour et un procureur qui validaient ce statut quand même de victime dans les faits, même si elles ne pouvaient pas l'avoir judiciairement parlant. C'était important, et qu'elles se l'entendent dire aussi. Et donc, elles ont été toutes vues en tant que témoins, celles qu'ils voulaient. Maintenant, ça n'a pas forcément été communiqué peut-être auprès de toutes les victimes prescrites. Donc ça, ce serait un statut qui permettrait de changer. Les rapporteurs proposent aussi des sujets de prescription glissante. Et ça, c'est aussi important.
21: C'est quoi la prescription glissante?
23: La possibilité en fait d'annuler la prescription si des victimes plus récentes sont découvertes.
3: Oui, pardon. Mais du coup, ça répond aussi en partie. Après, il y a toujours l'enjeu de l'imprescriptibilité qui fait qu'on n'attend pas. Là, ça répond parce que c'est de la sérialité, mais il y a toujours l'enjeu de l'imprescriptibilité de la personne agressée, par exemple, par un père, par un oncle, par un grand-père, et qui puisse en parler que des dizaines d'années plus tard. Donc, on défend toutes les victimes et pas que des victimes de sérialité.
21: Merci beaucoup, Manon Lemoine, pour votre réaction sur France Info, porte-parole du collectif des victimes de Joëlle Le Scornec. Et merci, Margot Steve, du service police-justice de France Info. Ils sont préoccupants, mais hélas, ce n'est pas une surprise. Réaction du ministre de l'Éducation nationale, Édouard Geffray, dans les colonnes du Monde ce matin. Après ce qui n'est plus un écart, mais un fossé, les élèves français ont un niveau qui ne cesse de baisser. Et ce n'est pas une idée reçue. Preuve en est la nouvelle étude internationale PISA, vaste enquête organisée tous les 3 ans, qui compare les performances des jeunes de 15 ans dans les pays de l'OCDE en compréhension de l'écrit, en sciences et en mathématiques. En France, près de 6500 élèves ont été évalués et les résultats ne sont pas brillant, Noémie Bonin, ils sont même mauvais, les plus mauvais depuis cette étude PISA.
1: Oui, on disait déjà ça en 2022 lors de la précédente édition de l'enquête PISA, mais là, c'est encore pire, les scores chutent en France, mais aussi dans beaucoup d'autres pays. Allez, je vous donne un chiffre édifiant qui résume la situation. En 10 ans, les élèves français ont perdu l'équivalent de 2 années scolaires dans 2 des domaines évalués, les maths et la compréhension de l'écrit. En clair, le niveau moyen d'un élève de seconde aujourd'hui est égal au niveau d'un jeune de 4e il y a 10 ans. C'est du jamais vu.
21: Et comment expliquer cette dégringolade?
1: Alors en fait, ce sont surtout les élèves des milieux favorisés, et notamment les garçons qui chutent. La conséquence, c'est que les inégalités scolaires se réduisent un petit peu mécaniquement, puisque les jeunes de familles défavorisées ont certes aussi baissé, mais moins fortement que ceux aux origines aisées. On le voit aussi en termes de différence filles-garçons. Si les garçons réussissent toujours un petit peu mieux en maths, les filles sont désormais beaucoup plus performantes en compréhension de l'écrit, avec un écart aujourd'hui équivalent à 1 année scolaire et demie en moyenne.
21: Mais ce que pointe cette enquête internationale, c'est aussi un problème général de concentration chez les ados.
1: Oui, les élèves testés sont en difficulté dès que les exercices deviennent un peu compliqués. Éric Charbonnier est analyste à l'OCDE, il connaît parfaitement les différents systèmes éducatifs.
4: Dès que la question est sur un texte long, ils ont des difficultés. Quand ça fait appel à de la réflexion et de l'évaluation, ils ont des difficultés. Et ça doit être une réflexion. Est-ce que c'est à cause de l'influence des outils technologiques, des téléphones portables, où on a pu se rendre compte aussi dans cette étude que les élèves passent beaucoup plus de temps sur les réseaux sociaux aujourd'hui qu'il y a 10 ans, et beaucoup moins de temps à aller chercher de l'information. Donc il y a une utilisation de ces outils qui doit être peut-être un peu plus contrôlée, réfléchie, parce qu'on constate que la dégringolade qu'on a vue en France, on la retrouve dans beaucoup de pays.
1: Autre constat très clair qui contribue à expliquer cet effondrement du niveau général, et là ça doit nous interroger, nous en tant qu'adultes, les parents s'impliquent de moins en moins dans la scolarité de leur enfant.
4: En France, particulièrement aujourd'hui, vous avez seulement 34% des parents qui demandent à leurs enfants assez régulièrement s'ils ont eu des problèmes à l'école. Que 60% qui s'intéressent à ce qui s'est passé dans leur journée d'école à peu près une fois ou plusieurs fois par semaine. C'est une baisse qui est très importante depuis 2018 et qu'on retrouve chez toutes les familles. Et ça pose des questions aujourd'hui. Qu'est-ce qui a changé dans le fonctionnement familial? Est-ce que les familles ne considèrent pas l'école comme un bien de consommation et finalement s'y investissent moins, alors que tous les résultats de PISA montrent que quand les familles s'impliquent, les résultats et les performances sont vraiment meilleurs.
1: L'OCDE pointe aussi le rôle de la formation des enseignants, pas à la hauteur en France selon l'étude, notamment pour gérer les élèves à besoins éducatifs particuliers. Et puis le trop-plein de réformes aussi, dans un sens, dans l'autre, sans cohérence. Les mesures détricotent souvent celles prises quelques années avant, sans qu'elles soient vraiment évaluées. Il y a aussi les cas de figure où elles sont mises en place, mais sans budget nécessaire. Exemple avec le dispositif Devoir fait, c'est une aide aux devoirs dans l'enceinte du collège ciblée sur les élèves les plus en difficulté, censée être efficace pour élever le niveau, mais elle n'est pas mise en place partout ou pas toute l'année, faute d'argent.
21: Merci beaucoup Noémie Bonin, spécialiste éducation à la rédaction de France Info. Alors comment réduire cette baisse de niveau effarante? Bonjour Guillaume Houzel.
5: Bonjour.
21: Vous êtes co-auteur d'un plan d'action Rattraper le retard français dans l'éducation. Il a été présenté la semaine dernière à Matignon, issu du rapport du Conseil d'analyse économique, le CAE, organisme chargé de conseiller le Premier ministre. Vous êtes aussi directeur général délégué d'Open Classrooms, un site web de formation en ligne. Dans votre rapport, vous dites qu'il est possible de rattraper l'équivalent d'une année d'apprentissage. Or, d'après donc ce classement PISA, on a perdu 2 années en 10 ans. Donc le constat est plus grave que votre objectif fixé. Vous vous dites que c'est encore possible de relever le niveau, que ce n'est pas une fatalité?
5: En examinant les différents pays du monde de manière assez fine, on a vu qu'il y a un certain nombre d'exemples qui ont opéré un rattrapage spectaculaire, à la fois du point de vue du niveau scolaire moyen et du niveau des inégalités que votre journaliste signalait comme particulièrement angoissantes en France. Les inégalités sociales devant l'école sont très fortes. Mmh. Et quand on analyse comment ces pays se sont faits, on voit en creux un certain nombre de méthodes que la France n'a pas endossées, ou en tout cas pas assez significativement.
21: Donc c'est le cas de l'Angleterre, du Portugal, c'est ça notamment?
5: Et du Mississippi. Aux États-Unis, un des États a connu une réduction des inégalités, en particulier vraiment spectaculaire, grâce à des méthodes, des leviers d'action qui sont assez semblables à ceux effectivement utilisés par l'Angleterre et le Portugal dans des décennies récentes.
21: Alors c'est quoi leur recette miracle pour inverser la tendance, Guillaume Houzel?
5: D'abord, utiliser des résultats de recherche, parce qu'en fait, même si en France elle est peu développée, à l'échelle du monde, on a regardé de manière rigoureuse l'efficacité relative de différentes méthodes pédagogiques. Et s'appuyer sur les résultats de la recherche est quelque chose qui peut faire progresser. Mmh. Mais il ne suffit pas d'avoir investi dans la recherche, il s'agit que ces résultats, ces bonnes méthodes soient appropriées par les enseignants. Et donc, c'était signalé par Éric Charbonnier, le développement de la formation des enseignants, notamment de leur formation continue qui est vraiment un parent pauvre de la situation française, leur accompagnement pédagogique, d'abord dans les premiers âges de leur carrière, juste après le concours, mais à vrai dire tout au long de la vie, sont des leviers qui sont vraiment extrêmement importants.
21: Donc vous préconisez par exemple une formation continue intensive des enseignants à hauteur de 80 heures par an, c'est ça?
5: Exactement. Aujourd'hui, on a dans l'enseignement primaire la réglementation, le statut des professeurs des écoles qui prévoit 18 heures qui sont plus ou moins faites, mais pas toujours ancrées sur les pratiques scolaires. Nous, on propose de quadrupler ça, parce qu'on a vu que quand on a une formation intensive, et on pourrait aller plus loin, Singapour, qui est régulièrement cité en matière de situation pédagogique, il y a 100 heures de formation continue chaque année. Et on pense que d'ailleurs, cette formation continue, d'un côté, doit être ancrée dans les pratique de la classe, et deuxièmement, s'accompagner d'un accompagnement pédagogique. Les enseignants français se sentent parmi les plus isolés de tous ceux qu'on interroge dans l'OCDE.
21: Merci beaucoup Guillaume Houzel, co-auteur d'un plan d'action rattraper le retard français dans l'éducation présenté la semaine dernière au Premier ministre, issu du rapport du Conseil d'analyse économique.
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21: À 11h21, l'info, Mélanie Delaunay, deux tableaux volés au musée Renoir de Cagnes-sur-Mer ont été récupérés.
23: Sur les quatre toiles dérobées dans le cambriolage au petit matin, les voleurs en ont abandonné deux dans leur fuite dans les jardins de ce musée des Alpes-Maritimes. Ces deux suspects sont toujours recherchés. Dans les hôpitaux, aujourd'hui, des minutes de silence, des enterrements symboliques, des brassards noirs pour alerter sur l'état de l'hôpital public, le bricolage pendant l'été pour faire face à la canicule, l'absence aussi de prise en charge pour la mutuelle des agents. Des rassemblements sont organisés dans plusieurs villes, dont Bourges, Strasbourg et Toulouse. Les visiteurs peuvent à nouveau accéder à la Tour Eiffel après une journée de fermeture et de grève des salariés contre la mise à l'écart du personnel féminin lors de la visite d'un groupe hindou le week-end dernier. Une éviction totalement choquante et inacceptable, réagit sur France Info Ariel Veil, le président de la société d'exploitation de la Tour Eiffel. Après un accident sur les rails d'important retard, toujours Gare du Nord à Paris, en cette fin de matinée pour les TGV et les Eurostar. Au départ et à l'arrivée, certains trains ont dû être annulés.
21: 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Sur une menace pour des millions de maisons en France, les sols en argile qui se rétractent et fissurent les maisons à cause de la sécheresse. Et la crainte dans les prochaines semaines, c'est celle d'une explosion du nombre de maisons concernées. De nombreux propriétaires constatent déjà les dégâts. Guillaume Fariol, allons d'abord en Charente-Maritime avec vous près de Saintes. Vous nous conduisez à Pessines.
8: Il suffit de jeter un coup d'œil au-dessus des clôtures dans ce lotissement pour voir l'ampleur du problème. Là, des fissures le long d'une cheminée. Plus loin, une façade lézardée. Pareil chez Marc, qui nous conduit dans son jardin.
9: C'est une fissure horizontale qui suit la chape de la maison. Ben ici, on a un affaissement du soubassement de la maison. Ça veut dire que la fondation est en train de s'enfoncer.
8: Et rapidement, sur son téléphone, il nous montre à quoi ressemblait cette fissure il y a quelques semaines seulement.
9: Elle était comme ça. Le 23 juillet.
8: À peine visible, alors que maintenant...
9: Là, on est sur pratiquement 1 cm d'épaisseur. Ça se déforme, ça bouge énormément. Là, vous perdez beaucoup d'argent à la revente.
8: Tout ça, c'est à cause du sous-sol en argile. Comme une éponge, il se rétracte quand il fait très sec et gonfle quand il fait plus humide. C'est ce qu'on appelle le retrait-gonflement des argiles qui fait bouger les fondations. Marc a lancé une association pour aider les propriétaires. Et après cet été historiquement chaud et sec, il constate beaucoup de dégâts à Pessines.
9: Au moins la moitié des maisons qui ont des fissures. Mais tout le monde le voit. Si la maison en face, je sais qu'il y a des fissures aussi qui sont apparues. On est un peu en déroute.
8: Ce propriétaire estime à plus de 30 000 euros les travaux pour régler le problème sur sa maison. Il va falloir installer des pieux dans les fondations pour les stabiliser. Un cas loin d'être isolé. 12 millions de maisons, plus de la moitié en France, sont sur des sols argileux. Nous sommes désormais en Seine-et-Marne, à la Chapelle-la-Reine, aux côtés de Carty Mick, architecte pour l'entreprise Global Expertise. Il arrive chez un client pour analyser les fissures de sa maison.
24: En rentrant de vacances, on a commencé à s'inquiéter davantage parce qu'on a vu que l'intérieur, le plafond a cassé, quoi. Et ça reprend là-haut aussi au niveau du plancher béton.
25: Là, ce que j'observe, donc cette fissure est située au niveau du linteau et elle est en forme d'escalier. Donc ça, c'est vraiment typique des fondations.
8: Diagnostic classique qui s'enchaîne ces dernières semaines.
25: Depuis deux mois à peu près, nous avons beaucoup de demandes de ce type-là. Moi, j'ai pratiquement une à deux missions par jour. C'est beaucoup des cas de fissures. C'est-à-dire que les gens sont chez eux, ils entendent subitement un bruit et la maison commence à se fissurer. Le phénomène ne fait que s'accélérer et dans les années à venir, ce sera de plus en plus... je dirais critique.
8: Car avec le réchauffement climatique, les sécheresses s'annoncent plus intenses. La facture totale de ce retrait-gonflement des argiles sera extrêmement lourde. Édouard Vieillefond est le directeur général de la Caisse centrale de réassurance qui gère le régime d'assurance des catastrophes naturelles.
26: C'est un péril qui, depuis quelques années, est passé devant les inondations
0: et maintenant qui est en train d'exploser de façon clairement exponentielle. C'est 12 millions de maisons et c'est 40 000 ou un peu plus euros de réparation par maison. Donc quand on multiplie, ça fait 480, ça fait 500 milliards.
8: 500 milliards d'euros de dégâts au cours des 100 prochaines années, en partie seulement prise en charge par les assurances. Il faut remplir des critères précis pour être indemnisé. La commune doit être classée en état de catastrophe naturelle, entre autres. Alors le mieux pour lutter contre ce fléau, c'est encore d'éviter les fissures par la prévention, martèle Édouard Vieillefond.
0: Parmi les solutions les plus évidentes, c'est d'essayer d'éviter en amont que l'humidité du sol ne varie trop. Donc on s'attaque à la cause et pas aux symptômes. D'abord, il faut vérifier que vos écoulements dans vos maisons, les gouttières, les risques de fuite de toit, les choses comme ça, les regards, tout ça, il faut que ça soit bien fait. Il faut vérifier que sous votre maison, il n'y ait pas des racines d'arbres qui pompent toute l'eau, parce que ça, c'est catastrophique. Il faut parfois mettre des bâches en fait en dessous hein, pour faire en sorte que l'humidité ne puisse pas remonter. Donc ce sont des solutions simple pour traiter ce problème.
8: Le patron de la Caisse centrale de réassurance appelle à multiplier les subventions pour financer ces travaux de prévention et réclame des normes de construction plus strictes, car aujourd'hui encore, des maisons récentes se fissurent. Les fondations ne sont pas suffisamment adaptées aux sécheresses records qui s'enchaînent.
21: Le choix de France Info, signé Guillaume Fariol, à retrouver sur franceinfo.fr.
17: Il y a une chose qu'on peut faire. 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Ce sera utile, il y a tant à faire. 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
1: Christine Peña.
2: Ça y est, enfin, le rafraîchissement s'amorce sur la partie nord-ouest du pays avec cette perturbation qui va traverser la France entre aujourd'hui et demain. C'est elle qui apportera dans son sillage cet air un peu plus frais, en fait, des températures de saison, tout simplement. Aujourd'hui, nous aurons encore très chaud dans le sud et à l'est, notamment, avec 36 degrés, par exemple, à Grenoble attendu, contre 19 à Brest et 18 du côté de Cherbourg. Et on surveillera les orages en fin de journée entre les Pyrénées, le Massif central et les Alpes. Ça risque gronder fort toute la nuit, ainsi que demain matin sur la façade est entre la Méditerranée et les Alpes. C'est là que les pluies et les orages sont attendus. Ensuite, nous aurons une accalmie pour jeudi et puis vendredi. Une nouvelle perturbation devrait traverser surtout la partie nord. La partie sud devrait être épargnée. Et ensuite, c'est un temps beaucoup plus calme qui s'installe pour le week-end, semble-t-il, avec des températures qui remonteront légèrement.
1: Et France Info, bienvenue si vous nous rejoignez les 11h30. Info Laurette Puyot.
3: 27 recommandations pour qu'il n'y ait plus jamais d'autre affaire Le Squarnec en France, rendue par la mission flash de l'Assemblée nationale, créée en avril dernier suite à l'affaire Le Squarnec, du nom de cet ancien chirurgien condamné en mai 2025 pour près de 300 viols et agressions sexuelles. Parmi ces recommandations, la possibilité, notamment pour les agences régionales de santé, de pouvoir suspendre un professionnel de santé mis en cause pour des délits et crimes de nature sexuelle. La baisse du niveau scolaire des élèves français préoccupants, mais pas une surprise, selon le ministre de l'Éducation nationale. Il réagit aux résultats de l'enquête PISA parue ce matin. En 10 ans, les élèves de 15 ans ont perdu l'équivalent de 2 années scolaires, notamment en compréhension de l'écrit et en mathématiques. Le niveau moyen d'un élève de seconde aujourd'hui est égal au niveau d'un jeune de 4e il y a une décennie. 2 des 4 tableaux volés au musée Renoir ce matin à Cagnes-sur-Mer ont été abandonnés par les voleurs et récupérés, indique le maire. 2 suspects sont activement recherchés après s'être introduits dans le musée tôt ce matin. La valeur estimée des œuvres volées est de 9 millions d'euros selon la mairie de Cagnes-sur-Mer. Le maire qui estime que ce vol confirme la nécessité d'engager un vaste plan de sécurisation des musées. Mouvement de grève chez les pompiers professionnels aujourd'hui après un été épuisant, canicule et incendie à répétition. Les syndicats demandent plus de moyens. Préavis de grève qui court jusqu'au 20 octobre. Les pompiers interviendront, mais certains avec un brassard pour montrer leur mobilisation. Appel aussi à la mobilisation dans les hôpitaux aujourd'hui pour dénoncer le mépris du gouvernement des conditions de travail indignes, avec notamment les hôpitaux surchauffés cet été. Les conséquences de cet été caniculaire et cette information ce matin, la récolte des céréales chute de 11% selon l'Association Générale des Producteurs de Blé et Autres Céréales. Toutes les céréales ont souffert, y compris le blé tendre qui sert à faire la farine à pain, récolte en baisse de 4%. Et puis fin de parcours pour Arthur Géa, le dernier représentant du tennis tricolore à l'US Open. Pas de qualification en quart de finale. Il a été battu pour le 70e joueur mondial hier soir en 5-7.
1: Laurette Puyot pour l'info. Les pompiers en grève reçus en ce moment même au ministère de l'Intérieur. Mais il n'est pas question de parler des moyens. Aujourd'hui, on y revient dans un instant. La France doit-elle rester une destination touristique de premier plan? Le réseau Action Climat estime que non, que le tourisme alimente le dérèglement climatique. Vous entendrez une voix plus nuancée dans les prochaines minutes. À suivre également une série Netflix percutée par la réalité, par le massacre du 7 octobre en Israël. Et puis, vous entendrez un Français qui campe devant le siège d'OpenIA aux États-Unis pour dénoncer les dangers de l'intelligence artificielle.
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1: Ils étaient en première ligne tout l'été face aux incendies monstres, notamment en Gironde. Les voilà désormais en grève. L'intersyndicale des pompiers professionnels appelle à la mobilisation à partir d'aujourd'hui. Ils réclament des recrutements massifs et davantage de moyens. Laurent Kramer a rencontré 2 d'entre eux mobilisés cet été en Gironde.
5: Pompier professionnel depuis 18 ans, il y a pour Nicolas Pubert assurément un avant et un après été 2026.
6: Ça a été d'un côté dramatique et extrêmement violent. On s'est retrouvé

0: dans un endroit qu'on n'avait jamais vu auparavant. On a bien vu, malheureusement, par la Gironde, qu'on était dépourvu de moyens.
1: Des sapeurs-pompiers mobilisés massivement cet été, épuisés, sans équipement, ni même les camions adaptés aux feux de forêt.
2: Nos engins ne vont pas dans la forêt.
1: Emma, âgée de 26 ans, est pompier professionnel depuis 3 ans, après une dizaine d'années passées chez les jeunes sapeurs-pompiers.
2: On n'a pas de protection respiratoire, ça faut le dire. C'est-à-dire que, on a beau être sur la route quand on est parti sur une défense de points sensibles, et il n'y a pas de masque. Et nous, on n'a pas eu de masque.
0: Si on s'en va sur du feu, on doit être équipé de ces cagoules filtrantes, c'est non négociable.
1: Il faut donc tout remettre à plat, recruter, moderniser et anticiper les prochaines crises.
0: Et nous, c'est ce qu'on ne veut pas, c'est que on oublie facilement en fait ce qui s'est passé avant. Parce que nous, on y était, on a vu ce qui s'est passé, et au final, ça ne doit plus arriver. On ne doit plus attendre, on doit anticiper.
1: Car le dérèglement climatique va aujourd'hui plus vite que le politique, il faut donc accélérer sous peine de catastrophes majeures que l'on doit éviter pour les prochaines années, conclut le pompier.
3: Laurent Kramer, des pompiers qui protestent donc aujourd'hui, mouvement lancé par les syndicats, alors que le ministère de l'Intérieur les reçoit en ce moment même pour leur présenter les grandes lignes d'un projet de modernisation des services de secours. Grégory Allione était l'invité de France Info ce matin. Il est président d'honneur de la Fédération nationale des pompiers de France, eurodéputé Renew, le groupe macroniste au Parlement européen. Le gouvernement n'a pas l'intention d'aborder dès aujourd'hui la question des moyens, pas avant les discussions sur le budget dans un mois. Est-ce à dire que les annonces du jour ne peuvent qu'être décevantes? Écoutez sa réponse.
4: Il ne faudrait pas effectivement que l'épuisement soit remplacé par la désillusion. En fait, on a une véritable difficulté aujourd'hui sur l'organisation de la sécurité civile. La sécurité civile est morcelée. Vous avez bien saisi qu'en fait, nous avions un État qui était à la manœuvre lorsqu'il y a de grandes crises, qui était finalement le donneur d'ordre en termes de normalisation, de doctrine, de règlement, mais qui ne finance pas les services d'incendie ou qui le finance uniquement pour partie. Typiquement, il y a une compensation des assurances qui vient dans le budget des départements, qui finance les services départementaux d'incendie. C'est l'action de l'État. Il y a aussi l'action de l'État qui finance les moyens aériens, les moyens plus importants. Mais au quotidien, finalement, ce sont les départements qui assument et les communes qui assument ce financement. Oui. Donc, en fait, aujourd'hui, la problématique, c'est que nous avons des risques qui deviennent nationaux et nous avons des factures qui sont départementalisées. Et la difficulté de la structuration de la sécurité civile, eh bien là, et votre reportage est excellent, il met le doigt sur, premièrement, une difficulté que connaît typiquement la Lozère, on pourrait parler de l'Aude, on pourrait parler d'autres départements, avec des risques majeurs qui s'accroissent et une difficulté avec une population qui n'évolue pas dans le département et donc qui est prioritairement la ressource financière du département. Oui. Avec aussi, vous avez mis le doigt sur quelque chose, c'est la ressource humaine. La ressource humaine, vous avez entendu le directeur départemental qui voudrait bien avoir des pompiers professionnels pour structurer, renforcer sa colonne vertébrale de son organisation, mais qui ne le peut pas. Et vous avez des pompiers volontaires qui sont à bout, parce que vous avez mis aussi le doigt, c'est qu'ils sont appelés pour tout, et pas grand-chose.
3: Grégory Allione, eurodéputé Renew, le groupe macroniste au Parlement européen, président d'honneur de la Fédération nationale des sapeurs-pompiers, avec Simon Le Baron. Le gouvernement qui s'est félicité que le tourisme se porte bien en France, encore dernièrement, malgré les feux monstres en Gironde. La France veut maintenir son rang de première destination touristique mondiale et cherche à attirer des visiteurs du monde entier. Mais est-ce une stratégie contre-productive qui nous mène dans une impasse? C'est l'alerte lancée ce matin, en tout cas par le réseau Action Climat, fédération d'associations environnementales, qui critique une politique touristique qui va dans le mur en matière de climat, mais pas seulement, Alexis Morel.
5: D'ici 4 ans, la France vise 100 milliards d'euros de recettes venues des touristes internationaux, 30% de plus qu'aujourd'hui. Objectif totalement contradictoire avec nos exigences climatiques, selon le réseau Action Climat. Un voyageur extra-européen émet 10 fois plus de gaz à effet de serre durant son séjour dans l'Hexagone qu'un touriste français, notamment parce qu'il arrive en avion, évidemment. Mais ce n'est pas le seul effet pervers, loin de là. Pour attirer cette clientèle américaine ou asiatique très fortunée, le secteur ne cesse de monter en gamme, plus d'hôtels 4 ou 5 étoiles, au détriment des établissements plus accessibles. En 20 ans, les prix des hébergements touristiques ont ainsi augmenté deux fois plus vite que l'inflation. Une partie des touristes français ne peut plus suivre et se tourne alors vers des séjours bien moins chers, à l'étranger, Maghreb, Europe du Sud, autant de voyages en avion supplémentaires. Le réseau Action Climat recommande donc de réorienter d'urgence notre stratégie touristique en favorisant les touristes domestiques et nos voisins européens.
3: Alexis Morel pour ces précisions. Et pour aller plus loin, entendre une voix différente sur le sujet, nous accueillons Vangelis Panayotis. Bonjour à vous.
6: Bonjour.
3: Vous êtes président du cabinet d'études MKG Consulting, expert en tourisme. Promouvoir la France à l'étranger pour attirer le touriste, qui va alimenter la crise climatique? Est-ce qu'on peut continuer comme ça? Est-ce que ce n'est pas le serpent qui se mord la queue?
6: Oui, je pense qu'il ne faut pas tomber dans des débats un peu simplistes. Hein. Tout le monde a évidemment conscience de l'importance du climat, et encore plus les acteurs du tourisme, hein, parce qu'ils vivent des paysages, ils vivent de tout l'écosystème naturel qu'on a, et c'est évidemment là-dessus que se construit le tourisme. Aujourd'hui, où j'écoutais votre reportage, vous disiez ces touristes-là, ils représentent moins de 10% des touristes. Et donc, je pense que c'est un mauvais débat d'opposer la conscience écologique et le pouvoir d'achat. C'est deux sujets qui sont différents. Aujourd'hui, il y a évidemment un problème de pouvoir d'achat avec un déclassement social par le fait de pouvoir accéder ou pas accéder aux vacances. Et c'est un vrai sujet de société dont il faut qu'on se saisisse. Et à côté de ça, on a un pays qui est extrêmement désirable, qui est la première destination mondiale en fonction de comment on le calcule, et qui aujourd'hui arrive à créer de la valeur et de la richesse. Donc il ne faut pas qu'on oppose ces deux visions.
3: Oui, et ce que vous dites, donc, c'est que les touristes très lointains ne représentent que 10%. La plupart, en fait, ils sont déjà européens, ce sont nos voisins, et puis ils sont français avant tout, hein, c'est ça ? D'ailleurs, la plateforme Airbnb disait que les voyageurs français ont très largement choisi de rester en France, encore cet été, avec 70% de réservations dans l'Hexagone. C'est encore plus qu'en 2025.
6: Oui, alors si vous êtes d'accord, faisons un petit bond en arrière. Voilà un pays qui est la France, qui, il y a 90 ans, décide, par une mesure politique sociale, de créer les congés payés. Par cette décision, elle crée par essence un tourisme de proximité et un tourisme tourné vers sa population locale, vers ses domestiques. C'est vrai qu'il faut se poser la question collectivement de qu'est-ce qui s'est passé ces 15 dernières années. Comment nous, Français, on a perdu le narratif de ce qu'on voulait raconter, de ce qui était notre destination. Aujourd'hui, en France, on est quand même dans une destination qui accueille beaucoup de touristes, qui a des transports décarbonés avec le ferroviaire, qui a un sous-jacent d'électricité qui est nucléaire. On aime, on n'aime pas, mais malgré tout, ça reste décarboné. On a des normes sociales et des normes de construction qui sont, on s'en plaint tous les jours du côté des acteurs privés parce que ça nous coûte très cher, mais c'est les mieux disantes. Donc aujourd'hui, pour un pays touristique majeur dans le monde, l'offre touristique la plus décarbonée, elle est en France.
3: Merci Vangelis Panayotis, président du cabinet d'études MKG Consulting, expert en tourisme. Parlons arnaque à présent, arnaque aux faux conseillers bancaires. Tout le monde peut tomber dans le piège, c'est ce que dit l'Observatoire de la sécurité des moyens de paiement de la Banque de France. Une hausse de 34% l'année dernière de ce type d'arnaque pour plus de 500 millions d'euros volés au total. Thibaut Martinez Delquerou est journaliste à France Info Télé. Il a enquêté sur le phénomène, son livre s'intitule « Les caméléons » paru chez Flammarion. Simon Le Baron lui a demandé si vraiment tout le monde pouvait se faire avoir.
7: Ça va de quelqu'un qui n'a pas de diplôme à Dominique Strauss-Kahn. Donc si vous voulez, la fourchette est assez grande.
8: Et vraiment, il s'est fait
7: Dominique Strauss-Kahn, Jean-Louis Bruguière, dernièrement...
8: Le juge antiterroriste.
7: Dernièrement, j'ai assisté à des procès.
8: Des traders, vous dites, exactement.
7: Et sur le banc, il y avait un trader qui bossait pour une grande banque française. Et il y a beaucoup, beaucoup, beaucoup de jeunes. On parle beaucoup des plus de 60 ans parce que c'est ceux qui parlent le plus, mais ça touche beaucoup les moins de 35 ans.
8: Combien de victimes chaque année en France, on le sait ?
7: En fait, quand j'ai enquêté pour les caméléons, j'ai côtoyé la police judiciaire parisienne. Et en 2 ans, ça avait déjà fait plus d'un million de victimes en France.
8: Ah oui.
7: Donc là, on doit être autour du 1,3 million, du 1,5 million, et là, d'ici quelques heures, il y aura 2 ou 3 000 victimes en plus.
8: Ouais, et bien écoutons justement l'une de ces victimes. Témoignage assez édifiant au micro France Info de Thomas Vinclair.
9: En quelques heures, Nathalie a tout perdu, près de 18 000 euros.
10: Je n'endors pas la nuit, c'est des années d'économie que j'avais mis de côté, j'en suis effondrée.
9: L'arnaque, elle, est bien ficelée. Un homme appelle Nathalie, sur son téléphone apparaît le numéro de sa banque. Au bout du fil, l'escroc se fait passer pour un conseiller bancaire. Il connaît tout d'elle, son adresse perso, son numéro de téléphone et même ses différents comptes bancaires.
10: Aucune erreur, mais vraiment des informations très précises. Vous ne pouvez pas penser que ça ne pouvait pas être la banque qui nous appelle avec des informations aussi précises. Il savait ce ce que j'avais acheté avec ma carte bleue. Hein.
9: Mise en confiance, Nathalie pense empêcher une escroquerie avec son conseiller. Mais en réalité, sans le savoir, elle aide le faussaire à prendre possession de ses comptes.
10: C'est très difficile, c'est une situation psychologiquement très très difficile. Et si j'avais pas mon entourage familial et mes enfants, je pense que je me serais posé beaucoup de questions sur la suite. Hein. Là, je vois une psychologue parce qu'on a un sentiment de culpabilité. Je n'ai aucun moyen d'acheter quoi que ce soit. Donc, si j'avais pas ma famille à proximité, eh ben, je me serais retrouvée hein, sans aucun moyen de paiement alors que j'ai 3 enfants en charge.
9: Nathalie vit aujourd'hui avec une dette de 4000 euros. Elle espère récupérer une partie de son argent volé via une conciliation avec sa banque. Une procédure au point mort plus d'un mois après l'escroquerie.
8: Voilà, 18 000 euros en moins sur le compte en un claquement de doigts. Thibaut Martinez del Quérou, ces gens qui ont volé cette dame, ces faux conseillers bancaires, vous qui avez enquêté sur eux, qui sont-ils ?
7: En fait, aujourd'hui, je ne peux pas vous dire c'est tel ou tel type de personne. Ce sont généralement des jeunes, généralement des hommes, mais qui font travailler beaucoup les femmes, parce que quand on a une femme au téléphone, bah, ça paraît beaucoup plus crédible, voilà, ça met plus en confiance. Mais aujourd'hui, en fait, tout le monde peut s'y mettre, tant il y a de matière sur le dark web avec toutes les fuites de données qu'il y a.
8: Et on va en
7: aujourd'hui,
8: parler.
7: La criminalité peut se servir un petit peu partout.
8: Mais vous racontez l'histoire de 8 copains d'enfance, je crois, dans le livre, dans un appartement parisien, qui s'y mettent et qui se font, qui gagnent chacun, au bout d'un moment, 200 000 euros par semaine.
7: Oui, ça c'est... en fait, j'ai commencé à enquêter sur eux parce que c'est le premier groupe qui a été arrêté par la police judiciaire parisienne. Parce qu'ils ont fait l'erreur d'arnaquer Dominique Strauss-Kahn. Voilà. Ah, mais c'est vrai qu'il y a des montants comme ça, jusqu'à 200 000 euros par semaine. Oui, tout à fait. En fait, ils peuvent manipuler qui ils veulent avec les données qu'ils ont. Et aujourd'hui, en plus, ils arrivent à corrompre des vrais conseillers bancaires pour avoir encore plus d'informations.
3: Thibaut Martinez del Quérou, journaliste à France Info Télé. Son livre « Les caméléons » paru chez Flammarion. Il répond à Simon Le Baron. Il est 11h45. L'info en une minute, Laurette Puyot, 2 des 4 toiles volées au musée Renoir, retrouvées.
11: Abandonnées dans leur fuite par les voleurs et récupérées dans le jardin du musée de Cagnes-sur-Mer, les 2 malfaiteurs qui se sont introduits dans l'établissement tôt ce matin sont activement recherchés. Des dysfonctionnements institutionnels majeurs mis en lumière par la mission Flash de l'Assemblée nationale, consacrée aux suites à donner à l'affaire Le Squarneck, ex-chirurgien condamné pour des centaines de viols. Cette mission rend ses conclusions ce matin et une vingtaine de recommandations. Et puis une nouvelle nuit de frappe russe sur l'Ukraine. 2 personnes sont mortes et des dizaines de blessés. Volodymyr Zelensky dit vouloir rencontrer Donald Trump à la fin du mois pour discuter de la livraison de missiles intercepteurs patriotes.
3: France Info. Et voici le tour de la question avec Maureen Suignard. Nous nous penchons aujourd'hui sur une série rattrapée par la réalité. Vous allez nous le détailler, Maureen. Cette série, c'est Fauda sur Netflix.
12: 11 ans après la sortie du premier épisode, Fauda est de retour pour une 5e saison. Fauda, qui est une série israélienne et signifie « chaos » en arabe. Avec Fauda, on plonge dans l'univers d'une unité d'élite secrète de l'armée israélienne. Des soldats spécialement formés pour s'infiltrer, se fondre incognito au sein des populations arabes. Ils se rendent en Cisjordanie, dans la bande de Gaza ou au Liban pour contrer des membres du Hezbollah et du Hamas. C'est une série d'action. Les soldats doivent déjouer les projets des terroristes, empêcher des meurtres et des attentats.
3: Mais on le disait, Maureen, la 5e saison qui sort aujourd'hui est rattrapée par la réalité.
12: Cette saison avait été écrite avant les attaques du 7 octobre perpétrées par le Hamas en Israël. Attaques terroristes qui ont entraîné la mort de plus de 1160 personnes, en majorité des civils. Alors l'équipe a décidé d'intégrer la réalité à la fiction. 2 épisodes traitent d'ailleurs directement de ces attaques. Cette dernière saison est sortie à la télévision israélienne au printemps dernier.
3: Alors comment a-t-elle été accueillie dans le pays ? Une saison qui dénote par rapport au précédente, puisqu'elle défend l'idée de vengeance après le 7 octobre. Voici le reportage de notre correspondant au Proche-Orient, Thibault Lefebvre.
13: Les créateurs de Fauda l'ont répété à longueur d'interview. Ils ont complètement revu leur copie pour intégrer à cette nouvelle saison l'attaque terroriste du 7 octobre. Gabriel, franco-israélien, n'a pas supporté la violente entame du premier épisode.
14: Je me suis arrêté à la première scène lorsqu'il y avait des sirènes qui sonnaient. Et c'était en soirée, donc moi je vais pas faire la petite nature, mais j'avais pas envie de penser à ça dans la nuit, quoi.
13: La nouvelle saison de Fauda se déroule en partie en France, à Marseille, où Doron, le héros, a pour mission de déjouer un attentat.
15: Captain Ayoub qui parle en français, meilleure scène. Désolé mon cher, hey, il est excellent.
13: Et ce scénario évidemment fictif d'une France qui serait profondément pénétrée par l'islamisme radical est tout à fait crédible pour Moshe, un autre franco-israélien qui lui a été au bout des 11 épisodes.
15: On parle d'une cellule palestinienne qui a fui le 7 octobre, les terroristes qui avaient participé au 7 octobre et qui ont fui en France pour passer à éliminer. Je pense que c'est la partie la plus réaliste de la série.
16: Vous pensez que la France est une terre d'accueil pour les terroristes présumés ?
15: J'en suis sûr. Ça passe un message.
13: Un message très orienté pour Amir.
17: C'est une forme de propagande, de fausse représentation.
13: Il est palestinien, il a vu deux épisodes des précédentes saisons, mais n'a pas voulu continuer.
17: Évidemment, ça a été construit à travers des yeux israéliens. Et j'ai le sentiment que ça montre que les Israéliens se battent pour se défendre, pour une cause qui est juste, qu'ils sont obligés de faire ce qu'ils font, et que les Palestiniens se battent uniquement parce qu'ils détestent les Israéliens. Je ne pense pas que ce narratif soit un accident. Ce narratif essaie d'influencer les gens à l'Ouest, et particulièrement les Français, pour qu'ils arrêtent de soutenir la cause palestinienne. Et en ce sens, c'est très dangereux.
13: La saison 5 de Faouda parle donc du massacre du 7 octobre, mais à aucun moment les scénaristes n'ont éprouvé le besoin d'évoquer la réponse de l'armée israélienne et la destruction des 4/5 de la bande de Gaza.
3: France Info, reportage de Thibault Lefebvre. On continue de faire le tour de la question avec vous, Maureen Suignard. Le 7 octobre a profondément marqué la société israélienne. Qu'est-ce que ça a changé pour la série ?
18: Oui, la production a souvent présenté la série comme étant équilibrée et a mis en avant sa volonté d'humaniser tous les protagonistes. Mais on l'a entendu dans le reportage, certains estiment que l'on est loin d'une description fine d'une société israélo-palestinienne tiraillée par la guerre. Après le 7 octobre, les créateurs, plusieurs acteurs sont même allés directement sur le front. Un producteur de la série est mort et un acteur a été grièvement blessé. La série, rattrapée par la réalité, c'est aussi cela. Et cette implication directe a alimenté les critiques qui étaient déjà là. Dès 2018, le mouvement BDS pour boycott, désinvestissement et sanctions avait demandé à Netflix de supprimer la série. Les militants estimaient déjà qu'elle relayait une propagande raciste qui légitimait des crimes de guerre.
3: Le tour de la question, merci beaucoup. Maureen Suignard, 11h50. Voici France Info Monde avec Nathanaël Charbonnier. Bonjour Nathanaël.
19: Bonjour.
3: L'une des images d'hier, c'est celle du cercueil du nationaliste serbe Ratko Mladic, entouré par une foule impressionnante à Belgrade, ferveur populaire pour un homme qui a été condamné pour crime de guerre et crime contre l'humanité.
19: Oui, les livres d'histoire retiendront de lui trois images. La première, c'est Mladic, le militaire, avec sa casquette et son treillis, à l'époque entre 1992 et 1995. On pouvait le voir à la télévision, au milieu de ses hommes, sur le terrain, avec son visage carré, sa mâchoire serrée et son regard glacé. C'est lui qui commandait l'armée de la République serbe de Bosnie. C'est lui qui répondait aux ordres de l'autre homme fort du pays, lui aussi condamné, le président Milosevic. La deuxième image date de mai 2011. Du 26 mai, Mladic n'est plus en treillis, mais en vêtements de ville noire. Il a toujours une casquette sur la tête. Il est entouré de policiers qui l'accompagnent dans sa cellule. C'est la fin d'une longue cavale pour celui que l'on a sur nommé le boucher des Balkans. Lui et ses hommes ont commis atrocité sur atrocité. Et la troisième photo, c'est donc celle de son cercueil sur lequel a été posé son portrait, toujours avec sa casquette. Il est entouré d'hommes habillés de noir, en dehors de l'église. Une foule immense avance lentement pour venir se recueillir une dernière fois sur ce qu'ils estiment être un héros national.
3: On peut dire que jusqu'à la dernière minute, Mladic aura été sulfureux, condamné par les uns, respecté par les autres.
19: Condamné pour les uns et par la justice du Tribunal pénal international pour l'ex-Yougoslavie. Il faut rappeler qu'il a notamment été reconnu coupable en 2017 pour sa participation au génocide de Srebrenica, où plus de 8000 personnes ont trouvé la mort, massacré 8000 hommes et adolescents bosniaques musulmans. Les faits se sont déroulés en juillet 1995. Mladic a donc été reconnu coupable de génocide, de crimes de guerre, de crimes de guerre contre l'humanité. Il a été condamné à la prison à perpétuité. C'est là qu'il est mort le 27 août dernier à La Haye, à l'âge de 84 ans. Mais Mladic a gardé tout au long de sa vie des amis et des soutiens. C'est ce qui explique qu'il a pu échapper à la justice pendant près de 16 ans. Il a longtemps été protégé par les autorités serbes. Il s'est par exemple caché dans un village du nord de la Serbie.
3: Ce qui explique les images d'hier, Nathanaël, à ses obsèques, avec la ferveur de certains serbes.
19: Oui, vous savez, si les Serbes se sont déplacés aussi nombreux, dont certains avec des t-shirts en l'honneur de Mladic, eh bien c'est qu'ils se sentaient autorisés à le faire. Le ministre de la Justice serbe avait dans un premier temps imaginé organiser une cérémonie d'État avec honneur militaire pour lui. Et si les autorités ont fait marche arrière, ce n'est pas parce qu'elles désapprouvaient forcément l'initiative, mais c'est surtout pour ne pas fâcher l'Europe. Des voix se sont élevées à Bruxelles pour rappeler que ce genre d'attitude était malvenue dans un pays qui souhaite intégrer l'Union européenne.
3: France Info Monde, merci beaucoup Nathanaël Charbonnier.
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3: Et c'est l'heure de France Info Éco. Bonjour Emmanuel Cuny.
21: Bonjour.
3: En pleine crise du secteur automobile, le constructeur allemand Volkswagen se tourne vers celui de la défense, un virage industriel que le groupe prend officiellement et assume pleinement.
21: Oui, les carnets de commandes chutent pour les entreprises du secteur automobile, mais ils débordent pour celles des fabricants d'armement ou de matériel qui s'en rapprochent. Le choix était évident mais pas facile, il suffisait de franchir le pas. Alors c'est ce que vient de faire Volkswagen, le groupe qui vend une dizaines de marques, de Porsche à Skoda, en passant par Audi, est parvenu à un accord avec le Land de Basse-Saxe, qui est déjà son actionnaire, et puis un fonds de capital investissement israélien qui est nommé Aurelius Capital.
3: Et que prévoit précisément l'opération ?
21: Eh bien, basé à Tel Aviv, en Israël, Aurelius Capital, qui finance le développement de technologies dans la défense, la cybersécurité et l'intelligence artificielle, va devenir actionnaire majoritaire de la filiale de Volkswagen qui exploite le site industriel d'Osnabrück, c'est dans l'ouest de l'Allemagne. Aurelius Capital et l'autre actionnaire, donc le Land de Basse-Saxe, prévoient dans un premier temps un projet de coopération avec un autre groupe israélien, tout ça pour fabriquer des systèmes et des composants pour des programmes de défense aérien destinés à l'Allemagne et à l'Europe plus largement.
3: Ce qui permet, Emmanuel, de sauver le site industriel en question. Oui. Il était de toute façon condamné ?
21: Oui, l'arrêt de la production de véhicules y était prévu pour l'été 2027. C'est donc une reconversion visiblement utile. L'annonce intervient d'ailleurs quelques jours après un accord historique entre la direction de Volkswagen et les représentants de salariés sur les économies massives à réaliser au sein du groupe. Je rappelle que ce plan prévoit 50 000 suppressions de postes supplémentaires dans le monde d'ici 2030, en plus des 50 000 déjà décidées depuis 2024.
3: Donc comment ce projet est accueilli par les salariés allemands de Volkswagen qui vont rester et vont devoir donc se reconvertir ?
21: Oui, bah écoutez, vu l'état de la situation, pour celles et ceux qui ne sont pas mis à la porte, on va dire que cette reconversion dans la défense est plutôt une planche de salut. Grâce à l'accord signé hier pour ce site d'Osnabrück, l'emploi de 1400 salariés, les trois quarts que compte le site, est préservé. En tout cas, cette réorientation d'une industrie automobile classique vers celle de la défense marque aussi et surtout en Allemagne une profonde mutation, une mutation morale dans ce pays où les courants pacifistes ont longtemps pesé dans le débat politique et public.
3: France Info Éco, merci beaucoup Emmanuel Cuny. Et voici le monde et vous. Ça se passe dans la Silicon Valley, mais ça vous concerne. Bonjour Sofiane Aklouf.
22: Bonjour Lucie.
3: Vous nous présentez aujourd'hui un Français qui veut mettre l'intelligence artificielle sur pause.
22: Jour 36. Michael Trazzi les compte ces jours sur ses réseaux sociaux depuis qu'il fait le pied de grue devant OpenAI, l'entreprise à l'origine de ChatGPT à San Francisco. Michael a 30 ans. Il a grandi en région parisienne, a étudié les maths, l'informatique et même l'intelligence artificielle. Visage juvénile, cheveux décoiffés, il arbore un t-shirt anti-IA. Son arme pour tenir tête à l'une des entreprises les plus puissantes du monde, une chaise de camping. Chaque matin, il la déplie à quelques mètres de l'entrée d'OpenAI, sous une grande banderole, arrêter la course à l'IA.
3: Et que fait-il toute la journée sur cette chaise de camping ?
22: Eh bien, pas grand-chose. En fait, il s'ennuie ferme avec les 5 à 10 activistes qui l'accompagnent chaque jour. L'avantage, c'est donc qu'il a eu le temps de me répondre.
23: Donc d'arriver à 9h du matin, 8h-9h du matin, mettre la bannière devant les bureaux d'OpenAI et après on reste là jusqu'à 18h. On parle aux employés, on parle aux gens dans la rue, on distribue des stickers, on distribue des t-shirts aux gens, on mange, on va aux toilettes, on survit.
22: Vous ne serez donc pas étonné d'apprendre que certains employés les ont déjà traités de « lazy asses », autrement dit de feignasses.
3: Mais il est isolé dans son combat contre l'IA ?
22: Alors dans sa méthode, peut-être. Dans sa préoccupation, beaucoup moins. Aux États-Unis, 52% des Américains se disent désormais plus inquiets qu'enthousiastes face à la place croissante de l'intelligence artificielle dans leur vie, selon le Pew Center, un institut américain de référence sur l'opinion publique. Et les manifestations se multiplient. En France, cet été, des militants ont brandi cartes et slogans devant les bureaux de Mistral AI à Paris.
3: Mais qu'est-ce qui inquiète au point d'aller camper devant OpenAI ?
22: L'autonomie croissante de ces machines, capables désormais de mener une cyberattaque contre une plateforme. C'est l'affaire Hugging Face, dévoilée en juillet. Pour Michael Tradzi, c'est le signal qu'il faut réguler d'urgence.
23: On veut éventuellement que cette course d'armement s'arrête. On veut qu'ils arrêtent de construire des modèles plus avancés, plus dangereux.
22: En guise de réponse à ce traité de l'IA, OpenAI recommande désormais à ses salariés de retirer leur badge et tout logo de l'entreprise lorsqu'ils quittent les bureaux.
3: Merci beaucoup Sofiane Aklouf. Le Monde et vous.
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3: Christine Peña.
2: Enfin, la pluie, elle arrive par les côtes de la Manche et la partie Bretagne, Pays de la Loire. Et puis, le vent va se lever, il soufflera fort sous les averses. Ces pluies vont s'enfoncer lentement. On craint des orages en fin de journée sur les massifs autour des montagnes, que ce soit les Alpes, plutôt la partie nord, le massif central, ainsi que les Pyrénées orientales. La chaleur résistera encore aujourd'hui dans le sud et à l'est, avec 32 degrés entre Toulouse et Nîmes, 36 degrés à Grenoble cet après-midi, contre 26 à Bordeaux. Ça baisse un peu, 26 à Paris également, 21 à Lille et un petit 18 pour Cherbourg.
3: Et restez à l'écoute de France Info, je vous laisse en compagnie de Marie Bernardo. Bonjour Marie.
4: Bonjour Lucie, bonjour à tous. Notre premier dossier, on va le consacrer à ce classement inquiétant, le classement PISA qui fait référence dans le monde sur le niveau scolaire des élèves. Eh bien les Français sont de plus en plus mauvais. Pourquoi ? Comment y remédier ? Éléments de réponse donc dans 10 minutes. Merci d'écouter France Info, soyez les bienvenus. Il est midi.
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4: L'heure du journal de Virginie Lebrun. Bonjour Virginie.
25: Bonjour.
4: À la une, ce cambriolage ce matin à Cagnes-sur-Mer.
25: Des individus ont pénétré peu avant 6h dans le musée Renoir. Ils ont réussi à dérober deux tableaux. Emmanuel Macron réclame un texte européen pour interdire l'accès aux réseaux sociaux aux moins de 15 ans. La première tentative d'interdiction en France avait été censurée par le Conseil constitutionnel. Ils étaient en première ligne cet été, notamment lors des feux incontrôlables de Gironde, du Var, de Fontainebleau. Les pompiers réclament aujourd'hui des moyens à la hauteur des risques. Une organisation de la sécurité civile capable d'affronter les crises de demain, selon leur syndicat. Ils sont en grève aujourd'hui. Après un été caniculaire et une sécheresse des sols intenses, les récoltes de céréales sont en forte baisse. On verra cela dans un instant avec Édouard Marguier. Et puis, elle est une légende vivante. Faye Dunaway est à Deauville pour le Festival du film américain. Notre envoyé spécial l'a rencontrée. Et on commence avec ce cambriolage ce matin à Cagnes-sur-Mer. Il était 5h48 ce matin quand l'alarme du musée Renoir s'est déclenchée. Deux malfaiteurs venaient de pénétrer à l'intérieur. Bonjour Pierre de Cossette.
26: Bonjour.
25: Dans leur fuite, les deux suspects ont abandonné derrière eux une partie du butin.
26: Oui, deux des quatre tableaux qui ont été retrouvés dans les jardins du musée. C'est une grande bâtisse en pierre dans laquelle Auguste Renoir a passé les dernières années de sa vie au début du XXe siècle sur les hauteurs de Cagnes-sur-Mer. Quatre tableaux dérobés initialement par les malfaiteurs qui les ont décrochés. C'est ce qu'ont pu voir rapidement les enquêteurs sur les images de vidéosurveillance. L'alarme s'est donc déclenchée à l'aube, un peu avant 6h ce matin. Quand les policiers sont arrivés, il était trop tard. Le duo avait pris la fuite, mais en abandonnant donc une partie de son butin dans les jardins, en particulier le portrait de Madame Stephen Pichon, retrouvé dans un premier temps, avant qu'un peu plus tard dans la matinée, une deuxième toile soit découverte sur le chemin de leur fuite. Des voleurs qui n'ont pas été retrouvés à ce stade, il faut dire que l'enquête ne fait que débuter, enquête confiée par le procureur de Grasse à la police judiciaire de Nice.
25: Merci Pierre de Cossette, service police-justice de France Info. Notez que le trafic des Eurostars au départ de la gare du Nord à Paris reste fortement perturbé après un accident de personnes. Certains trains accusent de gros retards, d'autres sont carrément supprimés. Dans l'actualité encore aujourd'hui, l'ouverture du procès de 14 passeurs présumés 5 ans après la mort de 31 migrants dans la Manche. Que s'est-il passé cette nuit de novembre? Les migrants qui tentaient de rallier l'Angleterre depuis la France étaient entassés sur un small boat lorsque celui-ci a commencé à se dégonfler en mer. Au moment du naufrage, ils ont appelé les secours au téléphone 18 fois en vain. Aujourd'hui, 14 hommes d'origine afghane pour la plupart sont soupçonnés de faire partie de ce réseau de passeurs, prêts à tout pour quelques milliers d'euros. 5 membres du centre de surveillance et de sauvetage et 2 marins d'un patrouilleur font eux l'objet d'une procédure distincte. Ils sont poursuivis pour non-assistance à personne en danger. Plusieurs quartiers de Chambéry se sont embrasés hier d'inhabituelles violences urbaines survenues après un contrôle routier suite à une conduite dangereuse. Le conducteur gravement blessé a été pris en charge par les secours.
4: Il y a urgence selon Emmanuel Macron.
25: Alors que la loi prévoyant d'interdire les réseaux sociaux aux moins de 15 ans a en partie été censurée par le Conseil constitutionnel cet été, le président demande aujourd'hui à la Commission européenne d'intervenir via un texte européen pour protéger tous les enfants européens. Une manière, Paul Barcelone, d'accélérer le processus.
5: C'est l'un de ses derniers chantiers. Emmanuel Macron veut absolument graver dans le marbre l'interdiction des réseaux sociaux aux moins de 15 ans avant de quitter le pouvoir. L'urgence est là, écrit-il dans ce courrier envoyé à Ursula von der Leyen dans la foulée de la censure du texte français par le Conseil constitutionnel qui avait donc souligné cet été le risque d'une atteinte à la liberté d'expression et de communication des adolescents. Le président revient donc à la charge, réclame une avancée dans le droit européen, avec en plus de la limite d'âge, des règles pour mieux encadrer les fonctionnalités des plateformes, par exemple pour limiter le scroll et le temps d'écran infini aujourd'hui, ou encore les notifications jour et nuit. Emmanuel Macron espère toujours un débouché national. Il a demandé à Sébastien Lecornu de retravailler à une nouvelle version du texte attendu, je cite l'Élysée, dans les meilleurs délais et au plus vite.
25: Des jeunes dont le niveau scolaire est au plus bas depuis près de 30 ans, selon l'étude PISA qui compare tous les 4 ans les performances scolaires de 760 000 jeunes des pays de l'OCDE. En maths et en compréhension de l'écrit, le niveau scolaire des adolescents continue de baisser, une chute généralisée observée dans le monde entier. En France, en 10 ans, les élèves ont eux perdu l'équivalent de 2 années scolaires. Autrement dit, le niveau moyen d'un élève de seconde est le même que celui d'un jeune de 4e d'il y a 10 ans. C'est du jamais vu. Selon le ministre de l'Éducation, ces résultats sont préoccupants mais pas surprenants. Dans une interview au Monde, Édouard Geffray pointe du doigt notamment les réseaux sociaux, une arme de destruction intellectuelle massive, dit-il.
4: Et on va y revenir en détail dans 5 minutes, Virginie. Depuis ce matin, les pompiers sont en grève.
25: Début d'un mouvement intersyndical reconductible jusqu'au 20 octobre. Les soldats du feu réclament plus de moyens, plus de canadaires notamment, des recrutements aussi. Les feux gigantesques de cet été dans l'Hexagone ont mis en lumière les difficultés auxquelles ils sont confrontés, des manques structurels profonds, disent-ils. Ils demandent, par exemple, des équipements filtrants plus efficaces pour être mieux protégés contre les fumées des incendies. À ce jour, les pompiers sont équipés d'une simple cagoule qui n'empêche pas les intoxications. En Gironde, un pompier en a fait son combat. Il a été gravement intoxiqué lors des incendies de 2022. Depuis, il se bat pour faire reconnaître sa maladie professionnelle. Stéphane Iscock d'Ici Gironde l'a rencontré.
6: Ce soldat du feu souhaite rester anonyme car il est aujourd'hui dans le collimateur de sa hiérarchie. En 2022, il a passé plus de 300 heures à lutter contre les incendies de la Teste et de l'Andiras.
7: À aucun moment, je me suis posé la question que j'avais trop pris de fumée. J'ai fait confiance aux 10 concernant les garanties de protection et de sécurité au travail.
6: 4 mois après les incendies, il est tombé malade.
7: Mes symptômes, ils sont traduits par 3 états grippaux à l'hiver 2022-2023. Je n'avais plus les mêmes capacités pulmonaires.
6: Et aujourd'hui, il ne travaille plus.
7: Je suis toujours officiellement sapeur-pompier, mais à partir du moment où j'ai déclaré un dossier en maladie professionnelle, les relations sont devenues compliquées. Actuellement, je suis en disponibilité d'office pour raison de santé.
6: Ce Girondin est soutenu par le syndicat des sapeurs-pompiers volontaires et son secrétaire général, Bruno Ménard.
8: Ce qui s'est passé en 2022 s'est reproduit malheureusement en Gironde et dans les Landes en 2026, avec une multitude de sapeurs-pompiers qui soient volontaires ou professionnels d'intoxiqués, avec des personnes qui ont été envoyées au caisson hyperbare et des personnes qui deviendront comme notre agent de 2022 avec des séquelles permanentes.
6: Le syndicat a prévu de déposer plainte contre tous les SDIS de France pour mise en danger d'autrui.
25: Ce matin, le ministère de l'Intérieur devait présenter un projet de loi sur la sécurité civile pour répondre aux attentes des sapeurs-pompiers.
4: Sans surprise, après un été caniculaire, le bilan des moissons est mauvais.
25: Les récoltes de céréales ont chuté de 11% en France, un chiffre publié par l'Association Générale des Producteurs de Blé ce matin. Édouard Marguier, un repli à cause du climat.
9: Toutes les céréales ont souffert et notamment le blé tendre qui sert à faire la farine à pain. Les volumes sont en baisse de 4%, 1,5 million de tonnes en moins par rapport à l'an dernier. À cause des fortes chaleurs, selon Éric Thirouin, président de l'Association Générale des Producteurs de Blé.
10: La canicule qu'on a eue au mois de mai, qui a frappé très fortement en fait, les céréaliers du centre de la France, puisque c'est tombé en plein la floraison des blés. Il n'y a pas eu de grain.
9: Lui-même est céréalier en Eure-et-Loire. Le manque d'eau risque d'avoir des conséquences sur la suite.
10: Si la sécheresse continue et si on a des canicules, effectivement, ce sont les orges d'hiver. On va se demander si ça vaut le coup de les semer, parce que semer dans un sol sans eau, c'est un sol mort. On est inquiet aussi sur cette situation.
9: Selon lui, la filière céréale vit l'une de ses pires périodes car elle subit également le contexte international.
10: Ça fait 4 ans qu'on n'est pas en baisse, on est en rouge, c'est-à-dire qu'on perd de l'argent. Au-delà de la sécheresse, au-delà des moyens de production qu'on a du mal à avoir, on a aussi un problème. Les cours sont aujourd'hui, dans le monde entier, en dessous du prix de revient.
9: Avec une moyenne de 1200 euros par mois, les céréaliers affichent désormais le plus bas revenu de toutes les filières agricoles françaises.
25: Édouard Marguier,
4: c'est l'une des dernières grandes stars hollywoodiennes, Faye Dunaway, honorée aujourd'hui à Deauville.
25: L'actrice désormais âgée de 85 ans, célèbre pour ses rôles de Bonnie and Clyde ou l'affaire Thomas Crown, est en Normandie. Elle va inaugurer cet après-midi une cabine de plage à son nom. Et puis dans le cadre de la 52e édition du Festival du cinéma américain. Elle recevra dans la soirée un hommage bien mérité. Notre envoyé spécial à Deauville, Alexis Demeyer, a eu le privilège de la rencontrer.
11: Je suis français en mon cœur.
12: Le grand sourire de la francophile Faye Dunaway qui nous confie sa fierté de fêter ici ce soir ses 60 ans de carrière.
14: C'est formidable. Je suis content d'être à Deauville. Je suis toujours ravi de venir en France. Ça compte beaucoup pour moi d'avoir un public français, d'avoir fait des films ici. Ça me tient vraiment à cœur.
12: Depuis la fin des 60s, la comédienne a su imposer son style et son tempérament dans une industrie pourtant très masculine.
14: Ce n'est jamais facile d'être une femme libre, une femme libérée et de réussir malgré ça ou grâce à ça. La liberté, c'est un état d'esprit car c'est aussi mentalement que vous pouvez vous rendre là où vous désirez aller et votre intelligence vous aide à y parvenir.
12: Cette égérie du nouvel Hollywood est devenue une icône dès son premier grand rôle. Dans Bonnie and Clyde d'Arthur Penn.
14: C'était seulement mon 3e film. Bonnie Parker a vraiment existé. C'était un rôle très fort. Ce tournage est un moment essentiel. J'ai énormément travaillé pour être à la hauteur. Arthur Penn est quelqu'un que j'aime pour l'éternité. Je voulais travailler avec lui et j'ai réussi.
12: L'oscarisé Faye Dunaway a aussi tourné avec Elia Kazan, Sidney Pollack ou James Gray et elle a même pris la liberté de dire non à un certain Alfred Hitchcock.
25: Reportage signé Alexis Demeyer. Et puis cette musique maintenant qui va sans doute vous rappeler de doux souvenirs si vous avez 50 ans ou plus. Casimir,
4: bah non, c'est pas moi.
25: Casimir et Lille aux enfants, bien sûr.
4: Je ne suis pas concernée du tout.
25: Puisqu'on apprend aujourd'hui le décès d'Yves Brunier, co-auteur, interprète du Monstre Orange, un monstre gentil, célèbre pour sa recette du Gloubi Bolga, restée secrète à ce jour.
4: Comment vous avez dit ?
25: Gloubi Bolga.
4: Pas mal, merci Virginie Lebrun.
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25: Les pompiers sont en grève. Qu'attendent-ils du gouvernement? De quoi souffre leur profession? Leurs représentants sont reçus en ce moment au ministère de l'Intérieur. On va les entendre dans une vingtaine de minutes. Tout de suite, l'éducation et l'inquiétant constat du classement PISA.
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25: Enquête qui fait référence tous les 3 ans. L'Organisation de coopération et de développement économique, l'OCDE, évalue les compétences des élèves de 15 ans dans une centaine de pays et jamais les résultats des élèves français n'avaient été aussi mauvais. Décrochage assez spectaculaire qu'on cherche à comprendre avec vous. D'abord, Noémie Bonin, spécialiste éducation de France Info. Bonjour Noémie.
27: Bonjour.
25: Compréhension de l'écrit, mathématiques, c'est pas mauvais, c'est très mauvais.
27: Oui, on disait déjà ça en 2022. Les résultats en France n'ont jamais été aussi mauvais. Mais là, c'est encore pire. Les scores chutent en France, mais aussi dans beaucoup d'autres pays. Je vous donne un chiffre édifiant qui résume la situation. En 10 ans, les élèves français ont perdu l'équivalent de 2 années scolaires dans 2 des domaines évalués, les maths et la compréhension de l'écrit. En clair, le niveau moyen d'un élève de seconde aujourd'hui est grosso modo égal au niveau d'un jeune de 4e il y a 10 ans. C'est du jamais vu.
25: Comment on explique cette dégringolade?
27: En fait, ce sont surtout les élèves des milieux favorisés, et notamment les garçons qui chutent. La conséquence, c'est que les inégalités scolaires se réduisent un petit peu mécaniquement, puisque les jeunes de familles défavorisées ont certes aussi baissé, mais moins fortement que ceux aux origines aisées. On le voit aussi en termes de différence filles-garçons. Si les garçons réussissent toujours un petit peu mieux en maths, les filles sont désormais beaucoup plus performantes qu'eux en compréhension de l'écrit, avec un écart aujourd'hui équivalent à 1 année scolaire et demie en moyenne.
25: Est-ce que pointe cette enquête internationale, c'est aussi surtout peut-être, Noémie, un problème général de concentration chez les adolescents?
27: Oui, les élèves testés sont en difficulté dès que les exercices deviennent un petit peu compliqués. Éric Charbonnier est analyste à l'OCDE, il connaît parfaitement les systèmes éducatifs.
28: Dès que la question est sur un texte long, ils ont des difficultés. Quand ça fait appel à de la réflexion et de l'évaluation, ils ont des difficultés. Et ça, ça doit être une réflexion. Est-ce que c'est à cause de l'influence des outils technologiques, des téléphones portables, où on a pu se rendre compte aussi dans cette étude que les élèves passent beaucoup plus de temps sur les réseaux sociaux aujourd'hui qu'il y a 10 ans? Et beaucoup moins de temps à aller chercher de l'information. Donc il y a une utilisation de ces outils qui doit être peut-être un peu plus contrôlée, réfléchie, parce qu'on constate que la dégringolade qu'on a vue en France, on la retrouve dans beaucoup de pays.
27: Autre constat très clair qui contribue à expliquer cet effondrement du niveau général. Et là, ça doit nous interroger, nous, en tant qu'adultes, les parents s'impliquent de moins en moins dans la scolarité de leurs enfants.
28: En France, particulièrement aujourd'hui, vous avez seulement 34% des parents qui demandent à leurs enfants assez régulièrement s'ils ont eu des problèmes à l'école. Que 60% qui s'intéressent à ce qui s'est passé dans leur journée d'école à peu près une fois ou plusieurs fois par semaine. C'est une baisse qui est très importante depuis 2018 et qu'on retrouve chez toutes les familles. Et ça pose des questions aujourd'hui. Qu'est-ce qui a changé dans le fonctionnement familial? Est-ce que les familles ne considèrent pas l'école comme un bien de consommation et finalement s'y investissent moins, alors que tous les résultats de PISA montrent que quand les familles s'impliquent, les résultats et les performances sont vraiment meilleurs.
27: L'OCDE pointe aussi le rôle de la formation continue des enseignants, pas à la hauteur en France selon l'étude, notamment pour gérer les élèves à besoins éducatifs particuliers. Et puis le trop-plein de réformes aussi, dans un sens, dans l'autre, sans cohérence. Les mesures détricotent souvent celles prises quelques années avant, sans qu'elles soient vraiment évaluées. Certaines ne sont carrément pas budgétées totalement. Ces résultats sont préoccupants, mais ce n'est pas une surprise, a réagi ce matin le ministre de l'Éducation. Édouard Geffray estime que le collège doit être le grand chantier du prochain quinquennat. Il évoque notamment une part d'autonomie plus large pour les établissements et puis un renforcement de la formation continue des enseignants.
4: Et j'accueille notre invité Noémie. Bonjour Pierre-Yves Cusset.
2: Bonjour madame.
4: Merci d'être avec nous. Vous êtes chef de projet au sein du Haut Commissariat à la Stratégie et au Plan. Vous avez de votre côté mené une enquête sur les faiblesses de l'éducation nationale. Vous avez identifié les leviers d'action aussi. On va en parler évidemment. Ce constat d'abord, vous faites le même que le ministre. C'est préoccupant, mais ce n'est pas une surprise ?
2: C'est préoccupant et la force quand même de la chute là qu'on observe dans le dernier PISA est assez surprenante en fait. Ce qui est relativement rassurant pour nous, c'est qu'on n'est pas les seuls dans cette évolution négative. Mais l'ampleur de la baisse, que ce soit pour la France ou pour la moyenne de l'OCDE, est assez inédite.
4: Et cette ampleur-là, comment l'analysez-vous aujourd'hui, Pierre-Yves Cusset ?
2: Alors là, pour cette enquête précisément, on a un phénomène qui est à la fois massif, global, qui touche au moins deux matières sur trois. Donc je pense qu'il faut trouver quelque chose qui se soit passé sur cette période de temps. En 2022, si vous vous souvenez, on avait beaucoup imputé cette baisse au Covid. Mmh. Aujourd'hui, vu que la baisse continue, on peut, à mon avis, ne peut plus soutenir cette hypothèse. Je pense effectivement que l'hypothèse des smartphones et des écrans est à considérer très très sérieusement.
4: L'exposition croissante aux écrans, c'est ça qu'il faut retenir et c'est la première piste à étudier effectivement pour que ça aille mieux.
2: Alors, c'est pas la première ou c'est pas la seule. Là, je vous parle d'une évolution qui concerne l'ensemble des PE de l'OCDE. Donc, dans notre rapport, nous avons aussi cherché à regarder ce qui nous différenciait des autres pays. Et donc, il y a à la fois des évolutions qui sont communes avec les autres pays. On a parlé des écrans. Mais il y a des évolutions ou des spécificités de notre système scolaire qui nous semblent à revoir.
4: Quelles sont justement les faiblesses aujourd'hui de notre système scolaire ?
2: Il y en a plusieurs. On peut citer la taille des classes qui est plus élevée que dans d'autres pays. On peut citer le problème d'attractivité du métier qui est lié à des rémunérations qui sont sans doute un peu faibles. On peut citer des rythmes scolaires qui sont totalement particuliers. La semaine de 4 jours n'existe dans aucun pays de l'OCDE. Et puis ensuite, on l'a déjà évoqué avec vos invités, il y a la question de la formation initiale qui est en cours de réforme. Il y a aussi la question de la formation continue, il y a la question de l'accompagnement des enseignants. Donc il y a tout un ensemble de choses qui sont à regarder. Rien ne va justement. dans le rapport, on met en évidence des évolutions positives. Et parmi ces évolutions positives, il y a le fait qu'on dispose aujourd'hui en France de dispositifs de suivi extrêmement performants et assez même inédits, je pense, à l'échelle internationale, qui nous permettront à la fois de regarder ce que font vraiment les enseignants, quelles sont les pratiques des enseignants, et de relier ces pratiques aux résultats des élèves. Et donc, probablement qu'on va pouvoir mieux guider les enseignants, que ce soit en formation initiale et en formation continue.
4: Vous avez commencé par évoquer, Pierre-Yves Cusset, la taille des classes. Est-ce qu'il faut profiter alors, justement, de la baisse démographique, en faire un levier, en faire un avantage ?
2: C'est ce que nous pensons. Effectivement, nous avons une opportunité ici, puisque nous avons une baisse des effectifs qui est déjà constatée depuis 10 ans dans le premier degré, qui va se répercuter, bien sûr, dans les 10 prochaines années dans le second degré, tout en se poursuivant dans le premier degré. Donc, ça nous donne des marges de manœuvre budgétaires qui nous permettent potentiellement de baisser la taille des classes, de continuer à baisser, puisqu'elle a baissé déjà dans le premier degré. Et éventuellement aussi de mieux rémunérer les enseignants pour avoir davantage de candidats au concours.
27: Noémie. Juste sur la taille des classes, l'OCDE montre que ce n'est pas forcément le critère le plus important, mais qu'il faut vraiment jouer sur la formation des enseignants. On pourrait avoir des classes à 12, si on ne forme pas mieux les enseignants, ça ne va pas forcément améliorer les choses.
4: Bah, c'est un tout, c'est ce que vous expliquez effectivement, Pierre-Yves Cusset.
2: Absolument, et d'ailleurs dans les expérimentations qu'on a menées en France sur la diminution de la taille des classes, on voit que les premières années, les pratiques pédagogiques sont les mêmes. Donc il faut du temps pour que les enseignants profitent de ces diminutions de taille des classes pour adapter leurs pratiques pédagogiques et tirer vraiment le meilleur parti d'une éventuelle baisse de la taille des classes. Mais c'est vrai qu'il y a des pays qui ont des classes beaucoup plus chargées que les nôtres et qui réussissent bien. Donc ce n'est pas le seul facteur explicatif.
4: On continue à en parler, Pierre-Yves Cusset, parce qu'un classement, ça sert aussi à se comparer. On va voir comment s'en sortent les Britanniques dans quelques secondes après le Fil Info. Il est midi 20. Et à la une, Virginie Lebrun, l'Islande qui convoque l'ambassadeur des États-Unis après une publication de Donald Trump.
25: Le président américain affiche sur ses réseaux sociaux une carte montrant l'île comme faisant partie du territoire américain, annonce ce midi le ministère islandais des Affaires étrangères. Le musée Renoir de Caen-sur-Mer, cambriolé à l'aube ce matin, des individus ont réussi à dérober deux tableaux, deux autres œuvres qu'on pensait volées ont finalement été retrouvées par la police dans les jardins du musée. L'enquête PISA révélatrice du malaise de l'éducation nationale. Jamais le niveau scolaire de nos adolescents n'a été aussi bas depuis près de 30 ans. Dans une interview au Monde, le ministre de l'Éducation pointe du doigt notamment les réseaux sociaux, une arme de destruction intellectuelle massive, dit-il. Mistral annonce une nouvelle levée de fonds de 3 milliards d'euros, ce qui valorise la start-up à plus de 21 milliards d'euros. Le champion français de l'intelligence artificielle voit l'arrivée dans son capital du sud-coréen Samsung. Les investisseurs européens représentent toutefois la moitié de la levée de fonds. Et puis il était la voix de Casimir, héros de la série L'île aux enfants. Le comédien et marionnettiste Yves Brunier est mort, il avait 85 ans.
4: France Info. Noémie Baudin, spécialiste éducation de France Info. Pierre-Yves Cusset, du Haut Commissariat à la Stratégie et au Plan, toujours avec nous pour décortiquer ces très mauvais résultats des élèves français dans le dernier classement PISA. Raphaël Ben Abdelmoumen nous a rejoint également, cellule décryptage de France Info, parce qu'en tête de classement, il y a plusieurs pays asiatiques, mais plus proche de nous, le Royaume-Uni, pays pas si éloigné de notre système, Raphaël. Est-ce que les élèves britanniques sont meilleurs que les Français alors ?
3: Oui, les élèves outre-Manche obtiennent de meilleurs résultats que nous et que la moyenne des pays de l'OCDE. Les Britanniques décrochent de meilleures notes dans les trois matières évaluées, les mathématiques, la lecture et les sciences. Ils sont aussi plus nombreux à faire partie des meilleurs élèves dans au moins une de ces matières. Et puis, contrairement à ce qu'il se passe dans les salles de classe en France, le poids de l'origine sociale est plus faible au Royaume-Uni. En clair, un élève d'origine défavorisée réussit mieux de l'autre côté de la Manche que chez nous et dans les autres pays développés.
4: Qu'est-ce que le Royaume-Uni fait alors de mieux que nous ?
3: Nos voisins misent davantage sur les enseignants en leur donnant plus d'autonomie. Et c'est ce qui fait la différence selon les enquêteurs de PISA. Un exemple, au Royaume-Uni, les collèges ferment leurs portes aux élèves une semaine par an pour permettre aux professeurs de se réunir. Ils décident ensemble de la formation continue qu'ils vont suivre et cherchent des moyens d'améliorer concrètement le fonctionnement de leurs établissements. Une recette qui marche selon les auteurs du classement PISA et c'est ce que l'on ne fait pas assez en France. Le Royaume-Uni réussit également à attirer les professeurs les plus expérimentés dans les quartiers défavorisés. C'est plus difficile chez nous, malgré des progrès ces dernières années. En revanche, tout n'est pas parfait outre-Manche, notamment en matière de harcèlement. Un quart des élèves disent en avoir été victimes, contre 1 sur 5 en moyenne dans les pays de l'OCDE.
4: Pierre-Yves Cusset, est-ce que ça, l'exemple britannique peut en être un pour nous ?
2: Oui et non. Oui, parce qu'effectivement, il y a des choses dont on peut s'inspirer. Non, parce qu'on est dans un système vraiment très différent de gestion des carrières, par exemple, d'autonomie locale. Sur les méthodes pédagogiques, je pense qu'il y a des choses à prendre. En revanche, vous avez commencé à le dire, tout n'est pas rose au Royaume-Uni et spécifiquement en Angleterre. Il y a un turnover très important des enseignants et près de la moitié des enseignants aujourd'hui en Angleterre disent qu'ils souhaitent démissionner dans les 5 ans qui viennent. Donc vous voyez qu'ils ont quand même mis sous pression le système avec des résultats effectivement qui sont tangibles, même si dans les derniers PISA, les résultats britanniques baissent également. Ils n'échappent pas à la baisse. Mais ça a mis sous tension le système et je pense aussi que ça peut poser des questions en termes d'attractivité du métier.
4: Justement, en matière d'attractivité à ce sujet, la revalorisation des salaires des enseignants est mise sur la table par plusieurs candidats à la présidentielle. Il est temps, il est grand temps justement de tenir cette promesse ?
2: En tout cas, c'est une demande évidemment légitime de la part des enseignants. Si on regarde en milieu ou en fin de carrière, en termes de pouvoir d'achat, le pouvoir d'achat des enseignants a diminué. On peut en espérer, en tout cas, si on rémunère mieux les enseignants, l'effet qu'on peut espérer, c'est d'abord d'attirer davantage de candidats au concours. Vous le savez.
4: Il y a un effet boule de neige, en fait.
2: Oui, il y a un effet qui prendra du temps. Oui. Mais c'est sûr que si on n'a pas de candidats pour être enseignant, on va avoir du mal à remplir les classes.
4: Vous dites que c'est un métier aussi trop peu encadré, je crois, et métier solitaire.
2: Oui, encadré ou accompagné, disons. Ouais. Il y a des pratiques collaboratives qui se pratiquent plus à l'étranger qu'en France. Je pense notamment à l'observation réciproque. Donc, un enseignant va visiter la classe d'un autre enseignant et vice-versa. Par exemple, donc ça, c'est quelque chose qu'on pourrait développer et qu'on a commencé à développer, d'ailleurs. Mais il y a plus généralement la question de l'accompagnement au nom de la carrière. Aujourd'hui, vous le savez, vous n'avez plus que 3 rendez-vous de carrière sur toute la carrière, donc 3 inspections, comme on les nommait avant. C'est très peu. Dans le reste de la fonction publique, vous avez un entretien annuel. Et cet accompagnement, il n'est pas forcément mis en œuvre que par les inspecteurs. On pourrait imaginer qu'on puisse avoir des accompagnements qui ne débouchent pas forcément sur une notation et sur des déroulements de carrière.
4: Tout ça nous fait dire qu'il faudrait une réforme, sauf que les réformes, il y en a régulièrement et que ça fait visiblement partie du problème.
2: Absolument. Alors, dans ce qu'on propose, ce n'est pas forcément des réformes. Quand on dit « baisser la taille des classes », ce n'est pas une réforme, par exemple. Effectivement, en tout cas, vous pointez une vraie difficulté en France, c'est qu'on a beaucoup, beaucoup réformé, avec des réformes qui n'ont pas toujours été évaluées et des réformes qui ne sont pas toujours évaluables. Donc, parmi les propositions que nous faisons, c'est de rendre systématiquement toute réforme évaluable, c'est-à-dire que dans la mise en œuvre du nouveau dispositif, on s'assure dès le départ qu'on pourra évaluer les effets de ce nouveau dispositif, par exemple, sur les résultats des élèves, parce qu'à la fin, c'est quand même ça qui va nous intéresser, c'est les résultats des élèves.
4: Voilà, ça fait beaucoup de grains à moudre, tout ça, pour toutes ces adaptations et remédier à ces failles du système éducatif français. Merci beaucoup d'avoir pris ces quelques minutes pour nous répondre en direct ce midi. Pierre-Yves Cussé, chef de projet donc au sein du Haut Commissariat à la Stratégie et au Plan. Merci à vous, Noémie Bonin, spécialiste éducation de France Info.
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0: laissant se développer quelques averses orageuses entre l'est des Pyrénées, le sud du Massif central, la région Rhône-Alpes et la Franche-Comté, plutôt en fin de journée, et plus nombreuses. En soirée.
1: Et toujours de la chaleur dans le sud-est et la Corse.
0: Avec 30-35 degrés, mais Météo France a levé la vigilance orange canicule et la région pourra souffler demain car ils vont perdre jusqu'à 10 degrés, tout comme le reste de la France. Aujourd'hui, il fera encore 35 degrés à Lyon, 32 à Ajaccio comme à Toulouse, donc encore un petit peu de patience. Sur une large partie de l'Hexagone, du nord-est au sud-ouest, il fait 26 à 33 degrés, 26 à Paris et Bordeaux, 33 à Dijon et Clermont-Ferrand. Mais c'est sur le quart nord-ouest, évidemment sous les intempéries, qu'il fait déjà vraiment plus frais. 19 à 26 degrés, 18 à Cherbourg, 23 à Rennes.
1: Merci Stéphanie, merci à vous tous d'écouter France Info. Il est pile midi et demi. Lors d'un nouveau point sur l'info, Laurette Puyot.
2: Deux toiles de Renoir sur les quatre volées ce matin au musée de Cagnes-sur-Mer ont été retrouvées, abandonnées dans la fuite des deux malfaiteurs qui sont activement recherchés. Avant que le deuxième tableau ne soit retrouvé, la mairie indiquait que la valeur estimée des trois œuvres volées était de 9 millions d'euros. Près de 30 recommandations pour qu'il n'y ait plus jamais d'autres affaires Le Squarneck en France. Rapport rendu par la mission flash de l'Assemblée nationale après la condamnation de cet ancien chirurgien pour des centaines de viols. La mission recommande notamment plus de vigilance dans le recrutement des médecins. On contrôle tous les 3 ans du casier judiciaire et du fichier des auteurs d'infractions sexuelles. On le sait, fumer nuit à la santé, mais aussi à la fertilité. L'Organisation mondiale de la santé alerte contre les effets de la cigarette et du tabagisme passif sur la fertilité. Selon l'OMS, Solène Lehen, une personne sur 6 en âge de procréer sera confrontée à l'infertilité à un moment de sa vie.
3: Les scientifiques de l'Organisation mondiale de la santé sont remontés jusqu'à une étude américaine datant de 1964, la première qui fait le lien entre tabac chez les femmes et risque d'infertilité. En compilant les toutes dernières publications scientifiques, ils confirment, par rapport aux non-fumeuses, les femmes qui fument la cigarette ont 40% de risque en plus d'infertilité, c'est-à-dire de ne pas réussir à avoir d'enfants après au moins 12 mois de rapports sexuels non protégés. Celles qui ont arrêté de fumer ont 25% de risque d'infertilité de moins par rapport à une fumeuse. Et les non-fumeuses peuvent être aussi victimes d'infertilité si elles sont soumises à du tabagisme passif. Mais ce n'est pas qu'une affaire de femmes. Les hommes qui fument souffrent davantage de dysfonction érectile, de problèmes d'éjaculation et de dégradation de la qualité et la quantité de spermatozoïdes. Des soupçons se portent également sur le narguilé et les cigarettes électroniques, disent les experts de l'OMS, mais il reste à le démontrer dans de futures études.
2: Les précisions de Solène Lehen pour France Info. L'Islande convoque l'ambassadeur des États-Unis après une publication de Donald Trump sur ses réseaux sociaux. Il publie une carte montrant l'île comme faisant partie du territoire américain. Cette carte en question qui met aussi sous pavillon américain les îles françaises des Caraïbes, mais aussi le Canada et le Mexique. Et puis le deuxième papa de Casimir est décédé, Yves Brunier, co-créateur. Il était l'interprète du monstre gentil. Il est décédé à l'âge de 85 ans, annonce sa famille. Son autre co-créateur, Christophe Izard, était décédé en 2020.
1: Laurette Puyot, merci. Le programme des prochaines minutes, on va vous expliquer quel est ce mouvement hindou accusé d'avoir exigé la mise à l'écart de femmes salariées de la Tour Eiffel au cours d'une visite du monument. D'ici 13h également, comment diagnostiquer, comment se prémunir de l'hypertension, une tueuse silencieuse. Tout ça après la colère des pompiers, tout de suite.
4: 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Marie Bernardo.
1: Des pompiers en grève à partir d'aujourd'hui et le préavis court jusqu'au 20 octobre. Pas d'impact sur l'organisation des secours puisqu'ils peuvent être réquisitionnés. Leur colère, ils la disent notamment à travers des banderoles, des messages sur leurs camions et au ministre de l'Intérieur, Laurent Nunez, qui les reçoit en ce moment. Rencontre très attendue. Farida Noir, vous êtes au ministère de l'Intérieur, surtout après les incendies monstrueux de l'été.
5: Oui, et aussi après un premier rendez-vous en août avec le même ministre, pas du tout concluant pour ces syndicats de sapeurs-pompiers professionnels qui étaient ressortis eh bien bredouilles de cet échange, parlant, je les cite, de colère profonde à l'issue donc de cet entretien infructueux, parce que les 9 organisations syndicales représentatives des sapeurs-pompiers font front commun pour réclamer d'abord des recrutements massifs de pompiers professionnels, 21 000 postes supplémentaires pour être précise, et puis dans le catalogue de leur revendication, il y a aussi eh bien, le manque de moyens matériels, il y a les difficultés de financement des SDIS, les conditions de travail et puis aussi les risques auxquels sont exposés les pompiers. Ils demandent également une meilleure protection de leur santé et puis une reconnaissance de la dangerosité de leur

0: métier.
1: Et justement, le gouvernement doit aujourd'hui leur présenter son projet de loi de modernisation de la sécurité civile, sachant que la dernière loi du genre date d'il y a plus de 20 ans.
0: Oui, le ministre avait annoncé dès le mois d'août que ce texte devait notamment préciser les missions des services de secours et comporter un volet consacré aux feux de forêt. Texte qui doit aussi prévoir dans le budget 2027 une évolution des ressources des SDIS parce que le financement aujourd'hui relève largement des collectivités territoriales. Voilà donc ce que viennent chercher aujourd'hui ces syndicats. Ils viennent chercher des moyens, ils veulent des engagements précis. Le rapport de force se tend. Donc, d'autant plus, vous l'avez dit, Marie, que les syndicats ont lancé à partir d'aujourd'hui un mouvement de grève nationale qui doit durer jusqu'au 20 octobre, date du début de l'examen du budget 2027 à l'Assemblée nationale. Et puis, entre-temps, les syndicats prévoient plusieurs rassemblements, notamment à Paris à la fin du mois. Voilà, ils attendent donc de cette réunion qui a lieu en ce moment un premier signal et surtout bien des mesures à la hauteur de leurs revendications.
1: Et nous les entendrons dès que possible, dès la fin de cette réunion. Merci Farida Noir et Florent Layani au ministère de l'Intérieur à Paris. Des pompiers qui demandent donc, vous l'évoquiez à l'instant, plus de moyens humains, matériels, pour comprendre leurs difficultés. Reportage dans le département le moins peuplé de France, la Lozère, 80 000 habitants. En Lozère, les pompiers sont quasiment tous volontaires. Ils jonglent entre leur engagement, leur travail, leur vie de famille. Le département a subi plusieurs incendies cet été. Les sapeurs-pompiers y sont épuisés. Marc Bertrand les a accompagnés.
2: Les gyrophares dans la nuit éclairent la cave d'une maison encore fumante. Les pompiers viennent d'éteindre le feu et la capitaine se dépêche de rassembler ses hommes pour leur dire de rentrer.
3: Je vais dire que je les renvoie parce que comme ils bossent demain matin.
2: Kevin enlève son casque. Comme tout le monde ici, il est pompier volontaire.
4: Vous faites quoi dans la vie ?
5: Je travaille au service des routes.
4: Et là, vous vous embauchez après ou pas ?
5: Et il va bien falloir y aller, oui.
6: Ça a bipé à 4 heures, donc on a eu le temps de dormir. Donc on va aller prendre un café après et puis on va attaquer le boulot. Ouais.
5: La nuit est un peu courte mais il va falloir y aller.
3: Faites attention sur le retour en tout cas.
2: Merci. Il est déjà 7h du matin. Dans la voiture pour rentrer, Marie, la capitaine, prend le temps d'appeler son fils.
7: Allô ?
3: Oui, j'attends. Ça va ?
2: Elle ne pourra pas l'emmener à l'école.
7: Et là, t'as quoi, un feu ?
3: Oui, ben ça y est, c'est fini. Donc là, je rentre, tu vois, mais là, ça va faire un peu juste parce que je suis assez loin. Là, je suis à 30 minutes. Donc heureusement que mémé va gérer.
2: La Lozère, c'est 800 pompiers volontaires pour seulement 22 professionnels. Et le problème...
8: Oui, les pompiers, j'écoute.
2: C'est que les appels au 18 explosent. Sébastien, l'officier du centre d'appel d'urgence, est en train de déclencher une ambulance.
8: C'est une personne qui a été retrouvée au sol à son domicile par son infirmière libérale qui est passée ce matin. Bon, ça arrive très souvent, oui.
2: Plus 8% d'intervention l'an dernier, plus 13% depuis le début de l'année. Ce que les pompiers appellent la bobologie, des chutes, des gens qui n'arrivent pas à joindre leur médecin. Et c'est rajouté par-dessus le pire été depuis 20 ans pour les feux de forêt.
8: 2025, on avait fait 140 hectares au total. Cette année, on est à 1200 hectares. C'est énorme. Donc c'est sûr qu'au bout d'un moment, ça sera compliqué quoi, de faire face.
2: Les volontaires ont du cœur, mais là, ils sont épuisés. Muriel, la responsable RH de l'état-major, est inquiète.
9: Typiquement sur le feu, il y a 3 semaines, on a eu vraiment des difficultés pour pouvoir relayer les premiers personnels engagés qui restent 24 heures, voire plus, parce qu'on n'arrive pas à trouver des gens pour les relayer. On épuise nos ressources et c'est là que l'élastique est arrivé à un point de rupture.
2: Par la fenêtre, on entend l'équipage qui part pour des bris de verre qui menacent de tomber d'un toit. Le camion avec la grande échelle a au moins 20 ans d'âge.
8: Ça, c'est la plus récente qu'on ait eue. Elle a 20 piges, mais elle marche bien.
2: Sur le côté, on voit encore écrit « Pompiers de l'Essonne », recouvert par le logo de la Lozère.
8: C'est des occasions, parce qu'on n'a pas le budget. Une neuve, ouais, c'est entre 800 et 1 million d'euros. Ouais. Avec le petit département qu'on a, on fait avec ce qu'on a, mais on n'a pas trop le choix.
2: L'argent, c'est ce qui manque à Frédéric Lhomme. Le patron des pompiers le reconnaît. On est dans le département le moins peuplé de France. Les pompiers ne font que 20 interventions par jour. Mais le territoire est grand. Les feux de l'été ont tout changé. Il va falloir investir.
10: Ce serait insensé de faire comme si l'été 2026 n'avait pas existé. On a été poussés dans nos retranchements, tous. Ici, en Lozère, il y a un écueil majeur, c'est celui des finances. On a un besoin éminent d'argent pour recruter, pour acheter des matériels roulants et pour la construction de nos casernes, de nos bâtiments.
2: Il aimerait recruter des pompiers professionnels, au moins pour armer la caserne de Mende, la préfecture de 12 000 habitants. Jusqu'à aujourd'hui, elle ne tourne qu'avec des volontaires.
1: Reportage en Lozère, signé Marc Bertrand, des pompiers en grève. Donc, depuis ce matin, les salariés de la Tour Eiffel, eux, étaient en grève hier. Ils protestaient, choqués par la mise à l'écart des employés femmes lors de la visite d'une délégation hindoue. La société d'exploitation de la Tour Eiffel a ouvert une enquête pour déterminer qui avait accepté de se plier à ses consignes. De son côté, l'organisation hindoue BAPS, qui célébrait samedi l'ouverture d'un grand temple près de Paris, se défend d'avoir voulu exclure les femmes. Bonjour Valentine Joubin.
11: Bonjour.
1: Alors que sait-on de ce mouvement religieux ?
11: Le BAPS, c'est une organisation religieuse qui a près de 120 ans. C'est une branche conservatrice de l'hindouisme qui est proche du pouvoir en Inde. Le premier ministre nationaliste Narendra Modi a inauguré plusieurs temples BAPS à l'étranger. C'est un mouvement hindou très prosélyte avec d'importants moyens financiers. Le BAPS a fait construire plus de 1300 temples dans le monde. En Europe, la plupart se trouvent au Royaume-Uni. Mais le BAPS s'intéresse aussi désormais à la France avec donc l'inauguration samedi à Bussy-Saint-Georges à 30 km de Paris de son premier grand temple dans l'Hexagone. Une implantation contestée par une partie de la diaspora indienne en France qui dénonce une offensive du suprémacisme hindou.
1: Le BAPS accusé donc d'avoir voulu exclure les femmes qui travaillent à la Tour Eiffel lors d'une visite de sa délégation. Ce qui nous amène à ma prochaine question. Valentine, quelle est la place des femmes dans ce mouvement ?
11: Eh bien pour les moines qui font vœu de chasteté et de célibat, la doctrine est stricte. Ils doivent éviter tout contact physique, toute conversation privée et même toute interaction non nécessaire avec une femme. En ce qui concerne les fidèles, femmes et hommes pris séparément, mais en dehors du temple, les deux communautés se côtoient. Le BAPS a d'ailleurs publié de nombreuses photos et vidéos des festivités de samedi à Paris où l'on voit des hommes et des femmes côte à côte, sur des bateaux-mouches notamment. En revanche, il n'y a pas d'image de cette fameuse délégation d'une centaine de personnes qui a visité la Tour Eiffel et durant laquelle le personnel féminin qui était en poste a été remplacé par des hommes. Selon la société d'exploitation de la Tour Eiffel, cette consigne devait répondre à une demande du BAPS. Dans un communiqué publié sur les réseaux sociaux, le mouvement hindou fait une mise au point assez ambiguë. Il explique qu'à aucun moment l'accès à la Tour Eiffel n'a été refusé à qui que ce soit, mais le BAPS présente tout de même ses excuses aux personnes qui, je cite, « auraient pu être blessées par cette situation » et conclut en se disant profondément attaché aux valeurs universelles de respect mutuel et de service aux autres.
1: Valentine Joubin, cellule décryptage de France Info. Place au choix de France Info de ce mardi. Autour de cette menace en sous-sol pour des millions de maisons en France, les sols en argile qui se rétractent et fissurent les maisons à cause de la sécheresse. Et après l'été caniculaire, un manque de pluie historique, la crainte dans les prochaines semaines d'une explosion du nombre de maisons fissurées. Beaucoup de propriétaires constatent d'ailleurs déjà des dégâts. Guillaume Fariol, vous nous emmenez d'abord en Charente-Maritime, à Pessines, près de Sainte.
12: Il suffit de jeter un coup d'œil au-dessus des clôtures dans ce lotissement pour voir l'ampleur du problème. Là, des fissures le long d'une cheminée. Plus loin, une façade lézardée. Pareil chez Marc, qui nous conduit dans son jardin.
13: C'est une fissure horizontale qui suit la chape de la maison. Bah ici, on a un affaissement du soubassement de la maison. Ça veut dire que la fondation est en train de s'enfoncer.
12: Et rapidement, sur son téléphone, il nous montre à quoi ressemblait cette fissure il y a quelques semaines seulement.
13: Elle était comme ça, le 23 juillet.
12: À peine visible, alors que maintenant...
13: Là, on est sur pratiquement 1 cm d'épaisseur. Ça se déforme, ça bouge énormément. Là, vous perdez beaucoup d'argent à la revente.
12: Tout ça, c'est à cause du sous-sol en argile. Comme une éponge, il se rétracte quand il fait très sec et gonfle quand il fait plus humide. C'est ce qu'on appelle le retrait-gonflement des argiles qui fait bouger les fondations. Marc a lancé une association pour aider les propriétaires. Et après cet été historiquement chaud et sec, il constate beaucoup de dégâts à Pessines.
13: Au moins la moitié des maisons qui ont des fissures. Mais tout le monde le voit. Si la maison en face, je sais qu'il y a des fissures aussi qui sont apparues. On est un peu en déroute.
12: Ce propriétaire estime à plus de 30 000 euros les travaux pour régler le problème sur sa maison. Il va falloir installer des pieux dans les fondations pour les stabiliser. Un cas loin d'être isolé. 12 millions de maisons, plus de la moitié en France, sont sur des sols argileux. Nous sommes désormais en Seine-et-Marne, à la Chapelle-la-Reine, aux côtés de Carty Mick, architecte pour l'entreprise Global Expertise. Il arrive chez un client pour analyser les fissures de sa maison.
14: En rentrant de vacances, on a commencé à s'inquiéter davantage parce qu'on a vu que l'intérieur, le plafond a cassé, quoi. Et ça reprend là-haut aussi au niveau du plancher béton.
15: Là, ce que j'observe, donc cette fissure est située au niveau du linteau et elle est en forme d'escalier. Donc ça, c'est vraiment typique des fondations.
12: Diagnostic classique. qui s'enchaînent ces dernières semaines.
15: Depuis 2 mois à peu près, nous avons beaucoup de demandes de ce type-là. Moi, j'ai pratiquement 1 à 2 missions par jour. C'est beaucoup des cas de fissures, c'est-à-dire que les gens sont chez eux, ils entendent subitement un bruit et la maison commence à se fissurer. Le phénomène ne fait que s'accélérer et dans les années à venir, ce sera de plus en plus... je dirais critique.
12: Car avec le réchauffement climatique, les sécheresses s'annoncent plus intenses. La facture totale de ce retrait-gonflement des argiles sera extrêmement lourde. Édouard Vieillefond est le directeur général de la Caisse centrale de réassurance qui gère le régime d'assurance des catastrophes naturelles.
16: C'est un péril qui, depuis quelques années, est passé devant les inondations et maintenant qui est en train d'exploser de façon clairement exponentielle. C'est 12 millions de maisons et c'est 40 000 ou un peu plus euros de réparation par maison. Donc quand on multiplie, ça fait 480, ça fait 500 milliards.
12: 500 milliards d'euros de dégâts au cours des 100 prochaines années, en partie seulement prise en charge par les assurances. Il faut remplir des critères précis pour être indemnisé. La commune doit être classée en état de catastrophe naturelle, entre autres. Alors le mieux pour lutter contre ce fléau, c'est encore d'éviter les fissures par la prévention, martèle Édouard Vieillefond.
16: Parmi les solutions les plus évidentes, c'est d'essayer d'éviter en amont que l'humidité du sol ne varie trop. Donc on s'attaque à la cause et pas aux symptômes. D'abord, il faut vérifier que vos écoulements dans vos maisons, les gouttières, les risques de fuite de toit, les choses comme ça, les regards, tout ça, il faut que ça soit bien fait. Il faut vérifier que sous votre maison, il n'y ait pas des racines d'arbres qui pompent toute l'eau, parce que ça, c'est catastrophique. Il faut parfois mettre des bâches, en fait, en dessous, hein, pour faire en sorte que l'humidité ne puisse pas remonter. Donc ce sont des solutions simple pour traiter ce problème.
12: Le patron de la Caisse centrale de réassurance appelle à multiplier les subventions pour financer ses travaux de prévention et réclame des normes de construction plus strictes, car aujourd'hui encore, des maisons récentes se fissurent. Les fondations ne sont pas suffisamment adaptées aux sécheresses records qui s'enchaînent.
1: Guillaume Fariol pour le choix de France Info de ce mardi, que vous retrouvez comme d'habitude sur franceinfo.fr. Le fil info tout de suite.
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1: À la une à midi 46, Laurette Puyot, le rapport PISA, préoccupant mais pas une surprise, dit le ministre de l'Éducation nationale.
11: Édouard Geffray réagit à la publication de ce rapport du niveau scolaire des Français en chute libre. En 10 ans, les élèves de 15 ans ont perdu l'équivalent de 2 années scolaires, notamment en compréhension de l'écrit et en mathématiques. 2 des 4 toiles de Renoir volées, retrouvées, abandonnées dans leur fuite par les voleurs, récupérées dans le jardin du musée Renoir de Cagnes-sur-Mer. Les 2 malfaiteurs qui se sont introduits dans les établissements tôt ce matin sont activement recherchés. La préfète de Savoie appelle au calme à Chambéry après une nuit de violences urbaines dans plusieurs quartiers, vraisemblablement provoquée par un contrôle routier qui a dégénéré. Le dispositif de sécurité déployé cette nuit sera maintenu aussi longtemps qu'il le faudra, dit la préfecture. En football, Lille ouvre cette saison le bal des clubs français en Ligue des Champions. Le LOSC reçoit Betis Séville. Le coup d'envoi est à 21h.
1: 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Il y a 5 ans, une nuit de novembre 2021, 31 migrants qui tentaient de rallier l'Angleterre avaient péri ou disparu. Le pire naufrage d'exilés dans la Manche. Et une polémique sur l'inaction des autorités françaises et britanniques. Bonjour Pierre de Cossette.
18: Bonjour.
1: Cette catastrophe, elle se retrouve devant le tribunal aujourd'hui à Paris avec le procès d'une partie de ceux qui sont considérés comme les responsables du naufrage, des passeurs présumés qui sont jugés.
18: Oui, 14 hommes, la plupart afghans, soupçonnés de faire partie d'un réseau, des suspects prêts à tout pour quelques milliers d'euros, comme mettre à l'eau un small boat, un petit bateau surchargé, plus de 30 migrants, dont des enfants entassés de nuit, avec un moteur bien faible pour une telle traversée. Emmanuel Daoud est l'avocat de l'une des parties civiles.
19: Il y a un cynisme total, encore une fois, les migrants ne sont pas des marins, on leur met entre les mains une embarcation, un esquif, et celui-ci est souvent d'une robustesse très relative, avec des moteurs qui sont défaillants, et en tout cas, des embarcations qui ne sont pas taillées pour affronter des éléments déchaînés. Et ça, quoi qu'en disent les passeurs, ils le savent parfaitement, et donc ils prennent le risque délibéré, conscient, d'envoyer à la mort ces migrants.
18: Seuls deux migrants ont survécu à cette nuit en enfer. Parmi les victimes, des Égyptiens, des Irakiens ou encore des Afghans comme leurs passeurs. 14 suspects, dont plusieurs seront absents cet après-midi au tribunal, notamment cet homme considéré par les juges d'instruction comme ayant tenu un rôle majeur et visé par un mandat d'arrêt.
1: Des hommes jugés donc à partir d'aujourd'hui et pour 3 semaines, Pierre. Mais les proches des victimes attendent un autre procès, celui des autorités françaises et des secours.
18: C'est ça, c'est l'autre volet de ce drame, un pan ô combien sensible qui a vu 7 militaires être mis en examen. Tandis que les flotteurs du small boat se dégonflaient et que leur embarcation prenait l'eau cette nuit de novembre 2021, des migrants ont appelé les secours 18 fois de leur téléphone. Ils ont aussi envoyé leur géolocalisation, mais personne n'est venu. Ni le patrouilleur Le Flamand, qui se trouvait à une vingtaine de kilomètres, ni les secours britanniques alors que l'embarcation atteignait les eaux anglaises. Les appels et les conversations téléphoniques ont été passés au crible par les enquêteurs après une nuit qui avait vu 40 bateaux tenter la traversée de la Manche. Des échanges qui font froid dans le dos pour les parties civiles qui avaient pointé la désinvolture des services de secours en mer. 5 membres du CROSS, le centre de surveillance et de sauvetage, et 2 marins du patrouilleur ont donc été mis en examen depuis pour non-assistance à personne en danger. L'enquête n'est pas encore terminée.
1: Pierre de Cossette, service police-justice de France Info. Une tueuse silencieuse, c'est la maladie chronique la plus fréquente, mais invisible, l'hypertension qui touche un adulte sur 3 et provoque 1 décès sur 10. Pour faire baisser cette mortalité de manière significative, l'assurance maladie Mélodie Pépin lance une vaste campagne de sensibilisation à partir de vendredi.
20: Avec ce slogan, votre tension mérite l'attention. Pour qu'il s'ancre comme un autre qu'on connaît bien, les antibiotiques, c'est pas automatique. Prendre sa tension, ce geste simple, et penser à le demander, doit devenir un réflexe. C'est l'objectif de cette campagne, un réflexe pour les patients et les professionnels. Ne pas attendre les symptômes, car bien souvent, ils sont invisibles. Un peu de maux de tête, d'essoufflement, sauf que cette maladie est une tueuse silencieuse. 55 000 décès par an, 1 sur 10, plus de 400 000 hospitalisations. L'hypertension entraîne des AVC, des problèmes rénaux, mais aussi des problèmes cognitifs avec un risque accru de démence. Un ennemi silencieux mais pas invincible. Avec des traitements, une meilleure hygiène de vie, encore faut-il détecter cette hypertension. Des tensiomètres, on en trouve chez le médecin, en pharmacie, en grande surface parfois. Et pourquoi pas en avoir un à la maison comme on a un thermomètre, moyennant quelques dizaines d'euros.
1: Bonjour Claire Mounier-Veillé.
21: Bonjour.
1: Merci d'être avec nous. Vous êtes cardiologue à l'Institut Cœur-Poumon du CHU de Lille, professeur de médecine vasculaire à l'Université de Lille. Cette campagne, elle est nécessaire parce qu'on ne connaît pas l'hypertension, pas suffisamment.
21: Alors, cette campagne est absolument nécessaire car les gens sont dans le déni de l'hypertension.
1: Carrément,
21: vous voyez, avec
1: le déni.
21: C'est-à-dire quand nous faisons des posts sur les réseaux sociaux de ma fondation Agir pour le cœur des femmes, eh bien ces posts-là sont très peu partagés ou très peu likés. J'en ai encore fait un dimanche soir, très peu de partage, parce que les gens se disent « c'est pas moi, c'est l'autre ». Et comme vous l'avez très bien dit au préalable, il y a peu de symptômes, ou ce sont des symptômes qui sont peu spécifiques, des maux de tête, une oppression dans la poitrine, on peut penser que c'est autre chose, parce qu'on est par exemple un petit peu gros, eh bien on ne pense pas forcément à l'hypertension. Hein. Et donc le moyen de combattre cela, c'est de faire un dépistage systématique, comme vous l'avez également très très bien dit.
1: Qu'est-ce que c'est en fait l'hypertension ?
21: Alors, l'hypertension artérielle, c'est un excès de pression de sang, donc c'est comme de la plomberie, un excès de pression de sang dans nos artères avec 2 chiffres. Le premier chiffre, c'est la pression systolique, quand le cœur se vide complètement. Et le deuxième chiffre qu'on a chez le médecin ou en automesure, qui est la diastolique, c'est-à-dire c'est la pression de sang qui circule encore quand le cœur se remplit à nouveau. Et on parle d'hypertension artérielle chez son médecin quand la pression artérielle dépasse 140-90 mm de mercure, le fameux 14-9. Et à la maison, la tension est un petit peu plus basse. On parlera d'hypertension quand la tension dépasse 135-85 mm de mercure.
1: Donc avec des symptômes, vous nous le disiez, assez peu visibles, mais des conséquences désastreuses. Et ça, vous en êtes témoin au quotidien ?
21: Ah ben, je suis hypertensiologue de formation. Donc on a un centre d'excellence d'HTA à Lille, comme il y en a plusieurs en France. Et effectivement, on arrive souvent en fin de piste, et c'est vraiment dommage de commencer à prendre en charge une hypertension artérielle qui est déjà compliqué, d'un AVC, d'un début de démence, d'une anomalie artérielle, d'un cœur aussi, parce que c'est la première cause d'insuffisance cardiaque, l'hypertension artérielle, et de l'insuffisance cardiaque où le cœur a du mal à se remplir, ce qu'on appelle l'insuffisance cardiaque diastolique. Ça donne également des troubles du rythme. Donc, alors que si on fait un repérage régulier à des moments clés de notre vie, soit chez le médecin, soit tout seul avec l'automesure, on devrait pouvoir combattre ce fléau. C'est un fléau quand même.
1: Un Français sur trois concerné, on disait, c'est énorme. Est-ce que cette part, elle a augmenté avec les années? Est-ce que ça aussi, vous le constatez?
21: Cette part a augmenté. Il y a 5-6 ans, on parlait de 11 millions d'hypertendus. Alors, c'est une maladie de l'environnement. Donc, c'est le fait d'être sédentaire, d'être en surpoids. Les Français mangent trop salé, boivent trop. Ça fait partie des... C'est une maladie de l'environnement. Il y a une partie génétique, mais aussi une grosse partie d'environnement.

0: environnement. Et en fait, finalement, cette campagne de l'assurance maladie, elle est fondamentale et elle vient trouver un écho avec les actions de dépistage que nous menons avec le bus du cœur des femmes ou la journée du cœur des femmes, où vous voyez, nous avons déjà donné près de 25 000 tensiomètres aux femmes qui ont eu un dépistage dans ces actions de dépistage.
1: Et finalement, ce serait utile que chacun d'entre nous, pardonnez-moi, ait un tensiomètre à la maison, alors ?
0: Tout à fait, comme un thermomètre, vous l'avez très bien dit. Si chaque Française ou Français avait un tensiomètre au bras, c'est-à-dire qu'on déconseille le tensiomètre au poignet, sauf cas particulier, parce qu'il y a plus d'erreurs de mesure. Mais un tensiomètre au bras, mais qui est homologué, il faut faire attention, parce que parfois, on a des cadeaux sous forme de tensiomètre, ils ne sont pas forcément avec le marquage CE. Il faut qu'ils soient homologués. Sur le site de l'assurance maladie, comme sur le site de notre fondation Agir, vous avez les relevés d'automesure tensionnelle, la règle des trois. Mmh. Je pense que rapidement, on peut le rappeler à l'antenne. C'est 3 jours de suite, 3 mesures le matin en position assise au calme avant le petit déjeuner et la prise des médicaments, et 3 mesures le soir avant le dîner et la prise des médicaments. Et la moyenne de ces 18 mesures est en dessous de 135-85 mm de mercure.
1: Et est-ce qu'il y a un moment idéal pour prendre sa tension ?
0: Bah, déjà, il faut être au calme, à distance d'une activité physique, on dit attendre 1 heure. Mmh. Pour ceux qui fument encore, à distance de la prise d'une cigarette, d'une crise de colère, parce que ça fait monter la tension, et on est seul dans la pièce, et une pièce bien chauffée. Il faut être confortable. Il ne faut pas faire ça assis dans le lit, il faut être les pieds bien à plat, là, et une table, enfin, être correctement installé pour mesurer sa tension. Je dis à mes patientes, et c'est ce qu'on dit aussi dans nos dépistages, si la première mesure est un petit peu élevée parce qu'on attend la mesure, hein, la charge mentale, le stress, fait monter la tension, eh bien, on retient pas cette mesure et on reprend encore 3 mesures en suivant, espacées d'une minute chacune. Donc, c'est très simple, le geste. Et si vous avez des gens qui sont en difficulté pour l'apprendre eux-mêmes, on peut faire ce qu'on appelle la mesure accompagnée, c'est-à-dire que c'est le conjoint ou la personne qui vit avec la personne qui va mesurer la tension à la maison. C'est vraiment un geste super simple qui sauve des vies. Et le prix moyen d'un tensiomètre, c'est 30 euros.
1: Et on consulte, on consulte à la moindre inquiétude. Vous avez commencé à l'évoquer, docteur, les moyens de s'en prémunir, ne pas être sédentaire, du coup, manger moins salé.
0: Alors, c'est manger régulièrement. Marcher régulièrement, excusez-moi, manger moins salé. Le Français mange 14 grammes de sel par jour, donc c'est éviter de ressaler sans goûter, limiter les charcuteries, le fromage, les eaux gazeuses salées, tout ce qui est plat tout près dans le commerce. L'alcool, on dit que c'est moins de 7 unités. Unité, c'est un verre de vin rouge qu'on vous sert par exemple dans un café ou une flûte de champagne, et finalement on ne se rend pas compte, mais on boit trop aussi, hein. Et l'alcool est une substance tensiogène. Pour les jeunes femmes qui nous écoutent, il faut faire attention aussi à la contraception, à celles qui contiennent des œstrogènes de synthèse, hein, donc les contraceptions combinées, qui sont source d'hypertension chez la jeune femme et chez les femmes enceintes. Mais là aussi, il faut qu'elles soient vigilantes avec une mesure de tension chaque mois, parce que on peut aussi développer de l'hypertension au cours de la grossesse, chez certaines femmes, sans faire peur aux femmes. Et le dernier moment important, c'est vraiment l'entrée dans la ménopause, où on dit 50 ans, c'est une femme sur deux qui se trouve hypertendue. Et c'est quand on fait les dépistages formalisés systématiques, on diagnostique cette hypertension.
1: Et merci pour tous vos conseils.
0: Surtout j'espère que ça va sauver des vies. C'est tellement... En fait, prévenir, c'est agir plutôt que subir. C'est vraiment ça le slogan.
1: Et cette campagne, elle commence effectivement vendredi. Merci d'avoir été avec nous, Claire
0: Mounier-Veillet,
1: cardiologue à l'Institut Cœur-Poumon au CHU de Lille. Et je renvoie aussi à votre fondation que vous avez évoquée, Agir pour le cœur des femmes. La météo et un nouveau journal dans quelques secondes.
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1: Et la pluie est de retour, Stéphanie Fromentin.
7: Oui, ça y est, la perturbation océanique est parvenue à s'incruster. Elle traverse l'Hexagone aujourd'hui, accompagnée de pluie, de vent, parfois 80 km par heure sur la côte bretonne, 60 dans les terres. Ce sont les régions du nord-ouest qui sont les plus concernées aujourd'hui par cette perturbation. La pluie qui touche déjà la Bretagne et le Cotentin gagne en journée le nord de la Nouvelle-Aquitaine, le centre-Val de Loire, l'Île-de-France, la Haute-Normandie et les Hauts-de-France. Les régions proches de la Manche sont les plus arrosées. On y attend entre 10 et 20 mm, voire localement 25 mm de pluie. Des pluies bénéfiques pour atténuer la sécheresse des sols, ce qui sera peut-être plus insuffisant des Pays de la Loire à la Belgique en passant par l'Île-de-France, car nous n'aurons que 3 à 8 mm en général, localement 10.
1: Et ça donne des températures très contrastées.
7: Oui, à l'ouest, de l'air plus frais arrive donc avec cette perturbation océanique. À l'est, de l'air très chaud résiste encore. La situation d'ailleurs y sera lourde et orageuse en fin de journée. Le contraste des températures est saisissant, 18 à Brest et Rouen, 21 à Nantes, mais 31 degrés à Besançon, 33 à Strasbourg et 36 degrés à Lyon. Comme les températures, l'ensoleillement est aussi très contrasté. Alors que les nuages bâchent le ciel du nord-ouest, le soleil illumine généreusement le quart sud-est. Entre les deux, il faut composer avec une alternance de nuages et d'éclaircies.
1: Merci Stéphanie. Il est 13h, bienvenue. Toute l'info avec Mélanie Delaunay. Bonjour Mélanie.
8: Bonjour.
1: Le niveau des élèves français dégringole encore.
8: En 10 ans, ils ont perdu l'équivalent de 2 années scolaires, selon les résultats des tests PISA, préoccupants, mais ce n'est pas une surprise pour le ministre de l'Éducation. Dans l'actualité aussi, le cambriolage au musée Renoir de Cagnes-sur-Mer. 2 tableaux abandonnés dans leur fuite par leurs malfaiteurs ont été retrouvés. Le Premier ministre israélien face aux critiques, une enquête dans la presse affirme que Benjamin Netanyahou a été informé d'une attaque en préparation du Hamas quelques jours avant le 7 octobre 2023. Et puis c'est la reprise de la Ligue des champions de football ce soir et Lille y fait son retour cette saison. C'est une étude qui mesure le niveau des élèves âgés de 15 ans à travers le monde, en maths, en sciences, en compréhension de l'écrit. Aussi, plus de 90 pays participent à ces tests PISA. Et en France, Noémie Bonin, les derniers résultats sont les plus faibles jamais enregistrés.
9: Les courbes chutent littéralement. Le pire, c'est en lecture, puis en maths. En 10 ans, les élèves français ont perdu l'équivalent de 2 années d'apprentissage. Malgré ces résultats catastrophiques, la France reste dans la moyenne des pays de l'OCDE parce que la plupart des autres États testés baissent aussi. En fait, ce sont les résultats des élèves favorisés qui ont beaucoup diminué. Et la tendance se voit encore plus chez les garçons. Pour expliquer cette dégringolade, l'organisation internationale soulève plusieurs pistes. Rôle des écrans et des téléphones portables pour les jeunes, mais aussi implication des parents. Les familles s'intéressent moins à ce que font les enfants en classe et ça joue sur les performances. L'étude met également en évidence les absences non remplacées de professeurs en France, 3 fois plus fréquentes aujourd'hui qu'il y a 10 ans. Ces résultats sont préoccupants, mais pas une surprise, estime le ministre de l'Éducation nationale. Édouard Geffray souhaite donner plus d'autonomie aux établissements et renforcer la formation des enseignants.
8: Le gouvernement est en train de présenter sa copie aux syndicats de sapeurs-pompiers qui vont bientôt réagir aux grandes lignes du projet de loi de modernisation de la sécurité civile. Les pompiers qui se mobilisent pour réclamer plus de moyens pour lutter contre les incendies comme ceux d'ampleur qu'on a connus cet été. Un préavis de grève est en cours pour 6 semaines.
1: 2 tableaux sur 4 ont été retrouvés.
8: Après le cambriolage à l'Aube au musée Renoir à Cagnes-sur-Mer dans les Alpes-Maritimes, les 2 malfaiteurs sont toujours recherchés. Ils ont abandonné dans leur fuite 2 toiles qui ont été récupérées ensuite dans les jardins de ce musée où vous êtes pour France Info, Mathilde Vinceneux.
10: C'est en découpant le grillage du jardin que les cambrioleurs ont réussi à s'introduire dans le musée Renoir alors qu'il était fermé au public. Il était 5h48 du matin. L'alarme s'est immédiatement déclenchée, prévenant la police nationale et la police municipale. Les voleurs masqués et gantés ont dû agir dans la précipitation, mais ils étaient visiblement très préparés, explique Caroline Damat, maire adjointe à la culture de Cagnes-sur-Mer.
11: Je pense qu'on a quand même affaire à des professionnels qui ont quand même réussi à avoir des outils spécifiques pour aller découper les pitons qui étaient scellés au mur et sur lesquels les œuvres étaient accrochées. La police municipale s'est déplacée en 5 minutes, et notamment avec leurs chiens qu'ils ont lâchés dans le jardin, qui ont sûrement dû effrayer les cambrioleurs. et ils ont laissé échapper deux tableaux.
10: Le portrait de Madame Pichon fait partie des œuvres qui ont été retrouvées dans le jardin. Un doute persiste sur la seconde œuvre abandonnée, toujours dans un sac, alors que la police procède à des relevés d'empreintes. Il pourrait s'agir de Coco Lisant ou de la jeune fille au puits. Le portrait de Madame Colonna Romano fait en revanche partie des deux tableaux emportés par les voleurs. Il pourrait s'agir d'une commande d'un collectionneur, car ces œuvres sont bien trop connues pour être vendables, avance l'adjointe à la culture de Cagnes-sur-Mer. Une enquête a été ouverte par le parquet de Grasse.
1: Merci Mathilde Vinceneux dans les Alpes-Maritimes pour France Info. C'est l'un des sujets de la campagne pour la prochaine élection présidentielle, les retraites et l'âge de départ. Certains candidats ont déjà abattu leurs cartes, mais pas Édouard Philippe, l'ancien Premier ministre invité du 8-30 France Info ce matin, qui prolonge le suspense, Audrey Tison.
12: Édouard Philippe et son équipe le craignent. S'il parle d'un âge de départ à la retraite, cela va lui coller à la peau, comme avec les 67 ans évoqués il y a quelques années. Alors aujourd'hui, le candidat préfère rester sur un grand principe.
13: Pour équilibrer notre système de retraite, c'est-à-dire au fond pour le sauver, pour le présent et pour l'avenir, il va falloir que chacun travaille plus longtemps.
12: L'âge devra dépendre des conditions de travail, notamment le travail de nuit. Et puis...
13: On commence à mettre en place un système de capitalisation, mais qui sera extrêmement précieux dans 15 ou dans 20 ans.
12: Édouard Philippe assure qu'il dévoilera son projet avec un âge de départ légal bien identifié d'ici quelques jours. Au passage, il fustige ses concurrents qui suppriment toute idée d'âge légal. Un tacle à peine voilé à son concurrent Gabriel Attal.
13: On crée un système exclusivement fondé sur la durée de cotisation. Je voudrais juste faire observer que l'on crée des injustices terribles pour les plus fragiles. Qu'est-ce que vous préférez dans une campagne électorale ? Quelqu'un qui vous dit ce que vous avez envie d'entendre ou quelqu'un qui vous dit, alors même qu'il sait que c'est impopulaire, ce qu'il croit juste pour le pays ?
12: L'entourage d'Édouard Philippe va plus loin. Le projet de Gabriel Attal est hypocrite, tandis que les programmes de Marine Le Pen ou de Jean-Luc Mélenchon mèneraient à la chute du système de retraite.
1: La Tour Eiffel a rouvert ce matin, mais la polémique n'est pas refermée après une journée de grève et de fermeture pour protester contre la mise à l'écart du personnel féminin le week-end dernier lors de la visite d'un groupe hindou. Une enquête interne est en cours.
14: C'est un nouveau record pour l'intelligence artificielle en Europe.
1: L'entreprise française Mistral vient de récolter 3 milliards d'euros supplémentaires lors d'une levée de fonds, notamment auprès du géant sud-coréen Samsung. Elle est valorisée maintenant à plus de 21 milliards d'euros, Raphaël Ebenstein.
15: La levée de fonds de Mistral, aussi impressionnante soit-elle à l'échelle de l'Europe, semble toutefois sans commune mesure avec celle réalisée ces derniers mois par OpenAI, le créateur du célèbre ChatGPT, 122 milliards de dollars, ou Anthropic, créateur de Claude, 65 milliards. Mais cela va quand même permettre à la start-up française de poursuivre son développement et notamment d'augmenter ses capacités de calcul en les multipliant par 5 d'ici 2030, grâce à la construction de plusieurs data centers, des centres de données, en France et en Europe, notamment en Suède. Mistral a récemment suscité des doutes et des critiques en termes de souveraineté, notamment après un accord de partenariat conclu cet été avec le géant américain Microsoft, qui aura accès à ses futurs centres de données européens.
1: Volodymyr Zelensky dit espérer des pourparlers le plus tôt possible, peut-être dès ce mois-ci avec la Russie et les États-Unis. Après une pause dans les attaques lors de la visite des émissaires américains, les frappes ont repris et au moins deux personnes ont été tuées la nuit dernière dans un bombardement russe à Kiev, selon l'Ukraine. En Israël, le Premier ministre est visé par des critiques de plusieurs figures de l'opposition en pleine campagne électorale. Une enquête publiée par le journal Haaretz affirme que Benjamin Netanyahou avait été averti juste avant le 7 octobre 2023 par les Émirats Arabes Unis de l'imminence d'une attaque du Hamas, Thibault Lefèvre.
16: C'est un coup de téléphone de 45 minutes passé, selon les deux journalistes, 10 jours seulement avant l'attaque terroriste du 7 octobre. Le président des Émirats Arabes Unis avertit Benjamin Netanyahou que Yahya Sinwar, le chef du Hamas, prépare une opération. Le premier ministre israélien répond à son interlocuteur que son pays est paré à toute éventualité. Plus grave, il ne prévient ni l'armée ni les services de renseignement d'une conversation qui aurait pu changer le cours de l'histoire. Ce matin, le bureau de Benjamin Netanyahou dément et à 50 jours des élections, sa majorité crie au complot. L'opposition est-elle vent debout ? Selon le politologue Ofer Koenig de l'Institut israélien de la démocratie, aussi stupéfiante soit-elle, cette révélation ne devrait pourtant pas changer grand-chose au rapport de force.
17: In a normal situation, the news...
18: Dans une situation normale, cette information devrait être un point de bascule qui pourrait marquer la fin de la carrière politique de Netanyahou. Malheureusement, Netanyahou et ses alliés ont une très solide base de soutien. On verra bien dans les prochains jours.
17: support we'll see in the coming days.
16: Et même dans les prochaines heures, puisque les candidats aux élections du 27 octobre prochain ont jusqu'à 21h pour déposer leur liste. Dans les derniers sondages, Netanyahou et son principal concurrent, Gadi Eisenkot, sont au coude à coude.
19: Thibault Lefèvre à Jérusalem pour France Info.
1: Le football, Mélanie, c'est reparti pour la Ligue des Champions.
19: Et le premier club français sur le terrain, c'est Lille qui reçoit le Betis Séville. Ce soir, après une saison en Ligue Europa, le LOSC retrouve la principale compétition européenne avec des ambitions, explique son nouvel entraîneur Davide Ancelotti.
20: L'équipe mérite d'être dans cette Ligue des Champions et nous, on veut faire voir qu'on mérite d'être là. Après, je ne sais pas jusqu'où on va arriver. Mais s'il y a une chose que je suis sûr, c'est qu'on va se battre. Ça, c'est la mentalité avec laquelle on commence.
19: Des débuts contre le club espagnol du Betis Séville à 21h pour Lille. Demain, au tour du tenant du titre, le Paris Saint-Germain, de recevoir Bratislava. Et jeudi, Lens sera à Prague pour cette première journée de Ligue des Champions. On l'a vu, ballon de foot à la main dans un épisode de Lille aux enfants. Mais le sport, c'était pas le fort de Casimir, le monstre gentil qui se nourrit principalement de Gloubi-Boulga, celui qui se glissait dans cette marionnette géante de dinosaures orange. Yves Brunier est mort, il avait 85 ans, interprète, co-créateur aussi de Casimir. Le personnage devenu culte qu'on a vu dans près d'un millier d'épisodes de L'île aux enfants à la télévision dans les années 70 et jusqu'en 1982.
1: Mélanie Delaunay, merci.
21: 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France Info, midi 15h, Marie Bernardo.
1: Comment éviter une nouvelle affaire Le Squarnec? Quatre parlementaires présentent aujourd'hui 27 recommandations pour tirer les leçons de cette affaire hors norme. Cet ancien chirurgien condamné l'année dernière à 20 ans de réclusion criminelle pour 300 viols et agressions sexuelles commis sur des enfants pendant près de 30 ans dans plusieurs hôpitaux de l'ouest du pays. Conclusion, des dysfonctionnements majeurs des institutions médicales, notamment avant d'accueillir la députée écologiste Sandrine Rousseau, co-rapporteure de cette mission à l'Assemblée. Marco Steve, je me tourne vers vous, service police-justice de France Info. Détaillons ensemble les recommandations de ce rapport pour mieux accompagner les victimes des crimes sexuels en série.
22: Oui, c'est d'ailleurs ce point que salue surtout ce matin le collectif de victimes de Joël Le Squarnec. Une série de mesures pour, je cite, repenser la place des victimes de crimes sexuels en série. Elles se sont, dans cette affaire Le Squarnec, dit le rapport, trop souvent senties abandonnées par les pouvoirs publics. Le rapport préconise donc un meilleur accompagnement des victimes depuis le dépôt de plainte jusqu'au procès. Avec notamment une mesure très concrète, la création d'un congé partie civile pour permettre aux victimes d'assister à des procès souvent très longs tout en étant indemnisées. Un point essentiel selon Manon Lemoine, représentante du collectif de victimes de Joël Le Squarnec.
23: Quand on est sur des dossiers de sérialité comme le nôtre, on a eu quand même 3 mois de procès. J'interroge sincèrement de qui peut assister à 3 mois de procès dans une ville qui est parfois à des centaines de kilomètres de chez soi, avec une famille à gérer, un travail, un revenu à faire rentrer. En fait, on a été quasiment que 4 à pouvoir assister à ce procès comme bon nous semblait. Et ça, c'est pas acceptable.
22: Les parlementaires font aussi une série de recommandations sur le plan judiciaire pour mieux reconnaître et condamner la sérialité des crimes sexuels, augmenter notamment la peine maximale encourue de 20 à 30 ans de réclusion criminelle quand l'auteur accumule plusieurs circonstances aggravantes, par exemple des crimes en série sur des mineurs.
1: Le rapport s'attarde aussi, on le disait, très largement, Margot, sur les défaillances des institutions dans cette affaire.
22: Oui, notamment les institutions médicales qui n'ont pas su arrêter Joël Le Squarnec, alors même qu'il avait été condamné dès 2005 pour détention d'images pédocriminelles. À l'époque, aucune institution médicale ne décide de le sanctionner. Le signe de défaillance systémique, selon ces parlementaires. Leur rapport préconise donc un contrôle renforcé des médecins tout au long de leur carrière et plus seulement à l'embauche. Permettre, par exemple, tous les 3 ans de vérifier qu'ils n'apparaissent pas dans le fichier des auteurs d'infractions sexuelles. La possibilité aussi de les suspendre en cas de mise en cause pendant tout le temps de la procédure judiciaire. Les rapporteurs pointent aussi la lourde responsabilité de l'ordre des médecins et, je cite, son incapacité structurelle à traiter avec impartialité des affaires de violence sexuelle. sexuelle. Ils ont fait, dans l'affaire Le Squarnec, le choix de l'inaction, dénoncent les rapporteurs, mais sans se mettre d'accord sur le remède. Certaines réclament une réforme en profondeur de l'ordre des médecins, d'autres demandent à ce qu'on retire à l'ordre son pouvoir de sanction dans les affaires de nature sexuelle au profit des agences régionales de santé.
14: Et bonjour Sandrine Rousseau.
0: Bonjour.
14: Merci d'être avec nous, députée écologiste. Vous avez donc mené cette mission aux côtés de 3 autres députés. Au regard justement de vos travaux, de vos conclusions, de vos préconisations, est-ce qu'aujourd'hui vous dites, voilà, on a les moyens, on a les éléments pour éviter une nouvelle affaire Le Squarnec ?
0: Alors non, absolument pas. Absolument pas. Et c'est ça la grande surprise de cette mission d'information, c'est que on savait les dysfonctionnements.

0: événement institutionnel qui avait eu lieu et qui avait permis à Joël Le Squarnec de faire autant de victimes sur autant d'années. Mais ce que nous avons découvert lors de cette mission d'information, c'est à quel point aucune des institutions n'avait pris la juste mesure de ce qui s'était passé et que les procédures n'ont pas véritablement évolué depuis cette affaire Le Squarnec. De sorte qu'aujourd'hui, je ne peux absolument pas vous dire qu'il n'y a pas un deuxième Le Squarnec. Et en fait, c'est un sujet parce que un médecin qui fait 300 victimes de viols et d'agressions sexuelles, la plupart de mineurs, la plupart des victimes dans le cadre de son activité professionnelle, qu'il n'y ait pas eu une réforme en profondeur des procédures de sanctions au sein de l'ordre ou au sein des agences régionales de santé, qu'il n'y ait pas eu une réforme en profondeur des procédures de signalement, de protection des lanceurs d'alerte et des personnes qui dénoncent les faits dont elles ont été témoins, hein, tout ça est incroyable. Incroyable en fait. Et vraiment, je suis très en colère d'avoir constaté que personne n'a pris la mesure de la dangerosité de ce monsieur, mais surtout du fait que les institutions ne protégeaient pas les victimes d'hommes dangereux de cette nature-là.
1: Que vous a répondu l'ordre des médecins que vous avez entendu, j'imagine ?
0: Oui, alors ils nous ont dit que maintenant, parce qu'avant les signalements se faisaient uniquement au niveau départemental et remontaient éventuellement au niveau national, maintenant ça remonte systématiquement au niveau national. Mais en fait, le problème de l'ordre des médecins est plus structurel, c'est que l'ordre des médecins a pour valeur cardinale la confraternité. Et en fait, nous posons la...
1: C'est-à-dire qu'un médecin ne peut pas sanctionner ou évaluer un autre médecin ?
0: En tous les cas, il doit être confraternel. Et en fait, cette confraternité, on le voit dans l'affaire Le Squarnec, se pose au-dessus des lois. Et donc, nous devons absolument redéfinir la notion de confraternité et faire en sorte que les violences sexistes et sexuelles qui relèvent du pénal ou du civil puissent être jugées par la justice et non pas par un entre-soi de médecins dans un huis clos et dans un processus qui est complètement opaque et opaque et dont on ne sait absolument pas comment il fonctionne. Et en fait, il y a juste un mot pour vous dire que on a interrogé la justice, on a interrogé les procureurs, on a interrogé la police, on a interrogé la gendarmerie et on leur a demandé est-ce que l'ordre des médecins, depuis l'affaire Le Squarnec, vous a signalé un seul fait de violence sexuelle. Toutes ces institutions ont répondu non, jamais. Il n'est pas possible que, vu le nombre de médecins qu'il y a en France, l'ordre des médecins n'ait jamais eu à signaler des cas de violences sexistes et sexuelles. Ça veut dire que nous sommes encore dans une boîte noire qui étouffe et protège et surtout ne permet pas à la justice de se faire.
1: Alors que les tribunaux ont eu à faire remonter et en priorité plein d'affaires après l'affaire Liana il y a 3 mois.
0: Absolument. C'est-à-dire qu'il n'y a pas eu du tout la même prise de conscience dans le milieu médical de l'inconsistance des mesures de sanction. Il n'y a pas du tout eu la même prise de conscience que dans l'affaire Liana. Et j'aurais aimé qu'après l'affaire Le Squarnec, j'aurais aimé entendre que oui, il y a eu beaucoup de signalements, que tout a remonté, qu'on a fait un travail de transparence, qu'on s'est interrogé, qu'on a fait des procédures pour savoir ce qui avait dysfonctionné aujourd'hui. Mais même les agences régionales de santé n'ont en rien changer leur procédure suite à l'affaire Le Squarnec. Ce qui est absolument incroyable.
1: Margot, vous avez des mots très durs contre l'ordre des médecins ici sur France Info et dans le rapport. Pour autant, vous n'arrivez pas à vous mettre d'accord toutes les quatre sur le remède, sur quoi faire de l'ordre des médecins. Comment vous l'expliquez ? Est-ce qu'il y a quelque chose de très compliqué à s'en prendre à un ordre des médecins ?
0: Alors, en tous les cas, toutes les quatre, nous sommes tout à fait d'accord sur le fait qu'il faut des réformes structurelles et beaucoup plus de transparence dans la manière dont l'ordre des médecins gère ses affaires. Donc ça, nous sommes absolument d'accord là-dessus. Et même celles qui ne veulent pas sortir la procédure disciplinaire de l'ordre des médecins souhaitent quand même qu'il y ait des réformes véritablement structurelles. Donc ça, c'est la première chose et note à quel point il y a eu des dysfonctionnements. Mais je pense qu'il y a quand même cette difficulté parce que on peut faire une procédure de sanction par les pairs sur des gestes médicaux. Ça peut s'entendre. C'est-à-dire que des médecins peuvent être à même et peuvent même être les plus compétents pour estimer si un autre médecin a fait les bons gestes, a eu les bonnes procédures, etc. Mais sur les violences sexistes et sexuelles, ça n'est pas parce que vous êtes médecin que vous connaissez ce que sont les violences sexistes et sexuelles que vous avez la compétence à sanctionner ça. Et en fait, aujourd'hui, on le voit, la confraternité. Dans le dossier de Le Squarnec, il faut savoir que les médecins qui ont aidé, qui ont signalé à l'ordre des faits relatifs à Le Squarnec, ont pu même être inquiétés par l'ordre, alors que le Squarneck, lui, n'a jamais été inquiété par l'ordre, au nom de la confraternité.
2: Plus globalement, Sandrine Outreau, est-ce que la proposition de loi intégrale qui est arrivée en commission hier à l'Assemblée et qui vise à lutter justement contre les violences sexistes et sexuelles répond à tous ces travaux-là, à vos préoccupations ?
0: Non, c'est d'ailleurs une des raisons pour lesquelles le travail parlementaire va être extrêmement important et que nous allons porter des amendements et l'essentiel de nos propositions dans cette loi intégrale. Et pour ce qui me concerne,
2: mais ça peut en faire partie. Il ne faudra pas une autre loi à vos yeux.
0: Bien sûr. Non, on va travailler à l'intérieur de la loi intégrale et on va travailler aussi à l'intérieur du budget de la sécurité sociale comme du budget de l'État parce que toutes nos recommandations peuvent trouver leur place là, mais à condition qu'elles soient entendues et à condition qu'elles soient votées, et ce sera tout l'objet des débats parlementaires qui arrivent bientôt.
2: Merci d'avoir été avec nous. Sandrine Rousseau, députée écologiste et co-rapporteure donc de cette mission flash qui visait à détecter les défaillances dans l'affaire Joël Le Squarneck. Merci à vous. Margot Steve, service police-justice de France Info. Le fil info tout de suite.
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2: À la une à 13h20, Mélanie Nolonel et syndicats de sapeurs-pompiers qui disent leur déception.
7: Et qui parlent même d'un sentiment de mépris à la sortie du ministère de l'Intérieur où ont été présentées les grandes lignes du projet de loi de modernisation de la sécurité civile. Les pompiers qui entament aujourd'hui une mobilisation pour réclamer plus de moyens pour lutter contre les incendies. Le ministre de l'Éducation met en cause les téléphones portables et les réseaux sociaux responsables d'un phénomène de destruction cognitive et intellectuelle, dit Édouard Geffray après les plus mauvais résultats des élèves français dans l'étude internationale PISA. Des rassemblements organisés dans plusieurs villes et dans les hôpitaux, des minutes de silence, des enterrements symboliques pour alerter sur l'état de l'hôpital public, le bricolage fait pendant l'été pour faire face à la canicule, l'absence aussi de prise en charge pour la mutuelle des agents. L'Islande convoque l'ambassadeur des États-Unis pour protester contre une carte publiée par Donald Trump sur les réseaux sociaux. On y voit le drapeau américain qui flotte notamment sur l'Amérique centrale, le Canada, le Groenland et l'Islande. Le 50e marathon de Paris se tiendra le 4 avril 2027, annonce le nouvel organisateur qui met en place un système de loterie pour les coureurs qui veulent y participer et un tarif unique, 169 € pour un dossard.
2: France Info. Les pompiers en grève depuis ce matin pour demander, après un terrible été, plus de moyens humains et matériels. Leur syndicat, vous l'évoquiez à l'instant, Mélanie, sortent donc du ministère de l'Intérieur où ils ont été reçus pendant 2 heures par Laurent Nunez et l'un de leurs porte-parole, Xavier Bois, dit sa déception.
8: Le 13 août dernier, les organisations syndicales représentatives ont alerté le gouvernement et l'opinion publique sur l'état préoccupant de notre sécurité civile. Nous dénoncions alors l'insuffisance des effectifs, l'absence de financement durable, la dégradation des conditions de travail et le manque de réponses concrètes. Aujourd'hui, le mouvement national débute. Il se poursuivra jusqu'au 20 octobre. Son objectif est simple, obtenir des décisions à la hauteur de l'affaiblissement progressif de la sécurité civile et de notre système de secours. Nous venons de prendre connaissance des 3 premiers chapitres du projet de loi de modernisation de la sécurité civile. Après 2 années de travaux, des dizaines de réunions, plus d'une centaine de propositions et des attentes considérables exprimées par l'ensemble des acteurs, nous étions en droit d'attendre une réforme ambitieuse. Nous sommes déçus. Nous n'y trouvons pas les mesures permettant de répondre aux fragilités structurelles de notre modèle, de garantir l'égalité des citoyens face aux secours et de préparer la sécurité civile aux crises de demain. On nous avait annoncé une rénovation de fond. Nous découvrons aujourd'hui un catalogue de mesures qui relève davantage du choix du papier peint que de la réparation des fondations. Depuis des années, les interventions augmentent, les crises se multiplient, les risques évoluent et les attentes de la population grandissent. Dans le même temps, les effectifs, les moyens matériels et financiers ne suivent plus. Ce constat est aujourd'hui partagé bien au-delà des seules organisations syndicales. Notre modèle atteint ses limites et nécessite des décisions structurelles. Derrière les discours et l'engagement citoyen, une autre réalité s'est installée. Une dérive que nous dénonçons depuis longtemps, certains SDIS utilisent abusivement le statut de sapeur-pompier volontaire pour compenser le manque d'effectifs professionnels, contourner les règles de repos et s'affranchir des limites du temps de travail. Le volontariat doit rester un engagement citoyen libre et complémentaire. Il ne doit pas devenir un statut pour remplacer des emplois permanents et maintenir artificiellement des centres de secours ouverts ou organiser un service public à moindre coût. Un sapeur-pompier volontaire peut être salarié, agent public ou sapeur-pompier professionnel lorsqu'il enchaîne son activité principale des gardes, des astreintes et des interventions sans repos suffisant. Ce sont sa santé, sa sécurité, celle de ses collègues et celle de la population qui sont directement menacées. On ne peut pas prétendre protéger la population en organisant l'épuisement de ceux qui portent secours.
2: La déception et la colère donc des pompiers à l'issue de leur entretien au ministère de l'Intérieur. C'est Xavier Bois, représentant de l'intersyndicale des sapeurs-pompiers. Un autre musée, encore un musée cambriolé, le musée Auguste Renoir de Cagnes-sur-Mer, près de Nice, dans les Alpes-Maritimes. Deux tableaux du maître dans la nature, deux voleurs en fuite, Pierre de Cossette. L'alarme du musée s'est déclenchée un peu avant 6h ce matin.
5: À 5h48 précisément, lorsque deux malfaiteurs se sont introduits dans cette grande bâtisse en pierre sur les hauteurs de Cagnes-sur-Mer, le domaine dans lequel Auguste Renoir, le maître impressionniste, a passé les dernières années de sa vie. Cambriolage express, car 5 minutes plus tard, lorsque la police municipale est arrivée, il n'y avait plus personne. Sur les images de vidéosurveillance, les enquêteurs ont pu voir ces deux malfaiteurs en plein travail. L'adjointe à la culture de la mairie de Grasse explique qu'ils ont découpé à la scie métallique les pistons qui tenaient les cadres au mur avant d'embarquer avec eux quatre tableaux.
2: Des cambrioleurs qui ont donc abandonné une partie du butin dans leur fuite.
5: Oui, deux tableaux ont été retrouvés dans le jardin du musée. D'abord, portrait de Madame Pichon, alors femme d'un député, une huile sur toile de 1895 d'une soixantaine de centimètres de haut. Et un peu plus tard, un deuxième tableau a été découvert sur le chemin de fuite des malfaiteurs qu'on voit partir à pied, selon la mairie. La division de la criminalité organisée et spécialisée, c'est le nouveau nom de la police judiciaire de Nice, est en charge de l'enquête pour remettre la main sur le duo de cambrioleurs et peut-être plus encore sur ces deux tableaux d'Auguste Renoir arrachés ce matin à leur musée.
2: Ce cambriolage, merci Pierre de Cossette, relance la question de la sécurité des musées français. Thomas Pontillon, les vols dans les musées sont fréquents en France maintenant.
9: Oui, vous avez peut-être en tête le vol spectaculaire du musée du Louvre il y a presque un an dont on a beaucoup parlé, et c'est loin d'être un cas isolé. Il y a en moyenne 18 vols par an dans les musées français, ça fait plus d'un par mois, et ce ne sont pas toujours les musées les plus connus qui sont visés. Cet été par exemple, le musée Lalique près de Strasbourg a été cambriolé. Une trentaine de bijoux sont disparus pour un préjudice estimé à 4 millions d'euros. Et puis on peut citer aussi le musée Jacques Chirac en Corrèze, cambriolé 3 fois en un an, des montres de l'ancien président ou encore le maillot porté par Zinedine Zidane le soir de la finale de 1998 ont été volés.
2: Alors, est-ce qu'il y a plus ou moins de vols qu'avant dans les musées ?
9: Eh bien, le nombre de vols est stable depuis une quinzaine d'années. On l'a dit, 18 vols en moyenne par an. En revanche, le mode opératoire et les cibles des voleurs ont changé. Les tableaux, comme ce volé ce matin au musée Renoir, sont globalement de moins en moins visés car ils sont difficiles à revendre, ce qui est moins le cas des bijoux ou des pièces de monnaie. Les voleurs peuvent facilement lever les pierres précieuses ou faire fondre l'or pour les couler beaucoup plus discrètement, sans compter que les cours de l'or et des métaux précieux flambent depuis plusieurs années. Ces vols d'objets plus petits représentent une nouvelle menace pour les musées, selon une note récente de la police judiciaire que France Info a pu consulter. Et puis les vols sont aussi de plus en plus violents. Il y a eu plusieurs braquages à main armée ou encore des voleurs qui viennent avec des haches pour détruire les vitrines.
2: Thomas Pontillon, cellule décryptage de France Info. Merci. À suivre la météo et un nouveau journal. Restez avec nous.
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2: Et le réflexe météo, c'est avec vous Stéphanie Fromentin.
7: La perturbation pluvieuse arrivée ce matin par la Bretagne et la Normandie gagne les régions allant

0: Laurette Puyo pour l'info.
1: Plus de 500 millions d'euros volés par des fraudeurs l'an dernier, selon la Banque de France. Les arnaques aux fonds conseillers bancaires qui sont en augmentation de 34% en 2025. Ces fraudes facilitées par les fuites de données massives qui donnent toujours plus d'informations aux escrocs. Tout le monde peut être touché. Thomas Vinclair, vous avez rencontré une victime.
2: En quelques heures, Nathalie a tout perdu, près de 18 000 euros.
3: Je n'endors pas la nuit, c'est des années d'économie que j'avais mis de côté. J'en suis effondrée.
2: L'arnaque, elle, est bien ficelée. Un homme appelle Nathalie. Sur son téléphone apparaît le numéro de sa banque. Au bout du fil, l'escroc se fait passer pour un conseiller bancaire. Il connaît tout d'elle, son adresse perso, son numéro de téléphone et même ses différents comptes bancaires.
3: Aucune erreur, mais vraiment des informations très précises. Vous ne pouvez pas penser que ça ne pouvait pas être la banque qui nous appelle avec des informations aussi précises. Il savait ce que j'avais acheté avec ma carte bleue.
2: Mise en confiance, Nathalie pense empêcher une escroquerie avec son conseiller. Mais en réalité, sans le savoir, elle aide le faussaire à prendre possession de ses comptes.
3: C'est très difficile, c'est une situation psychologiquement très très difficile. Et si j'avais pas mon entourage familial et mes enfants, je pense que je me serais posé beaucoup de questions sur la suite. Là, je vois une psychologue parce qu'on a un sentiment de culpabilité. Je n'ai aucun moyen d'acheter quoi que ce soit. Donc si j'avais pas ma famille à proximité, je me serais retrouvée sans aucun moyen de paiement alors que j'ai 3 enfants en charge.
2: Nathalie vit aujourd'hui avec une dette de 4000 euros. Elle espère récupérer une partie de son argent volé via une conciliation avec sa banque. Une procédure au point mort plus d'un mois après l'escroquerie.
1: Un reportage de Thomas Vinclair. Les deux suspects toujours recherchés après le vol de 4 œuvres au musée Renoir de Cagnes-sur-Mer ce matin. Les voleurs ont abandonné 2 œuvres dans leur fuite. Une enquête est ouverte. Des relevés d'empreintes sont réalisés. 5 ans de prison avec sursis requis à l'encontre d'Olivier Bouygues devant le tribunal d'Orléans depuis hier. Le milliardaire, jugé notamment pour destruction en bande organisée d'espèces protégées sur son domaine de chasse en Sologne. La procureure a également requis une amende de 750 000 euros et une interdiction de chasser pendant 5 ans. 6 mois après des frappes israélo-américaines sur Téhéran, Amnesty International publie les résultats d'une enquête à ce sujet et demande une enquête internationale car ces frappes dans des quartiers très peuplés pourraient être qualifié de crime de guerre, Christian Chéneau.
4: À partir de photos satellites et d'une 60aine de vidéos, Amnesty International a pu analyser l'impact de 3 frappes israélo-américaines intervenues entre le 1er et le 13 mars dernier à Téhéran. 3 bombardements qui ont ciblé des commissariats de police et un bureau des Basij, une milice de Nervi au service du pouvoir iranien. Ces frappes ont eu lieu dans les quartiers densément peuplés de Niloufar, Resalat et Javadiyé. À chaque fois, des morts et des blessés civils, des immeubles d'habitation, des commerces et des restaurants détruits dans un périmètre de 100 mètres autour de l'objectif des États-Unis et d'Israël. Amnesty International rappelle l'obligation des belligérants à minimiser l'impact des bombardements sur les civils et leurs infrastructures, notamment en les prévenant à l'avance pour qu'ils aient le temps d'évacuer et de se mettre à l'abri. Sur ces 3 frappes documentées, l'ONG soupçonne la coalition israélo-américaine d'usage indiscriminé de la force, ce qui pourrait constituer des crimes de guerre.
1: Les précisions de Christian Chéneau de la rédaction internationale de Radio France. C'est l'un des marathons les plus populaires au monde, celui de Paris. La 50e édition se tient le 4 avril 2027 et le groupe Cadence, nouvel organisateur de la course, annonce la mise en place d'une loterie et d'un tarif unique de 169 euros pour avoir un dossard. Les inscriptions pour le tirage au sort débutent aujourd'hui à 14h jusqu'au 30 septembre.
0: Et à tout à l'heure, Laurette Puyo. On va plonger au cours des prochaines minutes dans le secteur de l'intelligence artificielle après l'énorme levée de fonds de l'entreprise française Mistral. 3 milliards d'euros, pourquoi faire? Réponse donc dans une dizaine de minutes. Tout de suite, l'éducation et l'inquiétant constat du classement PISA.
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0: Enquête qui fait référence. Tous les 3 ans, l'Organisation de coopération et de développement économique, l'OCDE, évalue les compétences des élèves de 15 ans dans une centaine de pays et jamais les résultats des élèves français n'avaient été aussi mauvais. Décrochage assez spectaculaire qu'on cherche à comprendre avec vous. D'abord, Noémie Bonin, spécialiste éducation de France Info. Bonjour Noémie.
6: Bonjour.
0: Compréhension de l'écrit, mathématiques, c'est pas mauvais, c'est très mauvais.
6: Oui, on disait déjà ça en 2022, les résultats en France n'ont jamais été aussi mauvais. Mais là, c'est encore pire. Les scores chutent en France, mais aussi dans beaucoup d'autres pays. Je vous donne un chiffre édifiant qui résume la situation. En 10 ans, les élèves français ont perdu l'équivalent de 2 années scolaires dans 2 des domaines évalués, les maths et la compréhension de l'écrit. En clair, le niveau moyen d'un élève de

0: seconde aujourd'hui et grosso modo égale au niveau d'un jeune de 4e il y a 10 ans. C'est du jamais vu.
1: Comment on explique cette dégringolade ?
0: En fait, ce sont surtout les élèves des milieux favorisés, et notamment les garçons qui chutent. La conséquence, c'est que les inégalités scolaires se réduisent un petit peu mécaniquement, puisque les jeunes de familles défavorisées ont certes aussi baissé, mais moins fortement que ceux aux origines aisées. On le voit aussi en termes de différence filles-garçons. Si les garçons réussissent toujours un petit peu mieux en maths, les filles sont désormais beaucoup plus performantes qu'eux en compréhension de l'écrit, avec un écart aujourd'hui équivalent à une année scolaire et demie en moyenne.
1: Est-ce que pointe cette enquête internationale, c'est aussi surtout peut-être, Noémie, un problème général de concentration chez les adolescents ?
0: Oui, les élèves testés sont en difficulté dès que les exercices deviennent un petit peu compliqués. Éric Charbonnier est analyste à l'OCDE, il connaît parfaitement les systèmes éducatifs.
2: Dès que la question est sur un texte long, ils ont des difficultés. Quand ça fait appel à de la réflexion et de l'évaluation, ils ont des difficultés. Et ça, ça doit être une réflexion. Est-ce que c'est à cause de l'influence des outils technologiques, des téléphones portables, où on a pu se rendre compte aussi dans cette étude que les élèves passent beaucoup plus de temps sur les réseaux sociaux aujourd'hui qu'il y a 10 ans ? Et beaucoup moins de temps à aller chercher de l'information. Donc il y a une utilisation de ces outils qui doit être peut-être un peu plus contrôlée, réfléchie, parce qu'on constate que la dégringolade qu'on a vue en France, on la retrouve dans beaucoup de pays.
0: Autre constat très clair qui contribue à expliquer cet effondrement du niveau général. Et là, ça doit nous interroger, nous, en tant qu'adultes, les parents s'impliquent de moins en moins dans la scolarité de leurs enfants.
2: En France, particulièrement aujourd'hui, vous avez seulement 34% des parents qui demandent à leurs enfants assez régulièrement s'ils ont eu des problèmes à l'école. Que 60% qui s'intéressent à ce qui s'est passé dans leur journée d'école à peu près une fois ou plusieurs fois par semaine. C'est une baisse qui est très importante depuis 2018 et qu'on retrouve chez toutes les familles. Et ça pose des questions aujourd'hui. Qu'est-ce qui a changé dans le fonctionnement familial ? Est-ce que les familles ne considèrent pas l'école comme un bien de consommation et finalement s'y investissent moins ? Alors que tous les résultats de PISA montrent que quand les familles s'impliquent, les résultats et les performances sont vraiment meilleurs.
0: L'OCDE pointe aussi le rôle de la formation continue des enseignants, pas à la hauteur en France selon l'étude, notamment pour gérer les élèves à besoins éducatifs particuliers. Et puis le trop-plein de réformes aussi, dans un sens, dans l'autre, sans cohérence. Les mesures détricotent souvent celles prises quelques années avant, sans qu'elles soient vraiment évaluées. Certaines ne sont carrément pas budgétées totalement. Ces résultats sont préoccupants, mais ce n'est pas une surprise, a réagi ce matin le ministre de l'Éducation. Édouard Geffray estime que le collège doit être le grand chantier du prochain quinquennat. Il évoque notamment une part d'autonomie plus large pour les établissements et puis un renforcement de la formation continue des enseignants.
1: Et j'accueille notre invité Noémie. Bonjour Pierre-Yves Cusset.
3: Bonjour madame.
1: Merci d'être avec nous. Vous êtes chef de projet au sein du Haut Commissariat à la Stratégie et au Plan. Vous avez de votre côté mené une enquête sur les faiblesses de l'éducation nationale. Vous avez identifié les leviers d'action aussi. On va en parler évidemment. Ce constat d'abord, vous faites le même que le ministre. C'est préoccupant, mais ce n'est pas une surprise ?
3: C'est préoccupant et la force quand même de la chute là qu'on observe dans le dernier PISA est assez surprenante en fait. Ce qui est relativement rassurant pour nous, c'est qu'on n'est pas les seuls dans cette évolution négative. Mais l'ampleur de la baisse, que ce soit pour la France ou pour la moyenne de l'OCDE, est assez inédite.
1: Et cette ampleur-là, comment l'analysez-vous aujourd'hui, Pierre-Yves Cusset ?
3: Alors là, pour cette enquête précisément, on a un phénomène qui est à la fois massif, global, qui touche au moins deux matières sur trois. Donc, je pense qu'il faut trouver quelque chose qui se soit passé sur cette période de temps. En 2022, si vous vous souvenez, on avait beaucoup imputé cette baisse au Covid. Mmh. Aujourd'hui, vu que la baisse continue, on peut, à mon avis, ne peut plus soutenir cette hypothèse. Je pense effectivement que l'hypothèse des smartphones et des écrans est à considérer très, très sérieusement.
1: L'exposition croissante aux écrans, c'est ça qu'il faut retenir et c'est la première piste à étudier, effectivement, pour que ça aille mieux.
3: Alors, c'est pas la première ou c'est pas la seule. Là, je vous parle d'une évolution qui concerne l'ensemble des pays de l'OCDE. Donc, dans notre rapport, nous avons aussi cherché à regarder ce qui nous différenciait des autres pays. Et donc, il y a à la fois des évolutions qui sont communes avec les autres pays. On a parlé des écrans. Mais il y a des évolutions ou des spécificités de notre système scolaire qui nous semblent à revoir.
1: Quelles sont justement les faiblesses aujourd'hui de notre système scolaire ?
3: Il y en a plusieurs. On peut citer la taille des classes qui est plus élevée que dans d'autres pays. On peut citer le problème d'attractivité du métier qui est lié à des rémunérations qui sont sans doute un peu faibles. On peut citer des rythmes scolaires qui sont totalement particuliers. La semaine de 4 jours n'existe dans aucun pays de l'OCDE. Et puis ensuite, on l'a déjà évoqué avec vos invités, il y a la question de la formation initiale qui est en cours de réforme, mais aussi la question de la formation continue, il y a la question de l'accompagnement des enseignants. Donc il y a tout un ensemble de choses qui sont à regarder. Non, pas rien ne va, justement. Dans le rapport, on met en évidence des choses, des évolutions positives. Et parmi ces évolutions positives, il y a le fait qu'on dispose aujourd'hui en France de dispositifs de suivi extrêmement performants et assez même inédits, je pense, à l'échelle internationale, qui nous permettent et qui nous permettront à la fois de regarder ce que font vraiment les enseignants, quelles sont les pratiques des enseignants, et de relier ces pratiques aux résultats des élèves. Et donc, probablement qu'on va pouvoir mieux guider les enseignants, que ce soit en formation initiale et en formation continue.
1: Vous avez commencé par évoquer, Pierre-Yves Cusset, la taille des classes. Est-ce qu'il faut profiter alors, justement, de la baisse démographique, en faire un levier, en faire un avantage ?
3: C'est ce que nous pensons. Effectivement, nous avons une opportunité ici, puisque nous avons une baisse des effectifs qui est déjà constatée depuis 10 ans dans le premier degré, qui va se répercuter, bien sûr, dans les 10 prochaines années dans le second degré, tout en se poursuivant dans le premier degré. Donc, ça nous donne des marges de manœuvre budgétaires qui nous permettent potentiellement de baisser la taille des classes, de continuer à baisser, puisqu'elle a baissé déjà dans le premier degré, et éventuellement aussi de mieux rémunérer les enseignants pour avoir davantage de candidats au concours.
0: Noémie. Juste sur la taille des classes, le CDE montre que ce n'est pas forcément le critère le plus important, mais qu'il faut vraiment jouer sur la formation des enseignants. On pourrait avoir des classes à 12, si on ne forme pas mieux les enseignants, ça ne va pas forcément améliorer les choses.
1: Bah, c'est un tout, c'est ce que vous expliquez effectivement, Pierre-Yves Cusset.
3: Absolument, et d'ailleurs dans les expérimentations qu'on a menées en France sur la diminution de la taille des classes, on voit que les premières années, les pratiques pédagogiques sont les mêmes. Donc il faut du temps pour que les enseignants profitent de ces diminutions de taille des classes pour adapter leurs pratiques pédagogiques et tirer vraiment le meilleur parti d'une éventuelle baisse de la taille des classes. Mais c'est vrai qu'il y a des pays qui ont des classes beaucoup plus chargées que les nôtres et qui réussissent bien. Donc, ce n'est pas le seul facteur explicatif.
1: On continue à en parler, Pierre-Yves Cusset, parce qu'un classement, ça sert aussi à se comparer. On va voir comment s'en sortent les Britanniques. Drafal Ben Abdelmoumen nous a rejoint également, cellule décryptage de France Info. Parce qu'en tête de classement, il y a plusieurs pays asiatiques, mais plus proche de nous, le Royaume-Uni, pays pas si éloigné de notre système, Raphaël. Est-ce que les élèves britanniques sont meilleurs que les Français, alors ?
4: Oui, les élèves outre-Manche obtiennent de meilleurs résultats que nous et que la moyenne des pays de l'OCDE. Les Britanniques décrochent de meilleures notes dans les 3 matières évaluées, les mathématiques, la lecture et les sciences. Ils sont aussi plus nombreux à faire partie des meilleurs élèves dans au moins une de ces matières. Et puis, contrairement à ce qu'il se passe dans les salles de classe en France, le poids de l'origine sociale est plus faible au Royaume-Uni. En clair, un élève d'origine défavorisée réussit mieux de l'autre côté de la Manche que chez nous et dans les autres pays développés.
1: Qu'est-ce que le Royaume-Uni fait alors de mieux que nous ?
4: Nos voisins misent davantage sur les enseignants en leur donnant plus d'autonomie. Et c'est ce qui fait la différence selon les enquêteurs de PISA. Un exemple, au Royaume-Uni, les collèges ferment leurs portes aux élèves une semaine par an pour permettre aux professeurs de se réunir. Ils décident ensemble de la formation continue qu'ils vont suivre et cherchent des moyens d'améliorer concrètement le fonctionnement de leurs établissements. Une recette qui marche selon les auteurs du classement PISA et c'est ce que l'on ne fait pas assez en France. Le Royaume-Uni réussit également à attirer les professeurs les plus expérimentés dans les quartiers défavorisés. C'est plus difficile chez nous malgré des progrès ces dernières années. En revanche, tout n'est pas parfait outre-Manche, notamment en matière de harcèlement. Un quart des élèves disent en avoir été victimes, contre 1 sur 5 en moyenne dans les pays de l'OCDE.
1: Pierre-Yves Cusset, est-ce que l'exemple britannique peut en être un pour nous ?
3: Oui et non. Oui, parce qu'effectivement, il y a des choses dont on peut s'inspirer. Non, parce qu'on est dans un système vraiment très différent de gestion des carrières, par exemple, d'autonomie locale. Sur les méthodes pédagogiques, je pense qu'il y a des choses à prendre. En revanche, vous avez commencé à le dire, tout n'est pas rose au Royaume-Uni et spécifiquement en Angleterre. Il y a un turnover très important des enseignants et près de la moitié des enseignants aujourd'hui en Angleterre disent qu'ils souhaitent démissionner dans les 5 ans qui viennent. Donc vous voyez, ils ont quand même mis sous pression le système avec des résultats effectivement qui sont tangibles, même si dans les derniers PISA, les résultats britanniques baissent également. Ils n'échappent pas à la baisse. Mais ça a mis sous tension le système et je pense aussi que ça peut poser des questions en termes d'attractivité du métier.
1: Justement, en matière d'attractivité à ce sujet, la revalorisation des salaires des enseignants est mise sur la table par plusieurs candidats à la présidentielle. Il est temps, il est grand temps justement de tenir cette promesse ?
3: En tout cas, c'est une demande évidemment légitime de la part des enseignants. Si on regarde en milieu ou en fin de carrière, en termes de pouvoir d'achat, le pouvoir d'achat des enseignants a diminué. On peut en espérer, en tout cas, si on rémunère mieux les enseignants, l'effet qu'on peut espérer, c'est d'abord d'attirer davantage de candidats au concours. Vous savez,
1: il y a un effet boule de neige, en fait.
3: Oui, il y a un effet qui prendra du temps. Oui. Mais c'est sûr que si on n'a pas de candidats pour être enseignant, on va avoir du mal à remplir les classes.
1: Vous dites que c'est un métier aussi trop peu encadré, je crois, et métier solitaire.
3: Oui, encadré ou accompagné, disons. Ouais. Il y a des pratiques collaboratives qui se pratiquent plus à l'étranger qu'en France. Je pense notamment à l'observation réciproque. Donc, un enseignant va visiter la classe d'un autre enseignant et vice-versa, par exemple. Donc, ça, c'est quelque chose qu'on pourrait développer et qu'on a commencé à développer, d'ailleurs. Mais il y a plus généralement la question de l'accompagnement au nom de la carrière. Aujourd'hui, vous le savez, vous n'avez plus que 3 rendez-vous de carrière sur toute la carrière, donc 3 inspections, comme on les nommait avant. C'est très peu. Dans le reste de la fonction publique, vous avez un entretien annuel. Et cet accompagnement, il n'est pas forcément mis en œuvre que par les inspecteurs. On pourrait imaginer qu'on puisse avoir des accompagnements qui ne débouchent pas forcément sur une notation et sur des déroulements de carrière.
1: Tout ça nous fait dire qu'il faudrait une réforme, sauf que les réformes, il y en a régulièrement et que ça fait visiblement partie du problème.
3: Absolument. Alors, dans ce qu'on propose, ce n'est pas forcément des réformes. Quand on dit baisser la taille des classes, ce n'est pas une réforme, par exemple. Effectivement, en tout cas, vous pointez une vraie difficulté en France, c'est qu'on a beaucoup, beaucoup réformé, avec des réformes qui n'ont pas toujours été évaluées et des réformes qui ne sont pas toujours évaluables. Donc, parmi les propositions que nous faisons, c'est de rendre systématiquement toute réforme évaluable, c'est-à-dire que dans la mise en œuvre du nouveau dispositif, on s'assure dès le départ qu'on pourra évaluer les effets de ce nouveau dispositif, par exemple, sur les résultats des élèves. Parce qu'à la fin, c'est quand même ça qui va nous intéresser, c'est les résultats des élèves.
1: Et merci beaucoup d'avoir été avec nous, Pierre-Yves Cusset, chef de projet au sein du Haut-Commissariat à la stratégie et au plan. Merci. Noémie Bodin, spécialiste éducation de France Info. Le fil info à suivre.
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1: Les prochaines minutes, on les consacre à l'intelligence artificielle et à cette levée de fonds colossale du français Mistral. C'est juste après le fil info de 13h47 et à la une, Laurette Puot, les pompiers déçus de leur rencontre avec le ministre de l'Intérieur.
0: En réunion avec Laurent Nunez ce matin, ce dernier leur a présenté le futur projet de loi sur la sécurité civile. Un texte qui évite les sujets essentiels selon le représentant de l'intersyndicale. Les pompiers qui ont démarré aujourd'hui un mouvement de grève jusqu'au 20 octobre. Après les résultats de l'enquête PISA sur le niveau des élèves français au plus bas, le ministre de l'Éducation nationale déplore un phénomène de destruction cognitive et intellectuelle massif à cause des téléphones portables et des réseaux sociaux. L'Islande a convoqué l'ambassadeur des États-Unis après une publication de Donald Trump sur ses réseaux sociaux. Une carte montrant l'île faisant partie du territoire américain. Cette carte en question qui met également sous pavillon américain le Canada et le Mexique. Et puis le co-créateur et interprète de Casimir, Yves Brunier, est décédé à l'âge de 85 ans, annonce sa famille. Interprète pendant 8 ans, de 1974 à 1982 et presque 1000 épisodes du Monstre Gentil.
1: France Info. Mistral, le champion français de l'intelligence artificielle, vient de réaliser une levée de fonds record, 3 milliards d'euros, auprès notamment du géant coréen Samsung. Ça augmente sa valorisation, ça la double à 21 milliards, la plus élevée pour une entreprise du secteur au sein de l'Union européenne. Mais ça reste, Raphaël Ebenstein, assez modeste finalement en comparaison des rivaux américains.
9: 122 milliards de dollars récoltés en mars auprès des investisseurs par OpenAI, le créateur du célèbre ChatGPT, 65 milliards en mai par Anthropic, créateur de Claude. Les chiffres donnent le vertige et semblent d'une toute autre ampleur que la levée de fonds réussie par Mistral, même si le montant constitue un record à l'échelle de l'Europe et doit permettre à l'entreprise française de poursuivre son développement, appuyé par des actionnaires qui restent en majorité européens, parmi lesquels ASML, le géant néerlandais des semi-conducteurs, ou BPI France, la banque publique d'investissement. Mistral revendique aussi une large proportion de clients en Europe, comme l'avionneur Airbus, l'armateur CMA-CGM ou le constructeur automobile BMW. Symboliquement, le ministère de l'Action et des Comptes Publics vient lui aussi de passer un contrat avec la start-up en matière de cybersécurité et de lutte contre la fraude.
1: Et concrètement, Raphaël, à quoi vont servir ces 3 milliards d'euros d'argent frais pour Mistral ?
9: Poursuivre son développement, évidemment, dans un secteur en constante évolution et très concurrentiel, Mistral espère ainsi pouvoir fortement augmenter ses capacités de calcul et passer de 200 MW à 1 gigawatt d'ici à 2030, soit une multiplication par 5 et l'équivalent de la puissance d'un réacteur nucléaire. Cela suppose la construction de plusieurs data centers, des centres de données, en France et en Europe, notamment en Suède. Mais Mistral a récemment suscité des doutes et des critiques en termes de souveraineté, notamment après un accord de partenariat conclu cet été avec Microsoft. Il permettra aux géants américains l'accès à ces futurs centres de données européens. Et puis l'entreprise a aussi annoncé distribuer d'autres modèles d'IA que les siens, des modèles dits open source, en clair gratuits, dont l'un développé par le chinois ZAI, tout en semblant davantage s'orienter vers une activité de service aux clients en détachant des ingénieurs au sein des grands groupes avec qui elle a noué des contrats pour y développer leurs propres outils d'intelligence artificielle.
1: Raphaël Ebenstein, service économie et sociale de France Info. Nous voici à présent à Ceuta. La situation demeure extrêmement tendue dans l'enclave espagnole au nord du continent africain. Théâtre, il y a plus d'un mois, d'un afflux spectaculaire de près de 70 000 migrants depuis le Maroc, parce qu'au moins 5 000 candidats à l'exil seraient encore présents dans cette localité où les capacités d'hébergement ont atteint leurs limites. Ces exilés vivent désormais dans des conditions précaires, sans perspective claire sur leur avenir. Reportage à Ceuta de l'envoyé spécial de France Info, Marwaman.
10: Le jour se lève sur Ceuta. Le port est plongé dans un épais brouillard. Deux jeunes s'approchent discrètement.
11: On cherche le moyen d'entrer dans le port pour monter dans un bateau, si Dieu le veut.
10: Et vous êtes là depuis quelle heure ?
12: Ça.
11: Ça fait une heure.
12: C'est très difficile. Il y a plusieurs des policiers, des gardiens civils, les caméras, les grillages avec...
11: Des barbelés qui coupent, des rasoirs.
12: Tu blesses.
11: Et si tu poses ta main, tu te blesses.
12: Impossible.
10: Mehdi, à 22 ans, il faisait partie du flot de migrants arrivés massivement il y a plus d'un mois. Il sort de sa poche le bracelet de la Croix-Rouge espagnole, délavé, une trace de sa prise en charge à son arrivée dans l'enclave.
12: Oui, c'est venir à Dawali.
10: Son ami, Amin, même âge, a lui la joue tuméfiée. Amin explique qu'il a été frappé par un soldat de l'armée espagnole et qu'il a eu le visage en sang. Les deux jeunes marocains, originaires de Tanger, errent désormais dans les rues de Ceuta, comme des milliers de migrants venus s'entasser sur une des plages dans un bidonville construit à la hâte au bord de la mer. Cet habitant de Casablanca ironise au milieu de ce campement de fortune où trône un grand drapeau espagnol.
13: On a planté ce drapeau pour dire qu'on est venu en paix, pour dire que nous sommes avec eux, pas contre eux.
10: Hamza, originaire de Tétouan, est également arrivé à la nage. Il raconte la facilité avec laquelle il a pu franchir la frontière. Tous les Marocains rencontrés font le même récit.
13: Quand on est arrivé, il y avait l'armée et la police marocaine. Ils nous ont dit « Entrez, entrez, mais par la mer !» Ceux qui ne savaient pas nager sont morts noyés. Et c'était vraiment facile, vraiment. Et maintenant, on est bloqué ici. On ne sait pas ce qu'ils vont faire de nous.
10: Le long de cette plage, des constructions anarchiques abritent une vie qui s'est peu à peu constituée.
14: C'est un restaurant ici ?
10: Plusieurs nationalités cohabitent. Les Marocains sont majoritaires, mais ils ont trouvé également des Algériens, des Tunisiens, des Soudanais ou encore des Tchadiens. Une cohabitation parfois tendue, marquée par des affrontements. Comme ici, un homme est pris à partie sous les yeux de la police qui finira par intervenir. Ce Sénégalais de Dakar veut alerter.
15: Cette situation-là, ça ne va pas, hein. C'est catastrophe. Ça ne peut pas durer. Soit les gens, on les laisse partir en Europe ou bien on les retourne au Maroc. Il peut y avoir des morts, c'est dangereux.
10: Ces migrants sont ceux qui n'ont pas trouvé de place dans les structures disponibles, très vite saturées. Dans certains camps, Les hommes ne sont pas admis pour protéger les femmes et les mineurs. On a compté 23 agressions sexuelles ces dernières semaines. C'est la raison pour laquelle le gouvernement espagnol a pris le contrôle du port de Ceuta contre l'avis des autorités locales pour y installer un centre d'hébergement d'urgence. Véronica, une habitante, redoute un nouvel afflux.
14: Moi, ce que je voudrais en vrai, c'est qu'ils retournent dans leur pays. Parce que si on ouvre tout le temps de nouveaux camps et qu'on régularise tous ces gens, d'autres vont venir après, et encore plus nombreux. Tout le monde va demander des papiers, et on n'aura pas les moyens d'accueillir autant de gens.
10: Pour apaiser la population, le gouvernement espagnol affirme que ces abris seront démontés et n'ont pas vocation à permettre aux migrants de rester à Ceuta. L'objectif est de procéder à un examen au cas par cas et, lorsque les conditions seront réunies, d'organiser les renvois.
1: Reportage signé Omar Waman, envoyé spécial de France Info à Ceuta. C'est Lille qui ouvre le bal des clubs français en Ligue des Champions de football. Le LOSC reçoit ce soir le Betis Séville. Lille qui retrouve la Ligue des Champions pour la 4e fois en 7 ans. À sa tête désormais, l'un des noms de famille les plus prestigieux de l'histoire du football. Sur le banc, l'Italien Davide Ancelotti, fils de Carlo, quintuple vainqueur de la compétition en tant qu'entraîneur. Il va tenter de se faire un prénom. Reportage Nicolas Perronnet.
16: Depuis qu'il marche dans les pas de son père, la Ligue des Champions et lui ne se sont jamais quittés. La petite musique, il la connaît donc par cœur. Et pourtant, ce soir, ce sera une grande première.
17: La Ligue des Champions, oui, dès le début de ma vie, c'était présent. C'est quelque chose de spécial. Et bien sûr, je considère que c'est quelque chose qui est parti de mon histoire. Et j'espère de pouvoir écrire mon histoire avec mon prénom aussi dans cette compétition.
16: Une histoire qui, avec son nom seul, a commencé il y a déjà bien longtemps, du Bayern Munich au Real Madrid, en passant par Naples et Everton. L'adjoint Davide a suivi son entraîneur de père, Carlo, pendant plus de 10 ans. Le milieu de terrain, Benjamin André, n'est donc pas étonné de constater certains points communs.
18: C'est une personnalité très calme. Je pense qu'il a eu un bon modèle à ce niveau-là. Il est très tempéré, très calme, mais très émotionnel aussi. Sa caractéristique, c'est d'avoir une relation assez fusionnelle avec ses joueurs, avec son groupe. Il met en place certaines choses que moi, j'ai très rarement vues dans ma carrière, dans ce qui est relation et dans ce qui est discours.
16: Et le capitaine du LOSC n'a peut-être encore rien vu. Au Brésil, à Botafogo, le seul club que Davide Ancelotti a entraîné en numéro 1. Avant de débarquer dans le Nord, il s'était fait remarquer en distribuant des livres personnalisés aux joueurs. Une manière pour ce grand amateur de mythologie de faire passer certains messages.
17: J'aime bien de conter des histoires. Je suis quelqu'un qui cherche de faire passer des messages, mais pas d'une façon traditionnelle, parce que j'ai joué au football et j'ai eu beaucoup d'entraîneurs que j'écoutais pas. Je cherche de capter la curiosité des joueurs avec des choses que peut-être ils ont rien à voir avec le football, mais qu'à la fin, ils peuvent te transmettre un message qui a à voir avec le match qu'on va jouer ou la situation où on est.
16: Biberonné à la Ligue des Champions, le fils de l'entraîneur le plus titré de la compétition va donc commencer ce soir à tracer sa propre route à 37 ans, un an de moins qu'avait son père en 1997, l'année où Carlo Ancelotti démarrait la sienne sur le banc de Parme.
1: Et coup d'envoi à 21h, le PSG lui reçoit demain le Slovan Bratislava et Lens se déplace jeudi sur la pelouse du Slavia Prague pour cette première journée de Ligue des Champions de football. À suivre évidemment sur France Info.
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1: Deux salles, deux ambiances, Stéphanie Fromentin.
0: C'est ça, une ambiance automnale sur un large quart nord-ouest, mais une ambiance estivale qui résiste encore aujourd'hui dans le sud-est. C'est une véritable zone de conflit thermique qui s'organise dans le ciel. La perturbation atlantique apporte de la pluie, du vent, de la fraîcheur au nord-ouest avec seulement 17-22 degrés cet après-midi. A l'inverse, l'air très chaud qui remonte d'Afrique du Nord perdure de l'Alsace et de la vallée du Rhône aux Alpes et à la Méditerranée. Les températures atteindront encore 30-35 degrés dans le sud-est avec jusqu'à 35 vers la moyenne vallée du Rhône.
1: Et entre les deux, l'atmosphère devient instable.
0: Les premiers orages éclatent cet après-midi, notamment sur les reliefs, avant de se multiplier et de se renforcer ce soir. De l'est des Pyrénées au Massif central, puis vers la région Rhône-Alpes, le Jura, l'Alsace. Le risque orageux sera particulièrement marqué sur un axe allant des Pyrénées et du Languedoc jusqu'à la Franche-Comté, en passant par la vallée du Rhône et les Alpes. Dans ce contexte très instable et après les fortes chaleurs, certains orages pourraient être très forts, accompagnés de fortes pluies en peu de temps, de rafales de vent et ponctuellement de grêle.
1: Merci Stéphanie, bon après-midi. À l'écoute de France Info, il est 14h. Mélanie Delaunay pour l'info.
2: Les syndicats de sapeurs-pompiers ne cachent pas leur déception après un rendez-vous de 2 heures au ministère de l'Intérieur. Les 3 premiers chapitres du projet de loi sur la sécurité civile leur ont été présentés. C'est un texte qui évite les sujets essentiels, affirme le porte-parole de l'intersyndical. On ne peut pas prétendre protéger la population en organisant l'épuisement de ceux qui portent secours, ajoute Xavier Bois. Les pompiers qui réclament plus de moyens, un financement pérenne entame une longue mobilisation de 6 semaines avec une manifestation prévue à Paris à la fin du mois. Ce classement existe depuis plus de 25 ans et jamais les résultats des élèves français n'ont été aussi mauvais. Au test PISA mené dans plus de 90 pays pour mesurer les compétences des élèves de 15 ans en mathématiques, en sciences, en compréhension de l'écrit, la tendance est globale, souligne le ministre de l'Éducation Édouard Geffray chez nos confrères de France Inter.
4: Toute l'OCDE chute, on chute en fait comme l'OCDE, un peu plus en maths mais globalement comme l'OCDE, tous les élèves du monde chutent. Et quand on interroge PISA, PISA dit bah, le lien il est mécanique avec la surconsommation de réseaux sociaux, avec l'utilisation du téléphone portable à l'école et avec une forme de désinvestissement des parents dans le suivi scolaire de leur enfant qui est également assez massif dans le monde et en particulier en France. Tout simplement, nous avons des enfants qui ne lisent plus et qui sont face à un phénomène de destruction cognitive et intellectuelle massif par la consommation des téléphones portables et des réseaux sociaux. Donc il y a moyen d'agir, et dans l'école et en dehors. On a déjà commencé d'ailleurs, l'interdiction des téléphones portables au lycée, certains ont dit mais à quoi ça va servir? Ben, vous avez la réponse. Un jeune dans PISA, là, ils ont fait des tests, les jeunes qui passent 3 heures par jour sur leur téléphone pendant les cours, etc., qui sont distraits plus de 3 heures par jour, ils perdent l'équivalent de quasiment 2 années scolaires.
2: Mais si on arrive à mener à la fois le chantier de la pédagogie et celui de l'autonomie des établissements, on pourrait, en 2033, revenir dans la tête du classement, veut croire Édouard Geffray, qui compte aussi renforcer la formation des enseignants. C'est le pire naufrage lors de tentatives de traversée de la Manche pour rejoindre l'Angleterre. 31 migrants ont péri en 2021. Des passeurs présumés, 14 hommes, sont jugés pour homicide involontaire à partir d'aujourd'hui devant le tribunal correctionnel de Paris. Une vingtaine de recommandations pour qu'il n'y ait plus jamais d'autre affaire. Le Squarneck en France, du nom de ce chirurgien condamné à 20 ans de réclusion pour des viols, des agressions sexuelles sur 300 patients, presque tous mineurs. Les parlementaires chargés de tirer les leçons de ce scandale font des préconisations dans leur rapport et le constat aussi de dysfonctionnement, Margot Steve.
22: Oui, et les mots employés sont sévères. Il existe encore aujourd'hui, dit le rapport, une défaillance systémique des institutions de santé pour détecter les infractions sexuelles. Les 4 rapporteuses recommandent donc un contrôle tous les 3 ans du casier judiciaire des médecins, mais aussi du fichier des auteurs d'infractions sexuelles, avec, si un médecin est mis en cause, la possibilité de le suspendre le temps de l'enquête. Dans le viseur des parlementaires également, l'ordre des médecins. Ils ont dans cette affaire fait le choix délibéré de l'inaction, dénoncent les rapporteuses, sans se mettre d'accord sur le remède. Certaines réclament une réforme en profondeur de l'ordre des médecins. D'autres demandent à ce qu'on retire à l'ordre son pouvoir de sanction dans les affaires de nature sexuelle au profit des agences régionales de santé. Le rapport fait aussi plusieurs recommandations au niveau judiciaire. Augmenter notamment la peine maximale encourue de 20 à 30 ans pour les auteurs de crimes sexuels en série sur des mineurs.
2: Une enquête est en cours et les malfaiteurs toujours en fuite avec 2 tableaux dérobés très tôt ce matin au musée Renoir de Cagnes-sur-Mer dans les Alpes. Alpes-Maritimes, ils ont abandonné deux autres toiles dans le jardin de la villa où le peintre Pierre-Auguste Renoir a passé les dernières années de sa vie. La récolte de céréales en baisse de 11% après les canicules et la sécheresse de l'été, selon les producteurs, pour le blé tendre dont la farine sert à faire le pain, la baisse est de 4%. Dans les vignes, on se dirige vers des vendanges historiquement faibles cette année, estimées à moins de 34 millions d'hectolitres, c'est 6% de moins que l'année dernière. Et en Champagne, Damien Mestre, certains vignerons ont perdu plus de la moitié de leur récolte.
3: C'est dans ces grandes cuves que le jus des raisins de Christine Sevillano est en train de fermenter.
5: Ici, on fait entre 40 et 60 000 bouteilles par an.
3: Une production qui devrait s'effondrer cette année. La vigneronne de ce domaine de 8 hectares dans la vallée de la Marne table sur 20 000 bouteilles à peine en 2026.
6: Ce qu'on a connu, on ne l'avait jamais connu auparavant, et notamment un manque d'eau quand même hyper important.
3: Du jamais vu pour celle qui sourit en détaillant son arbre généalogique. 10 générations de vignerons ont travaillé ici. Jamais aucun d'eux n'avait dû vendanger mi-août comme elle. Jamais non plus ils n'avaient connu une telle décennie.
6: Le problème c'est que l'année dernière déjà c'était pas une vendange habituelle. La vigne elle a pris un coup de froid au moment de la fleur et elle avait les conséquences en fait des attaques de mildiou de l'année précédente où là encore on avait déjà fait une mauvaise récolte.
3: Alors cette année elle songe comme d'autres ici à reporter certains de ses emprunts.
6: Même les vignerons qui marchent bien, qui vendent bien, ont des soucis de trésorerie, quoi. Parce qu'ils ont parfois fait des investissements et au moment où ils l'ont fait, tout se passait bien et aujourd'hui, il est très lourd.
3: Des professionnels qui demandent des aides pour s'adapter à ces nouvelles conditions météo. Certains réclament aussi une dérogation au vu du sucre dans les raisins. Il faudra, disent-ils, dépasser cette année les 13 degrés d'alcool autorisés en Champagne.
2: Les règles changent. Ce n'est plus premier arrivé, premier servi pour le marathon de Paris. Les inscriptions débutent à l'instant sur Internet pour les coureurs qui veulent participer à cette 50e édition. Une nouveauté, c'est le tirage au sort pour la course qui aura lieu le 7 avril 2027 et un tarif unique désormais 169 euros par dossard.
1: Mélanie Delaunay, merci. Comment diagnostiquer, comment se prémunir de l'hypertension qui frappe aujourd'hui de plus en plus de Français? Réponse avec notre invité dans quelques minutes. On vous explique également quel est ce mouvement hindou accusé d'avoir exigé la mise à l'écart de femmes salariés de la Tour Eiffel pour une visite du monument. Mais tout de suite, on prend des nouvelles des pompiers.
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1: Les pompiers en colère après un été terrible, en grève depuis ce matin et déçus de la réunion au ministère de l'Intérieur où nous rejoignons Farida Noir. Pas de réelle avancée, Farida?
23: Oui, aucune avancée même, et des représentants de pompiers qui sont sortis de cette rencontre avec le sentiment de ne pas avoir obtenu les réponses qu'ils étaient venus chercher, même des réponses à minima, d'où l'amertume de Xavier Bois, c'est le représentant de l'intersyndicale des sapeurs-pompiers.
24: Nous sommes déçus, nous n'y trouvons pas les mesures permettant de répondre aux fragilités structurelles de notre modèle, de garantir l'égalité des citoyens face aux secours et de préparer la sécurité civile aux crises de demain. On nous avait annoncé une rénovation de fonds. Nous découvrons aujourd'hui un catalogue de mesures qui relève davantage du choix du papier peint que de la réparation des fondations. Depuis des années, les interventions augmentent, les crises se multiplient, les risques évoluent et les attentes de la population grandissent. Dans le même temps, les effectifs, les moyens matériels et financiers ne suivent plus. Le gouvernement doit maintenant décider s'il veut une véritable loi de modernisation ou un texte d'affichage. Une loi de modernisation ne peut pas se contenter d'adapter quelques procédures ou de renvoyer à des décisions essentielles et à des futurs décrets.
23: Des pompiers qui, disent-ils, ont atteint leurs limites, ils sont désabusés. Ils ont dans les mains de nombreuses revendications. D'abord, ces recrutements massifs de pompiers professionnels, 21 000 postes supplémentaires pour être précises. Il y a aussi ce manque de moyens matériels, les difficultés de financement des SDIS, les conditions de travail, les risques auxquels sont exposés ces pompiers. Ils réclament aussi une meilleure protection de leur santé, une reconnaissance de la dangerosité de leur métier. Sur tout cela, eh bien, ils n'ont obtenu rien, aucune avancée. Encore pire, nous disent les représentants, la question des feux de forêt n'a même pas été abordée. David Saquet, le président de l'UNSA des sapeurs-pompiers.
25: Là, on a vu un blabla institutionnel, du bricolage, caché derrière des semblants de décrets à toiletter, un code général des collectivités territoriales. On se cache derrière une loi de finances qui va arriver le 30 septembre, une loi de programmation pour les moyens de l'État. Mais en fait, rien de concret pour les pompiers. Donc on appelle tous les sapeurs-pompiers professionnels, tous les personnels administratifs, techniques et spécialisés à nous rejoindre dès le 27, le 28 et le 29 massivement. La colère va monter, elle gronde dans les casernes. Avec ce qu'on vient d'avoir ce matin, elle n'est pas prête de s'apaiser. Ça, c'est une certitude.
23: et le 27 septembre, le rendez-vous est donné au Champ de Mars. Le 28, une déambulation est prévue dans Paris. Aucun autre rendez-vous avant ces deux dates avec le gouvernement n'est prévu pour le moment.
1: Farida Noir et Florent Layani au ministère de l'Intérieur à Paris. Merci à vous deux. Les salariés de la Tour Eiffel, eux, étaient en grève hier. Ils protestaient, choqués par la mise à l'écart des employés femmes lors de la visite d'une délégation hindoue. La société d'exploitation de la Tour Eiffel a ouvert une enquête pour déterminer qui avait accepté de se plier à ses consignes. De son côté, l'organisation hindoue BAPS, qui célébrait samedi l'ouverture d'un grand temple près de Paris, se défend d'avoir voulu exclure les femmes. Bonjour Valentine Joubin.
0: Bonjour.
1: Alors que sait-on de ce mouvement religieux ?
0: Le BAPS est une organisation religieuse qui a près de 120 ans. C'est une branche conservatrice de l'hindouisme qui est proche du pouvoir en Inde. Le premier ministre nationaliste Narendra Modi a inauguré plusieurs temples BAPS à l'étranger. C'est un mouvement hindou très prosélyte avec d'importants moyens financiers. Le BAPS a fait construire plus de 1300 temples dans le monde. En Europe, la plupart se trouvent au Royaume-Uni. Mais le BAPS s'intéresse aussi désormais à la France avec donc l'inauguration samedi à Bussy-Saint-Georges, à 30 km de Paris, de son premier grand temple dans l'Hexagone. Une implantation contestée par une partie de la diaspora indienne en France qui dénonce une offensive du suprémacisme hindou.
1: Le BAPS accusé donc d'avoir voulu exclure les femmes qui travaillent à la Tour Eiffel lors d'une visite de sa délégation. Ce qui nous amène à ma prochaine question. Valentine, quelle est la place des femmes dans ce mouvement ?
0: Eh bien, pour les moines qui font vœu de chasteté et de célibat, la doctrine est stricte. Ils doivent éviter tout contact physique, toute conversation privée et même toute interaction non nécessaire avec une femme. En ce qui concerne les fidèles, femmes et hommes pris séparément, mais en dehors du temple, les deux communautés se côtoient. Le BAPS a d'ailleurs publié de nombreuses photos et vidéos des festivités de samedi à Paris, où l'on voit des hommes et des femmes côte à côte, sur des bateaux-mouches notamment. En revanche, il n'y a pas d'image de cette fameuse délégation d'une centaine de personnes qui a visité la Tour Eiffel et durant laquelle le personnel féminin qui était en poste a été remplacé par des hommes. Selon la société d'exploitation de la Tour Eiffel, cette consigne devait répondre à une demande du BAPS. Dans un communiqué publié sur les réseaux sociaux, le mouvement hindou fait une mise au point assez ambiguë. Il explique qu'à aucun moment l'accès à la Tour Eiffel n'a été refusé à qui que ce soit, mais le BAPS se présente tout de même ses excuses aux personnes qui, je cite, auraient pu être blessées par cette situation et conclut en se disant profondément attaché aux valeurs universelles de respect mutuel et de service aux autres.
1: Valentine Joubin, cellule décryptage de France Info. Une tueuse silencieuse, c'est la maladie chronique la plus fréquente, mais invisible, l'hypertension qui touche un adulte sur trois et provoque un décès sur dix. Pour faire baisser cette mortalité de manière significative, l'assurance maladie Mélodie Pépin lance une vaste campagne de sensibilisation à partir de vendredi.
7: Avec ce slogan, votre tension mérite l'attention. Pour qu'il s'ancre comme un autre qu'on connaît bien, les antibiotiques, c'est pas automatique. Prendre sa tension, ce geste simple, et penser à le demander, doit devenir un réflexe. C'est l'objectif de cette campagne, un réflexe pour les patients et les professionnels. Ne pas attendre les symptômes, car bien souvent, ils sont invisibles. Un peu de maux de tête, d'essoufflement, sauf que cette maladie est une tueuse silencieuse. 55 000 décès par an, 1 sur 10, plus de 400 000 hospitalisations. L'hypertension entraîne des AVC, des problèmes rénaux, mais aussi des problèmes cognitifs avec un risque accru de démence. Un ennemi silencieux mais pas invincible. Avec des traitements, une meilleure hygiène de vie, encore faut-il détecter cette hypertension. Des tensiomètres, on en trouve chez le médecin, en pharmacie, en grande surface parfois. Et pourquoi pas en avoir un à la maison comme on a un thermomètre, moyennant quelques dizaines d'euros.
1: Bonjour Claire Mounier-Veillé.
9: Bonjour.
1: Merci d'être avec nous. Vous êtes cardiologue à l'Institut Cœur-Poumon du CHU de Lille, professeur de médecine vasculaire à l'Université de Lille. Cette campagne, elle est nécessaire parce qu'on ne connaît pas l'hypertension, pas suffisamment.
9: Alors, cette campagne est absolument nécessaire car les gens sont dans le déni de l'hypertension.
1: Carrément, le déni.
9: C'est-à-dire quand nous faisons des posts sur les réseaux sociaux de ma fondation Agir pour le cœur des femmes, eh bien ces posts-là sont très peu partagés ou très peu likés. J'en ai encore fait un dimanche soir, très peu de partage, parce que les gens se disent « c'est pas moi, c'est l'autre ». Et comme vous l'avez très bien dit au préalable, il y a peu de symptômes, ou sont des symptômes qui sont peu spécifiques, des maux de tête, une oppression dans la poitrine, on peut penser que c'est autre chose, parce qu'on est par exemple un petit peu gros, eh bien on ne pense pas forcément à l'hypertension. Hein. Et donc, le moyen de combattre cela, c'est de faire un dépistage systématique, comme vous l'avez également très, très bien dit.
1: Qu'est-ce que c'est, en fait, l'hypertension ?
9: Alors, l'hypertension artérielle, c'est un excès de pression de sang, donc c'est comme de la plomberie, un excès de pression de sang dans nos artères, avec deux chiffres. Le premier chiffre, c'est la pression systolique, quand le cœur se vide complètement. Et le deuxième chiffre qu'on a chez le médecin ou en automesure, qui est la diastolique, c'est-à-dire c'est la pression de sang qui circule encore quand le cœur se remplit à nouveau. Et on parle d'hypertension artérielle chez son médecin quand la pression artérielle dépasse 140-90 mm de mercure, le fameux 14-9. Et à la maison, la tension est un petit peu plus basse. On parlera d'hypertension quand la tension dépasse 135-85 mm de mercure.
1: Donc avec des symptômes, vous nous le disiez, assez peu visibles, mais des conséquences désastreuses. Et ça, vous en êtes témoin au quotidien ?
9: Ah ben, je suis hypertensiologue de formation, donc on a un centre d'excellence d'HTA à Lille, comme il y en a plusieurs en France. Et effectivement, on arrive souvent en fin de piste, et c'est vraiment dommage de commencer à prendre en charge une hypertension artérielle qui est déjà compliquée d'un AVC, d'un début de démence, d'une anomalie artérielle, d'un cœur aussi, parce que c'est la première cause d'insuffisance cardiaque, l'hypertension artérielle, et de l'insuffisance cardiaque où le cœur a du mal à se remplir, ce qu'on appelle l'insuffisance cardiaque diastolique. Ça donne également des troubles du rythme. Donc, alors que si on fait un repérage régulier à des moments clés de notre vie, soit chez le médecin, soit tout seul avec l'automesure, on devrait pouvoir combattre ce fléau. C'est un fléau quand même.
1: Un Français sur trois concernés, on disait, c'est énorme. Est-ce que cette part, elle a augmenté avec les années ? Est-ce que ça aussi, vous le constatez ?
9: Cette part a augmenté. Il y a 5-6 ans, on parlait de 11 millions d'hypertendus. Alors, c'est une maladie de l'environnement. Donc, c'est le fait d'être sédentaire, d'être en surpoids. Les Français mangent trop salé, boivent trop. Ça fait partie des... C'est une maladie de l'environnement. Il y a une partie génétique, mais aussi une grosse partie d'environnement. Et en fait, finalement, cette campagne de l'assurance maladie, elle est fondamentale et elle vient trouver un écho avec les actions de dépistage que nous menons avec le bus du cœur des femmes ou la journée du cœur des femmes, où, vous voyez, nous avons déjà donné près de 25 000 tensiomètres aux femmes qui ont eu un dépistage dans ces actions de dépistage.
1: Et finalement, ce serait utile que chacun d'entre nous, pardonnez-moi, ait un tensiomètre à la maison, alors ?
9: Tout à fait, comme un thermomètre, vous l'avez très bien dit. Si chaque Française ou Français avait un tensiomètre au bras, c'est-à-dire qu'on déconseille le tensiomètre au poignet, sauf cas particulier, parce qu'il y a plus d'erreurs de mesure. Mais un tensiomètre au bras, mais qui est homologué, il faut faire attention, parce que parfois, on a des cadeaux sous forme de tensiomètres, ils ne sont pas forcément avec le marquage CE. Il faut qu'ils soient homologués. Sur le site de l'assurance maladie, comme sur le site de notre fondation Agir, vous avez les relevés d'automesure tensionnelle, la règle des trois. Mmh. Je pense que rapidement, on peut le rappeler à l'antenne. C'est 3 jours de suite, 3 mesures le matin en position assise au calme avant le petit déjeuner et la prise des médicaments, et 3 mesures le soir avant le dîner et la prise des médicaments. Et la moyenne de ces 18 mesures est en dessous de 135-85 mm de mercure.
1: Et est-ce qu'il y a un moment idéal pour prendre sa tension ?
9: Bah, déjà, il faut être au calme, à distance d'une activité physique, on dit attendre 1 heure. Pour ceux qui fument encore, à distance de la prise d'une cigarette, d'une crise de colère, parce que ça fait monter la tension, et on est seul dans la pièce, et une pièce bien chauffée. Il faut être confortable. Il ne faut pas faire ça assis dans le lit, il faut être les pieds bien à plat, là, et une table, enfin, être correctement installé pour mesurer sa tension. Je dis à mes patientes, et c'est ce qu'on dit aussi dans nos dépistages, si la première mesure est un petit peu élevée parce qu'on attend la mesure, hein, la charge mentale, le stress fait monter la tension, eh bien, on ne retient pas cette mesure et on reprend encore 3 mesures en suivant, espacées d'une minute chacune. Donc, c'est très simple le geste. Et si vous avez des gens qui sont en difficulté pour l'apprendre eux-mêmes, on peut faire ce qu'on appelle la mesure accompagnée, c'est-à-dire que c'est le conjoint ou la personne qui vit avec la personne qui va mesurer la tension à la maison. C'est vraiment un geste super simple qui sauve des vies. Et le prix moyen d'un tensiomètre, c'est 30 euros.
1: Et on consulte, à la moindre inquiétude. Vous avez commencé à l'évoquer, docteur, les moyens de s'en prémunir, ne pas être sédentaire, du coup, manger moins salé.
9: Alors, c'est manger régulièrement. marcher régulièrement, excusez-moi, manger moins salé. Le Français mange 14 grammes de sel par jour. Donc, c'est éviter de ressaler sans goûter, limiter les charcuteries, le fromage, les eaux gazeuses salées, tout ce qui est plat tout près dans le commerce. L'alcool, on dit que c'est moins de 7 unités. Unité, c'est un verre de vin rouge qu'on vous sert, par exemple, dans un café ou une flûte de champagne. Et finalement, on ne se rend pas compte, mais on boit trop aussi. Hein. Et l'alcool est une substance tensiogène. Pour les jeunes femmes qui nous écoutent, il faut faire attention aussi à la contraception, à celles qui contiennent des œstrogènes de synthèse, hein, donc les contraceptions combinées, qui sont source d'hypertension chez la jeune femme et chez les femmes enceintes. Bah, là aussi, il faut qu'elles soient vigilantes avec une mesure de tension chaque mois, parce que on peut aussi développer de l'hypertension au cours de la grossesse, chez certaines femmes, sans faire peur aux femmes. Et le dernier moment important, c'est vraiment l'entrée dans la ménopause, où on dit 50 ans, c'est une femme sur deux qui se trouve hypertendue. Et c'est quand on fait les dépistages formalisés systématiques, on diagnostique cette hypertension.
1: Et merci pour tous vos conseils.
9: J'espère que ça va sauver des vies. C'est tellement... En fait, prévenir, c'est agir plutôt que subir. C'est vraiment ça le slogan.
1: Merci d'avoir été avec nous, Claire Mounier-Veillé, cardiologue à l'Institut Cœur-Poumon au CHU de Lille, professeure de médecine vasculaire à l'Université de Lille.
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1: À la une à 14h20, à la une du Fil Info, Mélanie Delaunay, le procès du pire naufrage dans la Manche qui vient de débuter.
10: 14 passeurs présumés sont jugés depuis le début de cet après-midi devant le tribunal correctionnel de Paris pour homicide involontaire 5 ans après la mort de 31 exilés qui tentaient de traverser la Manche pour rejoindre l'Angleterre. Les distributeurs de carburant ont rendez-vous demain au ministère de l'économie pour parler des prix à la pompe. Le sans-plomb 95 E10 coûte en moyenne 2,10 euros le litre. C'est un record depuis le début de la guerre au Moyen-Orient entre l'Iran et les États-Unis. Le ministre de l'Éducation nationale met en cause les téléphones portables et les réseaux sociaux pour expliquer les pires résultats des élèves français dans la dernière étude internationale PISA, des enfants qui ne lisent plus et qui sont face à un phénomène de destruction cognitive et intellectuelle, dit Édouard Geffray. Un centre social détruit à Chambéry en Savoie lors d'une nuit de violence dans plusieurs quartiers après l'interpellation par la police d'un conducteur qui était blessé, indique la préfecture. C'était l'un des créateurs de Casimir, l'interprète aussi du dinosaure orange de l'île aux enfants. Yves Brunier est mort à 85 ans, le comédien et marionnettiste qui incarnait Casimir pendant 8 ans à la télévision.
1: 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Vous suivez avec nous sur France Info le festival Visa pour l'image qui se tient en ce moment à Perpignan et c'est l'une des expositions marquantes de cette édition. La photographe Élise Blanchard qui s'est rendue dans le nord-ouest de l'Afghanistan où les familles doivent vendre leurs fillettes pour survivre aux sécheresses. Elle s'est confiée à Anne Chepo.
11: Élise Blanchard, qui a vécu 7 ans en Afghanistan, voulait depuis longtemps faire ce reportage. En mars et avril dernier, elle a passé un mois et demi dans des villages reculés, aux côtés de ses familles plongées dans une extrême pauvreté.
12: On est dans la région de Badris, qui est une région qui est particulière, parce qu'en fait, les gens dépendent vraiment de la pluie pour leur champ de blé et le bétail. Et donc, avec ces sécheresses, donc il y en a eu une en 2018 vraiment historique, et ensuite 5 ou 6 consécutives, tout s'écroule.
11: Les photos d'Élise Blanchard montre des pâturages où l'herbe a disparu, des troupeaux qu'il faut vendre au marché car il n'y a plus de quoi les nourrir, des villages abandonnés et bien sûr toutes ces fillettes mariées en échange d'une rente qui fera vivre la famille.
12: Ce qui se passe, c'est qu'on se met d'accord sur un prix et ça peut être quand la fille a déjà un mois. Des fois, j'ai vu des bébés, ils avaient déjà fait le deal. C'est payé sur plusieurs années. Et l'idée, c'est qu'une fois que tout est payé, on peut venir chercher la fillette. C'est rare que ce soit à 7 ans ou à 9 ans, même si je l'ai vu arriver. Et donc voilà, c'est une économie qui est vraiment cadrée avec des prix. C'est ça qui est très perturbant, c'est que c'est devenu vraiment un système économique. Ce n'est pas des exceptions, c'est un système qui s'est installé.
11: Dans les photos d'Élise Blanchard, il y a les sourires de l'enfance et beaucoup de regards désespérés. Ceux des mères déchirées par la situation et ceux des fillettes. Samia a 14 ans, comme sa jeune sœur de 10 ans, elle a été vendue. La photographe l'a suivie le jour de son mariage.
12: La matinée, tout le monde l'a regardée, tout le monde était un peu en célébration et elle se préparait très lentement, un peu impassible, comme si elle n'y avait pas trop pensé ou elle ne voulait pas y penser.
13: Et en fait, quand ça s'est terminé, la partie chez elle, dans un coin, d'un coup, elle a éclaté en sanglots. Elle partait vivre avec une belle famille qu'elle connaissait pas. Elle laissait ses sœurs, elle laissait sa mère, outre toutes les choses qu'on sait qui vont être terribles.
11: Ce reportage bouleversant a profondément marqué Élise Blanchard.
13: Une chose qui me vient à l'esprit, qui m'a moi personnellement vraiment marqué, c'est ce regard brisé, quelque chose dans les yeux qui est inoubliable.
11: Dans ces régions d'Afghanistan touchées par la sécheresse aggravée par le réchauffement climatique, le taux de mariage des mineurs atteint près de 50% contre 29% dans le reste du pays.
7: Exposition de la photographe Élise Blanchard à découvrir donc en ce moment à Perpignan au festival Visa pour l'image. C'est jusqu'à dimanche prochain. De la photo, on passe à la lecture. Dans le monde d'Élodie, Élodie Suigo est son invitée.
14: Bonjour Amélie Nothomb.
15: Bonjour Élodie Suigo.
14: Vous êtes l'une des voix les plus singulières de la littérature francophone depuis la parution d'Hygiène de l'assassin en 92 et construit une œuvre aussi foisonnante qu'inclassable où se mêlent l'enfance, le Japon, la mémoire, la faim, l'amour, l'exil, la famille, avec stupeur et tremblement, métaphysique des tubes, biographie de la faim, Nièvre d'Adam, soif, premier sang, couronné par le prix Renaudot, ou encore des livres que vous avez consacrés à votre père et à votre mère. Vous avez fait de votre vie une matière littéraire sans jamais renoncer à la pudeur. Vous publiez aujourd'hui votre 35e roman, L'adolescence du perroquet, aux éditions Albin Michel. C'est un conte aussi déroutant que bouleversant, porté par cette phrase qui accompagne le livre et qui résonne longtemps après l'avoir refermé. L'amour n'est pas un dû. En regardant cette couverture, j'ai eu un sentiment très étrange. Pendant des années, votre chapeau semblait dire « Regardez mes livres, mais ne me regardez pas moi ». Aujourd'hui, vous regardez le lecteur droit dans les yeux. Est-ce qu'à 60 ans, on accepte enfin d'être regardé ?
15: Ah mon Dieu, je crois que je me suis habituée à l'idée d'être regardée. C'est moins douloureux qu'au début. Finalement, les gens me regardent avec un bon regard. Je ne sens pas d'hostilité de leur part, donc peut-être que c'est pour ça que j'accepte plus facilement le regard des gens.
14: Et vous, votre regard à vous ? Est-ce que c'est pas là où les choses ont changé ?
15: Mon regard sur moi-même reste très difficile. Il paraît que quand je me vois dans un miroir, j'ai tout de suite un regard extrêmement différent et beaucoup moins agréable que celui que je peux avoir pour vous, par exemple.
14: C'est très très joliment réalisé, cet ouvrage. Un oiseau, ça a des ailes, ça vole, c'est libre. On sent que vous êtes attiré par ça.
15: L'oiseau est un double idéal puisqu'il est plus libre que nous. Il a cette possibilité de voler qui me fait terriblement rêver. Pourquoi est-ce que je ne vole pas ? Je me pose cette question tous les jours. Et en plus, il est le génie de la phonation. Aussi bien du chant et en plus, dans certains cas, du langage. On ne le sait pas, le perroquet est aussi un chanteur. Quand un perroquet veut chanter, ça peut être absolument magnifique. Et il peut aussi vous repousser rien que par des cris d'une laideur infinie. Quel pouvoir ! Est-ce que nous ne voudrions pas tous avoir ce pouvoir, non seulement de voler, mais de pouvoir moduler notre chant de manière à ce qu'il soit soit le plus beau de tous les chants, soit à ce qu'il mette tous vos ennemis à votre porte.
14: Pendant longtemps, vous avez donné le sentiment de protéger une part de vous derrière un personnage, avec ce fameux chapeau, une silhouette presque devenue iconique. Aujourd'hui, j'ai l'impression que vous acceptez davantage votre vulnérabilité aussi.
15: Vous avez tout à fait raison, Élodie. Je crois que je commence à accepter mes limites. Je l'ai vu dans ma vie dernièrement, je me suis autorisée à montrer à certaines personnes, finalement, que je n'aimais pas, que je ne les aimais pas. Eh bien, voilà une chose que je n'aurais jamais cru possible, même il y a un an. Donc, vous voyez, j'y arrive quand même. Il ne s'agit pas, évidemment, d'être grossière ou désagréable, mais une fois de temps en temps, on peut dire à quelqu'un, non, mais en fait, on va en rester là.
14: Depuis Premier Sang, puis les livres consacrés à votre mère, j'ai le sentiment que vous ne racontez pas seulement votre histoire, vous regardez aussi celle de vos parents avec une immense douceur. Est-ce que le temps rend plus indulgent ? Et est-ce que écrire sur eux vous a permis de vous réconcilier avec une part de vous-même ?
15: Oui, c'est certain parce que...
14: Il y a eu votre sœur aussi.
15: Je ne me rendais pas compte à quel point je ressemblais à mes parents. On m'avait tout le temps dit que j'étais le sosie de mon père. Ça m'agaçait d'ailleurs pas mal. On ne m'avait jamais dit que je ressemblais à ma mère. Mais quand le livre est paru, beaucoup de gens m'ont dit « Mais est-ce que vous savez que vous lui ressemblez ?» Et ça m'a sidérée. Parce qu'en fait, je voulais ressembler à ma mère. Et bon, c'est pas ça, je suis très fière de ressembler à mon père qui était un homme formidable. Mais je n'aurais pas cru que je ressemblais aussi à ma mère et que j'avais tant d'aspects d'elle, ça m'a fait du bien de voir qu'elle vivait aussi en moi.
14: Vous avez souvent écrit sur la faim, le désir, le manque. Aujourd'hui, vos livres parlent davantage d'apaisement.
15: Oui, pourtant ces choses existent toujours. Il y a toujours la faim, il y a toujours le manque, mais on s'habitue à vivre avec ça. Mes démons sont toujours là, mais finalement, je commence à bien les connaître.
14: Qu'est-ce qui vous fait peur alors ?
15: Bon, l'état du monde me fait peur. L'évolution globale du monde, aussi bien à petite échelle qu'à grande échelle, me fait peur. La violence qui prend des visages tellement singuliers et qui se glisse un peu partout, de façon parfois tellement inattendue, me fait très peur.
14: Alban, il a cette tendresse. Ça dépasse les blessures, les fractures. Il y a une histoire de fantôme aussi dans tout ça. Il y a une histoire d'âme.
15: Oui.
14: Est-ce que c'est aussi une façon de garder espoir ?
15: C'est une façon de garder espoir. Alban l'exprime très clairement. Il faut préserver son âme. C'est un message que j'adresse à tous et à moi aussi. C'est très important de préserver son âme. Je m'étonne que ce ne soit pas une obsession plus répandue. Certaines personnes n'ont pas l'air de comprendre que la vie telle qu'on la vit aujourd'hui met gravement en danger notre âme. Ce ne sont même pas des considérations mystiques. Il s'agit de ne pas gâcher son âme. Il s'agit de ne pas prendre des voies violentes et méprisables qui ferait qu'un beau jour, on ne pourrait plus se regarder dans un miroir.
14: Merci beaucoup, Amélie Nothomb, d'être passée dans le monde d'Élodie sur France Info, l'adolescence du perroquet. Je ne peux pas raconter beaucoup de choses, sinon je vais évidemment raconter le centre de cette histoire. C'est une histoire où, finalement, on se rencontre avec soi-même, un roman qui nous rappelle que l'amour n'est jamais un dû, mais que la littérature, elle, peut parfois nous apprendre à mieux regarder le monde et peut-être à mieux nous regarder nous-mêmes. Merci beaucoup.
15: Merci, Élodie.
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0: Ouvre de la Nouvelle-Aquitaine au centre, jusqu'au bassin parisien et jusqu'à la frontière belge, dans une ambiance moins chaude. En revanche, de l'Alsace aux régions méditerranéennes, le soleil résiste plus en journée, mais des orages se développent sur l'est de l'Auvergne, Rhône-Alpes et la Franche-Comté.
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2: La Tour Eiffel a bien rouvert ses portes ce matin. Les employés ont repris le travail après une journée de grève hier pour dénoncer la mise à l'écart d'employés femmes du monument parisien. C'était samedi, lors d'une visite de dignitaires hindous proches du Premier ministre indien, conservateur et nationaliste. Le maire de Paris, Emmanuel Grégoire, leur a témoigné cet après-midi son soutien.
3: J'ai tenu à venir en personne, discuter avec les organisations syndicales. D'abord, pour leur présenter un message de solidarité et un message de soutien. Ce qui s'est passé est totalement inacceptable. C'est inacceptable parce que c'est une discrimination de fait qui est une violence contre les femmes en général et une violence contre les agentes de la Tour Eiffel. Donc de leur dire et évidemment de dire notre disponibilité et celle de la société de la Tour Eiffel pour accompagner les personnes qui ont été légitimement choquées par ce qui s'est passé. Et deuxièmement, pour leur annoncer que nous diligentions deux enquêtes. La première sera diligentée en interne pour comprendre ce qui s'est passé. De la même façon que la ville, en tant que propriétaire, diligentera sa propre enquête pour comprendre la chaîne de décision qui a pu conduire à cette décision absurde, inique et inacceptable.
2: Le maire de Paris, Emmanuel Grégoire, auprès des salariés de la Tour Eiffel cet après-midi. L'association e-Enfance, qui gère la ligne 3018 dédiée aux victimes de violences numériques, alerte aujourd'hui sur des vidéos humiliantes réalisées avec des lunettes connectées et diffusées en ligne. Depuis le début de l'année, elle dit avoir reçu une vingtaine de signalements. Selon e-Enfance, le scénario est récurrent. Un créateur de contenu aborde une jeune femme et cherche à la mettre à l'aise ou la placer dans une situation embarrassante et puis diffuse la séquence filmée sur TikTok. Les personnes filmées à leur insu deviennent alors la cible de moqueries, d'insultes misogynes, voire de menaces. Le procès du naufrage meurtrier de migrants dans la Manche en 2021 s'est ouvert cet après-midi à Paris. Sur le banc des prévenus, 14 passeurs présumés d'origine afghane pour la plupart. Les pompiers déçus du futur projet de loi sur la sécurité civile présenté aujourd'hui par le ministre de l'Intérieur. Nous entendions une grande loi. Nous découvrons aujourd'hui un texte qui évite les sujets essentiels. C'est ce que dit le représentant de l'intersyndicale qui insiste. On ne peut pas prétendre protéger la population en organisant l'épuisement de ceux qui portent secours. Fin de citation. Ils sont préoccupants, mais hélas, ce n'est pas une surprise. La réaction aujourd'hui du ministre de l'Éducation, après la publication du rapport PISA sur le niveau scolaire des élèves français. Jamais ce niveau scolaire de nos adolescents n'a été aussi mauvais depuis la création de ce classement en l'an 2000. Le ministre pointe du doigt notamment les réseaux sociaux, une arme de destruction intellectuelle massive, selon lui. L'Allemagne annonce cet après-midi l'arrestation d'un suspect en lien avec le sabotage d'installations électriques. Et puis, non, l'Islande n'est pas américaine. C'est ce que compte faire savoir aujourd'hui le ministre islandais des Affaires étrangères à l'ambassadeur des États-Unis. Une convocation après une publication de Donald Trump qui affiche sur ses réseaux sociaux une carte montrant l'île située au sud du Groenland comme faisant partie du territoire américain recouverte de la bannière étoilée.
1: Virginie Lebrun, merci.
4: 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Marie Bernardo.
1: Comment éviter une nouvelle affaire Le Squarneck? Quatre parlementaires présentent aujourd'hui 27 recommandations pour tirer les leçons de cette affaire hors norme. Cet ancien chirurgien condamné l'année dernière à 20 ans de réclusion criminelle pour 300 viols et agressions sexuelles commis sur des enfants pendant près de 30 ans dans plusieurs hôpitaux de l'ouest du pays. Conclusion, des dysfonctionnements majeurs des institutions médicales, notamment avant d'accueillir la députée écologiste Sandrine Rousseau, co-rapporteure de cette mission à l'Assemblée. Marco Steve, je me tourne vers vous, service police-justice de France Info. Détaillons ensemble les recommandations de ce rapport pour mieux accompagner les victimes des crimes sexuels en série.
5: Oui, c'est d'ailleurs ce point que salue surtout ce matin le collectif de victimes de Joël Le Squarneck. Une série de mesures pour, je cite, repenser la place des victimes de crimes sexuels en série. Elles se sont, dans cette affaire Le Squarneck, dit le rapport, trop souvent senties abandonnées par les pouvoirs publics. Le rapport préconise donc un meilleur accompagnement des victimes depuis le dépôt de plainte jusqu'au procès. députés, avec notamment une mesure très concrète, la création d'un congé partie civile pour permettre aux victimes d'assister à des procès souvent très longs tout en étant indemnisées.

0: un point essentiel selon Manon Lemoine, représentante du collectif de victimes de Joël Le Scouarnec.
1: Quand on est sur des dossiers de sérialité comme le nôtre, on a eu quand même 3 mois de procès. J'interroge sincèrement de qui peut assister à 3 mois de procès dans une ville qui est parfois à des centaines de kilomètres de chez soi, avec une famille à gérer, un travail, un revenu à faire rentrer. En fait, on a été quasiment que quatre à pouvoir assister à ce procès comme bon nous semblait. Et ça, c'est pas acceptable.
0: Les parlementaires font aussi une série de recommandations sur le plan judiciaire pour mieux reconnaître et condamner la sérialité des crimes sexuels, augmenter notamment la peine maximale encourue de 20 à 30 ans de réclusion criminelle quand l'auteur accumule plusieurs circonstances aggravantes, par exemple des crimes en série sur des mineurs.
2: Le rapport s'attarde aussi, on le disait très largement, Margot, sur les défaillances des institutions dans cette affaire.
0: Oui, notamment les institutions médicales qui n'ont pas su arrêter Joël Le Scouarnec, alors même qu'il avait été condamné dès 2005 pour détention d'images pédocriminelles. À l'époque, aucune institution médicale ne décide de le sanctionner. Le signe de défaillance systémique selon ces parlementaires. Leur rapport préconise donc un contrôle renforcé des médecins tout au long de leur carrière et plus seulement à l'embauche. Permettre par exemple tous les 3 ans de vérifier qu'ils n'apparaissent pas dans le fichier des auteurs d'infractions sexuelles. La possibilité aussi de les suspendre en cas de mise en cause pendant tout le temps de la procédure judiciaire. Les rapporteurs pointent aussi la lourde responsabilité de l'ordre des médecins et, je cite, son incapacité structurelle à traiter avec impartialité des affaires de violences sexuelles. Ils ont fait dans l'affaire Le Scouarnec le choix de l'inaction, dénoncent les rapporteurs, mais sans se mettre d'accord sur le remède. Certaines réclament une réforme en profondeur de l'ordre des médecins, d'autres demandent à ce qu'on retire à l'ordre son pouvoir de sanction dans les affaires de nature sexuelle au profit des agences régionales de santé.
2: Et bonjour Sandrine Rousseau.
3: Bonjour.
2: Merci d'être avec nous, députée écologiste. Vous avez donc mené cette mission aux côtés de 3 autres députés. Au regard justement de vos travaux, de vos conclusions, de vos préconisations, est-ce qu'aujourd'hui vous dites, voilà, on a les moyens, on a les éléments pour éviter une nouvelle affaire Le Scouarnec ?
3: Alors non, absolument pas. Absolument pas. Et c'est ça la grande surprise de cette mission d'information, c'est qu'on savait les dysfonctionnements institutionnels qui avaient eu lieu et qui avait permis à Joël Le Scouarnec de faire autant de victimes sur autant d'années. Mais ce que nous avons découvert lors de cette mission d'information, c'est à quel point aucune des institutions n'avait pris la juste mesure de ce qui s'était passé et que les procédures n'ont pas véritablement évolué depuis cette affaire Le Scouarnec. De sorte qu'aujourd'hui, je ne peux absolument pas vous dire qu'il n'y a pas un deuxième Le Scouarnec. Et en fait, c'est un sujet parce que un médecin qui fait 300 victimes de viols et d'agressions sexuelles, la plupart de mineurs, la plupart des victimes dans le cadre de son activité professionnelle, qu'il n'y ait pas eu une réforme en profondeur des procédures de sanctions au sein de l'ordre ou au sein des agences régionales de santé, qu'il n'y ait pas eu une réforme en profondeur des procédures de signalement, de protection des lanceurs d'alerte et des personnes qui dénoncent les faits dont elles ont été témoins, enfin, tout ça est incroyable. En fait. Et vraiment, je suis très en colère d'avoir constaté que personne n'a pris la mesure de la dangerosité de ce monsieur, mais surtout du fait que les institutions ne protégeaient pas les victimes d'hommes dangereux de cette nature-là.
2: Que vous a répondu l'ordre des médecins que vous avez entendu, j'imagine ?
3: Oui, alors ils nous ont dit que maintenant, parce qu'avant les signalements se faisaient uniquement au niveau départemental et remontaient éventuellement au niveau national, maintenant ça remonte systématiquement au niveau national. Mais en fait, le problème de l'ordre des médecins est plus structurel, c'est que l'ordre des médecins a pour valeur cardinale la confraternité. Et en fait, nous posons la...
2: C'est-à-dire qu'un médecin ne peut pas sanctionner ou évaluer un autre médecin ?
3: En tous les cas, il doit être confraternel. Et en fait, cette confraternité, on le voit dans l'affaire Le Scouarnec, se pose au-dessus des lois. Et donc, nous devons absolument redéfinir la notion de confraternité et faire en sorte que les violences sexistes et sexuelles qui relèvent du pénal ou du civil puissent être jugées par la justice et non pas par un entre-soi de médecins dans un huis clos et dans un processus qui est complètement opaque et opaque et dont on ne sait absolument pas comment il fonctionne. Et en fait, il y a juste un mot pour vous dire que on a interrogé la justice, on a interrogé les procureurs, on a interrogé la police, on a interrogé la gendarmerie et on leur a demandé est-ce que l'ordre des médecins, depuis l'affaire Le Scouarnec, vous a signalé un seul fait de violence sexuelle. Toutes ces institutions ont répondu non, Jamais. Il n'est pas possible que, vu le nombre de médecins qu'il y a en France, l'Ordre des médecins n'ait jamais eu à signaler des cas de violences sexistes et sexuelles. Ça veut dire que nous sommes encore dans une boîte noire qui étouffe et protège et surtout ne permet pas à la justice de se faire.
2: Alors que les tribunaux ont eu à faire remonter et en priorité plein d'affaires après l'affaire Liana il y a 3 mois.
3: Absolument. C'est-à-dire qu'il n'y a pas eu du tout la même prise de conscience dans le milieu médical de l'inconsistance des mesures de sanction. Il n'y a pas du tout eu la même prise de conscience que dans l'affaire Liana. Et j'aurais aimé qu'après l'affaire Le Squarneck, j'aurais aimé entendre que oui, il y a eu beaucoup de signalements, que tout a remonté, qu'on a fait un travail de transparence, qu'on s'est interrogé, qu'on a fait procédures pour savoir ce qui avait dysfonctionné aujourd'hui. Mais même les agences régionales de santé n'ont en rien changer leur procédure suite à l'affaire Le Squarneck. Ce qui est absolument incroyable.
2: Margot,
0: vous avez des mots très durs contre l'Ordre des médecins, ici sur France Info et dans le rapport. Pour autant, vous n'arrivez pas à vous mettre d'accord toutes les quatre sur le remède, sur quoi faire de l'Ordre des médecins. Comment vous l'expliquez ? Est-ce qu'il y a quelque chose de très compliqué à s'en prendre à un ordre des médecins ?
3: Alors, en tous les cas, toutes les quatre, nous sommes tout à fait d'accord sur le fait qu'il faut des réformes structurelles et beaucoup plus de transparence dans la manière dont l'Ordre des médecins gère ses affaires. Donc ça, nous sommes absolument d'accord là-dessus. Et même celles qui ne veulent pas sortir la procédure disciplinaire de l'Ordre des médecins souhaitent quand même qu'il y ait des réformes véritablement structurelles. Donc ça, c'est la première chose. Et note à quel point il y a eu des dysfonctionnements. Mais je pense qu'il y a quand même cette difficulté parce que on peut faire une procédure de sanction par les pairs sur des gestes médicaux. Ça peut s'entendre. C'est-à-dire que des médecins peuvent être à même et peuvent même être les plus compétents pour estimer si un autre médecin a fait les bons gestes, a eu les bonnes procédures, etc. Mais sur les violences sexistes et sexuelles, ça n'est pas parce que vous êtes médecin que vous connaissez ce que sont les violences sexistes et sexuelles que vous avez la compétence à sanctionner ça. Et en fait, aujourd'hui, on le voit, la confraternité. Dans le dossier de Le Squarneck, il faut savoir que les médecins qui ont aidé, qui ont signalé à l'ordre des faits relatifs à Le Squarneck, ont pu même être inquiétés par l'ordre, alors que Le Squarneck, lui, n'a jamais été inquiété par l'ordre, au nom de la confraternité.
2: Plus globalement, Sandrine Outreau, est-ce que la proposition de loi intégrale qui est arrivée en commission hier à l'Assemblée et qui vise à lutter justement contre les violences sexistes et sexuelles répond à tous ces travaux-là, à vos préoccupations ?
3: Non, c'est d'ailleurs une des raisons pour lesquelles le travail parlementaire va être extrêmement important et que nous allons porter des amendements et l'essentiel de nos propositions dans cette loi intégrale. Et pour ce qui me concerne,
2: mais ça peut en faire partie. Il ne faudra pas une autre loi à vos yeux.
3: Bien sûr. Non, on va travailler à l'intérieur de la loi intégrale et on va travailler aussi à l'intérieur du budget de la sécurité sociale comme du budget de l'État parce que toutes nos recommandations peuvent trouver leur place là, mais à condition qu'elles soient entendues et à condition qu'elles soient votées, et ce sera tout l'objet des débats parlementaires qui arrivent bientôt.
2: Sandrine Rousseau, députée écologiste de Paris et co-rapporteure donc de cette mission diligentée pour répondre aux failles mises au jour par l'affaire Joël Le Squarneck. Nous voici à présent en mer Noire, qui devient un cimetière pour les marins. Depuis le mois de mai, les navires visés par des drones russes et ukrainiens se comptent par dizaines, en forte augmentation. Au moins 23 marins sont morts rien qu'au mois de juillet, faisant de la mer Noire une route maritime encore plus dangereuse que le détroit d'Ormuz. La Russie et l'Ukraine se livrent une bataille en mer pour bloquer leurs exportations de céréales et d'hydrocarbures. Les victimes, ce sont des cargos de pays tiers qui se multiplient et la guerre s'étend des eaux internationales jusqu'au littoral de la Turquie. Reportage sur une plage de la mer Noire près d'Istanbul, signé Timur Özturk.
4: Un cargo calciné au milieu des baigneurs. À quelques dizaines de mètres de son parasol, Ertach observe le navire russe échouer.
5: On a été stupéfaits en arrivant ce matin. En fait, la guerre n'est pas loin. Le conflit entre l'Ukraine et la Russie s'étend jusqu'en Turquie.
4: Mais comme si de rien n'était, les enfants jouent dans l'eau sous le regard bleu acier de Josh Kuhn, nageur sauveteur.
6: Un baigneur a essayé de monter sur le navire et a failli se noyer. Il était alcoolisé. Dieu merci, mes collègues l'ont sauvé.
4: Après l'attaque ukrainienne, l'équipage a abandonné le bâtiment.
6: Le navire a dérivé pendant une vingtaine de jours. Le courant a tourné, il s'est dirigé par ici et s'est échoué sur ce récif.
4: Des drones turcs ont alors inspecté le cargo.
6: On voit les restes des deux drones kamikazes qui l'ont attaqué. Le métal a fondu dans la passerelle et les étages inférieurs, tout est en cendres.
4: Les navires turcs ne sont pas épargnés. Fin juillet, Savaş Çakar, marin, a été tué par un drone ukrainien, raconte Abbas, son frère.
7: Pouvez-vous imaginer récupérer le corps de votre frère criblé de trous? Ne pas pouvoir montrer son corps à sa femme, à ses enfants, à sa mère, pas même son visage, à cause des munitions de guerre qu'ils ont utilisées.
4: Son cargo, le Reyhan Sarı, avait chargé une cargaison de charbon dans un port russe.
7: Je n'ai aucune haine envers les Ukrainiens ou les Russes, mais quiconque attaque un cargo dans les eaux internationales commet un crime de guerre.
4: Frappe revendiquée par l'armée ukrainienne dans une vidéo de l'attaque filmée au drone.
7: Il publie ça sur les réseaux avec de la musique, comme si c'était un succès. C'est ce qui fait le plus mal.
4: Qui rendra justice à son frère, demande Abbas, et à tous les marins de la mer Noire, tués pour une guerre qui n'est pas la leur.
2: Reportage de Timur Özturk, correspondant de France Info en Turquie.
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2: À la une du fil info de 14h48, Virginie Lebrun, Londres, qui accuse Israël de fermer les yeux sur un nettoyage ethnique en Cisjordanie.
13: À l'instar de la France, du Canada et de 9 autres pays, le Royaume-Uni va mettre fin au commerce avec les colonies israéliennes en territoire palestinien occupé. La Cisjordanie est au bord de l'explosion, selon Jean-Noël Barrot. Le ministre français dénonce une expansion effrénée de la colonisation en violation du droit international et des actes de torture, de terreur commis par des colons extrémistes israéliens contre des Palestiniens. Après l'éviction de salariés femmes de la Tour Eiffel lors d'une visite samedi de dignitaires hindous, le maire de Paris, Emmanuel Grégoire, annonce aujourd'hui l'ouverture de 2 enquêtes, dont une diligentée par la ville de Paris, propriétaire du monument, pour comprendre ce qui a pu conduire à cette décision absurde, inique et inacceptable, selon ses mots. Les pompiers réclament des moyens à la hauteur des risques. Ils sont en grève aujourd'hui. Et le futur projet de loi sur la sécurité civile, présenté aujourd'hui place Beauvau, est un catalogue de mesures qui relève davantage du choix du papier peint que de la réparation des fondations, selon l'intersyndicale, qui ressort donc déçue de cette réunion avec le ministre. L'enquête PISA, révélatrice du malaise de l'éducation, jamais le niveau scolaire de nos adolescents n'a été aussi bas depuis près de 30 ans. Le ministre de l'Éducation pointe du doigt notamment les réseaux sociaux, une arme de destruction intellectuelle massive, selon lui.
2: 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Un autre musée, encore un musée cambriolé, le musée Auguste Renoir de Cagnes-sur-Mer, cette fois près de Nice, dans les Alpes-Maritimes. 2 tableaux du maître se retrouvent dans la nature, 2 voleurs en fuite. L'alarme du musée s'est déclenchée à l'aube, Pierre de Cossette.
14: À 5h48 précisément, lorsque 2 malfaiteurs se sont introduits dans cette grande bâtisse en pierre sur les hauteurs de Cagnes-sur-Mer, le domaine dans lequel Auguste Renoir, le maître impressionniste, a passé les dernières années de sa vie. Cambriolage express, car 5 minutes plus tard, lorsque la police municipale est arrivée, il n'y avait plus personne. Sur les images de vidéosurveillance, les enquêteurs ont pu voir ces 2 malfaiteurs en plein travail. L'adjointe à la culture de la mairie de Grasse explique qu'ils ont découpé à la scie métallique les pistons qui tenaient les cadres au mur avant d'embarquer avec eux 4 tableaux.
2: Des cambrioleurs qui ont donc abandonné une partie du butin dans leur fuite.
14: Oui, 2 tableaux ont été retrouvés dans le jardin du musée. D'abord, portrait de Madame Pichon, alors femme d'un député, une huile sur toile de 1895 d'une soixantaine de cm de haut. Et un peu plus tard, un deuxième tableau a été découvert sur le chemin de fuite des malfaiteurs qu'on voit partir à pied, selon la mairie. La division de la criminalité organisée et spécialisée, c'est le nouveau nom de la police judiciaire de Nice, est en charge de l'enquête pour remettre la main sur le duo de cambrioleurs et peut-être plus encore sur ces deux tableaux d'Auguste Renoir arrachés ce matin à leur musée.
2: Ce cambriolage, merci Pierre de Cossette, relance la question de la sécurité des musées français. Thomas Pontillon, les vols dans les musées sont fréquents en France maintenant.
15: Oui, vous avez peut-être en tête le vol spectaculaire du musée du Louvre il y a presque un an dont on a beaucoup parlé, et c'est loin d'être un cas isolé. Il y a en moyenne 18 vols par an dans les musées français, ça fait plus d'un par mois, et ce ne sont pas toujours les musées les plus connus qui sont visés. Cet été par exemple, le musée Lalique près de Strasbourg a été cambriolé. Une trentaine de bijoux sont disparus pour un préjudice estimé à 4 millions d'euros. Et puis on peut citer aussi le musée Jacques Chirac en Corrèze, cambriolé 3 fois en un an, des montres de l'ancien président ou encore le maillot porté par Zinedine Zidane le soir de la finale de 1998 ont été volés.
2: Alors est-ce qu'il y a plus ou moins de vols qu'avant dans les musées ?
15: Eh bien le nombre de vols est stable depuis une quinzaine d'années, on l'a dit, 18 vols en moyenne par an. En revanche, le mode opératoire et les cibles des voleurs ont changé. Les tableaux, comme ce volé ce matin au musée Renoir, sont globalement de moins en moins visés car ils sont difficiles à revendre, ce qui est moins le cas des bijoux ou des pièces de monnaie. Les voleurs peuvent facilement lever les pierres précieuses ou faire fondre l'or pour les couler beaucoup plus discrètement, sans compter que les cours de l'or et des métaux précieux flambent depuis plusieurs années. Ces vols d'objets plus petits représentent une nouvelle menace pour les musées, selon une note récente de la police judiciaire que France Info a pu consulter. Et puis les vols sont aussi de plus en plus violents. Il y a eu plusieurs braquages à main armée ou encore des voleurs qui viennent avec des haches pour détruire les vitrines.
2: Thomas Pontillon, cellule décryptage de France Info. Venons-en à l'une des sorties séries de ce début d'année, Fauda, saison 5 sur Netflix à partir d'aujourd'hui. Le retour des aventures d'une unité d'élite des forces spéciales israéliennes qui combat des cellules terroristes en Cisjordanie, à Gaza et en Europe. Certains spectateurs ont déjà vu les nouveaux épisodes parce que cette saison 5 est sortie à la télé israélienne au printemps dernier et elle dénote par rapport aux saisons précédentes puisqu'elle défend l'idée de vengeance après le terrible massacre du 7 octobre, bien loin de la description d'une société israélo-palestinienne tiraillée, ce qui était jusque-là la signature de la série. Reportage du correspondant de France Info au Proche-Orient, Thibault Lefebvre.
16: Les créateurs de Fauda l'ont répété à longueur d'interview. Ils ont complètement revu leur copie pour intégrer à cette nouvelle saison l'attaque terroriste du 7 octobre. Gabriel, franco-israélien, n'a pas supporté la violente entame du premier épisode.
17: Je me suis arrêté à la première scène lorsqu'il y avait des sirènes qui sonnaient. C'était en soirée, donc moi je ne vais pas faire la petite nature, mais j'avais pas envie de penser à ça dans la nuit, quoi.
16: La nouvelle saison de Fauda se déroule en partie en France, à Marseille, où Doron, le héros, a pour mission de déjouer un attentat.
18: Captain Ayoub qui parle en français, meilleure scène. Désolé mon cher, hey, il est excellent.
16: Et ce scénario, évidemment fictif, d'une France qui serait profondément pénétrée par l'islamisme radical, est tout à fait crédible pour Moshe, un autre franco-israélien, qui lui a été au bout des 11 épisodes.
18: On parle d'une cellule palestinienne qui a fui le 7 octobre, les terroristes qui avaient participé au 7 octobre et qui ont fui en France, pour pas se faire éliminer. Je pense que c'est la partie la plus réaliste de la série.
19: Vous pensez que la France est une terre d'accueil pour les terroristes présumés ?
18: J'en suis sûr. Ça passe un message.
16: Un message très orienté pour Amir.
20: C'est une forme de propagande, de fausse représentation.
16: Il est palestinien, il a vu 2 épisodes des précédentes saisons, mais n'a pas voulu continuer.
20: Évidemment, ça a été construit à travers des yeux israéliens. Et j'ai le sentiment que ça montre que les Israéliens se battent pour se défendre, pour une cause qui est juste. Ils sont obligés de faire ce qu'ils font. Et que les Palestiniens se battent uniquement parce qu'ils détestent les Israéliens. Je ne pense pas que ce narratif soit un accident. Ce narratif essaie d'influencer les gens à l'Ouest, et particulièrement les Français, pour qu'ils arrêtent de soutenir la cause palestinienne. Et en ce sens, c'est très dangereux.
16: La saison 5 de Fauda parle donc du massacre du 7 octobre, mais à aucun moment les scénaristes n'ont éprouvé le besoin d'évoquer la réponse de l'armée israélienne et la destruction des 4/5 de la bande de Gaza.
2: Reportage de Thibault Lefebvre. Le cinéma à présent, avec la sortie demain de Pressure d'Anthony Maras, qui revient sur le débarquement allié de juin 44 en Normandie avec un angle plutôt original, une histoire vraie, la querelle entre 2 météorologues pour choisir le fameux D-Day. Matteo Maestrachi a rencontré au Festival de Deauville l'acteur américain Brendan Fraser qui joue dans le film.
1: et il y a forcément quelque chose d'un peu troublant lorsqu'on parle du débarquement à Deauville, à quelques dizaines de kilomètres de là où cela s'est passé, et ça n'a pas échappé à Brendan Fraser. Ça fait du bien de savoir que parmi d'autres nombreuses qualités, ce que raconte le film est la raison pour laquelle le peuple français a été libéré en cette matinée cruciale. Churchill tells me you're the best meteorologist in the country. I need a forecast. Dans le film, basé sur des faits et personnages réels, les experts météo et militaires James Stagg, anglais, et l'américain Irving Crick s'écharpent, statistiques et cartes à l'appui, pour savoir s'il faut ou non arriver en Normandie le 5 juin, jour initialement prévu pour l'opération. Et entre les deux, le général Dwight Eisenhower, qui dirige l'armée américaine, il est justement interprété par Brendan Fraser, très honoré qu'on lui ait proposé de jouer ce personnage historique. I had a preconceived notion that Eisenhower was, J'avais cette idée préconçue d'Eisenhower n'étant qu'un politicien et je ne savais pas assez de choses sur sa carrière militaire, son rôle dans le débarquement. Je ne savais pas qu'il n'avait jamais tiré une seule balle en tant que soldat et pourtant il a été désigné général 4 étoiles et même 5. Il avait un ego, bien sûr, mais ce n'est pas ce qui le motivait. J'ai regardé une interview de lui avec le journaliste Walter Cronkite pour le 20e anniversaire du 6 juin 1944. Vous pouvez la trouver sur YouTube si ça vous intéresse, dans un très beau noir et blanc. Cronkite lui demande quel a été l'avantage décisif. Et Eisenhower répond, eh bien, on avait de meilleurs météorologues que les Allemands. Well, we had better weathermen.
21: Pressure a les petits défauts de ces films historiques anglo-saxons toujours un peu grandiloquents, avec musique omniprésente de rigueur, mais l'histoire, qui a d'abord été une pièce de théâtre, est passionnante, et les performances d'acteurs sont à saluer.
22: D-Day will be calm and sunny. Are you blind?
23: If you invade tomorrow, they're going to be washed away.
2: Pressure au cinéma demain. Merci, Matteo Maestrachi.
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2: Et avec Stéphanie Fromentin.
30: La perturbation pluvieuse arrivée ce matin par la Bretagne et la Normandie gagne les régions allant de Poitou-Charentes et des Pays de la Loire jusqu'à la frontière belge cet après-midi, puis l'Aquitaine jusqu'au Grand Est en soirée. Les pluies sont généralement modérées, parfois plus marquées sur le nord de la Bretagne et du Cotentin. Avec l'arrivée de cette perturbation, le vent se renforce nettement sur le nord-ouest, 60-80 km par heure sur le littoral breton et des pointes atteignant 60-70 km par heure dans les terres jusqu'au nord de la Seine. À l'avant de la perturbation, le ciel se couvre de la Nouvelle-Aquitaine au centre jusqu'au bassin parisien et jusqu'à la frontière belge dans une ambiance moins chaude. En revanche, de l'Alsace aux régions méditerranéennes, le soleil résiste plus en journée, mais des orages se développent sur l'est de l'Auvergne, Rhône-Alpes et la Franche-Comté.
2: Et vous passez l'après-midi en compagnie d'Ercine Lebovitch. Bonjour Ercine.
31: Bonjour Marie, bonjour à tous. Beaucoup de rouge sur les copies, celle de l'étude PISA, publié aujourd'hui, classement du niveau des élèves de 91 pays dans trois matières jugées essentielles. Nous sommes 27e au classement final, mais notre niveau dégringole, nous dit-on. Alors, est-ce une image fiable de l'enseignement en France? Et si oui, pourquoi cette baisse de niveau? Et surtout, comment remonter la pente? Les réponses de notre invité dans un instant. 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
31: Le Le point sur l'actu, d'abord Laurette Puot.
0: Les pompiers sont sortis déçus de leur réunion avec le ministre de l'Intérieur. L'intersyndicale reçue après le début d'un mouvement de grève entamé ce matin jusqu'au 20 octobre. Car après cet été hors normes, les pompiers demandent plus de moyens. Mais la réponse du gouvernement n'a pas été à la hauteur. Après la réunion, le porte-parole de l'intersyndicale des pompiers, Xavier Bois, a pris la parole.
3: Aujourd'hui, le mouvement national débute. Il se poursuivra jusqu'au 20 octobre. Son objectif est simple. Obtenir des décisions à la hauteur de l'affaiblissement progressif de la sécurité civile et de notre système de secours. On ne peut plus faire face aux risques auxquels est désormais confronté notre pays. Nous venons de prendre connaissance des trois premiers chapitres du projet de loi de modernisation de la sécurité civile. Cette traduction législative du Beauvau de la sécurité civile, présentée comme l'ambition la plus importante depuis plus de 20 ans pour la sécurité civile. Après 2 années de travaux, des dizaines de réunions, plus d'une centaine de propositions et des attentes considérables exprimées par l'ensemble des acteurs, nous étions en droit d'attendre une réforme ambitieuse. Nous sommes déçus. Nous n'y trouvons pas les mesures permettant de répondre aux fragilités structurelles de notre modèle, de garantir l'égalité des citoyens face aux secours et de préparer la sécurité civile aux crises de demain.
0: Xavier Bois, le représentant de l'intersyndicale des sapeurs-pompiers. La police est toujours à la recherche de 2 voleurs qui se sont introduits ce matin dans le musée Renoir de Cagnes-sur-Mer dans les Alpes-Maritimes. Les 2 suspects ont dérobé 4 tableaux. Ils en ont abandonné 2 dans leur fuite. 12 pays, dont la France, le Royaume-Uni et le Canada, veulent sanctionner le commerce avec les colonies israéliennes en territoire palestinien occupé. Selon le ministre français des Affaires étrangères, Jean-Noël Barrot, la Cisjordanie est au bord de l'explosion. La France ne saurait par son commerce soutenir une situation qui menace la sécurité des Israéliens comme des Palestiniens, ainsi que la paix et la stabilité dans la région, écrit Jean-Noël Barrot. L'Islande a convoqué l'ambassadeur des États-Unis après une publication de Donald Trump sur ses réseaux sociaux, montrant l'île comme faisant partie du territoire américain. Cette carte en question qui met également sous pavillon américain les îles françaises des Caraïbes, mais également le Canada et le Mexique. L'entreprise française d'intelligence artificielle Mistral IA signe sa plus grosse levée de fonds, 3 milliards d'euros, avec notamment l'investissement du géant coréen Samsung. La valeur de la start-up française est désormais à 21 milliards d'euros. Et puis le co-créateur et interprète de Casimir, Yves Brunier, est décédé à l'âge de 85 ans, annonce sa famille. Il était l'interprète pendant 8 ans et presque 1000 épisodes du Monstre Gentil. Et
31: il nous reste le Gloubi-Boulga. Laurette Puot pour l'info. Le niveau des élèves baisse encore en France, selon le classement PISA, étude réalisée tous les 3 ans. Pourquoi cette baisse de niveau et comment enrayer la dégringolade? Les réponses de notre invité dans un instant, enseignant et directeur d'un observatoire de l'éducation. Et puis la situation toujours très tendue dans l'enclave espagnole de Ceuta, au nord de l'Afrique. Il y a un mois, vous vous en souvenez, des dizaines de milliers de migrants sont arrivés du Maroc. Le reportage d'Omar Waman à 15h20.
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31: Si l'on en croit le classement PISA, je dis si l'on en croit parce que certains relativisent un peu son importance, on va voir d'ailleurs ce qu'en pense notre invité, mais toujours est-il que selon cette étude réalisée tous les 3 ans, le niveau des élèves est encore en baisse dans notre pays. Alors ce sont des résultats qui comparent les performances des jeunes de 15 ans dans 90 pays différents, performances évaluées en compréhension de l'écrit, en sciences et en maths. 6500 élèves testés en France. Noémie Bonin, les résultats n'ont jamais été aussi mauvais dans notre pays.
4: Oui, c'était déjà le cas en 2022, lors de la précédente édition de l'enquête PISA. Mais là, c'est encore pire. Les scores chutent en France, mais aussi dans beaucoup d'autres pays. Je vous donne un chiffre édifiant qui résume la situation. En 10 ans, les élèves français ont perdu l'équivalent de 2 années scolaires dans 2 des domaines évalués, les maths et la compréhension de l'écrit. En clair, le niveau moyen d'un élève de seconde aujourd'hui est grosso modo égal au niveau d'un jeune de 4e il y a 10 ans. C'est du jamais vu.
31: Alors comment expliquer cette dégringolade?
4: En fait, ce sont surtout les élèves des milieux favorisés et notamment les garçons qui chutent. La conséquence, c'est que les inégalités scolaires se réduisent un petit peu mécaniquement, puisque les jeunes de familles défavorisées ont certes aussi baissé, mais moins fortement notamment que ceux aux origines aisées. On le voit aussi en termes de différence filles-garçons. Si les garçons réussissent toujours un petit peu mieux en maths, les filles sont désormais beaucoup plus performantes qu'eux en compréhension de l'écrit, avec un écart aujourd'hui équivalent à une année scolaire et demie en moyenne.
31: Est-ce que montre cette enquête, Noémie, c'est un problème général de concentration chez les ados ?
4: Voilà, les élèves testés sont en difficulté dès que les exercices deviennent un petit peu compliqués. Éric Charbonnier est analyste à l'OCDE, il connaît parfaitement les différents systèmes éducatifs.
5: Dès que la question est sur un texte long, ils ont des difficultés. Quand ça fait appel à de la réflexion et de l'évaluation, ils ont des difficultés. Et ça, ça doit être une réflexion. Est-ce que c'est à cause de l'influence des outils technologiques, des téléphones portables, où on a pu se rendre compte aussi dans cette étude que les élèves passent beaucoup plus de temps sur les réseaux sociaux aujourd'hui qu'il y a 10 ans et beaucoup moins de temps à aller chercher de l'information. Donc il y a une utilisation de ces outils qui doit être peut-être un peu plus contrôlée, réfléchie, parce qu'on constate que la dégringolade qu'on a vue en France, on la retrouve dans beaucoup de pays.
4: Autre constat très clair qui contribue à expliquer cet effondrement du niveau général, et là ça doit nous interroger, nous en tant qu'adultes, les parents s'impliquent de moins en moins dans la scolarité de leurs enfants.
5: En France, particulièrement aujourd'hui, vous avez seulement 34% des parents qui demandent à leurs enfants assez régulièrement s'ils ont eu des problèmes à l'école. Que 60% qui s'intéressent à ce qui s'est passé dans leur journée d'école à peu près une fois ou plusieurs fois par semaine. C'est une baisse qui est très importante depuis 2018 et qu'on retrouve chez toutes les familles. Et ça pose des questions aujourd'hui. Qu'est-ce qui a changé dans le fonctionnement familial ? Est-ce que les familles ne considèrent pas l'école comme un bien de consommation et finalement s'y investissent moins, alors que tous les résultats de PISA montrent que quand les familles s'impliquent, les résultats et les performances sont vraiment meilleurs.
4: L'OCDE pointe aussi le rôle de la formation des enseignants, pas à la hauteur en France selon l'étude, notamment pour gérer les élèves à besoins éducatifs particuliers. Et puis le trop-plein de réformes aussi, dans un sens, dans l'autre, sans cohérence. Les mesures détricotent souvent celles prises quelques années avant, sans qu'elles soient vraiment évaluées. Certaines ne sont carrément pas budgétées totalement. Ces résultats sont préoccupants, mais ce n'est pas une surprise, a réagi ce matin le ministre de l'Éducation. Édouard Geffray estime que le collège doit être le grand chantier du prochain quinquennat. Il évoque notamment une part d'autonomie plus large pour les établissements et un renforcement de la formation continue des enseignants.
31: Noémie Bonin, spécialiste éducation de France Info. Yanis Roder est en ligne avec nous. Bonjour.
6: Bonjour.
31: Vous êtes professeur d'histoire-géographie en collège, en Seine-Saint-Denis, près de Paris, et vous dirigez par ailleurs l'Observatoire de l'éducation à la Fondation Jean Jaurès. D'abord, cette étude et ce classement PISA, d'après vous, est-ce que c'est une image fiable, juste, du niveau des élèves en France et ailleurs ?
6: Écoutez, au regard de ce que moi je peux voir sur le terrain, de ce que j'entends, de ce que me disent mes collègues à droite à gauche, oui, c'est une image qui semble fiable de ce qui se passe en France, du niveau des élèves dans les différents items qui sont testés, hein, dont vous avez parlé.
31: Mmh. Donc une baisse de niveau, vous êtes d'accord là-dessus ?
6: Oui, bien sûr.
31: Maths, sciences, compréhension de l'écrit.
6: Oui, bien sûr, mais voilà, on peut toujours gloser, mais en réalité, il y a une baisse de niveau, on l'a constaté depuis des années, on le sait depuis des années, nous avons en classe devant nous des élèves qui ont un vocabulaire qui, de mon point de vue, est extrêmement faible, et peut-être n'a jamais été aussi faible aujourd'hui, donc et ce n'est que la question de la langue, moi je n'enseigne pas les mathématiques, mais j'entends ce que me disent mes collègues profs de mathématiques, sur les difficultés de compréhension même des énoncés et donc des difficultés pour résoudre les énoncés. Donc nous savons sur le terrain combien nous heurtons à des difficultés qui n'existaient pas il y a 20-25 ans.
31: Il y a peut-être un point sur lequel on peut relativiser la baisse de niveau en France, c'est que selon cette étude, ça baisse pour tout le monde, dans tous les pays évalués.
6: Oui, mais ça c'est du coup ce qui nous permet de dire que ce n'est pas spécifique à la France. Et là, on peut pointer du doigt, je crois, la consommation des smartphones, des réseaux sociaux, qui est généralisée, qui est mondiale aujourd'hui, et qui crée ce décrochement mondial en termes de capacité de concentration, en termes de capacité à la lecture, etc., etc. Là, on trouve des aspects qui sont globaux. Mais il y a aussi des spécificités françaises que nous donne l'enquête l'enquête, PISA, et celle-ci, nous devons réfléchir dessus de manière à pouvoir apporter des réponses à ces évaluations.
31: En tout cas, vous pensez qu'il y a un lien direct entre l'utilisation de plus en plus importante, effectivement, des téléphones portables et des réseaux sociaux et la baisse de niveau des élèves dans ces domaines-là, et particulièrement pour ce qui vous concerne la compréhension de l'écrit?
6: Ce qui est indéniable, et ça on le voit en classe, c'est la difficulté croissante des élèves à se concentrer. À se concentrer quand on leur demande un travail qui nécessite une concentration, ça peut être un travail d'écriture, ça peut être un travail de réflexion sur un dossier documentaire. Les difficultés que les élèves ont à se concentrer témoignent de ce que, vous savez, Bruno Patino qui avait écrit sur cette question, on disait qu'un élève qui est soumis aux réseaux sociaux et aux smartphones a une capacité de concentration de 9 secondes.
31: Donc c'est le temps d'attention qui correspond, on va dire, au défilement des vidéos, des textes sur un téléphone portable.
6: Exactement. On ne peut pas croire, si vous voulez, que cette surconsommation des

0: des téléphones, des smartphones et des réseaux sociaux et des sites quels qu'ils soient n'a pas de conséquences sur les habitudes des élèves et sur la faculté à se concentrer et à résoudre des questions complexes.
1: Alors le ministre de l'Éducation nationale, Édouard Geffray, dit à peu près la même chose que vous, hein, Yannis Roeder. Alors je le cite, on est face à un phénomène de destruction cognitive et intellectuelle massif par la consommation des téléphones portables et des réseaux sociaux. On peut se dire que c'est assez opportuniste de la part du gouvernement qui souhaite justement légiférer sur ces sujets, mais vous, d'un point de vue beaucoup plus objectif, vous le constatez aussi. Donc peut-être pensez-vous qu'il serait nécessaire effectivement d'avoir une loi là-dessus ?
0: Ah, moi, je le dis depuis des années, hein, qu'il faudrait légiférer sur la consommation des réseaux sociaux par les élèves, notamment de moins de 15 ans, parce que effectivement, il y a ce problème que nous avons en classe et qui est du alors c'est plus le zapping maintenant, c'est le scrolling, hein, oui. Du scrolling permanent, et donc de ces difficultés qu'il y a à se pencher sur un texte. Vous savez, mes élèves ont du mal à lire un texte qui fait 20 lignes. Quand vous leur mettez sous les yeux un texte de 20 lignes, c'est un texte qu'ils jugent trop long. Voilà, c'est parce que ça demande un effort de concentration, un effort cognitif qu'ils n'ont plus l'habitude de fournir. Alors évidemment, mon propos est généralisant et il y a évidemment des différences entre les élèves, mais enfin, c'est quelque chose que l'on retrouve aujourd'hui de façon très régulière.
1: D'accord, alors on va continuer à aller dans le détail de ce classement et de cette étude PISA, Yannis Roeder, dans un instant, mais regardons ce qui se passe en tête de classement. Il y a plusieurs pays asiatiques, il y a aussi le Royaume-Uni qui n'est pas si éloigné du système français. Bonjour Raphaël Ben Abdelmoumen.
2: Bonjour.
1: C'est le décryptage de France Info. Les élèves britanniques sont meilleurs que les nôtres ?
2: Oui, les élèves outre-Manche obtiennent de meilleurs résultats que nous et que la moyenne des pays de l'OCDE. Même si le score britannique baisse comme partout, nos voisins décrochent de meilleures notes que nous dans les trois matières évaluées, les mathématiques, la lecture et les sciences. Ils sont aussi plus nombreux à faire partie des meilleurs élèves dans au moins une de ces matières. Et puis contrairement à ce qu'il se passe dans les salles de classe en France, le poids de l'origine sociale est plus faible au Royaume-Uni. En clair, un élève d'origine défavorisée réussit mieux de l'autre côté de la Manche que chez nous et dans les autres pays développés.
1: Alors, qu'est-ce qu'on fait de mieux au Royaume-Uni qu'en France ?
2: Eh bien, nos voisins misent davantage sur les enseignants en leur donnant plus d'autonomie, et c'est ce qui fait la différence, selon les enquêteurs de PISA. Un exemple, au Royaume-Uni, les collèges ferment leurs portes aux élèves une semaine par an pour permettre aux professeurs de se réunir. Ils décident ensemble de la formation continue qu'ils vont suivre et cherchent des moyens d'améliorer concrètement le fonctionnement de leurs établissements. Une recette qui marche selon les auteurs du classement PISA, et c'est ce que l'on ne fait pas assez en France. Le Royaume-Uni réussit également à attirer les professeurs les plus expérimentés dans les quartiers défavorisés. C'est plus difficile chez nous malgré des progrès ces dernières années. Pour autant, tout n'est pas parfait outre-Manche. Près de la moitié des professeurs anglais envisagent de démissionner dans les 5 prochaines années. Le Royaume-Uni fait également figure de mauvais élèves en matière de harcèlement. Un quart des jeunes disent en avoir été victimes, contre 1 sur 5 en moyenne dans les pays de l'OCDE.
1: Raphaël Ben Abdelmoumen, cellule de décryptage de France Info. Yannis Roeder, vous qui enseignez en Seine-Saint-Denis, près de Paris, le téléphone portable et les réseaux, finalement, est-ce que ça a bon dos tout ça ? Est-ce qu'on n'a pas plutôt un souci de formation, de moyens dans l'éducation nationale, de recrutement ?
0: Alors malheureusement, un problème n'empêche pas l'autre. Je crois que le résultat des enquêtes PISA successives nous montre que c'est un problème structurel. Évidemment, la question des réseaux sociaux, des smartphones, vient se greffer récemment sur une réalité qui est là aussi. Nous avons des problèmes structurels en France, en termes de pédagogie, bien sûr, en termes de, et ça c'est très juste ce qui a été dit sur la Grande-Bretagne ou le Royaume-Uni, en termes de facultés à travailler ensemble, à se poser ensemble autour d'une table, différents professeurs pour essayer de poser un diagnostic sur ce que nous faisons, sur la manière dont nous devrions le faire, etc. Ça, nous manquons de temps, nous manquons d'espace aussi pour recevoir les élèves, discuter avec eux, remédier à certaines difficultés. Je crois qu'il y a beaucoup de choses en réalité à revoir et qui finalement feraient système, hein, en passant par la rémunération des enseignants, par la formation continue des enseignants. Tout cela fait système et tout cela contribue, si vous voulez, les difficultés de chacun de ces chacune de ces items, je dirais, contribue aux difficultés qui sont aujourd'hui les nôtres.
1: Oui. Un élément dont je voulais parler avec vous, Yannis Schroeder, élément sociologique en quelque sorte, hein, que révèle cette étude, c'est que le niveau baisse en France, hein, là je parle de la France, chez les élèves socialement favorisés, notamment pour la compréhension de l'écrit, et on nous dit que le recours, cette fois non pas aux réseaux sociaux, mais à l'intelligence artificielle, pourrait être une explication. Ça aussi, ça devient une habitude, sinon un fléau parmi les élèves, d'utiliser l'IA pour faire un travail qu'on n'a pas forcément envie de faire, tout simplement.
0: C'est-à-dire que, à mon avis, alors effectivement, vous avez raison, c'est assez inquiétant. On pouvait se réjouir, en fait, de la réduction de l'écart entre les élèves les plus favorisés et les moins favorisés. Mais en réalité, vous avez raison de le souligner, c'est une baisse, une forte baisse des résultats des élèves les plus favorisés.
1: Oui, c'est pas un nivellement par le haut, c'est voilà, parce que le niveau des uns baisse plutôt que celui des autres qui monte.
0: Exactement. C'est un nivellement plutôt par le bas. Donc, ça veut dire que nous devons nous interroger, et vous avez raison de poser cette question de l'IA, nous devons nous interroger sur nos méthodes et sur ce que nous proposons aussi aux élèves à l'école. L'IA a fait son irruption, évidemment, à l'école. Je crois que l'école, d'une manière générale, n'a pas encore assez réfléchi aujourd'hui sur la manière dont on doit changer les choses afin de faire travailler les élèves. Vous savez, moi, je ne demande plus à mes élèves de me produire un texte rédactionnel chez eux. Ça n'a aucune utilité. En revanche, je le fais en classe. Sauf que nous n'avons pas de temps ni d'espace pour faire cela. Donc, je suis obligé de bricoler avec des programmes qui sont bien trop lourds. Donc, tout cela doit être
1: repensé. Mais vous ne le faites pas parce qu'à la maison, ce sera
0: bien
1: l'IA.
0: Bien sûr. C'est ça. Mais à la maison, vous savez, une petite anecdote, l'année dernière, un élève m'a rendu une copie qui était tapissée, donc qui était tapée, et à la fin, il y avait marqué « Veux-tu que je cherche sur tel ou tel domaine ?» Donc, vous voyez,
1: donc, l'IA était là.
0: Il n'était pas très malin.
1: Il avait oublié d'effacer la ligne.
0: Exactement. Voilà, donc déjà, voilà. C'est très classique. Donc, effectivement, les professeurs le savent aujourd'hui et ça devient de plus en plus, enfin moi je ne le fais plus du tout, hein, demander un travail manuscrit ou un travail de réflexion à partir d'un travail fait en classe, rédigé à la maison, voilà, je ne le fais plus parce que je sais très bien que certains élèves iront chercher par l'IA.
1: Et oui, on recourt à la technologie. Merci beaucoup Yannis Schroeder, professeur d'histoire-géographie en Seine-Saint-Denis, directeur de l'Observatoire de l'éducation à la Fondation Jean Jaurès, direction l'Italie maintenant, où c'est un tout autre sujet qui occupe la rentrée scolaire. Elle s'étale jusqu'à la semaine prochaine. Ce sujet, c'est la température dans les écoles à Rome. Énième vague de chaleur, 34 degrés prévus aujourd'hui. Moins de 2% des salles de classe ont la clim. Reportage dans un lycée romain où quelques élèves passent des épreuves de rattrapage avant la rentrée pour eux mardi prochain. Bruno Duvic.
3: Gaïa est affalée sur un scooter à la sortie du lycée Righi, 35 degrés à l'ombre.
4: On meurt de chaud. Et à l'école, il y a un dress code. On ne peut pas mettre de pantalon trop court, même les débardeurs, c'est mal vu.
3: À l'intérieur, les salles surchauffent, les ventilateurs ont sauvé la fin d'année de Simone et Nicotra, prof d'italien et de latin.
5: Le bac a été le plus pénible, fin juin, début juillet. On a fait passer les oraux avec ses moulins à vent alignés dans les couloirs près des salles.
3: Le proviseur a acheté une quarantaine de climatiseurs portables et ventilos pour 1300 élèves. Son établissement est loin d'être le pire, résultat d'une législation inadaptée.
6: Quand une ville donne un permis de construire pour plusieurs édifices à un groupe de BTP, il lui demande en guise d'honoraire d'urbanisation de bâtir une ou deux écoles. Évidemment, ces groupes ont intérêt à travailler à l'économie et l'isolation laisse à désirer.
3: Selon la principale association écologiste, les deux tiers des établissements italiens sont dans les classes énergétiques E à G. Les 20 millions d'euros débloqués par le gouvernement pour des équipements d'urgence sont une petite pierre dans un immense chantier à venir.
1: Voilà, canicule encore dans les écoles italiennes. Bruno Duvic, France Info à Rome.
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1: L'essentiel de l'actu, 15h20, Laurette Puot. Deux enquêtes sont ouvertes après l'éviction de salariés féminines de la Tour Eiffel.
8: Le maire de Paris, Emmanuel Grégoire, annonce l'ouverture d'une enquête interne et d'une autre enquête de la ville de Paris. Après le débrayage hier des salariés de la Tour Eiffel dénonçant l'éviction du personnel féminin lors d'une visite d'un groupe religieux hindou. Les prix du carburant en France au plus haut, 2,10 euros en moyenne le sans-plomb 95, 2,27 euros le diesel, prix record samedi dernier. Bercy annonce réunir les distributeurs demain au ministère de l'économie au mois de juillet. Le ministre Roland Lescure les avait déjà réunis pour s'assurer qu'il n'y ait pas d'excès sur les marges. 61% des nappes phréatiques sont sous les normales au 1er septembre et ça en raison du manque de pluie et d'une utilisation de l'eau en hausse à cause des vagues de chaleur. Du football ce soir, première journée de Ligue des Champions et c'est Lille qui ouvre le bal des clubs français. Le LOSC reçoit Betis Séville. Coup d'envoi à 21h. Le Paris Saint-Germain jouera demain et reçoit le Slovan Bratislava.
1: 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La situation est toujours très tendue dans l'enclave espagnole de Ceuta, au nord de l'Afrique, un peu plus d'un mois après l'arrivée assez spectaculaire de 70 000 migrants depuis le Maroc. Au moins 5 000 de ces candidats à l'exil seraient encore sur place. Les capacités d'hébergement, évidemment, ont atteint leurs limites et des migrants vivent dans des conditions extrêmement précaires, sans perspective claire sur leur avenir. Écoutez le reportage à Ceuta de l'envoyé spécial de France Info, Omar Waman.
9: Le jour se lève sur Ceuta. Le port est plongé dans un épais brouillard. Deux jeunes s'approchent discrètement.
10: On cherche le moyen d'entrer dans le port pour monter dans un bateau, si Dieu le veut.
9: Et vous êtes là depuis quelle heure ?
10: Ça. Ça fait une heure.
11: C'est très difficile. Il y a plusieurs des policiers, des gardes civils, les caméras, les grillages avec...
10: Des barbelés qui coupent, des rasoirs.
11: Tu blesses.
10: Et si tu poses ta main, tu te blesses.
11: Impossible.
9: Mehdi, à 22 ans, il faisait partie du flot de migrants arrivés massivement il y a plus d'un mois. Il sort de sa poche le bracelet de la Croix-Rouge espagnole, délavé, une trace de sa prise en charge à son arrivée dans l'enclave.
11: Oui, c'est venu à Dawali.
9: Son ami, Amin, même âge, a lui la joue tuméfiée. Amin explique qu'il a été frappé par un soldat de l'armée espagnole et qu'il a eu le visage en sang. Les deux jeunes marocains, originaires de Tanger, errent désormais dans les rues de Ceuta, comme des milliers de migrants venus s'entasser sur une des plages dans un bidonville construit à la hâte au bord de la mer. Cet habitant de Casablanca ironise au milieu de ce campement de fortune où trône un grand drapeau espagnol.
12: On a planté ce drapeau pour dire qu'on est venu en paix, pour dire que nous sommes avec eux, pas contre eux.
9: Hamza, originaire de Tétouan, est également arrivé à la nage. Il raconte la facilité avec laquelle il a pu franchir la frontière. Tous les Marocains rencontrés font le même récit.
12: Quand on est arrivé, il y avait l'armée et la police marocaine. Ils nous ont dit « Entrez, entrez, mais par la mer !» Ceux qui ne savaient pas nager sont morts noyés. Et c'était vraiment facile, vraiment. Et maintenant, on est bloqué ici. On ne sait pas ce qu'ils vont faire de nous.
9: Le long de cette plage, des constructions anarchiques abritent une vie qui s'est peu à peu constituée.
13: C'est un restaurant ici ?
9: Plusieurs nationalités cohabitent. Les Marocains sont majoritaires, mais ils ont trouvé également des Algériens, des Tunisiens, des Soudanais ou encore des Tchadiens. Une cohabitation parfois tendue, marquée par des affrontements. Comme ici, un homme est pris à partie sous les yeux de la police qui finira par intervenir. Ce Sénégalais de Dakar veut alerter.
14: Cette situation-là, ça ne va pas, hein. C'est catastrophe. Ça ne peut pas durer. Soit les gens, on les laisse partir en Europe ou bien on les retourne au Maroc. Il peut y avoir des morts, c'est dangereux.
9: Ces migrants sont ceux qui n'ont pas trouvé de place dans les structures disponibles, très vite saturées. Dans certains camps, les hommes ne sont pas admis pour protéger les femmes et les mineurs. On a compté 23 agressions sexuelles ces dernières semaines. C'est la raison pour laquelle le gouvernement espagnol a pris le contrôle du port de Ceuta contre l'avis des autorités locales pour y installer un centre d'hébergement d'urgence. Véronica, une habitante, redoute un nouvel afflux.
7: Moi, ce que je voudrais en vrai, c'est qu'ils retournent dans leur pays. Parce que si on ouvre tout le temps de nouveaux camps et qu'on régularise tous ces gens, d'autres vont venir après, et encore plus nombreux. Tout le monde va demander des papiers, et on n'aura pas les moyens d'accueillir autant de gens.
9: Pour apaiser la population, le gouvernement espagnol affirme que ces abris seront démontés et n'ont pas vocation à permettre aux migrants de rester à Ceuta. L'objectif est de procéder à un examen au cas par cas et lorsque les conditions seront réunies, d'organiser les renvois.
1: Omar Waman, rédaction internationale de Radio France, envoyé spécial de France Info à Ceuta. Le football maintenant. C'est Lille qui ouvre le bal des clubs français en Ligue des Champions. Le LOSC reçoit le Betis Séville ce soir au stade Pierre Mauroy avant l'entrée en lice du PSG demain, du RC Lens jeudi. Et à la tête du club lillois, il y a désormais un nom extrêmement prestigieux du football. C'est l'Italien Davide Ancelotti, le fils de Carlo Ancelotti, quintuple vainqueur de la compétition en tant qu'entraîneur. Davide va donc tenter de se faire un prénom en passant un premier test européen, Nicolas Perronnet.
13: Depuis qu'il marche dans les pas de son père, la Ligue des Champions et lui ne se sont jamais quittés. La petite musique, il la connaît donc par cœur. Et pourtant, ce soir, ce sera une grande première.
15: La Ligue des Champions, oui, dès le début de ma vie, c'était présent. C'est quelque chose de spécial. Et bien sûr, je considère que c'est quelque chose qui est parti de mon histoire et j'espère de pouvoir écrire mon histoire avec mon prénom aussi dans cette compétition.
13: Une histoire qui, avec son nom seul, a commencé il y a déjà bien longtemps, du Bayern Munich au Real Madrid, en passant par Naples et Everton. L'adjoint Davide a suivi son entraîneur de père, Carlo, pendant plus de 10 ans. Le milieu de terrain, Benjamin André, n'est donc pas étonné de constater certains points communs.
16: C'est une personnalité très calme. Je pense qu'il a eu un bon modèle à ce niveau-là. Il est très tempéré, très calme, mais très émotionnel aussi. Sa caractéristique, c'est d'avoir une relation assez fusionnelle avec ses joueurs, avec son groupe. Il met en place certaines choses que moi, j'ai très rarement vues dans ma carrière, dans ce qui est relation et dans ce qui est discours.
13: Et le capitaine du LOSC n'a peut-être encore rien vu. Au Brésil, à Botafogo, le seul club que Davide Ancelotti a entraîné en numéro 1. Avant de débarquer dans le Nord, il s'était fait remarquer en distribuant des livres personnalisés aux joueurs. Une manière pour ce grand amateur de mythologie de faire passer certains messages.
15: J'aime bien de conter des histoires. Je suis quelqu'un qui cherche de faire passer des messages, mais pas d'une façon traditionnelle, parce que j'ai joué au football et j'ai eu beaucoup d'entraîneurs que j'écoutais pas. Je cherche de capter la curiosité des joueurs avec des choses que peut-être ils ont rien à voir avec le football, mais qu'à la fin, ils peuvent te transmettre un message qui a à voir avec le match qu'on va jouer ou la situation où on est.
13: Biberonné à la Ligue des Champions, le fils de l'entraîneur le plus titré de la compétition va donc commencer ce soir à tracer sa propre route à 37 ans, un an de moins qu'avait son père en 1997, l'année où Carlo Ancelotti démarrait la sienne sur le banc de Parme.
1: Nicolas Perronnet, rédaction des sports de France Info, avant ce Lille Betis Séville, coup d'envoi 21h.
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1: La météo du jour, c'est un temps qui change, hein, de la pluie en Manche, des orages en région Rhône-Alpes, le soleil résiste au sud-est, il fait 20 à 35 degrés pour les maximales. 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Virginie Lebrun.
0: Et on revient sur ce cambriolage tôt ce matin au musée Renoir de Cagnes-sur-Mer dans les Alpes-Maritimes. Deux individus sont parvenus à décrocher quatre tableaux du peintre et à en emporter deux. Les deux autres ont été retrouvés dans les jardins du musée. Les braqueurs les ont abandonnés en prenant la fuite, Mathilde Vinceneuf.
2: C'est en découpant le grillage du jardin que les cambrioleurs ont réussi à s'introduire dans le musée Renoir alors qu'il était fermé au public. Il était 5h48 du matin. L'alarme s'est immédiatement déclenchée, prévenant la police nationale et la police municipale. Les voleurs masqués et gantés ont dû agir dans la précipitation, mais ils étaient visiblement très préparés, explique Caroline Damat, maire adjointe à la culture de Cagnes-sur-Mer.
18: Je pense qu'on a quand même affaire à des professionnels qui ont quand même réussi à avoir des outils spécifiques

0: Une enquête a été ouverte par le parquet de Grasse.
1: Près de 500 kilos de protoxyde d'azote répartis dans 380 bonbonnes ont été découverts par les douanes dans un fourgon sur l'autoroute A8 dans le Var la semaine dernière. Le conducteur, jugé en comparution immédiate à Draguignan, a été condamné à un an de prison ferme. Le ministre de l'économie réunira demain les distributeurs de carburant à Bercy pour discuter des prix. Alors que le samplon 95 s'affichait en moyenne à 2,10 euros le litre samedi dernier, un record depuis le début du conflit entre les États-Unis et l'Iran au Moyen-Orient. Les pompiers se disent déçus du futur projet de loi sur la sécurité civile présenté aujourd'hui par le ministre de l'Intérieur. Nous attendions une grande loi. Nous découvrons aujourd'hui un texte qui évite les sujets essentiels, regrette le représentant de l'intersyndicale. On ne peut pas prétendre protéger la population en organisant l'épuisement de ceux qui portent secours, dit-il encore. Les pompiers qui entament aujourd'hui un mouvement de grève reconductible jusqu'au 20 octobre. Après un été caniculaire et particulièrement sec, aujourd'hui les nappes phréatiques sont dégradés selon les termes du Bureau de recherche géologique et minière. 61% des nappes sont en dessous des normales. Une situation qui s'est toutefois légèrement améliorée sur un mois. 12 pays, dont la France, le Royaume-Uni et le Canada, vont mettre fin au commerce avec les colonies israéliennes en territoire palestinien occupé. C'est ce qu'annonce sur X le ministre Jean-Noël Barrot. Une manière de protester contre les violences commises par les colons contre les Palestiniens et l'expansion de ces colonies. Pour Londres, Israël ferme les yeux sur un nettoyage ethnique perpétré par ses colons extrémistes en Cisjordanie. Après le Groenland, Donald Trump aurait-il des vues sur l'Islande? Le président américain publie sur ses réseaux sociaux une carte montrant les États-Unis, l'Amérique centrale, le Canada, le Groenland et l'Islande recouverts de la bannière étoilée. Ce qui vaut à l'ambassadeur des États-Unis en Islande une convocation en bonne et due forme au ministère islandais des Affaires étrangères.
2: Virginie Lebrun pour l'info. Vous nous le disiez à l'instant, Virginie, la grève des pompiers continue après une réunion tout à l'heure, place Beauvau. Les pompiers déçus après leur rencontre avec le ministre de l'Intérieur, ils demandaient des moyens supplémentaires. Héros de l'été, hein, personne ne le conteste. Que représentent les pompiers aux yeux du pouvoir? Quelle est leur importance politique si on les compare par exemple aux agriculteurs? Les réponses de notre invité tout de suite.
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2: Après cet été cauchemardesque, apocalyptique sur le front des incendies, 4 morts hein, dans les rangs des pompiers. Ils sont en grève aujourd'hui et leur syndicat, on le disait, était reçu tout à l'heure place Beauvau par le ministre de l'Intérieur Laurent Nunez pour essayer d'obtenir davantage de moyens en précisant que le gouvernement présente un projet de loi de modernisation de la sécurité civile, ce qui n'a pas été fait depuis plus de 20 ans. Est-ce le moment opportun? Que représentent donc les pompiers aux yeux du pouvoir? Est-ce qu'ils ont une importance politique comme les agriculteurs par exemple? On va voir ce qu'en dit notre invité. D'abord, retour sur ce rendez-vous au ministère. Farida Nouar, les pompiers clairement déçus après leur rencontre avec Laurent Nunez.
4: Des représentants des pompiers qui sortent de cette rencontre avec le sentiment de ne pas avoir obtenu les réponses qu'ils étaient venus chercher, même à minima, d'où l'amertume de Xavier Bois, c'est le représentant de l'intersyndicale des sapeurs-pompiers.
5: Nous sommes déçus. Nous n'y trouvons pas les mesures permettant de répondre aux fragilités structurelles de notre modèle, de garantir l'égalité des citoyens face aux secours et de préparer la sécurité civile aux crises de demain. On nous avait annoncé une rénovation de fond. Nous découvrons aujourd'hui un catalogue de mesures qui relève davantage du choix du papier peint que de la réparation des fondations. Depuis des années, les interventions augmentent, les crises se multiplient, les risques évoluent et les attentes de la population grandissent. Dans le même temps, les effectifs, les moyens matériels et financiers ne suivent plus. Le gouvernement doit maintenant décider s'il veut une véritable loi de modernisation ou un texte d'affichage. Une loi de modernisation ne peut pas se contenter d'adapter quelques procédures ou de renvoyer à des décisions essentielles et à des futurs décrets.
4: Des pompiers qui, disent-ils, ont atteint leurs limites, des pompiers désabusés qui ont pourtant dans les mains de nombreuses revendications. D'abord des recrutements massifs de pompiers professionnels, 21 000 postes supplémentaires, le manque de moyens matériels, les difficultés de financement des SDIS, les conditions de travail et puis aussi les risques auxquels ils sont exposés, une meilleure protection de leur santé et une reconnaissance de la dangerosité de leur métier. Sur tout cela, ils n'ont obtenu aucune avancée et encore pire, disent les représentants syndicaux. La question des feux de forêt n'a même pas été abordée ce matin. David Saquet, le président de l'UNSA des sapeurs-pompiers.
6: Là, on a vu un blabla institutionnel, du bricolage, caché derrière des semblants de décrets à toiletter, un code général des collectivités territoriales.

0: On se cache derrière une loi de finances qui va arriver le 30 septembre, une loi de programmation pour les moyens de l'État. Mais en fait, rien de concret pour les pompiers. Donc on appelle tous les sapeurs-pompiers professionnels, tous les personnels administratifs, techniques et spécialisés à nous rejoindre dès le 27, le 28 et le 29 massivement. La colère va monter, elle gronde dans les casernes. Avec ce qu'on vient d'avoir ce matin, elle n'est pas prête de s'apaiser. Ça, c'est une certitude.
1: Le 27 septembre, le rendez-vous est donné au Champ de Mars. Et le 28, pour une déambulation dans Paris. Aucun autre rendez-vous avec le gouvernement, nous disent-ils, n'est prévu pour le moment.
2: Farid Anouar, après ce rendez-vous des représentants des pompiers avec le ministre de l'Intérieur. Bonjour Arnaud Mercier.
3: Bonjour.
2: Vous êtes professeur en sciences d'information et de communication à l'Institut français de presse de l'Université Paris Panthéon Assas. Vous êtes un spécialiste de communication politique. Alors, on a vu récemment la rapidité avec laquelle le gouvernement répond aux agriculteurs, qui sont très clairement une force politique, une force de blocage aussi de la France. On n'a pas le sentiment que les pompiers soient considérés de la même façon.
3: Ah ben c'est certain. Il n'y a pas du tout la même expérience politique des pompiers comme organisée comme un lobby. N'oublions pas que les agriculteurs, à travers la FNSEA, est devenu quasiment co-animateur de la politique publique agricole au sein du ministère depuis des décennies, alors que les pompiers sont complètement éclatés en vérité, puisqu'il y a des pompiers professionnels, mais aussi énormément de pompiers volontaires, et qu'en plus, ils dépendent très largement des collectivités territoriales. Donc le rapport de force n'est pas du tout constitué en leur faveur quand il s'agit d'aller négocier avec le pouvoir central.
2: Oui, vous citez la FNSEA, qui est le premier syndicat agricole français, mais les pompiers, eux, ne sont même pas professionnels d'ailleurs. Hein. Pour la plupart, ce sont des volontaires. Donc ça veut dire qu'ils n'ont pas la puissance de feu, sans mauvais jeu de mots, des agriculteurs ou d'autres corporations, les éboueurs aussi par exemple.
3: Ah ben c'est très très clair, et puis en plus ils n'ont pas ce pouvoir organisationnel. D'ailleurs vous voyez, il y a une intersyndicale, ils sont complètement divisés en plusieurs syndicats, etc. Il n'y a pas le syndicat dominant des pompiers ou je ne sais quoi. Et puis par ailleurs, ils sont très coincés, comme d'ailleurs certaines autres professions, par le fait qu'ils ont ce service du public, ce dévouement, cette nécessité de servir, etc., qui fait que là par exemple ils vous affirment qu'ils sont en grève, mais qu'en même temps ils acceptent d'être réquisitionnés et qu'ils vont faire le job comme d'habitude, quoi. Ouais. Donc on voit bien qu'ils n'ont pas ce pouvoir de blocage, par exemple, que peuvent avoir les agriculteurs quand ils bloquent les rues, quand ils vont
2: Même en ayant une image extrêmement positive, évidemment, hein, ce sont des héros après ce qu'on a vécu cet été. Et pas seulement, les pompiers interviennent toute l'année, hein, les urgences médicales, souvent, ce sont eux qui les assurent.
3: Mais ce que vous soulignez, c'est un décalage tout à fait intéressant entre une image de marque extrêmement forte, une popularité inoxydable. Hein, quand on regarde la liste des professions préférées des Français, les pompiers sont toujours sur le podium depuis très très longtemps. Et en même temps, de l'autre côté, une faiblesse organisationnelle d'un point de vue syndical et politique pour peser vraiment. Donc effectivement, là, on sent bien, on les entend qu'il y a une exaspération qui monte depuis très longtemps maintenant. Ça date pas des incendies de cet été, ça date de plusieurs années. Ils ont le sentiment que on fait un peu appel à elles comme aux forces des pompiers comme finalement bouche-trou pour les questions de santé, pour les questions de ceci, pour les questions de cela, et que finalement la coupe est pleine. Donc c'est maintenant sans doute qu'est en train de se jouer la capacité à s'organiser en lobby politique pour essayer de peser dans la négociation.
2: Et c'est donc la preuve aussi, Arnaud Mercier, que la considération du pouvoir politique dépend clairement de l'importance sociale, politique, syndicale, en réalité, de tel ou tel métier, fonction ou corporation.
3: Bah déjà, le poids électoral, hein, parce que, vous voyez, quand on dit les agriculteurs, c'est déjà un poids électoral identifié, même si, évidemment, il a beaucoup diminué ces dernières décennies, mais c'est un poids dans le monde rural qui est très identifié, et donc c'est une clientèle électorale qui est très bien ciblée, notamment par les forces politiques traditionnelles de droite, hein. Il y a un lien très fort habituel. Et puis, c'est pas seulement les agriculteurs au sens strict, puisqu'ils sont les représentants du monde rural, donc il y a leur famille, il y a le monde qu'ils font vivre dans le monde rural, etc. Donc, évidemment que c'est un poids électoral très important, qui demeure important dans certaines configurations, aux législatives et aux municipales et autres. Alors que les pompiers, complètement éclaté sur tout le territoire avec des gens qui sont des pompiers volontaires, donc autrement dit, ils ont une autre activité professionnelle, ben, ils ne sont pas identifiés du point de vue des forces politiques comme un électorat qu'il faudrait choyer particulièrement.
2: Pas identifié, pas structuré, et même, on se souvient, ça ne date pas d'aujourd'hui, hein, Arnaud Mercier, 2019-2020, ces images où bah, les pompiers demandaient déjà de meilleurs salaires et plus de reconnaissance, on leur avait envoyé les CRS, hein, on avait vu des,
3: absolument, des images d'affrontement. Absolument, des images d'affrontement et tout ça. Oui, absolument. Et les pompiers en étaient fort maris d'ailleurs, parce qu'ils avaient le sentiment qu'ils faisaient partie justement des forces de sécurité, de la sécurité civile, mais des forces de sécurité quand même. Et on avait vu des discours très très amers à l'époque en disant « mais comment osent-ils, nous les pompiers, nous envoyer les CRS ?» C'est vrai que pour eux, il y avait quelque chose de presque inimaginable, j'allais dire, là où on sait que d'autres métiers, d'autres professions ont l'habitude de se dire « bon, on risque des heures avec la police, mais ça fait partie, j'allais dire, du folklore ou quelque chose comme ça. » Alors que pour les pompiers, pour eux, ça leur paraissait inimaginable et pourtant c'était ce qui était arrivé. En même temps, là, je ne veux pas prendre la défense du gouvernement, mais c'est vrai que l'exaspération, disons qu'on va dire que c'est la dernière mèche qui a mis le feu aux poudres avec les incendies de cet été, ça c'est certain, mais ils arrivent à un moment d'exaspération, au moment où l'insécurité budgétaire est maximale et où le gouvernement aurait bien du mal à prendre le moindre engagement clair et carré, puisque ils n'ont pas de majorité, il y a un déficit énorme, il faut réduire les déficits. Enfin, oui. Je pense que gouvernement est coincé.
2: Ce que vous dites, Arnaud Mercier, c'est que là, c'est peut-être un bon moment pour les pompiers, qu'ils essaient de saisir avec leur grève et leurs revendications après cet été où effectivement chacun a constaté leur importance.
3: Oui, je pense que c'est un moment de cristallisation possible. Le fait que, bien qu'ils soient éclatés sur un plan syndical, là, ils ont mis en place une intersyndicale. Le fait qu'effectivement, l'exaspération a l'air de vraiment monter. Je pense que c'est peut-être le bon moment. Bien. Du point de vue de leur organisation, mais du point de vue budgétaire, c'est peut-être pas le bon moment.
2: Oui, ça c'est une autre question, effectivement, mais les pompiers, en tout cas, qui poursuivent leur grève après ce rendez-vous qui les a beaucoup déçus au ministère de l'Intérieur aujourd'hui. Merci beaucoup, Arnaud Mercier, spécialiste en communication politique, invité de France Info cet après-midi.
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2: Toute l'info en bref à 15h45, Virginie Lebrun, les hôpitaux demandent la création d'un fonds vert.
7: Un fonds doté d'1 milliard d'euros par an pour pouvoir adapter les établissements médicaux au changement climatique. Cet été, la moitié des services d'urgence ont mesuré une température avoisinant les 32 degrés dans leurs locaux, selon le syndicat SAMU Urgence de France. Après l'éviction de salariés femmes de la Tour Eiffel samedi pour la visite de dignitaires hindous, le maire de la capitale annonce l'ouverture de 2 enquêtes, une diligentée par la ville de Paris, propriétaire du monument, pour comprendre ce qui a pu conduire à cette décision absurde et inacceptable, selon les mots d'Emmanuel Grégoire. Londres accuse Israël de fermer les yeux sur un nettoyage ethnique en Cisjordanie. Le Royaume-Uni, mais aussi la France et 10 autres pays annoncent mettre fin au commerce avec les colonies israéliennes en territoire palestinien occupé. La Cisjordanie est au centre d'une flambée de violence initiée par les colons israéliens contre des Palestiniens. Le procès du naufrage meurtrier de migrants dans la Manche en 2021 s'est ouvert cet après-midi à Paris. Sur le banc des prévenus, 14 passeurs présumés d'origine afghane pour la plupart. Enfin, il était la voix de Casimir, héros de la série L'île aux enfants, le comédien et marionnettiste Yves Brunier est mort, il avait 85 ans.
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2: On parlait tout à l'heure des pompiers après un été d'incendie et un été de canicule. Voici une conséquence de la chaleur qui menace maintenant des millions de maisons. Ce sont les sols en argile qui se rétractent et qui fissurent les habitations. Beaucoup de propriétaires constatent déjà les dégâts. Guillaume Fariol, on est avec vous en Charente-Maritime, près de Saintes précisément, à Pessines.
6: Il suffit de jeter un coup d'œil au-dessus des clôtures dans ce lotissement pour voir l'ampleur du problème. Là, des fissures le long d'une cheminée. Plus loin, une façade lézardée. Pareil chez Marc, qui nous conduit dans son jardin.
8: C'est une fissure horizontale qui suit la chape de la maison. Bah ici, on a un affaissement du soubassement de la maison. Ça veut dire que la fondation est en train de s'enfoncer.
6: Et rapidement, sur son téléphone, il nous montre à quoi ressemblait cette fissure il y a quelques semaines seulement.
8: Elle était comme ça, le 23 juillet.
6: À peine visible, alors que maintenant...
8: Là, on est sur pratiquement 1 cm d'épaisseur. Ça se déforme, ça bouge énormément. Là, vous perdez beaucoup d'argent à la revente.
6: Tout ça, c'est à cause du sous-sol en argile. Comme une éponge, il se rétracte quand il fait très sec et gonfle quand il fait plus humide. C'est ce qu'on appelle le retrait-gonflement des argiles qui fait bouger les fondations. Marc a lancé une association pour aider les propriétaires. Et après cet été historiquement chaud et sec, il constate beaucoup de dégâts à Pessines.
8: Au moins la moitié des maisons qui ont des fissures. Mais tout le monde le voit. Si la maison en face, je sais qu'il y a des fissures aussi qui sont apparues. On est un peu en déroute.
6: Ce propriétaire estime à plus de 30 000 euros les travaux pour régler le problème sur sa maison. Il va falloir installer des pieux dans les fondations pour les stabiliser. Un cas loin d'être isolé. 12 millions de maisons, plus de la moitié en France, sont sur des sols argileux. Nous sommes désormais en Seine-et-Marne, à la Chapelle-la-Reine, aux côtés de Carty Mick, architecte pour l'entreprise Global Expertise. Il arrive chez un client pour analyser les fissures de sa maison.
9: En rentrant de vacances, on a commencé à s'inquiéter davantage parce qu'on a vu que l'intérieur, le plafond a cassé, quoi. Et ça reprend là-haut aussi au niveau du plancher béton.
10: Là, ce que j'observe, donc cette fissure est située au niveau du linteau et elle est en forme d'escalier. Donc ça, c'est vraiment typique des fondations.
6: Diagnostic classique qui s'enchaînent ces dernières semaines.
10: Depuis 2 mois à peu près, nous avons beaucoup de demandes de ce type-là. Moi, j'ai pratiquement 1 à 2 missions par jour. C'est beaucoup des cas de fissures, c'est-à-dire que les gens sont chez eux, ils entendent subitement un bruit et la maison commence à se fissurer. Le phénomène ne fait que s'accélérer et dans les années à venir, ce sera de plus en plus... je dirais critique.
6: Car avec le réchauffement climatique, les sécheresses s'annoncent plus intenses. La facture totale de ce retrait-gonflement des argiles sera extrêmement lourde. Édouard Vieillefond est le directeur général de la Caisse centrale de réassurance qui gère le régime d'assurance des catastrophes naturelles.
11: C'est un péril qui, depuis quelques années, est passé devant les inondations et maintenant qui est en train d'exploser de façon clairement exponentielle. C'est 12 millions de maisons et c'est 40 000 ou un peu plus euros de réparation par maison. Donc quand on multiplie, ça fait 480, ça fait 500 milliards.
6: 500 milliards d'euros de dégâts au cours des 100 prochaines années, en partie seulement prise en charge par les assurances. Il faut remplir des critères précis pour être indemnisé. La commune doit être classée en état de catastrophe naturelle, entre autres. Alors le mieux pour lutter contre ce fléau, c'est encore d'éviter les fissures par la prévention, martèle Édouard Vieillefond.
11: Parmi les solutions les plus évidentes, c'est d'essayer d'éviter en amont que l'humidité du sol ne varie trop. Donc on s'attaque à la cause et pas aux symptômes. D'abord, il faut vérifier que vos écoulements dans vos maisons, les gouttières, les risques de fuite de toit, les choses comme ça, les regards, tout ça, il faut que ça soit bien fait. Il faut vérifier que sous votre maison, il n'y ait pas des racines d'arbres qui pompent toute l'eau, parce que ça, c'est catastrophique. Il faut parfois mettre des bâches en fait en dessous hein, pour faire en sorte que l'humidité ne puisse pas remonter. Donc ce sont des solutions simple pour traiter ce problème.
6: Le patron de la Caisse centrale de réassurance appelle à multiplier les subventions pour financer ces travaux de prévention et réclame des normes de construction plus strictes, car aujourd'hui encore, des maisons récentes se fissurent, les fondations ne sont pas suffisamment adaptées aux sécheresses records qui s'enchaînent.
2: Voilà la chaleur qui provoque des fissures dans ces habitations sur la commune de Pessines en Charente-Maritime. Guillaume Fariol, spécialiste environnement de France Info. À Paris, maintenant, la Tour Eiffel a rouvert ses portes ce matin. Les employés ont repris le travail après l'interruption d'hier. Ils ont dénoncé l'exclusion des employés femmes pendant la visite samedi de dignitaires hindous. Le maire de Paris, Emmanuel Grégoire, s'est rendu sur place en début d'après-midi pour soutenir les employés et il a annoncé l'ouverture de 2 enquêtes dans la société d'exploitation de la Tour Eiffel. De son côté, l'organisation hindoue en question nommée BAPS, qui célébrait donc samedi l'ouverture d'un grand temple près de Paris, dit qu'elle n'a pas voulu exclure les femmes. Valentine Joubin, cellule Vrai ou Faux de France Info, que sait-on de ce mouvement religieux ?
12: Le BAPS, c'est une organisation religieuse qui a près de 120 ans. C'est une branche conservatrice de l'hindouisme qui est proche du pouvoir en Inde. Le premier ministre nationaliste Narendra Modi a inauguré plusieurs temples BAPS à l'étranger. C'est un mouvement très prosélyte avec d'importants moyens financiers. Le BAPS a fait construire plus de 1300 temples dans le monde. En Europe, la plupart se trouvent au Royaume-Uni. Mais le BAPS s'intéresse aussi désormais à la France. Avec l'inauguration samedi à Bussy-Saint-Georges, à 30 km de Paris, de son premier grand temple dans l'Hexagone. Mais cette implantation est contestée par une partie de la diaspora indienne en France qui estime que le BAPS est, je cite, une secte rétrograde d'extrême droite.
2: Et le BAPS est donc accusé d'avoir voulu exclure les femmes qui travaillent à la Tour Eiffel pendant cette fameuse visite de sa délégation. Quelle est la place des femmes dans ce mouvement ?
12: Alors pour les moines qui font vœu de chasteté et de célibat, la doctrine est stricte. Ils doivent éviter tout contact physique, toute conversation privée et même toute interaction non nécessaire avec une femme. En ce qui concerne les fidèles, femmes et hommes prient séparément. Mais en dehors du temple, les deux communautés se côtoient. Le BAPS a d'ailleurs publié de nombreuses photos et vidéos des festivités de samedi à Paris, où l'on voit des hommes et des femmes côte à côte, sur des bateaux-mouches notamment. En revanche, il n'y a pas d'image de cette fameuse délégation d'une centaine de personnes qui a visité la Tour Eiffel samedi et durant laquelle le personnel féminin qui était en poste a été remplacé par des hommes. Selon la société d'exploitation de la Tour Eiffel, cette consigne répondait à une demande du BAPS. Dans un communiqué publié sur les réseaux sociaux, le mouvement hindou fait une mise au point assez ambiguë. Il explique qu'à aucun moment l'accès à la Tour Eiffel n'a été refusé à qui que ce soit, mais le BAPS présente tout de même ses excuses aux personnes qui, je cite, « auraient pu être blessées » par cette situation.
2: Valentine Joubin, cellule de décryptage de France Info. Amélie Nothon est l'invitée d'Élodie Suigo, Le Monde d'Élodie.
13: Bonjour Amélie Nothon.
14: Bonjour Élodie Suigo.
13: Vous êtes l'une des voix les plus singulières de la littérature francophone depuis la parution d'Hygiène de l'Assassin en 92 et construit une œuvre aussi foisonnante qu'inclassable où se mêlent l'enfance, le Japon, la mémoire, la faim, l'amour, l'exil, la famille, avec stupeur et tremblement, métaphysique des tubes, biographie de la faim, Nièvre d'Adam, soif, premier sang, couronné par le prix Renaudot, ou encore des livres que vous avez consacrés à votre père et à votre mère. Vous avez fait de votre vie une matière littéraire sans jamais renoncer à la pudeur. Vous publiez aujourd'hui votre 35e roman, L'adolescence du perroquet, aux éditions Albin Michel. C'est un conte aussi déroutant que bouleversant, porté par cette phrase qui accompagne le livre et qui résonne longtemps après l'avoir refermé. L'amour n'est pas un dû. En regardant cette couverture, j'ai eu un sentiment très étrange. Pendant des années, votre chapeau semblait dire « Regardez mes livres, mais ne me regardez pas moi ». Aujourd'hui, vous regardez le lecteur droit dans les yeux. Est-ce qu'à 60 ans, on accepte enfin d'être regardé ?
14: Ah mon Dieu, je crois que je me suis habituée à l'idée d'être regardée. C'est moins douloureux qu'au début. Finalement, les gens me regardent avec un bon regard. Je ne sens pas d'hostilité de leur part, donc peut-être que c'est pour ça que j'accepte plus facilement le regard des gens.
13: Et vous, votre regard à vous ? Est-ce que c'est pas là où les choses ont changé ?
14: Mon regard sur moi-même reste très difficile. Il paraît que quand je me vois dans un miroir, j'ai tout de suite un regard extrêmement différent et beaucoup moins agréable que celui que je peux avoir pour vous, par exemple.
13: C'est très très joliment réalisé, cet ouvrage. Un oiseau, ça a des ailes, ça vole, c'est libre. On sent que vous êtes attiré par ça.
14: L'oiseau est un double idéal puisqu'il est plus libre que nous. Il a cette possibilité de voler qui me fait terriblement rêver. Pourquoi est-ce que je ne vole pas ? Je me pose cette question tous les jours. Et en plus, il est le génie de la phonation. Aussi bien du chant et en plus, dans certains cas, du langage. On ne le sait pas, le perroquet est aussi un chanteur. Quand un perroquet veut chanter, ça peut être absolument magnifique. Et il peut aussi vous repousser rien que par des cris d'une laideur infinie. Quel pouvoir ! Est-ce que nous ne voudrions pas tous avoir ce pouvoir, non seulement de voler, mais de pouvoir moduler notre chant de manière à ce qu'il soit soit le plus beau de tous les chants, soit à ce qu'il mette tous vos ennemis à votre porte.
13: Pendant longtemps, vous avez donné le sentiment de protéger une part de vous derrière un personnage, avec ce fameux chapeau, une silhouette presque devenue iconique. Aujourd'hui, j'ai l'impression que vous acceptez davantage votre vulnérabilité aussi.
14: Vous avez tout à fait raison, Élodie. Je crois que je commence à accepter mes limites. Je l'ai vu dans ma vie dernièrement, je me suis autorisée à montrer à certaines personnes, finalement, que je n'aimais pas, que je ne les aimais pas. Eh bien, voilà une chose que je n'aurais jamais cru possible, même il y a un an. Donc, vous voyez, j'y arrive quand même. Il ne s'agit pas, évidemment, d'être grossière ou désagréable, mais une fois de temps en temps, on peut dire à quelqu'un, non, mais en fait, on va en rester là.
13: Depuis Premier Sang, vous puis les livres consacrés à votre mère, j'ai le sentiment que vous ne racontez pas seulement votre histoire, vous regardez aussi celle de vos parents avec une immense douceur. Est-ce que le temps rend plus indulgent ? Et est-ce que écrire sur eux vous a permis de vous réconcilier avec une part de vous-même?
14: Oui, c'est certain, parce que...
13: Et votre sœur aussi. Hein.
14: Je ne me rendais pas compte à quel point je ressemblais à mes parents. On m'avait tout le temps dit que j'étais le sosie de mon père. Ça m'agaçait d'ailleurs pas mal. On ne m'avait jamais dit que je ressemblais à ma mère. Mais quand le livre est paru, beaucoup de gens m'ont dit « Mais est-ce que vous savez que vous lui ressemblez ?» Et ça, ça m'a sidérée, parce qu'en fait, je voulais ressembler à ma mère. Et bon, c'est pas ça, je suis très fière de ressembler à mon père, qui était un homme formidable. Mais je n'aurais pas cru que je ressemblais aussi tant à ma mère et que j'avais tant d'aspects d'elle. Ça m'a fait du bien de voir qu'elle vivait aussi en moi.
13: Vous avez souvent écrit sur la faim, le désir, le manque. Aujourd'hui, vos livres parlent davantage d'apaisement.
14: Oui, pourtant ces choses existent toujours. Il y a toujours la faim, il y a toujours le manque, mais on s'habitue à vivre avec ça. Mes démons sont toujours là, mais finalement, je commence à bien les connaître.
13: Qu'est-ce qui vous fait peur alors?
14: Bon, l'état du monde me fait peur. L'évolution globale du monde, aussi bien à petite échelle qu'à grande échelle, me fait peur. La violence qui prend des visages tellement singuliers et qui se glisse un peu partout, de façon parfois tellement inattendue, me fait très peur.
13: Alban, il a cette tendresse. Ça dépasse les blessures, les fractures. Il y a une histoire de fantôme aussi dans tout ça. Il y a une histoire d'âme.
14: Oui.
13: Est-ce que c'est aussi une façon de garder espoir?
14: C'est une façon de garder espoir. Alban l'exprime très clairement. Il faut préserver son âme. C'est un message que j'adresse à tous et à moi aussi. Hein. C'est très important de préserver son âme. Je m'étonne que ce ne soit pas une obsession plus répandue. Certaines personnes n'ont pas l'air de comprendre que la vie telle qu'on la vit aujourd'hui met gravement en danger notre âme. Ce ne sont même pas des considérations mystiques. Hein. Il s'agit de ne pas gâcher son âme. Il s'agit de ne pas prendre des voies violentes et méprisables qui ferait qu'un beau jour, on ne pourrait plus se regarder dans un miroir.
13: Merci beaucoup, Amélie Nothomb, d'être passée dans le monde d'Élodie sur France Info, l'adolescence du perroquet. Je ne peux pas raconter beaucoup de choses, sinon je vais évidemment raconter le centre de cette histoire. C'est une histoire où, finalement, on se rencontre avec soi-même, un roman qui nous rappelle que l'amour n'est jamais un dû, mais que la littérature, elle, peut parfois nous apprendre à mieux regarder le monde et peut-être à mieux nous regarder nous-mêmes. Merci beaucoup.
14: Merci, Élodie.
2: Élodie Suigo et ses invités, France Info, franceinfo.fr. Le journal juste après la météo est d'abord ceci.
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2: Les prévisions de Stéphanie Fromentin.
17: La perturbation pluvieuse arrivée ce matin par la Bretagne et la Normandie gagne les régions allant de Poitou-Charentes et des Pays de la Loire jusqu'à la frontière belge cet après-midi, puis l'Aquitaine jusqu'au Grand Est en soirée. Les pluies sont généralement modérées, parfois plus marquées sur le nord de la Bretagne et du Cotentin. Avec l'arrivée de cette perturbation, le vent se renforce nettement sur le nord-ouest, 60-80 km/h sur le littoral breton et des pointes atteignant 60-70 km/h dans les terres jusqu'au nord de la Seine. À l'avant de la perturbation, le ciel se couvre de la Nouvelle-Aquitaine au centre jusqu'au bassin parisien et jusqu'à la frontière belge dans une ambiance moins chaude. En revanche, de l'Alsace aux régions méditerranéennes, le soleil résiste plus en journée, mais des orages se développent sur l'est de l'Auvergne, Rhône-Alpes et la Franche-Comté.
2: Stéphanie Fromentin, France Info, 16h. Toute l'info, Mélanie Delaunay.
18: Et cette info, France Info, sur une cyberattaque contre un site du ministère du Logement, la plateforme Zéro Logement Vacant a bien été piratée. Marina Capitaine, à nouveau, c'est un service numérique de l'État qui est visé.
19: Oui, Zéro Logement Vacant qui sert à accompagner les collectivités pour remettre des logements vides en circulation sur le marché de l'immobilier en identifiant notamment leurs propriétaires. Eh bien, cette plateforme est hors service depuis 10 jours, depuis le 30 août, jour où les pirates du fisc ont revendiqué une cyberattaque massive sur ce site internet. Ce même groupe, Zero Bytes, à l'origine du siphonnage des données des impôts. Aujourd'hui, des sources confirment à France Info que c'est bien en raison d'une attaque numérique que Zéro Logement Vacant ne fonctionne plus. En revanche, rien ne vient confirmer les déclarations des hackers selon lesquelles près de 149 millions de lignes de données brutes ont été volées sur la plateforme, lui permettant d'accéder aux données des propriétaires et des utilisateurs. Donc la question question principale aujourd'hui, c'est de nouvelles données personnelles ont-elles, oui ou non, été volées à des contribuables? Le ministère du Logement n'a pour le moment pas communiqué et la date de remise en service de Zéro Logement Vacant reste également inconnue.
18: Merci Marina Capitaine. L'intersyndicale des sapeurs-pompiers parle d'un sentiment de mépris après un rendez-vous au ministère de l'Intérieur pour découvrir les grandes lignes du projet de loi pour la sécurité civile. Le texte évite les sujets essentiels, estiment les pompiers après les incendies d'ampleur de l'été. Ils entament une mobilisation qui doit durer 6 semaines. Jamais les résultats des élèves français n'ont été aussi mauvais au test PISA mené dans plus de 90 pays pour mesurer les compétences des adolescents de 15 ans en mathématiques, en sciences, en compréhension de l'écrit. C'est une tendance globale, souligne le ministre de l'Éducation, Édouard Geffray, chez nos confrères de France Inter.
20: Toute l'OCDE chute, on chute en fait comme l'OCDE, un peu plus en maths, mais globalement comme l'OCDE. Tous les élèves du monde chutent. Et quand on interroge PISA, PISA dit le lien il est mécanique avec la surconsommation de réseaux sociaux, avec l'utilisation du téléphone portable à l'école et avec une forme de désinvestissement des parents dans le suivi scolaire de leur enfant qui est également assez massif dans le monde et en particulier en France. Tout simplement, nous avons des enfants qui ne lisent plus et qui sont face à un phénomène de destruction cognitive et intellectuelle massif par la consommation des téléphones portables et des réseaux sociaux. Donc il y a moyen d'agir, et dans l'école et en dehors. On a déjà commencé d'ailleurs, l'interdiction du téléphone portable au lycée. Certains ont dit, mais à quoi ça va servir? Vous avez la réponse. Un jeune dans PISA, là, ils ont fait des tests. Les jeunes qui passent 3 heures par jour sur leur téléphone pendant les cours, etc., qui sont distraits plus de 3 heures par jour, ils perdent l'équivalent de quasiment 2 années scolaires.
18: Édouard Geffray qui dit espérer inverser la tendance en misant sur la pédagogie et sur l'autonomie des établissements scolaires. Une enquête ouverte au sein de la Tour Eiffel, une autre par la mairie de Paris pour comprendre comment le personnel féminin a pu être écarté samedi lors de la visite d'un groupe hindou. Décision absurde, inacceptable, dit le maire de la capitale Emmanuel Grégoire. Les salariés de la Tour Eiffel se sont mis en grève pour protester. Hier, la Tour Eiffel a pu rouvrir ce matin. Près des 2/3 des nappes phréatiques sont moins remplies qu'habituellement après l'été sec et caniculaire, selon l'état des lieux dressé par le Bureau de recherche géologique et minière. Mais la situation s'est néanmoins un peu améliorée depuis le mois dernier. La France, le Canada, le Royaume-Uni, 12 pays en tout, veulent mettre fin au commerce avec les colonies israéliennes situées dans les territoires palestiniens occupés pour protester contre les violences commises contre des Palestiniens et les projets d'expansion qui compromettent la possibilité d'une solution à deux États, écrivent ces pays dans leur déclaration conjointe. Et puis avant le tenant du titre, le Paris Saint-Germain demain, c'est Lille qui fait ses débuts ce soir en Ligue des champions de football à 21h pour le LOSC contre le club espagnol du Betis Séville.
2: Mélanie Delaunay. Encore un musée cambriolé, pas plus tard que ce matin, le musée Renoir de Cagnes-sur-Mer dans les Alpes-Maritimes. La sécurité des musées publics a manifestement été négligée en France depuis longtemps. Pour quelles raisons et comment y remédier? Notre invité dans un instant, président de l'Union des métiers de la sécurité. Et puis comment éviter une nouvelle affaire, le Squarneg, du nom de cet ex-chirurgien condamné pour 300 viols et agressions sexuelles. 4 parlementaires ont présenté aujourd'hui 27 recommandations. Le détail à 16h20.
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2: Les musées de France sont-ils des passoires? Question brutale, mais assez logique tout de même, au vu du nombre de cambriolages récents, depuis le casse du Louvre, et avant aussi, on en parlait peut-être moins. Le dernier en date a eu lieu ce matin au musée Renoir de Cagnes-sur-Mer, dans les Alpes-Maritimes. Les réponses de notre invité spécialiste du sujet de la sécurisation dans un instant. D'abord, les faits, ce cambriolage au petit matin, 2 malfaiteurs ont pénétré dans le musée, ils sont repartis avec 2 toiles de maître un peu avant 6h, Pierre de Cossette.
22: À 5h48 précisément, lorsque 2 malfaiteurs se sont introduits dans cette grande bâtisse en pierre sur les hauteurs de Cagnes-sur-Mer, le domaine dans lequel Auguste Renoir, le maître impressionniste, a passé les dernières années de sa vie. Cambriolage express, car 5 minutes plus tard, lorsque la police municipale est arrivée, il n'y avait plus personne. Sur les images de vidéosurveillance, les enquêteurs ont pu voir ces 2 malfaiteurs en plein travail. L'adjointe à la culture de la mairie de Grasse explique qu'ils ont découpé à la scie métallique les pistons qui tenaient les cadres au mur avant d'embarquer avec eux quatre tableaux.
2: Des cambrioleurs qui ont abandonné une partie de leur butin lorsqu'ils ont pris la fuite.
22: Deux tableaux ont été retrouvés dans le jardin du musée. D'abord, portrait de Madame Pichon, alors femme d'un député, une huile sur toile de 1895 d'une soixantaine de centimètres de haut. Et un peu plus tard, un deuxième tableau a été découvert sur le chemin de fuite des malfaiteurs qu'on voit partir à pied selon la mairie. La division de la criminalité organisée spécialisée, c'est le nouveau nom de la police judiciaire de Nice, est en charge de l'enquête pour remettre la main sur le duo de cambrioleurs et peut-être plus encore sur ces deux tableaux d'Auguste Renoir arrachés ce matin à leur musée.
2: Pierre de Cossette, service police-justice de France Info. Bonjour Sofiane Aboubekeur.
0: Bonjour.
2: Vous êtes le président de l'Union des métiers de la sécurité. Alors évidemment, le casse du Louvre, 19 octobre 2025, c'est le point de repère, hein, puisqu'il a braqué, c'est le mot, tous les projecteurs sur la sécurité des musées. Ce qu'on voit depuis est inquiétant. Je vous repose la question très directement. Les musées de France sont-ils des passoires ou du moins des proies extrêmement faciles pour les voleurs ?
0: En fait, la vraie problématique qu'on a en France, c'est qu'on n'a pas de culture de sécurité, que ce soit au sein des organisations publiques et au sein des organisations privées. Et la sécurité est traitée comme la dernière roue du carrosse, comme étant une variable d'ajustement budgétaire. Et donc, dans ce contexte, on se retrouve avec des incidents de sécurité qui se multiplient, notamment dans les établissements culturels, parce qu'ils ont des budgets qui sont extrêmement sous tension. Et donc, la sécurité passe à la trappe.
2: Petit budget, mais par contre, des gros butins. À chaque fois, ce sont des millions d'euros. Donc, ça semble être un excellent rapport bénéfice-risque, si j'ose dire, pour les cambrioleurs, Sofiane Aboubekeur.
0: Ah, mais toujours, effectivement. Et on le sait, en fait, moins on investit dans la sécurité, plus le préjudice est important et plus les coûts supplémentaires liés aux mesures à mettre en œuvre pour pouvoir pallier ces risques explosent, en fait. Et c'est ce qu'on essaye d'expliquer, mais vraisemblablement, il y a une difficulté encore de prise en compte de cette réalité économique au sein des entreprises et des établissements publics, là, le cas échéant, les musées.
2: Oui, vous allez nous dire dans un instant combien ça coûte pour sécuriser un musée si on a négligé ce sujet pendant très longtemps. D'abord, le nombre de cambriolages qui est assez affolant lorsqu'on fait le compte, et certains, évidemment, sont plus médiatisés que d'autres. Thomas Pontillon, cellule vrai ou faux de France Info.
1: Oui, vous avez forcément en tête le vol spectaculaire du musée du Louvre il y a presque un an, dont on a beaucoup parlé. Eh bien, c'est loin d'être un cas isolé. Il y a en moyenne 18 vols par an dans les musées français. Ça fait plus d'un par mois. Et ce ne sont pas toujours les musées les plus connus qui sont visés. Cet été, par exemple, le musée Lalique, près de Strasbourg, a été cambriolé. Une trentaine de bijoux ont disparu pour un préjudice estimé à 4 millions d'euros. Et puis, on peut aussi citer le musée Jacques Chirac en Corrèze, cambriolé trois fois en un an. Des montres de l'ancien président ont été dérobées. Et lors du dernier cambriolage, le mois dernier, les voleurs sont repartis avec le maillot porté par Zinedine Zidane lors de la finale de la Coupe du Monde 98.
2: Trois cambriolages en un an, ça fait vraiment beaucoup. Thomas, est-ce qu'il y a plus ou moins de vols qu'avant, qu'il y a quelques années, dans les musées français ?
1: Eh bien, le nombre de vols est assez stable depuis une quinzaine d'années. On l'a dit, 18 vols en moyenne par an. En revanche, le mode opératoire et les cibles des voleurs ont changé. Les tableaux, comme ceux volés ce matin au musée Renoir, sont globalement de moins en moins visés, car ils sont difficiles à revendre, ce qui est moins le cas des bijoux ou des pièces de monnaie. Les voleurs peuvent facilement enlever les pierres précieuses ou faire fondre l'or pour l'écouler beaucoup plus discrètement, sans compter que les cours de l'or et des métaux précieux flambent depuis plusieurs années. Ces vols d'objets plus petits représentent une nouvelle menace pour les musées, selon une note récente de la police judiciaire que France Info a pu consulter. Et puis les vols sont aussi de plus en plus violents. Il y a eu plusieurs braquages à main armée ou encore des voleurs qui viennent avec des haches pour détruire rapidement les vitrines.
2: Thomas Pontillon, cellule vrai ou faux de France Info. Sofiane Aboubekeur, vous qui êtes président de l'Union des métiers de la sécurité, est-ce que c'est compliqué de sécuriser un musée, techniquement parlant ?
0: Alors, il y a des musées qui sont plus compliqués que d'autres à sécuriser pour une raison simple, c'est la configuration des lieux et l'âge des bâtiments, puisque plus un bâtiment est ancien, plus ça va être compliqué de pouvoir disposer des mesures de sécurité électronique, donc les alarmes, les caméras, tout ce genre de choses, comparé à des musées plus modernes qui, eux, techniquement, sont censés intégrer les dispositifs de sûreté et de sécurité dès la conception. Donc, dans les bâtiments anciens, c'est plus compliqué. Dans les bâtiments neufs, c'est possible. Mais il y a toujours une problématique, c'est qu'on a une tendance à se reposer quasi uniquement sur la sécurité électronique, donc les alarmes et les caméras, au détriment de la surveillance humaine, alors qu'on le sait très bien, la sécurité électronique, c'est très bien pour prévenir et dissuader et identifier, le cas échéant, les auteurs de méfaits. En revanche, la réaction, elle ne peut être qu'humaine. Et donc, dans un certain nombre de musées, on n'a pas de surveillance humaine aujourd'hui en continu, alors qu'on devrait en avoir, et c'est ce qui permettrait de pouvoir prévenir ces atteintes contre notre patrimoine culturel.
2: En tout cas, la sécurité d'un musée, d'après ce que vous dites, va de pair avec la rénovation des bâtiments. Là aussi, on en a eu un exemple cuisant au Louvre.
0: Ah oui, tout à fait. En fait, le Louvre, c'est encore un exemple à part, puisqu'il y a une faille massive dans la gouvernance des questions de sécurité sur ce musée qui a abouti au casse que l'on connaît. Je rappelle que sur le Louvre, en 76, le vol de l'épée de Charles X, les malfaiteurs, enfin les cambrioleurs, étaient passés exactement par la même fenêtre que ceux qui ont volé effectivement les joyaux de la couronne. Donc on est vraiment sur une absence de prise en compte et une absence de leçons historiques sur les questions de sécurité qui est extrêmement, extrêmement inquiétante.
2: Mais cette fameuse fenêtre, effectivement, datait de très longtemps. Et d'ailleurs, les grilles avaient été enlevées, je crois.
0: Tout à fait. Et on s'est retrouvé face, pour le Louvre, on s'est retrouvé face à une situation extrêmement compliquée, puisque les bâtiments de France ont effectivement mis un certain nombre de veto sur les dispositifs de sécurité qui existaient, de façon à pouvoir prévenir toute atteinte sur les façades.
2: Et est-ce que ça coûte cher de sécuriser un musée ? Alors, imaginons un musée plutôt moderne, compte tenu de ce que vous venez de nous dire. Est-ce que ça coûte cher et qui paye ? Est-ce que c'est la ville quand c'est un musée municipal, comme à Cagnes-sur-Mer par exemple ? Est-ce que c'est l'État lorsque c'est un musée national ou un privé, si c'est un musée privé ?
0: Alors, quand c'est un musée privé, effectivement, c'est le musée privé qui paye effectivement leur sécurité. Pour ce qui concerne, par contre, les établissements publics, eh bien, c'est en fonction de l'établissement public qui est à la tête de ce musée. C'est-à-dire qu'une mairie qui possède un musée, bah, effectivement, ça va être sur le budget municipal, mais il y a aussi des crédits publics qui viennent de l'État, de la région, des départements qui peuvent abonder ces budgets. Et les musées nationaux, effectivement, c'est essentiellement les dotations. Et puis, il ne faut pas oublier le prix du billet du visiteur qui prend en charge les coûts liés à la sécurité.
2: Ça veut dire que les musées publics, nationaux, municipaux sont plus vulnérables aujourd'hui en France que les musées privés. Donc, est-ce que le privé investit davantage dans la sécurité des établissements que les pouvoirs publics ?
0: Ah, je pense. Oui, effectivement. Moi, je pense que les musées, les établissements publics culturels aujourd'hui sont beaucoup plus vulnérables que des musées privés. Que des fondations privées, j'ai envie de dire, puisque les fondations privées, en général, mettent les moyens à la fois humains et électroniques pour pouvoir sécuriser leurs collections. Et surtout, ils ont des assureurs derrière qui mettent une pression extrêmement forte, alors que, je rappelle, l'État est son propre assureur. Donc, il n'y a pas les compagnies d'assurance derrière pour pouvoir faire pression sur les donneurs d'ordre pour pouvoir mettre en place une sécurité efficiente.
2: D'accord, et on a le sentiment quand même, Sofiane Aboubekeur, que les pouvoirs publics sont quasiment impuissants. Ce qui a été dit récemment au musée, comme au Louvre d'ailleurs, c'est « retirez les œuvres des vitrines, mettez-les dans des coffres ». C'est quand même un constat d'échec de dire ça.
0: Ah oui, c'est plus qu'un constat d'échec, ça montre à quel point la sécurité est encore une fois une variable d'ajustement budgétaire extrêmement, extrêmement forte. Là où on devrait être en capacité quand même, la France est quand même le premier pays au monde en termes de touristes, on a des joyaux culturels inimaginables et on se retrouve à devoir protéger des collections en les enfermant dans les sous-sols de la Banque de France. C'est pas acceptable. Mais c'est pas acceptable encore une fois parce qu'on n'a pas de culture de sécurité d'une façon générale, qu'on n'investit pas dans les questions de sécurité véritablement, on investit à la marge en réaction au lieu d'investir en matière de prévention. Et encore une fois, plus on sera dans la réaction, plus ça coûtera cher, y compris aux contribuables.
2: Oui, mais pourquoi, d'après vous, cet état de fait ? Pour quelles raisons est-ce que la sécurité des musées n'a pas été, depuis des décennies, une priorité en France ? On est un pays qui est réputé quand même pour l'amour de l'art, des œuvres et pour nos musées.
0: Oui, mais parce qu'encore une fois, la sécurité, c'est une variable d'ajustement. C'est-à-dire qu'on ne prend pas en compte les questions de sécurité aujourd'hui d'une façon généralisée. Il faut toujours attendre un événement dramatique dans notre pays pour qu'on puisse arriver sur une réaction et prendre les mesures qui s'imposent pour pouvoir
2: mettre en place des solutions. Ça veut dire qu'on ne se méfie pas. On compte sur l'honnêteté des gens et ça s'arrête là.
0: On a une forme de crédulité, oui, effectivement, sur les questions de sécurité dans notre pays. Alors, heureusement, on ne l'a pas en matière de terrorisme, puisque les services de renseignement font un travail remarquable, accompagnés des services de police. Mais en tout cas, sur la protection de notre patrimoine, oui, on a une vraie problématique avec, je pense, des questions qui se posent au niveau public, de prise en compte des nouvelles menaces, et avec, encore une fois, une problématique économique extrêmement forte, puisque à chaque fois qu'on a un cambriolage, on doit remettre de l'argent sur la table, et ça coûte encore plus cher que si on avait mis en place des mesures de prévention.
2: D'où le fait aussi, Sofiane Aboubekeur, vous qui présidez l'Union des métiers de la sécurité, que les voleurs des musées, y compris du Louvre d'ailleurs, manifestement ne sont pas des énormes professionnels. Hein, ça n'est pas Ocean Eleven, ça ressemble à du travail soit d'amateur, soit à l'ancienne, disons. Hein, donc relativement facile.
0: Ah, moi, je ne serais pas aussi catégorique sur, sur le Louvre. Moi, je trouve que on est loin d'avoir des amateurs. On a des gens qui, quand même, en 7 minutes, ont mis en place un cambriolage extrêmement fort. Ils ont mis pas mal de temps à être rattrapés. Et surtout, les bijoux n'ont toujours pas été retrouvés.
2: Dans les pays voisins de chez nous, Royaume-Uni, Italie, Espagne, est-ce que le niveau de sécurité des musées est comparable à ce qui se fait en France ou bien supérieur ?
0: Eh bien, regardez par exemple la protection des joyaux de la couronne britannique. Il y a des agents armés qui sont présents à côté des salles d'exposition. On a des contrôles de sécurité qui sont aussi un peu supérieurs. Et surtout, on a une vidéoprotection urbaine qui est présente partout dans la ville. Donc, quand on a un cambriolage en Angleterre, l'identification des auteurs, quel qu'il soit, que ce soit d'un cambriolage culturel ou chez un particulier, l'identification des auteurs, elle est extrêmement rapide. Alors, ça ne veut pas dire qu'il faut tomber dans une société du contrôle, mais au moins, en réaction, quand il y a un incident, on est en capacité de pouvoir véritablement identifier les auteurs.
2: Oui, donc protection technologique, mais surtout importance de la protection humaine. Hein, c'est ce que vous nous disiez au début de cet entretien. Merci beaucoup, Sofiane Aboubekeur, présidente de l'Union des métiers de la sécurité, invitée de France Info. Ce n'est que le début, dit Emmanuel Macron sur le réseau social X, parce que Mistral, le champion français de l'intelligence artificielle, annonce avoir réalisé une levée de fonds record de 3 milliards d'euros, notamment de la part du coréen Samsung, qui devient actionnaire, levée de fonds qui reste quand même modeste en comparaison des rivaux américains, Raphaël Ebenstein.
3: 122 milliards de dollars récoltés en mars auprès des investisseurs par OpenAI, le créateur du célèbre ChatGPT. 65 milliards en mai par Anthropic, créateur de Claude. Les chiffres donnent le vertige et semblent d'une toute autre ampleur que la levée de fonds réussie par Mistral, même si le montant constitue un record à l'échelle de l'Europe et doit permettre à l'entreprise française de poursuivre son développement, appuyé par des actionnaires qui restent en majorité européens, parmi lesquels ASML, le géant néerlandais des semi-conducteurs, ou BPI France, la banque publique d'investissement. Mistral revendique aussi une large proportion de clients en Europe, comme l'avionneur Airbus, l'armateur CMA-CGM ou le constructeur automobile BMW. Symboliquement, le ministère de l'Action et des Comptes Publics vient lui aussi de passer un contrat avec la start-up en matière de cybersécurité et de lutte contre la fraude.
2: Et concrètement, Raphaël, à quoi serviront ces 3 milliards d'euros d'argent frais qui viennent d'être récupérés par Mistral ?
3: Poursuivre son développement, évidemment, dans un secteur en constante évolution et très concurrentiel, Mistral espère ainsi pouvoir fortement augmenter ses capacités de calcul et passer de 200 MW à 1 GW d'ici à 2030, soit une multiplication par 5 et l'équivalent de la puissance d'un réacteur nucléaire. Cela suppose la construction de plusieurs data centers, des centres de données en France et en Europe, notamment en Suède. Mais Mistral a récemment suscité des doutes et des critiques en termes de souveraineté, notamment après un accord de partenariat conclu cet été avec Microsoft. Il permettra aux géants américains l'accès à ses futurs centres de données européens. Et puis l'entreprise a aussi annoncé distribuer d'autres modèles d'IA que les siens, des modèles dits open source, en clair gratuits, dont l'un développé par le chinois ZAI, tout en semblant davantage s'orienter vers une activité de service aux clients en détachant des ingénieurs au sein des grands groupes avec qui elle a noué des contrats pour y développer leurs propres outils d'intelligence artificielle.
2: Raphaël Ebenstein, service économie de France Info.
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2: L'actu en une minute, il est presque 16h20, Mélanie Delaunay, l'autorité palestinienne salue une étape importante.
21: 12 pays dont la France annonce d'une même voix vouloir sanctionner le commerce avec les colonies israéliennes dans les territoires palestiniens occupés pour protester contre les violences commises par les colons et les projets d'extension. La Cisjordanie est au bord de l'explosion, souligne le chef de la diplomatie française Jean-Noël Barrot. En Savoie, le conducteur retrouvé blessé par balle à Chambéry est mort, annonce le procureur des violences violences ont éclaté dans plusieurs quartiers de la ville après son interpellation hier soir lors d'un contrôle routier. Le site Zéro Logement Vacant, inaccessible depuis la fin du mois d'août, a bien été piraté. C'est une info France Info. Les hackers qui ont déjà pris pour cible le site des impôts notamment ont revendiqué cette cyberattaque. Les hôpitaux réclament la création d'un fonds vert d'1 milliard d'euros par an pour adapter les bâtiments au changement climatique après les températures très élevées de l'été pour les malades et pour les soignants.
2: Info. Comment éviter une nouvelle affaire? Le Squarneck, le nom de cet ancien chirurgien qui a été condamné en mai 2025 à 20 ans de prison pour 300 viols et agressions sexuelles dans plusieurs hôpitaux de l'ouest de la France. Quatre parlementaires ont présenté aujourd'hui 27 recommandations. Alors, leur conclusion, ce sont des dysfonctionnements majeurs des institutions, notamment médicales. Et il y a donc une série de propositions très concrètes, notamment pour mieux accompagner les victimes des crimes sexuels en série, Margot Steve.
5: Oui, c'est d'ailleurs ce point que salue surtout ce matin le collectif de victimes de Joël Le Squarneck, une série de mesures pour, je cite, « repenser la place des victimes de crimes sexuels en série ». Elles se sont, dans cette affaire Le Squarneck, dit le rapport, trop souvent senties abandonnées par les pouvoirs publics. Le rapport préconise donc un meilleur accompagnement des victimes depuis le dépôt de plainte jusqu'au procès, avec notamment une mesure très concrète, la création d'un congé parti civil pour permettre aux victimes d'assister à des procès souvent très longs, tout en étant indemnisées. Un point essentiel selon Manon Lemoine, représentante du collectif de victimes de Joël Le Squarneck.
7: Quand on est sur des dossiers de sérialité comme le nôtre, on a eu quand même 3 mois de procès. J'interroge sincèrement de qui peut assister à 3 mois de procès dans une ville qui est parfois à des centaines de kilomètres de chez soi, avec une famille à gérer, un travail, un revenu à faire rentrer. Bah, en fait, on a été quasiment que 4 à pouvoir assister à ce procès comme bon nous semblait, et ça c'est pas acceptable.
5: Les parlementaires font aussi une série de recommandations sur le plan judiciaire pour mieux reconnaître et condamner la sérialité des crimes sexuels. Augmenter notamment la peine maximale encourue de 20 à 30 ans de réclusion criminelle quand l'auteur accumule plusieurs circonstances aggravantes, par exemple des crimes en série sur des mineurs.
2: Et ce rapport parlementaire s'attarde aussi très largement, Margot, sur les défaillances des institutions dans cette affaire.
5: Oui, notamment les institutions médicales qui n'ont pas su arrêter Joël Le Squarneck alors même qu'il avait été condamné dès 2005 pour détention d'images pédocriminelles. À l'époque, aucune institution médicale ne décide de le sanctionner. Le signe de défaillance systémique selon ces parlementaires. Leur rapport préconise donc un contrôle renforcé des médecins tout au long de leur carrière et plus seulement à l'embauche. Permettre par exemple tous les 3 ans de vérifier qu'ils n'apparaissent pas dans le fichier des auteurs d'infractions sexuelles. La possibilité aussi de les suspendre en cas de mise en cause pendant tout le temps de la procédure judiciaire. Les rapporteurs pointent aussi la lourde responsabilité de l'ordre des médecins et, je cite, son incapacité structurelle à traiter avec impartialité des affaires de violences sexuelles. Ils ont fait, dans l'affaire Le Squarneck, le choix de l'inaction, dénoncent les rapporteurs, sans se mettre d'accord sur le remède. Certaines réclament une réforme en profondeur de l'ordre des médecins, d'autres demandent à ce qu'on retire à l'ordre son pouvoir de sanction dans les affaires de nature sexuelle au profit des agences régionales de santé.
2: Margot Steve, service police-justice de France Info. La députée Sandrine Rousseau est l'une des rapporteurs de cette mission. Elle était ce midi l'invitée de France Info avec Marie Bernardot. D'après Sandrine Rousseau, on n'a pas les moyens aujourd'hui en France d'éviter une nouvelle affaire Le Squarneck.
8: Absolument pas. Et c'est ça la grande surprise de cette mission d'information, c'est qu'on savait les dysfonctionnements institutionnels qui avaient eu lieu et qui avait permis à Joël Le Squarneck de faire autant de victimes sur autant d'années. Mais ce que nous avons découvert lors de cette mission d'information, c'est à quel point aucune des institutions n'avait pris la juste mesure de ce qui s'était passé et que les procédures n'ont pas véritablement évolué depuis cette affaire Le Squarneck. De sorte qu'aujourd'hui, je ne peux absolument pas vous dire qu'il n'y a pas un deuxième Le Squarneck. Et en fait, c'est un sujet parce que un médecin qui fait 300 victimes de viols et d'agressions sexuelles, la plupart de mineurs, la plupart des victimes dans le cadre de son activité professionnelle, qu'il n'y ait pas eu une réforme en profondeur des procédures de sanctions au sein de l'ordre ou au sein des agences régionales de santé, qu'il n'y ait pas eu une réforme en profondeur des procédures de signalement, de protection des lanceurs d'alerte et des personnes qui dénoncent les faits dont elles ont été témoins, enfin, tout ça est incroyable en fait.
23: Que
9: vous a répondu l'ordre des médecins que vous avez entendu, j'imagine?
10: Oui, alors ils nous ont dit que maintenant, parce qu'avant les signalements se faisaient uniquement au niveau départemental et remontaient éventuellement au niveau national, maintenant ça remonte systématiquement au niveau national. Mais en fait, le problème de l'ordre des médecins est plus structurel. C'est que l'ordre des médecins a pour valeur cardinale la confraternité.
9: C'est-à-dire qu'un médecin ne peut pas sanctionner ou évaluer un autre médecin?
10: En tous les cas, il doit être confraternel. Et en fait, cette confraternité, on le voit dans l'affaire Le Scornec, se pose au-dessus des lois. Et donc, nous devons absolument redéfinir la notion de confraternité et faire en sorte que les violences sexistes et sexuelles qui relèvent du pénal ou du civil puissent être jugées par la justice et non pas par un entre-soi de médecins dans un huis clos et dans un processus qui est complètement opaque et dont on ne sait absolument pas comment il fonctionne. Et en fait, il y a juste un mot pour vous dire qu'on a interrogé la justice, on a interrogé les procureurs, on a interrogé la police, on a interrogé la gendarmerie et on leur a demandé est-ce que l'ordre des médecins, depuis l'affaire Le Scornec, vous a signalé un seul fait de violence sexuelle? Toutes ces institutions ont répondu non, jamais. Il n'est pas possible que, vu le nombre de médecins qu'il y a en France, l'ordre des médecins n'ait jamais eu à signaler des cas de violences sexistes et sexuelles. Ça veut dire que nous sommes encore dans une boîte noire qui étouffe et protège et surtout ne permet pas à la justice de se faire.
9: Alors que les tribunaux ont eu à faire remonter et en priorité plein d'affaires après l'affaire Liana il y a 3 mois.
10: Absolument. C'est-à-dire qu'il n'y a pas eu du tout la même prise de conscience dans le milieu médical de l'inconsistance des mesures de sanction. Il n'y a pas du tout eu la même prise de conscience que dans l'affaire Liana. Et j'aurais aimé qu'après l'affaire Le Scornec, j'aurais aimé entendre que oui, il y a eu beaucoup de signalements, que tout a remonté, qu'on a fait un travail de transparence, qu'on s'est interrogé, qu'on a fait des procédures pour savoir ce qui avait dysfonctionné aujourd'hui. Mais même les agences régionales de santé n'ont en rien changé leur procédure suite à l'affaire Le Scornec, ce qui est absolument incroyable.
9: Vous avez des mots très durs contre l'ordre des médecins ici sur France Info et dans le rapport. Pour autant, vous n'arrivez pas à vous mettre d'accord toutes les quatre sur le remède, sur quoi faire de l'ordre des médecins. Comment vous l'expliquez? Est-ce qu'il y a quelque chose de très compliqué à s'en prendre à un ordre des médecins?
10: Alors, en tous les cas, toutes les quatre, nous sommes tout à fait d'accord sur le fait qu'il faut des réformes structurelles et beaucoup plus de transparence dans la manière dont l'Ordre des médecins gère ses affaires. Donc ça, nous sommes absolument d'accord là-dessus. Et même celles qui ne veulent pas sortir la procédure disciplinaire de l'Ordre des médecins souhaitent quand même qu'il y ait des réformes véritablement structurelles. Donc ça, c'est la première chose. Et note à quel point il y a eu des dysfonctionnements. Mais je pense qu'il y a quand même cette difficulté parce que on peut faire une procédure de sanction par les pairs sur des gestes médicaux. Ça peut s'entendre. C'est-à-dire que des médecins peuvent être à même et peuvent même être les plus compétents pour estimer si un autre médecin a fait les bons gestes, a eu les bonnes procédures, etc. Mais sur les violences sexistes et sexuelles, ça n'est pas parce que vous êtes médecin que vous connaissez ce que sont les violences sexistes et sexuelles que vous avez la compétence à sanctionner ça. Et en fait, aujourd'hui, on le voit, la confraternité. Dans le dossier de Le Scornec, il faut savoir que les médecins qui ont aidé, qui ont signalé à l'ordre des faits relatifs à Le Scornec, ont pu même être inquiétés par l'ordre, alors que Le Scornec, lui, n'a jamais été inquiété par l'ordre.
2: La députée Sandrine Rousseau avec Marie Bernardo et Margot Steve sur France Info. Ce midi, à suivre la météo et puis le journal dans un instant.
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2: Stéphanie Fromentin.
17: La perturbation pluvieuse arrivée ce matin par la Bretagne et la Normandie gagne les régions allant de Poitou-Charentes et des Pays de la Loire jusqu'à la frontière belge cet après-midi, puis l'Aquitaine jusqu'au Grand Est en soirée. Les pluies sont généralement modérées, parfois plus marquées sur le nord de la Bretagne et du Cotentin. Avec l'arrivée de cette perturbation, le vent se renforce nettement sur le nord-ouest, 60-80 km/h sur le littoral breton et des pointes atteignant 60-70 km/h dans les terres jusqu'au jusqu'au nord de la Seine. À l'avant de la perturbation, le ciel se couvre de la Nouvelle-Aquitaine au centre, jusqu'au bassin parisien et jusqu'à la frontière belge, dans une ambiance moins chaude. En revanche, de l'Alsace aux régions méditerranéennes, le soleil résiste plus en journée, mais des orages se développent sur l'est de l'Auvergne, Rhône-Alpes et la Franche-Comté.
2: Stéphanie Fromentin, excellent après-midi avec nous sur France Info, 16h30. Virginie Lebrun.
6: Plusieurs quartiers de Chambéry se sont embrasés hier d'inhabituelles violences urbaines survenues après un contrôle routier. On apprend aujourd'hui que le conducteur contrôlé est décédé. Selon le procureur de Chambéry, les policiers n'ont pas fait usage de leur arme. Il n'y a pas eu de choc entre la voiture de police et celle de la victime. Lors du contrôle hier, les policiers ont observé que le conducteur, grièvement blessé à la tête, tombait sur le côté passager de la voiture. Ils ont alors brisé la vitre et appelé les secours qui ont transporté le jeune homme à l'hôpital. Les investigations sont en cours pour rechercher les causes de ces blessures. Près de Toulouse, une enquête pour assassinat sur conjoint est ouverte après la découverte du corps calciné d'une femme de 40 ans, mère de deux enfants, à Launaguet. Selon le parquet de Toulouse, l'ex-conjoint de la victime, un homme de 54 ans, a été retrouvé à proximité alors qu'il était sous contrôle judiciaire avec interdiction de paraître au domicile de la victime. Deux individus activement recherchés après le cambriolage ce matin de Caen-sur-Mer, cambriolage du musée Renoir. Des individus ont pénétré peu avant 6 heures dans le musée. Ils ont réussi à dérober deux tableaux. Le maire de Paris annonce le lancement de deux enquêtes après l'éviction du personnel féminin de la Tour Eiffel samedi lors d'une visite dispensée à un groupe religieux hindou. L'une de ces enquêtes est diligentée par la ville, propriétaire du monument. Une enquête pour comprendre ce qui a pu conduire à cette décision absurde et inacceptable, a expliqué Emmanuel Grégoire. S'affranchir économiquement des États-Unis aura

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0: Et si l'on en croit ce classement PISA, et je dis cela parce que certains relativisent quand même son importance, on va voir ce qu'en pense notre invité, mais selon ce classement, donc, le niveau des élèves est encore en baisse dans notre pays. Alors ce sont les résultats d'une étude internationale qui compare les performances des jeunes de 15 ans dans 90 pays, performances évaluées en compréhension de l'écrit en sciences et en maths, 6500 élèves testés chez nous, une étude organisée tous les 3 ans, et les résultats, Noémie Bonin, spécialiste éducation de France Info, les résultats n'ont jamais été aussi mauvais.
2: Oui, c'était déjà le cas en 2022, lors de la précédente édition de l'enquête PISA, mais là c'est encore pire, les scores chutent en France, mais aussi dans beaucoup d'autres pays. Je vous donne un chiffre édifiant qui résume la situation. En 10 ans, les élèves français ont perdu l'équivalent de 2 années scolaires dans 2 des domaines évalués, les maths et la compréhension de l'écrit. En clair, le niveau moyen d'un élève de seconde aujourd'hui est grosso modo égal au niveau d'un jeune de 4e il y a 10 ans. C'est du jamais vu.
0: Alors comment expliquer cette dégringolade ?
2: En fait, ce sont surtout les élèves des milieux favorisés et notamment les garçons qui chutent. La conséquence, c'est que les inégalités scolaires se réduisent un petit peu mécaniquement, puisque les jeunes de familles défavorisées ont certes aussi baissé, mais moins fortement que ceux aux origines aisées. On le voit aussi en termes de différence filles-garçons. Si les garçons réussissent toujours un petit peu mieux en maths, les filles sont désormais beaucoup plus performantes qu'eux en compréhension de l'écrit, avec un écart aujourd'hui équivalent à 1 année scolaire et demie en moyenne.
0: Est-ce que montre cette enquête, Noémie, c'est un problème général de concentration chez les ados ?
2: Voilà, les élèves testés sont en difficulté dès que les exercices deviennent un petit peu compliqués. Éric Charbonnier est analyste à l'OCDE, il connaît parfaitement les différents systèmes éducatifs.
3: Dès que la question est sur un texte long, ils ont des difficultés. Quand ça fait appel à de la réflexion et de l'évaluation, ils ont des difficultés. Et ça doit être une réflexion. Est-ce que c'est à cause de l'influence des outils technologiques, des téléphones portables, où on a pu se rendre compte aussi dans cette étude que les élèves passent beaucoup plus de temps sur les réseaux sociaux aujourd'hui qu'il y a 10 ans, et beaucoup moins de temps à aller chercher de l'information. Donc il y a une utilisation de ces outils qui doit être peut-être un peu plus contrôlée, réfléchie, parce qu'on constate que la dégringolade qu'on a vue en France, on la retrouve dans beaucoup de pays.
2: Autre constat très clair qui contribue à expliquer cet effondrement du niveau général, et là ça doit nous interroger, nous en tant qu'adultes, les parents s'impliquent de moins en moins dans la scolarité de leurs enfants.
3: En France, particulièrement aujourd'hui, vous avez seulement 34% des parents qui demandent à leurs enfants assez régulièrement s'ils ont eu des problèmes à l'école. Que 60% qui s'intéressent à ce qui s'est passé dans leur journée d'école à peu près une fois ou plusieurs fois par semaine. C'est une baisse qui est très importante depuis 2018 et qu'on retrouve chez toutes les familles. Et ça pose des questions aujourd'hui. Qu'est-ce qui a changé dans le fonctionnement familial ? Est-ce que les familles ne considèrent pas l'école comme un bien de consommation et finalement s'y investissent moins, alors que tous les résultats de PISA montrent que quand les familles s'impliquent, les résultats et les performances sont vraiment meilleurs.
2: L'OCDE pointe aussi le rôle de la formation des enseignants, pas à la hauteur en France selon l'étude, notamment pour gérer les élèves à besoins éducatifs particuliers. Et puis le trop-plein de réformes aussi, dans un sens, dans l'autre, sans cohérence. Les mesures détricotent souvent celles prises quelques années avant, sans qu'elles soient vraiment évaluées. Certaines ne sont carrément pas budgétées totalement. Ces résultats sont préoccupants, mais ce n'est pas une surprise, a réagi ce matin le ministre de l'Éducation. Édouard Geffray estime que le collège doit être le grand chantier du prochain quinquennat. Il évoque notamment une part d'autonomie plus large pour les établissements et un renforcement de la formation continue des enseignants.
0: Noémie Bonin, spécialiste éducation de France Info. Yanis Roder est en ligne avec nous. Bonjour.
4: Bonjour.
0: Vous êtes professeur d'histoire-géographie en collège, en Seine-Saint-Denis, près de Paris, et vous dirigez par ailleurs l'Observatoire de l'éducation à la Fondation Jean Jaurès. D'abord, cette étude et ce classement PISA, d'après vous, est-ce que c'est une image fiable, juste, du niveau des élèves en France et ailleurs ?
4: Écoutez, au regard de ce que moi je peux voir sur le terrain, de ce que j'entends, de ce que me disent mes collègues à droite à gauche, oui, c'est une image qui semble fiable de ce qui se passe en France, du niveau des élèves.
0: Donc une baisse de niveau, vous êtes d'accord là-dessus ?
4: Oui, bien sûr.
0: Maths, sciences, compréhension de l'écrit.
4: En réalité, il y a une baisse de niveau, on l'a constaté depuis des années, on le sait depuis des années. Nous avons en classe devant nous des élèves qui ont un vocabulaire qui, de mon point de vue, est extrêmement faible et peut-être

0: jamais été aussi faible aujourd'hui. Et ce n'est que la question de la langue. Moi, je n'enseigne pas les mathématiques, mais j'entends ce que me disent mes collègues profs de mathématiques sur les difficultés de compréhension même des énoncés et donc des difficultés pour résoudre les énoncés. Donc, nous savons sur le terrain combien nous heurtons à des difficultés qui n'existaient pas il y a 20-25 ans.
1: Il y a peut-être un point sur lequel on peut relativiser la baisse de niveau en France, c'est que selon cette étude, ça baisse pour tout le monde, dans tous les pays évalués.
0: Oui, mais ça, c'est du coup ce qui nous permet de dire que ce n'est pas spécifique à la France. Et là, on peut pointer du doigt, je crois, la consommation des smartphones, des réseaux sociaux, qui est généralisée, qui est mondiale aujourd'hui, et qui crée ce décrochement mondial en termes de capacité de concentration, en termes de capacité à la lecture, etc. etc. Là, on trouve des aspects qui sont globaux. Mais il y a aussi des spécificités françaises que nous donne l'enquête PISA, et celle-ci, nous devons réfléchir dessus de manière à pouvoir apporter des réponses à ces évaluations.
1: En tout cas, vous pensez qu'il y a un lien direct entre l'utilisation de plus en plus importante, effectivement, des téléphones portables et des réseaux sociaux et la baisse de niveau des élèves dans ces domaines-là, et particulièrement pour ce qui vous concerne la compréhension de l'écrit.
0: Ce qui est indéniable, et ça on le voit en classe, c'est la difficulté croissante des élèves à se concentrer. À se concentrer quand on leur demande un travail qui nécessite une concentration, ça peut être un travail d'écriture, ça peut être un travail de réflexion sur un dossier documentaire. Les difficultés que les élèves ont à se concentrer témoignent de ce que, vous savez, Bruno Patino qui avait écrit sur cette question, disait qu'un élève qui est soumis aux réseaux sociaux et aux smartphones a une capacité de concentration de 9 secondes.
1: Donc ben c'est moi, le temps d'attention qui correspond,
0: exactement,
1: on va dire, au défilement des vidéos, des textes sur un téléphone portable.
0: Exactement. On ne peut pas croire, si vous voulez, que cette surconsommation des smartphones et des réseaux sociaux et des sites, quels qu'ils soient, n'a pas de conséquences sur les habitudes des élèves et sur la faculté à se concentrer et à résoudre des questions complexes. Vous savez, mes élèves ont du mal à lire un texte qui fait 20 lignes. Quand vous leur mettez sous les yeux un texte de 20 lignes, c'est un texte qu'ils jugent trop long, parce que ça demande un effort de concentration, un effort cognitif qu'ils n'ont plus l'habitude de fournir. Alors évidemment, mon propos est généralisant et il y a évidemment des différences entre les élèves, mais enfin, c'est quelque chose que l'on retrouve aujourd'hui de façon très régulière.
1: D'accord, alors on va continuer à aller dans le détail de ce classement et de cette étude PISA, Yannis Roeder, dans un instant, mais regardons ce qui se passe en tête de classement. Il y a plusieurs pays asiatiques, il y a aussi le Royaume-Uni qui n'est pas si éloigné du système français. Bonjour Raphaël Ben Abdelmoumen.
2: Bonjour.
1: C'est le décryptage de France Info. Les élèves britanniques sont meilleurs que les nôtres ?
2: Oui, les élèves outre-Manche obtiennent de meilleurs résultats que nous et que la moyenne des pays de l'OCDE. Même si le score britannique baisse comme partout, nos voisins décrochent de meilleures notes que nous dans les trois matières évaluées, les mathématiques, la lecture et les sciences. Ils sont aussi plus nombreux à faire partie des meilleurs élèves dans au moins une de ces matières. Et puis, contrairement à ce qu'il se passe dans les salles de classe en France, le poids de l'origine sociale est plus faible au Royaume-Uni. En clair, un élève d'origine défavorisée réussit mieux de l'autre côté de la Manche que chez nous et dans les autres pays développés.
1: Alors qu'est-ce qu'on fait de mieux au Royaume-Uni qu'en France ?
2: Eh bien, nos voisins misent davantage sur les enseignants en leur donnant plus d'autonomie. Et c'est ce qui fait la différence, selon les enquêteurs de PISA. Un exemple, au Royaume-Uni, les collèges ferment leurs portes aux élèves une semaine par an pour permettre aux professeurs de se réunir. Ils décident ensemble de la formation continue qu'ils vont suivre et cherchent des moyens d'améliorer concrètement le fonctionnement de leurs établissements. Une recette qui marche selon les auteurs du classement PISA, et c'est ce que l'on ne fait pas assez en France. Le Royaume-Uni réussit également à attirer les professeurs les plus expérimentés dans les quartiers défavorisés. C'est plus difficile chez nous malgré des progrès ces dernières années. Pour autant, tout n'est pas parfait outre-Manche. Près de la moitié des professeurs anglais envisagent de démissionner dans les 5 prochaines années. Le Royaume-Uni fait également figure de mauvais élèves en matière de harcèlement. Un quart des jeunes disent en avoir été victimes, contre 1 sur 5 en moyenne dans les pays de l'OCDE.
1: Raphaël Ben Abdelmoumen, cellule de décryptage de France Info. Yannis Roeder, vous qui enseignez en Seine-Saint-Denis, près de Paris, le téléphone portable et les réseaux, finalement, est-ce que ça a bon dos tout ça ? Est-ce qu'on n'a pas plutôt un souci de formation, de moyens dans l'éducation nationale, de recrutement ?
0: Alors malheureusement, un problème n'empêche pas l'autre. Et je crois que le résultat des enquêtes PISA successives nous montre que c'est un problème structurel. Évidemment, la question des réseaux sociaux, des smartphones, vient se greffer récemment sur une réalité qui est là aussi. Nous avons des problèmes structurels en France, en termes de pédagogie, bien sûr, en termes de, et ça c'est très juste ce qui a été dit sur la Grande-Bretagne ou le Royaume-Uni, en termes de faculté à travailler ensemble, à se poser ensemble autour d'une table, différents professeurs pour essayer de poser un diagnostic sur ce que nous faisons, sur la manière dont nous devrions le faire, etc. Ça, nous manquons de temps, nous manquons d'espace aussi pour recevoir les élèves, discuter avec que remédier à certaines difficultés. Je crois qu'il y a beaucoup de choses en réalité à revoir. La rémunération des enseignants, par la formation continue des enseignants, tout cela contribue aux difficultés qui sont aujourd'hui les nôtres.
1: Oui. Un élément dont je voulais parler avec vous, Yanis Roeder, élément sociologique en quelque sorte, que révèle cette étude, c'est que le niveau baisse en France, là je parle de la France, chez les élèves socialement favorisés, notamment pour la compréhension de l'écrit. Et on nous dit que le recours, cette fois non pas aux réseaux sociaux, mais à l'intelligence artificielle, pourrait être une explication. Ça aussi, ça devient une habitude, sinon un fléau parmi les élèves, d'utiliser l'IA pour faire un travail qu'on n'a pas forcément envie de faire, tout simplement.
0: C'est-à-dire que, à mon avis, alors effectivement, vous avez raison, c'est assez inquiétant. On pouvait se réjouir, en fait, de la réduction de l'écart entre les élèves les plus favorisés et les moins favorisés. Mais en réalité, vous avez raison de le souligner, c'est une baisse, une forte baisse des résultats des élèves les plus favorisés.
1: Oui, c'est pas un nivellement par le haut, c'est voilà, parce que le niveau exactement. Des uns baisse plutôt que celui exactement. Des autres qui monte.
0: Exactement. C'est un nivellement plutôt par le bas. Donc, ça veut dire que nous devons nous interroger, et vous avez raison de poser cette question de l'IA, nous devons nous interroger sur nos méthodes et sur ce que nous proposons aussi aux élèves à l'école. Je ne demande plus à mes élèves de me produire un texte rédactionnel chez eux, ça n'a aucune utilité. En revanche, je le fais en classe. Sauf que nous n'avons pas de temps ni d'espace pour faire cela. Donc, je suis obligé de bricoler avec des programmes qui sont bien trop lourds. Donc, tout cela doit être
1: repensé. Mais vous ne le faites pas parce qu'à la maison, ce sera
0: bien
1: l'IA.
0: Bien sûr. C'est ça. Mais à la maison, vous savez, une petite anecdote, l'année dernière, un élève m'a rendu une copie qui était tapissée, donc qui était tapée, et à la fin, il y avait marqué « Veux-tu que je cherche sur tel ou tel domaine ?» Donc, vous voyez,
1: donc, l'IA était là.
0: Il n'était pas très malin.
1: Il avait oublié d'effacer la ligne.
0: Exactement. Voilà, donc, mais ça, c'est très classique. Je sais très bien que certains élèves iront chercher à par l'IA.
1: Yanis Roeder, professeur d'histoire-géographie et directeur de l'Observatoire de l'éducation à la Fondation Jean Jaurès, qui était tout à l'heure avec nous sur France Info.
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1: 16h45, l'essentiel de l'actu, Virginie Lebrun. Israël dénonce des critiques britanniques jugées scandaleuses.
4: Le chef de la diplomatie israélienne annonce aussi la fermeture du consulat britannique à Jérusalem. Mesure de représailles à l'annonce de sanctions contre les colonies israéliennes en Cisjordanie par Londres et d'autres pays occidentaux, dont la France. Le Royaume-Uni qui accuse l'État hébreu de fermer les yeux sur, je cite, le nettoyage ethnique perpétré par les colons extrémistes israéliens en Cisjordanie. Économiquement des États-Unis aura un coût, les mots de Mark Carney, alors que le Canada applique depuis aujourd'hui ses propres droits de douane sur des produits américains en représailles aux surtaxes imposées par Washington. Même si la suite des choses ne sera pas facile, le Canada se devait de répliquer, a expliqué le Premier ministre canadien. En France, le conducteur retrouvé blessé par balle hier à Chambéry en marge d'un contrôle routier est décédé. Selon le parquet de Chambéry, les policiers n'ont pas fait usage de leur arme et il n'y a pas eu de choc entre la voiture de police et celle de la victime. Le football, et ce soir c'est Lille qui ouvre cette saison le bal des clubs français en Ligue des Champions. Le LOSC reçoit le Betis Séville au stade Pierre-Mauroy à 21h.
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1: La Tour Eiffel a rouvert ses portes ce matin. Les employés ont repris le travail après l'interruption d'hier pour dénoncer l'exclusion des employés femmes lors de la visite samedi de dignitaires hindous. Il s'agissait en fait d'un groupe religieux qui venait de la commune de Bussy-Saint-Georges. Un temple a été inauguré à cet endroit qui sera désormais le plus grand d'Europe. Béatrice Duguay et Jérémy Thuil l'ont visité parmi des milliers de fidèles.
5: Morceau d'Inde, ou plutôt d'hindouisme, ici dans la ville nouvelle de Bussy. Les pèlerins viennent des États-Unis, de Londres, beaucoup, de France évidemment, de Rouen par exemple, pour ces étudiants descendus d'un bus tout à l'heure. Il y a deux lieux distincts ici, le Mandir, le plus grand temple hindou d'Europe désormais, et puis les chapiteaux de la Convention. Le paradoxe, c'est que nous sommes bien accueillis, mais sans discuter avec les pèlerins, assez surveillés, ma foi, je dirais même suspects aux yeux de tous les bénévoles aux gilets jaunes qui sont là. Quand même, nous avons échangé avec Pooja, venue de Londres pour une quinzaine de jours. Elle a assisté à toutes les cérémonies depuis une semaine. C'est un très bel endroit, très accueillant, divin. C'est très calme, divin, ouais, apaisé. C'est incroyable. Et notre gourou vient auprès de la statue. Ah, c'est super. Un moment spécial. Le gourou s'appelle Mahan Swani Maharaj, 93 ans. Son mouvement, le BAPS, reflet de la culture indienne pour les uns, suprémaciste hindou pour les autres, pas conforme même aux valeurs de la République française, selon le chercheur Christophe Jaffrelot. Ça n'empêche pas ses deux voisines de venir en curieuses.
6: C'est une application festival de la culture.
5: Voilà, elles y consultent le programme du jour sur cette application à base de prières. Elles sont surtout attirées par les chants du soir et par la visite du mandir, les menus végétariens aussi, dans cet endroit très particulier.
6: C'est très beau. Il y aura aussi une église orthodoxe et ils vont sûrement mettre une petite chapelle aussi pour ce sera donc à peu près une bonne partie des religions. Il y a une mosquée, une synagogue.
7: Les temples chinois, enfin laotiens et tout ça. Ça s'appelle l'esplanade des religions.
5: Avec ce temple hindou, donc quasi collé aussi au groupe scolaire Simone Veil. Les groupes de pèlerins sont très singuliers, eux qui déambulent entre les chapiteaux et le mandir, soit des familles, soit des femmes seulement en sari et kurta, soit des hommes seulement en kurta aussi. Défilé incessant depuis midi, et c'est comme ça depuis dimanche jusqu'à lundi vraisemblablement. Île-de-France Mobilité a même installé un petit bus pour que toutes ces personnes puissent acheter de quoi se déplacer en transport en commun en région parisienne.
1: Béatrice Duguay et Jérémy Thuil pour les moyens techniques de France Info dans ce temple hindou sur la commune de Bussy-Saint-Georges. La situation est toujours très tendue dans l'enclave espagnole de Ceuta, au nord de l'Afrique. Vous vous souvenez qu'il y a un mois sont arrivés là près de 70 000 migrants depuis le Maroc et au moins 5 000 candidats à l'exil sont encore présents sur place. Des migrants qui vivent dans des conditions extrêmement précaires, aucune perspective par ailleurs sur leur avenir. Le reportage à Ceuta de l'envoyé spécial de France Info, Omar Waman.
8: Le jour se lève sur Ceuta. Le port est plongé dans un épais brouillard. Deux jeunes s'approchent discrètement.
9: On cherche le moyen d'entrer dans le port pour monter dans un bateau, si Dieu le veut.
8: Et vous êtes là depuis quelle heure?
10: Ça.
9: Ça fait une heure.
10: C'est très difficile. Il y a plusieurs des policiers, des gardiens civils, les caméras, les grillages avec...
9: Des barbelés qui coupent, des rasoirs.
10: Tu te blesses.
9: Et si tu poses ta main, tu te blesses.
10: Impossible.
8: Mehdi a 22 ans. Il faisait partie du flot de migrants arrivés massivement il y a plus d'un mois. Il sort de sa poche le bracelet de la Croix-Rouge espagnole, délavé, une trace de sa prise en charge à son arrivée dans l'enclave.
10: Oui, c'est venir à Dawali.
8: Son ami, Amin, même âge, a lui la joue tuméfiée. Amin explique qu'il a été frappé par un soldat de l'armée espagnole et qu'il a eu le visage en sang. Les deux jeunes Marocains, originaires de Tanger, errent désormais dans les rues de Ceuta, comme des milliers de migrants venus s'entasser sur une des plages dans un bidonville construit à la hâte au bord de la mer. Cet habitant de Casablanca ironise au milieu de ce campement de fortune où trône un grand drapeau espagnol.
11: On a planté ce drapeau pour dire qu'on est venu en paix, pour dire que nous sommes avec eux, pas contre eux.
8: Hamza, originaire de Tétouan, est également arrivé à la nage. Il raconte la facilité avec laquelle il a pu franchir la frontière. Tous les Marocains rencontrés font le même récit.
11: Quand on est arrivé, il y avait l'armée et la police marocaine. Ils nous ont dit « Entrez, entrez, mais par la mer !» Ceux qui ne savaient pas nager sont morts noyés. Et c'était vraiment facile, vraiment. Et maintenant, on est bloqué ici. On ne sait pas ce qu'ils vont faire de nous.
8: Le long de cette plage, des constructions anarchiques abritent une vie qui s'est peu à peu constituée.
12: C'est un restaurant ici ?
8: Plusieurs nationalités cohabitent. Les Marocains sont majoritaires, mais ils ont trouvé également des Algériens, des Tunisiens, des Soudanais ou encore des Tchadiens. Une cohabitation parfois tendue, marquée par des affrontements. Comme ici, un homme est pris à partie sous les yeux de la police qui finira par intervenir. Ce Sénégalais de Dakar veut alerter.
12: Cette situation-là, ça ne va pas, hein. C'est catastrophe. Ça ne peut pas durer. Soit les gens, on les laisse partir en Europe ou bien on les retourne au Maroc. Il peut y avoir des morts, c'est dangereux.
8: Ces migrants sont ceux qui n'ont pas trouvé de place dans les structures disponibles, très vite saturées. Dans certains camps, les hommes ne sont pas admis pour protéger les femmes et les mineurs. On a compté 23 agressions sexuelles ces dernières semaines. C'est la raison pour laquelle le gouvernement espagnol a pris le contrôle du port de Ceuta contre l'avis des autorités locales pour y installer un centre d'hébergement d'urgence. Véronica, une habitante, redoute un nouvel afflux.
13: Moi, ce que je voudrais en vrai, c'est qu'ils retournent dans leur pays. Parce que si on ouvre tout le temps de nouveaux camps et qu'on régularise tous ces gens, d'autres vont venir après, et encore plus nombreux. Tout le monde va demander des papiers, et on n'aura pas les moyens d'accueillir autant de gens.
8: Pour apaiser la population, le gouvernement espagnol affirme que ces abris seront démontés et n'ont pas vocation à permettre aux migrants de rester à Ceuta. L'objectif est de procéder à un examen au cas par cas et lorsque les conditions seront réunies, d'organiser les renvois.
1: Omar Ouaman, envoyé spécial de France Info dans l'enclave espagnole de Ceuta. Retour en France maintenant pour parler d'une exposition choc au festival Visa pour l'image. En ce moment à Perpignan, la photographe Élise Blanchard s'est rendue dans le nord-ouest de l'Afghanistan où des familles doivent vendre leurs enfants, leurs filles, pour survivre aux sécheresses. Anne Chepo a rencontré la photographe.
14: Élise Blanchard, qui a vécu 7 ans en Afghanistan, voulait depuis longtemps faire ce reportage. En mars et avril dernier, elle a passé un mois et demi dans des villages reculés, aux côtés de ses familles plongées dans une extrême pauvreté.
15: On est dans la région de Badris, qui est une région qui est particulière, parce qu'en fait, les gens dépendent vraiment de la pluie pour leurs champs de blé et le bétail. Et donc, avec ces sécheresses, donc il y en a eu une en 2018 vraiment historique, et ensuite 5 ou 6 consécutives, tout s'écroule.
14: Les photos d'Élise Blanchard montre des pâturages où l'herbe a disparu, des troupeaux qu'il faut vendre au marché car il n'y a plus de quoi les nourrir, des villages abandonnés et bien sûr toutes ces fillettes mariées en échange d'une rente qui fera vivre la famille.
15: Ce qui se passe, c'est qu'on se met d'accord sur un prix et ça peut être quand la fille a déjà un mois. Des fois, j'ai vu des bébés, ils avaient déjà fait le deal. C'est payé sur plusieurs années. Et l'idée, c'est qu'une fois que tout est payé, on peut venir chercher la fillette. C'est rare que ce soit à 7 ans ou à 9 ans, même si je l'ai vu arriver. Et donc voilà, c'est une économie qui est vraiment cadrée avec des prix. C'est ça qui est très perturbant, c'est que c'est devenu vraiment un système économique, quoi. C'est pas des exceptions, c'est un système qui s'est installé.
14: Dans les photos d'Élise Blanchard, il y a les sourires de l'enfance et beaucoup de regards désespérés. Ceux des mères déchirées par la situation et ceux des fillettes. Samia a 14 ans, comme sa jeune sœur de 10 ans, elle a été vendue. La photographe l'a suivie le jour de son mariage.
15: La matinée, tout le monde l'a regardée, tout le monde était un peu en célébration et elle se préparait très lentement, un peu impassible, comme si elle n'y avait pas trop pensé ou elle ne voulait pas y penser. Et en fait, quand ça s'est terminé, la partie chez elle, dans un coin, d'un coup, elle a éclaté en sanglots. Elle partait vivre avec une belle famille qu'elle connaissait pas. Elle laissait ses sœurs, elle laissait sa mère, outre toutes les choses qu'on sait qui vont être terribles.
14: Ce reportage bouleversant a profondément marqué Élise Blanchard.
15: Une chose qui me vient à l'esprit, qui m'a moi personnellement vraiment marqué, c'est ce regard brisé, quelque chose dans les yeux qui est inoubliable.
14: Dans ces régions d'Afghanistan touchées par la sécheresse aggravée par le réchauffement climatique, le taux de mariage des mineurs atteint près de 50% contre 29% dans le reste du pays.
1: Anne Chepo, service culture de France Info avec cette photographe Élise Blanchard dont l'exposition est à voir à Perpignan au festival Visa pour l'image gratuitement, je le précise, jusqu'à dimanche le 13 septembre. Le football maintenant. Et c'est Lille qui ouvre le bal des clubs français en Ligue des Champions. Le LOSC reçoit le Betis Séville ce soir au stade Pierre-Mauroy. Et à la tête du LOSC, il y a l'un des noms les plus prestigieux de l'histoire du football, puisque c'est l'Italien Davide Ancelotti, fils de Carlo Ancelotti, quintuple vainqueur de la compétition en tant qu'entraîneur, qui dirige maintenant ce club. Et Davide va donc tenter de se faire un prénom en passant un premier test européen, Nicolas Perronnet.
16: Depuis qu'il marche dans les pas de son père, la Ligue des Champions et lui ne se sont jamais quittés. La petite musique, il la connaît donc par cœur. Et pourtant, ce soir, ce sera une grande première.
17: La Ligue des Champions, oui, dès le début de ma vie, c'était présent. C'est quelque chose de spécial, quelque chose qui est parti de mon histoire. Et j'espère de pouvoir écrire mon histoire avec mon prénom aussi dans cette compétition.
16: Une histoire qui, avec son nom seul, a commencé il y a déjà bien longtemps. Du Bayern Munich au Real Madrid, en passant par Naples et Everton, l'adjoint Davide a suivi son entraîneur de pair, Carlo, pendant plus de 10 ans. Le milieu de terrain, Benjamin André, n'est donc pas étonné de constater certains points communs.
18: C'est une personnalité très calme. Je pense qu'il a eu un bon modèle à ce niveau-là. Sa caractéristique, c'est d'avoir une relation assez fusionnelle avec ses joueurs, avec son groupe. Il met en place certaines choses que moi j'ai très rarement vues dans ma carrière, dans ce qui est relations et dans ce qui est discours.
16: Biberonné à la Ligue des Champions, le fils de l'entraîneur le plus titré de la compétition va donc commencer ce soir à tracer sa propre route. À 37 ans, un an de moins qu'avait son père en 1997, l'année où Carlo Ancelotti démarrait la sienne sur le banc de Parme.
1: Nicolas Perronnet avance Lille, Betis Séville, coup d'envoi 21h sur France Info. La météo dans un instant et puis ce sera le 17-20 de France Info.
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1: Le ciel de l'après-midi, c'est de la pluie du côté de la Manche, des orages en région Rhône-Alpes, soleil au sud-est et des températures maximales qui vont de 20 à 35 degrés. Céline Baïdarcourt est maintenant avec vous sur France Info jusqu'à 19h30. Bonsoir Céline.
26: Et bonsoir Racine, bonsoir à tous. Bienvenue dans ces 3 nouvelles heures d'info puisque le 17-20 comprend désormais votre émission de débat Les Informés. Merci de vous brancher sur France Info. Il est tout juste 17h.
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26: Le journal de Laurette Puyo. Bonsoir Laurette.
27: Bonsoir Céline, bonsoir à tous.
26: À la une, les nombreuses réactions après la publication du rapport PISA.
27: Le niveau scolaire des Français est en baisse selon le rapport publié ce matin. Alors en pleine campagne présidentielle, les candidats ont bien sûr réagi, vous l'entendrez dès le début de ce journal. L'essence toujours plus chère, les Français font-ils des sacrifices pour la financer ? En tout cas, le carburant pèse toujours plus lourd dans le budget, la chaleur qui s'estompe enfin, mais à cause du manque de pluie et des canicules, les nappes phréatiques ne sont pas remplies. Et puis vous aussi, vous avez les tubes de Céline Dion dans la tête. À quelques jours du début de sa série de concerts à Paris, le streaming de ses plus grands tubes est en nette augmentation. Dégringolade du niveau scolaire des Français de 15 ans en compréhension de l'écrit et en mathématiques. En 10 ans, les élèves ont perdu l'équivalent de 2 années scolaires. Ce sont les résultats de l'enquête PISA réalisée tous les 3 ans. Des résultats jugés préoccupants, mais pas une surprise pour Édouard Geffray, le ministre de l'Éducation nationale. Alors bien sûr, en pleine campagne présidentielle, les candidats n'ont pas manqué cette occasion de fustiger le bilan d'Emmanuel Macron, Paul Barcelone.
28: Une triple défaite, raille Marine Le Pen. Défaite pour les familles, pour l'économie française, mais surtout pour les gouvernants qui, je la cite, par incurie ou idéologie, ont rendu cette catastrophe possible. La candidate du Rassemblement national promet une renaissance de la France, son slogan de campagne, via des mesures pour l'école encore globalement inconnues. Visés ici, sans être nommés, les deux anciens premiers ministres d'Emmanuel Macron, Édouard Philippe et Gabriel Attal, pointent des résultats alarmants. L'un comme l'autre ont à la rentrée proposé une revalorisation du salaire des enseignants, cherchant aussi à se défaire de l'étiquette macroniste. Pour les Républicains, Bruno Retailleau promet une révolution culturelle de l'éducation avec la suppression du collège unique. Quant Olivier Faure, premier secrétaire du PS, candidat à la primaire de la gauche, estime que l'heure n'est pas à la fatalité, mais à l'investissement dans l'école. Véritable choix politique, assure-t-il, pour préparer la France de demain.
27: Les précisions de Paul Barcelone pour France Info. Le procureur de Chambéry confirme le décès du conducteur retrouvé blessé par balle dans sa voiture hier soir, provoquant des heurts dans la nuit qui ont éclaté dans plusieurs quartiers de la ville. Selon le parquet, les policiers n'ont pas fait usage de leur arme lors du contrôle routier du véhicule. Le maire de Chambéry appelle au calme ce soir. La police est toujours à la recherche des deux voleurs qui se sont introduits ce matin dans le musée Renoir de Cagnes-sur-Mer dans les Alpes-Maritimes. Les deux suspects ont dérobé 4 tableaux et en ont abandonné 2 dans leur fuite. 2,10€ en moyenne le sans-plomb 95, 2,27€ le diesel, prix record samedi dernier. Les prix du carburant en France sont toujours au plus haut. Les distributeurs sont reçus demain au ministère de l'économie pour faire le point sur l'impact de la guerre au Moyen-Orient, car avec ses prix affichés à la pompe, la crise de l'énergie touche bien sûr le portefeuille des ménages, le carburant qui est de plus en plus lourd dans leur budget d'après l'INSEE, Boris Allier.
0: Il y a 5 ans, 10% des ménages propriétaires d'une voiture consacraient plus d'un mois de leurs revenus au carburant, soit un peu plus de 2 millions de ménages. Si l'on prend les prix actuels du diesel ou de l'essence, on peut estimer qu'ils sont désormais près de 5 millions à dépenser plus d'un mois de revenus annuels en carburant. Cela représente plus de 22% des propriétaires de voitures. Ces ménages sont particulièrement exposés à la hausse des prix à la pompe. Selon l'INSEE, ce sont des ménages qui vivent principalement en zone rurale, où la voiture est indispensable et bien souvent les revenus plus bas. La moitié d'entre eux parcourt plus de 27 000 km par an, soit 2 fois plus que la moyenne. Et en 2021, leur budget carburant annuel dépassait les 2 700 €.
27: Les précisions de Boris Allier. 61% des nappes phréatiques sous les normales au 1er septembre en raison du manque de pluie et d'une utilisation de l'eau en hausse à cause des vagues de chaleur. C'est l'une des nombreuses conséquences de ces vagues à répétition. Les niveaux sont donc toujours en baisse, mais le pays a connu pire, et Grégoire Le Callot, avec le niveau actuel, on s'inquiète plutôt pour les mois à venir.
2: Les 2/3 des nappes d'eau souterraines de France se trouvent sous leur niveau normal en ce mois de septembre. Certaines régions comme la Beauce ou l'Armagnac gardent des niveaux satisfaisants, ainsi que les nappes du pourtour méditerranéen. La Bretagne et l'Aquitaine, en revanche, sont passées à des niveaux bas. Et puis, il y a des situations carrément préoccupantes. David Ratteau, hydrologue en chef au BRGM.
3: Du côté du Limousin, il y a eu quelques orages, mais ça n'a pas suffi pour recharger les nappes. Et puis, vous avez le Jura, et puis aussi la plaine d'Alsace. Du côté de Strasbourg, puisque vous savez que le Rhin a des coupures de circulation d'eau au sein du lit de la rivière.
2: Malgré cela, les niveaux globaux des nappes souterraines sont tout de même meilleurs qu'en 2022 grâce aux pluies de février. Mais les mois à venir seront cruciaux pour éviter une dégradation plus grave. David Ratteau.
3: Vous avez une probabilité de pluie, une chance sur deux d'avoir un automne plus humide sur toute la façade atlantique. Donc ça, c'est plutôt une bonne nouvelle. Hein. Par contre, ailleurs, il n'y a pas de scénario qui prédomine. Hein. Et donc, on reste à des situations qui vont finalement dépendre beaucoup des pluies automnales.
2: Météo France prévoit également un automne plus chaud que la moyenne, ce qui risque d'augmenter l'évaporation de l'eau au détriment de sa pénétration dans les sols.
27: Grégoire Le Callot, et si la vague de chaleur s'estompe, le sud de la France fait toujours face à des températures élevées. Les bâtiments ne se refroidissent pas. À Nîmes, les cours ont été suspendus dans 3 lycée de la ville cet après-midi à la demande du personnel. Il faisait jusqu'à 35 degrés dans certaines salles de classe. Enquête ouverte après la mise à l'écart du personnel féminin à la Tour Eiffel. Le monument emblématique de Paris a rouvert ce matin après le débrayage des salariés hier. Il dénonçait l'exclusion des employés femmes lors d'une visite de dignitaires hindous samedi. Et aujourd'hui, le maire de Paris, Emmanuel Grégoire, s'est rendu sur place pour apporter son soutien aux employés.
4: J'ai tenu à venir en personne discuter avec les organisations syndicales
5: D'abord, pour leur présenter un message de solidarité et un message de soutien. Ce qui s'est passé est totalement inacceptable. C'est inacceptable parce que c'est une discrimination de fait qui est une violence contre les femmes en général et une violence contre les agentes de la Tour Eiffel. Donc de leur dire et évidemment de dire notre disponibilité et celle de la société de la Tour Eiffel pour accompagner les personnes qui ont été légitimement choquées par ce qui s'est passé. Et deuxièmement, pour leur annoncer que nous diligentions deux enquêtes. La première sera diligentée en interne pour comprendre ce qui s'est passé. De la même façon que la ville, en tant que propriétaire, diligentera sa propre enquête pour comprendre la chaîne de décision qui a pu conduire à cette décision absurde, inique et inacceptable.
27: Le maire de Paris, Emmanuel Grégoire.
26: Il est 17h07, fin du commerce avec les colonies israéliennes en Palestine, sanctions de plusieurs pays, notamment européens.
27: Oui, dont la France et le Royaume-Uni, mais aussi le Canada. Ils veulent faire pression sur Israël en pleine accélération de sa politique de colonisation en Cisjordanie. Une violation du droit international, mais aussi en pleine flambée des violences commises par les colons extrémistes à l'encontre des Palestiniens. Alors, dans le fond, le boycott est très symbolique, c'est plutôt un message politique important des Européens, Louise Baudet.
6: Symbolique d'abord parce que les échanges commerciaux avec les colonies sont très limités. Les dattes, les avocats, les agrumes, l'huile d'olive importée de Cisjordanie représentent moins de 1% du commerce total de l'Union européenne avec Israël. Et puis en Europe, aucun pays ne décide seul de sa politique commerciale. C'est une compétence européenne exercée en commun depuis Bruxelles. Les sanctions annoncées aujourd'hui vont donc être très difficiles à appliquer. D'ailleurs, celles déjà prises par la Belgique, les Pays-Bas, l'Irlande et l'Espagne sont limitées. Mais ne rien faire n'était pas une option. Et les pays signataires entendent envoyer un signal politique. Ils ont tenté cet été de rallier les autres Européens à leur cause, la semaine dernière encore en Irlande. Mais l'opposition de l'Allemagne, de la République tchèque, de la Slovaquie, de l'Italie a fait capoter l'affaire. Trop de pays européens craignant la rupture politique avec Tel Aviv, mais aussi la fragilisation de notre politique commerciale, déjà malmenée par l'Amérique trumpiste.
27: Les précisions de Louise Baudet, un responsable des colons israéliens de Cisjordanie, a qualifié ces sanctions contre les colonies d'antisémites et honteuses. Il y a du football ce soir, première journée de Ligue des Champions, et c'est Lille qui ouvre le bal des clubs français. Le LOSC reçoit Betis Séville, coup d'envoi à 21h. Le PSG lui recevra demain le Slovan Bratislava. Et puis Céline Dion revient sur scène à Paris à partir de samedi soir pour sa série de concerts. Et peut-être que ça vous a donné envie de l'écouter et vous ne seriez pas seul. Les plateformes musicales Deezer et Spotify notent une hausse significative des écoutes des tubes de Céline Dion, plus 8,3% supplémentaire en France. J'irai où tu iras, que nous écoutons, reste l'un des plus écoutés, avec Pour que tu m'aimes encore, certainement les plus interprétés lors des karaokés. Et sachez qu'il y a un karaoké géant vendredi soir à Paris, dans le 19e arrondissement. Céline.
7: Non. Enfin, Céline. Je ne sais pas si vous adressiez à moi, Laurette.
27: À vous, Céline.
7: Moi, je n'inscris pas, je tente pas le Pour que tu m'aimes encore. Il est impossible, les notes sont impossibles à tenir, je ne lui ferai pas cette offense. Merci beaucoup, Laurette Pio, passez une très belle soirée. Il est 17h10 et on se retrouve dans quelques secondes.
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26: Dans cette première demi-heure du 17-20, les inquiétantes performances scolaires de nos ados. Le niveau des élèves français régresse encore dans le nouveau classement international PISA qui étudie les acquis des collégiens. Les résultats sont particulièrement mauvais en compréhension de l'écrit. L'écrivain Michel Bussy est notre invité dans un instant. Autre gros sujet dans l'actualité, la grève des pompiers. Elle a démarré ce matin, doit durer jusqu'au 20 octobre. Les mesures présentées par le gouvernement ne les satisfont pas. Ils réclament davantage de moyens après l'été terrible qu'ils viennent de vivre.
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26: L'étude PISA existe depuis l'année 2000. Tous les 3 ans, 33 millions d'élèves de 15 ans répartis dans plus de 90 pays sont testés sur leur niveau en maths, en sciences et en compréhension de l'écrit. Les résultats sont tombés ce matin. Et en France, ils sont à chaque fois encore plus bas que les précédents dans les trois domaines. C'est toujours la maîtrise de la lecture qui régresse le plus. Et ça, c'est valable dans tous les pays sondés. La capacité des jeunes à lire et à comprendre est en chute libre. Bonsoir Michel Bussy.
8: Bonsoir.
26: On est ravis de vous accueillir dans le 17-20 de France Info. Vous êtes l'un des plus gros vendeurs de livres en France. Votre dernier roman s'intitule Code Yesterday, le secret le mieux gardé du rock'n'roll, paru aux éditions Presse de la Cité. Vos polars ont plusieurs fois fait l'objet d'adaptations en série télé. C'est pourquoi on avait vraiment envie de vous entendre dans le 17-20. Un tiers des élèves français qui ont de grandes difficultés pour la compréhension écrite. Vous qui êtes un amoureux des mots, des livres, Michel Bussy, comment prenez-vous ces résultats ?
8: C'est inquiétant. Ce qui est très inquiétant, c'est la rapidité avec laquelle la lecture s'est dégradée chez les jeunes générations, à la fois en compréhension, là c'est l'étude PISA, mais aussi en nombre de temps de lecture par jour. On a perdu plusieurs minutes, presque un quart d'heure, et je crois que les jeunes lisent environ 10 minutes par jour, alors qu'ils passent évidemment 5-6 heures sur les écrans. Donc c'est effectivement la rapidité à laquelle en 10 ans, 15 ans, on a vu une génération entière se détourner de la lecture. Et
26: Alors, est-ce que nous avons toujours Michel Bussy avec nous ? Parce que nous l'avons perdu. Est-il encore là ? Michel Bussy.
8: Oui, allô ? Oui, je suis là.
26: Ça y est, je vous entends. Vous pouvez poursuivre.
8: Oui, voilà. Donc, je disais que ce qui était très inquiétant, c'est que ce changement s'est fait en une génération, en 15 ans pratiquement, avec une chute très, très rapide du temps de lecture par jour et de la compréhension même des textes que les enfants ont à lire.
26: Alors, je vous propose d'écouter ensemble, Michel Bussy, le ministre de l'Éducation et toi, Édouard Geffray, qui pense avoir trouvé les responsables.
11: J'ai commencé le premier jour par dire qu'il y avait un enjeu majeur autour de la maîtrise du langage et autour de la lecture, parce que tout simplement, nous avons des enfants qui ne lisent plus et qui sont face à un phénomène de destruction cognitive et intellectuelle massif par la consommation des téléphones portables et des réseaux sociaux. Au début, quand j'ai dit ça, on m'a dit « Oh là là, les mots sont forts ». Ben là, on a la démonstration, pardonnez-moi, mais mathématique et universelle, hein, c'est dans tous les pays du monde, que nous sommes en train d'assister à cet affaiblissement collectif.
26: Alors Michel Bussy, est-ce que, comme le dit le ministre, c'est de la faute des réseaux sociaux ?
8: Alors oui, bien sûr, c'est la faute des réseaux sociaux, c'est la faute d'une évolution technologique très très rapide qui fait qu'on a un transfert de l'information, notamment des jeux vidéo.
26: On a décidément un problème de liaison avec vous, Michel Bussy, et vous êtes toujours là, est-ce que vous nous entendez ? Alors, ça a l'air un peu compliqué. Alors,
8: je vous entends très bien.
26: On va rétablir la liaison. Ce que je vous propose de faire, c'est ça. On va vous rappeler. Puis pendant ce temps, je ne suis pas seule. Et heureusement, j'ai la spécialiste éducation de France Info qui est à mes côtés. Bonsoir Noémie.
12: Bonsoir. Bonin.
26: Alors, on va un petit peu élargir donc cette étude PISA, puisque la France se classe 27e. C'est un classement dominé par les pays asiatiques. Mais le monde entier enregistre une baisse du niveau des élèves. Noémie, on voit que certains s'en sortent tout de même mieux que d'autres.
12: Oui, vous parlez des pays asiatiques. En fait, les trios de tête sont toujours les mêmes. Chine, Singapour, Japon. Alors, l'ordre diffère un peu en fonction des domaines évalués, mais on retrouve à chaque fois ces trois noms sur le podium. Petite précision, l'enquête ne parle que de 4 provinces chinoises, pas le pays en entier. Les pays européens qui brillent sont l'Estonie, le Royaume-Uni, l'Irlande ou encore la Suisse.
26: Mais quelles sont leurs recettes miracles ?
12: Alors déjà, les pays qui réussissent ont moins d'inégalités scolaires qu'en France. Chez nous, elles ont un petit peu diminué, mais surtout parce que les élèves les plus performants ont baissé. Pour réduire vraiment les écarts entre élèves, l'OCDE encourage les États à investir dans les endroits qui concentrent les plus fortes difficultés scolaires et à y affecter les professeurs les plus expérimentés. Si on a un petit peu progressé à ce niveau-là chez nous, en éducation prioritaire notamment, on est encore loin du compte. Il faut aussi travailler sur le lien de confiance entre élèves et enseignants. Chez nous, les programmes chargés et l'année assez condensée font qu'ils n'ont pas vraiment le temps de travailler de manière différenciée en fonction des niveaux dans les classes. Autre levier crucial selon l'OCDE, la formation des professeurs et notamment la formation continue tout au long de la carrière. C'est ce qu'explique l'analyste Éric Charbonnier.
13: les pays qui réussissent bien ont finalement un peu plus d'autonomie pour les établissements pour décider de ce qu'a besoin chaque établissement. Et si vous allez en Angleterre, un pays qui réussit très bien dans les évaluations PISA, le collège est fermé pendant une semaine tous les ans où tous les enseignants se retrouvent. Ils ont décidé ensemble de la formation continue qu'ils allaient suivre sur des éléments qui vont être utiles à leur établissement et qui vont être appliqués directement. En France, la formation continue, elle est déjà quasi inexistante au collège et au lycée. Et en plus à les imposer sur des sujets qui parfois ne sont pas intéressants parce qu'ils ont des compétences déjà sur ces notions.
12: En revanche, l'investissement financier dans l'éducation de chaque pays contribue à de bonnes performances, mais jusqu'à un certain point, et ce n'est pas la clé de tout, les États qui dépensent le moins ont effectivement de mauvais résultats, mais parmi ceux qui dépensent beaucoup, les bons scores ne sont pas forcément au rendez-vous. Exemple du Luxembourg, pays qui investit le plus, mais il récolte des performances assez moyennes. La France est un petit peu aussi sur ce même modèle, dans une moindre mesure. Au contraire, le Japon dépense moins que nous par élève, mais peut se targuer de résultats bien meilleurs.
26: Donc, tout n'est pas qu'une question de moyens. Merci Noémie Bonin. Nous avons retrouvé l'écrivain Michel Bussy. Vous êtes avec nous, Michel, vous nous entendez ?
14: Oui, je suis avec vous. Merci.
26: Alors, je vais reposer ma question parce que malheureusement, on n'a pas eu le temps d'entendre l'entièreté de votre réponse à propos des réseaux sociaux que le ministre de l'Éducation pointe du doigt après les résultats de ce classement PISA. Quelle est votre analyse à vous ?
14: Bah, effectivement, on a une très très rapide, c'est ça mon analyse, c'est qu'en une génération, en 15 ans, le temps de lecture a considérablement diminué et donc évidemment mécaniquement la compréhension des textes diminue elle aussi. Alors c'est vrai qu'il y a les écrans bien entendu, mais on peut aussi se poser la question de l'éducation au texte et de la place notamment de comment on donne le goût aux enfants de la lecture.
26: Alors justement, est-ce que on ne fait pas lire des livres trop anciens, trop classiques? Est-ce qu'il ne faudrait pas revoir la liste des auteurs à étudier ? Les vôtres, par exemple ?
14: Non, pas forcément les miens, mais en tout cas, je suis persuadé qu'il y a quand même un contraste assez fort entre la richesse de la littérature française, notamment de la littérature jeunesse, qui est extraordinaire, qui d'ailleurs se vend dans le monde entier. On a sans doute la littérature jeunesse la plus dynamique, et le fait qu'elle est assez peu étudiée à l'école, en tout cas que les mêmes classiques sont étudiés en permanence, et donc sans doute qu'on pourrait en partie redonner le goût à la lecture, notamment par l'école, à travers modernisation. Et puis, la France est aussi un pays qui est arrivé à ses classiques, hein, bien sûr, les grands classiques du 19e siècle, la poésie, Molière, et peut-être, alors c'est très bien d'étudier les classiques, mais peut-être pas commencer par les classiques et d'abord étudier des textes contemporains qui parlent de leurs histoires d'amour, et je pense en particulier à l'adolescence où c'est vrai que les rites amoureux du 19e siècle ne sont peut-être pas tout à fait ceux qui préoccupent les adolescents aujourd'hui.
26: Oui, ça a beaucoup changé, c'est peut-être plus vraiment adapté. Il y a des ados qui lisent vos livres, Michel Bussy ?
14: Oui, bien sûr. Alors, j'en ai beaucoup. Moi, j'ai aussi écrit pour les ados une saga qui s'appelle Néo. Alors, dans les rencontres, dans les salons, je croise encore beaucoup d'adolescents qui viennent et qui lisent beaucoup. Le paradoxe, c'est que les rares adolescents qui lisent, lisent énormément. Mais on va dire qu'en moyenne, dans une classe, on va avoir 1, 2, 3 adolescents qui lisent beaucoup. Mmh. Et puis aussi, il ne faut pas se le cacher, les adolescents qui lisent sont des adolescents qui ont un statut social un peu particulier, dont les parents peuvent être profs, ou en tout cas peuvent venir de milieux plutôt privilégiés, et que ça n'est finalement, c'est ce qui est peut-être aussi dangereux, c'est que finalement la lecture va devenir une sorte de luxe pour certains enfants, les autres en étant privés par effectivement d'autres activités. Mmh. Donc l'éducation de la famille est très décisive.
26: Mais vous, alors quel est votre secret pour que des jeunes lisent vos polars ?
14: Bah, je ne sais pas s'il y a des secrets, mais en tout cas, il y a des thèmes qui sont évidents et il faut coller aux thèmes de l'époque. On a vu il y a quelque temps la grande mode du manga. On voit aussi aujourd'hui la new romance. Donc, ce qui est intéressant, c'est de partir des thèmes qui vont passionner les ados, mais de les tirer un petit peu vers la littérature. C'est vrai que la new romance, ça n'est jamais que de l'histoire d'amour. Et à partir de là, on peut tirer vers des formes de littérature. Donc, je crois qu'il faut vraiment partir des goûts des ados notamment pour le suspense, peut-être un petit peu pour le goût de l'horreur, pour le goût aussi de la transgression, parce que la littérature, c'est aussi aller lire des choses qu'on n'aurait peut-être pas trop le droit de lire. Donc c'est tout ça qui va faire que ça va être moderne, ça va être sexy, ça va être intéressant de lire. Et d'ailleurs, je pense que c'est ce que vont chercher les adolescentes parfois dans la new romance, ou ce que vont chercher les ados dans le thriller. C'est quelque chose qui vont retrouver peut-être dans les films d'horreur, ou dans des choses qui sont un peu plus transgressives. Si la littérature est sage, elle ne va pas intéresser les ados.
26: Vous, qu'est-ce qui vous a fait aimer la lecture, Michel Bussy ?
14: Alors, c'est pas comparable, parce que moi, je viens d'un petit village où, dans les années 70, quand j'avais 6 ans ou 10 ans, il n'y avait rien d'autre que la lecture. Donc, si on voulait s'échapper, si on voulait rêver, si on voulait transgresser un petit peu les choses, bah, il fallait lire. Donc, voilà. Aujourd'hui, ce n'est pas le cas, parce qu'évidemment, la lecture, elle arrive un petit peu comme quelque chose d'assez scolaire par rapport à d'autres pratiques qui sont, elles, beaucoup plus, qui apparaissent comme beaucoup plus modernes. Et donc, voilà. Donc, mais néanmoins, à un moment donné, je me suis quand même passionné pour des récits qui m'ont fait voyager, qui m'ont fait sortir de mon univers. Et je suis persuadé que ce qui marche encore dans la lecture, c'est quand des adolescents, des enfants, des collégiens se sentent un petit peu à l'étroit dans leur monde, dans leur quartier, dans leur famille, eh bien, les mots qu'ils vont découvrir vont leur ouvrir de nouveaux horizons. Et c'est vers ça qu'il faut y aller. Alors, sans doute qu'il faut aller vers des textes peut-être plus court. C'est une grande réflexion qu'ont les éditeurs aujourd'hui, sortir des textes courts qui permettent voilà, aux jeunes lecteurs de comprendre le pouvoir des mots, la force des mots, qu'ils ont d'ailleurs dans le rap ou dans d'autres poésies, mais avec des textes courts, parce que effectivement, lire pendant 10 heures un roman, ça c'est quelque chose qui est très très difficile pour des jeunes aujourd'hui.
26: Et en tout cas, je leur recommande votre dernier roman qui s'appelle Code Yesterday, le secret le mieux gardé du rock'n'roll, qui est paru aux éditions Presse de la Cité. Je vous remercie beaucoup Michel Bussy d'avoir
14: Merci
26: accepté d'intervenir dans le 17-20 France Info.
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26: Le Fil Info sur France Info à 17h23, c'est avec Stéphane Milhomme et les suites du vol des tableaux au musée Renoir de Cagnes-sur-Mer.
22: Une enquête est ouverte pour vol en bande organisée, association de malfaiteurs. Tôt ce matin, 4 tableaux ont donc été dérobés. À ce stade, seules 2 œuvres ont été retrouvées dans le parc de l'établissement. Et ce cambriolage relance la question de la sécurisation des musées français. À Chambéry, le conducteur d'une voiture blessée par balle n'a pas survécu à ses blessures. Les policiers avaient tenté d'intercepter le véhicule hier soir, mais ne sont pas à l'origine des tirs. C'est le parquet de Chambéry qui l'assure. La police des polices est saisie. Le contrôle routier a déclenché la nuit dernière des violences urbaines dans la ville, mais aussi Cognin, commune limitrophe de Chambéry. Et puis l'Iran affirme maintenant avoir saisi un drone sous-marin américain dans le détroit d'Ormuz. Ce sont des gardiens de la révolution qui l'annoncent dans un communiqué relayé par la télévision d'État. Ormuz, secteur verrouillé par la République islamique depuis le début du conflit. Pas de réaction pour l'instant des Américains.
26: Leur été fut probablement le pire de leur vie. Les pompiers qui ont fait face à des incendies d'une ampleur exceptionnelle réclament des moyens humains, financiers, matériels. D'où ce mouvement de grève lancé ce matin pour 6 semaines. Même si cela n'aura pas d'impact sur les secours étant donné que des réquisitions sont possibles. Ils étaient reçus aujourd'hui par le ministre de l'Intérieur qui leur a présenté le futur projet de loi de modernisation de la sécurité civile. Un texte qui n'a pas séduit les syndicats de sapeurs-pompiers. Il demande au gouvernement de revoir sa copie. C'est un reportage de Farida Noir et Florent Layani.
23: Des représentants des pompiers qui sortent de cette rencontre avec le sentiment de ne pas avoir obtenu les réponses qu'ils étaient venus chercher, même à minima, d'où l'amertume de Xavier Bois, c'est le représentant de l'intersyndicale des sapeurs-pompiers.
24: Nous sommes déçus. Nous n'y trouvons pas les mesures permettant de répondre aux fragilités structurelles de notre modèle, de garantir l'égalité des citoyens face aux secours et de préparer la sécurité civile aux crises de demain. On nous avait annoncé une rénovation de fonds. Nous découvrons aujourd'hui un catalogue de mesures qui relève davantage du choix du papier peint que de la réparation des fondations. Depuis des années, les interventions augmentent, les crises se multiplient, les risques évoluent et les attentes de la population grandissent. Dans le même temps, les effectifs, les moyens matériels et financiers ne suivent plus. Le gouvernement doit maintenant décider s'il veut une véritable loi de modernisation ou un texte d'affichage. Une loi de modernisation ne peut pas se contenter d'adapter quelques procédures ou de renvoyer à des décisions essentielles et à des futurs décrets.
23: Des pompiers qui, disent-ils, ont atteint leurs limites, des pompiers désabusés qui ont pourtant dans les mains de nombreuses revendications. D'abord des recrutements massifs de pompiers professionnels, 21 000 postes supplémentaires, le manque de moyens matériels, les difficultés de financement des SDIS, les conditions de travail et puis aussi les risques auxquels ils sont exposés, une meilleure protection de leur santé et une reconnaissance de la dangerosité de leur métier. Sur tout cela, ils n'ont obtenu aucune avancée et encore pire, disent les représentants syndicaux. La question des feux de forêt n'a même pas été abordée ce matin. David Saquet, le président de l'UNSA des sapeurs-pompiers.
0: Là, on a vu un blabla institutionnel, du bricolage, caché derrière des semblants de décrets à toiletter, un code général des collectivités territoriales. On se cache derrière une loi de finances qui va arriver le 30 septembre, une loi de programmation pour les moyens de l'État. Mais en fait, rien de concret pour les pompiers. Donc on appelle tous les sapeurs-pompiers professionnels, tous les personnels administratifs, techniques et spécialisés, à nous rejoindre dès le 27, le 28 et le 29 massivement. La colère va monter, elle gronde dans les casernes. Avec ce qu'on vient d'avoir ce matin, elle n'est pas prête de s'apaiser. Ça, c'est une certitude.
23: Le 27 septembre, le rendez-vous est donné au Champ de Mars et le 28 pour une déambulation dans Paris. Aucun autre rendez-vous avec le gouvernement, nous disent-ils, n'est prévu pour le moment.
26: Et c'est à partir du 20 octobre que le projet de loi de finances doit être examiné à l'Assemblée avec d'autres mesures concernant les pompiers. Bonsoir Victor Maté.
1: Bonsoir Céline.
26: Il n'est pour l'instant pas question d'argent ni de moyens. Ce qu'a présenté le gouvernement ce matin, c'est un dispositif pour une meilleure organisation.
1: Avec un mot d'ordre, recentrer la mission des pompiers sur leur cœur de métier pour soulager au maximum leur travail. Près de 5 millions d'interventions par an, 13 000 par jour. Le projet de loi promet de définir précisément les missions des pompiers en introduisant, et c'est une première, la notion d'urgence à agir, priorité aux urgences vitales. Transporter à l'hôpital quelqu'un qui appelle parce qu'il s'est cassé le bras doit par exemple devenir secondaire. Mieux organiser le travail des pompiers, c'est aussi, dit le texte, confier au préfet le pilotage du secours d'urgence dans chaque département. En clair, dire précisément qui fait quoi. Il s'agit enfin d'améliorer l'accès aux services avec des plateformes d'accueil téléphonique communes aux pompiers et au SAMU qui sera sur pied d'ici 3 ans. Les deux services conserveront tout de même leur numéro propre, à savoir le 18 et le 15.
26: Le gouvernement veut aussi s'appuyer sur la population et les territoires.
1: Et oui, toujours dans cette idée de moins solliciter les pompiers, sans pour l'instant augmenter les moyens. Le projet de loi prévoit de renforcer l'éducation au risque avec l'apprentissage obligatoire des gestes de premier secours à l'école et des formations tous les 5 ans pour les travailleurs dans les entreprises. Le texte veut aussi créer plus de réserves communales de sécurité civile, à savoir des bénévoles mobilisables en cas de crise. Dans le même esprit, l'objectif est de généraliser à toutes les communes de France des plans communaux de sauvegarde pour prévenir incendies, inondations et autres catastrophes.
26: Merci Victor Maté, cellule décryptage de France Info. Et le gouvernement espère un débat sur le texte au Parlement d'ici la fin de l'année, dans 3 mois.
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26: Stéphanie Fromentin, le temps est en train de changer.
6: Et dès ce soir, les orages se déclenchent le long d'un axe allant de l'est des Pyrénées à la frontière suisse. Les averses associées pourraient être fortes en peu de temps. Les rafales de vent aussi violentes, 80-100 km par heure. Et puis des chutes de grêle sont possibles. Ces orages vont faire chuter les températures sur le sud et l'est. On pourra perdre demain jusqu'à 10 à 15 degrés en moins de 24 heures.
26: Moins 10, 15 degrés ?
6: Bah ouais, ma bonne dame.
26: Non mais c'est spectaculaire quand
6: c'est
26: même.
6: C'est yo-yo.
26: C'est yo-yo. Et ça va remonter après ?
6: Un petit peu,
26: hein, voilà.
6: Mais raisonnablement.
26: Le yo-yo dans les deux sens.
6: Exactement.
26: À tout à l'heure Stéphanie. France Info, 17h31. L'info avec Stéphane Milhomme.
22: Et à Chambéry, le conducteur retrouvé blessé par balle hier soir est décédé. C'est le procureur qui l'assure. Et après la nuit marquée par des violences urbaines à la suite d'un contrôle de police, mais le parquet souligne bien que ses agents n'ont pas fait usage de leur arme. Les policiers intervenaient au départ après avoir observé que le conducteur de ce véhicule était blessé à la tête. Il n'a donc pas survécu à ses blessures. L'enquête commence après le vol des tableaux au musée Renoir de Cagnes-sur-Mer. Tôt ce matin, une enquête est désormais ouverte pour vol en bande organisée, association de malfaiteurs. Selon le parquet de Marseille, 4 tableaux ont été dérobés et à ce stade, seules 2 œuvres ont été retrouvées dans le parc de l'établissement. Israël annonce la fermeture du consulat britannique à Jérusalem et rejette ainsi les critiques de la Grande-Bretagne sur les colonies en Cisjordanie occupée. L'autorité palestinienne, de son côté, salue l'annonce de sanctions occidentales contre les colonies. 12 pays s'engagent, dont le Royaume-Uni, le Canada et la France. Jean-Noël Barrot, ministre des Affaires étrangères, demande à Israël de mettre fin à la colonisation illégale et aux violences intolérables qui l'accompagnent sur ce territoire palestinien. La préparation de la visite du pape en France sous de bons auspices avant la venue

0: au-delà, c'est certain qu'il y aura plus, il y aura d'autres personnes, mais je suis incapable de le dire.
1: Sur France Info, le coordinateur pour le diocèse de Paris avant la venue de Léon XIV en France. Kylian Mbappé, Lionel Messi ou encore Ousmane Dembélé figurent parmi les 30 joueurs sélectionnés pour le Ballon d'Or 2026. Les organisateurs publient la liste avant la grande soirée du 26 octobre. Mais dans cette sélection n'apparaît pas la triple lauréate Aitana Bonmatí chez les femmes. Et puis le Britannique Matthew Brennan remporte la 16e étape de la Vuelta jusqu'à Palos de la Frontera. 4e victoire sur cette édition. Pour le coureur britannique, le français Brian Coquard, lui, est deuxième. Éric Mas porte toujours le maillot rouge de leader. Éric Mas.
2: Merci beaucoup Stéphane Milhomme. Olé. À suivre dans les prochaines minutes. Que s'est-il passé au musée Renoir de Cagnes-sur-Mer, près de Nice? Deux œuvres du peintre ont été dérobées à l'aube. Les cambrioleurs sont en fuite. Pour qu'il n'y ait plus jamais d'affaire Le Squarneck, des parlementaires préconisent 27 mesures afin de prévenir la reproduction d'une telle situation. Un médecin coupable de viol sur ses patients pendant des décennies. On vous détaille ce rapport dans un instant. À 17h50, la question des informés. Adrien Beck autour de l'intelligence artificielle ce soir.
3: Et oui, Cocorico, le français Mistral, lève 3 milliards d'euros et devient l'entreprise d'IA la plus valorisée d'Europe. Mais, disons-nous les choses, peut-on encore rivaliser avec les Américains? Claude, ChatGPT par exemple, une économiste qui connaît le sujet par cœur, est avec nous.
2: N'est-ce pas trop tard? La réponse à 17h50.
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2: C'est la maison où Pierre-Auguste Renoir a vécu les dernières années de sa vie. Une villa située à Cagnes-sur-Mer, pas loin de Nice, devenue un musée consacré au peintre. Deux voleurs s'y sont introduits très tôt ce matin, emportant avec eux quatre tableaux du maître, dont deux ont finalement été abandonnés dans le jardin. Pierre de Cossette, ce fut un cambriolage éclair.
5: Oui, il aura fallu moins de 3 minutes aux malfaiteurs pour décrocher quatre tableaux, nous dit ce soir le procureur de Marseille, qui, compte tenu de la sensibilité de l'affaire et de l'ampleur des investigations à venir, s'est saisi de l'enquête. Moins de 3 minutes et il ne fallait pas aller moins vite pour espérer échapper aux policiers de Cagnes-sur-Mer. 5h48 ce matin, l'alarme se déclenche. Deux suspects viennent de s'introduire dans cette grande bâtisse en pierre sur les hauteurs de Cagnes-sur-Mer. Le domaine dans lequel, vous le disiez, Auguste Renoir, le maître impressionniste, a passé les dernières années de sa vie au début du XXe siècle. Les policiers arrivent à peine 5 minutes plus tard. Mais il n'y a plus personne. Sur les images de vidéosurveillance, on voit les deux malfaiteurs en plein travail. L'adjointe à la culture de la mairie de Grasse explique qu'ils ont découpé à la scie métallique les pistons qui tenaient les cadres au mur, avant d'embarquer avec eux 4 tableaux, les 4 plus grosses valeurs du musée, précise le procureur de Marseille.
2: Des cambrioleurs qui ont donc abandonné une partie du butin dans leur fuite.
5: C'est ça, 2 tableaux ont été retrouvés dans le jardin du musée, sans doute laissés dans la panique sur le chemin de fuite par les malfaiteurs. D'abord, Madame Pichon, portrait de la femme d'un député, une huile sur toile de 1895, et puis Coco lisant un portrait de Claude, le fils d'Auguste Renoir, absorbé par la lecture d'un livre, peinture de 1905. 2 autres tableaux sont donc dans la nature ce soir, Madame Colonna Romano et Jeune femme au puits. La police judiciaire de Nice et l'Office de lutte contre le trafic des biens culturels sont en charge de l'enquête. Enquête pour vol en bande organisée et association de malfaiteurs, pour remettre la main donc sur ce duo de cambrioleurs et peut-être plus encore sur ces 2 tableaux d'Auguste Renoir arrachés ce matin à leur musée.
2: Pierre de Cossette, merci beaucoup pour ces dernières infos concernant ce cambriolage au musée de Cagnes-sur-Mer, musée Renoir. Pierre, service police-justice de France Info, voilà qui relance évidemment la polémique autour de la sécurisation des musées français, car Thomas Pontillon, les vols dans ces établissements sont fréquents dans l'Hexagone.
6: Bah vous avez sûrement en tête le vol spectaculaire du musée du Louvre,
2: non?
6: Il y a presque un an, dont on a beaucoup parlé, mais en tout cas c'est loin d'être un cas isolé. Il y a en moyenne 18 vols par an dans les musées français, ça fait plus d'un par mois. Et ce ne sont pas toujours les musées les plus connus qui sont visés. Cet été par exemple, le musée Lalique près de Strasbourg a été cambriolé. Une 30aine de bijoux ont disparu pour un préjudice estimé à 4 millions d'euros. On peut citer aussi le musée Jacques Chirac en Corrèze, cambriolé 3 fois en un an. Des montres de l'ancien président ont été dérobées. Lors du dernier cambriolage, le mois dernier, les voleurs sont repartis avec le maillot porté par Zinedine Zidane lors de la finale de la Coupe du Monde 98.
2: Est-ce qu'il y a plus ou moins de vols qu'avant dans les musées français?
6: Alors le nombre de vols est assez stable depuis une 15aine d'années, 18 vols par an en moyenne, on l'a dit. En revanche, le mode opératoire et les cibles des voleurs ont changé. Les tableaux, comme ceux volés ce matin au musée Renoir, sont globalement de moins en moins visés car ils sont difficiles à revendre, ce qui est moins le cas des bijoux ou des pièces de monnaie. Les voleurs peuvent facilement enlever les pierres précieuses ou faire fondre l'or pour l'écouler beaucoup plus discrètement, sans compter que les cours de

0: L'or et des métaux précieux flambent depuis plusieurs années. Ces vols d'objets plus petits représentent même une nouvelle menace pour les musées, selon une note récente de la police judiciaire que France Info a pu consulter. Et puis les vols sont aussi de plus en plus violents. Il y a eu plusieurs braquages à main armée ou encore des voleurs qui viennent avec des haches pour détruire le plus rapidement possible les vitrines des musées.
1: Là, c'est une scie métallique qui a été utilisée ce matin au musée Renoir de Cagnes-sur-Mer. Merci Thomas Pontillon. Cellule décryptage de France Info. Et l'on reparle de Joël Le Squarnec, ce chirurgien condamné à 20 ans de prison pour 300 viols et agressions sexuelles commis pendant 30 ans sur des patients, essentiellement des mineurs. Quatre parlementaires viennent de présenter 27 recommandations pour tirer des leçons de cette affaire. Ils écrivent clairement dans leur rapport qu'il y a eu des dysfonctionnements majeurs des institutions. On va y revenir évidemment, Margot Steve. Parlons d'abord des pistes préconisées pour mieux accompagner les victimes de criminels sexuels en série.
2: Oui, c'est d'ailleurs ce point que salue surtout ce matin le collectif de victimes de Joël Le Squarnec, une série de mesures pour, je cite, « repenser la place des victimes de crimes sexuels en série ». Elles se sont, dans cette affaire Le Squarnec, dit le rapport, trop souvent senties abandonnées par les pouvoirs publics. Le rapport préconise donc un meilleur accompagnement des victimes depuis le dépôt de plainte jusqu'au procès, avec notamment une mesure très concrète, la création d'un congé partie civile pour permettre aux victimes d'assister à des procès souvent très longs, tout en étant indemnisés. Un point essentiel selon Manon Lemoine, représentante du collectif de victimes de Joël Le Squarnec.
3: Quand on est sur des dossiers de sérialité comme le nôtre, on a eu quand même 3 mois de procès. J'interroge sincèrement de qui peut assister à 3 mois de procès dans une ville qui est parfois à des centaines de kilomètres de chez soi, avec une famille à gérer, un travail, un revenu à faire rentrer. En fait, on a été quasiment que 4 à pouvoir assister à ce procès comme bon nous semblait. Et ça, c'est pas acceptable.
2: Les parlementaires font aussi une série de recommandations sur le plan judiciaire pour mieux reconnaître et condamner la sérialité des crimes sexuels. Augmenter notamment la peine maximale encourue de 20 à 30 ans de réclusion criminelle quand l'auteur accumule plusieurs circonstances aggravantes, par exemple des crimes en série sur des mineurs.
1: Le rapport s'attarde aussi très largement sur les défaillances des institutions dans cette affaire.
2: Oui, notamment les institutions médicales qui n'ont pas su arrêter Joël Le Squarnec alors même qu'il avait été condamné dès 2005 pour détention d'images pédocriminelles. À l'époque, aucune institution médicale ne décide de le sanctionner. Le signe de défaillance systémique selon ces parlementaires. Leur rapport préconise donc un contrôle renforcé des médecins tout au long de leur carrière et plus seulement à l'embauche. Permettre par exemple tous les 3 ans de vérifier qu'ils n'apparaissent pas dans le fichier des auteurs d'infractions sexuelles. La possibilité aussi de les suspendre en cas de mise en cause pendant tout le temps de la procédure judiciaire. Les rapporteurs pointent aussi la lourde responsabilité de l'ordre des médecins et, je cite, son incapacité structurelle à traiter avec impartialité des affaires de violences sexuelles. Ils ont fait, dans l'affaire Le Squarnec, le choix de l'inaction, dénoncent les rapporteurs, sans se mettre d'accord sur le remède. Certaines réclament une réforme en profondeur de l'ordre des médecins, d'autres demandent à ce qu'on retire à l'ordre son pouvoir de sanction dans les affaires de nature sexuelle au profit des agences régionales de santé.
1: Marco Steve, merci beaucoup. La députée écologiste Sandrine Rousseau faisait partie de cette mission parlementaire. Et sur France Info, à la mi-journée, elle s'est dit surprise par le manque de mesures prises par le monde médical après le scandale Le Squarnec.
4: C'est ça la grande surprise de cette mission d'information, c'est que on savait les dysfonctionnements institutionnels qui avaient eu lieu et qui avait permis à Joël Le Squarnec de faire autant de victimes sur autant d'années. Mais ce que nous avons découvert lors de cette mission d'information, c'est à quel point aucune des institutions n'avait pris la juste mesure de ce qui s'était passé et que les procédures n'ont pas véritablement évolué depuis cette affaire Le Squarnec. De sorte qu'aujourd'hui, je ne peux absolument pas vous dire qu'il n'y a pas un deuxième Le Squarnec. Et en fait, c'est un sujet parce que un médecin qui fait 300 victimes de viols et d'agressions sexuelles, la plupart de mineurs, la plupart des victimes dans le cadre de son activité professionnelle, qu'il n'y ait pas eu une réforme en profondeur des procédures de sanctions au sein de l'ordre ou au sein des agences régionales de santé, qu'il n'y ait pas eu une réforme en profondeur des procédures de signalement, de protection des lanceurs d'alerte et des personnes qui dénoncent les faits dont elles ont été témoins, tout ça est incroyable en fait.
5: Que vous a répondu l'ordre des médecins que vous avez entendu, j'imagine?
4: Oui, alors ils nous ont dit que maintenant, parce qu'avant les signalements se faisaient uniquement au niveau départemental et remontaient éventuellement au niveau national, maintenant ça remonte systématiquement au niveau national. Mais en fait, le problème de l'ordre des médecins est plus structurel. C'est que l'ordre des médecins a pour valeur cardinale la confraternité. Et en fait, cette confraternité, on le voit dans l'affaire Le Skornec, se pose au-dessus des lois. Et donc, nous devons absolument redéfinir la notion de confraternité et faire en sorte que les violences sexistes et sexuelles qui relèvent du pénal ou du civil puissent être jugées par la justice et non pas par un entre-soi de médecins dans un huis clos et dans un processus qui est complètement opaque et dont on ne sait absolument pas comment il fonctionne. Et en fait, il y a juste un mot pour vous dire qu'on a interrogé la justice, on a interrogé les procureurs, on a interrogé la police, on a interrogé la gendarmerie et on leur a demandé est-ce que l'ordre des médecins, depuis l'affaire Le Skornec, vous a signalé un seul fait de violence sexuelle. Toutes ces institutions ont répondu non, jamais. Il n'est pas possible que, vu le nombre de médecins qu'il y a en France, l'ordre des médecins n'ait jamais eu à signaler des cas de violences sexistes et sexuelles. Ça veut dire que nous sommes encore dans une boîte noire qui étouffe et protège et surtout ne permet pas à la justice de se faire.
1: La députée écologiste Sandrine Rousseau, invitée de Marie Bernardeau dans le 12-15 de France Info.
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1: Il est 17h45, Stéphane Milhomm, pour le Fil Info, avec l'Iran qui affirme avoir saisi un drone sous-marin américain dans le détroit d'Ormuz.
15: Ce sont des gardiens de la Révolution qui l'annoncent dans un communiqué relayé par la télévision d'État. Ormuz, secteur verrouillé par la République islamique depuis le début de la guerre avec les États-Unis. En retour, les Américains mènent toujours un blocus des ports iraniens. 4 tableaux volés tôt ce matin au musée Renoir de Cagnes-sur-Mer. 3 minutes, pas plus pour les voleurs, mais les malfaiteurs ont laissé 2 œuvres du grand peintre dans le parc de l'établissement. Le parquet de Marseille annonce ce soir l'ouverture d'une enquête pour vol en bande organisée, association de malfaiteurs, et ça commence maintenant par l'examen des caméras de vidéosurveillance. Après Montpellier hier, les fortes chaleurs perturbent les cours à Nîmes, jusqu'à 35 degrés selon le syndicat SNES-FSU. Dans certaines classes, les cours ont été suspendus cet après-midi au lycée Daudet, Philippe Lamour et Duoda. Le Gard est sorti ce matin de la vigilance orange canicule avant l'arrivée des orages.
1: 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Elle est passée de 12 à plus de 21 milliards d'euros. La valorisation de l'entreprise française Mistral a bondi après sa nouvelle levée de fonds de 3 milliards. Le sud-coréen Samsung entre au capital du champion tricolore de l'intelligence artificielle. Bonsoir Raphaël Ebenstein.
16: Bonsoir Céline.
1: Cette valorisation est la plus élevée pour une société du secteur au sein de l'Union européenne, mais ça reste quand même modeste en comparaison de ses rivales américaines.
16: 122 milliards de dollars récoltés en mars auprès des investisseurs par OpenAI, le créateur du célèbre ChatGPT, 65 milliards au mois de mai par Anthropic, le créateur de Claude. Les chiffres donnent le vertige, il semble, d'une toute autre ampleur que la levée de fonds réussie par Mistral, même si le montant constitue un record à l'échelle de l'Europe et doit permettre à l'entreprise française de poursuivre son développement, appuyé par des actionnaires qui restent en majorité européens, parmi lesquels ASML, le géant néerlandais des semi-conducteurs, ou même BPI France, la banque publique d'investissement. Mistral revendique aussi une large proportion de clients en Europe, comme l'avionneur Airbus, l'armateur CMA-CGM, ou le constructeur automobile BMW. Symboliquement, le ministère de l'Action et des Comptes Publics vient lui aussi de passer un contrat avec la start-up en matière de cybersécurité, de lutte contre la fraude.
1: Concrètement, Raphaël, à quoi doivent servir les 3 milliards d'euros d'argent frais récupérés par Mistral ?
16: Poursuivre son développement, donc évidemment, dans un secteur en constante évolution, très concurrentiel. Mistral espère ainsi pouvoir fortement augmenter ses capacités de calcul et passer de 200 MW à 1 gigawatt d'ici à 2030, donc multiplié par 5, c'est l'équivalent de la puissance d'un réacteur nucléaire. Ça suppose la construction de plusieurs data centers, des centres de données en France, en Europe, notamment en Suède. Mais Mistral a récemment suscité des doutes et des critiques en termes de souveraineté, notamment après un accord de partenariat conclu cet été avec Microsoft. Il permettra aux géants américains l'accès à ses futurs centres de données européens. Et puis l'entreprise a aussi annoncé distribuer d'autres modèles d'IA que les siens, des modèles dits open source, en clair gratuits, dont l'un développé par le chinois ZAI, tout en semblant davantage s'orienter vers une activité de service aux clients en détachant des ingénieurs au sein des grands groupes avec qui elle a noué des contrats pour y développer leurs propres outils d'intelligence artificielle.
1: Raphaël Ebenstein, service économie de France Info. On ouvre à présent le débat sur l'avenir de Mistral avec la question des informés. Bonsoir Adrien Beck.
11: Bonsoir Céline. Eh bien, jusqu'où peut donc aller Mistral ? Et surtout, Raphaël en a parlé, quelle place face aux géants américains ? Bonsoir Emmanuel Auriol.
14: Bonsoir.
11: Professeur d'économie à la Toulouse School of Economics, l'école d'économie de Toulouse, en bon français. 3 milliards, on le disait, levés par Mistral. Et Raphaël Ebenstein le disait, des montants d'une autre galaxie. Quand on regarde ce qui se passe aux États-Unis, c'est 65 milliards pour Anthropic, c'est 122 milliards pour OpenAI et donc ChatGPT. Est-ce que finalement notre champion français n'est pas condamné à rester un nain ?
14: Alors, financièrement, oui. Hein, si on regarde les valorisations, Anthropic, c'est presque 1 000 milliards d'euros en 2026. Là, on pourrait dire que Mistral, c'est à peu près 24. Donc, on voit bien qu'il y a un gap énorme, enfin, une différence énorme. Mais la stratégie d'IA de Mistral, elle est portée quand même par des raisons très valables, qui sont donc l'autonomie stratégique. Et de ce fait, elle développe des modèles qui peuvent être un peu autonomes dans les entreprises, dans les administrations, qui ne vont pas être mis dans un pot commun. Et donc, ça, c'est un business model qui marche bien et qui va s'appuyer donc sur des commandes. Donc, il y a des rendements, hein, parce que quand on a des clients qui sont des entreprises ou l'État, à ce moment-là, ils payent, alors que les modèles ouverts, ils sont gratuits. Hein. Il n'y a pas de publicité, il n'y a rien.
11: C'est-à-dire, Emmanuel Auriol, pour bien comprendre ce que vous nous dites, et pour nous, qui, et nos auditeurs peut-être, qui utilisons tous les jours Gemini ou ChatGPT ou Claude, ce n'est pas l'objectif en fait, de Mistral, cette IA générative à qui on pose des questions, etc., comme vous dites, à peu près gratuite, même si parfois il y a des abonnements, pour le grand public. C'est un marché qui, en fait, n'est plus vraiment celui que veut viser Mistral.
14: Exactement. Donc, il y a toute une IA qui se développe de niche, je dirais, par exemple dans le médical. Et là, vous avez un business model qui fait que, évidemment, si vous êtes radiologue, vous allez payer un service parce que ça, évidemment, cette IA va vous faciliter le travail et vous faire rendre des diagnostics meilleurs. Et ben là, c'est un peu la même idée. Donc, Mistral revendique vraiment une offre permettant aux organisations de garder davantage de contrôle sur leurs données. Hein. Il faut savoir que quand vous mettez quelque chose dans ChatGPT, ça va dans le pot commun. Il y a des entreprises, elles n'ont pas envie que ce qu'elles utilisent comme données aille dans le pot commun. Et donc, elles vont mieux maîtriser leurs modèles et leurs infrastructures. Et c'est tout à fait clé pour la France. C'est pour ça que BPI France s'est impliqué là-dedans.
11: Le public d'investissement.
14: Parce qu'en fait, pardon, oui, je parle en jargon et avec des acronymes que personne ne comprend. Et donc, en fait, oui, la raison donc de ce choix, c'est que on va s'en servir dans la défense, on va s'en servir dans la santé. Et là, on comprend bien que on n'a pas envie que ça tombe dans les mains de Chinois dont on ne connaît pas objectivement les objectifs ou d'Américains. Voilà. Donc cette notion d'autonomie stratégique sur ce domaine-là est très importante et donc ils auront des clients. Et il faut savoir que les États-Unis, d'ailleurs, eux ne participent pas, le gouvernement américain ne participe pas directement en finançant ces entreprises, mais par contre, ce qu'ils font, c'est la commande publique. Donc, vous voyez, c'est un peu la même idée, là. C'est de dire, on va s'appuyer sur des contrats publics, par exemple, pour développer cette IA autonome européenne.
11: Quand on dit, par exemple, que le gouvernement français voudrait utiliser, et on l'a évoqué, l'IA de Mistral, peut-être pour aider à trier des dossiers dans les tribunaux, peut-être aussi pour aider à traquer la fraude fiscale. Là, ça veut dire que grâce à ça, en termes de souveraineté, je sais que c'est un sujet qui vous est cher, ça veut dire que grâce à ça, on est autonome, on n'a pas à dépendre des géants américains, comme c'est encore le cas aujourd'hui pour beaucoup de nos tâches administratives.
14: Tout à fait. Donc l'idée, c'est d'avoir de l'autonomie, bien sûr, mais pas que, parce que l'autonomie, bon, ça, c'est aussi la sécurité des données. Vous voyez, c'est ça qui est aussi en jeu. Parce que sinon, même si vous garantissez que les données, vous les gardez chez vous, c'est pas sûr. Enfin, on ne sait pas ce qui se passe, honnêtement, derrière. Là, on a quelque chose qu'on développe au niveau national, avec donc un acteur public comme BPI France qui est dedans, et une volonté donc de souveraineté qui est très affichée. Donc on va pouvoir maîtriser mieux les données, ce qu'on en fait et le modèle. Donc tout ça, c'est un avantage. On n'a pas besoin d'être gigantesque pour survivre si on fait ça correctement.
11: Quand on est effectivement dans un autre segment, c'est ce qu'on comprend de vos explications. Malgré tout, vous parliez de souveraineté. Quand on voit ce tour de table, donc cette levée de fonds, il y a dedans le coréen Samsung, il y a des acteurs américains aussi, le fonds BlackRock, il y a le géant Nvidia, il y a aussi, on en parlait, cet accord avec Microsoft. Est-ce que quand même, il n'y a pas le risque que cette pépite européenne finisse par échapper d'une manière ou d'une autre à un contrôle européen et singulièrement français?
14: Alors, il faut distinguer donc l'investissement des actionnaires, qui eux cherchent du rendement, tout simplement, et puis le contrôle. Alors, il y a plusieurs questions. Donc, l'État français a des moyens de contrôler les entreprises, depuis notamment la loi Montebourg. On a aussi des golden share. Donc, il y a des tas de façons
11: de
14: contrôler.
11: Alors, attendez, golden share, c'est on entre au capital. Je crois que certains, d'ailleurs, évoquent la piste de rentrer au capital à hauteur de 5% pour avoir des moyens de contrôle, effectivement, sur l'entreprise et pas qu'elle tombe dans n'importe quelle main, explique.
14: Tout à fait. Donc, il y a des moyens, on s'est doté de moyens en France pour contrôler les secteurs stratégiques. Et c'est donc, par exemple, l'État français peut s'opposer à ce que quelqu'un rentre dans le capital d'une entreprise ou qu'elle s'échappe de la France. Ça, ils peuvent le faire sans être majoritaire, en fait. On n'a pas besoin de nationaliser pour pouvoir faire ça, notamment dans les domaines stratégiques comme l'IA. Donc, ça, c'est le premier point. La deuxième question, et c'est là où le business model de Mistral est intelligent, c'est plus la question de qu'est-ce que vous faites des données de vos clients. Et ça, même si vous avez des actionnaires coréens ou français, peu importe, si vous le mettez dans un pot commun, il y a des questions de confidentialité, il y a des questions... Donc, on ne sait pas trop. Donc, ce que Mistral essaye de vendre, je crois, intelligemment, c'est de dire, on viendra développer chez vous, on va vous envoyer des ingénieurs, on va développer chez vous une IA pour fait un peu sur mesure pour votre entreprise. Voilà. Et donc, il y aura une protection plus grande de ce qui est fait sur des choses stratégiques.
11: Ce pot commun que vous évoquiez. Autre limite, autre risque, on voit qu'on parle d'un petit champion européen, d'un champion quand même, mais d'un petit champion. Mais on a l'impression qu'il y a un peu en Europe, à chaque pays, son champion. C'est vrai pour l'Allemagne, c'est vrai pour le Royaume-Uni. Est-ce qu'avec des petits champions qui finalement, même si on comprend bien le sujet, qui sont dans des segments différents, est-ce que c'est vraiment comme ça qu'on peut arriver, non pas à battre les Américains, mais en tout cas à être plus indépendant de ces géants américains?
14: Oui, alors ça, c'est un problème qu'on a aussi dans la défense. Donc, l'Europe, elle est fragmentée, en fait. C'est des pays, et qu'on le veuille ou non, chaque pays essaye de tirer son épingle du jeu. Et on a heureusement une infrastructure au-dessus avec la Commission et les institutions européennes. Mais quand même, il y a cette rivalité qui peut être saine parfois. Et on a réussi à le surmonter, on le voit avec Airbus. On a fait un champion européen, là, pour le coup. On avait réussi aussi avec Ariane. Donc, il y a des succès qui sont...
11: C'est parfois un peu l'arbre qui cache la forêt, quand même, Airbus.
14: Voilà, qui sont un peu dans le passé. C'est ça le problème. Est-ce qu'on va dans le futur, maintenant? Mais je pense que là, cet enjeu de l'IA et pourquoi la France... Il y a quelque chose de très important, c'est les puces, évidemment. Donc, c'est bien qu'NVIDIA soit au capital, parce que c'est ça qui est le nerf de la guerre.
11: Aussi ASML, qui fait des semi-conducteurs, des puces.
14: Et l'autre question clé, c'est l'énergie. Donc la France est très attractive de ce point de vue, parce que la France, d'abord, c'est un des plus gros exportateurs d'énergie en Europe. Hein. Il faut savoir qu'on produit beaucoup d'énergie qu'on vend à l'extérieur, donc on en a beaucoup. Et elle est essentiellement décarbonée entre le nucléaire et le renouvelable. Donc on est très attractif. On l'a vu au dernier sommet de Paris. Il y a eu 109 milliards d'euros d'investissements privés annoncés, alors français et étrangers, autour de l'IA, et la composante était infrastructure et centre de données, précisément à cause de cet avantage. Donc ça, tout ça, il y a des pays qui ne peuvent pas, hein, ils n'ont pas les centrales nucléaires pour faire fonctionner.
11: On va s'arrêter là, je vous laisse terminer. Une petite phrase de conclusion si vous voulez, mais après on doit s'arrêter.
14: Non, je suis ravie de terminer sur de l'énergie décarbonée.
11: Merci beaucoup pour ces explications, Emmanuel Auriol, donc sur l'avenir de la pépite française Mistral. Vous êtes professeur d'économie à la Toulouse School of Economics.
1: Merci à vous Adrien Beck, et vous revenez à 19h30 pour les informer. On va parler d'IA encore dans les informer.
11: Alors pas tout à fait, on va parler d'éducation et en même temps, c'est lié, le sujet de l'IA s'invite dans l'éducation.
1: Ah, parce que visiblement, le fameux classement PISA dont nous allons continuer à parler dans le 17-20, où la France est assez mal classée, parmi les coupables, en tout cas ceux qui sont pointés du doigt par le ministre de l'Éducation, exactement, l'intelligence artificielle. Donc ce sera un des sujets des informés, 19h30, 20h30. A tout à l'heure, Adrien Beck.
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1: Une bonne nouvelle pour le sud, hein, Stéphanie Fromentin, il va faire moins chaud.
22: Oui, la chaleur va nettement régresser à partir de demain à la faveur des orages, parfois forts, qui se décalent dès ce soir vers le centre-est et les reliefs du sud. D'ailleurs, les pluies qui sont tombées sur le nord-ouest aujourd'hui ont permis de faire baisser plus progressivement les températures. Il fera 18-23 degrés sur la moitié nord. Il fait 22-26 aujourd'hui, donc c'est doux comme baisse. En revanche, dans le sud, ça va être drastique. La chute va être brutale. 22 à 26 degrés. Aujourd'hui, c'était jusqu'à 37 sur le pourtour méditerranéen. Et puis côté ciel, des orages pourront éclater demain par endroits entre l'Occitanie, l'Auvergne-Rhône-Alpes, la Franche-Comté et le sud de l'Alsace. Ils s'accompagneront de pluies intenses, localement de grêle et de fortes rafales de vent.
1: Merci d'être avec nous. C'est le 17-20 de France Info, 18h01. Et voici le journal de Léo Técher. Bonsoir Léo.
23: Bonsoir Céline, bonsoir à toutes et à tous.
1: À la une, Chambéry craint de nouvelles violences ce soir.
23: Oui, des CRS envoyés en renfort après la mort d'un conducteur intercepté par la police hier. Les circonstances sont floues. Après étude de leurs armes, les policiers n'ont pas tiré. Une nouvelle cyberattaque contre l'État après celle du fisc. Cet été, France Info en a la confirmation. Un site du ministère du Logement attaqué. Mais combien de données personnelles visées, on verra ça. Et puis un tirage au sort pour espérer pouvoir courir les 42 km du prochain marathon de Paris. Je vous laisse ma place, Céline. Cette nouveauté, en tout cas, fait beaucoup parler dans le milieu du running. Que s'est-il passé à Chambéry? Un automobiliste de 26 ans qui refuse d'obtempérer hier. Il est intercepté par les policiers qui le retrouvent gravement blessé dans sa voiture. Il est donc depuis décédé alors que les policiers n'ont pas tiré. La préfète de Savoie annonce donc des renforts, notamment des CRS spécialisés après les violences d'hier, Bleuette Dupin.
0: La préfecture craint de nouvelles violences urbaines, malgré les premiers éléments d'enquête révélés par le procureur de la République de Chambéry, qui indique qu'il n'y a pas eu de choc entre la voiture de la police et celle de la victime, grièvement blessée à la tête. Par ailleurs, aucun élément de balistique n'atteste d'un projectile venant de l'extérieur du véhicule. Autre élément important, la vérification des armes des fonctionnaires de police qui étaient sur le contrôle hier soir démontre qu'ils n'ont pas fait usage de leurs armes, puisqu'aucune munition ne manquait, indique le procureur. Sur le déroulement du contrôle, il précise que le véhicule a été pris en chasse en raison de son comportement dangereux. Le conducteur a refusé de s'arrêter malgré les avertissements sonores et lumineux. Il s'est arrêté lui-même un peu plus loin. Les policiers ont alors vu le corps du conducteur tombé sur le côté, sur le siège passager. Ils sont intervenus en brisant la vitre du conducteur pour évaluer la situation et ont découvert une flaque de sang conséquente et une blessure à la tête. La piste d'un geste auto-agressif ou accidentel, écrit le procureur, est également étudiée.
23: Les précisions ici, Pays de Savoie, pour France Info. La Martinique et la Guadeloupe, bientôt américaines, si l'on en croit là, en tout cas la dernière carte polémique partagée par Donald Trump sur ses réseaux. Toute l'Amérique du Nord, les Caraïbes, le Mexique, le Canada, mais aussi le Groenland et l'Islande en bleu, blanc, rouge, étoilé. L'Islande qui convoque d'ailleurs l'ambassadeur des États-Unis aujourd'hui pour s'expliquer.
1: Les cyberattaques se multiplient contre les services de l'État.
23: C'est une information France Info après le vol de données massif du fisc. Cet été, le site Zéro Logement Vacant rattaché au ministère de la Ville et du Logement a bien été piraté. Marina Capitaine.
2: Oui, Zéro Logement Vacant qui sert à accompagner les collectivités pour remettre des logements vides en circulation sur le marché de l'immobilier en identifiant notamment leurs propriétaires. Eh bien, cette plateforme est hors service depuis 10 jours, depuis le 30 août, jour où les pirates du fisc ont revendiqué une cyberattaque massive sur ce site internet. Ce même groupe, Zéro Bytes, à l'origine du siphonnage des données des impôts. Aujourd'hui, des sources confirment à France Info que c'est bien en raison d'une attaque numérique que Zéro Logement Vacant ne fonctionne plus. En revanche, rien ne vient confirmer les déclarations des hackers selon lesquelles près de 149 millions de lignes de données brutes ont été volées sur la plateforme, lui permettant d'accéder aux données des propriétaires et des utilisateurs. Donc la question principale aujourd'hui, c'est de nouvelles données personnelles ont-elles, oui ou non, été volées à des contribuables ? Le ministère du Logement n'a pour le moment pas communiqué et la date de remise en service de Zéro Logement Vacant reste également inconnue.
23: Ce mardi 8 septembre, c'était aussi le deuxième jour de procès de l'assassinat de l'ancien rugbyman Federico Aramburu. C'était en 2022. Et si hier, les deux accusés ont répété s'être défendus, aujourd'hui, la cour d'assises s'est intéressée à la personnalité de Loïc Le Priol et notamment à son parcours au sein de groupuscules d'extrême droite, Aurélien Tirard.
3: À l'écouter, l'ultra-droite, ça n'a rien à voir avec lui. Le GUD, ce syndicat étudiant d'extrême droite, aujourd'hui dissous, j'étais ami d'amis d'adhérents, assure Loïc Le Priol, mais je n'y ai jamais adhéré ni à aucun autre parti politique, faut-il le croire. Qui est vraiment Monsieur Le Priol, s'interroge même le président, celui qui distribuait des tracts d'extrême droite à l'école des Mousses lors de son entrée dans l'armée, ou bien celui qui, dans les rues de Paris, participait à des altercations violentes où des propos racistes étaient échangés. Là encore, Le Priol conteste. Loïc Le Priol préfère insister sur son retour de l'armée, son sentiment de trahison, lui qui a été radié pour violence, la période de forte alcoolisation régulière qu'il a connue ensuite. Je faisais n'importe quoi, c'était déplorable. Et pourquoi portait-il une arme ce matin où Federico Aramburu a trouvé la mort? La peur de se faire agresser et pour me défendre, comme il a encore assuré hier devant la cour pour expliquer pourquoi il a tiré sur le rugbyman argentin.
23: Aurélien Tirard du service PJ de France Info qui suivra donc ces débats à la cour d'assises pendant les trois semaines de procès.
1: Il est 18h06 sur France Info. Combien de Français voteront à la primaire du PS et de place publique ?
23: Alors en 2011, quand François Hollande était désigné candidat, ils étaient 3 millions à avoir voté. Une autre époque, 15 ans plus tard, Raphaël Glucksmann, Olivier Faure ou encore Ségolène Royal seront départagés donc par une autre primaire prévue à la mi-octobre. Et donc cet après-midi, Elia Bergel, le Parti Socialiste, organisait une conférence de presse pour se faire un peu de pub.
5: Un des critères de réussite, c'est la participation. Alors la maire socialiste de Nantes, Johanna Roland, venue présenter la primaire, dramatise l'enjeu.
24: Chaque Française, chaque Français sent bien qu'il se joue quelque chose de l'histoire de notre pays et de la vie quotidienne de millions d'habitantes et d'habitants en France.
5: En 2017, plus de 2 millions de personnes votent à la primaire socialiste. Cette année, il faut s'attendre à grand maximum 100 000 personnes dans les scénarios les plus optimistes pour départager, entre autres, Olivier Faure, le chef du PS, de Raphaël Glucksmann, le patron de Place Publique. Mais ce scrutin doit aussi servir à mettre des idées de gauche dans le débat public, estime Johanna Roland.
24: Je refuse de voir cette campagne présidentielle monopolisée par des thématiques imposées par l'extrême droite.
5: Les participants à la primaire ont jusqu'au 15 septembre pour déposer leur candidature. Ils doivent pour cela remplir un certain nombre de conditions. Vote essentiellement numérique, tarif 15 euros si vous n'êtes pas membre d'un des partis qui organisent le scrutin. Résultat du premier tour samedi 10 octobre au soir. Résultat de l'éventuel second tour samedi 17 octobre au soir.
23: Le ministre de l'Éducation nationale dénonce un phénomène de destruction intellectuelle massive après la publication de l'enquête PISA sur le niveau des élèves français. Le plus bas jamais mesuré, même s'il reste dans la moyenne des pays de l'OCDE. En 10 ans, c'est comme s'ils avaient perdu l'équivalent de 2 années scolaires. Eux, c'est quelques heures de cours qu'ils ont perdu. 3 lycées fermés cet après-midi à Nîmes à cause de la chaleur, même si plus aucun département n'est en vigilance orange aujourd'hui. Il faisait tout de même 35 degrés dans certaines salles de classe.
1: C'est le marathon le plus populaire du monde. Les 42 km de Paris passent à un système de loterie.
23: Oui, avoir de bons mollets ne va plus suffire pour y participer. Il faut désormais aussi avoir un peu de chance pour être tiré au sort et avoir le droit de s'offrir un dossard à 169 euros, Cédric Guillou.
4: Plus besoin donc d'attendre devant son ordinateur ou son téléphone à une date et à un horaire précis pour espérer décrocher un dossard pour le marathon de Paris. La règle du premier arrivé, premier servi est abandonnée. Désormais, il faut donc s'inscrire sur la plateforme du marathon. Vous pouvez le faire à partir de maintenant d'ailleurs. Attendre et croiser les doigts. Anne Murac est la directrice générale du groupe Cadence.
6: Il est facile d'imaginer qu'on pourrait adapter le tirage au sort. Ce ne sera pas le cas. On souhaite pouvoir donner à tout le monde sa chance.
4: Ce fonctionnement est courant pour la plupart des marathons les plus prestigieux au monde et il fallait y venir à Paris, selon Dominique Chauvelier, 4 fois champion de France de marathon.
7: Il y aura toujours des frustrés. Alors les frustrés, ça sera quoi? Peut-être le bon coureur régional, justement, le gars qui s'entraîne dur pour faire moins de 3 heures au marathon. Mais aujourd'hui, le marathon, c'est l'embellie du running. Il y a du tout le monde, hein. On le voit bien, c'est de plus en plus féminin. Donc ces gens-là, ils auront une opportunité de faire leur premier marathon.
4: Les inscriptions pour le tirage au sort vont durer jusqu'au 30 septembre. Les plus chanceux auront ensuite, à partir du 1er octobre, 72 heures pour payer leur dossard, qui est proposé au tarif unique de 169 euros.
23: Et puis avant les débuts de la Ligue des Champions, ce soir avec notamment Real Madrid-Inter et Lille-Betis-Séville à 21h, on connaît les nommés pour le Ballon d'Or. Kylian Mbappé est dans les 30. Mais Lamine Yamal aussi, et l'attaquant du FC Barcelone, n'a pas l'air d'avoir apprécié le début de campagne de son rival français. Lui estime qu'il n'a pas besoin de se vendre. Je ne vais pas me mettre à supplier pour quoi que ce soit, dit-il.
1: Et il y a, me semble-t-il, 5 joueurs du Paris Saint-Germain dans cette préliste de 30 sélectionnés.
23: 9.
1: Vous dites plus que
23: 10,
1: ça
23: 9 et même 10 avec Ferran Torres, mais qui joue à Barcelone l'année dernière.
1: Alors, ce sont 5 Français internationaux. Voilà, j'ai confondu le chiffre. Il y avait bien un 5 quelque part. Mais en effet, le Paris Saint-Germain est quand même assez bien placé pour remporter ce ballon d'or. Merci beaucoup, Léo Téchère. Vous revenez dans 10 minutes pour un fil info. Il est 18h10.
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1: La suite du 17-20, c'est cet engouement pour la venue du pape en France à la fin du mois. Les organisateurs s'attendent à une affluence de plus en plus importante, à tel point que des pape zones vont être créées, à l'image des fan zones, pour suivre les matchs de foot. Absurde, inique, inacceptable, le maire de Paris fustige la décision de la direction de la Tour Eiffel d'évincer des salariés femmes lors d'une visite de dignitaires hindous. Emmanuel Grégoire s'est rendu sur place, il a annoncé l'ouverture de 2 enquêtes, vous l'entendrez. Et d'abord, 2 renoirs dans la nature.
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1: Deux tableaux du maître de l'impressionnisme volés ce matin à l'aube au musée Renoir de Cagnes-sur-Mer dans les Alpes-Maritimes. Les cambrioleurs sont entrés juste avant 6 heures et ont découpé les accroches des cadres de 4 peintures. Mais en entendant les alarmes retentir, ils ont laissé dans leur fuite 2 des œuvres dans le jardin. Ces 2 individus sont toujours recherchés ce soir. C'est une grande perte pour la commune et aussi pour la famille du peintre. Reportage sur place de Mathilde Vinceneuf.
9: Le trou dans le grillage du jardin du musée est désormais recouvert de rubalises. C'est par là, puis par une fenêtre, que les 2 cambrioleurs sont passés. L'alarme du musée a sonné à 5h48 du matin. Les policiers municipaux sont arrivés 5 minutes plus tard. Mais les voleurs ont mis à peine 3 minutes à découper les crochets scellés au mur, sur lesquels étaient fixés 4 tableaux de Renoir, sur les 12 que compte le musée. Un déchirement pour Pauline Renoir, l'arrière-arrière-petite-fille du peintre.
11: J'ai été vraiment sous le choc. J'ai tout de suite compris que les cambrioleur avait pris pour cible cette salle des portraits qui est au rez-de-chaussée du musée et qui comporte vraiment de très belles œuvres de Renoir, qui sont des œuvres prêtées par le musée d'Orsay. C'est des œuvres que je connais depuis toujours, donc c'est vraiment un désastre.
9: Dans leur fuite, les cambrioleurs ont abandonné dans le jardin du musée le portrait de Madame Pichon et l'œuvre Coccolisant, mais le tableau Jeune femme au puits et le portrait de Madame Colonna Romano ont disparu. Pauline Renoir.
11: Le tableau de Madame Colonna Romano, qui a été volé et qui, pour l'heure, n'a pas été retrouvé, est un tableau d'une grande valeur et bien connu de l'œuvre de Renoir. C'est un tableau qui représente une figure familiale. Si on regarde bien, il y a un tableau dans le tableau. Donc c'est vraiment une œuvre complexe et aboutie du peintre, et ça me fait beaucoup de peine d'apprendre la disparition de ce tableau-là.
9: C'est une perte inestimable pour tous les habitants de Cagnes-sur-Mer, explique Brian Masson, le maire Rassemblement National de la commune, a lancé un audit il y a 5 mois sur la sécurité dans les musées de sa ville, et il y a encore beaucoup à faire pour protéger les musées, insiste-t-il.
12: Éviter qu'on découpe des grillages pour rentrer dans le jardin du musée Renoir, c'est donc renforcer l'ensemble du périmètre extérieur des musées. Ça a un coût, on ne pourra pas le faire tout seul. Je forme le vœu que le ministère de la Culture active des financements extrêmement importants pour préserver les musées, tous les musées de France.
9: En attendant, l'enquête se poursuit pour retrouver les œuvres et les cambrioleurs. Elle a été confiée à la police judiciaire de Nice et à l'Office central de lutte contre le trafic de biens culturels.
1: Reportage de Mathilde Vinceneuf, envoyée spéciale de France Info à Cagnes-sur-Mer. Bonsoir Luc Lariba.
13: Bonsoir Céline Baye-Darcourt.
1: Vous êtes journaliste, auteur du récit illustré Trafic d'œuvres d'art, une enquête au cœur de l'OCBC aux éditions de La Martinière. L'OCBC, c'est l'Office central de lutte contre le trafic des biens culturels. Alors on sait depuis le cambriolage du Louvre l'an dernier que le risque zéro n'existe pas dans les musées, mais s'attaquer à un établissement de petite taille dans une petite ville, ça reste plus facile.
13: S'attaquer à un petit musée de province, c'est tout aussi logique, évident, normal, classique, enfin l'adjectif que vous voudrez, que s'attaquer au Louvre. À la seule différence près qu'un petit musée de province, le système de sécurité est peut-être moins performant qu'au Louvre. On peut faire un parallèle avec les églises. Vous avez des églises au fin fond de la France, de la Creuse, du Cantal, qui recèlent de trésors magnifiques et qui ne sont pas aussi mises en avant que Notre-Dame de Paris, Saint-Sulpice ou la Basilique de Rome.
1: De ce que vous savez du déroulé des faits, est-ce que là, on est plutôt sur un profil de cambrioleur amateur ou professionnel ?
13: Alors, il faut savoir que ça soit pour un casse de tableaux, de bijoux, ça marche par strate. C'est-à-dire que ceux qui vont cambrioler ne vont pas forcément être les commanditaires déjà, mais encore plus les receleurs. Donc, ceux qui ont fait le vol du cambriolage de Cagnes-sur-Mer, ça peut être des gens qui peuvent très bien aller cambrioler chez Tartampion, Dupont, Durand, oui, qui vous voulez, pas forcément des œuvres d'art. C'est une criminalité organisée, le trafic d'œuvres d'art, comme il y en a une pour le trafic de drogue et le trafic d'armes.
1: Vous voulez dire qu'avant de remonter jusqu'au commanditaire, il y a vraiment plusieurs strates, comme vous avez dit ?
13: Surtout, à mon avis, pour un tableau de Renoir. Sauf si quelqu'un s'est levé l'autre matin en se disant « Tiens, j'ai envie d'avoir un Renoir dans mon salon. » Mais on n'est plus chez Arsène Lupin, chez Indiana Jones ou Thomas Crown. On n'est plus dans ce domaine-là. Mais c'est vrai que là, vu la configuration, vu les informations pour l'instant qui sont données, mais il faut laisser le temps aux enquêteurs, et ça c'est un facteur très important à l'OCBC, le temps, il y a de possibilité, de fortes chances que le commanditaire, on ne l'ait pas tout de suite.
1: Mais on les retrouve en général, les commanditaires de ce genre de cambriolage ?
13: Il y en avait un qui avait été identifié lors du vol au musée d'art moderne de Paris, qui avait été identifié à moitié, mais on savait de quel pays originaire ils voulaient les tableaux qui avaient été volés au musée d'art moderne. Mais après, on peut les retrouver, oui, il y a des gens qui sont intéressés par ça, mais est-ce que c'est un vol propre pour garnir son salon ? Est-ce que c'est un cadeau qu'il veut faire ? Est-ce que c'est une monnaie d'échange ? Voilà, le trafic d'œuvres d'art, il ne faut pas perdre de vue, c'est des œuvres d'art, mais c'est aussi une criminalité comme une autre.
1: Mais à quoi ça sert de voler des tableaux de Renoir ? C'est vendable ?
13: Vendable comme ça, tout de suite, demain, non. Maintenant, ça peut être une monnaie d'échange. Là, il est clair qu'un tableau de Renoir complètement identifié, ça va être compliqué de le passer dans une salle de vente. Le trafic d'œuvres d'art, il touche à tout niveau. Il y a le faux, le vol, le pillage. Il se trouve que la France est un pays qui a la chance ou la malchance, ça dépend de quel côté on se place, d'être à la fois un pays source où on peut trouver des œuvres d'art, un pays de transit, un pays par lequel des œuvres d'art volées ou pillées ou ce que vous voulez vont transiter, et un pays de marché dans lequel on peut vendre des œuvres d'art. Donc, l'importance de la France sur le trafic d'œuvres d'art est très importante, malgré ça.
1: Quelles œuvres d'art sont le plus fréquemment volées ? Est-ce que ce sont des toiles de maître, comme là, pour Renoir, ou plutôt des bijoux, comme le Louvre, ou des objets anciens ?
13: C'est plutôt des bijoux, des objets anciens, parce que à la fois, vous avez la valeur du bijou, mais aussi, vous avez la matière dont il est fait. Volé dans les églises, dans les années 90, il y avait eu des vols dans les églises assez importants. Là, on y revient encore, parce qu'il y a des objets de la liturgie qui sont en or.
1: Qu'on peut faire fondre.
13: Et qu'on peut faire fondre. Donc, c'est vrai que un calice, ce que vous voulez, un bijou en or, quel qu'il soit, sa traçabilité sera moins facile à retrouver qu'un tableau de Renoir.
1: On ne peut rien faire d'autre d'un tableau que de le regarder.
13: On peut en faire une monnaie d'échange, mais ça se situe à une très haute, sphère. Je donne un exemple de scénario, mais qui pourrait arriver, qui peut être réel. La personne in fine qui aura le tableau va peut-être l'échanger contre quelqu'un de très important et il va l'échanger contre de la drogue, de l'argent liquide ou des armes. Mais entre le voleur et la personne qui va l'accrocher dans son salon, il y a plusieurs strates. On ne sait pas tout ce qu'il y a entre les deux.
1: Ouais. Est-ce qu'on les retrouve généralement, les tableaux volés ?
13: Les tableaux, il y a quand même plus de facilité de les retrouver que des bijoux. Quand il y avait eu le vol au musée de Nice, d'ailleurs, en 2007, l'OCBC avait mené une enquête assez exceptionnelle là-dessus et ils avaient fini par retrouver les 4 tableaux.
1: Les auteurs, qu'est-ce qu'ils risquent finalement ? On a l'impression que ce ne sont pas des peines très lourdes.
13: Alors, en France, les peines concernant le vol de biens culturels sont, passez-moi l'expression, ridicules.
1: Ouais.
13: Comparé à un crime ou à un délit lié au trafic d'armes ou au trafic de drogue, les peines concernant le trafic de biens culturels sont ridicules. Il y a un gros problème là-dessus aussi, parce que voler une œuvre d'art, c'est l'enlever d'un lieu, mais c'est aussi l'enlever de la vue de millions de gens. Et puis, il y a le risque aussi de l'abîmer, parce qu'en principe, une œuvre d'art est mise dans des conditions d'exposition importantes, et surtout pour protéger aussi l'œuvre d'art.
1: Si on abîme l'œuvre d'art, la peine encourue est plus lourde ?
13: Non, la peine encourue n'est pas forcément plus lourde, mais en tout cas, le mal oui. sera encore plus grand.
1: Un dernier mot sur le cambriolage du Louvre, puisqu'on l'a évoqué. Les bijoux, à votre avis, ils sont perdus à jamais ?
13: Perdus à jamais, je peux pas vous, honnêtement, je ne pourrais pas vous dire. Ils peuvent réapparaître, mais ils peuvent aussi très bien ne jamais réapparaître dans ce sens où ils peuvent servir à être dessertis et vendus pièce par pièce. Et là, la traçabilité et les retrouver sera beaucoup plus compliquée.
1: C'est encore le mystère hein, sur ce butin dérobé au Louvre. Et donc, ces deux renoirs qui manquent à l'appel au musée de Cagnes-sur-Mer. Je vous remercie beaucoup, Luc Lariba, d'avoir accepté l'invitation de France Info, journaliste et auteur donc, du récit illustré intitulé « Trafic d'œuvres d'art, une enquête au cœur de l'OCBC ». C'est paru aux éditions de La Martinière.
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1: L'info en une minute avec vous Léo Técher. Il est 18h22 et un sous-marin américain saisi par l'Iran.
23: C'est un drone, un des plus modernes de l'armée américaine selon les gardiens de la révolution iranienne qui se félicite donc de cette saisie à l'entrée du détroit d'Ormuz. Des CRS envoyés en renfort ce soir à Chambéry. Après les violences d'hier dans la ville, un conducteur intercepté par la police est mort mais les agents n'ont pas fait usage de leurs armes selon le parquet. La piste d'une tentative de suicide ou d'un tir accidentel du conducteur est étudiée. Que se passe-t-il dans nos musées ? Le patrimoine de tous les Français est devenu la cible de gangs et de mafieux, réagit le maire RN de Cagnes-sur-Mer après le vol de deux tableaux au musée Renoir de sa ville. Il demande des financements importants du ministère de la Culture pour préserver les musées de France. Et puis ils sont 9 joueurs du PSG ou encore 6 Espagnols, 5 Français et Messi, 30 nommés pour le Ballon d'Or. On les connaît ce soir avec notamment Kylian Mbappé, Ousmane Dembélé, Harry Kane et Rodri. En revanche, pas de Désiré Doué ni de Bradley Barcola.
1: Info. C'est une star internationale qui est attendue fin septembre en France. Je ne parle pas de Céline Dion, évidemment. Elle est déjà à Paris. Non, il s'agit de Léon XIV, dont la venue suscite un enthousiasme visiblement au-delà des espérances. Des centaines de milliers de personnes sont attendues à Paris, Lourdes, Metz, d'après la conférence des évêques. Bonsoir Valentin Dunat.
15: Bonsoir.
1: Vous avez rencontré ce matin le général Hervé Watkan. C'est lui qui est chargé d'organiser la visite papale dans la capitale et notamment la messe qui est prévue place de la Concorde.
15: Oui, c'est l'événement qui va rassembler le plus de monde lors de ce voyage apostolique de Léon XIV en France. Près de 500 000 personnes se sont d'ores et déjà inscrites, car il faut s'inscrire pour assister à cette messe géante. Et selon le général Hervé Watkan, qui a donc pour mission d'organiser cette visite, il y aura au moins 600 000 personnes, peut-être davantage, 800 000, 1 million de personnes dans ce que les évêques ont aussi présenté comme une pape zone, une fan zone pour le pape. Pour l'instant, impossible à déterminer précisément. En tout cas, ce chiffre est en hausse par rapport aux premières estimations. Et c'est au-dessus, par exemple, de la cérémonie d'ouverture des derniers Jeux Olympiques à Paris qui avait rassemblé 320 000 personnes. En tout cas, pour accueillir ces centaines de milliers de fidèles, le diocèse de Paris est en train de retravailler avec la préfecture l'élargissement de la zone sécurisée, comme l'explique le général Hervé Watkan.
16: Les gens vont recevoir un QR code où on va leur dire « Vous rentrez par telle porte et vous êtes dans telle zone ». Donc c'est beaucoup plus facile. Et donc c'est ça qui est posé sur un périmètre donné et qu'on est en train d'élargir vers, très certainement vers l'avenue de la Grande Armée ou au moins une partie de l'avenue de la Grande Armée pour accueillir de la même façon les gens.
15: Et donc pour ce dispositif, la préfecture de police de Paris a d'ores et déjà indiqué qu'il y aurait 12 000 policiers, gendarmes et militaires mobilisés ce jour-là.
1: Alors ça c'est pour l'aspect sécurité. L'autre défi, Valentin, il est logistique.
15: Les écrans géants, les sanitaires, le son, autant de détails qui sont en ce moment en train d'être réglés.
16: Imaginez le son, amener le son sans qu'il y ait trop de retard entre la Concorde, l'étoile et redescendre, c'est une opération incroyable. Hein. Installer les grands écrans, c'est incroyable. Vous accueillez les gens pendant des heures, donc il faut des sanitaires. Est-ce que vous avez imaginé une seconde ? Moi, je n'imaginais pas avant. Hein. Les sanitaires, on a commandé 2500 sanitaires. Et le coût des sanitaires, c'est 1 million d'euros. Vous voyez, donc tout. C'est pour ça que le budget, alors on peut débattre de plein de sujets, mais quand vous créez un événement aussi gigantesque, forcément, ça a des coûts. Ça a des coûts pour l'accueil des gens. Il faut bien comprendre, ce n'est pas pour se faire plaisir, c'est pour accueillir les gens le mieux possible.
15: Le général Watkamp vient d'évoquer le budget, hein. Il est de 27 millions d'euros, ça c'est pour Paris, Lourdes et Metz. La partie parisienne représente les trois quarts de ce budget, 20 millions d'euros, financés très majoritairement par des dons de participants.
1: Et puis il y a aussi des goodies qui sont vendus.
15: Ça va servir, et notamment ces jours-ci, qui vont servir à financer ce voyage.
1: Voilà, le voyage du pape qui démarre le 25 septembre. Ce sera à Paris, hein, le premier jour. Merci beaucoup pour ces précisions, Valentin Dunat. Une autre visite moins cordiale, celle du maire de Paris, cet après-midi, à la Tour Eiffel, au lendemain d'un incident qui a provoqué une grève des salariés. Le personnel féminin a tout simplement été écarté samedi à la demande d'une délégation hindoue venue découvrir le monument. Emmanuel Grégoire ne décolère pas.
0: J'ai tenu à venir en personne, discuter avec les organisations syndicales, d'abord pour leur présenter un message de solidarité et un message de soutien. Ce qui s'est passé est totalement inacceptable. C'est inacceptable parce que c'est une discrimination de fait qui est une violence contre les femmes en général et une violence contre les agentes de la Tour Eiffel. Donc de leur dire et évidemment de dire notre disponibilité et celle de la société de la Tour Eiffel pour accompagner les personnes qui ont été légitimement choquées par ce qui s'est passé. Et deuxièmement, pour leur annoncer que nous diligentions deux enquêtes. La première sera diligentée en interne pour comprendre ce qui s'est passé. De la même façon que la ville, en tant que propriétaire, diligentera sa propre enquête pour comprendre la chaîne de décision qui a pu conduire à cette décision absurde, inique et inacceptable.
1: L'exploitant de la Tour Eiffel a présenté ses excuses, tout comme l'organisation hindoue qui célébrait ce week-end l'ouverture d'un grand temple à Paris. Elle s'appelle BAPS. Bonsoir Valentine Joubin.
3: Bonsoir.
1: Vous allez nous expliquer ce qu'est le BAPS. D'abord, on va essayer de comprendre ce qui s'est passé samedi à la Tour Eiffel.
3: Oui, tout s'est passé au deuxième étage de la Tour Eiffel samedi matin, à la veille de l'inauguration d'un grand temple près de

0: Paris, une délégation du mouvement hindou BAPS est accueillie, une centaine de personnes, 65 moines hindous et 35 fidèles, hommes et femmes, nous précise l'organisation religieuse, ainsi que leur chef spirituel. Nous avons joint cet après-midi Pavitra Patel, un bénévole du BAPS, et il assure que son mouvement n'a fait aucune demande particulière.
1: Nous avons expliqué que les moines avaient un vœu de célibat et donc ils ne peuvent avoir une interaction avec les femmes au respect de leur vœu de célibat. Ensuite, les arrangements ont été faits par la Société de la Famille. Nous, en aucun cas, nous avons demandé à ce que les femmes soient mises à l'écart.
0: Et pour preuve, il nous a transmis une photo de la délégation où l'on voit des femmes visiter la Tour Eiffel à quelques mètres des moines hindous.
2: Sauf que ça correspond pas du tout à ce que disent les salariés et la direction du monument.
0: Et non, ce que dit la CGT, c'est que certaines femmes qui travaillent dans la Tour Eiffel ont été invitées à quitter leur poste et à se mettre à l'écart dans des locaux. Elles ont parfois été remplacées par des hommes. Des salariés disent même que toutes avaient ordre de ne pas traverser la zone où les fidèles hindous et les moines étaient présents. De son côté, la société d'exploitation de la Tour Eiffel confirme avoir reçu une demande de la part de la délégation pour limiter les interactions avec les femmes et admet qu'elle n'aurait pas dû accepter.
2: Qui dit vrai, c'est ce que nous saurons probablement dans les jours qui viennent. Que sait-on de ce mouvement religieux, Valentine, et quelle est la place des femmes?
0: Alors le BAPS, c'est une branche conservatrice de l'hindouisme qui entretient des liens étroits avec le premier ministre nationaliste Narendra Modi. Né en Inde il y a près de 120 ans, le mouvement est très présent à l'étranger, notamment au Royaume-Uni, mais il s'intéresse aussi de plus en plus à la France, d'où la construction de ce grand temple à 30 km de Paris. En ce qui concerne la place des femmes, la doctrine BAPS est très stricte pour les moines. Ils doivent éviter tout contact physique, toute conversation privée et même toute interaction avec une femme. Pour ce qui est des fidèles, femmes et hommes prient séparément, mais en dehors du temple, les deux communautés se côtoient. Dans un communiqué publié ce soir, le BAPS se dit, je cite, « fermement attaché au principe d'égalité et de respect mutuel, d'engagement au service de tous, sans distinction de sexe, d'origine ou de conviction ». L'implantation du mouvement hindou en France est critiquée par une partie de la diaspora indienne. Selon elle, le BAPS incarne une vision sectaire et réactionnaire de l'hindouisme.
2: Valentine Joubin, cellule décryptage de France Info.
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2: Le temps est en train de changer, Stéphanie Fromentin.
8: Oui, au réveil, les pluies peuvent encore être orageuses sur les Alpes du Nord. Elles seront par contre faibles près de la Côte d'Azur. Sur le reste du pays, le temps sera plus calme demain et plus variable avec des nuages et des éclaircies. Quant aux températures, elles sont largement en baisse. 10 à 16 degrés sur la moitié nord et le sud-ouest au réveil. 18 à 23 autour de la Méditerranée. L'après-midi, c'est la chute libre. 18-23 degrés sur la moitié nord, 22-26 au sud.
2: Vous êtes sur France Info, il est 18h32. On retrouve Stéphane Milhomme pour l'info.
9: La poursuite de la colonisation par Israël en Cisjordanie et ses violences est une menace directe et urgente pour la solution à deux États. C'est le sens d'une déclaration commune d'Emmanuel Macron ce soir, mais aussi Marc Carney pour le Canada, le Premier ministre britannique Andy Burnham. Ils appuient l'annonce de sanctions par une douzaine de pays vis-à-vis d'Israël pour cesser cette occupation de territoire palestinien. Occupation en violation du droit international toutefois. Louise Baudet, le boycott annoncé de produits issus des colonies s'avère très symbolique.
10: Symbolique d'abord parce que les échanges commerciaux avec les colonies sont très limités. Les dattes, les avocats, les agrumes, l'huile d'olive importée de Cisjordanie représentent moins de 1% du commerce total de l'Union européenne avec Israël. Et puis en Europe, aucun pays ne décide seul de sa politique commerciale. C'est une compétence européenne exercée en commun depuis Bruxelles. Les sanctions annoncées aujourd'hui vont donc être très difficiles à appliquer. D'ailleurs, celles déjà prises par la Belgique, les Pays-Bas, l'Irlande et l'Espagne sont limitées. Mais ne rien faire n'était pas une option. Et les pays signataires entendent envoyer un signal politique. Ils ont tenté cet été de rallier les autres Européens à leur cause, la semaine dernière encore en Irlande. Mais l'opposition de l'Allemagne, de la République tchèque, de la Slovaquie, de l'Italie a fait capoter l'affaire. Trop de pays.

0: Séville en Espagne pour affronter Betis. Et nous le vivrons sur France Info.
1: Stéphane Milhomme à suivre dans cette nouvelle demi-heure du 17-20. La grève des pompiers, elle a démarré ce matin et doit durer jusqu'au 20 octobre. Les mesures présentées par le gouvernement ne les satisfont pas. Nous accueillerons aussi l'animateur et producteur Nagui pour son documentaire ce soir consacré à la voix de Céline Dion, un joyau qu'elle bichonne depuis son enfance. Et d'abord, la France est à une médiocre 27e place au classement des performances des systèmes éducatifs.
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1: Le classement PISA qui, tous les 3 ans, vérifie le niveau des élèves de 15 ans dans plus de 90 pays, dans 3 domaines, la compréhension de l'écrit, les maths et la science. Les résultats tombés ce matin sont les plus bas jamais enregistrés chez les collégiens français, constat jugé préoccupant par le ministre de l'Éducation qui pointe du doigt la responsabilité des téléphones portables et des réseaux sociaux. Bonsoir Paul Barcelone.
3: Bonsoir Céline.
1: Service politique de France Info. Bon, on est à un peu plus de 7 mois de l'élection présidentielle, alors forcément les candidats fustigent le bilan d'Emmanuel Macron et propose de nouveaux changements de système.
3: C'est même une triple défaite, selon Marine Le Pen. Défaite pour les familles, pour l'économie française, mais surtout pour les gouvernants qui, je la cite, par incurie ou idéologie, ont rendu cette catastrophe possible. La candidate du Rassemblement National promet une renaissance de la France. Vous savez, c'est son slogan de campagne. Via des mesures pour l'école, encore globalement inconnues, mais qui vont arriver. Tout cela est presque du pain béni à lire les réactions, notamment du côté de l'extrême droite, à l'image d'Éric Zemmour, nostalgique d'une époque où l'école apprenait Clovis, la règle de Troie et l'accord du participe passé. Même à propos d'école, Reconquête s'en prend aujourd'hui à l'immigration. Je cite, une école qui n'instruit plus ne peut plus assimiler.
1: Alors les gouvernants, justement, étiquette lourde à porter pour les anciens premiers ministres d'Emmanuel Macron.
3: Et surtout pour Gabriel Attal, lui-même ancien ministre de l'Éducation nationale, une casquette qu'il vante plus dans sa communication que celle d'ancien Premier ministre, du fait notamment de sa volonté de se détacher de cette étiquette macroniste et forcément d'un bilan qui interroge et se heurte aujourd'hui au classement PISA. L'école fait officiellement partie de ses 4 chantiers capitaux, avec cette proposition revaloriser la rémunération. Le salaire moyen des enseignants entre 200 et 500 euros par mois, c'est plus 20% pour son rival Édouard Philippe. Difficile, Céline, de voir d'autres propositions émerger dans le débat public aujourd'hui.
1: Pourtant, il y en a d'autres au-delà de la rémunération.
3: Oui, Bruno Retailleau, par exemple, pour Les Républicains, propose une révolution culturelle de l'éducation, avec notamment la suppression du collège unique, la création de 1000 établissements publics libres de leurs moyens, sans que donc tout soit dirigé depuis Paris et le ministère de l'Éducation nationale. Coup d'œil à gauche aussi, Olivier Faure estime que nous n'avons pas le droit, devant ces résultats PISA, de nous résigner. Sa promesse est de faire 19 élèves par classe, plus de psychologues dans les établissements, avec un leitmotiv. Investir dans l'école, ce n'est pas une dépense, dit donc le premier secrétaire du PS, candidat aussi à la primaire de la gauche. Non, c'est le choix politique que de préparer la France de demain.
1: Paul Barcelone, service politique de France Info. La France est donc en 27e position de ce classement PISA. La Chine arrive en tête, tandis que 5 autres pays asiatiques sont dans le top 10. Le Royaume-Uni se hisse, lui, à la 8e place, bien que son système ne soit pas si éloigné du nôtre. Raphaël Ben Abdelmoumen, les élèves britanniques sont donc meilleurs que les Français.
4: Oui, les élèves outre-Manche obtiennent de meilleurs résultats que nous et que la moyenne des pays de l'OCDE, même si le score britannique baisse, hein, comme partout. Nos voisins décrochent de meilleures notes que nous dans les 3 matières évaluées, les mathématiques, la lecture et les sciences. Ils sont aussi plus nombreux à faire partie des meilleurs élèves dans au moins une de ces matières. Et puis, contrairement à ce qu'il se passe dans les salles de classe en France, le poids de l'origine sociale est plus faible au Royaume-Uni. En clair, un élève d'origine défavorisée réussit mieux de l'autre côté de la Manche que chez nous et dans les autres pays développés.
1: Mais qu'est-ce que le Royaume-Uni fait de mieux par rapport à nous ?
4: Nos voisins misent davantage sur les enseignants en leur donnant plus d'autonomie. Et c'est ce qui fait la différence, selon les enquêteurs de PISA. Un exemple, au Royaume-Uni, les collèges ferment leurs portes aux élèves une semaine par an pour permettre aux professeurs de se réunir. Ils décident ensemble de la formation continue qu'ils vont suivre et cherchent des moyens d'améliorer concrètement le fonctionnement de leurs établissements. Une recette qui marche, selon les auteurs du classement PISA, et c'est ce que l'on ne fait pas assez en France. Le Royaume-Uni réussit également à attirer les professeurs les plus expérimentés dans les quartiers défavorisés. C'est plus difficile chez nous, malgré malgré des progrès ces dernières années. Pour autant, tout n'est pas parfait outre-Manche. Près de la moitié des professeurs anglais envisagent de démissionner dans les prochaines 5 années. Signe que là-bas aussi, l'attractivité du métier reste un défi. Le Royaume-Uni fait également figure de mauvais élèves en matière de harcèlement. Un quart

0: des jeunes disent en avoir été victimes contre 1 sur 5 en moyenne dans les pays de l'OCDE.
1: Merci pour ces précisions, Raphaël Ben Abdel Moumen, cellule décryptage de France Info. Elle est la plus grande voix francophone et l'une des 5 meilleures chanteuses au monde. Ça, ce sont les mots de Jean-Jacques Goldman quand il évoque Céline Dion, à qui il a offert 2 de ses plus beaux albums. La Diva entamera samedi sa série de concerts à Paris. Et pour patienter, France 2 diffuse ce soir un documentaire intitulé « Il était une voix Céline Dion ». Bonsoir Nagui.
2: Bonsoir Céline.
1: C'est vous qui avez écrit et qui racontez cette histoire fascinante et par un biais original. Pourquoi avez-vous choisi de vous concentrer sur la voix de Céline ? Qu'est-ce qu'elle a de si spécial finalement ?
2: Alors déjà, ayant la chance de l'avoir reçue plusieurs fois et qu'elle ait chanté une douzaine de chansons sur le plateau de Taratata, on a Patrice Kramer, qui est l'ingénieur du son de Taratata, a eu la bonne idée d'enregistrer comme en studio sur un 42 pistes. 42 pistes pour ne pas noyer tout le monde dans les détails, c'est simplement se dire que chaque micro, chaque instrument, chaque petit détail est sur une piste différente que l'on peut mixer et remixer, mais que l'on peut aussi isolé. Et lorsque l'on a fait avec un ingénieur du son qui s'appelle Poussin, que j'embrasse au passage, lorsqu'on a fait la sauvegarde et la numérisation de ces bandes pour les protéger, parce qu'avant elles étaient magnétiques, comme on fait à Radio France, n'est-ce pas, pour les archives, on a écouté la voix isolée, mais j'allais dire pour le simple plaisir de l'écouter. Ce plaisir donne un frisson. Et lorsque l'annonce a été faite des concerts, je me suis dit, mais tiens, si on ne profitait pas de cette pépite, de ce trésor que l'on a, dont personne n'a accès, pas même Céline Dion, avec tout le respect que je lui dois, et de voir ce que cela donne en n'écoutant que la voix. Après, le travail était de se dire, est-ce que la narration, l'écriture, de dire je vais partir du début de sa carrière, en passant par les versions françaises, anglaises, les duos, les solos, est-ce qu'il y a quand même une narration qui tient pendant 90 minutes? Écoutez, vous jugerez en voyant le documentaire, mais en tout cas, non, c'est assez impressionnant, parce que malheureusement, on sait qu'elle est passée par des étapes fragiles de santé, de nodules sur la voix. Elle ne chante pas de la même manière en duo qu'en solo, ni qu'en français ou qu'en anglais, mais elle a une émotion, une sensibilité incroyable. Son instrument de musique, Jimi Hendrix avait la guitare, eh bien Céline Dion,
1: c'est sa voix. Alors c'est non seulement son métier, mais finalement c'est aussi toute sa vie, sa voix. Voilà pourquoi elle en prend autant soin. On écoute un extrait de votre documentaire, Nagui.
3: Je visite mes médecins, pas uniquement si j'ai une question ou un tracas ou un petit problème, mais je les consulte surtout quand je vais très bien. Je m'assure que ma voix, mes cordes vocales, mon mécanisme fonctionnent très bien. La voix change avec le temps, alors il faut s'ajuster, s'adapter.
1: Voilà, si elle perd sa voix, finalement, Céline Dion, c'est un peu comme si elle perdait tout.
2: Ah, c'est sa vie qui s'effondre, parce que son plaisir est au-delà du plaisir de chanter, son plaisir est d'être sur scène. Mmh. C'est pour ça qu'elle s'installe pendant plusieurs semaines, voire mois, à Las Vegas ou à Paris. C'est pour ça qu'elle évite les plein air. Elle a déjà chanté au Stade de France, mais elle préfère les salles plutôt fermées. C'est pour ça qu'elle ne chante pas 2 soirs d'affilée, mais qu'elle s'économise. Et même en étant mutique, un silence total, elle ne communique que par des petits papiers collants, pour ne pas faire de pub, mais simplement pour dire, pour faire passer des messages.
1: Elle a fait des silences de 4 semaines.
2: Ouais. Wow. C'était la condition sine qua non pour sauver sa voix. Et en fait, c'est une comme un grand athlète de Jeux Olympiques ou d'épreuves surhumaines. C'est son muscle. Elle le travaille comme un muscle. Elle le protège, mais comme tous les muscles, ils sont sujets aussi à des risques, à des tendinites, à des ruptures, des déchirures. J'exagère un peu sur les cordes vocales, mais en tout cas, elle a eu des nodules sur ses cordes vocales. Et un médecin lui avait dit, elle en a 3 en tout de spécialistes qu'elle consulte. Un médecin lui avait dit, soit on t'opère, soit tu te tais pendant 4-5 semaines, je crois, d'affilée, mais même pas murmurer, vraiment se taire totalement. Et elle a choisi de garder la même tessiture et la même voix, de la protéger, de ne pas s'opérer. Mais elle s'organise dans cette hygiène-là, y compris dans ce qu'elle mange, dans ce qu'elle boit, ouais, dans les heures où elle dort et dans les silences.
1: Puisqu'on est sur la voix de Céline Dion, on est obligé d'écouter ça.

0: Nagui, ça c'est la note la plus célèbre du monde.
1: Je vous préviens, Céline, si vous n'avez pas la chair de poule en écoutant, j'appelle un médecin pour qu'il vienne consulter parce qu'il y a un problème. C'est incroyable. Mais comme une larme peut vous venir d'une fréquence d'un violon sans qu'on comprenne pourquoi on est ému par un passage au violon, là, cette voix, non seulement elle l'a atteinte, elle n'était pas écrite initialement comme ça, cette chanson. C'est Eric Carmen qui a fait la version originale. Beaucoup de versions ont été chantées, mais son producteur américain lui a dit « J'ai fait une petite modulation ». Elle le raconte d'ailleurs dans le doc, et cette modulation, elle espérait qu'elle était plutôt vers le médium. Et non, c'était « On va commencer d'abord plus haut, et après on verra jusqu'où on va ». Et il lui a fait cette blague, et vous verrez la mimique quand elle encaisse la vanne de David Foster. Il lui dit « Si t'arrives pas à atteindre la note, t'inquiète pas, Whitney Houston est juste à côté, je vais l'appeler ».
0: C'est ça, et, la menace.
1: C'est ça, mais un truc de gamin, mais ça l'a piqué dans son amour propre. Ouais. Et maintenant, elle sait que cette note, tout le monde l'attend tellement elle est dingue.
0: Et elle va forcément la chanter, cette chanson, ce All By Myself, lors de sa série de concerts à Paris à partir de samedi. Je vous remercie beaucoup, Nagui, d'avoir accepté notre invitation
1: avec plaisir,
0: dans le 17/20 France Info. Auteur et narrateur donc, du documentaire Il était une voix, Céline Dion. C'est à voir ce soir à 21h10 sur France 2.

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1: Le Fil Info, il est 18h46, on est avec Stéphane Milhomme. Les distributeurs de carburant seront reçus demain à Bercy.
2: En juillet dernier, le ministre de l'économie Roland Lescure voulait déjà s'assurer qu'il n'y ait pas d'excès sur les marges. Le prix du sans-plomb 95 s'affichait samedi dernier en moyenne à 2,10€ le litre, record depuis le début du conflit au Moyen-Orient. Le diesel est lui à 2,27€ le litre. La poursuite de la colonisation par Israël en Cisjordanie est une menace directe et urgente pour la solution à deux États. C'est le sens d'une déclaration commune d'Emmanuel Macron, mais aussi Mark Carney pour le Canada, le Premier ministre britannique Andy Burnham, et cela après l'annonce de sanctions vis-à-vis d'Israël pour cesser cette occupation de territoire palestinien. En représailles, Israël annonce déjà la fermeture du consulat britannique à Jérusalem. Et puis le cyclisme, le Britannique Matthew Brennan remporte la 16e étape de la Vuelta jusqu'à Palos de la Frontera. C'est sa 4e victoire sur cette édition. Le Français Brian Coquard, lui de Cofidis, est deuxième. L'Espagnol Enric Mas porte toujours le maillot rouge de leader.
1: Leur été fut probablement le pire de leur vie. Les pompiers qui ont fait face à des incendies d'une ampleur exceptionnelle réclament des moyens humains, financiers et matériels. D'où ce mouvement de grève lancé ce matin pour 6 semaines. Même si cela n'aura pas d'impact sur les secours, étant donné que des réquisitions sont possibles. Ils étaient reçus aujourd'hui par le ministre de l'Intérieur qui leur a présenté le futur projet de loi de modernisation de la sécurité civile. Un texte qui n'a pas séduit les syndicats de sapeurs-pompiers. Ils demandent au gouvernement de revoir sa copie. C'est un reportage de Farida Noir et Florent Layani.
3: Des représentants des pompiers qui sortent de cette rencontre avec le sentiment de ne pas avoir obtenu les réponses qu'ils étaient venus chercher, même à minima, d'où l'amertume de Xavier Bois, c'est le représentant de l'intersyndicale des sapeurs-pompiers.
4: Nous sommes déçus. Nous n'y trouvons pas les mesures permettant de répondre aux fragilités structurelles de notre modèle, de garantir l'égalité des citoyens face aux secours et de préparer la sécurité civile aux crises de demain. On nous avait annoncé une rénovation de fond. Nous découvrons aujourd'hui un catalogue de mesures qui relève davantage du choix du papier peint que de la réparation des fondations. Depuis des années, les interventions augmentent, les crises se multiplient, les risques évoluent et les attentes de la population grandissent. Dans le même temps, les effectifs, les moyens matériels et financiers ne suivent plus. Le gouvernement doit maintenant décider s'il veut une véritable loi de modernisation ou un texte d'affichage. Une loi de modernisation ne peut pas se contenter d'adapter quelques procédures ou de renvoyer à des décisions essentielles et à des futurs décrets.
3: Des pompiers qui, disent-ils, ont atteint leurs limites, des pompiers désabusés qui ont pourtant dans les mains de nombreuses revendications, d'abord des recrutements massifs de pompiers professionnels, 21 000 postes supplémentaires, le manque de moyens matériels, les difficultés de financement des SDIS, les conditions de travail et puis aussi les risques auxquels ils sont exposés, une meilleure protection de leur santé et une reconnaissance de la dangerosité de leur métier. Sur tout cela, ils n'ont obtenu aucune avancée et encore pire, disent les représentants syndicaux. La question des feux de forêt n'a même pas été abordée ce matin. David Saquet, le président de l'UNSA des sapeurs-pompiers.
5: Là, on a vu un blabla institutionnel, du bricolage, caché derrière des semblants de décrets à toiletter, un code général des collectivités territoriales. On se cache derrière une loi de finances qui va arriver le 30 septembre, une loi de programmation pour les moyens de l'État. Mais en fait, rien de concret pour les pompiers. Donc on appelle tous les sapeurs-pompiers professionnels, tous les personnels administratifs, techniques et spécialisés, à nous rejoindre dès le 27, le 28 et le 29 massivement. La colère va monter, elle gronde dans les casernes. Avec ce qu'on vient d'avoir ce matin, elle n'est pas prête de s'apaiser. Ça, c'est une certitude.
3: Le 27 septembre, le rendez-vous est donné au Champ de Mars et le 28 pour une déambulation dans Paris. Aucun autre rendez-vous avec le gouvernement, nous disent-ils, n'est prévu pour le moment.
1: Et c'est à partir du 20 octobre que le projet de loi de finances doit être examiné à l'Assemblée avec d'autres mesures concernant les pompiers. Victor Mattey, il n'est pour l'instant pas question d'argent ni de moyens. Ce qu'a présenté le gouvernement ce matin, c'est un dispositif pour une meilleure organisation.
6: Oui, avec un mot d'ordre, recentrer la mission des pompiers sur leur cœur de métier pour soulager au maximum leur travail. Près de 5 millions d'interventions par an, 13 000 par jour. Le projet de loi promet de définir précisément les missions des pompiers en introduisant, et c'est une première, la notion d'urgence à agir, priorité aux urgences vitales. Transporter à l'hôpital quelqu'un qui appelle parce qu'il s'est cassé le bras doit devenir secondaire. Mieux organiser le travail des pompiers, c'est aussi, selon ce texte, confier au préfet le pilotage du secours d'urgence dans chaque département. En clair, dire précisément qui fait quoi. Il s'agit enfin d'améliorer l'accès aux services avec des plateformes d'accueil téléphonique communes d'ici 3 ans, entre les pompiers et le SAMU. Les deux services conserveront tout de même leur numéro propre, à savoir le 18 et le 15.
1: Le gouvernement veut aussi s'appuyer sur la population et sur les territoires.
6: Toujours dans cette idée de moins solliciter les pompiers, sans pour l'instant augmenter les moyens, le projet de loi de modernisation de la sécurité civile prévoit de renforcer l'éducation au risque avec l'apprentissage obligatoire des gestes de premier secours à l'école et des formations tous les 5 ans pour les travailleurs dans les entreprises. Le texte veut aussi créer plus de réserves communales de sécurité civile, des bénévoles mobilisables en cas de crise. Dans le même esprit, l'objectif est de généraliser à toutes les communes des plans communaux de sauvegarde pour prévenir incendies, inondations et autres catastrophes.
1: Victor Mattès, élu le décryptage de France Info. C'est la maladie chronique la plus fréquente. Le problème, c'est qu'elle est invisible. L'hypertension touche un adulte sur 3 et provoque un décès sur 10. Alors, pour faire baisser cette mortalité de manière significative, l'assurance maladie lance une vaste campagne de sensibilisation. Ce sera à partir de vendredi, avec ce slogan « Votre tension mérite votre attention ». Il faut dire que les conséquences peuvent être dramatiques, rappelle Claire Mounier-Veillé, cardiologue à l'Institut Cœur-Poumon au CHU de Lille.
0: Cette campagne est absolument nécessaire car les gens sont dans le déni de l'hypertension. C'est-à-dire quand nous faisons des posts sur les réseaux sociaux de ma fondation Agir pour le cœur des femmes, eh bien ces posts-là sont très peu partagés ou très peu likés. J'en ai encore fait un dimanche soir, très peu de partage, parce que les gens se disent « c'est pas moi, c'est l'autre ». Et qu'il y a peu de symptômes, ou sont des symptômes qui sont peu spécifiques, des maux de tête, une oppression dans la poitrine, on peut penser que c'est autre chose, parce qu'on est par exemple un petit peu gros, eh bien on ne pense pas forcément à l'hypertension. Et donc le moyen de combattre cela, c'est de faire un dépistage systématique.
7: Qu'est-ce que c'est en fait l'hypertension ?
0: Alors l'hypertension artérielle, c'est un excès de pression de sang, donc c'est comme de la plomberie, un excès de pression de sang dans nos artères, avec deux chiffres. Le premier chiffre, c'est la pression systolique, quand le cœur se vide complètement. Et le deuxième chiffre qu'on a chez le médecin ou en automesure, qui est la diastolique, c'est-à-dire c'est la pression de sang qui circule encore quand le cœur se remplit à nouveau. Et on parle d'hypertension artérielle chez son médecin quand la pression artérielle dépasse 140-90 mm de mercure, le fameux 14-9. Et à la maison, la tension est un petit peu plus basse. On parlera d'hypertension quand la tension dépasse 135-85 mm de mercure.
7: Donc avec des symptômes, vous nous disiez, assez peu visibles, mais des conséquences désastreuses. Et ça, vous en êtes témoin au quotidien ?
0: Effectivement, on arrive souvent en fin de piste. Et c'est vraiment dommage de commencer à prendre en charge une hypertension artérielle qui est déjà compliqué, d'un AVC, d'un début de démence, d'une anomalie artérielle, d'un cœur aussi, parce que c'est la première cause d'insuffisance cardiaque, l'hypertension artérielle, et de l'insuffisance cardiaque où le cœur a du mal à se remplir, ce qu'on appelle

0: insuffisance cardiaque diastolique. Ça donne également des troubles du rythme. Donc, alors que si on fait un repérage régulier à des moments clés de notre vie, soit chez le médecin, soit tout seul avec l'automesure, on devrait pouvoir combattre ce fléau.
1: Un Français sur trois concernés, on disait, c'est énorme. Est-ce que cette part, elle a augmenté avec les années? Est-ce que ça aussi, vous le constatez?
0: Cette part a augmenté. Il y a 5-6 ans, on parlait de 11 millions d'hypertendus. Alors, c'est une maladie de l'environnement. Donc, c'est le fait d'être sédentaire, d'être en surpoids. Les Français mangent trop salé, boivent trop. Il y a une partie génétique, mais aussi une grosse partie d'environnement. Et en fait, finalement, cette campagne de l'assurance maladie, elle est fondamentale et elle vient trouver un écho avec les actions de dépistage que nous menons avec le bus du cœur des femmes ou la journée du cœur des femmes, où, vous voyez, nous avons déjà donné près de 25 000 tensiomètres aux femmes qui ont eu un dépistage dans ces actions de dépistage.
1: Et finalement, ce serait utile que chacun d'entre nous, pardonnez-moi, ait un tensiomètre à la maison, alors ?
0: Tout à fait, comme un thermomètre, vous l'avez très bien dit. Si chaque Française ou Français avait un tensiomètre au bras, c'est-à-dire qu'on déconseille le tensiomètre au poignet, sauf cas particulier, parce qu'il y a plus d'erreurs de mesure. Mais un tensiomètre au bras, mais qui est homologué. Sur le site de l'assurance maladie, comme sur le site de notre fondation Agir, vous avez les relevés d'automesure tensionnelle, la règle des trois. Je pense que rapidement, on peut le rappeler à l'antenne, c'est 3 jours de suite, 3 mesures le matin en position assise au calme avant le petit déjeuner et la prise des médicaments, et 3 mesures le soir avant le dîner et la prise des médicaments. Et la moyenne de ces 18 mesures est en dessous de 135-85 mm de mercure.
1: Et est-ce qu'il y a un moment idéal pour prendre sa tension ?
0: Déjà, il faut être au calme, à distance d'une activité physique, on dit attendre 1 heure. Pour ceux qui fument encore, à distance de la prise d'une cigarette, d'une crise de colère, parce que ça fait monter la tension, et on est seul dans la pièce, et une pièce bien chauffée. Il faut être confortable. Il ne faut pas faire ça assis dans le lit. Il faut être les pieds bien à plat et une table, enfin, être correctement installé pour mesurer sa tension. Je dis à mes patientes, et c'est ce qu'on dit aussi dans nos dépistages, si la première mesure est un petit peu élevée parce qu'on attend la mesure, hein, la charge mentale, le stress fait monter la tension, eh bien, on ne retient pas cette mesure et on reprend encore 3 mesures en suivant, espacées d'1 minute chacune.
2: Les conseils de la cardiologue Claire Mounier, veillée au micro France Info de Marie Bernardo. L'actu cinéma avec la sortie demain de Prêcheur d'Anthony Maras qui revient sur le débarquement allié de juin 44 en Normandie avec un angle plutôt original et une histoire vraie, la querelle entre 2 météorologues pour choisir le fameux D-Day. Matteo Maestrachi a rencontré au Festival de Deauville l'acteur américain Brendan Fraser qui joue dans le film.
3: Et il y a forcément quelque chose d'un peu troublant lorsqu'on parle du débarquement à Deauville, à quelques dizaines de kilomètres de là où cela s'est passé, et ça n'a pas échappé à Brendan Fraser. Ça fait du bien de savoir que parmi d'autres nombreuses qualités, ce que raconte le film est la raison pour laquelle le peuple français a été libéré en cette matinée cruciale.
4: Churchill tells me you're the best meteorologist in the country. I need a forecast.
3: Dans le film, basé sur des faits et personnages réels, les experts météo et militaires James Stagg, anglais, et l'américain Irvin Crick s'écharpent, statistiques et cartes à l'appui, pour savoir s'il faut ou non arriver en Normandie le 5 juin, jour initialement prévu pour l'opération. Et entre les deux, le général Dwight Eisenhower, qui dirige l'armée américaine, il est justement interprété par Brendan Fraser, très honoré qu'on lui ait proposé de jouer ce personnage historique.
4: I had a preconceived notion that Eisenhower was,
3: J'avais cette idée préconçue d'Eisenhower n'étant qu'un politicien et je ne savais pas assez de choses sur sa carrière militaire, son rôle dans le débarquement. Je ne savais pas qu'il n'avait jamais tiré une seule balle en tant que soldat et pourtant il a été désigné général 4 étoiles et même 5. Il avait un ego, bien sûr, mais ce n'est pas ce qui le motivait. J'ai regardé une interview de lui avec le journaliste Walter Cronkite pour le 20e anniversaire du 6 juin 1944. Vous pouvez la trouver sur YouTube si ça vous intéresse. Dans un très beau noir et blanc, Cronkite lui demande quel a été l'avantage décisif. Et Eisenhower répond, eh bien, on avait de meilleurs météorologues que les Allemands. Pressure a les petits défauts de ces films historiques anglo-saxons toujours un peu grandiloquents, avec musique omniprésente de rigueur, mais l'histoire, qui a d'abord été une pièce de théâtre, est passionnante, et les performances d'acteurs sont à saluer.
5: D-Day will be calm and sunny. Are you blind?
6: If you invade tomorrow, they're going to be washed away.
7: My men are ready.
2: C'était Matteo Maestrachi, Service Culture de France Info. La météo dans un instant.
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2: Et demain, vous aurez des orages qui éclateront dans le sud-est, partout ailleurs, ciel variable. Ambiance rafraîchie hein, par le vent du nord. Il fera dans l'après-midi entre 18 et 23 degrés sur la moitié nord et 22 à 26 degrés au sud. Bienvenue sur France Info, merci d'être avec nous, il est 19h. Et voici le journal d'Hercine Lebovitch. Bonsoir Hercine.
11: Bonsoir Céline, bonsoir à tous.
2: À la une, un mois de salaire dans le réservoir.
11: Et c'est ce que dépensent désormais plus de 20% des automobilistes français en un an. Le prix des carburants toujours très élevé à cause de la guerre en Iran. Objectif Élysée et rassemblement pour Édouard Philippe. Il va quitter la présidence de son parti Horizon et proposer une rencontre à ses concurrents, Gabriel Attal, Bruno Retailleau, ainsi qu'à François Bayrou. Des renforts de police à Chambéry ce soir après des violences urbaines la nuit dernière et l'une des pires attaques de loups en France. Ça s'est passé dans le Vercors, 64 brebis tuées en plein pâturage.
2: Les prix des carburants restent à des niveaux très élevés en France.
11: À cause de la guerre qui ne cesse pas au Moyen-Orient, les distributeurs seront reçus demain au ministère de l'Économie. À propos de cette crise de l'énergie qui touche toujours très fortement les ménages au portefeuille, et d'après l'INSEE, Boris Allier, le carburant pèse de plus en plus lourd dans le budget des Français.
12: Il y a 5 ans, 10% des ménages propriétaires d'une voiture consacraient plus d'un mois de leurs revenus au carburant, soit un peu plus de 2 millions de ménages. Si l'on prend les prix actuels du diesel ou de l'essence, on peut estimer qu'ils sont désormais près de 5 millions à dépenser plus d'un mois de revenus annuels en carburant. Cela représente plus de 22% des propriétaires de voitures. Ces ménages sont particulièrement exposés à la hausse des prix à la pompe. Selon l'INSEE, ce sont des ménages qui vivent principalement en zone rurale, où la voiture est indispensable et bien souvent les revenus plus bas. La moitié d'entre eux parcourt plus de 27 000 km par an, soit deux fois plus que la moyenne. Et en 2021, leur budget carburant annuel dépassait les 2700 euros.
11: Boris Allier, service économie de France Info. Et pendant ce temps, sur la route du pétrole, justement le détroit d'Ormuz, bloqué par l'Iran, les gardiens de la Révolution disent avoir capturé un drone sous-marin américain, l'un des plus modernes de l'armée des USA, selon Téhéran. Pas de confirmation venue de Washington pour l'instant. Toujours dans la région, le 27 octobre, élection législative en Israël, dépôt des listes aujourd'hui, dernier délai, enjeu majeur pour le Premier ministre Benjamin Netanyahou, puisqu'il doit rallier à lui l'extrême droite qui compose en partie son gouvernement, et ça n'est pas gagné. Par exemple, le ministre de la Sécurité intérieure, Itamar Ben-Gvir, semble prendre ses distances. Candidat du parti baptisé Puissance juive, il se voit lui-même Premier ministre, sachant que Ben-Gvir a ses partisans, mais aussi quelques détracteurs. Exemple lors d'un meeting suivi par Thibault Lefebvre dans la ville israélienne de Netanya.
13: À l'extérieur de la salle des fêtes, c'est la consternation.
14: Je m'intéresse à la politique. L'enjeu de la sécurité est important pour moi, mais je ne soutiendrai certainement pas ce ministre. Ben-Gvir est nul.
13: Et évidemment, l'opinion de cet électeur de la droite démocratique tranche avec l'enthousiasme des supporters de Ben-Gvir. Dans la salle, ce soir-là, il y a des retraités, des policiers, des gardiens de prison, de très jeunes hommes aussi.
15: Ben-Gvir King.
16: Ben-Gvir, c'est un roi. Il est fort, il ne veut que des juifs. Et c'est une bonne chose. Et ce n'est possible qu'avec Ben-Gvir et Bibi.
15: Only Ben-Gvir and Bibi.
13: Bibi, alias Benjamin Netanyahou, que beaucoup ici veulent voir partir et donc laisser la main à Itamar Ben-Gvir.
17: Je votais déjà à droite, mais pour la première fois cette année, ce sera pour Ben-Gvir.
18: Est-ce que ça justifie le racisme d'Itamar Ben-Gvir vis-à-vis des Palestiniens et des populations arabes d'Israël ?
17: Et eux, ils ne sont pas racistes vis-à-vis de nous ? C'est œil pour œil, dent pour dent. C'est un principe juif et Ben-Gvir l'applique.
13: Un principe juif au auquel adhère sans aucun doute Tali Gottlieb. Cette députée du Likoud de Benjamin Netanyahou vient de rejoindre Itamar Ben-Gvir et peut-être lui permettre de grignoter encore un peu plus de voix à droite.
11: Thibault Lefebvre, France Info à Jérusalem, en France. Objectif Élysée pour l'ancien Premier ministre Édouard Philippe, qui était ce matin l'invité de France Info. Il va quitter la présidence de son parti Horizon pour se consacrer à la campagne présidentielle et même aux législatives qui suivront. Édouard Philippe veut rassembler au centre et à droite. Il va inviter ses concurrents actuels, Gabriel Attal et Bruno Retailleau, ainsi que François Bayrou, à une rencontre au mois de novembre, Audrey Tison.
19: La lettre doit partir ce soir. Édouard Philippe va inviter ses potentiels alliés à une rencontre autour de la date de la Toussaint pour parler essentiellement de l'après-présidentiel. L'enjeu n'est pas seulement de gagner la présidentielle, mais de changer le pays grâce à une majorité, décrypte un cadre de Horizon. Cela passe par les législatives. Il faut donc travailler dès maintenant sur les éléments de programme qui nous rassemblent et sur la possibilité de présenter 577 candidats uniques s'engageant sur une sorte de contrat de gouvernement. Voilà ce qu'imagine l'entourage d'Édouard Philippe. Cette équipe espère secrètement que Gabriel Attal et Bruno Retailleau finiront par se ranger derrière le maire du Havre. Chez Horizon, on estime être les premiers à tendre la main aux autres, oubliant un peu vite qu'une autre instance existe déjà, à l'initiative de Gabriel Attal, un comité de liaison qui est censé maintenir le dialogue et éviter les coups bas au sein du bloc central.
11: Audrey Tison, service politique de France Info.
2: Les pompiers sortis déçus de leur rencontre avec le ministre de l'Intérieur.
11: Les héros de l'été des incendies qui sont en grève depuis aujourd'hui et rassemblés en intersyndicale réclament des moyens supplémentaires et c'est ce qu'ils ont dit à Laurent Nunez qui leur a présenté le futur projet de loi sur la sécurité civile. Mais le texte, d'après le représentant des pompiers, je le cite, évite tous les sujets essentiels et les incendies de forêt n'ont même pas été mentionnés d'après les représentants syndicaux. La grève des pompiers doit durer jusqu'au 20 octobre. Deux enquêtes ouvertes dans l'état établissement qui gère la Tour Eiffel, le monument symbole de la France, a rouvert ce matin après une journée de débrayage hier pour dénoncer la mise à l'écart du personnel féminin. Samedi, pendant une visite d'une délégation de dignitaires hindous, le maire de Paris, Emmanuel Grégoire, s'est rendu sur place en début d'après-midi pour apporter son soutien aux employés de la Dame de Fer.
2: Des renforts de police annoncés dans certains quartiers de Chambéry, en Savoie, ce soir.
11: Après que des violences urbaines ont éclaté la nuit dernière, suite au contrôle de police d'un conducteur, un automobiliste de 26 ans qui est mort aujourd'hui à l'hôpital. D'après les policiers, ils n'ont pas fait usage de leur arme, et c'est ce que dit aussi le parquet, et cet homme manifestement était grièvement blessé à la tête au moment du contrôle du véhicule. La préfète de Savoie, Vanina Nicoli, a pris la parole tout à l'heure pour condamner les actes de vandalisme de la nuit dernière.
20: Les dégradations, les incendies, les attaques contre les forces de sécurité, contre les pompiers, contre les services municipaux, tout ça est inacceptable. Tout ça ne peut pas être justifié. Les équipements qui ont été détruits sont des équipements de proximité, des équipements au service de la population. Ceux qui se sont exprimés de cette manière-là se sont attaqués au quartier, aux habitants du quartier, à la vie des quartiers, à l'engagement public qui est fait depuis des années au service de ce quartier, mais également à Cognin, de la même manière. Tout ça est inacceptable. On va renforcer la présence policière jusqu'à ce que les choses soient calmées. La population ne mérite pas d'être maltraitée de cette manière-là.
11: La préfète de Savoie, Vanina Nicoli. C'est l'une des pires attaques de loups jamais recensées en France. 64 brebis tuées dans le Vercors. C'était en début de semaine dernière. Le troupeau d'un éleveur dont l'exploitation se trouve à Auriol, en Royan, des brebis attaquées alors qu'elles étaient en liberté dans une prairie, Robin Montel.
21: Oui, à Bouvante, dans une clairière où l'éleveur met ses brebis en estive à 1400 mètres d'altitude, Frédéric Robert a découvert un véritable carnage.
22: Le loup, il égorge propre. Et surtout, quand il attaque à manger, il y a un instinct qui est très caractéristique, il met la panse à côté, proprement. Et il attaque à manger par les gigots, comme ça. Et il mange l'intérieur d'abord. Et la peau est retroussée.
21: Sur les 570 bêtes de son troupeau, qui pâturaient dans le Vercors, 64 sont mortes. L'éleveur d'ovins est pourtant protégé avec deux chiens de garde et des filets électriques, mais ça n'a pas fonctionné.
22: On a des attaques beaucoup trop importantes de ce style. Là, les patous, ce qui s'est passé, sont restés avec le lot principal au départ. Il y avait une bosse et ils n'ont pas vu le lot secondaire partir. Et c'est pour pour ça que c'est si dramatique.
21: Il a cherché ses brebis pendant 3 jours avec un berger de Fondurle, des amis, mais aussi sa fille de 11 ans. Une vingtaine de bêtes sont toujours disparues. Cette nouvelle attaque de loups désole Damien Ferlin, le maire de Saint-Jean-en-Royans.
0: Et ça, bah, c'est du chiffre d'affaires pour lui, déjà qu'ils sont en tension. Ils ont passé un été sans eau, avec des chaleurs abominables. Il faut les soutenir, il faut que ça change.
21: La direction départementale des territoires a enclenché une procédure pour verser

0: les indemnisations prévues à l'éleveur.
1: Robin Montel, ici Drôme Ardèche, après les brebis attaquées dans la prairie, les renoirs volés dans le jardin, c'est à Cagnes-sur-Mer, dans les Alpes-Maritimes, où la police recherche toujours les deux malfaiteurs qui se sont introduits tôt ce matin dans le musée Auguste Renoir. Les deux suspects ont dérobé 4 tableaux et ils en ont perdu 2 en s'enfuyant lorsque l'alarme a sonné. 2 toiles de maître retrouvées donc dans le jardin de cette maison ayant appartenu au peintre et transformée en musée. Et puis dans la série des œuvres d'art, on parle beaucoup de Céline Dion en ce moment, hein, bientôt en concert à Paris. Autre annonce, celle de Stevie Wonder, un concert le 15 octobre à Paris, Paris-Bercy, Accor Hôtel Arena, événement bien entendu, mise en vente des places vendredi 11 septembre à 10h. Et qui a chanté en duo avec Stevie Wonder ? Overjoy, Stevie Wonder, Céline Dion, vous imaginez l'événement ?
2: Mais elle est à Paris au même moment que Stevie Wonder,
1: oui,
2: donc
1: bien
2: pourquoi
1: sûr.
2: Pas ?
1: Pourquoi pas, Céline avec Stevie sur scène. Wow. À Paris, il avait déjà eu Prince en 2010, hein, donc tous les espoirs sont permis.
2: Je suppose que vous allez vouloir votre place, Hercine. Hein. Connaissant un
1: c'est
2: peu
1: probable.
2: Vos goûts musicaux, je me dis que c'est pour vous, Stevie Wonder. Mais enfin, c'est pour tellement de générations,
1: c'est
2: finalement. C'est vraiment un basique de la culture musicale. Merci, Hercine Lebovitch. On se retrouve
1: demain,
2: le 15-17, et puis le journal de 19h.
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2: À suivre dans le 17-20, que s'est-il passé au musée Renoir de Cagnes-sur-Mer, près de Nice? 2 œuvres du peintre ont été dérobées à l'aube. Les cambrioleurs sont en fuite. Les inquiétantes performances scolaires de nos ados. Le niveau des élèves français régresse encore dans le nouveau classement international PISA qui étudie les acquis des collégiens. Les résultats sont particulièrement mauvais en compréhension de l'écrit. L'écrivain Michel Bussy est notre invité dans un instant. À 19h30, vous avez rendez-vous avec les informés autour d'Adrien Beck. Quel est le programme ce soir, Adrien ?
5: Eh bien justement, nous allons revenir sur cette dégringolade de l'école française. Comment l'expliquer quand tant de milliards sont dépensés ? Les écrans sont-ils les coupables tout désignés ? Et au fait, les parents, dans tout ça, n'ont-ils pas aussi une part de responsabilité ?
2: Bonne fête, Adrien. Et à tout à l'heure,
5: merci,
2: 19h30.
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2: L'étude PISA existe depuis l'année 2000. Tous les 3 ans, 33 millions d'élèves de 15 ans répartis dans plus de 90 pays sont testés sur leur niveau en maths, en sciences et en compréhension de l'écrit. Les résultats sont tombés ce matin et en France, ils sont à chaque fois encore plus bas que les précédents dans les 3 domaines. C'est toutefois la maîtrise de la lecture qui régresse le plus et ça c'est valable dans tous les pays sondés. La capacité des jeunes à lire et à comprendre est en chute libre. Bonsoir Michel Bussy.
7: Bonsoir.
2: On est ravis de vous accueillir dans le 17-20 de France Info. Vous êtes l'un des plus gros vendeurs de livres en France. Votre dernier roman s'intitule Code Yesterday, le secret le mieux gardé du rock'n'roll, paru aux éditions Presse de la Cité. Vos polars ont plusieurs fois fait l'objet d'adaptations en série télé. C'est pourquoi on avait vraiment envie de vous entendre dans le 17-20. Un tiers des élèves français qui ont de grandes difficultés pour la compréhension écrite. Vous qui êtes un amoureux des mots, des livres, Michel Bussy, comment prenez vous ces résultats?
7: C'est inquiétant. Ce qui est très inquiétant, c'est la rapidité avec laquelle la lecture s'est dégradée chez les jeunes générations, à la fois en compréhension, là c'est l'étude PISA, mais aussi en nombre de temps de lecture par jour. On a perdu plusieurs minutes, presque un quart d'heure, et je crois que les jeunes lisent environ 10 minutes par jour, alors qu'ils passent évidemment 5-6 heures sur les écrans. Donc c'est effectivement la rapidité à laquelle, en 10 ans, 15 ans, on a vu une génération entière se détourner de la lecture.
2: Alors je vous propose d'écouter ensemble, Michel Bussy, le ministre de l'Éducation et toi, Édouard Geffray, qui pense avoir trouvé les responsables.
8: J'ai commencé le premier jour par dire qu'il y avait un enjeu majeur autour de la maîtrise du langage et autour de la lecture, parce que tout simplement, nous avons des enfants qui ne lisent plus et qui sont face à un phénomène de destruction cognitive et intellectuelle massif par la consommation des téléphones portables et des réseaux sociaux. Au début, quand j'ai dit ça, on m'a dit « Oh là là, les mots sont forts !»

0: Ben là, on a la démonstration, pardonnez-moi, mais mathématique et universelle, hein, c'est dans tous les pays du monde, que nous sommes en train d'assister à cet affaiblissement collectif.
1: Alors Michel Bussy, est-ce que, comme le dit le ministre, c'est de la faute des réseaux sociaux ?
2: Ah, effectivement, on a une très très rapide, c'est ça mon analyse, c'est qu'en une génération, en 15 ans, le temps de lecture a considérablement diminué, et donc évidemment mécaniquement la compréhension des textes diminue elle aussi. Alors c'est vrai qu'il y a les écrans bien entendu, mais on peut aussi se poser la question de l'éducation au texte et de la place notamment de comment on donne le goût aux enfants de la lecture.
1: Alors justement, est-ce que on ne fait pas lire des livres trop anciens, trop classiques? Est-ce qu'il ne faudrait pas revoir la liste des auteurs à étudier ? Les vôtres, par exemple ?
2: Non, pas forcément les miens, mais en tout cas, je suis persuadé qu'il y a quand même un contraste assez fort entre la richesse de la littérature française, notamment de la littérature jeunesse, qui est extraordinaire, qui d'ailleurs se vend dans le monde entier. On a sans doute la littérature jeunesse la plus dynamique, et le fait qu'elle est assez peu étudiée à l'école, en tout cas que les mêmes classiques sont étudiés en permanence, et donc sans doute qu'on pourrait en partie redonner le goût à la lecture, notamment par l'école, à travers une modernisation. Et puis, la France est aussi un pays qui est arrimé à ses classiques, hein, bien sûr, les grands classiques du 19e siècle, la poésie, Molière, et peut-être, alors c'est très bien d'étudier les classiques, mais peut-être pas commencer par les classiques et d'abord étudier des textes contemporains qui parlent de leurs histoires d'amour, et je pense en particulier à l'adolescence où c'est vrai que les rites amoureux du 19e siècle ne sont peut-être pas tout à fait ceux qui préoccupent les adolescents aujourd'hui.
1: Oui, ça a beaucoup changé, c'est peut-être plus vraiment adapté. Il y a des ados qui lisent vos livres, Michel Bussy ?
2: Oui, bien sûr. Alors, j'en ai beaucoup. Moi, j'ai aussi écrit pour les ados une saga qui s'appelle Néo. Alors, dans les rencontres, dans les salons, je croise encore beaucoup d'adolescents qui viennent et qui lisent beaucoup. Le paradoxe, c'est que les rares adolescents qui lisent, lisent énormément. Mais on va dire qu'en moyenne, dans une classe, on va avoir 1, 2, 3 adolescents qui lisent beaucoup. Mmh. Et puis aussi, il ne faut pas se le cacher, les adolescents qui lisent sont des adolescents qui ont un statut social un peu particulier, dont les parents peuvent être profs, en tout cas peuvent venir de milieux plutôt privilégiés, et que ça n'est finalement, c'est ce qui est peut-être aussi dangereux, c'est que finalement la lecture va devenir une sorte de luxe pour certains enfants, les autres en étant privés par effectivement d'autres activités. Mmh. Donc l'éducation de la famille est très décisive.
1: Mais vous, alors quel est votre secret pour que des jeunes lisent vos polars ?
2: Bah, je ne sais pas s'il y a des secrets, mais en tout cas, il y a des thèmes qui sont évidents et il faut coller aux thèmes de l'époque. On a vu il y a quelques temps la grande mode du manga. On voit aussi aujourd'hui la new romance. Donc, ce qui est intéressant, c'est de partir des thèmes qui vont passionner les ados, mais de les tirer un petit peu vers la littérature. C'est vrai que la new romance, ça n'est jamais que de l'histoire d'amour. Et à partir de là, on peut tirer vers des formes de littérature. Donc, je crois qu'il faut vraiment partir des goûts des ados pour notamment pour le suspense, peut-être un petit peu pour le goût de l'horreur, pour le goût aussi de la transgression, parce que la littérature, c'est aussi aller lire des choses qu'on n'aurait peut-être pas trop le droit de lire. Donc, c'est tout ça qui va faire que ça va être moderne, ça va être sexy, ça va être intéressant de lire. Et d'ailleurs, je pense que c'est ce que vont chercher les adolescentes parfois dans la new romance, ou ce que vont chercher les ados dans le thriller. C'est quelque chose qui vont retrouver peut-être dans les films d'horreur, dans des choses qui sont un peu plus transgressives. Si la littérature est sage, elle ne va pas intéresser les ados.
1: Vous, qu'est-ce qui vous a fait aimer la lecture, Michel Bussy ?
2: Alors, c'est pas comparable, parce que moi, je viens d'un petit village où, dans les années 70, quand j'avais 6 ans ou 10 ans, il n'y avait rien d'autre que la lecture. Donc, si on voulait s'échapper, si on voulait rêver, si on voulait transgresser un petit peu les choses, il fallait lire. Donc, voilà. Aujourd'hui, ce n'est pas le cas, parce qu'évidemment, la lecture, elle arrive un petit peu comme quelque chose d'assez scolaire par rapport à d'autres pratiques qui sont, elles, beaucoup plus, qui apparaissent comme beaucoup plus modernes. Et donc, voilà. Donc, mais néanmoins, moi, à un moment donné, je me suis quand même passionné pour des récits qui m'ont fait voyager, qui m'ont fait sortir de mon univers. Et je suis persuadé que ce qui marche encore dans la lecture, c'est quand des adolescents, des enfants, des collégiens se sentent un petit peu à l'étroit dans leur monde, dans leur quartier, dans leur famille, eh bien, les mots qu'ils vont découvrir vont leur ouvrir de nouveaux horizons. Et c'est vers ça qu'il faut y aller. Alors, sans doute qu'il faut aller vers des textes peut-être plus court. C'est une grande réflexion qu'ont les éditeurs aujourd'hui, sortir des textes courts qui permettent aux jeunes lecteurs de comprendre le pouvoir des mots, la force des mots, qu'ils ont d'ailleurs dans le rap ou dans d'autres poésies, mais avec des textes courts, parce que effectivement, lire pendant 10 heures un roman, ça c'est quelque chose qui est très très difficile pour des jeunes aujourd'hui.
1: Eh ben, on peut renvoyer vers votre dernier livre qui s'intitule Code Yesterday, le secret le mieux gardé du rock'n'roll. Ça vient de paraître aux éditions Presse de la Cité. Merci infiniment, Michel Bussy, d'avoir accepté l'invitation du 17-20 ce soir. Bonsoir. Et la France se classe 27e de ce classement PISA, qui est dominé par les pays asiatiques, malgré que le monde entier enregistre une baisse du niveau des élèves. Noémie Bonin nous a rejoint, spécialiste éducation de France Info. On voit que certains s'en sortent tout de même mieux que d'autres.
3: Oui, vous parliez des pays asiatiques. En fait, les trios de tête sont toujours les mêmes. Chine, Singapour, Japon. Alors, l'ordre diffère un peu en fonction des domaines évalués, mais on retrouve à chaque fois ces trois noms sur le podium. Petite précision, l'enquête ne parle que de quatre provinces chinoises, pas le pays en entier. Les pays européens qui brillent sont l'Estonie, le Royaume-Uni, l'Irlande ou encore la Suisse.
1: Mais quelles sont leurs recettes miracles ?
3: Alors déjà, les pays qui réussissent ont moins d'inégalités scolaires qu'en France. Chez nous, elles ont un petit peu diminué, mais surtout parce que les élèves les plus performants ont baissé. Pour réduire vraiment les écarts entre élèves, l'OCDE encourage les États à investir dans les endroits qui concentrent les plus fortes difficultés scolaires et à y affecter les professeurs les plus expérimentés. Si on a un petit peu progressé à ce niveau-là chez nous, en éducation prioritaire notamment, on est encore loin du compte. Il faut aussi travailler sur le lien de confiance entre élèves et enseignants. Chez nous, les programmes chargés et l'année assez condensée font qu'ils n'ont pas vraiment le temps de travailler de manière différenciée en fonction des niveaux dans les classes. Autre levier crucial selon l'OCDE, la formation des professeurs et notamment la formation continue tout au long de la carrière. C'est ce qu'explique l'analyste Éric Charbonnier.
4: Les pays qui réussissent bien ont finalement un peu plus d'autonomie pour les établissements pour décider de ce qu'a besoin chaque établissement. Et si vous allez en Angleterre, un pays qui réussit très bien dans les évaluations PISA, le collège est fermé pendant une semaine tous les ans où tous les enseignants se retrouvent. Ils ont décidé ensemble de la formation continue qu'ils allaient suivre sur des éléments qui vont être utiles à leur établissement et qui vont être appliqués directement. En France, la formation continue, elle est déjà quasi inexistante au collège et au lycée. Et en plus, elle est imposée sur des sujets qui parfois ne sont pas intéressants parce qu'ils ont des compétences déjà sur ces notions.
3: En revanche, l'investissement financier dans l'éducation de chaque pays contribue à de bonnes performances, mais jusqu'à un certain point, ce n'est pas la clé de tout. Les États qui dépensent le moins ont effectivement de mauvais résultats, mais parmi ceux qui dépensent beaucoup, les bons scores ne sont pas forcément au rendez-vous. Exemple du Luxembourg, pays qui investit le plus, mais il récolte des performances assez moyennes. La France est un petit peu aussi sur ce même modèle, dans une moindre mesure. Au contraire, le Japon dépense moins que nous par élève, mais peut se targuer de résultats bien meilleurs.
1: Noémie Bonin, spécialiste éducation de France Info.
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1: Et on retrouve Léo Téchère pour le Fil Info à 19h22. Emmanuel Macron réaffirme les nouvelles sanctions à venir contre Israël.
6: La France, le Royaume-Uni, le Canada, 12 pays au total s'engagent à sanctionner le commerce avec les colonies israéliennes en Cisjordanie. Pour Emmanuel Macron, cette expansion systémique des colonies israéliennes en territoire palestinien occupé menace la solution à deux États. Seule solution à la paix selon lui. Les pompiers déçus après leur rendez-vous avec le gouvernement, leur grève commencée aujourd'hui est partie pour durer au moins 6 semaines. Le projet de loi de modernisation de la sécurité civile évite les sujets essentiels selon les syndicats qui réclament plus de moyens après un été à lutter contre les flammes. Des CRS envoyés en renfort ce soir à Chambéry. Après les violences d'hier soir dans la ville, un conducteur intercepté par la police est mort, mais les agents n'ont pas fait usage de leurs armes selon le parquet. Et puis Kylian Mbappé, Harry Kane ou Rodri, les 30 nommés au Ballon d'Or sont connus ce soir. Autre nom qu'on va apprendre ces prochaines années, Elie Junior Kroupi, nommé pour le un jeune Français nommé pour le trophée des jeunes talents du Ballon d'Or.
1: Info. C'est la maison où Pierre-Auguste Renoir a vécu les dernières années de sa vie. Une villa située à Cagnes-sur-Mer, pas loin de Nice, devenue un musée consacré évidemment au peintre. Deux voleurs s'y sont introduits très tôt ce matin, emportant avec eux 4 tableaux du maître, dont 2 ont finalement été abandonnés dans le jardin. Pierre de Cossette, ce fut un cambriolage éclair.
5: Oui, il aura fallu moins de 3 minutes aux malfaiteurs pour décrocher 4 tableaux, nous dit ce soir le procureur de Marseille, qui, compte tenu de la sensibilité de l'affaire et de l'ampleur des investigations à venir, s'est saisi de l'enquête. Moins de 3 minutes et il ne fallait pas aller moins vite pour espérer échapper aux policiers de Cagnes-sur-Mer. 5h48 ce matin, l'alarme se déclenche. 2 suspects viennent de s'introduire dans cette grande bâtisse en pierre sur les hauteurs de Cagnes-sur-Mer. Le domaine dans lequel, vous le disiez, Auguste Renoir, le maître impressionniste, a passé les dernières années de sa vie au début du XXe siècle. Les policiers arrivent à peine 5 minutes plus tard, mais il n'y a plus personne. Sur les images de vidéosurveillance, on voit les deux malfaiteurs en plein travail. L'adjointe à la culture de la mairie de Grasse.

0: s'explique qu'ils ont découpé à la scie métallique les pistons qui tenaient les cadres au mur, avant d'embarquer avec eux quatre tableaux, les quatre plus grosses valeurs du musée, précise le procureur de Marseille.
1: Des cambrioleurs qui ont donc abandonné une partie du butin dans leur fuite.
0: C'est ça, deux tableaux ont été retrouvés dans le jardin du musée, sans doute laissés dans la panique sur le chemin de fuite par les malfaiteurs. D'abord, Madame Pichon, portrait de la femme d'un député, une huile sur toile de 1895, et puis Coco lisant un portrait de Claude, le fils d'Auguste Renoir, absorbé par la lecture d'un livre, peinture de 1905. Deux autres tableaux sont donc dans la nature ce soir. Madame Colonna Romano et Jeune femme au puits. La police judiciaire de Nice et l'Office de lutte contre le trafic des biens culturels sont en charge de l'enquête. Enquête pour vol en bande organisée et association de malfaiteurs, pour remettre la main donc sur ce duo de cambrioleurs et peut-être plus encore sur ces deux tableaux d'Auguste Renoir arrachés ce matin à leur musée.
1: Les dernières précisions de Pierre de Cossette, service police-justice de France Info.

0: 3 cette saison à défendre les chances tricolores en Ligue des Champions. Le PSG, évidemment, double tenant du titre, mais aussi Lille et Lens. Et ce sont les Lillois qui donnent le coup d'envoi ce soir pour les clubs français au stade Pierre-Mauroy, où l'on retrouve Nicolas Perronnet. Bonsoir Nicolas.
1: Bonsoir Céline.
0: Lille reçoit le Betis Séville pour cette première journée. Le LOSC retrouve une compétition qui commence à lui être familière.
1: Oui, c'est vrai. D'ailleurs, l'une des phrases qu'on a beaucoup entendues ici dans le Nord avec le début de cette Ligue des Champions, c'est Lille désormais meilleure équipe française en Europe après le PSG évidemment, et c'est vrai que c'est pas totalement faux, en tout cas au classement UEFA et avec un filtre disons Ligue des Champions, c'est même une réalité hein. Et cette place de numéro 2, eh bien, elle récompense une vraie régularité, 4e saison européenne consécutive pour le LOSC, 6 sur les 7 dernières années. Si on ne parle que de Ligue des Champions, ça fait quand même 4 en 7 ans, donc c'est pas mal. Lille a pris ses habitudes clairement dans cette compétition, et pour les 38 000 spectateurs ce soir, eh bien, tout ça ne sera finalement pas une vraie découverte. Alors Lille a pris aussi une mauvaise habitude, c'est de ne pas remporter son premier match, 8 Ligue des Champions dans son histoire, aucune victoire dans un premier match. Alors ça n'a pas empêché le LOSC de faire quelques petits parcours, 8e de finale il y a 2 ans, comme en 2022, pareil, 8e, 2007 aussi, donc ce sera aussi l'objectif, cette jauge des barres des huitièmes, ce sera l'objectif cette saison avec des adversaires assez relevés. Le Bayern Munich va venir ici, Lille ira aussi à Arsenal, à la Roma, donc l'objectif c'est de prendre des points ici dans ce stade Pierre-Mauroy face à des adversaires plus abordables disons, et celui du soir en étant ce Betis Séville qui retrouve la compétition pour la première fois depuis 21 ans, même si évidemment le LOSC devra faire attention et ne pas faire comme le Real Madrid par exemple, qui s'est fait piéger par les Sévillans le week-end dernier dans le championnat espagnol.
0: Et les regards seront aussi tournés vers le banc pour la première très attendue de l'entraîneur lillois, puisque dans la famille Ancelotti, le LOSC a tiré le fils.
1: Et oui, Davide Ancelotti qui lui non plus ne va pas découvrir cette Ligue des Champions parce qu'il a été adjoint de son père pendant quasiment 10 ans, donc autant vous dire qu'il la connaît par cœur, avec un père, Carlo Ancelotti, qui est tout simplement l'entraîneur le plus titré de l'histoire. 5 Ligues des Champions remportées par Carlo Ancelotti avec l'AC Milan et avec le Real Madrid. Il a d'ailleurs son fils Davide en tant qu'adjoint déjà remporté 2 fois cette Ligue des Champions, c'était avec le Real, mais en tant que numéro 1, effectivement grande première pour l'Italien 37 ans, qui fait plutôt de bons débuts ici dans le Nord. Il est invaincu depuis le début du championnat. Il lance en tout cas ce soir, aux yeux de l'Europe, disons, sa carrière d'entraîneur numéro 1, plus jeune entraîneur de cette Ligue des Champions, qui va d'ailleurs affronter le plus âgé, le Chilien Manuel Pellegrini, 72 ans, à la tête du Betis Séville.
0: Lille-Betis Séville, un match qu'on va suivre avec vous sur France Info. Nicolas Perronnet, c'est à partir de 21h. Et puis demain, il y aura le Paris Saint-Germain qui recevra le Slovan Bratislava. Et jeudi, ce sera au tour de Lens sur la pelouse du Slavia Prague.
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0: Pour demain, il y aura quelques orages dans le sud-est de la France qui seront vite remplacés par le Mistral et la Tramontane qui vont se renforcer près de la Méditerranée. Partout ailleurs, un ciel variable avec des températures en chute libre entre 18 et 23 degrés sur la moitié nord, 22 et 26 au sud. Je vous souhaite une très belle soirée. À demain pour le 17-20. Il est 19h30 sur France Info. Et avant de retrouver les informés avec Adrien Bex et Léo Técher pour l'info.
7: Des policiers envoyés en renfort ce soir à Chambéry. Ils resteront sur place le temps qu'il faudra après les violences d'hier soir consécutives à l'interpellation d'un automobiliste qui est depuis décédé. Un homme de 26 ans qui avait d'abord refusé d'obtempérer. Il a ensuite été retrouvé gravement blessé dans sa voiture, sauf que les policiers n'ont pas tiré, assure le procureur. Pas sûr que ça ramène le calme ce soir, Bleuette Dupin.
4: La préfecture craint de nouvelles violences urbaines, malgré les premiers éléments d'enquête révélés par le procureur de la République de Chambéry, qui indique qu'il n'y a pas eu de choc entre la voiture de la police et celle de la victime, grièvement blessée à la tête. Par ailleurs, aucun élément de balistique n'atteste d'un projectile venant de l'extérieur du véhicule. Autre élément important, la vérification des armes des fonctionnaires de police qui étaient sur le contrôle hier soir démontre qu'ils n'ont pas fait usage de leurs armes, puisqu'aucune munition ne manquait, indique le procureur. Sur le déroulement du contrôle, il précise que le véhicule a été pris en chasse en raison de son comportement dangereux. Le conducteur a refusé de s'arrêter malgré les avertissements sonores et lumineux. Il s'est arrêté de lui-même un peu plus loin. Les policiers ont alors vu le corps du conducteur tombé sur le côté, sur le siège passager. Ils sont intervenus en brisant la vitre du conducteur pour évaluer la situation et ont découvert une flaque de sang conséquente et une blessure à la tête. La piste d'un geste auto-agressif ou accidentel, écrit le procureur, est également étudiée.
7: Une précision à Chambéry de nos confrères d'ici Pays de Savoie pour France Info. Les candidats de la droite et du centre vont-ils se mettre d'accord pour 2027? On en est loin, mais selon les informations de France Info et France Inter, Édouard Philippe invite Gabriel Attal, Bruno Retailleau et François Bayrou à une rencontre en novembre prochain. L'entourage de l'ancien Premier ministre et maire du Havre espère secrètement que les autres candidats finiront par se ranger derrière lui. Après la sécheresse de cet été, combien de temps pour que le niveau de l'eau remonte dans les nappes phréatiques? La situation est critique dans 61% de nos réserves d'eau. Selon le Bureau de recherche géologique et minière chargé de les surveiller. Alors la France a certes connu pire, mais c'est quand même inquiétant pour les prochains mois, Grégoire Le Callot.
8: Les deux tiers des nappes d'eau souterraines de France se trouvent sous leur niveau normal en ce mois de septembre. Certaines régions comme la Beauce ou l'Armagnac gardent des niveaux satisfaisants, ainsi que les nappes du pourtour méditerranéen. La Bretagne et l'Aquitaine, en revanche, sont passées à des niveaux bas. Et puis, il y a des situations carrément préoccupantes. David Ratto, hydrologue en chef au BRGM.
9: Du côté du Limousin, il y a eu quelques orages, mais ça n'a pas suffi pour recharger les nappes. Et puis, vous avez le Jura, et puis aussi la plaine d'Alsace. Du côté de Strasbourg, puisque vous savez que le Rhin a des coupures de circulation d'eau au sein du lit de la rivière.
8: Malgré cela, les niveaux globaux des nappes souterraines sont tout de même meilleurs qu'en 2022 grâce aux pluies de février. Mais les mois à venir seront cruciaux pour éviter une dégradation plus grave. David Ratto.
9: Vous avez une probabilité de pluie, une chance sur deux d'avoir un automne plus humide sur toute la façade atlantique. Donc ça, c'est plutôt une bonne nouvelle. Hein. Par contre, ailleurs, il n'y a pas de scénario qui prédomine. Hein. Et donc, on reste à des situations qui vont finalement dépendre beaucoup des pluies automnales.
8: Météo France prévoit également un automne plus chaud que la moyenne, ce qui risque d'augmenter l'évaporation de l'eau au détriment de sa pénétration dans les sols.
7: De l'or bleu à l'or noir, qui n'ont donc tous les deux jamais aussi bien porté leur nom. Les prix de l'essence remontent à 2,10 € le litre de sans plomb 95 en ce moment. La guerre au Moyen-Orient continue. Et donc le ministre de l'économie réunira demain les distributeurs à Bercy pour espérer trouver une solution. Le pape plus fort que les Jeux Olympiques, c'est presque la comparaison faite par l'Église à 2 semaines de la venue de Léon XV en France pour une tournée qui l'emmènera à Lourdes, à Metz et à Paris où plus de 500 000 personnes sont déjà inscrites pour une messe géante prévue place de la Concorde le samedi 26 septembre. C'est le coordinateur du diocèse de la capitale, le général Hervé Watkan, qui ose la comparaison.
10: Il y a eu l'ouverture des Jeux Olympiques qui a été un moment extrêmement important. Après, c'est la visite du pape à Paris en termes de volumétrie. On est quasiment à 500 000. Plus des gens en attente d'inscription, notamment les groupes. Et donc dans ce paquet de groupes, on a plus de 100 000 personnes qui sont en attente de traitement, etc. Donc on est quasiment assuré d'atteindre les 600 000. Je pense qu'on, avec les gens non inscrits qui vont arriver, on va être autour de 800, peut-être 1 million. J'en sais rien. Si on est très honnête, je suis sûr qu'on sera au moins

0: sociaux, mathématiques, compréhension de l'écrit. La France au niveau le plus bas jamais mesuré dans un monde où le niveau scolaire chute partout ou presque. On va décortiquer ce rapport pour essayer de comprendre ce qui cloche, analyser aussi cette dégringolade française. Et puis on va se demander la faute à qui ? Comment est-il possible de dépenser autant pour de si mauvais résultats ? Pourquoi les élèves les plus favorisés sont aussi ceux qui décrochent le plus ? Quelle responsabilité pour les écrans ? Les parents aussi doivent-ils se ressaisir ? Beaucoup de questions, 25 minutes pour y répondre. Les informés, c'est parti. Avec ce soir notre spécialiste éducation ici à France Info. Bonsoir Noémie Bonin.
1: Bonsoir.
0: Nous avons aussi autour de la table l'un des meilleurs experts sur ce rapport et sur les systèmes scolaires. Bonsoir Éric Charbonnier.
2: Bonsoir.
0: Analyste éducation à l'OCDE qui donc publie ce classement PISA. Je salue également Christophe Jacubizine. Bonsoir Christophe.
3: Bonsoir.
0: Directeur de la rédaction des Échos. Et bonsoir Jean-Rémy Baudot.
4: Bonsoir Adrien, bonsoir
0: chef
4: à tous.
0: Du service politique de France Info.
5: Bah là on a la démonstration. Pardonnez-moi, mais mathématique. Et universel, hein, c'est dans tous les pays du monde, que nous sommes en train d'assister à cet affaiblissement collectif. La réalité, c'est que c'est un nivellement a été assez général. Donc il y a moyen d'agir, et dans l'école et en dehors. Pardonnez-moi, mais mathématique et universel, hein, c'est dans tous les pays du monde, que nous sommes en train d'assister à cet affaiblissement collectif. La réalité, c'est que c'est un nivellement a été assez général. Donc il y a moyen d'agir, et dans l'école et en dehors.
0: Voilà, un nivellement général, les mots forts et même en stéréo du ministre de l'Éducation Édouard Geffray tout à l'heure chez nos amis de France Inter. Il faut dire que cette livraison 2026 du classement PISA est un nouveau coup de massue pour la France, 28e rang sur 91 pays. Et surtout chez les élèves de 15 ans, effritement, pour ne pas dire effondrement, des résultats en maths, en lecture, en sciences. Éric Charbonnier, ce classement, vous le connaissez par cœur, vous en êtes au cœur, c'est l'OCDE, je le disais, où vous travaillez, qui le construit, qui le publie. Est-ce que vous vous attendiez à des résultats aussi mauvais ?
2: On ne s'attendait pas à une dégringolade aussi forte. C'est vrai qu'on y a une tendance à la chute des performances assez régulièrement tous les 3 ans. En 2022, on avait déjà eu une chute importante, hein, en France comme dans beaucoup de pays, sur la compréhension de l'écrit et les mathématiques. Mais on s'était dit c'est peut-être à cause de la pandémie du Covid-19, la fermeture des écoles qui avait perturbé les apprentissages. Et là, de nouveau, une chute de 16 points en France en mathématiques, 18 points en compréhension de l'écrit. C'est presque une année d'apprentissage en l'espace de 3 ans. Donc c'est assez inquiétant. Alors on peut se rassurer que la Finlande, les Pays-Bas, la Suède, la Norvège, beaucoup de pays européens ont chuté. Mais malgré tout, ça nous pose des questions. Qu'est-ce qui se passe aujourd'hui dans la tête de nos ados de 15 ans pour avoir autant de difficultés au fil des années sur ces fondamentaux ?
0: Noémie Bonin, spécialiste éducation de France Info. Vous suivez évidemment ces questions de niveau. Vous rencontrez des enseignants, des profs. Enfin, des profs, évidemment, et les deux enseignants, c'est la même chose, mais des parents, des élèves. Est-ce que vous avez constaté ça dans les discussions que vous avez, cet affaiblissement du niveau ? Est-ce que sur le terrain, on le constate ?
1: Certains enseignants le disent, effectivement. Et puis, ce qu'il faut savoir, c'est que PISA, c'est une étude internationale qui a lieu tous les 3 ans, on l'a dit, mais il y a chaque année en France des évaluations nationales de tous les écoliers, pour le coup, du CP jusqu'au CM2, une grande partie des collégiens, puis aussi les élèves de seconde au lycée et de CAP. Et si les résultats de ces évaluations à l'école sont plutôt stables ou en légère augmentation, les résultats du collège sont assez inquiétants et les différents ministres de l'éducation l'ont déjà pointé. Les résultats au collège sont pas du tout bons et peuvent être des indices des résultats qu'on voit à PISA aujourd'hui qui évaluent les élèves, vous l'avez dit, de 15 ans, donc ils sont pour la plupart en seconde aujourd'hui. C'est pas une surprise, l'ampleur est une surprise, mais le niveau général baisse, oui.
0: Éric Charbonnier, on l'a dit, hein, là où ça pêche vraiment, c'est la lecture, les maths. Concrètement, un élève de 15 ans aujourd'hui, qu'est-ce qu'il ne sait plus faire ?
2: Parce que c'est ça qui est intéressant, c'est qu'on est capable, comme le test est sur informatique, de voir ce qu'ils font moins bien. Et en fait, dès que le texte est un peu long, l'énoncé de l'exercice, plus de 400 mots, on réussit moins bien.
0: 400 mots, ça représente quoi ? Ça représente une page, à peu près ?
2: Une demi-page. Même pas. Dès qu'il faut évaluer, réfléchir, faire plus d'efforts, il y a plus de difficultés sur les élèves. Et surtout, on a remarqué qu'il y a beaucoup plus d'élèves aujourd'hui qui répondent trop rapidement. C'est-à-dire, ils ont lu l'énoncé en diagonale, ils donnent une réponse et la réponse est erronée. Donc, on constate que finalement, le fonctionnement, l'effort à faire de concentration, d'attention sur un test comme ça, ça a l'air beaucoup plus difficile pour la plupart des élèves. Alors, est-ce que c'est peut-être l'arrivée des écrans, mais c'est aussi qu'on lit beaucoup moins. On sait très

0: bien que déjà en 2018, on avait insisté sur le fait qu'il y avait beaucoup moins de plaisir pour la lecture chez les élèves de 15 ans, mais aussi chez leurs parents qui lisaient beaucoup moins d'histoires avec leurs enfants.
1: Jean-Rémy Bodo, on évoquera les solutions politiques un petit peu plus tard dans cette émission, mais c'est vrai que les livraisons, pardonnez-moi le terme, de ce rapport PISA, à chaque fois, on a remarqué que le niveau baissait. On ne peut pas dire que les politiques ont fait abstraction de ces résultats alarmants, même si cette année, ça l'est encore davantage.
2: Non, mais il y a une espèce de... Enfin, ce que je ressens quand on voit toutes les réactions, il y a à la fois... Là, on est dans une année présidentielle, donc forcément, les uns et les autres s'en donnent à cœur joie. Marine Le Pen, notamment beaucoup à droite, hein, Éric Zemmour, mais aussi... Enfin, à gauche aussi, tout le monde sait... Enfin, c'est devenu un sujet, évidemment, très, très, très politique, avec les uns et les autres, disant que s'ils étaient au pouvoir, ils feraient évidemment beaucoup mieux. Ce que je trouve assez fascinant et assez triste, au fond, c'est que la question de l'école est souvent vue... comme une question de coût. On la voit rarement comme un investissement pour l'avenir. L'éducation, nos enfants, enfin ça devrait être vu comme quelque chose qui est fondamental. Certains essaient de changer ça. On a vu là dans les principales... Alors, pour être assez honnête, sur les candidats à la présidentielle, tous n'ont pas annoncé leur programme sur l'éducation ou leur principale vue. On a vu qu'Édouard Philippe l'a fait, on a vu que Gabriel Attal l'a fait, Bruno Retailleau, qui est peut-être celui qui, à date, a le... programme éducation le plus complet, je ne vous parle pas du fond, mais en tout cas, c'est un sujet très, très, très politique et c'est finalement assez triste de se rendre compte que l'instabilité qu'on a pu voir d'un point de vue politique, le nombre de ministres de l'éducation, si vous allez au ministère de l'éducation, il y a beaucoup de portraits qui sont dans l'escalier. Oui, sur le bureau, en allant dans la direction du bureau du ministre, il y a beaucoup de portraits et ça dit aussi peut-être quelque chose de la manière dont on n'a pas su avoir de la stabilité et puis peut-être est-ce qu'on est un peu. Voilà, on a laissé s'installer quelques mauvais réflexe au sein de l'éducation.
1: Christophe Jakubizine, Jean-Rémy Bodo commençait à le dire, il y a un vrai sujet aussi économique autour de l'éducation. C'est même majeur. Quand on voit aujourd'hui effectivement des jeunes qui ont du mal à faire même des fractions, qui ont du mal à lire, qui ont du mal à être concentrés, ça veut dire que ces jeunes qui parfois seront potentiellement l'élite de demain, les ingénieurs de demain, eh ben, d'un point de vue économique, ça complique la donne.
3: Vous avez raison, et on sait qu'un retard dans l'apprentissage, un décrochage dans le classement PISA entraîne une croissance beaucoup plus faible. Déjà, notre croissance est atone, dans 10 ans ou 20 ans, je ne sais pas tellement ce qu'elle sera, donc c'est vrai. D'ailleurs, on le voit aujourd'hui, dans le recrutement des écoles d'ingénieurs, on est obligé de baisser en fait, le seuil d'admissibilité pour avoir suffisamment de candidats, donc c'est très inquiétant. Moi, ce que je voudrais juste rajouter, parce qu'il y a des raisons, il y a des explications un peu européennes ou mondiales, il y a l'IA, le mauvais usage de l'IA, c'est-à-dire quand vous ne l'utilisez pas pour mieux réfléchir, mais quand vous l'utilisez pour remplacer votre travail, forcément, vous réfléchissez moins bien. Il y a deuxièmement le rôle des parents, vous l'avez souligné, mais c'est vrai qu'on s'aperçoit qu'il y a un décrochage quand même dans l'accompagnement par les parents de leurs enfants à l'école. Il y a évidemment le Covid aussi qui a perturbé certains parcours scolaires, mais j'ai envie de dire, regardons un peu autour de nous. Vous avez cité les pays qui décrochent. Il y a des pays qui ne décrochent pas et qui continuent de progresser. L'Estonie, qui est toujours en tête, l'Italie, le Portugal. Il suffit d'aller voir comment ils ont fait, eux. Ce qu'on voit, c'est que, premièrement, leurs établissements sont beaucoup plus autonomes que les nôtres. Souvent, dans ces pays, il y a une autonomie du chef d'établissement qui peut choisir son équipe enseignante, sa pédagogie, et qui est évaluée par les enfants, par les parents. Deuxièmement, il y a souvent des enseignants qui sont payés plus cher. Nous, par exemple, c'est vrai qu'aujourd'hui, un enseignant est payé en début de carrière 1,2 SMIC. Il y a 25 ans, c'était 2,2 SMIC. Donc, il y a un décrochage. Et donc, du coup, il y a beaucoup moins de talent. Exactement, ça séduit moins. Et donc, il y a vraiment des choses qu'on devrait faire, qu'on pourrait faire, et au lieu effectivement de se renvoyer la balle et de regarder ce qui fonctionne. Alors, dans les pays européens qui fonctionnent.
1: On va parler des solutions, mais ce qui a frappé aussi aujourd'hui Éric Charbonnier, c'est qu'on se rend compte, on parlait de ces besoins en capital humain, comme on dit en économie, d'avoir des gens formés, etc. Parfois, ils viennent des classes les plus favorisées. Eh bien, ce que vous constatez, c'est que même aujourd'hui, ces classes favorisées, eh bien, la réussite des élèves est moins assurée aujourd'hui.
0: Oui, c'était un point assez important parce que la France était un des pays les plus inégalitaires. Alors, il y a toujours des inégalités sociales, mais elles se sont réduites lors de cette étude PISA et on constate que c'est vraiment une chute parmi les performances des élèves les plus favorisés. Ils ont perdu à peu près 52 points en espace d'une dizaine d'années quand il n'y a que 21 points pour les élèves les plus défavorisés. Donc on peut se dire que finalement, peut-être les efforts qu'on a faits pour réduire les inégalités ont un peu porté ses fruits ou limité la casse dans les publics les plus défavorisés. Mais on peut se poser la question pourquoi les élèves favorisés...

0: Ils ont tant de difficultés. Est-ce que c'est parce que l'intelligence artificielle, les outils numériques, les smartphones sont arrivés un peu plus dans leur environnement que chez les enfants défavorisés? Ça mériterait d'être creusé.
1: Et bien justement, on va écouter le ministre de l'Éducation nationale là-dessus une nouvelle fois. Il pointe les écrans, il les pointe du doigt très fortement.
2: Le lien, il est mécanique avec la surconsommation de réseaux sociaux, avec l'utilisation du téléphone portable à l'école et avec une forme de désinvestissement des parents dans le suivi scolaire de leur enfant qui est également assez massif dans le monde et en particulier en France. Tout simplement, nous avons des enfants qui ne lisent plus et qui sont face à un phénomène de destruction cognitive et intellectuelle massif par la consommation des téléphones portables et des réseaux sociaux.
1: On va parler de la responsabilité des parents, Noémie Bodin, mais destruction cognitive et individuelle massive, les mots quand même très forts du ministre de l'Éducation, à cause des téléphones, à cause des réseaux sociaux.
3: L'enquête PISA le montre, il y a un lien quand même avec, entre l'utilisation des outils numériques, on va dire du téléphone à des fins de loisirs notamment, et les résultats. Le chiffre, c'est quand on passe plus de 3 heures par jour sur son téléphone à des fins de loisirs, c'est-à-dire vraiment pas tant que ça hein, pour un ado d'aujourd'hui.
1: Oui, j'invite chacun à regarder son temps d'écran pour voir s'il y passe 3 heures.
3: Qui sont capables de passer beaucoup plus de temps par jour, j'insiste. Ces jeunes perdent en moyenne l'équivalent de 2 ans d'apprentissage.
1: C'est énorme.
3: Et le ministre a des mots forts, mais je ne sais pas si on a conscience du phénomène. C'est très dur à analyser puisque ça se joue en ce moment, mais effectivement, ça a des impacts sur les apprentissages.
1: Et le ministre, il dit l'interdiction du téléphone, c'est précisément pour ça que nous la faisons, notamment au lycée. Est-ce que c'est vraiment l'alpha et l'oméga? Peut-être Éric Charbonnier là-dessus ou Noémie Bodin?
0: C'est pas forcément l'alpha et l'oméga. Un pays comme l'Estonie, il n'y a pas d'interdiction des outils numériques, du téléphone portable à l'école, mais il y a des règles très claires et c'est une société très axée sur le numérique. Les enseignants sont bien préparés.
1: L'Estonie est un des pays les plus numériques en Europe.
0: Voilà, et donc les enseignants savent comment les utiliser avec les élèves. On a même inclus dans les programmes éducatifs un enseignement sur ChatGPT en Estonie. C'est-à-dire que vaut mieux plutôt que de complètement interdire aussi définir des règles qui peuvent donner une utilisation intelligente.
1: C'est-à-dire, Noémie Bodin, allez-y.
3: La question, c'est le téléphone à l'école, mais c'est surtout le téléphone à la maison, parce que c'est là que les jeunes ont le plus de temps. Parce que certes, là, on a interdit le téléphone au lycée en disant, ils étaient un peu sur leur smartphone dans la cour, parfois exceptionnellement en classe, etc. Mais c'est surtout, une fois qu'ils sortent du lycée, une fois qu'ils sortent du collège, le temps qu'ils passent sur leur téléphone à la maison. Et moi, j'ai pu rencontrer des ados, notamment en période de vacances, qui pouvaient passer 6, 8 heures, 10 heures par jour. C'est vraiment des chiffres énormes. En fait, ils font que ça de leur journée.
1: Jean-Rémy Baudot, on a l'impression que le gouvernement, là-dessus, tente d'apporter un petit peu des solutions. Il y a des choses qui ont été quand même faites ces dernières années. Mais la question étant de savoir, est-ce que finalement, on n'est pas déjà, pardonnez-moi l'expression, tellement à la rue que ça peut porter ses fruits.
4: La question de l'interdiction des réseaux sociaux au moins de 15 ans, qui est peut-être déjà une solution apportée, mise sur la table par le gouvernement, par Emmanuel Macron depuis des mois. On se souvient de ce qui s'est passé cet été. Pour ceux qui ont loupé les épisodes précédents, le projet de loi qui avait été porté par le gouvernement a été retoqué par le Conseil constitutionnel qui considère que c'est pour un certain nombre de raisons, que c'est pas assez travaillé, que le texte n'était pas conforme. Je pense que ça a surpris beaucoup de gens, déjà parce que c'était surprenant que le projet du président se fasse retoquer de cette manière-là, et puis aussi parce que je pense que, et moi en tant que parent, je vois bien que c'est une question assez centrale en réalité, qui n'est pas un truc réac ou quoi, ça veut dire dans l'idée que les enfants n'auraient pas le droit d'utiliser les écrans. C'est juste que il y a un degré d'abrutissement, pour dire les choses assez crûment, sur certains réseaux sociaux qui nécessite qu'on se pose quand même la question de savoir ce qu'on donne à nos enfants.
1: Oui, pensez à TikTok par exemple,
4: Par exemple à TikTok. Donc cette question-là, c'est un vrai débat national qui est vraiment fondamental et qui est vraiment intéressant, d'autant plus si on considère qu'effectivement les enfants passent énormément de temps. Ça pose la question du rôle des parents, oui, ça pose la question de l'amour de la lecture, c'est certain, mais je suis assez étonné dans ce que vous dites sur le fait qu'on a l'air de découvrir que les gens ont du mal à lire des consignes. Moi, j'ai des souvenirs de discussions avec des amis profs de fac qui me disaient il y a une dizaine d'années que déjà ils se rendaient compte qu'ils ne pouvaient plus donner des textes très longs à leurs étudiants, que leur demander de lire un livre, c'était quelque chose qui était impossible, et à l'époque, il n'y avait pas d'intelligence artificielle, etc. Donc, je ne sais pas à partir de quand on a vraiment commencé à décrocher sur ces questions-là, mais quelque chose me dis que, que ce qu'on est en train de vivre aujourd'hui, ce n'est pas tout, tout à fait nouveau.
1: Sur la responsabilité des parents, on a entendu ce que disait le ministre de l'Éducation nationale, hein, chiffre frappant, je parle

0: votre contrôle, Éric Charbonnier, à peine un parent sur deux demande au moins une fois par semaine à ses enfants si tout se passe bien à l'école. C'est vrai que ça peut paraître quand même assez incroyable. Et je vous propose là-dessus d'écouter Alix Rivière, porte-parole de la Fédération des parents d'élèves de Seine-Saint-Denis. Ce qu'elle dit, c'est qu'en fait, les parents sont un peu démunis.
1: Moi, j'ai plus le sentiment que les parents sont désemparés devant le monde devant lequel ils sont. Et notamment avec l'explosion de l'intelligence artificielle, on est dans un changement de monde. Et moi, j'ai quand même le sentiment, si vous voulez, à l'échelle des retours des familles que nous pouvons avoir, c'est que les familles sont plutôt désemparées que désinvesties, réellement.
0: Et là, là-dessus, Noémie Bonin, j'ai envie de dire bon courage aux autorités, parce que c'est très difficile d'aller régenter ce que font les gens chez eux.
2: On va pas mettre des policiers dans toute la famille, on va rassurer les auditeurs. Mais moi, je trouve que c'est vraiment un des points les plus intéressants de cette enquête PISA, parce qu'on parle de l'éducation, donc forcément, on va pointer les différents ministres, les profs qui sont pas comme ci ou pas assez comme ça. Là, c'est les familles. Là, c'est nous tous en tant qu'adultes. Qu'est-ce qu'on fait avec nos enfants dans nos familles? Et c'est vrai que c'est une question très large. Et la question du téléphone qu'on a pointé à l'instant, est-ce que c'est pas aussi ça? Les parents, quand ils rentrent de leur journée de boulot, ils sont un peu fatigués, ils scrollent un peu, et peut-être que certaines fois, ils oublient de demander, tiens, en fait, qu'est-ce que t'as appris à l'école? C'est le même sujet, finalement.
0: Comment responsabiliser Christophe Jacubizine, pardon pour la question qui n'est pas simple?
3: Non, mais en plus, c'est vrai que c'est... Vous n'êtes pas forcément obligé de demander ce que votre enfant a fait à l'école. Ça peut être compliqué, ça peut être loin de vous. Vous pouvez juste demander comment ça va et si le rapport à l'école, à l'enseignant, si la vie scolaire l'intéresse. Donc je pense que effectivement c'est un problème de société qui est en cause et même le rapport, je pense, entre les parents et le corps enseignant, c'est beaucoup distendu. C'est vrai que c'est ce que dit l'étude. Il y a beaucoup de parents qui considèrent l'école comme étant un bien de consommation et donc en fait et non pas comme une co-construction entre le foyer et l'école de l'enfant. Donc, y a aussi un problème presque philosophique, en tout cas sociétal, dans le rapport que certains parents ont avec l'école.
0: Un mot, Jean-Rémy Baudot.
4: Je vous donne un petit conseil qu'on m'a donné hier, parce que j'avais la réunion de rentrée de mon fils en seconde, et qu'un prof, son prof principal, dit quand votre enfant rentre le soir, posez-lui une question de ce qu'il a appris aujourd'hui, ce qui l'a intéressé, etc. Et il nous disait que ça permettait de remobiliser les apprentissages de la journée. Je ne sais pas si les spécialistes sont d'accord avec
5: C'est exactement ça, c'est ce qu'on voit dans les résultats. À partir du moment où on s'intéresse, on pose des questions, automatiquement, les élèves ont obtenu de meilleurs résultats au test PISA.
0: Est-ce que ça ancre un peu les savoirs
5: de
0: les répéter ?
5: Ça crée quelque chose, ça peut donner une motivation à l'élève de raconter à ses parents ce qu'il a pu faire. Et puis, voilà, il n'y a pas forcément d'avoir une aide au devoir. On peut juste avoir des discussions. Et c'est vraiment bizarre que ces discussions aient été un peu rompues ces dernières années dans les familles. Mais...
0: On va dire un mot quand même des questions d'argent, parce que le budget de l'éducation, c'est quand même 65 milliards d'euros, alors 85 à 90 si on ajoute le budget des retraites aussi de l'éducation. Dépenses qui augmentent, en parallèle un nombre d'élèves qui diminue. Noémie Bonin, il y a quelque chose qui peut paraître incompréhensible là-dedans quand même, le niveau qui baisse et en même temps un budget qui ne baisse pas.
2: Oui, mais parce que en fait, l'argent ne fait pas tout. Il y a des pays qui... alors, de manière générale, les pays qui investissent très peu réussissent mal, ont des mauvaises performances scolaires. Mais parmi ceux qui investissent beaucoup, ça ne marche pas forcément. En fait, c'est bien sûr qu'il faut mettre de l'argent dans l'éducation, ça c'est une évidence, mais le mettre au bon endroit. Et on n'a pas parlé de la formation des enseignants, mais c'est une des clés aussi. C'est la même chose aussi pour les effectifs dans les classes. Depuis quelques années, les effectifs, les classes de maternelle, CP et CE1 en éducation prioritaire sont divisés par deux. On peut dire que c'est une très bonne mesure. N'empêche que si les enseignants ne changent pas leur manière de faire, ça ne va pas changer les choses. Et c'est pareil pour l'investissement. Si on met de l'argent, c'est très bien, mais encore faut-il le mettre au bon endroit, que les enseignants soient impliqués aussi dans ce qu'ils font. C'est pas qu'une question d'argent.
0: Christophe Jacubizine, on peut rendre l'investissement plus efficient, donc, ce que nous dit Noémie Bonin.
3: Oui, pardon, c'est comme dans une entreprise. Il y a des entreprises qui investissent et qui ont pas de chiffre d'affaires parce que c'est les mauvais investissements, parce que c'est la mauvaise organisation. Encore une fois, je vais vous donner l'exemple de pays voisins, comme l'Estonie, notamment, ou l'Italie, ou le Portugal, je crois, où effectivement, l'autonomie des établissements a permis quand même de corriger le tir. C'est-à-dire qu'en fait, finalement, c'est vrai qu'il y a toujours un risque quand vous autonomisez certains établissements de dire bah, certains vont être meilleurs que d'autres, et donc c'est un peu inégalitaire par rapport à l'école et à mon enfant. Mais en même temps, si ça fonctionne mieux, si ça responsabilise, et si les bonnes pratiques sont prises après en exemple par les autres établissements, moi, je pense ça très vertueux. La concurrence serait qu'on a, on a un modèle quand même assez monolithique où tout le monde doit faire la même chose au même moment.
0: Effectivement, bah là-dessus, tiens, Eric Charbonnier, on sait que, par exemple qu'un Édouard Philippe tiens, propose ça, plus d'autonomie pour les chefs d'établissement, pour embaucher, avoir un projet pédagogique et même adapter le nombre d'heures. Et
5: c'est ultra important, c'est aussi de la réussite du Royaume-Uni où les établissements décident de leur formation continue, les établissements sont fermés une semaine, les enseignants se réunissent et décident de ce qu'ils vont apprendre pendant une semaine au service du progrès de leur établissement. En fait, en France, on discute toujours de quantité d'éducation, mais on a du mal à discuter de qualité d'éducation. Les rythmes scolaires, ça fait 20 ans qu'on essaye de trouver les bons rythmes, mais ce qui va faire la différence, c'est pas le nombre d'heures de maths, c'est pas forcément le rythme scolaire, c'est comment on travaille avec les enfants, comment on les soutient quand ils ont des difficultés. Voilà, donc il faut investir dans les enseignants, dans la qualité des enseignants, c'est vraiment la clé.
2: Mais non, si je peux me permettre, ça rebondit aussi sur ce qu'on disait sur les très nombreuses réformes dans le secteur de l'éducation. Parfois, on met de l'argent pour mettre en place une réforme, et en fait, un an, deux ans après, on la détricote, on ne l'a pas évaluée, on ne sait pas du tout si ça a marché, et en fait, c'est de l'argent parfois un peu jeté par les fenêtres, ou en fait, on ne sait pas.
0: Le bac, par exemple, ça a déjà été un peu la réforme de Jean-Michel Blanquer, déjà un peu modifiée, etc.
2: Très largement. Oui. Ou les groupes de besoins, par exemple, mis en place par Gabriel Attal, ça a duré deux ans.
0: Une mesure, tiens, pour vous, Éric Charbonnier, une mesure qu'on pourrait transposer assez facilement, assez, là, peut-être dans le contexte de la présidentielle, si des candidats nous écoutent, une mesure qu'on pourrait faire assez rapidement, assez facilement, qui serait efficace.
5: Obligé à évaluer toutes les réformes, qu'on ne puisse pas revenir en arrière, on met une réforme en place, on l'évalue, et puis si on la fait évoluer, c'est la clé. Vous avez un dispositif d'aide aux devoirs au collège qui existe depuis 8 ans, et puis finalement, on se rend compte qu'il manque du budget dans certaines écoles pour qu'il aille jusqu'au bout de l'année, qu'on ne trouve pas des enseignants partout qui vont pouvoir faire l'aide aux devoirs pour les élèves défavorisés, et personne n'a évalué cette réforme. Donc on a l'impression qu'elle est toujours en place, ce qui est le cas, mais ça marche très mal dans beaucoup d'établissements. On doit changer cette culture de croire que quand la loi est votée, tout est fini. En fait, le plus dur commence.
0: La mise en place.
5: Exactement.
0: Et là, comme vous dites, l'évaluation. Un dernier mot, encore Jean-Rémy Baudeau, là-dessus. Est-ce que, finalement, quand on parle d'éducation, quand on parle de mauvais résultats, qu'importe ce que les candidats proposent, ce qu'on entend, c'est la France est en dégringolade et ça nourrit, finalement, qu'un vote contestataire. Parce que qu'importe ce que, qui pourrait être proposé par ailleurs.
4: Oui, clairement. C'est-à-dire qu'en fait, ça nourrit la... l'image du déclin d'une société qui serait en déliquescence, d'une société qui irait mal. Marine Le Pen parle de la triple défaite, défaite pour les familles, pour l'économie française et pour les gouvernants. Voilà, je crois qu'elle résume d'une certaine manière ce que certains ressentent. Ça nourrit aussi une forme de colère et d'impuissance. Ça nourrit aussi, et on n'en a pas trop parlé, la séparation entre ceux qui ont éventuellement les moyens de mettre leurs enfants dans l'école privée et ceux qui n'auront pas les moyens et qui donc continueront à être dans l'école publique. Ce qui ne veut pas dire évidemment que l'école publique ne va pas bien. Il y a des excellents...
0: Et inversement, d'ailleurs.
4: Bien évidemment, mais vous voyez, ça nourrit cette espèce de musique qui est que pour réussir, eh bien, finalement, on s'en sortirait mieux dans l'école privée, etc.
0: Un dernier mot.
2: Ce qui n'est pas le cas, je crois, Eric Charbonnier, les élèves qui sont dans le privé chutent aussi.
5: Oui. Alors, en fait,
2: ils
5: font partie des élèves favorisés. Et là,
2: ils
5: on a une chute. Mais c'est toujours les performances du privé qui sont meilleures que celles du public.
0: En un mot, Noémie Bonin, vous qui êtes notre spécialiste éducation, j'imagine qu'il y a dans le monde de l'éducation une grande attente que ce sujet soit pris en compte dans l'élection présidentielle qui arrive.
2: Mais de la bonne manière. C'est-à-dire que là, par exemple, on a déjà eu plusieurs propositions de différents candidats sur les salaires. Beaucoup d'enseignants ont déjà été très échaudés par différentes promesses électorales, notamment d'Emmanuel Macron, qui est encore au pouvoir. Donc oui, bien sûr que dans le monde de l'éducation, on attend des propositions, mais qui soient crédibles et qui soient réfléchies, et pas encore des réformes qu'on va détricoter deux ans après.
0: Merci beaucoup, Noémie Bonin, d'être passée nous voir ce soir sur le plateau des Informés de France Info. Notre spécialiste éducation, on vous entend évidemment sur notre antenne. Merci beaucoup aussi, Éric Charbonnier, analyste éducation à l'OCDE, d'être venu nous expliquer tout ça, nous expliquer aussi quelques solutions. Peut-être, on l'espère. Je remercie également, et il reste avec nous, Christophe Jacubizine, directeur de la rédaction des Échos, Jean-Rémy Baudeau, chef du service politique de France Info. Dans la deuxième partie, la gauche peut-elle réussir sa primaire? C'est dans quelques secondes. Pour l'heure, vous écoutez France Info. Bonne soirée, il est 20h. L'essentiel de l'info. Bonsoir Stéphane Milhomme.
6: Bonsoir Adrien. Bonsoir.

Bonsoir à tous. C'est d'abord cette précision après l'incident rapporté hier par des salariés de la Tour Eiffel. Ils affirment que samedi dernier, le personnel féminin du monument parisien a été tenu à l'écart lors d'une visite d'un mouvement hindou. Ce groupe, le BAPS, se tient à démentir ce soir. Il assure ne pas avoir demandé un traitement différencié entre les femmes et les hommes, mais des dispositions compte tenu du nombre de leurs délégations, une centaine de personnes. Deux enquêtes sont désormais ouvertes pour préciser les faits. La préparation pour la présidentielle est à droite. Au centre, ce sont nos confrères de France Inter qui le révèlent. Le candidat Horizon, Édouard Philippe, invite Gabriel Attal, Bruno Retailleau, mais aussi François Bayrou à une rencontre en novembre. Il s'agirait alors de préparer l'après-présidentielle ou comment remporter des législatives en cas de victoire en mai prochain. Bruno Retailleau annonce d'ores et déjà qu'il décline toute invitation. À gauche et dans une lettre ouverte consultée par France Info, une centaine de responsables et d'élus socialistes appellent à élargir le vote de la primaire gauche PS Place Publique, a notamment Marine Tondelier et François Ruffin. Ces parlementaires estiment qu'il ne faut pas avoir peur de la démocratie. Le premier tour de la primaire à gauche, ce sera le week-end du 9 et 10 octobre. Le secrétaire d'État américain Marco Rubio dit voir la main de l'Iran derrière l'attaque houthie de l'armée de l'Arabie Saoudite. Le chef de l'ONU condamne ces attaques. Ces rebelles pro-iraniens ont blessé 73 personnes ces dernières heures, des civils. L'armée de l'Arabie Saoudite a émis une brève alerte devant le risque de nouvelles attaques d'autres rebelles et armées régulières yéménites dans la région du Sud. 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

0: Les informés de France Info, je souhaite la bienvenue aux téléspectateurs qui nous rejoignent à l'instant sur le canal 16. Au programme de cette demi-heure, la gauche est-elle en train de lancer sa machine à perdre? Précision ce soir autour des modalités d'organisation de la primaire social-démocrate, appelons-la comme ça. On va vous les donner avec aussi évidemment une foultitude de candidats déclarés. Alors arrivera-t-elle à donner de l'élan à celui qui sera désigné, ou celle d'ailleurs, avec Jean-Luc Mélenchon d'un côté, François Hollande de l'autre? Est-on face à l'inverse, à la chronique d'un désastre annoncé? Nos spécialistes vous répondront. Je vous donne un autre rendez-vous dans les 10 dernières minutes. Un temps d'avance. Et qui a balancé la piste de travail laissant penser que le gouvernement s'apprêtait à taxer l'épargne salariale? Voilà en tout cas Sébastien Lecornu en colère et Matignon à la recherche de la taupe. Avec ce soir Elisabeth Pinault. Bonsoir Elisabeth.
1: Bonsoir Adrien.
0: Vous êtes correspondante à l'Élysée, même à Matignon, je crois, pour Reuters.
1: Oui, et je suis correspondante politique maintenant puisque je suis... Tout court, hein, je veux dire, parce que je suis toute la campagne.
0: Et ben voilà, donc vous savez tout, c'est formidable. Antoine Oberdorf, bonsoir.
2: Bonsoir.
0: Spécialiste de la gauche, vous, au quotidien, l'opinion. Et puis Christophe Jacubizine est avec nous, directeur de la rédaction des Échos, ainsi que Jean-Rémy Baudot, chef du service politique de France Info. On se demande donc ce soir si la gauche est en train de construire une rampe de lancement ou au contraire de créer les... condition d'un crash. Voilà en tout cas Johanna Roland, la maire de Nantes, qui présentait cet après-midi les modalités de la primaire socialiste, place publique, social-démocrate. 15 euros pour voter, vote essentiellement numérique jusqu'au 15 septembre jusqu'au 15 septembre pour se présenter effectivement une foultitude de candidats. Commençons d'abord par écouter Johanna Roland.
3: Je vous dis qu'il y a des discussions aujourd'hui entre les équipes de candidats, avec l'ensemble des représentants de la presse concernée. Je crois que dorénavant, les choses se passent en bonne intelligence pour trouver la meilleure réponse et la meilleure option. Et je ne doute pas que dans les jours à venir, on sera capable collectivement de vous dire combien de débats, à quel endroit et à quelle date.
0: Voilà, Johanna Roland qui parlait de l'organisation des débats, parce que c'est de ça aussi dont il est question. Il faut dire que tout le monde doit se mettre d'accord. Raphaël Glucksmann, Olivier Faure, bien sûr, Jérôme Guedj, Ségolène Royal, le député Emmanuel Morel. J'ai tout le monde, Antoine Oberdorf.
2: Vous avez cité Philippe Brun, peut-être?
0: Ah, j'ai oublié Philippe
2: Brun. Oh. Et voilà le petit dernier, Philippe Brun, député de l'Eure.
0: Donc là, quel est l'objet? Il fallait aujourd'hui, et pour l'instant en tout cas, commencer à évoquer la question de comment vont s'organiser les choses, comment vont s'organiser les réjouissances.
2: Oui, essayer de définir les règles. Vous savez, il y a eu deux objets de contentieux entre les socialistes dans cette pré-campagne de primaire. Le premier, vous l'avez dit, c'était les débats. Évidemment, faut-il un ou plusieurs débats? Raphaël Glucksmann a été allègrement accusé de fuir les débats, notamment parce qu'il a fait dire par l'un de ses Sherpas dans cette primaire, le sénateur

0: Alexandre Rosy, que eh bien, quand on est de gauche, on débat sur le service public et que donc il répondrait favorablement à la demande de débattre uniquement sur le service public. Ce à quoi, évidemment, ses petits camarades ont répondu que non, il fallait deux, voire trois débats. Donc il y a vraiment là-dessus un vrai enjeu et puis une compétition entre les chaînes. Ensuite, l'autre objet du litige, c'était le prix. Le prix à payer.
1: 15 euros quand même.
0: Pour participer à cette primaire. 15 euros, absolument. Parce que Olivier Faure, et pas que Olivier Faure, certains OPS ont considéré que 15 euros, c'était une volonté de verrouiller le corps électoral de cette primaire, d'en faire même un suffrage censitaire, ont-ils dit. Et que c'était, là encore, l'entourage de Raphaël Glucksmann qui s'assurait qu'au fond, tout ça se passe entre gens de bonne compagnie et que ça ne soit pas étendu
1: pas de trop.
0: À bien trop de votants, comme ça a pu l'être par le passé. On se souvient, par exemple, la primaire de 2011 qui a investi François Hollande face à Martine Aubry. François Hollande ne perd jamais une occasion de rappeler que c'était 3 millions de votants.
1: On va l'entendre votants, d'ailleurs tout à l'heure, François Hollande, prix. Effectivement. 100 000, c'est, je crois, un des objectifs optimistes du nombre de votants. Elisabeth Pinault, dans ces conditions, est-ce que ça peut vraiment être 100 000 ?
2: Ça paraît difficile. De toute façon, c'est assez mal parti, cette primaire. En plus des débats que vous avez déjà suggérés, il y avait déjà aussi des discussions sur cette charte des valeurs que doivent signer les candidats, qui doivent avoir d'ailleurs leur parrainage, hein, ils ne l'ont pas encore tous, et Ségolène Royal a dit qu'elle les avait. Il faut être soutenu par un certain nombre d'élus, un certain nombre de députés, de maires, de différentes régions. Donc on verra s'ils vont y arriver, soit pourquoi pas ces règles-là. Donc on ne sait pas quelle sera la liste in fine. Il y avait aussi sur cette charte des valeurs un débat sur est-ce qu'on dit qu'on ne s'alliera jamais avec la France insoumise, ce que voulait Raphaël Glucksmann, les autres, en tout cas Olivier Faure, l'a refusé finalement, il n'y aura pas cette phrase, Jean Roland, nous l'oublions pas, a été élu maire de Nantes avec les voix de la France insoumise, donc on voit quand même des divergences quand même assez profondes, et est-ce qu'ils vont réussir à atteindre 100 000, alors que vous l'avez dit pour François Hollande, quand il a gagné la primaire, c'était 3 millions de votants, ce sera difficile, et ça veut dire qu'il faut ensuite convaincre, faire campagne ensuite, et essayer.
1: Alors,
2: de quand même
1: de la campagne,
2: d'aller jusqu'à l'Élysée, ce qui est quand même pas rien.
1: Antoine Oberdorf, ça vous semble jouable? Alors, c'est quoi, sachant que, comme vous le disiez, vous allez le redire, et on entendra François Hollande le redire, on est très loin des 3 millions, mais est-ce que ça vous semble jouable déjà 100 000 ?
0: 100 000, oui, je pense que les socialistes aujourd'hui se contenteraient de peu. Il faut quand même rappeler quel est aujourd'hui le corps électoral restreint aux adhérents. On parle de 25 000 votants pour le Parti Socialiste, si je me réfère aux adhérents actifs du Parti Socialiste, c'est-à-dire ceux qui ont voté pour réélire Olivier Faure au congrès de Nancy en juin dernier. Et puis, place publique, c'est 10 000 adhérents avec, nous dit-on, un nombre d'adhérents qui augmente de jour en jour. Donc, 100 000, c'est atteignable. Et après, il faut voir l'effet propulsif que tout sera susceptible d'avoir ou pas, en fonction de l'image qu'offreront les compétiteurs lors des débats, notamment.
1: Justement, pour l'instant, Christophe Jacubizine, d'image, nous n'avons pas beaucoup.
3: Non, mais en plus, c'est vrai que c'est... vous parlez de François Hollande, et c'est, vous savez, la formule, gardez-moi de mes ennemis, de mes amis, je m'en occupe. C'est-à-dire que l'idée de se moquer un peu des 100 000 participants, de l'objectif de 100 000 participants, c'est une manière de dire, de toute façon, cette primaire n'aura aucune valeur. Et que donc, ce que veut François Hollande en décembre, c'est pouvoir dire, enfin, ça vaut rien, ce candidat désigné par 100 000 personnes, moi, je suis candidat, peut-être qu'il le fera, François Hollande, et de balayer, en fait, d'un revers de main une primaire qui aura effectivement eu peu de succès. C'est ça, le calcul. Donc, au fond, il y a même à l'extérieur, au sein des socialistes, un candidat putatif ou potentiel comme François Hollande qui est en train de la torpiller. Donc c'est vrai que c'est mal parti.
1: Bon, vous nous parlez tous ce soir de François Hollande.
3: C'est l'éléphant de la pièce, si je puis dire.
1: On va l'écouter, François Hollande, et devinez ce qu'il dit.
4: Je rappelle qu'une primaire telle que je l'avais gagnée en 2011, il y avait eu 3 millions de votants. 3 oui. millions. Et ça avait donné, c'est vrai, une légitimité assez forte. À ma candidature. Bon, là, je souhaite qu'il y ait un débat qui soit le plus utile possible, qu'il élève le niveau de réflexion générale. Et puis,
5: est-ce que votre rôle, vous
4: moi, mon rôle n'est pas d'être dans cette primaire. Mon rôle, c'est de faire ce que je veux.
5: Plus éclaté que jamais,
4: ici.
5: Vous dites.
4: C'est un projet pour les Français.
1: Bon, en tout cas, Jean-Rémy Baudot, on l'a compris. François Hollande dit que voilà, ils vont débattre.
6: Oui, non. Alors, honnêtement, là, c'est quand même un peu dramatique. Le jeu de François Hollande est quand même Il n'est pas risible, mais c'est vraiment de la stratégie politique. Déjà, c'est assez grossier. Si
1: elle est visible, c'est ce que j'allais vous
6: dire.
1: C'est
6: visible, voilà. Donc, le fait de parier sur l'effondrement de ses petits camarades en imaginant récupérer les miettes à la fin, c'est quand même effectivement un peu grossier. Et j'imagine même que chez les électeurs, ça peut créer un peu d'émoi. C'est-à-dire qu'il y a un moment où, effectivement, ça interroge un petit peu sur à quel moment est-ce qu'il imagine pouvoir, dans ces conditions, représenter le camp social-démocrate. Je voudrais juste vous citer une information que sort le service politique de France Info ce soir. Elia Bergel, notre reporter qui suit la gauche, eh bien, a publié sur le site de France Info une lettre qu'il a pu consulter d'une centaine d'élus socialistes qui appellent à ouvrir cette fameuse primaire dont on parle depuis quelques minutes, l'ouvrir à des personnalités issues de la gauche comme Pigasse, Ruffin ou encore Tondelier. Ça, c'est intéressant parce que ça veut dire aussi qu'il y a une forme d'envie de démocratie qui peut cacher aussi de la stratégie. Et je vous vois évidemment faire la moue immédiatement pour ceux qui nous écoutent à la radio. Il y a évidemment, tout ça est un jeu très, très politique. Et on se rend compte que finalement, cette primaire est peut-être un piège qui est en train de se refermer sur Raphaël Glucksmann, qui pensait certainement, c'est probablement ce qu'on lui avait vendu, que ce serait une belle manière d'être sur la rampe de lancement. Et on se rend compte qu'il n'est pas impossible que dans le réservoir de cette fameuse fusée, il y ait de l'essence pour un soleil.
1: Quoi. Oui. Voilà, je vois que ça vous fait rire. C'est marrant, vous les voyez tous les jours, mais ça vous fait rire quand même.
0: Oui, on a les occupations qu'on peut. En réalité, François Ruffin, Mathieu Pigasse dans la primaire, moi j'ai l'impression de vivre un éternel retour, parce qu'en fait, on nous parle depuis maintenant un an et demi de la primaire de Ruffin à Glucksmann. Et donc là, maintenant, on nous remet Ruffin par la fenêtre, et puis pourquoi pas Mathieu Pigasse. En réalité, tout ça ayant pour but de fractionner le corps électoral pour éviter que, par exemple, sait-on jamais, Raphaël Glucksmann ne l'emporte dès le premier tour, ce qui serait fâcheux. Ensuite, quant à François Hollande, que l'on a entendu à l'instant, c'est quand même singulier pour un président de la République de se tenir effectivement comme ça en retrait, avec évidemment le risque d'apparaître comme le saboteur d'un parti qu'il a dirigé pendant 11 ans. Il a été premier secrétaire pendant 11 ans. Olivier Faure lui dit aujourd'hui à son ancien patron, à Solferino, il lui dit « Mais François, soit tu montes à bord du train de la primaire, ce que tu n'as pas daigné faire, soit ne mise pas sur le fait que le candidat investi de la primaire se crache en fin d'année pour dire finalement au moment où le corbillard passera devant toi, attendez, stop, je vais remplacer le défunt et ensuite nous emmener jusqu'à la victoire. » Ça ne marche pas comme ça, parce que le jeu du pourrissement, en réalité, on n'a jamais vu personne arriver à relever le gant, vous voulez, pour amener sa famille politique ensuite jusqu'à la victoire, alors même qu'elle se sera abaissée pendant des mois et des mois.
1: Elisabeth Pinault.
2: On peut bien sûr regretter qu'il n'y ait pas plus de participants, en effet, à cette primaire. Ça aurait permis un premier rassemblement. Alors, pourquoi pas aller... Donc, ils n'ont pas voulu des Verts, ils n'ont pas voulu de Clémentine Onta, de François Ruffin. Pourquoi pas aller jusqu'aux communistes, vraiment le rassemblement qui sera absolument indispensable s'ils veulent être suffisamment solides face à Jean-Luc Mélenchon, qui, lui, ne perd absolument pas de temps. Il est parfaitement en place. Il a son programme, ses meetings, avec beaucoup de monde. Et en face, on une espèce de bataille à l'ancienne, mal fichue.
0: La démocratie interne, ça prend du temps.
2: Bien sûr, il y a quelque chose d'étriqué dans cette primaire.
1: Christophe Jacubizine, vous vouliez réagir aussi.
3: Oui, je voudrais dire quelque chose de méchant et de gentil sur François Hollande. Méchant d'abord, il faut se mettre dans sa tête. Vous disiez, il attend de voir le corbillard passer. Il a déjà vu un corbillard passer, il a vu celui de DSK. Et il s'est vu effectivement devenir candidat de la gauche sur un malentendu. Et ça lui a profité. Donc, dans sa tête, il est un peu comme François Bayrou. Il croit sa bonne étoile. Donc, il croit une nouvelle fois que sa bonne étoile peut l'aider à devenir candidat. Pour dire quelque chose de gentil aussi sur lui, il se rend compte quand même que cette primaire socialiste n'a aucune chance de faire émerger un futur président de la République. Il faut être un peu réaliste, et je pense qu'il l'est. Donc, son jeu à François Hollande, c'est pas d'aller séduire uniquement cette petite portion de l'électorat, c'est d'être le candidat des démocrates. L'idée, c'est de voir le bond s'effondrer en décembre ou en janvier, de voir le duel se préfigurer Mélenchon-Le Pen, se confirmer, et donc d'apparaître comme celui qui peut rassembler, en tant qu'ancien président, une part beaucoup plus large de l'électorat que le simple électeur socialiste.
1: Et si il y avait d'autres hypothèses pour François Hollande, Antoine Oberdorf, je crois que c'est ce qui était évoqué dans votre journal ce matin avec des informations.
0: Oui, parce qu'en réalité, François Hollande, alors, il y a la possibilité qu'il apparaisse comme le roi du cimetière, le recours, effondrement de Raphaël Glucksmann, qu'il parviendrait à débrancher, alors qu'il n'a pas réussi à débrancher, souvenez-vous-en, Anne Hidalgo en 2021, qui pourtant se crachait dans les sondages. Mais bon, cette fois-ci, il réussirait à débrancher Raphaël Glucksmann, Édouard Philippe de même effondré, Gabriel Attal. Il emporte la mise, et là, sa stratégie a du sens, parce qu'effectivement, il s'inscrit au-delà des partis, et faisant prévaloir en réalité l'intérêt supérieur de la nation, etc., eh bien, il vise large, il vise une coalition, là, la proportionnelle a du sens, il met des marqueurs sur sa droite, durcissement du regroupement familial, augmentation de la TVA de 20 à 24, voilà, ça, schéma numéro 1. Mais après, schéma numéro 2, si ça ne marchait pas, eh bien, François Hollande serait susceptible, en ayant comme ça fait prospérer sa candidature, cette petite musique qui ne viendrait jamais, mais qui serait là quand même comme un bourdonnement dans l'oreille des Français, eh bien, il serait capable, à un moment où Édouard Philippe serait à la peine, de rabattre un certain nombre de voix du centre-gauche vers le centre-droit, et de devenir en quelque sorte le François Bayrou d'Édouard Philippe, mais... Comme François Bayrou avait su le faire pour Emmanuel Macron. C'est la stratégie.
1: C'est le scénario qui est le plus incroyable.
0: Par exemple, ça paraissait complètement anachronique hier, parce que quand on a vu les résultats en Allemagne, en Saxe-Anhalt, qu'il y ait Clément Beaune et Grandjean, Philippe Grandjean, deux macronistes historiques, plutôt aile gauche, qui viennent nous parler d'une coalition un petit peu déraisonnable, alors même qu'on nous explique qu'en Allemagne, c'est la confusion des genres, le mélange, et cette espèce de co-gouvernement qui a mené en fait l'AFD à apparaître comme la seule alternative, ça peut paraître complètement anachronique. Néanmoins, moi je vois s'organiser Elisabeth Borne, Bernard Cazeneuve, François Bayrou, François Hollande, tous ces gens se parlent et se disent... Si nous voulons résister aux extrêmes cet hiver, il va falloir se tenir chaud, les amis. Il va falloir que nous soyons ensemble pour avoir la masse critique nécessaire pour survivre et passer l'hiver.
1: Jean-Rémy Bodo, alors on fait quand même, là c'est un peu de la politique fiction, ah ouais, mais est-il possible d'exclure que François Hollande ait plusieurs fers au feu ?
6: Alors je vais vous dire, avec François Hollande, avec des gens qui sont tacticiens comme il l'est, je pense qu'on ne peut rien exclure. Après qu'il arrive à tirer les ficelles de manière aussi fine, rappelons qu'il a eu aussi des mauvaises expériences politiques, qu'il a parfois fait des mauvais choix. J'en cite une qui était un choix stratégique, qui était dans un contexte très particulier après les attentats du 13 novembre, mais la déchéance de nationalité qu'il pense être à ce moment-là un ciment pour la société. En fait, tout le Congrès est debout à Versailles, 900 élus. En réalité, quelques semaines plus tard, la gauche se réveille, se rend compte que c'est complètement impossible, et c'est ce qui l'empêche de se présenter à la présidentielle une deuxième fois. Et il le dit d'ailleurs, au moment où il quitte le pouvoir, il dit « mon seul regret, avoir proposé la déchéance de nationalité ». Donc, les choix stratégiques de François Hollande, eh bien, ils sont fonction aussi de sa vista du moment, peut-être.
1: Je reviens à notre sujet initial, Elisabeth Pinault, la primaire. Il y a, si on se résume, aucune issue favorable. Christophe Jacubizine dit de toute façon, cette primaire ne sortira jamais un président. Bon,
2: Je le répète, c'est mal parti. On verra. Après, autre phrase de François Hollande, rien ne se passe jamais comme prévu. Donc, il peut y avoir des morts et des blessés, et on verra ce qui se passe. Petite parenthèse, j'ai parlé à des gens du Rassemblement National qui parient, eux, sur une victoire d'Olivier Faure. Ils se disent, ça va être surtout des socialistes qui vont voter, et il est quand même encore premier secrétaire. Et puis, est-ce que les socialistes vont aimer l'idée que Raphaël Guzman gagne, donc qu'il n'y ait pas de candidat socialiste pour la première fois à la prochaine présidentielle, c'est une petite musique qui peut s'entendre.
1: Un tout petit mot.
0: Ouais, ça c'est très juste, ça s'appelle le patriotisme de parti et ça jouera à plein régime. Les militants socialistes de base préféreront toujours un socialiste, quelle que soit d'ailleurs la détestation qu'ils aient pu vouer à Olivier Faure à la faveur des alliances NUPES, NFP, mais un socialiste, ça reste un socialiste pur sucre. Et ça, ils savent faire la différence. Ce qui va compliquer la tâche de Raphaël Glucksmann, effectivement.
1: Allez, un temps d'avance à présent, et comme chaque soir, une info que vous n'avez peut-être pas vue, une info qui va marquer l'actu de ces prochains jours. Christophe, je me tourne vers vous, puisque vous vouliez nous parler ce soir d'une taupe, et vous êtes aux premières loges.
3: Oui, pardon de faire un peu de prodomo, mais c'est vrai qu'on est... indirectement visé par la saisine par Matignon.
1: Directeur de la rédaction des Échos, je le rappelle.
3: Matignon cherche à identifier la taupe qui a parlé aux Échos et qui a révélé cette histoire de la volonté du gouvernement de taxer, en tout cas de mettre des cotisations sociales sur tout ce qui est épargne salariale, intéressement, participation. Et donc, le Premier ministre, Sébastien Lecornu, a quand même pris vraiment le marteau pour écraser une fourmi parce qu'il a saisi le parquet avec ce qu'on appelle l'article 40 du Code de procédure pénale, c'est-à-dire
6: En fait, au fond, il dit au parquet, je soupçonne qu'il y ait des traîtres au sein de l'État, des fonctionnaires indélicats qui ont violé des secrets professionnels et qui ont parlé à la presse. Alors, en fait, si vous voulez, c'est quand même la première fois que ça arrive, parce que c'est arrivé une fois en 2019, c'était la violation potentielle de la secret défense, effectivement, par un journal, et la ministre de la Défense de l'époque, Florence Parly, avait effectivement invoqué l'article 40. Qu'est-ce qui se passe dans ces cas-là? Ben, si le parquet décide de poursuivre, ils vont interroger les journalistes pour essayer de leur faire livrer leurs sources. Alors évidemment, il y a le secret professionnel, et on n'est pas obligé de livrer ses sources, mais il y a plein de moyens, effectivement, pour essayer de remonter.
1: Donc pardonnez-moi, mais ça veut dire, si là je reprends ma casquette de journaliste en face de vous, c'est que vous n'excluez pas que certains de vos collègues soient auditionnés à un moment ou l'autre.
6: Ils peuvent être interrogés, on peut leur téléphoner, on peut les convoquer, on peut faire une perquisition, on peut leur demander de prendre leur téléphone. Alors nous, on peut évidemment opposer, il y a des décisions, il y a de la jurisprudence sur la protection des sources, il y a de la jurisprudence de la Cour de cassation très récente en plus sur les téléphones et les ordinateurs. Donc on est protégé, mais si vous voulez, c'est surtout, je crois pas que l'affaire est au bout, parce qu'au fond, qu'est-ce qu'on a divulgué? Matignon dit des documents administratifs, d'échanges entre ministres. En vérité, c'est un peu plus, mais je ne peux pas tout vous dire. C'était un peu plus sérieux que ça, et la piste est très sérieuse. Elle est allée déjà à un niveau de validation administrative très élevé. N'empêche que c'est pas non plus secret défense. Donc, voilà, si on fait pression sur nos sources, on perd notre fonds de commerce. On peut plus travailler. Nous, notre métier, c'est quoi? C'est de faire vivre le débat public, en l'occurrence économique et budgétaire, en plus pour les Échos, et de participer à ce débat démocratique. Là, je trouve que c'est donné une mauvaise idée à un mauvais moment, parce que qu'est-ce qui va succéder à Macron et à Le Cornu en 2027, on ne le sait pas. Il y a un risque que ce soit un gouvernement, on va dire, plus rigide, plus autoritaire, que ce soit à l'extrême droite ou à l'extrême gauche. Et le risque, c'est qu'il puisse dire, vous voyez, au fond, cette saisine du parquet sous le biais de l'article 40 a déjà été utilisée avant nous.
1: Prévaloir de ce qui a déjà été fait.
6: Donc, nous critiquer, pas pour le faire. Voilà, c'est un dangereux précédent.
1: Un mot, Antoine Oberdorf.
0: Je suis absolument d'accord, c'est un écran de fumée et c'est grossier. Parce que, en fait, ça vise à une chose. Le matin, vous avez l'information de nos confrères des Échos, sourcée, vérifiée, qui révèle que la piste d'aller chercher dans la manne que constituent les pannes salariales est une piste sérieuse, crédible. Ça touche aux participations, ça touche aux abonnements des employeurs. Bref, c'est très sensible à un moment où on parle, vous l'aurez remarqué, du matin au soir, de redonner du pouvoir d'achat aux actifs, notamment en rapprochant le brut du net. C'est l'élément de langage que tous les candidats ont à la bouche. Pourquoi Sébastien Lecornu sort cet écran de fumée? Parce que le soir, vous avez le récit médiatique qui s'est inversé et qui permet de dire le Premier ministre, mécontent de fuite, engage des procédures. Et c'est tellement, si vous voulez, grossier que ça intervient après que le ministre de l'économie, Roland Lescure, soit allé sur RTL confirmer l'information de nos confrères des Échos, dire que c'était une piste. Donc, pardon, Sébastien Cornu, mettez de l'ordre dans vos rangs, dans votre gouvernement sans doute, étanchéifiez Bercy. Peut-être, mais de grâce, ne mettez pas en cause la probité des journalistes.
1: Elisabeth Pinault, pour que aussi nos auditeurs, nos téléspectateurs comprennent bien ce genre de fuite, vous qui suivez, qui avez suivi l'Élysée, Matignon, etc., c'est un peu vieux comme le monde, au passage.
2: Bien entendu, c'est même à la source de notre travail, d'avoir de bonnes sources, des sources fiables. Et si je comprends bien, c'est pas une fausse info que vous avez sortie. C'est une hypothèse qui m'a l'air sérieuse. Donc, en plus, quand l'information est vérifiée, c'est même la base de notre travail. On sent un peu de mauvaise humeur chez Sébastien Lecornu.
0: Et le trouillomètre à zéro aussi.
2: Il y a le budget qui arrive, qui va être dantesque. Il y a eu quand même ces fuites de données à Bercy. Quand même, ça a mis un coup dur sur les équipes. Donc, on le sent fatigué, de mauvaise humeur. C'est un peu ça que ça veut dire. C'est très humain, finalement.
6: Et apparemment, Elisabeth est encore mieux informée que nous, parce qu'elle suit et l'Élysée et Matignon. Mais Emmanuel Macron était très contrarié par cette information et pas du tout d'accord avec cet arbitrage potentiel de Matignon. Et donc, je pense que Lecornu a dû vouloir se couvrir et donc essayer d'apaiser la colère du chef.
1: Et alors, en termes de... Vous parliez de contre-feu, Antoine. Et là, je me tourne vers vous, Jean-Rémy Baudeau. Sébastien Lecornu, qui ce soir en rajoute encore en disant vouloir soutenir une proposition de loi d'un sénateur permettant de débloquer exceptionnellement jusqu'à 5000 euros d'épargne salariale sans impôts ni cotisations. N'en jetez plus.
6: Vous me la prenez, mais évidemment, c'est de l'argent qui est bloqué. Alors, et qu'on peut débloquer pour certaines raisons, je ne vous fais pas toute la liste, mais un achat immobilier, une naissance, etc. etc. C'est évidemment de l'argent que de nombreux Français aimeraient bien pouvoir de temps en temps, dans lequel ils aimeraient bien pouvoir aller piocher. La réalité, c'est que voilà, si on en est là pour essayer de relancer la consommation et l'investissement dans le pays, c'est que on a quand même quelques difficultés. Je voudrais juste refaire une toute petite parenthèse pour, par rapport à ce que disait Christophe sur, finalement, la jurisprudence que ça crée dans la relation entre le pouvoir et la presse. Mmh. Il faut quand même avoir en tête que depuis...
1: Je rappelle que vous êtes président de l'association de la presse présidentielle.
6: De le citer, mais effectivement, et je, pendant quelques secondes, je vais mettre cette casquette-là, parce que cette jurisprudence de dire
1: vous
6: que...
1: Vous battez, pardonnez-moi, pour, simplement pour les auditeurs, vous vous battez notamment pour avoir plus souvent accès au président de la République.
6: Voilà, et donc... La question qui se pose, c'est finalement, quand on se passe des corps intermédiaires, comme ça a pu se mettre en place depuis quelques années, notamment avec le travail des journalistes et de mettre des journalistes à distance, de faire en sorte qu'ils puissent moins facilement suivre l'exécutif, etc. Et quand maintenant, vous leur dites, eh bien, si vous sortez des infos qui nous embêtent, on va aller faire des procédures, etc., etc. Là, peut-être que les échos ont les reins solides, donc il n'y a pas de difficulté en réalité s'il faut engager des avocats. C'est plus compliqué pour des petites rédactions. Mmh. Et donc, c'est aussi une manière... Dans certains pays, on parlerait de bâillonner la presse. Je pense pas, et pour connaître la philosophie de Sébastien Lecornu, je ne pense pas que ce soit forcément l'idée. Et peut-être est-ce qu'ils sont un petit peu pris les pieds dans le tapis de cette histoire en voulant envoyer des messages. Mais je pense que c'est un message qui est très négatif pour les libertés publiques en France.
1: Un mot, Christophe Jacubizine, sur cette annonce de Sébastien Lecornu qui dit vouloir s'emparer d'une proposition de loi permettant effectivement de débloquer exceptionnellement jusqu'à 5000 euros d'épargne salariale sans impôt ni cotisation.
3: Oui, alors c'est pas la première fois qu'un gouvernement ouvre un peu la fenêtre pour redonner du pouvoir d'achat aux Français. Après, c'est pas contradictoire avec le reste. On peut très bien vouloir taxer au moment où l'employeur abonde votre participation, votre intéressement, et par ailleurs ouvrir le robinet pour que les Français aient plus de pouvoir d'achat et puissent dépenser. C'est pas contradictoire, mais là effectivement, ça apparaît comme un contre-feu opportun.
1: Allez, Jean-Rémy, un temps d'avance avec vous à présent et Édouard Philippe qui prépare la suite.
6: Oui, il y a une réunion ce soir à Horizon, le parti d'Édouard Philippe. Il est en train de se terminer et Édouard Philippe a annoncé ce soir, dans ce huis clos, trois choses. Un, qu'il allait quitter la présidence de son parti, Horizon. Deux, qu'il allait avoir désormais ce qu'on appelle des comités de soutien, qui s'appellent des comités avec Édouard, qui vont être un petit peu sur tout l'ensemble du territoire. Donc ça, c'est plutôt pour de la tambouille. Et le point très intéressant, c'est qu'à partir de la Toussaint, autour de la Toussaint, Édouard Philippe va proposer à ses concurrents directs, donc on pense évidemment à Gabriel Attal, Bruno Retailleau par exemple, eh bien de se mettre autour d'une table pour mettre en place, non pas forcément dans un premier temps un rassemblement pour la présidentielle, mais de parler des législatives qui sont, on le rappelle, les élections qui vont arriver, donc des députés qui vont arriver, élections qui vont arriver juste après la présidentielle. Dans l'entourage d'Édouard Philippe, on me dit, finalement, ça va être une élection à quatre tours. Mmh. Et l'idée, c'est que si, d'aventure, Édouard Philippe pouvait gagner cette présidentielle, il faut qu'il puisse avoir une majorité pour réformer l'État. Sinon, effectivement, il se retrouvera dans la situation précise où on est aujourd'hui, à savoir un président de la République qui n'a aucune chance de pouvoir gouverner.
1: Un mot, Antoine de Berdorf.
0: Oui, je doute en l'état actuel des choses et voyant déjà les premières réactions dans le camp, par exemple, de Bruno Retailleau, que ça suffise à convaincre certains de retirer comme ça illégalement leur candidature. Surtout qu'au fond, le lot de consolation que peuvent constituer les promesses de circonscription ne valent que très très peu de choses quand on n'est pas certain que le candidat aille au bout.
2: Mais en tout cas, on voit que Édouard Philippe veut reprendre la main. Hein. On a parlé du Rassemblement National, de Jean-Luc Mélenchon tout le week-end, qui sont vraiment en campagne. Il est dans cette rentrée toujours en tête dans les sondages. Ça, c'est sa grande force, parce que ses concurrents espéraient que l'été allait changer l'ordre d'arrivée. Mais finalement, il reste encore celui qui a les meilleures chances, même si sa campagne n'est pas si flamboyante pour l'instant. Mais c'est aussi sa stratégie d'attendre, de ne pas partir trop tôt. Donc, il veut reprendre la main ce soir en faisant cette proposition.
1: Merci à tous les quatre d'être passés nous voir ce soir sur France Info. Elisabeth Pinault, correspondante donc politique pour l'agence Reuters. Antoine Oberdorf, journaliste au quotidien L'Opinion et spécialiste de la gauche. Christophe Jacubizine, directeur de la rédaction des Échos. À la une demain peut-être vous le...
3: C'est cette magnifique start-up française Mistral qui est valorisée 25 milliards. Juste pour vous donner un ordre de grandeur.
1: Ah oui, très vite.
3: C'est deux fois la valeur de Stellantis, trois fois Renault.
1: C'est déjà pas mal, même si c'est très loin des géants américains. Jean-Rémy Baudeau, merci à vous, merci. Chef du service politique de France Info. Restez sur France Info avec nous. Bonne soirée.
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1: Allez, jusqu'à minuit à présent, nous avons le plaisir de retrouver Julien Langlais. Mon cher Julien, bonsoir.
8: Bonsoir mon cher Adrien, très bonne soirée à vous et à tous les informés de France Info. De retour demain, vous avez l'habitude bien sûr maintenant de ce nouvel horaire, 19h30, 20h30. Et nous sommes en effet ensemble jusqu'à minuit. Soyez les bienvenus, il est 20h30.
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8: Et c'est l'heure de retrouver Stéphane Milhomme.
9: Édouard Philippe apporte quelques modifications dans le fonctionnement de sa campagne. D'abord, le candidat de la présidentielle va quitter la présidence du parti Horizon. Son comité politique se transforme en comité de campagne. Et puis, Édouard Philippe souhaite rencontrer en novembre d'autres candidats et décideurs de la droite et du centre. Gabriel Attal, Bruno Retailleau, le président du Modem, François Bayrou. Cette fois, Audrey Tison, les discussions porteraient sur l'après-présidentiel ou comment gagner les législatives.
10: La lettre doit partir ce soir. Édouard Philippe va inviter ses potentiels alliés à une rencontre autour de la date de la Toussaint pour parler essentiellement de l'après-présidentiel. L'enjeu n'est pas seulement de gagner la présidentielle, mais de changer le pays grâce à une majorité, décrypte un cadre de Horizon. Cela passe par les législatives. Il faut donc travailler dès maintenant sur les éléments de programme qui nous rassemblent et sur la possibilité de présenter 577 candidats uniques s'engageant sur une sorte de contrat de gouvernement. Voilà ce qu'imagine l'entourage d'Édouard Philippe. Cette équipe espère secrètement que Gabriel Attal et Bruno Retailleau finiront par se ranger derrière le maire du Havre. Chez Horizon, on estime être les premiers à tendre la main aux autres, oubliant un peu vite qu'une autre instance existe déjà, à l'initiative de Gabriel Attal, un comité de liaison qui est censé maintenir le dialogue et éviter les coups bas au sein du bloc central.
9: Audrey Tison du service politique et à droite, Bruno Retailleau répond déjà non à cette demande d'Édouard Philippe. À gauche, dans une lettre ouverte consultée par France Info, des élus socialistes invitent à élargir le scrutin de la primaire PS Place Publique à d'autres tendances, comme l'écologiste Marine Tondelier ou encore le député de la Somme François Ruffin. Ces élus locaux appellent à ne pas avoir peur de la démocratie. Deux tableaux restent introuvables après leur vol tôt ce matin au musée dédié à Renoir à Cagnes-sur-Mer. Deux autres tableaux du maître de la peinture décrochés par les voleurs ont pu être retrouvés dans le parc de l'établissement. Le cambriolage n'a duré que 3 minutes. Une enquête est ouverte. Cela pose encore la question de la sécurité dans les musées français. Le bureau du Premier ministre israélien Benjamin Netanyahou dément avoir été informé par les Émirats arabes unis d'une attaque en préparation du Hamas palestinien quelques jours avant le 7 octobre 2023. C'est ce qu'affirme une enquête journalistique. Et alors qu'Israël est en pleine campagne électorale, aucun commentaire du côté des Émirats. Et puis à suivre dès 21h et sur France Info, la rencontre entre les footballeurs lillois du LOSC qui reçoivent le club espagnol du Betis Séville. Olivier Giroud sera sur le banc des remplaçants. Dans le même temps, le Real Madrid affrontera l'Inter Milan, début de la phase de Ligue de la Ligue des Champions. Et nous le vivrons tout au long de cette soirée. Julien Langlais sur France Info.
8: Bien évidemment, Stéphane Milhomme avec Nicolas Perronnet qui suivra pour nous donc ce match entre Lille et le Betis Séville. À suivre dans quelques instants, Thierry Repentin, le maire de Chambéry en Savoie, qui sera en direct avec nous sur France Info après les violences qui ont touché la ville hier. C'est un contrôle routier qui a déclenché ces violences. Le maire de Chambéry qui souhaite lancer un appel au calme. Nous l'écouterons. Les pompiers sont ressortis déçus de leur rencontre avec le ministre de l'Intérieur. Aujourd'hui, reportage France Info à suivre de Farida Noir. Et puis le niveau des élèves français chute selon la dernière version de l'enquête PISA, une étude internationale qui évalue les compétences des jeunes de 15 ans au sein de l'OCDE, et ce dans 3 domaines, la lecture, les mathématiques et les sciences.
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8: Mais d'abord donc, direction Chambéry avec le conducteur retrouvé blessé par balle à la tête hier soir en marge d'un contrôle routier qui est décédé aujourd'hui à l'hôpital de cette ville habituellement calme où des renforts policiers ont dû être envoyés après le déclenchement de violences urbaines à l'issue de ce contrôle routier. Il y a eu plusieurs dégâts, notamment un centre social qui était totalement détruit. Thierry Repentin, le maire d'hiver gauche de Chambéry, est avec nous en direct. Bonsoir, merci d'être présent en direct sur France Info. D'abord, quelle est la situation ce soir ?
11: Écoutez, après une nuit, comme vous l'imaginez, très difficile, qui a conduit beaucoup d'élus, mais également de services et de forces de sécurité mobilisées, la journée a été plutôt calme et je l'espère que la nuit le sera aussi, après des explications qui ont été données sur les conditions dans lesquelles ce jeune homme, malheureusement, a perdu la vie.

0: Mais est-ce que cet appel est entendu après des dégâts importants, hein, il faut le souligner hier.
1: Ouais, alors quelle que soit l'origine d'une colère ou d'une tristesse qui va ensuite s'exprimer, le fait qu'elle s'exprime par la violence n'est pas entendable, parce que détruire par incendie un centre social d'animation dans un quartier, qui soit dit en passant d'ailleurs a été inauguré il y a un an après les émeutes de 2023 qui avaient déjà détruit cet établissement. Nous avons eu aussi malheureusement à comptabiliser la destruction des bureaux de notre organisme HLM sur le quartier, qui accompagne les citoyens d'un supermarché, c'est le seul sur le quartier, qui rend des services à la population tous les jours. Je le dis, quelle que soit l'origine de cette colère, rien ne justifie que ce qui fait la vie des gens au quotidien, des jeunes, des moins jeunes, soit l'objet d'exactions de cette nature, car cela va pénaliser pendant plusieurs années, parce qu'il faudra plusieurs années pour reconstruire tout cela, le quartier lui-même, celles et ceux qui y vivent.
0: Quel quartier est concerné, monsieur le maire ?
1: En fait, il y a deux communes qui ont été touchées, la commune de Cognin, qui est riveraine de celle de Chambéry, principalement à Chambéry, le quartier du Biolay, qui est un quartier en QPV, quartier prioritaire politique de la ville, mais également le quartier des Hauts-de-Chambéry. Mais c'est essentiellement sur le quartier du Biolay où les exactions et les incendies ont été malheureusement les plus dramatiques à gérer pour la collectivité communale.
0: Est-ce que vous avez obtenu les renforts policiers que vous avez réclamés ?
1: Écoutez, moi j'ai eu le ministre de l'Intérieur au téléphone dans la journée pour lui faire part de mon attente, évidemment, de ma déception aussi de voir très peu de forces de police nationales nécessaires hier, qui nous a conduit à faire appel à une CRS qui est à 1h30 de Chambéry. Donc vous imaginez, quand vous avez des violences urbaines, en 1h30 il se passe beaucoup de choses. Trop de choses incontrôlables. Monsieur Nunez m'a assuré que ce soir et plusieurs soirs, il y aurait une présence des CRS. J'espère que cette présence va contribuer à ramener le calme face à des violences que seule une municipalité ne peut pas contenir.
0: Ils sont présents, les renforts.
1: Ils sont effectivement présents ce soir, je vous le dis, j'ai la certitude du ministre de l'Intérieur. Je me suis aussi ouvert auprès du ministre de la Politique de la Ville sur l'importance pour une collectivité communale qui a des quartiers en politique de la ville d'être soutenu pour justement, sur ces quartiers, mettre des activités du quotidien qui permet d'accueillir des jeunes, leurs familles, comme ça a été le cas pendant de nombreuses années. Nous allons continuer. Chambéry est une ville plutôt calme, avec une criminalité bien plus faible que des villes de même strate. Et nous espérons que le calme va revenir. Et je fais appel de nouveau à travers vos ondes à la responsabilité de chacune et de chacun.
0: Et un tout dernier mot, monsieur le maire, comment vous allez pallier justement pour les habitants à ces dégâts que vous avez égrenés tout à l'heure ? Est-ce qu'il y a des solutions provisoires qui seront mises en place ? Et est-ce que pour l'instant, ce soir, tout va bien ?
1: Nos services trouvent ou essayent de trouver des salles dans la commune ou dans des communes voisines pour permettre, par exemple, à des gens qui avaient réservé des salles pour leur mariage ce week-end de pouvoir mener à bien leur projet en toute quiétude. L'organisme HLM a été déplacé dans un autre quartier permettant d'y accueillir celles et ceux qui avaient des rendez-vous durant toute la semaine à la recherche de logements. Mais on sait que la reconstruction des équipements sera très longue, d'autant plus que depuis les émeutes de 2023, il faut le savoir, les collectivités locales ne sont malheureusement plus assurées par des compagnies d'assurance qui se sont retirées, ce qui veut dire que ces frais à engager le seront à la charge de la commune.
0: Et vous avez chiffré ces dégâts ?
1: Écoutez, c'est encore trop. Malheureusement, l'unité de compte sera en millions d'euros sur notamment ce grand centre social et d'animation que nous avions livré il y a un an seulement. C'est un drame. Franchement, c'est des années de travail. C'est une ambiance qui est créée, qui est détruite par une nuit de violence urbaine.
0: Merci Thierry Repentin d'avoir lancé, on le rappelle encore une fois, cet appel au calme ce soir sur France Info, maire de Chambéry. On en vient maintenant aux sapeurs-pompiers, des sapeurs-pompiers épuisés après cet été particulièrement éprouvant sur le front des incendies, avec aussi plusieurs vagues de canicule, des pompiers qui attendaient du gouvernement.

0: des moyens financiers, matériels et humains. Et au premier jour de leur grève, eh bien, ils sont ressortis plutôt déçus de leur rencontre avec le ministre de l'Intérieur. Leur préavis de grève court jusqu'au 20 octobre, date du début de l'examen du projet de loi de finances censé contenir d'autres mesures les concernant. Farida Noir.
1: Des représentants des pompiers qui sortent de cette rencontre avec le sentiment de ne pas avoir obtenu les réponses qu'ils étaient venus chercher, même à minima, d'où l'amertume de Xavier Bois, c'est le représentant de l'intersyndicale des sapeurs-pompiers.
2: Nous sommes déçus, nous n'y trouvons pas les mesures permettant de répondre aux fragilités structurelles de notre modèle, de garantir l'égalité des citoyens face aux secours et de préparer la sécurité civile aux crises de demain. On nous avait annoncé une rénovation de fond. Nous découvrons aujourd'hui un catalogue de mesures qui relève davantage du choix du papier peint que de la réparation des fondations. Depuis des années, les interventions augmentent, les crises se multiplient, les risques évoluent et les attentes de la population grandissent. Dans le même temps, les effectifs, les moyens matériels et financiers ne suivent plus. Le gouvernement doit maintenant décider s'il veut une véritable loi de modernisation ou un texte d'affichage. Une loi de modernisation ne peut pas se contenter d'adapter quelques procédures ou de renvoyer à des décisions essentielles et à des futurs décrets.
1: Des pompiers qui, disent-ils, ont atteint leurs limites. Des pompiers désabusés qui ont pourtant dans les mains de nombreuses revendications. D'abord des recrutements massifs de pompiers professionnels, 21 000 postes supplémentaires, le manque de moyens matériels, les difficultés de financement des SDIS, les conditions de travail et puis aussi les risques auxquels ils sont exposés, une meilleure protection de leur santé et une reconnaissance de la dangerosité de leur métier. Sur tout cela, ils n'ont obtenu aucune avancée. Et encore pire, disent les représentants syndicaux, la question des feux de forêt n'a même pas été abordée ce matin. David Saquet, le président de l'UNSA des sapeurs-pompiers.
3: Là, on a vu un blabla institutionnel, du bricolage, caché derrière des semblants de décrets à toiletter, un code général des collectivités territoriales. On se cache derrière une loi de finances qui va arriver le 30 septembre, une loi de programmation pour les moyens de l'État. Mais en fait, rien de concret pour les pompiers. Donc on appelle tous les sapeurs-pompiers professionnels, tous les personnels administratifs, techniques et spécialisés, à nous rejoindre dès le 27, le 28 et le 29 massivement. La colère va monter, elle gronde dans les casernes. Avec ce qu'on vient d'avoir ce matin, elle n'est pas prête de s'apaiser. Ça, c'est une certitude.
1: Le 27 septembre, le rendez-vous est donné au Champ de Mars et le 28 pour une déambulation dans Paris. Aucun autre rendez-vous avec le gouvernement, nous disent-ils, n'est prévu pour le moment.
0: Reportage France Info signé Farida Noir avec Florent Layani. Qu'il y a-t-il dans ce projet de loi dit de modernisation de la sécurité civile? On va essayer d'y voir plus clair avec vous, Victor Maté. D'abord, on sait que l'exécutif promet, en tout cas pour le moment, avant peut-être de donner des moyens humains et financiers supplémentaires aux sapeurs-pompiers, l'exécutif promet d'abord une meilleure organisation.
4: Oui, avec un mot d'ordre, recentrer la mission des pompiers sur leur cœur de métier pour soulager au maximum leur travail. Près de 5 millions d'interventions par an, 13 000 par jour. Le projet de loi promet de définir précisément les missions des pompiers en introduisant, et c'est une première, la notion d'urgence à agir, priorité aux urgences vitales. Transporter à l'hôpital quelqu'un qui appelle parce qu'il s'est cassé le bras doit devenir secondaire. Mieux organiser le travail des pompiers, c'est aussi, selon ce texte, confier au préfet le pilotage du secours d'urgence dans chaque département. En clair, dire précisément qui fait quoi. Il s'agit enfin d'améliorer l'accès aux services avec des plateformes d'accueil téléphonique communes d'ici 3 ans entre les pompiers et le SAMU. Les deux services conserveront tout de même leur numéro propre, à savoir le 18 et le 15.
0: Et le gouvernement, Victor, veut aussi s'appuyer sur la population et les territoires.
4: Toujours dans cette idée de moins solliciter les pompiers, sans pour l'instant augmenter les moyens, le projet de loi de modernisation de la sécurité civile prévoit de renforcer l'éducation au risque avec l'apprentissage obligatoire des gestes de premier secours à l'école et des formations tous les 5 ans pour les travailleurs dans les entreprises. Le texte veut aussi créer plus de réserves communales de sécurité civile, des bénévoles mobilisables en cas de crise. Dans le même esprit, l'objectif est de généraliser à toutes les communes des plans communaux de sauvegarde pour prévenir incendies, inondations et autres catastrophes.
0: Victor Maté.
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0: À suivre ce classement PISA, le niveau des élèves français qui chute selon cette étude internationale qui évalue les compétences des jeunes de 15 ans dans trois domaines, hein, la lecture, les maths et les sciences. Avant d'en parler avec notre invité, l'essentiel en une minute à 20h46 avec Léo Teicher. Et à la une, le premier ministre israélien qui affirme ou qui réaffirme aujourd'hui qu'il n'était pas au courant pour l'attaque du 7 octobre.
5: C'est le bureau de Benjamin Netanyahou qui dément cette information, une enquête du journal israélien de gauche Haaretz qui révèle donc que Benjamin Netanyahou avait été informé par les Émirats Arabes Unis quelques jours avant l'attaque du Hamas qui avait fait 1221 morts en Israël. Si nous continuons à nous diviser, nous ne gagnerons pas l'élection présidentielle, estime Édouard Philippe, qui invite ses concurrents de la droite et du centre à une réunion en novembre prochain. Sauf que Bruno Retailleau a déjà décliné. Le maire de Chambéry appelle au calme pour cette nuit dans cette ville, dans sa ville. Des CRS envoyés en renfort après la mort d'un conducteur intercepté par la police hier, mais les circonstances sont floues. Après étude de leur arme, les policiers n'ont pas tiré. Et puis, ils préfèrent réguler plutôt qu'interdire les réseaux sociaux aux mineurs. Plus de 130 associations et experts européens écrivent à Ursula von der Leyen. La présidente de la Commission européenne doit dévoiler la semaine prochaine des mesures pour la protection des mineurs en ligne, parmi lesquelles une potentielle interdiction des réseaux voulue également par Emmanuel Macron.
0: France Info. Le niveau des élèves français chute, c'est la dernière version de l'enquête PISA qui le dit. Cette étude internationale évalue les compétences des jeunes de 15 ans au sein de l'OCDE dans trois domaines, la lecture, les mathématiques et les sciences. Les résultats n'ont jamais été aussi bas en France et ailleurs dans le monde. Certains pays tout de même s'en sortent mieux que d'autres. Noémie Bonin.
6: Oui, et les trios de tête sont toujours les mêmes, Chine, Singapour, Japon. L'ordre diffère un peu en fonction des domaines évalués, mais on retrouve à chaque fois ces trois noms sur le podium. Petite précision, l'enquête ne parle que de quatre provinces chinoises, pas le pays en entier. Les pays européens qui brillent sont l'Estonie, le Royaume-Uni, l'Irlande ou encore la Suisse.
0: Alors, quelles sont leurs recettes pour avoir ces résultats ?
6: Alors déjà, les pays qui réussissent ont moins d'inégalités scolaires qu'en France. Chez nous, elles ont un peu diminué, mais surtout parce que les élèves les plus performants ont baissé. Pour réduire vraiment les écarts entre élèves, l'OCDE encourage les États à investir dans les endroits qui concentrent les plus fortes difficultés scolaires et à y affecter les professeurs les plus expérimentés. Si on a un peu progressé à ce niveau-là chez nous, en éducation prioritaire notamment, on est encore loin du compte. Il faut aussi travailler sur le lien de confiance entre élèves et enseignants. Chez nous, les programmes chargés et l'année assez condensée font qu'ils n'ont pas vraiment le temps de travailler de manière différenciée en fonction des niveaux dans les classes. Autre levier crucial selon l'OCDE, la formation des professeurs et notamment la formation continue tout au long de la carrière, explique l'analyste Éric Charbonnier.
7: Les pays qui réussissent bien ont finalement un peu plus d'autonomie pour les établissements pour décider de ce qu'a besoin chaque établissement. Et si vous allez en Angleterre, un pays qui réussit très bien dans les évaluations PISA, le collège est fermé pendant une semaine tous les ans où tous les enseignants se retrouvent. Ils ont décidé ensemble de la formation continue qu'ils allaient suivre sur des éléments qui vont être utiles à leur établissement et qui vont être appliqués directement. En France, la formation continue, elle est déjà quasi inexistante au collège et au lycée, et en plus elle est imposée sur des sujets qui parfois ne sont pas intéressants parce qu'ils ont des compétences déjà sur ces notions.
6: En revanche, l'investissement financier dans l'éducation de chaque pays contribue à de bonnes performances, certes, mais jusqu'à un certain point, ce n'est pas la clé de tout. Les États qui dépensent le moins ont effectivement de mauvais résultats, mais parmi ceux qui dépensent beaucoup, les bons scores ne sont pas forcément au rendez-vous. Exemple du Luxembourg, pays qui investit le plus, mais il récolte des performances assez moyennes. La France est un petit peu aussi sur ce même modèle, dans une moindre mesure. Au contraire, le Japon dépense moins que nous par élève, mais peut se targuer de résultats bien meilleurs.
0: Noémie Bonin, spécialiste éducation de France Info. Marie Durubella est avec nous, sociologue spécialiste des questions d'éducation, professeure émérite à Sciences Po, et vous avez coécrit ce livre intitulé « L'emprise scolaire », publié aux presses de Sciences Po. Bonsoir à vous. Est-ce
8: Bonsoir.
0: Que vous avez été surpris par les résultats de cette étude ?
8: Pas vraiment, puisqu'elle prolonge en fait des tendances qui avaient été observées dans les enquêtes PISA passées, mais également au primaire, parce qu'il y a aussi des enquêtes internationales sur le primaire. Et par rapport à celle-ci, c'est presque une bonne surprise, parce qu'on avait eu il y a quelques années, on en avait parlé dans la presse, des enquêtes sur les sciences auprès d'élèves de primaire, de CM1 et 4e, qui montraient que nos élèves étaient vraiment très mauvais dans ce qui était scientifique. Et là, finalement, nous sommes moyens. Et c'est pas rien d'être moyen. Moi, j'ai regardé les exercices auxquels les élèves doivent répondre en sciences, et je fais le pari que de nombre d'adultes n'y arriveraient pas. C'est-à-dire, on peut pas dire sans arrêt les élèves sont mauvais. Regardons des résultats scolaires en détail et regardons les exercices. Et je pense que sur les sciences, finalement, c'est une relative bonne surprise que ces résultats.
0: Il faut voir parfois aussi ce qu'il peut y avoir de positif, c'est bien de le signaler, Marie Duru-Bella, parce que c'est vrai que pour l'instant, les commentaires sont évidemment très, très négatifs. Le ministre de l'Éducation nationale parle d'un constat, il dit préoccupant, lui, il estime, alors vous venez de parler justement de l'école primaire, que c'est le collège qui doit être le grand chantier du prochain quinquennat. Est-ce que selon vous, c'est le talon d'Achille de l'éducation nationale en France, aujourd'hui, le collège?
8: Je ne pense pas, parce que les apprentissages des élèves sont cumulatifs. Un élève qui n'apprend pas à lire pendant les premières années de l'école primaire, il ne rattrapera jamais ses difficultés. Donc, si le ministre parle avec raison du collège, c'est parce qu'un certain nombre de réformes ont été engagées déjà au niveau de l'école primaire, mais dont les effets positifs escomptés ne sont pas encore visibles. Par contre, au niveau du collège, peu de réformes ont été engagées, mais c'est peut-être aussi parce qu'on sait moins ce qu'on veut au niveau collège. Au niveau primaire, c'est assez facile, et tous les commentateurs parlent du primaire, voilà, on va faire ceci, cela, très bien. Mais qu'est-ce qu'on fait avec des adolescents? Et les constats mondiaux montrent qu'on a un problème partout sur la planète, parce qu'on ne sait pas très bien comment accrocher leur attention, comment les motiver et à quoi les former.
0: Et à quoi c'est dû, selon vous? Est-ce que y en a qui parlent des réseaux sociaux, des téléphones portables? C'est absolument dans le débat en ce moment, puisqu'on parle justement d'interdire, et c'est même le cas en cette rentrée, au lycée également, les téléphones portables. Est-ce que ça peut provoquer des troubles de l'attention à long terme? Et si c'est le cas, pourquoi d'autres pays arrivent à performer malgré tout?
8: Oui, ben vous faites la réponse à cette question.
0: Question et réponse.
8: Qu'est-ce qu'on a de spécifique par rapport... Donc c'est vrai que le temps passé sur le portable, il n'est pas passé à autre chose. Donc ça prend du temps et le temps est important pour apprendre. Donc on est d'accord, ça peut jouer. Mais il n'y a pas que ça, effectivement. Il y a beaucoup, dans tous les pays, les jeunes sont exposés à cette épidémie de portable et de temps d'écran. Et il y a des pays qui y arrivent. Donc je pense qu'il n'y a pas que ça. On a des faiblesses spécifiques, alors qu'ils sont beaucoup soulignés par les commentateurs, notamment sur le plan de la pédagogie. On a vraiment, et ça c'est dénoncé depuis longtemps, on sait que les enseignants ont du mal, ils le disent eux-mêmes dans les enquêtes d'ailleurs, à travailler avec les élèves faibles, à gérer l'hétérogénéité des élèves. Ils ont du mal parce qu'on n'a jamais pris au sérieux, sauf peut-être des réformes sont en cours, bien sûr. On n'a jamais pris vraiment au sérieux cette question pédagogique. Rappelons qu'un président de la République, que je ne nommerai pas, avait même décidé une année de supprimer toute la formation pédagogique des enseignants en disant « Ouais, finalement, un bon mathématicien, ça fait un bon prof de maths. » Ce qui est aberrant.
0: Le ministre donc pointe du doigt les réseaux sociaux, on vient d'en parler, mais aussi la diminution de l'investissement des parents dans la scolarité. J'ai envie de vous poser la même question, est-ce que ça, il n'y a pas peut-être le même investissement d'un pays à l'autre? Est-ce que c'est quantifiable ça?
8: C'est des déclarations des élèves. Donc, c'est les élèves qui le disent, et des élèves en difficulté peuvent être tentés, comme tout le monde, de renvoyer la patate chaude à leurs parents. Et puis, cette baisse, elle s'observe aussi par rapport à l'enquête antérieure, 2022, qui était en plein Covid. Donc, pendant le Covid, les élèves ont été beaucoup avec leurs parents, même si on essayait de faire l'école, de continuer à les faire travailler. Et donc, je pense qu'il y a sans doute un effet. Ils sont moins en contact avec leurs parents qu'il y a 3 ans. Bon, il est possible qu'en France, vu la tension qu'il y a autour des questions scolaires, les parents hésitent finalement de plus en plus à en parler avec leurs enfants, parler de leurs notes, parler de ce qu'ils vont faire en matière d'orientation. Chez nous, les questions scolaires sont très dramatisées et il est possible que du coup, il y ait moins de dialogue dans les familles. C'est pas impossible, mais ça reste à tester, bien sûr.
0: Est-ce qu'il y a, selon vous, des solutions miracles ? Noémie Bonin parlait notamment d'exemples, en parlant du Royaume-Uni par exemple, où on laissait beaucoup plus peut-être de liberté aux établissements. Est-ce qu'il faudrait par exemple en France, peut-être, j'ai envie de dire, décentraliser l'éducation nationale qui, on le sait, est faite à base de programmes décidés au niveau supérieur ?
8: Moi, je suis assez sceptique hein, sur les vertus de la décentralisation, parce que si ça marche dans certains pays, c'est parce qu'elle s'accompagne, un, de la définition d'objectifs très clairs et chiffrés. Par exemple, à l'issue de telle classe, il y aura X% d'élèves qui auront tel niveau, hein, c'est-à-dire vraiment des objectifs, et c'est le cas en Grande-Bretagne, et ces objectifs sont évalués. Et on en tire des conséquences. J'imagine en France, les enseignants sont traditionnellement réticents par rapport aux évaluations standardisées, et après qu'on leur dise ce qu'il faut faire, ce qu'on a fait en Grande-Bretagne. En Grande-Bretagne, on a dit aux enseignants, voilà comment il faut vous y prendre. Alors après, ils ont aménagé selon leur public, mais on a vraiment une conception globale de l'enseignement qui est tout à fait différente. Je pense qu'en France, la décentralisation, chacun ferait ce qu'il veut, il n'y aurait pas d'évaluation, parce que ça serait caporaliser la profession, comme le disent certains. Ça serait, à mon avis, pire. Le remède serait pire que le mal. Et c'est une opinion.
0: Est-ce qu'il faudrait réduire, ça peut paraître aussi parfois une solution, le temps passé à l'école, y être moins pour apprendre mieux?
8: Le temps qu'on passe à l'école en France, il est surtout mal distribué.
0: Oui.
8: Il n'est pas excessif, mais il n'y a que dans notre pays qu'on a 4 jours de classe dans la semaine. Ça, c'est vraiment une exception française. Hein. Donc, les élèves sont fatigués, les enseignants également. Donc, on a vraiment une distribution qui paraît aberrante aux yeux de tous nos collègues hein, des pays voisins. Donc ça, il y a vraiment un problème de ce type. Par contre, réduire le temps total, je ne pense pas, parce que les inégalités dont on parlait tout à l'heure, elles s'accroissent pendant le temps où on n'est pas à l'école. Elles s'accroissent pendant les vacances, on le sait bien. Hein. Et plus l'élève passe de temps dans un environnement, et les environnements familiaux, ou même de la ville, etc., sont très inégaux, plus les inégalités vont s'accroître. Donc je pense qu'il faut préserver le temps scolaire, mais il faut réfléchir à sa distribution.
0: Oui, une question de rythme plutôt que de temps total passé à l'école. Mais est-ce que ça, ce sera ma toute dernière question, en France, c'est réformable ?
8: En France, il y a beaucoup de choses qui ne sont pas réformables parce qu'on essaie de tenir compte des intérêts de tout le monde. Et la priorité devrait être aux élèves. Enfin, si PISA doit créer un choc dans l'opinion, c'est bon sang, mais c'est nos élèves, c'est les élèves de 15 ans, c'est les adultes dans 10 ans. C'est quand même ça la priorité. Ce n'est pas le confort des adultes, hein, des adultes de tout genre, que ce soit les parents, les enseignants. La priorité ne doit pas être là. Donc peut-être un jour aura-t-on l'énergie, quand on aura encore baissé, de faire quelque chose.
0: Merci en tout cas Marie Durubella d'avoir partagé votre opinion et vos réflexions sur les résultats de cette nouvelle enquête PISA sur les compétences des jeunes de 15 ans au sein de l'OCDE. Vous êtes sociologue, spécialiste des questions d'éducation, professeur émérite à Sciences Po et je rappelle ce livre « L'emprise scolaire » paru aux presses de Sciences Po.
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0: Stéphanie Fromentin.
13: Le temps change brutalement après une mi-journée encore très chaude dans le sud-est avec près de 37 degrés. Des orages parfois forts éclatent et font chuter les températures. Localement, près de 15 degrés pourront être perdus entre aujourd'hui et demain. Un véritable choc thermique en moins de 24 heures. Ailleurs, le retour des pluies par le nord-ouest a permis une baisse plus progressive des températures. Les orages concernent ce soir le centre-est et les reliefs alpins. Les cumuls de pluie pourraient être importants et les rafales qui accompagnent ces orages peuvent atteindre atteindre 80-100 km par heure. Des chutes de grêle sont aussi possibles. Le risque orageux est également présent sur le Roussillon. Il peut déborder sur le Languedoc et les Cévennes. Et puis dans la nuit, les pluies s'étendent du sud-ouest à l'est avec des orages qui persistent sur le nord des Alpes. Quelques averses qui tombent aussi en Bretagne, en Normandie ainsi qu'au sud de l'Aquitaine.
0: 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On retrouve Léo Téchère.
5: Ils sont difficiles à suivre, les plus de 35 candidats déclarés pour l'instant à la présidentielle de 2027. L'enjeu de ce début de campagne, c'est donc l'union. Et Édouard Philippe insiste ce soir, sans rassemblement, il n'y aura de victoire pour personne. L'ancien Premier ministre invite donc Gabriel Attal, François Bayrou et Bruno Retailleau à une réunion en novembre prochain. Sauf que Bruno Retailleau, le patron des LR, a déjà décliné. À gauche, ce n'est pas mieux. À un mois de la primaire, PS place publique. Une centaine de responsables socialistes appellent à élargir ce scrutin à François Ruffin, Marine Tondelier ou encore Mathieu Pigasse. « N'ayons pas peur de la démocratie », écrivent-ils dans une lettre ouverte. La France, le Royaume-Uni et le Canada promettent de nouvelles sanctions aux colonies israéliennes en territoire palestinien. 12 pays au total s'engagent à sanctionner le commerce avec ces territoires occupés en Cisjordanie. Des sanctions honteuse et antisémite, selon un responsable des colons israéliens. Après le piratage du fisc, cet été, une nouvelle fuite de données redoutée dans les services de l'État. C'est une information France Info de Marina Capitaine. Une autre cyberattaque a bien visé un site du ministère du Logement ces derniers jours.
14: Oui, zéro logement vacant qui sert à accompagner les collectivités pour remettre des logements vides en circulation sur le marché de l'immobilier en identifiant notamment leurs propriétaires. Eh bien, cette plateforme est hors service depuis 10 jours, depuis le 30 août, jour où les pirates du fisc ont revendiqué une cyberattaque massive sur ce site internet. Ce même groupe, Zero Bytes, à l'origine du siphonnage des données des impôts. Aujourd'hui, des sources confirment à France Info que c'est bien en raison d'une attaque numérique que zéro logement vacant ne fonctionne plus. En revanche, rien ne vient confirmer les déclarations des hackers selon lesquelles près de 149 millions de lignes de données brutes ont été volées sur la plateforme, lui permettant d'accéder aux données des propriétaires et des utilisateurs. Donc la question principale aujourd'hui, c'est de nouvelles données personnelles ont-elles, oui ou non, été volées à des contribuables ? Le ministère du Logement n'a pour le moment pas communiqué et la date de remise en service de zéro logement vacant reste également inconnue.
5: Information France Info de Marina Capitaine. Et puis la préfecture de la Drôme promet ce soir une indemnisation rapide à un éleveur du Vercors qui a perdu 64 brebis dans une attaque de loups à la fin août. Un chiffre a priori jamais vu selon le maire d'Auriol-en-Royan.
0: Merci beaucoup Léo Téchère. À suivre le football, c'est le coup d'envoi de la Ligue des Champions. Aujourd'hui, hein, ça va s'étaler sur 3 jours. Premier match qui nous concerne directement, club français, c'est Lille qui affronte ce soir le Betis Séville. On va retrouver Nicolas Perronnet, notre envoyé spécial dans quelques instants. Jean-Pierre Blimeau est là également. On fera le point sur les autres matchs de la soirée, notamment cette affiche entre le Real Madrid et l'Inter Milan. Nous reviendrons aussi sur ces deux tableaux d'Auguste Renoir dans la nature. Deux voleurs en fuite, un cambriolage au petit matin au musée Renoir de Cagnes-sur-Mer dans les Alpes-Maritimes. Elle revient, la Ligue des Champions, et de retour ce soir, c'est le coup d'envoi. Nicolas Perronnet, bonsoir, avec le premier club français en lice, c'est Lille. Lille qui reçoit les Espagnols, les Andalous du Betis Séville.
15: Depuis 3 minutes effectivement ici du côté du stade Pierre-Mauroy, 0-0 dans ce premier match qui concerne un club français dans cette nouvelle saison de Ligue des Champions, dans un stade qui n'a pas fait le plein. C'est un petit peu dommage quand même pour les Lillois. Il y a du monde et vous l'entendez sans doute derrière moi, Julien, je vous rassure, 38 000 spectateurs, mais voilà, il en manque un petit peu quand même pour un guichet fermé. Il y a des sièges vides, match en semaine, hein, qui explique sans doute ce relatif désintérêt pour cette ouverture de Ligue des Champions. C'est un petit peu dommage, mais il y a quand même une belle ambiance, évidemment, avec notamment du côté du virage nord, les DVE, les supporters ultra du LOSC qui donnent de la voix pour ce retour des Lillois en Ligue des Champions. Un petit passage en Ligue Europa la saison dernière. Mais voilà, les Lillois dans une compétition bien dans laquelle ils ont commencé à prendre sérieusement leur marque, parce que c'est la petite musique qu'on a entendue ces derniers jours ici du côté du Nord, une communication habile de la part du LOSC, de dire que Lille, eh bien, est le deuxième club, le deuxième meilleur club français en Europe, derrière évidemment le Paris Saint-Germain. Et c'est pas faux quand on regarde la régularité du LOSC dans cette compétition, hein. Quatrième phase de Ligue, de Ligue des Champions en 7 ans quand même, 16e Coupe d'Europe, toute compétition confondue, en 7 ans pour les Lillois. Donc c'est vrai qu'ils ont pris leurs habitudes dans cette Ligue des Champions, avec 2 huitièmes de finale, dont l'un il y a 2 ans lors de la dernière participation. Ça s'était terminé du côté de Dortmund pour les Lillois. Donc le but, évidemment, c'est d'aller déjà décrocher les barrages, et puis pourquoi pas un nouveau huitième de finale. Pour l'instant, ce sont les Sévillans qui sont bien les plus dangereux dans ce début de match, avec une équipe du Betis Séville qui, elle, n'a plus connu cette compétition depuis beaucoup plus longtemps que le LOSC, depuis 21 ans. C'est vrai qu'on a eu l'habitude de voir l'autre équipe de Séville, hein, le Séville FC, mais le Betis davantage dans des compétitions Ligue Europa ou Ligue Conférence. Les voilà de retour en Ligue des Champions grâce à une 5e place décrochée la saison dernière en Liga. Et ça leur donne plutôt des ailes. On verra dans cette compétition si c'est le cas pour les Sévillans. Mais en tout cas, en championnat, eh bien, ils sortent le week-end dernier. Les hommes du Chilien Manuel Pellegrini, ils sortent d'une magnifique victoire, 1-0, face au Real Madrid. La première défaite du Real en Espagne. Ouais, le vétéran, hein, Pellegrini, 72 ans. Mais le Real Madrid a déjà bien concédé une défaite en Espagne en Liga. C'était face à cette équipe du Betis Séville qui a de sérieux arguments à faire valoir. Ici, sur la pelouse du LOSC, vous parliez de Pellegrini, le vétéran. C'est le plus âgé des entraîneurs de Ligue 1, hein, l'entraîneur du Betis Séville cette saison. Il affronte le plus jeune et lui, il a un sacré nom. C'est le nouvel entraîneur du LOSC, évidemment, Ancelotti. Davide, de son prénom, le fils de Carlo Ancelotti, qui vit donc sa grande première en tant qu'entraîneur principal, entraîneur numéro 1 à la tête d'une équipe. Cette équipe, c'est le LOSC, évidemment, après avoir été adjoint pendant 10 ans de son père Carlo. Donc on va vous dire quand même que la Ligue des Champions, on le connaît un petit peu.
0: C'est bien, vous n'avez pas dit trop de bêtises. Merci beaucoup, Nicolas Perronnet. 0-0 toujours donc entre Lille et le Betis Séville. 0-0 aussi, Jean-Pierre Blimeau, bonsoir à vous, entre le Real Madrid et l'Inter Milan. C'est évidemment l'affiche du soir.
16: Oui, puisque on le sait, le Real avec Kylian Mbappé a de grandes ambitions pour cette Ligue des Champions, retrouver cette coupe aux grandes oreilles qui lui échappe maintenant. Eh bien, c'est un match qui a toujours pas de but, puisqu'il y a 0-0, avec notamment, alors, quand même, Kylian Mbappé, titulaire sur le front de l'attaque au Real Madrid. Sur le front de l'attaque pour l'Inter Milan, il y a Marcus Thuram, mais il y a également Benjamin Pavard qui est titulaire en défense du côté de l'Inter.
0: Et puis d'autres matchs, hein, évidemment, à suivre ce soir.
16: Oui, FC Porto, Manchester City, hein, toujours 0-0. Dortmund également contre Villarreal. Et puis deux matchs se sont achevés. L'AEK Athènes a battu le club autrichien de Linz 1-0. Et puis le club Bruges, hein, le club belge qui affrontera bientôt Lens, notamment en Ligue des Champions, eh bien, s'est fait surprendre à domicile, battu par les Anglais d'Aston Villa 3-2.
0: Voilà, Lens qui débutera sa campagne européenne, ce sera jeudi du côté de la Tchéquie face au Slavia Prague. Et puis demain, le Paris Saint-Germain affrontera Bratislava. Ce sera du côté du Parc des Princes. Merci beaucoup Jean-Pierre Blimeau. On vous retrouve durant toute cette soirée, bien évidemment. Tout comme Nicolas Perronnet depuis le stade Pierre-Mauroy à Lille. On en vient maintenant à ces deux tableaux d'Auguste Renoir, dans la nature, deux voleurs en fuite, après ce cambriolage au petit matin au musée Renoir de Cagnes-sur-Mer dans les Alpes-Maritimes. L'alarme du musée s'est déclenchée un peu avant 6h du matin, Pierre de Cossette.
17: À 5h48 précisément, lorsque deux malfaiteurs se sont introduits dans cette grande bâtisse en pierre sur les hauteurs de Cagnes-sur-Mer, le domaine dans lequel Auguste Renoir, le maître impressionniste, a passé les dernières années de sa vie. Cambriolage express, car 5 minutes plus tard, lorsque la police municipale est arrivée, il n'y avait plus personne. Sur les images de vidéosurveillance, les enquêteurs ont pu voir ces deux malfaiteurs en plein travail. L'adjointe à la culture de la mairie de Grasse explique qu'ils ont découpé à la scie métallique les pistons qui tenaient les cadres au mur avant d'embarquer avec eux 4 tableaux.
0: Des cambrioleurs qui ont abandonné une partie du butin dans leur fuite.
17: Deux tableaux ont été retrouvés dans le jardin du musée. D'abord, portrait de Madame Pichon, alors femme d'un député, une huile sur toile de 1895 d'une soixantaine de centimètres de haut. Et un peu plus tard, un deuxième tableau a été découvert sur le chemin de fuite des malfaiteurs qu'on voit partir à pied, selon la mairie. La division de la criminalité organisée et spécialisée, c'est le nouveau nom de la police judiciaire de Nice, est en charge de l'enquête pour remettre la main sur le duo de cambrioleurs et peut-être plus encore sur ces deux tableaux d'Auguste Renoir arrachés ce matin à leur musée.
0: Merci beaucoup Pierre de Cossette du service police-justice de France Info. Alors a-t-on plutôt affaire à des cambrioleurs amateurs ou professionnels? La question a été posée sur France Info au journaliste Luc Lariba, auteur du récit illustré Trafic d'œuvres d'art, une enquête au cœur de l'OCBC parue aux éditions de La Martinière. Il était ce soir l'invité de Céline Baydarcourt.
18: Il faut savoir que ce soit pour un casse de tableaux, de bijoux, ça marche.

0: par strate. C'est-à-dire que ceux qui vont cambrioler ne vont pas forcément être les commanditaires déjà, mais encore plus les receleurs. Donc, ceux qui ont fait le vol du cambriolage de Cagnes-sur-Mer, ça peut être des gens qui peuvent très bien aller cambrioler chez Tartempion, Dupont, Durand, qui
1: Oui.
0: vous voulez. Pas forcément des œuvres d'art. C'est une criminalité organisée, le trafic d'œuvres d'art, comme il y en a une pour le trafic de drogue et le trafic d'armes.
1: Vous voulez dire
0: Il y a des
1: qu'avant de
0: petites mains.
1: remonter jusqu'au commanditaire, il y a vraiment plusieurs strates, comme vous avez dit?
0: Surtout, à mon avis, pour un tableau de Renoir. Sauf si quelqu'un s'est levé l'autre matin en se disant « Tiens, j'ai envie d'avoir un Renoir dans mon salon. » Mais on n'est plus chez Arsène Lupin, chez Indiana Jones ou Thomas Crown. On n'est plus dans ce domaine-là. Donc, mais c'est vrai que là, vu la configuration, vu les informations pour l'instant qui sont données, mais il faut laisser le temps aux enquêteurs, et ça c'est un facteur très important à l'OCBC, le temps, il y a de possibilités, de fortes chances que le commanditaire, on ne l'ait pas tout de suite.
1: Mais on les retrouve en général, les commanditaires de ce genre de cambriolage?
0: Il y en avait un qui avait été identifié lors du vol au musée d'art moderne de Paris, qui avait été identifié à moitié, mais on savait de quel pays originaire il voulait les tableaux qui avaient été volés au musée d'art moderne. Mais après, on peut les retrouver, oui, il y a des gens qui sont intéressés par ça, mais est-ce que c'est un vol propre pour garnir son salon? Est-ce que c'est un cadeau qu'il veut faire? Est-ce que c'est une monnaie d'échange? Voilà, le trafic d'œuvres d'art. Faut pas perdre de vue, c'est des œuvres d'art, mais c'est aussi une criminalité comme une autre.
1: Mais à quoi ça sert de voler des tableaux de Renoir? C'est vendable?
0: Vendable comme ça tout de suite demain, non. Maintenant, ça peut être une monnaie d'échange. Là, il est clair qu'un tableau de Renoir complètement identifié, ça va être compliqué de le passer dans une salle de vente. Le trafic d'œuvres d'art. Il touche à tout niveau. Il y a le faux, le vol, le pillage. Il se trouve que la France est un pays qui a la chance ou la malchance, ça dépend de quel côté on se place, d'être à la fois un pays source où on peut trouver des œuvres d'art, un pays de transit, un pays par lequel des œuvres d'art volées ou pillées ou ce que vous voulez vont transiter, et un pays de marché dans lequel on peut vendre des œuvres d'art. Donc, l'importance de la France sur le trafic d'œuvres d'art est très importante, malgré lui, enfin
1: Oui.
0: malgré ça.
1: Quelles œuvres d'art sont le plus fréquemment volées? Est-ce que ce sont des toiles de maître, comme là, pour Renoir, ou plutôt des bijoux, comme le Louvre, ou des objets anciens?
0: C'est plutôt des bijoux, des objets anciens, parce que à la fois vous avez la valeur du bijou, mais aussi vous avez la matière dont il est fait. Volé dans les églises dans les années 90, il y avait eu des vols dans les églises assez importants. Là, on y revient encore parce qu'il y a des objets de la liturgie qui sont en or
1: Qu'on peut
0: et
1: faire
0: l'or se
1: fondre.
0: fond et qu'on peut faire fondre. Donc, c'est vrai que un calice, ce que vous voulez, un bijou en or, quel qu'il soit, sa traçabilité sera moins facile à retrouver qu'un tableau de Renoir.
1: On ne peut rien faire d'autre d'un tableau que de le regarder.
0: On peut en faire une monnaie d'échange, mais ça se situe à une très haute sphère. Je donne un exemple de scénario, mais qui pourrait arriver, hein, qui peut être réel, hein. La personne in fine qui aura le tableau va peut-être l'échanger contre quelqu'un de très important et il va l'échanger contre de la drogue, de l'argent liquide ou des armes. Mais entre le voleur et la personne qui va l'accrocher dans son salon, il y a plusieurs strates. On ne sait pas tout ce qu'il y a entre les deux.
1: Est-ce qu'on les retrouve généralement, les tableaux volés?
0: Les tableaux, il y a quand même bon, il y a plus de facilité de les retrouver que des bijoux. Quand il y avait eu le vol au musée de Nice, d'ailleurs, en 2007, l'OCBC avait mené une enquête assez exceptionnelle là-dessus et ils avaient fini par retrouver les quatre tableaux.
1: Les auteurs, qu'est-ce qu'ils risquent finalement? On a l'impression que ce ne sont pas des peines très lourdes.
0: Alors en France, les peines concernant le vol de biens culturels sont, passez-moi l'expression, ridicules,
1: ouais.
0: comparé à un crime ou à un délit lié au trafic d'armes ou au trafic de drogue. Les peines concernant le trafic de biens culturels sont ridicules. Il y a un gros problème là-dessus aussi, parce que voler une œuvre d'art, c'est l'enlever d'un lieu, mais c'est aussi l'enlever de la vue de millions de gens. Et puis, il y a le risque aussi de l'abîmer, parce qu'en principe, une œuvre d'art est mise dans des conditions d'exposition importantes, et surtout pour protéger aussi l'œuvre d'art.
1: Si on abîme l'œuvre d'art, la peine encourue est plus lourde ?
0: Non, la peine encourue n'est pas forcément plus lourde, mais en tout cas, le mal
1: oui.
0: sera encore plus grand.
1: Un dernier mot sur le cambriolage du Louvre, puisqu'on l'a évoqué. Les bijoux, à votre avis, ils sont perdus à jamais ?
0: Perdus à jamais, je peux pas vous, honnêtement, je ne pourrais pas vous dire. Ils peuvent réapparaître, mais ils peuvent aussi très bien ne jamais réapparaître, dans ce sens où ils peuvent servir à être dessertis et vendus pièce par pièce. Et là, la traçabilité et les retrouver sera beaucoup plus compliquée.
2: Le journaliste Luc Lariba, au micro France Info de Céline Baydarcourt. Eh bien, ça part très fort du côté de Lille pour ce premier match en Ligue des Champions. Nicolas Perronnet avec l'ouverture du score pour les nordistes.
3: Et oui, il avait mis 16 minutes pour son premier match sous ses nouvelles couleurs pour trouver le chemin des filets face à Toulouse en championnat. Cette fois, il a mis 12 minutes pour aller mettre le LOSC sur orbite et permettre au LOSC de prendre un très bon départ dans cette Ligue des Champions. C'est Ayasa Ueda, la recrue japonaise du LOSC. Le but de la tête, second poteau à la 12e minute, donc à la limite du hors-jeu servi par le petit frère de Kylian, par Ethan Mbappé. Ça fait un but à zéro pour le LOSC, qui lance parfaitement sa campagne 2026-2027 en Ligue des Champions. 16 minutes de jeu pour l'instant, et cet avantage pour Lille qui a une particularité en 8 participations en Ligue des Champions. La particularité, eh bien, de n'avoir jamais remporté son match inaugural. Donc voilà, ce sera peut-être pour ce soir, même s'il reste évidemment beaucoup de temps et que ce match ne fait que commencer. Mais en tout cas, c'est un départ canon à nouveau.
2: À la limite du hors-jeu, quand même.
3: Hein, ouais, limite, mais bon. En fait, il était couvert par au premier poteau par un défenseur qui n'avait pas fait son repli défensif et mal couvert pour le coup.
2: Mais c'était juste.
3: Et donc,
2: quand même.
3: Ouais, c'est très très juste. Mais c'est un excellent joueur de tête, hein, Ayasa Ueda. Le public lillois fait connaissance avec ce joueur qui a été le meilleur buteur du championnat néerlandais
2: la saison dernière.
3: Exactement, avec le Feyenoord. Et sur les 25 buts qu'il avait mis avec Feyenoord, il en avait inscrit 9 de la tête. C'est un vrai numéro 9 qui est là pour remplacer Fernandez Pardo, hein, qui est parti du côté de Newcastle. C'est une des deux très grosses ventes du LOSC cette saison, à l'intersaison, lors du Mercato. La plus grosse, évidemment, c'est Ayoub Wadi, qui est parti à City pour 100 millions d'euros. Et donc, il y a eu assez peu d'arrivées, mais celle-ci, celle d'Ayasa Ueda, c'est la principale. Et pour l'instant, eh bien, ça marche. La greffe, elle prend du côté du LOSC, buteur en championnat face à Toulouse, et donc buteur en Ligue des Champions pour permettre au LOSC de mener un but à zéro. Il y a
2: Nicolas,
3: eu un écho à 2-3 minutes plutôt bonne pour le Bétis, mais depuis c'est un rouleau compresseur lillois.
2: Vous parliez d'Ethan Mbappé qui a fait la passe décisive à Ueda, et bien son frère, son grand frère, s'est illustré également, Jean-Pierre Blimeau, il y a de cela quelques instants. Hein.
4: Absolument, Kylian Mbappé qui ouvre le score à la 14e minute à Santiago Bernabéu face à l'Inter Milan de Marcus Thuram et Benjamin Pavard. Bien lancé dans l'axe, Mbappé là, qui résiste à la défense, qui met le pied droit et qui ouvre le score. Donc c'est bien parti pour le Real dans cette Ligue des Champions, et particulièrement pour le capitaine de l'équipe de France.
2: Et ben voilà, les frères Mbappé qui s'illustrent, hein, en ce début de Ligue des Champions. 1-0 donc pour Lille, hein, face au Betis Séville, Nicolas Perronnet. Et pour l'instant, les Lillois font le début parfait. Attention, ça s'agite derrière vous.
3: Ouais, il y a eu un coup franc qui a été pas très bien tiré, on va dire, par Gaëtan Perrin. Mais derrière, les Lillois sont très très bons en pressing. Ils récupèrent des ballons très très haut. Ils empêchent vraiment cette équipe du Betis Séville pour l'instant de déployer son jeu en contre. Et c'est vrai que je vous disais qu'il y avait eu 2-3 minutes effectivement où le Betis avait mis un petit peu de pression jusque dans la surface de réparation nordiste. Mais alors depuis, ils ont clairement appuyé sur l'accélérateur. Ils récupèrent des ballons assez haut. Et donc ils continuent à mettre la pression, les Lillois, malgré malgré cette ouverture du score, on le rappelle. Boueda à la 12e minute de jeu. On joue la 19e et Lille mène 1-0 sur sa pelouse face au Betis Séville.
2: Merci beaucoup Nicolas Perroni, à tout à l'heure.
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2: Avant de retrouver le football, on va écouter Nagui

0: dans un instant pour son documentaire sur Céline Dion qui débutera dans quelques jours sa série de concerts à Paris. D'abord l'essentiel en une minute avec Stéphane Milhomme à 21h21 et à la une, Stéphane, c'est CRS en renfort cette nuit dans les rues de Chambéry.
1: Oui, le maire Thierry Repentin l'assure sur France Info après les violences urbaines de la nuit dernière à Chambéry et Cognin. C'est à la suite d'un contrôle de police, un automobiliste blessé par balle est mort des suites de ses blessures, mais le procureur de Chambéry souligne bien que les agents n'ont pas tiré pendant cette intervention. Dans les Pyrénées-Atlantiques, le feu sur les hauteurs de la vallée d'Aspe est fixé. Les flammes ont parcouru au moins 130 hectares dans une zone escarpée, selon la préfecture. Une intervention difficile depuis mercredi dernier de septembre dans un secteur où se côtoient les randonneurs et les bergers en estive. Et puis, la Ligue des Champions. Depuis une demi-heure, nous sommes en phase de Ligue. Les joueurs de Lille affrontent les Espagnols du Betis Séville et dominent déjà 1-0. En Serbie, les élections législatives anticipées auront lieu le 25 octobre, conséquence de la dissolution de l'Assemblée il y a quelques jours. Élections réclamées de longue date par le mouvement de protestation, notamment les étudiants, et depuis bientôt 2 ans.
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0: Grosse ambiance dans le studio de France Info. Parce que dans quelques jours, samedi, Céline Dion entamera sa série de concerts à Paris. Et pour patienter, eh bien France 2 diffuse ce soir un documentaire intitulé « Il était une voix ». Céline Dion, un documentaire qui se concentre, vous l'aurez compris, sur la voix de la chanteuse et qui a été écrit par Nagui, invité ce soir de France Info. Il a raconté à Céline Baydarcourt cette histoire fascinante.
3: C'est assez impressionnant parce que malheureusement, on sait qu'elle est passée par des étapes fragiles de santé, de nodules sur la voix. Elle ne chante pas de la même manière en duo qu'en solo, ni qu'en français ou qu'en anglais, mais elle l'a une émotion, une sensibilité incroyable. Son instrument de musique, Jimi Hendrix avait la guitare, eh bien Céline Dion,
4: c'est sa voix. Alors c'est non seulement son métier, mais finalement c'est aussi toute sa vie, hein, sa voix. Voilà pourquoi elle en prend autant soin. On écoute un extrait de votre documentaire, Nagui.
5: Je visite mes médecins, pas uniquement si j'ai une question, ou un tracas ou un petit problème, mais je les consulte surtout quand je vais très bien. Je m'assure que ma voix, mes cordes vocales, mon mécanisme fonctionnent très bien. La voix change avec le temps, alors il faut s'ajuster, s'adapter.
4: Voilà, si elle perd sa voix, finalement, Céline Dion, c'est un peu comme si elle perdait tout.
3: Ah, c'est sa vie qui s'effondre, parce que son plaisir est au-delà du plaisir de chanter, son plaisir est d'être sur scène. Mmh. C'est pour ça qu'elle s'installe pendant plusieurs semaines, voire mois, à Las Vegas ou à Paris. C'est pour ça qu'elle évite les plein air. Elle a déjà chanté au Stade de France, mais elle préfère les salles plutôt fermées. C'est pour ça qu'elle ne chante pas 2 soirs d'affilée, mais qu'elle s'économise. Et même en étant mutique, un silence total, elle ne communique que par des petits papiers collants, pour ne pas faire de pub, mais simplement pour dire, pour faire passer des messages.
4: Elle a fait des silences de 4 semaines.
3: Ouais. Wow. C'était la condition sine qua non pour sauver sa voix. Et en fait, c'est comme un grand athlète de Jeux Olympiques ou d'épreuves surhumaines. C'est son muscle. Elle le travaille comme un muscle. Elle le protège. Mais comme tous les muscles, ils sont sujets aussi à des risques, à des tendinites, à des ruptures, des déchirures. J'exagère un peu sur les cordes vocales, mais en tout cas, elle a eu des nodules sur ses cordes vocales. Et un médecin lui avait dit, on a 3 en tout de spécialistes qu'elle consulte. Un médecin lui avait dit, soit on t'opère, soit tu te tais pendant 4-5 semaines, je crois, d'affilée, mais même pas murmurer, vraiment se taire totalement. Et elle a choisi de garder la même tessiture et la même voix, de la protéger, de ne pas s'opérer. Mais elle s'organise dans cette hygiène-là, y compris dans ce qu'elle mange, dans ce qu'elle boit, ouais, dans les heures où elle dort et dans les silences.
0: Voilà, Nagui, l'auteur de ce documentaire diffusé ce soir sur France 2, intitulé donc « Il était une voix ». Céline Dion, Nagui, qui répondait à Céline Baydarcourt. Heureusement qu'on ne nous demande pas ça quand même à la radio. Hein. 4 semaines sans parler, ça sera un petit peu compliqué. Nicolas Perronnet est toujours avec nous, bien sûr, avec sa voix, celle des supporters lillois également. qui sont contents puisque Lille mène 1-0 pour l'instant, toujours face au Betis Séville pour ce coup d'envoi de la Ligue des Champions, Nicolas.
2: Oui, et content parce que bah, y a rien à dire. Effectivement, après 25 minutes de jeu, c'est tout à fait logiquement que les Lillois sont devant dans ce match inaugural de leur Ligue des Champions avec l'ouverture du score dès la 12e minute de jeu signée Ayase Ueda, la recrue japonaise, le premier joueur japonais de l'histoire du LOSC, un vrai numéro 9, un vrai avant-centre et un vrai but d'avant-centre en ayant mis la tête au deuxième poteau servi par Ethan Mbappé, un but à zéro donc pour le LOSC qui continue eh bien, d'asseoir sa domination sur ce match. S'il n'arrive pas pour l'instant à trouver la faille, les Sévillans à l'image là, de cette faute milieu de terrain sur Hakon Haraldsson, l'attaquant islandais du LOSC, c'est vrai qu'il confisque les ballons et lorsqu'ils le perdent comme là par leur capitaine Benjamin André qui assure mal sa transversale, eh bien derrière on le récupère assez facilement et assez rapidement avec Nabil Bentaleb notamment qui est dans un rôle de sentinelle très très bas et qui est davantage dans un rôle défenseur central sur des phases de ballon arrêté qu'autre chose. Donc vraiment ils sont en train de mettre en place un plan parfait, les hommes de Davide Ancelotti qui vit l'entraîneur du LOSC et bien c'est première minute également en Ligue des Champions, le fils de Carlo Ancelotti avec son costume là, tout de noir vêtu, ça aussi il l'a sans doute eh bien, hérité de son père, cette posture et cette classe à l'italienne devant son banc de touche. Il vient là simplement eh bien, de...
0: Non mais je rigole, pardon Nicolas, mais c'est parce que la classe à l'italienne, c'est pas vraiment ce qu'a fait le gardien de l'Inter Milan. Non, mais parce que il y a une boulette catastrophique qui offre, juste une parenthèse, Jean-Pierre Blimeau, un nouveau but au Real Madrid.
6: Allez, on va quand même rendre à César ce qui est à César. Le gardien de l'Inter n'est pas italien.
0: Oui, mais enfin bon.
6: Il est espagnol, il s'appelle José Martinez. Il a fait une erreur de relance qui permis à Federico Valverde, le capitaine du Real, hein, qui est un ancien latéral, qui est reconverti là, pour ce match, notamment au milieu de terrain. Eh bien, d'ouvrir le score. C'est un petit peu la boulette de Donnarumma, rappelez-vous.
0: Doubler le score, c'est, il y a 2-0.
6: De doubler le score, puisque Mbappé avait marqué le premier but. Rappelez-vous la boulette de Donnarumma face au Real, alors qu'il jouait au Paris Saint-Germain en 2022, qui a permis au Real de marquer. C'est un petit peu ça à l'envers, mais il faut dire quand même que c'est un cadeau. Et le Real mène désormais 2-0 après un premier but de Kylian Mbappé à la 14e. Et donc, Federico Valverde, bien servi par Martinez, à la 23e.
0: Merci Jean-Pierre Blimeau. Voilà, je vous rends la parole encore quelques secondes, Nicolas Perronnet. Juste cette parenthèse, mais c'est vrai que cette boulette offre ces deux buts d'avance et le break donc au Real Madrid face à l'Inter Milan. Et Lille qui aimerait bien faire la même chose avant la pause.
2: Oui, parce que les Lillois poussent. 27e minute de jeu ici à Pierre-Mauroy, un but à zéro, mais domination toujours lilloise avec la frappe à l'instant d'Haraldsson, encore une fois en deuxième ballon dans la surface de réparation après de belles combinaisons. Donc ils monopolisent vraiment le jeu pour l'instant et cette équipe du Betis Séville fait vraiment absolument rien pour essayer de contrer les Lillois. Il y a eu un recrutement pourtant intéressant du côté du Betis, notamment l'attaquant irlandais Troy Parrott qui a été buteur lors de la victoire justement face au Real Madrid en championnat. C'était vendredi dernier en Liga. Il a été formé à Tottenham. C'est un petit peu l'un des recrutements, on va dire, qui a été fait pour justement figurer dans cette Ligue des Champions, parce que sinon eh bien, on a eh bien, d'autres anciennes gloires espagnoles comme Isco, le capitaine, l'ancien du Real aussi, Riquelme qui est là. Mais pour l'instant, eh bien, que ce soit les Espagnols ou cet Irlandais Troy Parrott, rien n'y fait. Les Lillois sont largement au-dessus et à l'approche de la demi-heure de jeu, mènent toujours 1-0 grâce à l'ouverture du score d'Ayase Ueda à la 12e minute de jeu.
0: Merci beaucoup Nicolas Perronnet, à tout à l'heure.
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0: Stéphanie Fromentin.
9: Le temps change brutalement après une mi-journée encore très chaude dans le sud-est avec près de 37 degrés. Des orages parfois forts éclatent et font chuter les températures. Localement, près de 15 degrés pourront être perdus entre aujourd'hui et demain. Un véritable choc thermique en moins de 24 heures. Ailleurs, le retour des pluies par le nord-ouest a permis une baisse plus progressive des températures. Les orages concernent ce soir le centre-est et les reliefs alpins. Les cumuls de pluie pourraient être importants et les rafales qui accompagnent ces orages peuvent atteindre 80-100 km par heure. Des chutes de grêle sont aussi possibles. Le risque orageux est également présent sur le Roussillon, il peut déborder sur le Languedoc et les Cévennes. Et puis dans la nuit, les pluies s'étendent du sud-ouest à l'est avec des orages qui persistent sur le nord des Alpes. Quelques averses qui tombent aussi en Bretagne, en Normandie ainsi qu'au sud de l'Aquitaine.
0: Stéphanie Fromentin, merci d'écouter France Info. Il est 21h31. On retrouve Stéphane Milhomme.
1: Et cet appel au calme du maire de Chambéry sur France Info après les violences de la nuit précédente dans plusieurs quartiers de sa ville. Un automobiliste est mort des suites de ses blessures par balle en marge d'un contrôle de police. Après les incidents qui ont suivi, Thierry Repentin souligne qu'exprimer sa tristesse par la violence n'est pas entendable, d'autant que le procureur de Chambéry apporte la preuve qu'aucun agent n'est à l'origine des tirs. Des renforts de CRS sont prévus cette nuit pour épauler les policiers dans l'agglomération Chambéry. L'Iran menace de frapper des bases américaines dans la région si ses pétroliers continuent à être attaqués. Précédemment, dans la journée, les gardiens de la Révolution affirmaient avoir saisi un drone sous-marin américain dans le détroit d'Ormuz, toujours verrouillé par l'Iran, et alors que les Américains, eux, bloquent toujours les ports iraniens. La Ligue des Champions est depuis une demi-heure maintenant en phase de ligue. Les footballeurs de Lille affrontent les Espagnols du Betis Séville. Le score est toujours de 1-0 en faveur de Lille. Le Real Madrid, lui, domine maintenant l'Inter Milan 2-0 et vous le suivez sur France Info. Édouard Philippe interpelle ses concurrents de la droite et du centre. Si nous continuons à nous diviser, nous ne gagnerons pas. Réaction du candidat Horizon à la présidentielle qui demande une réunion en novembre entre Bruno Retailleau, Gabriel Attal, mais aussi le président du Modem, François Bayrou, pour évoquer les législatives en cas de victoire de cette présidentielle. Mais à droite, Bruno Retailleau rejette d'ores et déjà cette invitation. À gauche, cette fois, et avant la primaire PS Place Publique début octobre, une centaine de responsables et d'élus socialistes appellent à élargir la primaire à Marine Tondelier, la chef des écologistes, et François Ruffin, le député de la Somme. Leur credo, il ne faut pas avoir peur de la démocratie.
0: Merci beaucoup Stéphane Milhomme. Retour au football dans un instant. Lille débute sa Ligue des Champions face au Betis Séville et les Lillois qui mènent toujours 1-0. On retrouvera Nicolas Perronnet dans quelques instants. Avant cela, nous parlerons des prix du carburant avec cette question. Est-il possible de les bloquer ces prix pour empêcher une flambée des prix de l'essence? Patrice Geoffron, professeur d'économie à l'Université Paris-Dauphine, sera avec nous pour tenter de répondre à cette question alors que les prix des carburants restent toujours aussi élevés.
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0: Et le ministre de l'économie réunira d'ailleurs ce mercredi les distributeurs à Bercy pour discuter des prix des carburants alors que le prix du samplon 95 s'affiche en moyenne à 2,10 € le litre. C'est un record depuis le début de la guerre entre les États-Unis et l'Iran au Moyen-Orient. Cette réunion sera d'ailleurs l'occasion de faire le point sur l'impact de cette guerre, une crise de l'énergie qui touche directement évidemment le portefeuille des ménages. Et d'après l'INSEE, ce n'est pas une surprise, mais enfin c'est concret. Le carburant pèse de plus en plus lourd dans le budget, Boris Allier.
11: Il y a 5 ans, 10% des ménages propriétaires d'une voiture consacraient plus d'un mois de leurs revenus au carburant, soit un peu plus de 2 millions de ménages. Si l'on prend les prix actuels du diesel ou de l'essence, on peut estimer qu'ils sont désormais près de 5 millions à dépenser plus d'un mois de revenus annuels en carburant. Cela représente plus de 22% des propriétaires de voitures. Ces ménages sont particulièrement exposés à la hausse des prix à la pompe. Selon l'INSEE, ce sont des ménages qui vivent principalement en zone rurale, où la voiture est indispensable et bien souvent les revenus plus bas. La moitié d'entre eux parcourt plus de 27 000 km par an, soit deux fois plus que la moyenne. Et en 2021, leur budget carburant annuel dépassait les 2 700 euros.
0: Boris Allier pour France Info. Avant d'en parler avec Patrice Geoffron, professeur d'économie à l'Université Paris-Dauphine, un tout petit détour par Lille, Nicolas Perronnet, puisqu'il y a un but qui a été marqué du côté du stade Pierre-Mauroy.
2: Ouais, contre le cours du jeu, l'égalisation, malheureusement pour les Lillois, l'égalisation du Betis Séville à la 33e, la tête du défenseur Marc Bartra, erreur de marquage très clairement sur ce centre venu de la droite pour le Betis.

0: c'est pour leur mettre la pression, leur demander d'agir sur les prix. Et est-ce qu'ils le peuvent ?
1: Oui, on l'a déjà vu au début du conflit à différents moments, donc c'est une figure qui est assez classique, mais qui ne doit pas nous détourner en fait d'une bonne compréhension de ce que sont les fondamentaux. Les fondamentaux, il y en a deux. Le prix du baril est assez élevé. Voilà, il va tranquillement mais sûrement vers les $100 le baril, mais par ailleurs et surtout, il y a des tensions sur le raffinage. Voilà, sur le raffinage russe, et ça a un impact sur le diesel, sur le raffinage au Moyen-Orient et notamment saoudien. Il y a encore eu des frappes tout récemment entre les Houthis et les Saoudiens. Et donc, on est dans une économie de guerre. Donc, on peut se réunir à Bercy pour voir dans quelle mesure les distributeurs peuvent faire des efforts. Mais la réalité est telle que je viens de la décrire. On est dans un monde qui est un monde de violence fossile et notamment sur les marchés du pétrole. Et il ne faut pas espérer qu'un pays qui importe 99% de son pétrole puisse avoir des marges de manœuvre très, très significatives.
0: C'est vraiment le raffinage, non, qui pousse les prix à la hausse, parce que le prix du baril, Patrice Geoffron, l'a connu plus haut.
1: Alors, on l'a connu plus haut, sensiblement plus haut, $120 par moment, oui. Et même plus de $130 au moment du conflit en Ukraine. En revanche, le goulot d'étranglement, c'est le raffinage. En fait, depuis le début 2023, il y a un embargo sur le diesel en provenance de Russie qui alimentait assez largement le marché européen et notamment la France. Et il y a des tensions toutes spécifiques parce que les Ukrainiens, et c'est de bonne guerre si on peut dire, ciblent tout spécifiquement ce type d'infrastructure. Et donc, il y a moins de capacité, disons, d'exportation sur le marché mondial qui reste accessible à la Russie par ailleurs. Et puis, eh bien, voilà, il y a une partie du diesel qui est bloquée à Hormuz ou qui est sous contraintes diverses. Donc, ce qui explique d'ailleurs qu'il y a une bonne vingtaine de centimes d'écart désormais entre le sans-plomb et le diesel qui est plus cher, alors que généralement, c'est l'inverse.
0: Patrice Geoffron, quelles sont les marges de manœuvre des distributeurs ? Que va demander le ministre de l'économie à ces derniers, sachant que les prix pratiqués par ces derniers à la pompe, on va dire, frôlent les 2 euros, alors que le sans-plomb s'affiche en moyenne au-delà des 2,10 €. Est-ce qu'ils ont encore des marges de manœuvre ?
1: Or, ces marges de manœuvre, en toute hypothèse, elles sont assez réduites parce qu'on est en France, notamment du fait de la grande distribution sur un marché qui est assez concurrentiel. Enfin, le carburant, c'est un produit d'appel de telle manière à ce qu'on vienne, chez Leclerc plutôt que chez Total, plutôt que chez Carrefour. Donc, c'est un, de toute façon, les marges sont des marges relativement réduites. Mettre la pression, c'est assez compliqué, notamment parce qu'on ne doit pas perdre de vue qu'il y a également des stations indépendantes, notamment en milieu rural, qui sont absolument essentielles pour la partie de la population qui n'a pas accès à une demi-douzaine de distributeurs de carburant et qui ne peut pas arbitrer. Donc la fragilisation de ces stations rurales ou de montagne, c'est un point qui est extrêmement important. Donc le ministre, il est dans son rôle évidemment pour faire le point. Il y a sans doute de la communication politique autour de ces questions et ça peut se comprendre en étant assez compliqué. Mais de fait, on est ramené à nos fragilités, on est ramené au fait que voilà, la seule manière, et ça doit être un sujet pour cette présidentielle, c'est de s'extraire de cette dépendance sur le pétrole, également sur le gaz, on le verra cet hiver, là, les tensions vont également monter à ce niveau.
0: Oui, mais alors, s'extraire de cette dépendance, ça c'est du moyen terme, voire du long terme. Patrice Geoffron, même si on peut aller un peu plus vite, mais ce qui intéresse peut-être rapidement les Français, celles et ceux qui nous écoutent, c'est le court terme. Est-ce que par exemple, parce que ça vient évidemment dans le débat, notamment politique, est-ce qu'on peut bloquer les prix ? Par exemple, bloquer les prix de l'essence, est-ce que c'est possible ou c'est pas une très bonne idée ?
1: Alors, c'est pas une très bonne idée parce qu'il y a deux options. La première option, c'est de dire, eh bien, on va vraiment bloquer les prix et puis imposer à la chaîne d'approvisionnement des prix limités en bout de course. Et lorsqu'on est sur un marché qui est un marché de pénurie, c'est le cas à l'heure actuelle, et ça va être le cas de plus en plus, eh bien, les carburants, ils iront ailleurs. Voilà, ils iront pas en France, et à ce moment-là, on va se confronter à la pénurie. Donc ça, c'est la première solution. La deuxième solution, c'est de dire, eh bien, c'est l'État qui va faire un effort. Ça a été le cas en 2022. Le prix à la pompe, il a diminué. Ça a coûté 8 milliards d'euros. Ces 8 milliards d'euros, on les a plus. Et d'ailleurs, à l'époque, on aurait pu en faire des choses plus utiles. Avec les 8 milliards d'euros, aujourd'hui, on pourrait offrir un

0: Véhicule, écoutez bien, un véhicule électrique de 20 000 euros, on pourrait l'offrir à 400 000 personnes, notamment des soignants et des soignantes qui sont sur les routes. Voilà, donc il faut, on a des marges de manœuvre qui sont extraordinairement réduites, donc je ne parviens pas à imaginer un scénario dans lequel, voilà, nous pourrions bloquer le prix à la pompe. Donc il faut regarder lucidement nos dépendances et c'est un sujet clé pour la prochaine mandature.
1: Oui, mais regarder nos dépendances, ça fait pas baisser les prix à la pompe. Donc bloquer les prix, vous dites, c'est pas possible, sauf si l'État peut-être compense auprès de ceux qui fournissent le carburant la différence. Mm-hmm. Mais est-ce qu'on en a les moyens? Ça, évidemment, c'est une autre question.
0: Est-ce que penser dans la question.
1: Voilà. Et est-ce que baisser certaines taxes, voire en suspendre certaines, ça, c'est possible à court terme, pour quelques mois, par exemple?
0: Alors, dans tous les cas de figure, oui, la question, c'est quelles sont les marges de manœuvre de nos finances publiques. Elles sont extrêmement limitées. Par ailleurs, baisser les taxes de manière transversale, ça peut être le cas sur la TVA. C'est ce qu'a fait, par exemple, l'Italie.
1: C'est ce qu'on a dit.
0: Voilà. Eh bien, à ce moment-là, on a une mesure qui est une mesure transversale, c'est-à-dire qui bénéficie à la fois aux gens qui ont besoin de rouler, qui ont des contraintes économiques, mais qui bénéficie finalement à tout le monde faisant le plein à la pompe. Dans le jargon des économistes, et j'en suis un, ça s'appelle un effet d'aubaine. Et donc, on va dilapider de l'argent public. Et donc, il faut, voilà, pour les quelques centaines de millions d'euros qu'on pourrait mobiliser, il faut absolument, absolument faire du ciblage, aller vers les professions, vers les ménages qui ont un besoin impératif et pour lesquels, évidemment, et ça, il faut l'entendre, la situation actuelle est une situation qui est extraordinairement contraignante.
1: J'ai une dernière question, Patrice Geoffron. Je ne sais pas si ce que fait l'Italie, on a suffisamment de recul, mais est-ce que faire baisser le prix de l'essence en baissant ou supprimant certaines taxes, ce n'est pas compensé par une augmentation du volume vendu?
0: Alors, non, de toute façon, ça n'affaiblit pas mon argument qui est de dire ça bénéficie à tout le monde et donc c'est pas bien ciblé dans des périodes de crise. Ouais. Et c'est le cas en Italie qui a les mêmes contraintes sur les finances publiques que les nôtres. Eh bien, c'est pas une bonne idée. Alors, on va pas faire un procès à l'Italie qui a un gouvernement plutôt populiste. Et on l'a fait nous-mêmes en 2022, mais en toute hypothèse, c'est une mauvaise nouvelle et c'est un signal pour toute l'Europe, voilà, qui importe plus de 90% de son pétrole et 90% de son gaz. Il faut le retenir.
1: Donc, il n'y a pas de solution, Patrice Geoffron, pour baisser les prix?
0: Ah non, il n'y a pas de solution pour baisser les prix. La seule solution, c'est une transformation de nos économies. D'accord. et réduire massivement et le plus rapidement possible et cibler les politiques publiques et le débat public sur la réduction de nos importations de pétrole et de gaz. Sinon, on est condamné à revivre ce qu'on a déjà vécu en 2022, ce qu'on vit à l'heure actuelle, ce qu'on a vécu en 2018 au moment de la crise des Gilets jaunes.
1: Et on ne sait pas quand cette crise, évidemment, prendra fin. C'est aussi là tout le problème. Merci, Patrice Geoffron, professeur d'économie à l'Université Paris-Dauphine.
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1: Allez, on retourne au football dans un instant. Il se passe pas mal de choses du côté de Lille qui a repris l'avantage. Allez, je vous dis tout. D'abord l'essentiel, 21h45, Stéphane Milhomme. En une minute, la réaction de la ministre de la Culture ce soir sur le vol de deux tableaux au musée Renoir de Cagnes-sur-Mer.
3: Catherine Pégard appelle les musées à mettre en œuvre sans délai des mesures d'urgence pour se protéger. Deux autres tableaux ont été laissés dans le parc ce matin par les voleurs. Mais c'est surtout toute la question de la sécurité qui est posée après une longue série de cambriolages en France, à commencer par le musée du Louvre l'automne dernier. Un pétrolier iranien ciblé par une attaque américaine au large de l'île de Karg, c'est un média local qui l'assure ce soir, avec aussi des explosions dans ce même secteur du nord du Golfe. L'Iran affirmait précédemment avoir saisi un drone sous-marin américain dans le détroit d'Ormuz, mais l'armée américaine minimise maintenant et parle d'un engin défectueux. En France, les distributeurs des carburants seront reçus demain à Bercy. En juillet dernier, le ministre de l'Économie, Roland Lescure, voulait déjà s'assurer qu'il n'y ait pas d'excès sur les marges. Le prix du sans-plomb 95 s'affichait samedi dernier en moyenne à 2,10 € le litre, un record depuis le début de ce conflit au Moyen-Orient.
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1: Ah, elle a du caractère, hein, Nicolas Perronnet, cette équipe de Lille, parce que juste après l'égalisation, vous avez du mal à vous en remettre, juste après l'égalisation du Betis-Séville, eh bien les Lillois ont repris l'avantage.
4: Exactement, ça a duré 3 minutes seulement, ouais, cette... petite réplique, on va dire, andalouse, effectivement. Troisième but de la tête, tiens, d'ailleurs, dans cette rencontre, parce que c'est déjà de la tête que Marc Bartra avait permis au Betis d'égaliser à la 33e, l'ancien joueur du Barça. Et c'est encore de la tête qu'Alexandro, le défenseur brésilien du LOS, donc à la 36e, cette fois-ci sur corner, eh bien, remis les Lillois devant, un corner qui est venu de la droite, grosse détente, hein, de la part d'Alexandro, qui est passé au-dessus de ses trois défenseurs directs et qui est donc allé mettre cette tête magnifique décroisée quasiment dans le petit filet, juste en dessous de la lucarne du gardien espagnol du Betis, Alvaro Valles. C'est un match assez plaisant déjà, et puis un match un petit peu bizarre parce que ça se passe vraiment par séquence entre deux équipes qui ne refusent pas le jeu. Il y a une grosse séquence lilloise qui a été récompensée par deux buts, et là ce sont vraiment les Sévillans qui terminent mieux en réponse donc à ce deuxième but lillois, avec il y a de cela, allez, quoi, peut-être 5 minutes, parce qu'on vient d'entrer à l'instant dans le temps additionnel, donc les toutes dernières minutes de cette première période. Une énorme occasion vraiment pour le Betis, énorme occasion d'égaliser, une passe disco venue de la gauche pour Parot, l'Irlandais, l'une des recrues du Betis cette saison. Et vraiment, il s'est jeté, il était un petit peu court peut-être, mais alors il était seul face à Berkehauser, le gardien turc du LOSC, et il s'en est vraiment fallu d'un cheveu que les Espagnols ne reviennent encore une fois dans ce match. Ils sont encore à l'attaque, les Sévillans, avec ce petit ballon là, cette petite louche dans la surface de réparation. Ils sont bien ressortis là, les Lillois, mais il va perdre ce ballon. Gaëtan Perrin, pas pour longtemps, parce que l'arbitre de la rencontre libère les défenseurs lillois qui étaient un petit peu sous pression, en indiquant le vestiaire et la pause sur ce score donc de 2-1, assez logique pour le LOSC, qui a dominé, on va dire, une bonne demi-heure dans cette première période, et qui a donc marqué deux fois dès la 12e minute de jeu grâce à sa recrue japonaise Ayase Ueda. Premier but de la tête, second poteau servi par le petit frère de Kylian, Ethan Mbappé. Le deuxième but à la 36e, Alexandro cette fois-ci sur corner, mais encore de la tête, et puis entre les deux, la réduction de l'écart de Marc Bartra, l'Espagnol, l'ancien du Barça, pour le Betis Séville. Là aussi de la tête sur un centre venu de la droite, ça fait 2-1 pour les Lillois, c'est plutôt mérité, et c'est la pause ici du côté du stade Pierre-Mauroy.
1: Ouais, plutôt animé, hein, quand même, cette première période, hein, Nicolas.
4: Ouais, on s'est régalé, il n'y a pas eu de temps mort, deux équipes qui ne refusaient absolument pas le jeu, même les Lillois, hein, quand ils ont marqué, ils ne sont pas recroquevillés, ils sont allés encore une fois plutôt déployer du jeu dans des phases offensives, ils ont continué à presser assez haut. Alors peut-être que ça leur a valu la réduction de l'écart, même si c'est plus une erreur de marquage, hein, sur le but de Marc Bartra à la 33e, parce qu'en fait, dans un premier temps, il y a déjà un centre. Là, les joueurs lillois sont plutôt bien en place, et puis le ballon est ressorti. Tout le monde repart plus ou moins en contre, et puis il y a ce ballon qui est perdu, qui est récupéré avec un petit peu de chance en plein axe par le milieu du Betis Séville. Et puis Marc Bartra, du coup, qui avait déjà anticipé son repli défensif, il est revenu, et c'est vrai que les défenseurs lillois l'ont un petit peu oublié. Il s'est glissé dans le trafic, et puis le centre était magnifique, parfait, entre le point de pénalty et Berkehauser, le gardien lillois, donc il n'a rien pu faire. Donc voilà, c'est vrai qu'ils se sont fait un petit peu avoir sur ce coup-là, les joueurs de Davide Ancelotti, mais la première période, elle est très bonne, et puis surtout la réaction après cette égalisation, elle a été très bonne, parce qu'ils sont repartis de l'avant, ils ont réussi à obtenir ce corner, et puis encore une fois, cette fois-ci sur coup de pied arrêté, cette belle détente pleine, un but vraiment plein de rage, hein, de la part d'Alexandro, qui est allé le fêter là, juste devant le virage des DVE, des ultras du LOSC. Donc franchement, du caractère effectivement pour Lille, du beau jeu déployé, et puis une première période assez plaisante et assez concluante de la part notamment de Davide Ancelotti, le fils de Carlo, on le rappelle, qui est toujours invaincu, hein, depuis son arrivée ici dans le Nord.
1: Oui, c'est vrai, hein, avec, et vous le soulignez à travers ça évidemment, ce début de saison plutôt réussi, y compris en Ligue 1 évidemment, de cette équipe lilloise. Merci beaucoup Nicolas Perronnet, à tout à l'heure évidemment pour la deuxième période. C'est la mi-temps sur tous les terrains ce soir, Jean-Pierre Blimeau notamment. On l'évoquait il y a un instant avec Nicolas Perronnet sur la pelouse du Real Madrid, avec un but du grand frère.
5: Voilà, Kylian Mbappé qui a marqué le but, le premier du Real, qui mène 2-0 hein, face à l'Inter Milan à la mi-temps. Il y aurait pu avoir un autre but avec Jude Bellingham il y a quelques instants. Après une action de Kylian Mbappé, le ballon repoussé par le gardien espagnol de cette équipe de l'Inter qui revient sur l'anglais. Mais malheureusement pour lui, il n'arrive pas à marquer. Mais ça fait quand même 2-0 pour le Real qui a donc ouvert le score à la 14e par Mbappé. Du pied droit, bien lancé dans l'axe par Brahim Diaz. Vous savez, le Marocain que nous avons affronté en quart de finale du dernier mondial. Et puis, il y a eu un but gag, on va le dire, de Federico Valverde à la 23e, 9 minutes plus tard, à la suite d'une incroyable erreur de Josep Martinez, le gardien espagnol de l'Inter Milan. Donc, c'est bien parti pour Kiki et le Real. Vous savez qu'on rappelle que le Real Madrid veut retrouver la victoire en Ligue des Champions après sa dernière victoire en 2024. Les deux dernières éditions, évidemment, ayant été remportées par le Paris Saint-Germain. Avec d'autres matchs ce soir aussi.
1: Il y a d'autres équipes qui ont envie de la gagner.
5: Qui ont envie de la gagner. Alors, peut-être pas celle-ci, le FC Porto, quoique. Bon, allez, FC Porto gagné contre Manchester City, ça fait 0-0 à la mi-temps. Même score entre le Borussia Dortmund et Villarreal. Et puis, il y a également des matchs qui se sont achevés. Ils commençaient à 18h45. L'AEK Athènes a battu les Autrichiens de Linz 1-0. Et puis, le Club Bruges s'est fait surprendre à domicile au stade Jean Bredel, donc où Lens ira jouer dans deux journées. Je crois que ce sera fin octobre. Vers le 20 octobre, eh bien, le club Bruges s'est fait surprendre et a été battu par Aston Villa, 3-2. Un match vraiment prolixe en but. Il y avait déjà 3-1 pardon, pour Villa à la mi-temps. Donc c'est une victoire relativement logique qui s'est bien passée pour Aston Villa.
1: Merci beaucoup Jean-Pierre Blimeau. Vous restez avec nous bien sûr pour tous ces premiers matchs de Ligue des Champions qu'on suit ce soir sur France Info. Puis je vous signale qu'à la fin de cette soirée, nous serons avec Jérôme Alonso, consultant football de France Info, pour revenir sur les matchs du soir et bien sûr parler de ceux de demain, et notamment celui du Paris Saint-Germain qui affrontera au Parc des Princes le Slovan Bratislava pour ses débuts dans cette compétition. Et on va rester dans la capitale avec cette polémique. Hier, vous le savez, on en a beaucoup parlé, la Tour Eiffel qui a rouvert ses portes aujourd'hui après avoir été fermée toute la journée d'hier. Une partie des salariés avait fermé l'accès au public pour protester contre les conditions dans lesquelles une délégation du mouvement hindou BAPS a visité le monument samedi. Des femmes en poste ce jour-là avaient dû être remplacées par des hommes. C'est ce que nous ont expliqué des salariés. La société d'exploitation de la Tour Eiffel a d'ailleurs ouvert une enquête pour déterminer si de telles consignes avaient effectivement été données. Valentine Joubin, on va d'abord voir après ce qu'est le BAPS, mais d'abord on va essayer de voir exactement ce qui s'est passé samedi à la Tour Eiffel.
6: Tout s'est passé au deuxième étage de la Tour Eiffel. Samedi matin, à la veille de l'inauguration d'un grand temple près de Paris, une délégation du mouvement hindou BAPS est accueillie. Une centaine de personnes, 65 moines et 35 fidèles, hommes et femmes, nous précise l'organisation religieuse, ainsi que leur chef spirituel. Nous avons joint cet après-midi Pavitra Patel, un bénévole du BAPS. Il assure que son mouvement n'a fait aucune demande particulière.
7: Nous avons expliqué que les moines avaient un vœu de célibat et donc ils ne peuvent avoir une interaction avec les femmes au respect de leur vœu de célibat. Ensuite, les arrangements ont été faits. Mais nous, en aucun cas, nous avons demandé à ce que les femmes soient mises à l'écart.
6: Et pour preuve, le bénévole nous a transmis une photo de la visite où l'on voit des touristes, femmes, à quelques mètres des moines hindous.
1: Alors ça ne correspond pas du tout à la version donnée par les salariés et la direction de la Tour Eiffel. Hein.
6: Ce que dit la CGT, c'est que certaines femmes qui travaillent dans la Tour Eiffel ont été invitées à quitter leur poste et à se mettre à l'écart dans des locaux. Elles ont parfois été remplacées par des hommes. Des salariés disent même que toutes avaient ordre de ne pas traverser la zone où les fidèles hindous et les moines étaient présents. De son côté, la société d'exploitation de la Tour Eiffel confirme avoir reçu une demande de la part de la délégation pour limiter les interactions avec les femmes et admet qu'elle n'aurait pas dû accepter.
1: Oui, c'est d'ailleurs un peu ce que disait ce bénévole qu'on a entendu tout à l'heure. Alors que sait-on exactement de ce mouvement religieux ? Quelle est la place des femmes, Valentine ?
6: Le BAPS, c'est une branche conservatrice de l'hindouisme qui entretient des liens étroits avec le premier ministre nationaliste Narendra Modi. Né en Inde il y a près de 120 ans, le mouvement est très présent à l'étranger, notamment au Royaume-Uni, mais il s'intéresse de plus en plus à la France, d'où la construction de ce grand temple à

0: 30 km de Paris. En ce qui concerne la place des femmes, la doctrine BAPS est très stricte pour les moines. Ils doivent éviter tout contact physique, toute conversation privée et même toute interaction avec une femme. Pour ce qui est des fidèles, femmes et hommes prient séparément, mais en dehors du temple, les deux communautés se côtoient. Dans un communiqué publié ce soir, le BAPS se dit, je cite, « fermement attaché au principe d'égalité et de respect mutuel, d'engagement au service de tous, sans distinction de sexe, d'origine ou de conviction ». L'implantation du mouvement hindou en France est critiquée par une partie de la diaspora indienne. Selon elle, le BAPS incarne une vision sectaire et réactionnaire de l'hindouisme.
1: Valentine Joubin de la cellule décryptage de France Info. Près de deux semaines maintenant avant la visite du pape en France, la conférence des évêques s'est félicitée aujourd'hui de l'enthousiasme suscité par la venue de Léon XIV à Paris, à Lourdes, à Metz. Des centaines de milliers de personnes sont attendues. Valentin Dunat, vous avez rencontré ce matin pour France Info le général Hervé Watkan, la personne chargée d'organiser cette visite à Paris, notamment la messe prévue place de la Concorde.
2: Oui, c'est l'événement qui va rassembler le plus de monde lors de ce voyage apostolique de Léon XIV en France. Près de 500 000 personnes se sont déjà inscrites, car il faut s'inscrire pour assister à cette messe géante. Et selon le général Hervé Watkan, qui a donc pour mission d'organiser cette visite à Paris, il y aura au moins 600 000 personnes et peut-être davantage, 800 000, 1 million de personnes. Pour l'instant, impossible à déterminer précisément. En tout cas, ce chiffre est en hausse par rapport aux premières estimations et c'est au-dessus, par exemple, de la cérémonie d'ouverture des derniers Jeux Olympiques à Paris qui avaient rassemblé 320 000 personnes. Pour accueillir ces centaines de milliers de fidèles, le diocèse de Paris est donc en train de retravailler avec la préfecture l'élargissement de la zone sécurisée. Elle concerne pour l'instant la place de la Concorde, l'avenue des Champs-Élysées et l'Arc de Triomphe. Cette zone devrait donc être élargie dans les jours qui viennent, comme l'explique le général Hervé Watkan.
3: Les gens vont recevoir un QR code où on va leur dire « vous rentrez par telle porte et vous êtes dans telle zone ». Donc c'est beaucoup plus facile. Et donc c'est ça qui est posé sur un périmètre donné et qu'on est en train d'élargir vers, très certainement vers l'avenue de la Grande Armée ou au moins une partie de l'avenue de la Grande Armée pour accueillir de la même façon les gens.
2: La préfecture de police de Paris a d'ores et déjà indiqué également qu'il y aurait 12 000 policiers, gendarmes et militaires mobilisés ce jour-là.
1: Alors ça c'est pour l'aspect sécuritaire. L'autre défi, Valentin, il est logistique.
2: Oui, les écrans géants, les sanitaires, le son, autant de détails qui sont en train d'être réglés.
3: Imaginez le son, amener le son sans qu'il y ait trop de retard entre la Concorde, l'étoile et redescendre, c'est une opération incroyable. Installer les grands écrans, c'est incroyable. Vous accueillez les gens pendant des heures et des heures, donc il faut des sanitaires. Est-ce que vous avez imaginé une seconde? Moi, je n'imaginais pas avant. Les sanitaires, on a commandé 2500 sanitaires. Et le coût des sanitaires, c'est 1 million d'euros. Oui, donc tout est... C'est pour ça que le budget, alors on peut débattre de plein de sujets, mais quand vous créez un événement aussi gigantesque, forcément ça a des coûts. Ça a des coûts pour l'accueil des gens. Il faut bien comprendre, c'est pas pour se faire plaisir, c'est que c'est pour accueillir les gens le mieux possible.
2: Le général Watkan vient d'évoquer le budget. Il est de 27 millions d'euros. Ça, c'est pour Paris, Lourdes et Metz. La partie parisienne représente les trois quarts de ce budget, 20 millions d'euros, financés très majoritairement par les dons de participants. La campagne de collecte lancée au début de l'été a déjà permis de réunir près de 5,5 millions d'euros. Et selon la Conférence des évêques de France, cette campagne va monter en puissance dans les prochaines semaines. La vente de produits dérivés devrait également permettre de compléter les ressources nécessaires au financement de ce voyage apostolique du pape en France.
1: Valentin Dunat.
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1: Stéphanie Fromentin.
5: Le temps change brutalement après une mi-journée encore très chaude dans le sud-est avec près de 37 degrés. Des orages parfois forts éclatent et font chuter les températures. Localement, près de 15 degrés pourront être perdus entre aujourd'hui et demain. Un véritable choc thermique en moins de 24 heures. Ailleurs, le retour des pluies par le nord-ouest a permis une baisse plus progressive des températures. Les orages concernent ce soir le centre-est et les reliefs alpins. Les cumuls de pluie pourraient être importants et les rafales qui accompagnent ces orages peuvent atteindre 80-100 km par heure. Des chutes de grêle sont aussi possibles. Le risque orageux est également présent sur le Roussillon. Il peut déborder sur le Languedoc et les Cévennes. Et puis dans la nuit, les pluies s'étendent du sud-ouest à l'est avec des orages qui persistent sur le nord des Alpes. Quelques averses qui tombent aussi en Bretagne, en Normandie ainsi qu'au sud de l'Aquitaine.
1: Stéphanie Fromentin, bonne soirée à l'écoute de France Info. Il est 22h01.

0: Bonsoir Léo Téchère.
1: Bonsoir Julien, bonsoir à tous.
0: À la une ce soir, l'appel au calme lancé par le maire de Chambéry alors que la préfecture de Savoie craint de nouvelles violences cette nuit.
1: Des CRS envoyés en renfort après la mort d'un conducteur intercepté par la police hier. Mais les circonstances sont floues. Après étude de leurs armes, les policiers n'ont pas tiré. Aura-t-on de l'eau ces prochains mois? Le niveau des nappes phréatiques sous la norme pour 61% d'entre elles. Vivement la pluie qui est arrivée aujourd'hui. Et puis Kylian Mbappé, déjà buteur, le LOSC prometteur et Manchester City Poker menteur. C'est le retour de la Ligue des Champions ce soir. Le maire de Chambéry appelle donc au calme. Ce soir, après les violences de la nuit dernière, un centre social totalement détruit, plusieurs quartiers dégradés après l'interpellation d'un jeune automobiliste de 26 ans gravement blessé. Il est depuis décédé, sauf que les policiers n'ont pas tiré. La préfète de Savoie a annoncé des renforts policiers tant qu'il le faudra, Bleuette Dupin.
2: La préfecture craint de nouvelles violences urbaines, malgré les premiers éléments d'enquête révélés par le procureur de la République de Chambéry, qui indique qu'il n'y a pas eu de choc entre la voiture de la police et celle de la victime, grièvement blessée à la tête. Par ailleurs, aucun élément de balistique n'atteste d'un projectile venant de l'extérieur du véhicule. Autre élément important, la vérification des armes des fonctionnaires de police qui étaient sur le contrôle hier soir démontre qu'ils n'ont pas fait usage de leurs armes, puisqu'aucune munition ne manquait, indique le procureur. Sur le déroulement du contrôle, il précise que le véhicule a été pris en chasse en raison de son comportement dangereux. Le conducteur a refusé de s'arrêter malgré les avertissements sonores et lumineux. Il s'est arrêté de lui-même un peu plus loin. Les policiers ont alors vu le corps du conducteur tombé sur le côté, sur le siège passager. Ils sont intervenus en brisant la vitre du conducteur pour évaluer la situation et ont découvert une flaque de sang conséquente et une blessure à la tête. La piste d'un geste auto-agressif ou accidentel, écrit le procureur, est également étudiée.
1: Une précision à Chambéry de nos confrères d'ici Pays de Savoie pour France Info.
0: La politique maintenant et cette invitation d'Édouard Philippe.
1: L'ancien Premier ministre et candidat à la présidentielle veut unir la droite et le centre derrière lui. Il invite donc Gabriel Attal, Bruno Retailleau et François Bayrou à se parler. Alors ça part mal puisque le patron des LR, Bruno Retailleau, a déjà décliné ce soir. Mais le maire du Havre imagine quand même une réunion dans 2 mois.
3: Une rencontre autour de la date de la Toussaint pour parler essentiellement de l'après-présidentiel. L'enjeu n'est pas seulement de gagner la présidentielle, mais de changer le pays grâce à une majorité, décrypte un cadre de Horizon. Cela passe par les législatives, il faut donc travailler dès maintenant sur les éléments de programme qui nous rassemblent et sur la possibilité de présenter 577 candidats uniques s'engageant sur une sorte de contrat de gouvernement. Voilà ce qu'imagine l'entourage d'Édouard Philippe. Cette équipe espère secrètement que Gabriel Attal et Bruno Retailleau finiront par se ranger derrière le maire du Havre. Chez Horizon, on estime être les premiers à tendre la main aux autres, oubliant un peu vite qu'une autre instance existe déjà, à l'initiative de Gabriel Attal, un comité de liaison qui est censé maintenir le dialogue et éviter les coups bas au sein du bloc central.
1: Audrey Tison du service politique de France Info. À gauche aussi, il y a une tentative d'union sans LFI. À 1 mois de la primaire PS Place Publique, une centaine de responsables socialistes appellent à élargir ce scrutin à François Ruffin, Marine Tondelier ou encore Mathieu Pigas. N'ayons pas peur de la démocratie, écrivent-ils dans une lettre ouverte.
0: En Israël, les élections législatives auront lieu dans 7 semaines.
1: Et ça y est, les listes sont toutes déposées depuis 1 heure maintenant. L'enjeu de ces élections, ce sera de choisir le prochain Premier ministre, Benjamin Netanyahou ou un autre à la tête de la future coalition gouvernementale. L'actuel ministre d'extrême droite Itamar Ben-Gvir, suprémaciste, homophobe et raciste, s'y voit déjà. Reportage dans un de ses meetings dans une salle des fêtes de la ville de Netanya avec Thibault Lefebvre.
4: À l'extérieur de la salle des fêtes, c'est la consternation.
5: Je m'intéresse à la politique. L'enjeu de la sécurité est important pour moi, mais je ne soutiendrai certainement pas ce ministre. Ben-Gvir est nul.
4: Et évidemment, l'opinion de cet électeur de la droite démocratique tranche avec l'enthousiasme des supporters de Ben-Gvir. Dans la salle, ce soir-là, il y a des retraités, des policiers, des gardiens de prison, de très jeunes hommes aussi.
6: Ben-Gvir King.
7: Ben-Gvir, c'est un roi. Il est fort, il ne veut que des juifs. Et c'est une bonne chose. Et ce n'est possible qu'avec Ben-Gvir et Bibi.
6: Only Ben-Gvir and Bibi.
4: Bibi, alias Benjamin Netanyahou, que beaucoup ici veulent voir partir et donc laisser la main à Itamar Ben-Gvir.
8: Je votais déjà à droite, mais pour la première fois cette année, ce sera pour Ben Gvir.
9: Est-ce que ça justifie le racisme d'Itamar Ben Gvir vis-à-vis des Palestiniens et des populations arabes d'Israël ?
8: Et eux, ils ne sont pas racistes vis-à-vis de nous ? C'est œil pour œil, dent pour dent. C'est un principe juif et Ben Gvir l'applique.
4: Un principe juif auquel adhère sans aucun doute Tali Gottlieb, cette députée du Likoud de Benjamin Netanyahou, vient de rejoindre Itamar Ben Gvir et peut-être lui permettre de grignoter encore un peu plus de voix à droite.
1: Thibault Lefebvre, correspondant permanent de Radio France en Israël. Un pétrolier iranien ciblé par des missiles américains ce soir dans le détroit d'Ormuz. L'Iran menace de frapper des bases américaines après avoir déjà intercepté aujourd'hui un drone sous-marin, un des plus modernes de l'armée américaine selon les gardiens de la révolution iranienne.
0: Cet incendie à présent, il est fixé ce soir dans les Pyrénées-Atlantiques.
1: Il était en cours depuis près d'une semaine sur les hauteurs de la vallée d'Aspe. 130 hectares de végétation parcourue. Mais donc le périmètre du feu n'évoluera plus selon la préfecture du département qui salue le travail sans relâche des pompiers qui étaient en grève aujourd'hui. Et c'est parti pour durer au moins 6 semaines après un rendez-vous décevant, disent-ils, avec le gouvernement. Le projet de loi de modernisation de la sécurité civile évite les sujets essentiels du changement climatique selon les syndicats qui réclament plus de moyens après cet été qui se prolonge, donc un été passé à lutter contre les flammes. Après la sécheresse, maintenant combien de temps pour que le niveau de l'eau remonte dans les nappes phréatiques ? La situation est dégradée dans 61% de nos réserves d'eau selon le bureau de recherche géologique et minière chargé de le surveiller. Alors la France a connu pire, mais c'est quand même inquiétant pour les prochains mois, Grégoire Lecalot.
10: Les 2/3 des nappes d'eau souterraines de France se trouvent sous leur niveau normal en ce mois de septembre. Certaines régions comme la Beauce ou l'Armagnac gardent des niveaux satisfaisants, ainsi que les nappes du pourtour méditerranéen. La Bretagne et l'Aquitaine, en revanche, sont passées à des niveaux bas. Et puis, il y a des situations carrément préoccupantes. David Ratto, hydrologue en chef au BRGM.
11: Du côté du Limousin, il y a eu quelques orages, mais ça n'a pas suffi pour recharger les nappes. Et puis, vous avez le Jura, et puis aussi la plaine d'Alsace. Du côté de Strasbourg, puisque vous savez que le Rhin a des coupures de circulation d'eau au sein du lit de la rivière.
10: Malgré cela, les niveaux globaux des nappes souterraines sont tout de même meilleurs qu'en 2022 grâce aux pluies de février. Mais les mois à venir seront cruciaux pour éviter une dégradation plus grave. David Ratto.
11: Vous avez une probabilité de pluie, une chance sur deux d'avoir un automne plus humide sur toute la façade atlantique. Donc ça, c'est plutôt une bonne nouvelle. Hein. Par contre, ailleurs, il n'y a pas de scénario qui prédomine. Hein. Et donc, on reste à des situations qui vont finalement dépendre beaucoup des pluies automnales.
10: Météo France prévoit également un automne plus chaud que la moyenne, ce qui risque d'augmenter l'évaporation de l'eau au détriment de sa pénétration dans les sols.
1: Grégoire Lecalot pour France Info.
0: La reprise ce soir de la Ligue des Champions, c'est du football, ouais, bien sûr, Léo.
1: Le LOSC, les Lillois qui ouvrent la danse pour les clubs français. La deuxième mi-temps a commencé depuis 2 minutes et il y a déjà eu un but. Nicolas Perronnet, bonsoir.
12: Bonsoir à vous. Effectivement, la nouvelle égalisation du Betis Séville après 4 minutes. Simplement dans cette seconde période, et devinez quoi, les 3 premiers buts ont été inscrits de la tête, et bien le 4e a été marqué de la tête par le Betis Séville. C'est un doublé d'ailleurs pour Marc Bartra, le défenseur du Betis, l'ancien joueur du FC Barcelone. Et comme sur sa première égalisation en première période, c'est quand même une erreur de marquage des défenseurs lillois qui permettent à Marc Bartra de dévier cette fois-ci subtilement le ballon avec le haut du crâne qui est venu mourir dans le petit filet de Berke Hauser. Ils ne sont pas très bien revenus dans cette seconde période, les Lillois. Il y a d'ailleurs eu un changement du côté du LOSC avec la sortie de Nabil Bentaleb. Ça pourrait porter préjudice en seconde période parce qu'il a ratissé beaucoup de ballons, mais on l'a vu s'asseoir en fin de première période. Il est sans doute touché, il était remplacé par Mouko, et donc la seconde période qui démarre pas très bien pour Lille avec l'égalisation à nouveau du Betis. 2 buts partout, on joue depuis 52 minutes ici du côté du Stade Pierre-Mauroy.
1: Allez, il reste du temps, merci Nicolas Perronnet en direct de Lille pour France Info. Le PSG, lui, jouera demain contre les Slovaques du Slovan Bratislava. Le RC Lens attendra jeudi pour son déplacement au Slavia Prague. Et ce soir, Kylian Mbappé a déjà marqué avec le Real Madrid qui mène 2-0 pour l'instant contre l'Inter. Et Manchester City s'est réveillé finalement en deuxième mi-temps. 1-0 pour les Anglais en déplacement au FC Porto.
0: Merci beaucoup Léo Técher.
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0: À suivre ce cambriolage tôt ce matin au musée Renoir de Cagnes-sur-Mer dans les Alpes-Maritimes. Deux tableaux ont été dérobés, reportage sur place. À suivre de Mathilde Vinceneux et on en parlera avec Didier Rickner, journaliste, historien de l'art. Nous parlerons avec lui évidemment de ce nouveau cambriolage dans un musée français. Puis le foot, la Ligue des Champions, de partout pour l'instant entre Lille et le Betis-Séville. Nous en sommes au tout début de la seconde période. Nicolas Perronnet est sur place, on le retrouvera.
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0: On le retrouvera, on ne l'avait pas perdu, hein. Il est toujours à Lille, il ne bouge pas. Et il y a un but qui a été marqué encore décidément, Nicolas Perronnet, c'est riche en but ce soir du côté du stade Pierre-Mauroy.
12: Assez riche en but, mais c'est un retour de vestiaire catastrophique pour le LOSC, parce que c'est le Bétis qui prend l'avantage. 3-2, troisième but inscrit par les Andalous. 4 minutes seulement après l'égalisation de Marc Bartra. C'est Troy Parrott, l'attaquant irlandais, transféré cet été du côté du Bétis, qui cette fois-ci ne vient pas marquer de la tête, mais d'une magnifique frappe croisée du pied gauche après un ballon récupéré au niveau du milieu de terrain. Il s'est retrouvé un petit peu seul quand même. Il s'est même posé la question, est-ce que j'y vais, est-ce que j'y vais pas. Il est allé en décalant ce ballon sur son pied droit. Il a fait parler la vitesse, le coup de rein, et puis la frappe croisée dans la foulée, elle est belle, hein. Franchement, la frappe de l'Irlandais pour aller mourir. Petit filet opposé au ras du poteau. Ça fait 3-2 pour le Betis Séville, et c'est un retour des vestiaires, un début de seconde période totalement raté de la part des Lillois.
0: Oui, on peut le dire. Merci Nicolas Perronnet, à tout à l'heure. Ce cambriolage, tôt ce matin, donc au musée Renoir de Cagnes-sur-Mer dans les Alpes-Maritimes, la dernière demeure du peintre, deux voleurs ont décroché 4 tableaux, ils en ont emporté 2. Les 2 autres ont été retrouvés dans les jardins du musée, les braqueurs les ont abandonnés dans leur fuite. L'alarme du musée s'est déclenchée, a entraîné l'intervention rapide de la police municipale. Une enquête est ouverte par le parquet de Grasse. 2 œuvres sont toujours activement recherchées. C'est une perte importante, évidemment, pour la commune et la famille du peintre, Mathilde Vinceneux.
15: Le trou dans le grillage du jardin du musée est désormais recouvert de rubalises. C'est par là, puis par une fenêtre, que les 2 cambrioleurs sont passés. L'alarme du musée a sonné à 5h48 du matin. Les policiers municipaux sont arrivés 5 minutes plus tard. Mais les voleurs ont mis à peine 3 minutes à découper les crochets scellés au mur, sur lesquels étaient fixés 4 tableaux de Renoir, sur les 12 que compte le musée. Un déchirement pour Pauline Renoir, l'arrière-arrière-petite-fille du peintre.
16: J'ai été vraiment sous le choc. J'ai tout de suite compris que les cambrioleur avait pris pour cible cette salle des portraits qui est au rez-de-chaussée du musée et qui comporte vraiment de très belles œuvres de Renoir, qui sont des œuvres prêtées par le musée d'Orsay. C'est des œuvres que je connais depuis toujours, donc c'est vraiment un désastre.
15: Dans leur fuite, les cambrioleurs ont abandonné dans le jardin du musée le portrait de Madame Pichon et l'œuvre Coco Lisant, mais le tableau Jeune femme au puits et le portrait de Madame Colonna Romano ont disparu. Pauline Renoir.
16: Le tableau de Madame Colonna Romano, qui a été volé et qui, pour l'heure, n'a pas été retrouvé, est un tableau d'une grande valeur et bien connu de l'œuvre de Renoir. C'est un tableau qui représente une figure familiale. Si on regarde bien, il y a un tableau dans le tableau. Donc c'est vraiment une œuvre complexe et aboutie du peintre, et ça me fait beaucoup de peine d'apprendre la disparition de ce tableau-là.
15: C'est une perte inestimable pour tous les habitants de Cagnes-sur-Mer, explique Brian Masson, le maire Rassemblement National de la commune, a lancé un audit il y a 5 mois sur la sécurité dans les musées de sa ville, et il y a encore beaucoup à faire pour protéger les musées, insiste-t-il.
17: Éviter qu'on découpe des grillages pour rentrer dans le jardin du musée Renoir, c'est donc renforcer l'ensemble du périmètre extérieur des musées. Ça a un coût, on ne pourra pas le faire tout seul. Je forme le vœu que le ministère de la Culture active des financements extrêmement importants pour préserver les musées, tous les musées de France.
15: En attendant, l'enquête se poursuit pour retrouver les œuvres et les cambrioleurs. Elle a été confiée à la police judiciaire de Nice et à l'Office central de lutte contre le trafic de biens culturels.
0: Mathilde Vinceneux à Cagnes-sur-Mer pour France Info. Bonsoir Didier Rickner, vous êtes journaliste, historien de l'art, fondateur de magazine de presse en ligne, la Tribune de l'art.com. On se demande quand même toujours pourquoi s'emparer d'œuvres comme celle-ci, c'est pour en faire quoi? C'est une commande privée, on ne peut pas écouler ce genre de marchandises.
18: Alors vous vous posez exactement les mêmes questions que moi. Je ne comprends pas comment on peut encore aujourd'hui, surtout à l'heure d'Internet où ce genre de nouvelles se diffusent extrêmement rapidement, où les photos des tableaux seront partout, comment on peut voler des œuvres aussi connues? Je ne sais pas, à vrai dire. Alors, certains parlent de commandes de collectionneurs privés. Franchement, c'est la collectionneur, en général, il achète les œuvres. Il a des œuvres pour les montrer. Je ne suis pas certain que ça existe vraiment. Il peut y avoir des cas, bien sûr. Est-ce que c'est un chantage d'assurance? Est-ce que c'est autre chose? Je ne sais pas. Je dois vous avouer que je ne sais pas.
0: Ça peut être un chantage à l'assurance, c'est-à-dire?
18: Ça, c'est arrivé. Je crois que c'est... Alors, il reste très discret là-dessus. Mais sur le vol de tabatière au musée Cognac-Jay, il y a 2 ans à peu près, une partie ont été retrouvées. Apparemment, il y aurait eu un... Mais on ne le dit pas, évidemment. Il y aurait eu un... Les assurances auraient payé les voleurs pour récupérer les œuvres et éviter de payer plus cher. Je ne suis pas certain que ça soit vrai, mais c'est le bruit qui court, en tout cas, dans le milieu de l'art. Évidemment, ils n'en font pas, ils n'en font pas une publicité. On dit aussi que ça pourrait être des fois, parfois, mais je ne sais pas ce qu'il en est pour Cagnes-sur-Mer, des sociétés mafieuses qui volent les œuvres et ça sert après entre de garantie entre les différents malfrats. Je ne sais pas, en vrai. Je dois vous avouer, et même les policiers que j'ai pu rencontrer, personne ne sait exactement. Enfin, il y a plusieurs cas probablement, mais c'est très compliqué à dire. En tout cas, c'est vrai que des tableaux comme ça sont invendables.
0: Est-ce qu'il existe encore aujourd'hui un marché noir de revente d'œuvres d'art, mais pour des gens qui ont envie de regarder ça de manière très discrète dans une salle obscure, visible par pas grand monde.
18: Je n'y crois pas, je ne crois pas. D'ailleurs, non, il n'y a pas de marché noir. Il peut y avoir éventuellement quelqu'un qui pourrait commander des tableaux à des malfrats. Mais encore une fois, même ça, je n'y crois pas beaucoup. Non, il n'y a pas de marché noir sur des œuvres aussi connues. C'est beaucoup trop dangereux. Et je pense que le jeu n'en vaut pas la chandelle. Si les gens ont de l'argent pour payer ce genre d'opération, ils peuvent acheter des tableaux.
0: Est-ce que ce sont des œuvres importantes? Madame Colonna Romano et Jeune femme au puits, ce sont les deux œuvres emportées. Les deux autres retrouvées dans le jardin du musée sont les œuvres Madame Pichon et Coco Lisan. Mais enfin, ceux-là donc ont été retrouvés, contrairement aux deux autres.
18: Alors, vous parlez là à quelqu'un qui... Je ne suis pas un grand amateur de Renoir. Ah. Renoir est très aimé du public, un peu moins par les spécialistes.
0: D'accord.
18: Mais c'est vrai que ces deux tableaux sont assez beaux. Non, ces deux tableaux... Renoir a fait des chefs-d'œuvre, il faut le dire. Mais pas toujours. Et c'est vrai que le grand portrait, le portrait en tout cas, est très beau. Semble-t-il important, je ne connais pas assez Renoir pour pouvoir vous le confirmer, mais ça a été dit par la personne du musée. Oui, ce sont des œuvres importantes, bien sûr.
0: En tout cas, ce sont les plus grosses valeurs du musée. Hein. Ça, c'est ce que précise le parquet de Marseille.
18: Mais si vous voulez, je suis beaucoup plus touché par le torque de Vix qui a été volé récemment, parce que c'est un objet en or qui risque vraiment de disparaître. Les tableaux, je pense et j'espère qu'on les retrouvera un jour. En revanche, les objets volés pour leurs matériaux, là, c'est dramatique parce que souvent, ils disparaissent complètement.
0: Oui, ça, c'est malheureusement plus facile à écouler, à détruire et à transformer pour ne pas, évidemment, qu'ils soient retrouvés. Comment se mène, ce sera ma dernière question, Didier Rickner, ce type d'enquête? Est-ce qu'on enquête dans un milieu particulier? Est-ce qu'on connaît? Est-ce qu'il y a peut-être des listes, des fichiers de personnes qui sont spécialisées dans ce type de vol?
18: Alors ça, je crois que c'est une question qu'il faut effectivement plutôt poser aux policiers. Ouais. Je ne suis pas... Mais pour avoir écouté beaucoup de policiers parler de tout cela sur des différents plateaux de télévision, normalement, notamment, ils enquêtent. Il y a des gens qu'ils connaissent déjà, ils ont des indicateurs, ils ont bien sûr les traces ADN, etc. Donc ils travaillent... Enfin, ils sont assez efficaces, ils sont même très efficaces, les policiers, puisque... On a vu que dans le cas du Louvre, ils ont retrouvé les voleurs. Alors malheureusement, on n'a pas retrouvé les œuvres. Mais oui, simplement, il faut savoir qu'on a l'OCBC en France, qui sont les spécialistes, les policiers spécialisés dans cela, dans ce vol, des vols de voies d'art, et ils ne sont pas assez nombreux. En Italie, ils sont beaucoup plus nombreux. En France, ils ne sont pas assez nombreux. Alors, ils s'appuient sur les différentes polices un peu partout en France, mais ils ne sont pas assez nombreux. Ce serait peut-être une piste à creuser.
0: Merci Didier Rickner, journaliste, historien de l'art, fondateur de ce magazine en ligne, latribunedelart.com.
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0: On retourne au football avec Nicolas Perronnet dans un instant. D'abord Léo Teicher pour l'essentiel à 22h22.
1: Édouard Philippe invite Gabriel Attal et Bruno Retailleau, sauf que le patron des LR refuse. Bruno Retailleau n'ira pas à la réunion que l'ancien Premier ministre compte organiser dans 2 mois. Édouard Philippe veut unir la droite et le centre derrière lui pour la présidentielle. Le maire de Chambéry appelle au calme pour cette nuit dans sa ville. Des CRS envoyés en renfort après la mort d'un conducteur intercepté par la police hier. Les circonstances sont floues. Après étude de leur arme, les policiers n'ont pas tiré. Après le vol de 2 tableaux ce matin au musée Renoir de Cagnes-sur-Mer, la ministre de la Culture appelle les musées à se protéger. Catherine Pégard leur demande de mettre en place des mesures d'urgence. Et puis avant les matchs de Ligue des Champions ce soir, on apprenait les 30 nommés au Ballon d'Or 2026. Kylian Mbappé, Harry Kane et Rodri parmi les favoris. Un Français également nommé au trophée Jeune Talent, Eli Junior Kroupi qui joue à Bournemouth en Angleterre. La cérémonie du Ballon d'Or, c'est le 26 octobre prochain.
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0: Bon, ça avait commencé comme un chef-d'œuvre. C'est beaucoup moins beau maintenant. Ce qui est en train de se passer du côté du stade Pierre-Mauroy, c'est même catastrophique, Nicolas Perronnet.
12: Ah oui, il y a eu 7 minutes en tout cas, mais alors totalement cata pour le LOSC, effectivement, de retour des vestiaires entre la 49e et la 56e. Franchement, si on pouvait rembobiner, tout effacer et recommencer, on irait sans problème, parce que 49e minute de jeu, égalisation de Marc Bartra, on l'a dit. 53e, 4 minutes plus tard, le 3e but du Betis Séville signé Troy Parrott, le Betis qui passe devant 3-2. Et puis 56e, carton rouge pour Ethan Mbappé, le petit frère de Kylian Mbappé, parce que juste avant l'égalisation, hein, sur une image qui a été finalement revue après le but. Dans un premier temps, on s'est dit tiens, l'arbitre va aller peut-être annuler ce 3e but pour quelque chose que l'on n'aurait pas vu. Ben non, il a été appelé en fait par la vidéo pour aller regarder ce très très vilain coup de coude d'Ethan Mbappé dans le visage du Brésilien Nathan. En fait, il est venu chambrer.
0: Pourquoi il a fait ça?
12: Parce qu'il a 19 ans et qu'il a beaucoup de choses à apprendre, je pense, parce que je vois pas d'autre solution que ça. Franchement, c'est un chambrage comme il y en a toujours. Attention quand même à ce ballon dans la surface de réparation pour le LOSC. La réponse, non, ça donnera rien, si ce n'est une remise en jeu pour le gardien. Oui, je vois que l'erreur de jeunesse, franchement, parce que oui, il y a un chambrage de Nathan. Je pense qu'ils se sont déjà dit quelques mots doux, déjà parlé depuis le début de ce match. Et puis là, on voit en fait le Brésilien arriver par derrière, lui glisser un petit quelque chose à l'oreille avec un sourire. Et puis le vilain coup de coude, hein. Vraiment, il n'y a rien à dire sur l'expulsion, parce que c'est un vrai coup de coude volontaire dans le visage de Nathan. Donc ça a été revu et c'est absolument logiquement qu'il est expulsé. D'ailleurs, on le voit dans ses yeux. En fait, dans ses yeux, on voit qu'après le coup de coude, il sait qu'il a fait une grosse bêtise et qu'il va laisser ses coéquipiers à 10 sur la pelouse, parce que on peut pas quand même ignorer qu'il y a 150 caméras de partout, que le moindre geste, évidemment, sur une pelouse aujourd'hui est décortiqué.
0: C'est pas une raison, hein, non plus, mais ça pourrait empêcher encore
12: plus de...
0: Ça pourrait
12: en dissuader quand même. Voilà. Bon,
0: mais bon.
12: On va espérer que ça lui serve de leçon, mais là, pour l'instant, ça va être quand même très compliqué pour les Lillois, même si vous l'entendez derrière moi, il y a une petite réaction d'orgueil. Là, ils ont mis vraiment 20 minutes à revenir des vestiaires avec toutes ces péripéties et toutes ces mauvaises nouvelles les unes après les autres. Et ils vont même pas avoir ce corner pour mettre un ballon dans la surface, parce que finalement, le corner va être transformé en remise en jeu suite à une situation de hors-jeu, oui, tardivement sifflé en faveur du Bétis. Bah même ça veut pas. Donc franchement, elle est compliquée, cette seconde période, pour le LOSC, qui avait effectivement... Ça sent pas bon, qui avait effectivement, vous l'avez dit, fait une première mi-temps plutôt de rêve avec 2 beaux buts et un avantage assez logique de 2-1 à la pause. Et tout s'est inversé en seconde. 3-2 désormais pour le Bétis Séville, et le calvaire du LOSC n'est peut-être pas terminé. puisque les Lillois jouent à 10 et qu'il reste 24 minutes à jouer dans le temps réglementaire.
0: Merci Nicolas Perronnet, à tout à l'heure. Les résultats des élèves français à l'enquête internationale PISA de 2025 sont les plus bas jamais mesurés. Ils restent tout de même dans la moyenne des pays de l'OCDE. Des résultats préoccupants, mais pas une surprise. Voilà la réaction d'Edouard Geffray, le ministre de l'Éducation nationale, alors que la France n'a jamais obtenu donc des scores aussi faibles lors de cette enquête. Bonsoir Paul Barcelone.
19: Bonsoir Julien.
0: Du service politique de France Info. Alors, à quelques mois de l'élection présidentielle, évidemment, les candidats ne se privent pas de fustiger le bilan d'Emmanuel Macron et proposent de nouveaux changements de système.
19: Et c'est même une triple défaite, selon Marine Le Pen. Défaite pour les familles, pour l'économie française, mais surtout pour les gouvernants qui, je la cite, par incurie ou idéologie, ont rendu cette catastrophe possible. La candidate du Rassemblement national promet une renaissance de la France, c'est son slogan de campagne, via des mesures pour l'école encore globalement inconnues. Mais presque du pain béni pour l'extrême droite, à l'image d'Éric Zemmour qui fustige le déclassement scolaire de la France, nostalgique d'une époque où l'école apprenait Clovis, la règle de Troyes et l'accord du participe passé. Même à propos d'école, Reconquête s'en prend à l'immigration, je cite, une école qui n'instruit plus, ne peut plus assimiler.
0: Les gouvernants, justement, c'est une étiquette lourde à porter hein, pour eux, pour les anciens premiers ministres d'Emmanuel Macron.
19: Et surtout, en réalité, pour Gabriel Attal, lui-même ancien ministre de l'Éducation nationale, une casquette qu'il vante plus dans sa communication que celle d'ancien Premier ministre, du fait de sa volonté de se détacher de cette étiquette macroniste, et d'un bilan qui se heurte aujourd'hui au classement PISA. L'école fait officiellement partie de ces quatre chantiers capitaux, avec une proposition, la revalorisation du salaire moyen des enseignants entre 200 et 500 euros par mois, plus 20%. Pour son rival Édouard Philippe, difficile de voir d'autres propositions émerger dans le débat public aujourd'hui.
0: Et pourtant, il y a, Paul, d'autres propositions hein, au-delà de la rémunération.
19: Pour les Républicains, Bruno Retailleau, par exemple, je le cite, propose une révolution culturelle de l'éducation avec la suppression du collège unique, la création de plus de 1000 établissements publics libres de leurs moyens, sans donc que tout soit dirigé depuis le ministère de l'Éducation nationale. À gauche, Olivier Faure estime que nous n'avons pas le droit de nous résigner. Sa promesse, 19 élèves par classe, le développement du tutorat, plus de psychologues dans les établissements et une grande loi de programmation pour l'école. Avec ce leitmotiv, investir dans l'école n'est pas une dépense, dit le premier secrétaire du PS, candidat à la primaire de la gauche. Non, c'est le choix politique de préparer la France de demain.
0: Paul Barcelone du service politique de France Info.
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0: Stéphanie Fromentin.
21: Le temps change brutalement après une mi-journée encore très chaude dans le sud-est avec près de 37 degrés. Des orages parfois forts éclatent et font chuter les températures. Localement, près de 15 degrés pourront être perdus entre aujourd'hui et demain. Un véritable choc thermique en moins de 24 heures. Ailleurs, le retour des pluies par le nord-ouest a permis une baisse plus progressive des températures. Les orages concernent ce soir le centre-est et les reliefs alpins. Les cumuls de pluie pourraient être importants et les rafales qui accompagnent ces orages peuvent atteindre 80-100 km par heure. Des chutes de grêle sont aussi possibles. Le risque orageux est également présent sur le Roussillon. Il peut déborder sur le Languedoc et les Cévennes. Et puis dans la nuit, les pluies s'étendent du sud-ouest à l'est avec des orages qui persistent sur le nord des Alpes. Quelques averses qui tombent aussi en Bretagne, en Normandie ainsi qu'au sud de l'Aquitaine.
0: Stéphanie Fromentin, merci d'écouter France Info. Il est 22h30. Retrouve Léo Téchère.
1: Faut-il plafonner les prix de l'essence? Le ministre de l'économie réunit les distributeurs demain à Bercy alors que les prix remontent en ce moment à 2,10€ le litre de sans-plomb 95 en moyenne alors que la guerre au Moyen-Orient continue. En Israël, non, Benjamin Netanyahou n'était pas au courant pour l'attaque du 7 octobre. C'est le bureau du Premier ministre qui l'affirme. Après une enquête du journal israélien de gauche Haaretz, selon ses informations, Benjamin Netanyahou avait été informé par les les Émirats arabes unis quelques jours avant l'attaque du Hamas qui avait fait 1221 morts en Israël. À l'approche des 25 ans des attentats du 11 septembre, vendredi, le maire de New York, Zoran Mamdani, annonce la publication en ligne de dizaines de milliers de documents sur la toxicité de l'air autour de Ground Zero. Une association de défense des victimes remercie le premier maire à commencer enfin à répondre aux questions. Des CRS envoyés en renfort ce soir à Chambéry après les violences d'hier dans la nuit dans la ville. Un conducteur intercepté par la police est mort, mais les agents n'ont pas fait usage de leurs armes. Selon le parquet, la piste d'une tentative de suicide ou d'un tir accidentel du conducteur est étudiée.

0: Elles sont interdites au même titre que le téléphone dans les lycées, mais l'association e-enfance alerte sur une utilisation détournée catastrophique des lunettes connectées une fois de retour dans l'espace public. Des femmes filmées sans leur consentement, postées sur les réseaux puis victimes de cyberharcèlement massif. L'association qui gère le numéro 3018 dédié aux violences numériques demande aux plateformes, en particulier à TikTok, d'appliquer une tolérance zéro et de suspendre les comptes récidivistes. Eux préfèrent réguler plutôt qu'interdire les réseaux sociaux aux mineurs. Plus de 130 associations et experts européens écrivent à Ursula von der Leyen. La présidente de la Commission européenne doit dévoiler la semaine prochaine des mesures pour la protection des mineurs en ligne, parmi lesquelles une potentielle interdiction des réseaux voulue également par Emmanuel Macron.
1: Merci beaucoup Léo Técher. Retour au football dans un instant. Lille malmenée par le Bétis Séville. On va retrouver Nicolas Perronnet dans un instant, puis le maire de Chambéry. Thierry Repentin était avec nous ce soir en début de cette émission pour lancer un appel au calme alors que des violences urbaines ont causé de nombreux dégâts dans la ville hier. Nous l'écouterons.
2: 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Julien Anglet.
1: Le Bétis sévit devant, hein, 3 buts à 2. Et en supériorité numérique, Nicolas Perronnet, c'est dur, hein, pour les Lillois.
3: Ah oui, c'est dur. Il se passe plus grand chose pour vous dire. Déjà. Du côté de Lille, du moins, c'est vrai que c'est compliqué contre n'importe quelle équipe de jouer en infériorité numérique à 10 contre 11, mais contre une équipe comme le Bétis, c'est vrai que ça allait peut-être encore plus parce que voilà, c'est des joueurs techniques, c'est des joueurs d'expérience. Là, ils monopolisent le ballon avec des longues phases de possession. On voit les Lillois qui désespérément essayent quand même de courir, mais il y a la fatigue en plus, donc c'est vraiment très très compliqué. Ils jouent très très bien leur phase de supériorité numérique, les Sévillans, et ils cherchent pas vraiment finalement à aller pourquoi pas mettre le quatrième, si ce n'est peut-être sur un déséquilibre quand ils y parviendront. Mais là franchement, la phase de possession, elle est magnifique, et ce sera peut-être sur cette phase là justement, si ça va au bout, franchement c'est magnifique. Mais l'avant-dernière passe est mal assurée. Ça fait au moins 1 minute 30 à 2 minutes qu'ils ont le ballon, les Sévillans, et ils sont dans la surface de réparation désormais, alors qu'ils avaient vraiment vraiment trouvé l'ouverture là-bas côté droit. Malheureusement pour eux, l'avant-dernière passe a été mal assurée. Ils en avaient peut-être fait une cinquantaine avant qui était parfaite, mais celle-ci non. Les voilà là encore dans la surface de réparation avec les Lillois qui souffrent effectivement. Et du coup, la frappe, elle va venir quand même. La voilà, elle est cadrée de la part de Séville. Mais l'arrêt de Berkhauser, c'est Marc Bartra, décidément, le double buteur de cette équipe du Bétis Séville, qui est très en vue ce soir, qui est allé prendre sa chance du pied gauche. Il était heureusement sur la trajectoire, Berkhauser, et il permet pour l'instant à Lille de résister et de maintenir un espoir. Alors un petit espoir, hein, parce que déjà ils sont privés de ballon, parce que le langage corporel, très franchement, du côté des Lillois, il n'est pas bon. On rappelle le gros coup de massue qu'ils ont pris sur la tête en 7 minutes, avec deux buts inscrits à la 49e, Marc Bartra, la 53e, Troy Parrott, suivi d'un carton rouge pour un coup de coude volontaire pour Ethan Mbappé. Donc c'est vrai que c'est compliqué. À un quart d'heure maintenant du terme de cette rencontre, les Lillois sont toujours menés 3 buts à 2 face au Bétis Séville. On se demande bien comment ils pourront revenir dans cette rencontre.
1: Oui, on se demande bien. Merci. À tout à l'heure, Nicolas Perronnet. Direction maintenant Chambéry, où le conducteur retrouvé blessé par balle à la tête hier soir en marge d'un contrôle routier est décédé aujourd'hui à l'hôpital de cette ville habituellement calme, où des renforts policiers ont été envoyés après le déclenchement de violences urbaines hier. Le parquet de Chambéry a évoqué des premiers éléments de l'enquête, excluant des tirs policiers. Mais dans la nuit, donc, plusieurs quartiers se sont embrasés avec de nombreux dégâts. Et ce soir, sur France Info, Thierry Repentant, le maire d'hiver gauche de Chambéry, a lancé un appel au calme. Il a fait le point il y a quelques minutes avec nous sur la situation ce soir.
4: Écoutez, après une nuit, comme vous l'imaginez, très difficile, qui a conduit beaucoup d'élus, mais également de services et de forces de sécurité mobilisées, la journée a été plutôt calme, et je l'espère que la nuit le sera aussi après des explications qui ont été données sur les conditions dans lesquelles ce jeune homme a malheureusement perdu la vie.
1: Est-ce que vous pouvez justement nous en dire un peu plus, parce que il y a eu ce contrôle

0: explication de l'origine. Mais le procureur de la République est très clair sur le fait que ce n'est pas une blessure faite par la police nationale.
1: Vous lancez, Thierry Repentin, un appel au calme. Est-ce que cet appel est entendu après des dégâts importants, hein, il faut le souligner hier.
0: Ouais, alors, quelle que soit l'origine d'une colère ou d'une tristesse qui va ensuite s'exprimer, le fait qu'elle s'exprime par la violence n'est pas entendable, parce que détruire par incendie un centre social d'animation dans un quartier, qui soit dit en passant d'ailleurs a été inauguré il y a un an après les émeutes de 2023 qui avaient déjà détruit cet établissement. Nous avons eu aussi malheureusement à comptabiliser la destruction des bureaux de notre organisme HLM sur le quartier, qui accompagne les citoyens d'un supermarché. C'est le seul sur le quartier qui rend des services à la population tous les jours. Je le dis, quelle que soit l'origine de cette colère, rien ne justifie que ce qui fait la vie des gens au quotidien, des jeunes, des moins jeunes, soit l'objet d'exactions de cette nature, car cela va pénaliser pendant plusieurs années, parce qu'il faudra plusieurs années pour reconstruire tout cela, le quartier lui-même, celles et ceux qui y vivent.
1: Quel quartier concerné, monsieur le maire ?
0: En fait, il y a deux communes qui ont été touchées, la commune de Cognin, qui est riveraine de celle de Chambéry, principalement à Chambéry, le quartier du Biolay, qui est un quartier en QPV, quartier prioritaire politique de la ville, mais également le quartier des Hauts-de-Chambéry. Mais c'est essentiellement sur le quartier du Biolay où les exactions et les incendies ont été malheureusement les plus dramatiques à gérer pour la collectivité communale.
1: Est-ce que vous avez obtenu les renforts policiers que vous avez réclamés ?
0: Écoutez, moi j'ai eu le ministre de l'Intérieur au téléphone dans la journée pour lui faire part de mon attente, évidemment, de ma déception aussi de voir très peu de forces de police nationales nécessaires hier, qui nous a conduit à faire appel à une CRS qui est à 1h30 de Chambéry. Donc vous imaginez, quand vous avez des violences urbaines, en 1h30 il se passe beaucoup de choses. Trop de choses incontrôlables. Monsieur Nunez m'a assuré que ce soir et plusieurs soirs, il y aurait une présence des CRS. J'espère que cette présence va contribuer à ramener le calme face à des violences que seule une municipalité ne peut pas contenir.
1: Ils sont présents, les renforts ?
0: Ils sont effectivement présents ce soir, je vous le dis, j'ai la certitude du ministre de l'Intérieur. Je me suis aussi ouvert auprès du ministre de la Politique de la Ville sur l'importance pour une collectivité communale qui a des quartiers en politique de la ville d'être soutenue pour justement, sur ces quartiers, mettre des activités du quotidien qui permet d'accueillir des jeunes, leurs familles. Comme ça a été le cas pendant de nombreuses années, nous allons continuer. Chambéry est une ville plutôt calme, avec une criminalité bien plus faible que des villes de même strate. Et nous espérons que le calme va revenir. Et je fais appel de nouveau à travers vos ondes à la responsabilité de chacune et de chacun.
1: Et un tout dernier mot, monsieur le maire, comment vous allez pallier justement pour les habitants à ces dégâts que vous avez égrenés tout à l'heure ? Est-ce qu'il y a des solutions provisoires qui seront mises en place ? Et est-ce que pour l'instant, ce soir, tout va bien ?
0: Nos services trouvent ou essayent de trouver des salles dans la commune ou dans des communes voisines pour permettre, par exemple, à des gens qui avaient réservé des salles pour leur mariage ce week-end de pouvoir mener à bien leur projet en toute quiétude. L'organisme HLM a été déplacé dans un autre quartier permettant d'y accueillir celles et ceux qui avaient des rendez-vous durant toute la semaine à la recherche de logements. Mais on sait que la reconstruction des équipements sera très longue, d'autant plus que depuis les émeutes de 2023, il faut le savoir, les collectivités locales ne sont malheureusement plus assurées par des compagnies d'assurance qui se sont retirées, ce qui veut dire que ces frais à engager le seront à la charge de la commune.
1: Et vous avez chiffré ces dégâts ?
0: Écoutez, c'est encore trop. Malheureusement, l'unité de compte sera en millions d'euros sur notamment ce grand centre social et d'animation que nous avions livré il y a un an seulement. C'est un drame. Franchement, c'est des années de travail. C'est une ambiance qui est créée, qui est détruite par une nuit de violence urbaine.
1: Thierry Repentin, le maire d'Hivergauche de Chambéry, en Savoie. On en vient maintenant aux pompiers particulièrement éprouvés cet été, après une saison de feux particulièrement violente. Plus

0: plusieurs vagues de canicule, également des pompiers qui attendaient du gouvernement des moyens financiers, matériels et humains au premier jour de leur grève. Eh bien, ils sont ressortis déçus du ministère de l'Intérieur, Farida Noir.
1: Des représentants des pompiers qui sortent de cette rencontre avec le sentiment de ne pas avoir obtenu les réponses qu'ils étaient venus chercher, même à minima, d'où l'amertume de Xavier Bois, c'est le représentant de l'intersyndicale des sapeurs-pompiers.
2: Nous sommes déçus. Nous n'y trouvons pas les mesures permettant de répondre aux fragilités structurelles de notre modèle, de garantir l'égalité des citoyens face aux secours et de préparer la sécurité civile aux crises de demain. On nous avait annoncé une rénovation de fond. Nous découvrons aujourd'hui un catalogue de mesures qui relève davantage du choix du papier peint que de la réparation des fondations. Depuis des années, les interventions augmentent, les crises se multiplient, les risques évoluent et les attentes de la population grandissent. Dans le même temps, les effectifs, les moyens matériels et financiers ne suivent plus. Le gouvernement doit maintenant décider s'il veut une véritable loi de modernisation ou un texte d'affichage. Une loi de modernisation ne peut pas se contenter d'adapter quelques procédures ou de renvoyer à des décisions essentielles et à des futurs décrets.
1: Des pompiers qui, disent-ils, ont atteint leurs limites, des pompiers désabusés qui ont pourtant dans les mains de nombreuses revendications, d'abord des recrutements massifs de pompiers professionnels, 21 000 postes supplémentaires, le manque de moyens matériels, les difficultés de financement des SDIS, les conditions de travail et puis aussi les risques auxquels ils sont exposés, une meilleure protection de leur santé et une reconnaissance de la dangerosité de leur métier. Sur tout cela, ils n'ont obtenu aucune avancée et encore pire, disent les représentants syndicaux. La question des feux de forêt n'a même pas été abordée ce matin. David Saquet, le président de l'UNSA des sapeurs-pompiers.
3: Là, on a vu un blabla institutionnel, du bricolage, caché derrière des semblants de décrets à toiletter, un code général des collectivités territoriales. On se cache derrière une loi de finances qui va arriver le 30 septembre, une loi de programmation pour les moyens de l'État. Mais en fait, rien de concret pour les pompiers. Donc on appelle tous les sapeurs-pompiers professionnels, tous les personnels administratifs, techniques et spécialisés, à nous rejoindre dès le 27, le 28 et le 29 massivement. La colère va monter, elle gronde dans les casernes. Avec ce qu'on vient d'avoir ce matin, elle n'est pas prête de s'apaiser. Ça, c'est une certitude.
1: Le 27 septembre, le rendez-vous est donné au Champ de Mars et le 28 pour une déambulation dans Paris. Aucun autre rendez-vous avec le gouvernement, nous disent-ils, n'est prévu pour le moment.
0: Farida Noir avec Florent Layani. L'exécutif promet tout de même des moyens humains et financiers, mais tout cela sera renvoyé au futur projet de loi de finances. Alors, le gouvernement promet pour le moment, Victor Maté, une meilleure organisation.
4: Oui, avec un mot d'ordre, recentrer la mission des pompiers sur leur cœur de métier pour soulager au maximum leur travail. Près de 5 millions d'interventions par an, 13 000 par jour. Le projet de loi promet de définir précisément les missions des pompiers en introduisant, et c'est une première, la notion d'urgence à agir, priorité aux urgences vitales. Transporter à l'hôpital quelqu'un qui appelle parce qu'il s'est cassé le bras doit devenir secondaire. Mieux organiser le travail des pompiers, c'est aussi, selon ce texte, confier au préfet le pilotage du secours d'urgence dans chaque département. En clair, dire précisément qui fait quoi. Il s'agit enfin d'améliorer l'accès aux services avec des plateformes d'accueil téléphonique communes d'ici 3 ans entre les pompiers et le SAMU. Les deux services conserveront tout de même leur numéro propre, à savoir le 18 et le 15.
0: Et le gouvernement veut aussi s'appuyer sur la population et les territoires.
4: Toujours dans cette idée de moins solliciter les pompiers, sans pour l'instant augmenter les moyens, le projet de loi de modernisation de la sécurité civile prévoit de renforcer l'éducation au risque avec l'apprentissage obligatoire des gestes de premier secours à l'école et des formations tous les 5 ans pour les travailleurs dans les entreprises. Le texte veut aussi créer plus de réserves communales de sécurité civile, des bénévoles mobilisables en cas de crise. Dans le même esprit, l'objectif est de généraliser à toutes les communes des plans communaux de sauvegarde pour prévenir incendies, inondations et autres catastrophes.
0: Victor Maté.
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0: Avant de retourner au football, l'essentiel à 22h47. En une minute avec Léo Técher.
6: Les Émirats arabes unis avaient-ils prévenu Benjamin Netanyahou quelques jours avant l'attaque du 7 octobre? pas de commentaire, répond ce soir à Abu Dhabi. Le bureau du Premier ministre israélien lui dément ces informations du journal de gauche Haaretz. L'union à droite, ce n'est pas pour demain. Bruno Retailleau n'ira pas à la réunion proposée par Édouard Philippe en novembre. C'est une réunion pour les macronistes. Entre les macronistes, répond le candidat du parti Les Républicains à la présidentielle. Un drone sous-marin américain intercepté par l'Iran dans le détroit d'Ormuz. L'armée américaine précise ce soir qu'un de ses engins était un modèle ancien et défectueux. Il ne recueillait pas de données sensibles et ne transportait aucun équipement sonar ou radar classifié. Et puis, ils sont 9 joueurs du PSG, ou encore 6 Espagnols, 5 Français et Lionel Messi, 30 nommés pour le Ballon d'Or. On les connaît ce soir avec notamment Kylian Mbappé, Ousmane Dembélé, Harry Kane et Rodri. Le lauréat sera connu le 26 octobre.
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0: Lille est malmenée par le Betis Séville. Lille joue à 10. Olivier Giroud est rentré. Sera-t-il le sauveur du LOSC, Nicolas Perronnet?
8: Ah, il a failli l'être, en tout cas peu de temps après son entrée, Olivier Giroud, effectivement, qui regoute, renoue avec la Ligue des Champions. Lui qui, évidemment, on a vécu plusieurs saisons, hein, que ce soit du côté de l'AC Milan ou d'Arsenal, évidemment. Et là, pour sa première avec le LOSC à bientôt 40 ans, il est quand même plus proche d'une défaite que d'une victoire, puisqu'on joue la 89e minute de jeu et que le LOSC réduit à 10 est toujours mené 3-2 par cette équipe du Betis Séville qui contrôle pour l'instant cette fin de match. Alors pas tout, parce que je vous le disais d'ailleurs, Olivier Giroud lui-même s'est créé une très grosse occasion avec une belle combinaison, lui et Hakon Haraldsson, dans la surface de réparation du Betis. Donc oui, il y a un petit espoir pour voir dans les toutes dernières minutes cette équipe de Lille revenir au score. Mais je ne vous cache pas qu'on est quand même très proche d'une défaite pour démarrer cette Ligue des Champions et d'une première défaite pour le nouvel entraîneur nordiste Davide Ancelotti. Allez, on n'est pas là, 30 secondes encore à jouer. Attention à ce dégagement là très hasardeux de Berke Hauser. Ouais, ils s'en sortent miraculeusement, ils ont failli perdre le ballon vraiment là où il ne fallait pas le perdre, plein axe aux 20 mètres à la limite de la surface de réparation, parce que la passe et le dégagement court de Berke Hauser n'étaient pas du tout bien assurés, et le pressing sévillant a failli faire mouche. Ils s'en sortent finalement, les Lillois. Allez, c'est maintenant ou jamais évidemment pour revenir dans cette rencontre, mais c'est compliqué avec une équipe de Séville qui, dès qu'elle récupère le ballon, et bien le garde pendant de très longues séquences. Il y aura 5 minutes quand même pour tenter d'aller chercher un petit miracle et une égalisation. 5 minutes de temps additionnel. On entre à l'instant même dans ces 5 minutes ici du côté du stade Pierre-Mauroy, avec ce ballon là-bas côté gauche pour les Lillois. La tentative de centre, elle est contrée comme beaucoup de ballons lillois dans cette seconde période, contrée par une jambe, par un coéquipier. Parfois, dans les rares occasions que les Lillois ont pu, en infériorité numérique après l'exclusion de Ethan Mbappé, se procurer cette combinaison peut-être. Ils ne se sont pas compris là avec Olivier Giroud, c'est dommage. Dylan Bakwa, l'une des recrues du LOSC cette saison, qui a bien en une touche du pied gauche voulu lancer Olivier Giroud. Ils sont à une grosse différence d'âge, les deux hommes. C'est pas pour ça qu'ils se sont pas compris, mais là pour le coup il avait plutôt fait un pas en arrière, Olivier Giroud, pour jouer ce ballon plutôt en pivot, et Dylan Bakwa l'a mis en une touche en profondeur. Et vraiment c'est dommage, parce qu'ils étaient à l'approche de la surface de réparation. Il y aura tout le terrain ou presque à remonter, même pas, parce que ce sera un ballon redonné aux Sévillans pour aller grappiller quelques secondes sur cette situation de coup franc. Et ça faire là les Sévillans. Tout à l'heure on a réclamé une inversion sur un corner, parce que c'est une des nouvelles règles qui s'appliquent aussi en Ligue des Champions. Elle aurait dû franchement avoir lieu, il y avait au moins 15 secondes avant de jouer le corner. Finalement, et ben ils ont réussi à passer à travers les mailles du filet, et là ils grattent seconde après seconde, parce que eh bien, même si on prend des risques du côté du LOSC, ça paye, et on récupère les ballons, même si là, cette fois-ci, il y a tout le terrain à remonter avec Berke Hauser, le gardien du LOSC, pour aller chercher le petit joueur qui est frais là-bas, et le petit ballon qui va retourner vers Dylan Bakwa sur le côté droit. On a vraiment les Lillois là qui tous se ruent à l'abordage. Allez, ce ballon là-bas pour Olivier Giroud, peut-être dans l'axe, et non, ce sont les Sévillans encore qui s'en sortent. Encore 3 minutes à jouer, c'est profond, ça va sortir, ça, oui, il me semble que c'est sorti. C'est sorti effectivement, et ce sera une remise en jeu pour le gardien du Betis Séville, Alvaro Vallès. Les trois dernières minutes de ce match, dont la seconde période, en tout cas le début de seconde période, a ressemblé à un cauchemar pour le LOSC, avec le deuxième et troisième but, on le rappelle, en 4 minutes seulement pour Séville, alors que le LOSC menait au score. Marc Bartra, Toy Parrot pour les buteurs sévillans en seconde période, et puis franchement le coup de massue définitif pour l'exclusion, avec l'exclusion d'Ethan Mbappé, le frère, le petit frère de Kylian Mbappé, pour un vilain coup de coude volontaire sur le Brésilien Nathan. Et depuis, le match est transformé en grosse galère pour le LOSC. Allez, peut-être ce dernier ballon ou un des derniers, il reste 2 minutes à jouer, et Berkehauser joue ce coup franc quasiment sur la ligne médiane, en demandant à tout son bloc de remonter à la limite de la surface de réparation. On va aller chercher Olivier Giroud, et trouver Olivier Giroud, la tête d'Olivier Giroud, la déviation. Oh, il va être sanctionné, c'est un petit peu sévère ce coup de sifflet contre Olivier Giroud, qui avait été comme souvent le premier sur ce ballon aérien. Il avait gagné son duel d'ailleurs, il ne comprend pas, je ne vois pas du tout ce qu'on lui reproche. Ah ouais, peut-être non pas cette raidée de la main, mais derrière, en retombant, il y a une main dans le visage de son adversaire. Allez, il ne faut pas perdre de temps à discuter là. Olivier Giroud, qui aura 40 ans le 30 septembre prochain, dispute sans doute l'une de ses dernières, en tout cas on va pas prendre de risque, mais l'une de ses toutes dernières, c'est une certitude, Ligue des Champions en tout cas, si ce n'est pas la dernière avec le LOSC. Le dégagement des Sévillans, ils ont du mal à se montrer dangereux quand même. C'est vrai qu'il y a ces longs ballons aériens. Allez, il y en aura peut-être encore un à donner, parce que là il y a une situation de hors-jeu sur le dégagement d'Alvaro Vallès, et Berkehauser, il va faire comme tout à l'heure, demander à tout son bloc de remonter encore une fois pour aller chercher à nouveau, j'imagine, la déviation d'Olivier Giroud. Il a glissé là sur son dégagement, et du coup c'est mal assuré, c'est un petit peu dévissé. C'est un cadeau ça pour le Bétis, la dernière minute et la défaite qui se profile pour le LOSC. Allez, Mouko peut-être, qui a fait son entrée en jeu. Allez, là-bas côté gauche, il y aura peut-être encore un ballon, on va les provoquer. Et tous les joueurs là sont dans la surface de réparation, ou presque, ils prennent tous les risques. Les Lillois avec encore une fois la provocation limite de la surface de réparation. Mais allez, il faut le centrer ce ballon. Voilà qui est fait, la tête plongeante pour dégager le ballon. Et cette fois-ci, si ça peut aller vite pour le Bétis, c'est une grosse situation de contre évidemment à jouer. Il se projette, il y a un 5 contre 3 à jouer pour le Bétis. Ça va être frappé, ça va passer à côté, et il va rester une poignée de secondes malheureusement pour Berkehauser. Il aurait pu et même sans doute dû le conserver là, le joueur du Bétis Séville, ce ballon, parce qu'il a pris sa chance aux 20 mètres, alors que franchement il y avait moyen d'aller le faire mourir du côté du poteau de corner. Mais ça n'aura malheureusement pour les Lillois, bien pas porté préjudice à son équipe. C'est parce que ça y est, c'est terminé. Oh. Et le Bétis Séville s'impose en terre lilloise sur la pelouse du stade Pierre Mauroy, 3 buts à 2 au terme d'une seconde période catastrophique pour le LOSC. Et décidément, 9 campagnes de Ligue des Champions pour le LOSC, aucune victoire. C'est devenu une habitude de démarrer cette Coupe d'Europe là, en tout cas par une non-victoire, souvent une défaite d'ailleurs pour les Nordistes. Ça a encore été le cas ce soir, et celle-ci elle va laisser des regrets parce que franchement la première période a été bonne, voire très bonne, pour le LOSC, avec une ouverture de score dès la 12e minute de jeu par la recrue japonaise Ayase Ueda. Que début de la tête, ou presque, ce soir, puisque le deuxième à la 36e est également de la tête, signé Alexandro, pour répondre à l'égalisation de Marc Batra. 2-1 donc pour le LOSC à la pause. Et puis cette deuxième période absolument cata, avec en 7 minutes 2 buts encaissés, un carton rouge pour ce vilain coup de coude donc d'Ethan Mbappé. Ça s'appelle se saborder, ça s'appelle mettre ses coéquipiers dans la difficulté, ça s'appelle surtout démarrer par une défaite qui, pour la petite histoire, restera aussi comme la première défaite de Davide Ancelotti, le fils de Carlo Ancelotti, depuis son arrivée dans le Nord. C'est dommage, c'est en Ligue des Champions, la compétition avec laquelle il a été biberonné. C'est dommage évidemment pour le LOSC, parce que vous savez que c'est le genre de points et de matchs sur lesquels il fallait prendre les points. Ils n'ont pas une phase de ligue facile,
0: non,
8: les Lillois, avec le Bayern qui viendra ici. Il y aura un déplacement à la Roma, donc franchement les matchs à domicile face à Bratislava, face à la Galatasaray, et ce match là était vraiment ciblé pour engranger des points. C'est raté, c'est raté, ça laissera surtout des regrets. Voilà, c'est tout.
0: Bon, voilà, les Lillois se sont déjà relevés, mais bon, c'est vrai que c'est dommage et c'est en plus, vous l'avez rappelé tout à l'heure, hein, leur première défaite cette saison. Merci beaucoup Nicolas Perron et on vous retrouve dans un instant. Avant cela, avec vous Jean-Pierre Blimeau, on va faire le point sur les résultats de la soirée. 21 buts, c'est pas mal hein, quand même, marqué pour les 6 premiers matchs de Ligue des Champions cette saison, et notamment Real Madrid Inter.
7: Voilà, il y a eu 3 buts dans ce match au stade Santiago Bernabéu. 2-1 pour le Real. Ouverture du score de Kylian Mbappé dès la 13e minute. Deuxième but gag à la suite d'une erreur incroyable du gardien de l'Inter, Martinez, hein, l'Espagnol, qui a offert le deuxième but à Valverde pour les Madrilènes. Et puis l'Inter de Milan qui réduit le score à la 77e. Carlos Augusto, un joueur brésilien. Mais le Real de Kylian Mbappé entame donc bien cette campagne de Ligue des Champions avec donc un but pour Mbappé qui est sorti le temps additionnel.
0: C'était pas ultra convaincant non plus, non. Hein, de la part du Real.
7: Vous savez, quand vous commencez une Ligue des Champions, demandez aux Lillois. Ouais. Quand vous gagnez, c'est déjà pas mal. Voilà. Allez, donc Lille battue par le Betis Séville, je me rappelle, 3-2. Il y a eu aussi le Manchester City qui s'est imposé sur le terrain du FC Porto 2-0 avec doublé de, vous savez qui ? Eh bien, c'est Erling Haaland, voilà, qui a marqué 2 buts pour son premier match en Ligue des Champions cette année, l'attaquant norvégien.
0: Qui avait déjà fait une très belle Coupe du Monde, et voilà. il enchaîne.
7: Absolument. Aston Villa qui s'impose 3-2 sur le terrain du club Bruges. Il y a l'AEK Athènes également qui s'est imposé 1-0 à domicile face aux Autrichiens de Linz. Et puis, il y a un match où il y a beaucoup, beaucoup de buts également, c'est à Dortmund, où pour l'instant, le Borussia Dortmund, qui reçoit Villarreal, mène 3-2 et on est au bout donc du temps additionnel.
0: C'est fini.
7: Terminé.
0: C'est fini,
7: voilà. Avec notamment un doublé de Serou Guirassy.
0: Je ne crois pas, mais c'est fini.
7: Mais voilà. Si, voilà. Mais je voulais vous dire que Guirassy a marqué un doublé.
0: Très bien.
7: C'est pas n'importe quel joueur. Rappelez-vous, il a joué à Amiens et à Rennes. Voilà, donc Guirassy qui a mis un pénalty à la 85e alors que Villarreal est revenu à 3-2 dans le temps additionnel. Donc voilà pour ces résultats de Ligue des Champions. Demain, évidemment, le PSG accueille le Slovan Bratislava. Il y aura aussi le FC Barcelone en lice, Liverpool, l'Atlético Madrid. Et puis jeudi, on rappelle que le Racing Club de Lens sera sur le terrain du Slavia de Prague. La première journée de cette nouvelle phase de Ligue des Champions se déroule sur 3 jours, mardi, mercredi, jeudi. Ensuite, on reprendra nos bonnes vieilles habitudes, Julien. Ce sera le mardi et le mercredi.
0: Merci beaucoup, Jean-Pierre Blimeau.
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0: Stéphanie Fromentin.
10: Le temps change brutalement après une mi-journée encore très chaude dans le sud-est avec près de 37 degrés. Des orages parfois forts éclatent et font chuter les températures. Localement, près de 15 degrés pourront être perdus entre aujourd'hui et demain. Un véritable choc thermique en moins de 24 heures. Ailleurs, le retour des pluies par le nord-ouest a permis une baisse plus progressive des températures. Les orages concernent ce soir le centre-est et les reliefs alpins. Les cumuls de pluie pourraient être importants et les rafales qui accompagnent ces orages peuvent atteindre 80-100 km par heure. Des chutes de grêle sont aussi possibles. Le risque orageux est également présent sur le Roussillon. Il peut déborder sur le Languedoc et les Cévennes. Et puis dans la nuit, les pluies s'étendent du sud-ouest à l'est avec des orages qui persistent sur le nord des Alpes. Quelques averses qui tombent aussi en Bretagne, en Normandie ainsi qu'au sud de l'Aquitaine.
0: Stéphanie Fromentin, excellente soirée à l'écoute de France Info. Il est 23h. Bonsoir Stéphane Milhomme.
11: Bonsoir Julien, bonsoir à tous.
0: À la une ce soir, le maire de Chambéry qui appelle au calme sur France Info après les violents incidents de la nuit dernière.
11: Renfort de CRS cette nuit, plusieurs bâtiments publics ont été dégradés, les suites d'un contrôle routier. Le conducteur du véhicule blessé par balle n'a pas survécu. Les policiers ne sont pas à l'origine de ces tirs, mais des habitants ont voulu violemment réagir. La tension remonte d'un cran ce soir au Moyen-Orient. L'Iran affirme qu'un de ses pétroliers a été ciblé par une attaque américaine. L'Iran assurait précédemment avoir saisi un drone sous-marin américain. Et puis cette nouvelle cyberattaque en France, France Info vous le révèle, elle touche encore une fois un site gouvernemental, zéro logement vacant. Et avant tout cela, retour sur cette soirée Ligue des Champions avec déjà la prestation de Lille sur son terrain. Nicolas Perronnet pour cette phase de Ligue. Lille a ouvert la marque mais s'incline finalement 3-2 face aux Espagnols du Betis Séville.
8: Oui, une histoire de tête et un sabordage en règle. C'est un peu le résumé de cette défaite inaugurale pour le LOSC. 4 buts sur les 5 de la soirée inscrits de la tête. La recrue japonaise Ayase Ueda et le défenseur brésilien Alexandro pour Lille qui menait donc 2-1 à la pause. Tout allait plutôt bien avant 7 minutes catastrophique. Il n'y a pas d'autre mot de retour des vestiaires. C'est là le sabordage. 2 buts encaissés. Un carton rouge pour le petit frère de Kylian, Ethan Mbappé, auteur d'un vilain coup de coude sur un joueur de Séville. 3-2 le score final. Et en infériorité numérique à ce moment-là, la marche est subitement devenue trop haute pour Lille qui débute sa campagne européenne donc par une défaite comme souvent dans son histoire en Ligue des Champions. Première défaite également depuis son arrivée dans le Nord pour le nouvel entraîneur du LOSC, Davide Ancelotti, le fils de Carlo Ancelotti, l'entraîneur le plus titré de l'histoire de la compétition.
11: Nicolas Perronnet depuis Lille sur France Info. Merci Mbappé, auteur d'un but, et le Real Madrid s'impose 2-1 face à l'Inter Milan. Pas moins de 6 rencontres toute cette journée. On débriefe tout cela dans un instant sur France Info, notamment avec notre consultant Jérôme Alonso.
0: Le maire de Chambéry appelle au calme après les violents incidents de la nuit dernière.
11: Oui, Thierry Repentin s'exprime sur France Info. Des incidents dans plusieurs quartiers de Chambéry, également la commune voisine de Cognin. Un automobiliste est mort des suites de ses blessures par balle en marge d'un contrôle de police. Après les incidents qui ont suivi, le procureur précise bien qu'aucun agent n'est à l'origine des tirs. Mais cela n'a pas empêché des dégâts importants, notamment sur des bâtiments publics comme l'office HLM ou le nouveau centre social d'animation. Thierry Repentin.
12: Détruire par incendie un centre social d'animation dans un quartier, qui soit dit en passant d'ailleurs a été inauguré il y a un an après les émeutes de 2023 qui avaient déjà détruit cet établissement. Nous avons eu aussi malheureusement à comptabiliser la destruction des bureaux de notre organisme HLM sur le quartier qui accompagne les citoyens d'un supermarché. C'est le seul sur le quartier qui rend des services à la population tous les jours. Je le dis, quelle que soit l'origine de cette colère, rien ne justifie que ce qui fait la vie des gens au quotidien, des jeunes, des moins jeunes, soit l'objet d'exactions de cette nature, car cela va pénaliser pendant plusieurs années, parce qu'il faudra plusieurs années pour reconstruire tout cela, le quartier lui-même, celles et ceux qui y vivent.
11: Le maire de Chambéry, Thierry Repentin, invité du 20h30 minuit sur France Info. La ville de Chambéry dispose ce soir de CRS en renfort aux côtés des policiers. La réaction de la ministre de la Culture après le vol de 2 tableaux au musée Renoir de Cagnes-sur-Mer. C'était au lever du jour et en seulement 3 minutes. Catherine Pégard appelle les musées à mettre en œuvre sans délai des mesures d'urgence pour se protéger. C'est la suite d'une longue série de cambriolages en France, à commencer par le musée du Louvre l'automne dernier. Le musée Jacques Chirac en Corrèze, cambriolé 3 fois ces derniers mois.
0: Un pétrolier iranien ciblé par une attaque américaine au large de l'île de Karg.
11: Et selon des agences de presse iraniennes, il y a aussi d'autres explosions dans ce secteur du nord du Golfe. L'Iran affirmait précédemment avoir saisi un drone sous-marin américain dans le détroit d'Ormuz, mais l'armée américaine minimise et évoque un engin défectueux. Il ne recueillait pas de données sensibles. La poursuite de la colonisation par Israël en Cisjordanie et ses violences est une menace directe et urgente pour la solution à deux États. C'est le sens cette fois d'une déclaration commune d'Emmanuel Macron pour la France, mais aussi des premiers ministres britanniques et canadiens. Ces dirigeants annoncent des sanctions vis-à-vis d'Israël pour cesser cette occupation de territoire palestinien. Louise Baudet, le boycott annoncé de produits issus de colonies s'avère très symbolique.
13: Symbolique d'abord parce que les échanges commerciaux avec les colonies sont très limités. Les dattes, les avocats, les agrumes, l'huile d'olive importée de Cisjordanie représentent moins de 1% du commerce total de l'Union européenne avec Israël. Et puis en Europe, chaque pays ne décide pas seul de sa politique commerciale. C'est une compétence européenne exercée en commun depuis Bruxelles. Les États membres peuvent prendre des mesures nationales pour des raisons de sécurité ou pour violation des droits de l'homme, mais Bruxelles doit ensuite évaluer leur compatibilité avec le droit européen. européen. Les sanctions annoncées aujourd'hui vont donc être complexes à appliquer. Toutefois, ne rien faire n'était pas une option et les pays signataires entendent envoyer un signal politique. Ils ont tenté depuis avril de rallier les autres Européens à leur cause, la semaine dernière encore en Irlande. Mais l'opposition de l'Allemagne, de la République tchèque, de la Slovaquie, de l'Italie a fait capoter l'affaire. Trop de pays européens craignent la rupture politique avec Tel Aviv, mais aussi la fragilisation de notre politique commerciale, déjà malmenée par l'Amérique trumpiste.
11: Louise Baudet de la rédaction internationale de Radio France, en réplique à ces sanctions des Occidentaux, Israël annonce déjà la fermeture du consulat britannique à Jérusalem. Le bureau du Premier ministre israélien Benjamin Netanyahou dément avoir été informé par les Émirats arabes unis d'une attaque en préparation du Hamas palestinien quelques jours avant le 7 octobre 2023. C'est ce qu'affirme ce soir une enquête journalistique. Et alors qu'Israël est en pleine campagne électorale, aucun commentaire pour l'instant du côté des Émirats.
0: La politique en France, c'est Bruno Retailleau qui assure ce soir qu'il n'ira pas à la réunion proposée par Édouard Philippe à la droite et au centre.
11: Édouard Philippe invite également Gabriel Attal et le patron du Modem François Bayrou. Au-delà de la présidentielle, le candidat Horizon veut aussi préparer les législatives en cas de victoire. Et Édouard Philippe le souligne, si nous continuons à nous diviser, nous ne gagnerons pas. À gauche et avant la primaire PS Place Publique début octobre, une centaine de responsables et d'élus socialistes appellent à élargir la primaire à Marine Tondelier, chef des écologistes, et François Ruffin, leur credo, il ne faut pas avoir peur de la démocratie.
0: Le site Zéro Logement Vacant a été piraté et c'est une information France Info.
11: Et c'est une fois de plus un service numérique de l'État qui est victime de ce genre d'attaque, Marina Capitaine.
14: Oui, Zéro Logement Vacant qui sert à accompagner les collectivités pour remettre des logements vides en circulation sur le marché de l'immobilier en identifiant notamment leurs propriétaires. Eh bien, cette plateforme est hors service depuis 10 jours, depuis le 30 août, jour où les pirates du fisc ont revendiqué une cyberattaque massive sur ce site internet. Ce même groupe, Zéro Bytes, à l'origine du siphonnage des données des impôts. Aujourd'hui, des sources confirment à France Info que c'est bien en raison d'une attaque numérique que Zéro Logement Vacant ne fonctionne plus. En revanche, rien ne vient confirmer les déclarations des hackers selon lesquelles près de 149 millions de lignes de données brutes ont été volées sur la plateforme, lui permettant d'accéder aux données des propriétaires et des utilisateurs. Donc la question principale aujourd'hui, c'est de nouvelles données personnelles ont-elles, oui ou non, été volées à des contribuables ? Le ministère du Logement n'a pour le moment pas communiqué et la date de remise en service de Zéro Logement Vacant reste également inconnue.
11: Marina Capitaine du service économie de France Info. Après Montpellier hier, les fortes chaleurs ont perturbé les cours. Aujourd'hui à Nîmes, jusqu'à 35 degrés dans certaines classes, selon le syndicat SNES FSU. Du coup, les lycéens sont rentrés chez eux des établissements Alphonse Daudet, Philippe Lamour et Duoda. Le Gard est sorti ce matin de la vigilance orange canicule. La séquence météo du moment, c'est le retour de la pluie et plus localement des orages. Et puis la Vuelta et la 16e étape a été remportée cet après-midi par Matthew Brennan, encore, car le coureur britannique s'impose pour la 4e fois dans cette édition du Tour cycliste d'Espagne. Le Français Brian Coquard, lui, de l'équipe Cofidis, est deuxième. Le leader, c'est toujours l'Espagnol Enrique Mas.
0: Merci beaucoup, Stéphane Milhomme.
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0: À suivre le football, le consultant foot de France Info, Jérôme Alonso, avec nous pour revenir sur Lille, piégée d'entrée par le Betis Séville ce soir, défaite 3-2. Et puis on reviendra aussi sur les matchs de demain à suivre, avec notamment PSG face au Slovan Bratislava. À suivre également dans cette demi-heure les résultats de la nouvelle étude internationale PISA qui évalue les compétences des jeunes de 15 ans au sein de l'OCDE en lecture, en maths et en science. Eh bien, le niveau des élèves français chute, nous dira Noémie Bonin. On analysera tout ça avec notre invité. En Ligue des Champions, Lille chute d'entrée, piégée par le Betis Séville, 3-2, alors que les Lillois ont mené deux fois dans ce match, avant donc de s'incliner et de finir à 10 face au Betis Séville. Défaite 3-2 à l'occasion de cette toute première journée de phase de Ligue. Avant d'en parler avec Jérôme Alonso, on va écouter le capitaine lillois Benjamin André chez nos confrères de Canal+.
18: C'est le retour de la mi-temps. Je pense qu'on a eu un quart d'heure où on est passé complètement à travers. Il y a ce coup franc d'abord où on doit mieux négocier. Après, il y a ce but où je pense qu'on est, un peu désorganisé. Le carton rouge. Voilà. En 10 minutes, on se met un peu le match en l'air. C'était une bonne équipe, évidemment. C'était la Champions League. On voulait faire mieux. C'est dommage. Enfin, je pense qu'on avait fait le plus dur en menant deux fois. C'est une grosse déception.
0: Voilà, Benjamin André sur Canal+. Bonsoir Jérôme Alonso.
21: Bonsoir Julien.
0: Consultant football de France Info. Quel gâchis quand même pour cette équipe lilloise qui menait donc à la mi-temps 2-1 face au Betis Séville, qui a mené deux fois dans ce match et puis qui a perdu le fil en moins de 10 minutes.
21: Ouais, c'est dommage Julien, parce que le calendrier était bien pour Lille. Vous recevez le Betis pour commencer, qui est une équipe normalement largement à la portée, on va dire, du niveau de Lille dans cette phase de Ligue de Champions League. C'est quand même une équipe qui est abordable pour les Lillois, et c'est dommage de recevoir cette équipe-là, de mener deux fois au score, de perdre, de finir à 10, donc de perdre un joueur important pour la suite des événements, c'est Kylian Mbappé. Donc ouais, il y a que des mauvaises nouvelles sport pour le LOSC.
0: Alors, on va aussi revenir sur ce geste, Ethan Mbappé, avec ce coup de coude. C'est pas normal, j'ai envie de dire, de faire ça à ce niveau-là de la compétition et de pénaliser ainsi son équipe.
21: Moi, vous m'entendrez jamais, Julien, depuis le temps qu'on bosse ensemble, de critiquer un joueur qui a pris un rouge parce qu'il s'est sacrifié, il a accroché un joueur qui allait marquer ou une main, ou voilà, il y a plein de choses pardonnables. C'est vrai que là, malheureusement, le geste d'Ethan Mbappé, il est stupide parce qu'il ne sert à rien. C'est pendant que les joueurs se replacent après un but, c'est hors du jeu, c'est hors propos, c'est hors sujet, c'est tout, quoi. Donc ouais, c'est dommage parce que les rouges, ça peut arriver, évidemment, mais malheureusement. Ça fait partie du boulot, mais celui-là, non, celui-là, il n'est pas beau.
0: Mais oui, c'est vrai que c'est aussi pour ça qu'on en parle, parce que ça peut arriver, vous avez raison de le dire, Jérôme Alonso, voilà, un deuxième jaune, après une première faute, il y a plein de situations.
21: Surtout aujourd'hui, Julien, où les arbitres sont souvent, on la gâchette facile, à une semelle, vous voulez contrer un ballon, la semelle, vous prenez un rouge... Il n'y a rien de volontaire. Enfin, on en voit toutes les semaines en Ligue 1 et partout en Europe, des cartons rouges toutes les semaines. Malheureusement, encore une fois, ça fait partie du jeu. Mais quand c'est pas la peine et quand vous plombez l'équipe et quand vous plombez un match important, encore une fois, je me répète, mais ce match-là pour Lille, il était capital parce que oui, ce n'est qu'un match dans une phase de Ligue, mais c'est un match contre un adversaire de votre chapeau. Ça veut dire un match contre un adversaire que vous devez au moins ne pas perdre. Mais surtout ne pas perdre ce match en ayant mené de faux scores. Et c'est vrai que du coup ce rouge il vous enlève beaucoup d'espoir pour ne serait-ce que revenir au score ensuite, quoi. C'est ça qui est dommage.
0: Est-ce que ça enlève tout espoir pour la suite, ou malgré
21: non.
0: Même s'ils ont un calendrier pas facile quand même, les Lillois,
21: comme tout le monde. Ouais, comme tout le monde.
0: C'est pas faux.
21: Mais c'est sûr que vous aurez deux matchs à votre niveau, deux matchs censés être faciles et deux matchs durs. Donc voilà, c'est sûr que si demain Lille perd contre le Bayern, on dira quoi, Julien ? On dira, ils se sont battus, ils ont perdu 1-0, je dis une bêtise, mais vous voyez, bon. Mais encore une fois, oui, ils ont encore, je crois qu'ils reçoivent Galatasaray. Après, voilà, disons qu'il n'y a plus droit à l'erreur à Pierre-Mauroy, quoi, déjà, quasiment. Il faudra aller chercher un exploit à l'extérieur. Donc oui, ce match-là coûte cher parce que c'est le Bétis, parce que, entre guillemets, ce n'est que le Bétis. C'est une bonne équipe, attention le Bétis, il ne faut pas dire n'importe quoi non plus, c'est une bonne équipe. Mais c'est une équipe qui est normalement largement au niveau de Lille.
0: Avant de parler du PSG qui fera ses débuts dans la compétition ce mercredi face à Bratislava, un petit mot quand même du frère, le grand frère d'Ethan Mbappé, Kylian, qui jouait avec le Real Madrid face à l'Inter. Et qui a retrouvé le chemin des buts.
21: Ouais, ça spécial. Il a fait souvent victoire celle-ci en taclant un petit peu là. Ouais, de victoire 2-1. Un début de match maîtrisé, voire très très bon du Real, et puis qui ensuite a géré son avance. Mais voilà, Mbappé qui continue. Mbappé, c'est le grand frère, hein, Kylian, qui continue sur sa lancée. Voilà, où il est vraiment efficace, il est vraiment en jambes, il a des cannes, il va vite, il déborde. Moi, je trouve qu'il est vraiment, vraiment, vraiment intéressant dans beaucoup, beaucoup de secteurs. Il met encore ce but là ce soir en taclant. Il le fait souvent en ce moment, ça, entre deux défenseurs. Il a encore fait un bon match, et le Real a encore fait un bon match, même si sur la fin ils ont plus maîtrisé que vraiment dominé. Mais voilà, il faudra. Je pense que avec Mourinho, avec Mbappé, avec Bellingham, avec Vinicius, avec Courtois évidemment dans les buts, je pense que cette année le Real faut vraiment compter sur eux. Attention.
0: Eh oui, mais sur d'autres équipes aussi. Hein, on va rappeler la victoire de City sur la pelouse de Porto avec ce doublé d'un homme qui était déjà en forme à la Coupe du Monde et qui l'est toujours. C'est Erling Haaland. Et puis Dortmund qui a battu Villarreal 3-2 ce mercredi, Jérôme. Ce sera le début de cette Ligue des Champions pour le double champion d'Europe en titre, le Paris Saint-Germain, qui n'a toujours pas gagné un match cette saison et qui reste même sur une défaite à domicile face à Monaco. Bon, c'est le moment pour le PSG face à Bratislava de se retrousser les manches et de remporter un match.
21: Ouais, un combat après l'autre, Julien. C'est vrai qu'en championnat, ça a mal démarré. On en est à un moment de la saison où on pourrait se dire que presque Paris pourrait avoir 0 points ou 1 point. Parce qu'ils ont été en difficulté sur absolument tous les matchs. Ils en ont 2, mais bon, ils sont menés tout le temps 2-0. Donc forcément, à un moment donné, ça va finir par coincer. Mais ces gars-là, demain, c'est soirée de gala, c'est leur compétition, un combat après un autre, voilà, se remettre en confiance contre une équipe, là, pour le coup, du dernier chapeau, donc pas le droit à l'erreur, évidemment, au Parc des Princes. Et pourquoi pas lancer enfin la saison avec un gros match demain. Enfin, en tout cas, ils n'ont pas le droit de faire autre chose, les Parisiens, demain soir.
0: Ça lancerait leur saison, véritablement. Est-ce que le fait que ce soit la Ligue des Champions, justement, ça peut servir de déclic à cette équipe du PSG, à laquelle il manque quand même, je sais pas, on sent un petit peu, peut-être un manque de fraîcheur hein, aussi, peut-être.
21: Ouais, Julien, le déclic, il viendra par l'enchaînement des bons matchs, pas seulement demain. Demain, vous jouez Bratislava, encore heureux que vous risquez de gagner demain soir, sinon c'est inquiétant. Mais l'enchaînement, il viendra avec une victoire demain, un bon match demain, un vrai bon match, pas simplement gagner. Et puis ce week-end à Brest, avec un match très particulier, puisque ce sera dimanche soir l'hommage à Eric Roy. Ouais. Donc ça veut dire un match forcément bourré d'émotions, avec des Brestois certainement gonflés à bloc. Donc voilà, il y a une semaine compliquée encore pour le PSG, avec des matchs un petit peu particuliers. Mais le match de demain seul, non, suffira pas à provoquer un déclic, c'est l'enchaînement. S'il y a victoire demain et victoire à Brest, là on pourra considérer effectivement que Paris est lancé, oui.
0: Merci Jérôme Alonso, on se retrouve demain, évidemment, pour ce match entre le Paris Saint-Germain et le Slovan Bratislava. On rappellera que Lens débutera sa compétition jeudi sur la pelouse du Slavia Prague. Merci beaucoup Jérôme Alonso, consultant football de France Info, à demain.
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0: Avant de parler du mauvais classement des élèves français, le classement PISA, l'essentiel en une minute, à 23h20 avec Stéphane Milhomme et des pompiers qui achèvent leur premier jour de grève dans la colère.
3: Un mouvement pour réclamer plus de moyens après les incendies sans précédent de l'été dernier en France. Les premières propositions du gouvernement leur apparaissent bien insuffisantes. En Guadeloupe, les pompiers en grève craignent un naufrage imminent, faute de moyens adaptés. La moitié des ambulances est hors service, des embarcations de secours inutilisables. Ces nouvelles attaques ou opérations en mer entre Américains et Iraniens ce soir. Un pétrolier iranien a été la cible d'une attaque américaine au large de l'île de Karg. Une agence de presse iranienne précise que l'équipage est en cours d'évacuation. L'Iran menace de frapper des bases américaines dans la région si ces pétroliers continuent à être attaqués, selon son chef d'état-major des forces armées. La Ligue des champions de football, et vous l'avez vécu sur France Info, Lille battue d'entrée sur son terrain 3-2 par le Betis Séville. Un but signé Kylian Mbappé, et du côté de Madrid, le Real s'impose 2-1 face à l'Inter Milan.
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0: Les résultats des élèves français ne sont pas bons. Dans la dernière enquête PISA, cette étude internationale qui évalue les compétences des jeunes de 15 ans au sein de l'OCDE en lecture, en mathématiques ou encore en science, les résultats n'ont jamais été aussi bas en France, mais aussi ailleurs dans le monde, même si certains pays, comme toujours, Noémie Bonin, s'en sortent mieux que les autres.
1: Oui, et les trios de tête sont toujours les mêmes, Chine, Singapour, Japon. L'ordre diffère un peu en fonction des domaines évalués, mais on retrouve à chaque fois ces trois noms sur le podium. Petite précision, l'enquête ne parle que de quatre provinces chinoises, pas le pays en entier. Les pays européens qui brillent sont l'Estonie, le Royaume-Uni, l'Irlande ou encore la Suisse.
0: Alors, quelles sont leurs recettes pour avoir ces résultats ?
1: Alors déjà, les pays qui réussissent ont moins d'inégalités scolaires qu'en France. Chez nous, elles ont un peu diminué, mais surtout parce que les élèves les plus performants ont baissé. Pour réduire vraiment les écarts entre élèves, l'OCDE encourage les États à investir dans les endroits qui concentrent les plus fortes difficultés scolaires et à y affecter les professeurs les plus expérimentés. Si on a un peu progressé à ce niveau-là chez nous, en éducation prioritaire notamment, on est encore loin du compte. Il faut aussi travailler sur le lien de confiance entre élèves et enseignants. Chez nous, les programmes chargés et l'année assez condensée font qu'ils n'ont pas vraiment le temps de travailler de manière différenciée en fonction des niveaux dans les classes. Autre levier crucial selon l'OCDE, la formation des professeurs et notamment la formation continue tout au long de la carrière, explique l'analyste Éric Charbonnier.
4: Les pays qui réussissent bien ont finalement un peu plus d'autonomie pour les établissements pour décider de ce qu'a besoin chaque

0: chaque établissement. Et si vous allez en Angleterre, un pays qui réussit très bien dans les évaluations PISA, le collège est fermé pendant une semaine tous les ans où tous les enseignants se retrouvent. Ils ont décidé ensemble de la formation continue qu'ils allaient suivre sur des éléments qui vont être utiles à leur établissement et qui vont être appliqués directement. En France, la formation continue, elle est déjà quasi inexistante au collège et au lycée. Et en plus, elle est imposée sur des sujets qui parfois ne sont pas intéressants parce qu'ils ont des compétences déjà sur ces notions.
1: En revanche, l'investissement financier dans l'éducation de chaque pays contribue à de bonnes performances, certes, mais jusqu'à un certain point, ce n'est pas la clé de tout. Les États qui dépensent le moins ont effectivement de mauvais résultats. Mais parmi ceux qui dépensent beaucoup, les bons scores ne sont pas forcément au rendez-vous. Exemple du Luxembourg, pays qui investit le plus, mais il récolte des performances assez moyennes. La France est un petit peu aussi sur ce même modèle, dans une moindre mesure. Au contraire, le Japon dépense moins que nous par élève, mais peut se targuer de résultats bien meilleurs.
2: Noémie Bonin, spécialiste éducation de France Info. Marie Durubella est avec nous, sociologue spécialiste des questions d'éducation, professeur émérite à Sciences Po, et vous avez coécrit ce livre intitulé « L'emprise scolaire » publié aux presses de Sciences Po. Bonsoir à vous. Est-ce
3: Bonsoir.
2: Que vous avez été surpris par les résultats de cette étude ?
3: Pas vraiment, puisqu'elle prolonge en fait des tendances qui avaient été observées dans les enquêtes PISA passées, mais également au primaire, puisqu'il y a aussi des enquêtes internationales sur le primaire. Et par rapport à celle-ci, c'est presque une bonne surprise, parce qu'on avait eu, il y a quelques années, on en avait parlé dans la presse, des enquêtes sur les sciences auprès d'élèves de primaire, de CM1 et de 4e, qui montraient que nos élèves étaient vraiment très mauvais dans ce qui était scientifique. Et là, finalement, nous sommes moyens. Et c'est pas rien d'être moyen. Moi, j'ai regardé les exercices auxquels les élèves doivent répondre en sciences, et je fais le pari que de nombre d'adultes n'y arriveraient pas. C'est-à-dire, on peut pas dire sans arrêt les élèves sont mauvais. Regardons des résultats scolaires en détail et regardons les exercices. Et je pense que sur les sciences, finalement, c'est une relative bonne surprise que ces résultats.
2: Il faut voir parfois aussi ce qu'il peut y avoir de positif. C'est bien de le signaler, Marie Duru-Bella, parce que c'est vrai que pour l'instant, les commentaires sont évidemment très, très négatifs. Le ministre de l'Éducation nationale parle d'un constat, il dit préoccupant. Lui, il estime, alors vous venez de parler justement de l'école primaire, que c'est le collège qui doit être le grand chantier du prochain quinquennat. Est-ce que selon vous, c'est le talon d'Achille de l'éducation nationale en France, aujourd'hui, le collège?
3: Je ne pense pas, parce que les apprentissages des élèves sont cumulatifs. Un élève qui n'apprend pas à lire pendant les premières années de l'école primaire, il ne rattrapera jamais ses difficultés. Donc, si le ministre parle avec raison du collège, c'est parce qu'un certain nombre de réformes ont été engagées déjà au niveau de l'école primaire, mais dont les effets positifs escomptés ne sont pas encore visibles. Par contre, au niveau du collège, peu de réformes ont été engagées, mais c'est peut-être aussi parce qu'on sait moins ce qu'on veut au niveau collège. Au niveau primaire, c'est assez facile, et tous les commentateurs parlent du primaire, voilà, on va faire ceci, cela, très bien. Mais qu'est-ce qu'on fait avec des adolescents? Et les constats mondiaux montrent qu'on a un problème partout sur la planète, parce qu'on ne sait pas très bien comment accrocher leur attention, comment les motiver et à quoi les former.
2: Et à quoi c'est dû, selon vous? Est-ce que y en a qui parlent des réseaux sociaux, des téléphones portables? C'est absolument dans le débat en ce moment, puisqu'on parle justement d'interdire, et c'est même le cas en cette rentrée, au lycée également, les téléphones portables. Est-ce que ça peut provoquer des troubles de l'attention à long terme? Et si c'est le cas, pourquoi d'autres pays arrivent à performer malgré tout?
3: Oui, ben vous faites la réponse
2: et
3: à cette question.
2: Question et réponse.
3: Qu'est-ce qu'on a de spécifique par rapport... Donc c'est vrai que le temps passé sur le portable, il n'est pas passé à autre chose. Donc ça prend du temps, et le temps est important pour apprendre. Donc on est d'accord, ça peut jouer. Mais il n'y a pas que ça, effectivement. Il y a beaucoup, dans tous les pays, les jeunes sont exposés à cette épidémie de portable et de temps d'écran. Et il y a des pays qui y arrivent. Donc je pense qu'il n'y a pas que ça. On a des phénomènes spécifiques, alors qu'ils sont beaucoup soulignés par les commentateurs, notamment sur le plan de la pédagogie. On a vraiment, et ça c'est dénoncé depuis longtemps, Hein, on sait que les enseignants ont du mal, hein, à, ils le disent eux-mêmes dans les enquêtes d'ailleurs, à travailler avec les élèves faibles, à gérer l'hétérogénéité des élèves. Ils ont du mal parce qu'on n'a jamais pris au sérieux, sauf des réformes sont en cours bien sûr, on n'a jamais pris vraiment au sérieux cette question pédagogique. Rappelons qu'un président de la République, que je ne nommerai pas, avait même décidé une année de supprimer toute la formation pédagogique des enseignants en disant « ouais, finalement, un bon mathématicien, ça fait un bon prof de maths », ce qui est aberrant, aberrant.
2: Le ministre donc pointe du doigt les réseaux sociaux, on vient d'en parler, mais aussi la diminution de l'investissement des parents dans la scolarité. J'ai envie de vous poser la même question, est-ce que ça, il n'y a pas peut-être le même investissement d'un pays à l'autre ? Est-ce que c'est quantifiable ça ?
3: C'est des déclarations des élèves, hein. Donc c'est les élèves qui le disent, et des élèves en difficulté peuvent être tentés, comme tout le monde, de renvoyer la patate chaude à leurs parents. Hein. Et puis cette baisse, elle s'observe aussi par rapport à l'enquête antérieure, 2022, qui était en plein Covid. Donc pendant le Covid, les élèves ont été beaucoup avec leurs parents, hein, même si on essayait de faire l'école, de continuer à les faire travailler. Et donc je pense qu'il y a sans doute un effet, hein, de, voilà, ils sont moins en contact avec leurs parents qu'il y a 3 ans. Bon, il est possible qu'en France, vu la tension qu'il y a autour des questions scolaires, les parents hésitent finalement de plus en plus à en parler avec leurs enfants, hein, parler de leurs notes, parler de ce qu'ils vont faire en matière d'orientation. Chez nous, les questions scolaires sont très dramatisées et il est possible que du coup, il y ait moins de dialogue dans les familles. C'est pas impossible, mais ça reste à tester, bien sûr.
2: Et est-ce qu'il faudrait réduire, ça peut paraître aussi parfois une solution, le temps passé à l'école, y être moins pour apprendre mieux ?
3: Le temps qu'on passe à l'école en France, il est surtout mal distribué.
2: Oui.
3: Il n'est pas excessif, mais il n'y a que dans notre pays qu'on a 4 jours de classe dans la semaine. Ça, c'est vraiment une exception française, hein. Donc, les élèves sont fatigués, les enseignants également. Donc, on a vraiment une distribution qui paraît aberrante aux yeux de tous nos collègues, hein, des pays voisins. Donc ça, il y a vraiment un problème de ce type. Par contre, réduire le temps total, je ne pense pas, parce que les inégalités dont on parlait tout à l'heure, elles s'accroissent pendant le temps où on n'est pas à l'école, elles s'accroissent pendant les vacances, on le sait bien, hein. Et plus l'élève passe de temps dans un environnement, et les environnements familiaux, même de la ville, etc., sont très inégaux, plus les inégalités vont s'accroître. Donc je pense qu'il faut préserver le temps scolaire, mais il faut réfléchir à sa distribution.
2: Marie Durubella, sociologue spécialiste des questions d'éducation et professeure émérite à Sciences Po.
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2: Stéphanie Fromentin.
5: Le temps change brutalement après une mi-journée encore très chaude dans le sud-est avec près de 37 degrés. Des orages parfois forts éclatent et font chuter les températures. Localement, près de 15 degrés pourront être perdus entre aujourd'hui et demain. Un véritable choc thermique en moins de 24 heures. Ailleurs, le retour des pluies par le nord-ouest a permis une baisse plus progressive des températures. Les orages concernent ce soir le centre-est et les reliefs alpins. Les cumuls de pluie pourraient être importants et les rafales qui accompagnent ces orages peuvent atteindre 80-100 km par heure. Des chutes de grêle sont aussi possibles. Le risque orageux est également présent sur le Roussillon, il peut déborder sur le Languedoc et les Cévennes. Et puis dans la nuit, les pluies s'étendent du sud-ouest à l'est avec des orages qui persistent sur le nord des Alpes. Quelques averses qui tombent aussi en Bretagne, en Normandie ainsi qu'au sud de l'Aquitaine.
2: Stéphanie Fromentin, vous écoutez France Info, il est 23h31. On retrouve Léo Téchère.
6: Le maire de Chambéry appelle au calme après les violences de la nuit dernière. Un centre social totalement détruit, plusieurs quartiers dégradés. Après l'interpellation d'un jeune automobiliste de 26 ans, alors gravement blessé, il est depuis décédé, sauf que les policiers n'ont pas tiré, selon les premiers éléments de l'enquête. À chaque jour, chaque heure, sa proposition pour la présidentielle. Cette nuit, c'est Bruno Retailleau qui déclare vouloir supprimer le droit du sol par référendum. Les enfants de parents étrangers ne pourraient ainsi plus être français, rien qu'en étant nés en France. Le candidat du Parti des Républicains estime sur CNews que les juges n'accepteraient pas une telle réforme si elle n'était pas directement validée par les Français. La France, le Royaume-Uni et le Canada promettent de nouvelles sanctions aux colonies israéliennes en territoire palestinien. 12 pays au total s'engagent à sanctionner le commerce avec ces territoires occupés en Cisjordanie. Des sanctions honteuses et antisémites selon un responsable des colons israéliens. Julien. Après le vol de deux tableaux ce matin au musée Renoir de Cagnes-sur-Mer, la ministre de la Culture appelle les musées à se protéger. Catherine Pégard leur demande de mettre en place des mesures d'urgence. Une soirée cauchemar pour les retrouvailles du LOSC avec la Ligue des Champions, défaite 3-2 à domicile contre le Betis Séville. Alors que les Lillois menaient 2-1, Ethan Mbappé a fini par se faire expulser. Son frère Kylian, lui, ne manque pas son retour dans la compétition. Premier match, premier but avec le Real qui l'emporte 2-1 contre l'Inter. Demain, le PSG affronte le Slovan Bratislava. Et puis South Park change de nom pour s'appeler South America. La série d'animation continue de se moquer de Donald Trump. Le président américain suggérait dimanche de rebaptiser le Nouveau-Mexique en Nouvelle-Amérique après avoir déjà rebaptisé le lac Ontario et le golfe du Mexique. Stan, Kyle, Kenny et Cartman continuent ainsi de tourner en dérision le président américain qui aurait une liaison avec Satan. Enfin, ça, c'est dans la série.
7: Merci beaucoup, Léo Técher. À suivre, le ministre de l'économie qui va réunir demain à Bercy les distributeurs pour discuter des prix des carburants, faire le point aussi sur l'impact de la guerre au Moyen-Orient. Est-ce possible de baisser le prix de l'essence? On en parlera avec Patrice Geoffron, professeur d'économie à l'Université Paris-Dauphine. Nous reviendrons aussi sur ce cambriolage au musée Renoir de Cagnes-sur-Mer dans les Alpes-Maritimes. Deux tableaux ont été emportés par deux voleurs. Deux autres tableaux ont été retrouvés dans les jardins du musée abandonné par les cambrioleurs. Le parquet de Marseille a ouvert une enquête.
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7: Le ministre de l'économie va donc réunir ce mercredi les distributeurs à Bercy pour discuter des prix des carburants. Réunion qui sera aussi l'occasion de faire le point sur l'impact de la guerre au Moyen-Orient. Une crise de l'énergie qui touche directement le portefeuille des ménages. D'après l'INSEE, ce n'est pas une surprise, mais c'est concret. Hein. Le carburant pèse de plus en plus lourd dans le budget, Boris Allier.
9: Il y a 5 ans, 10% des ménages propriétaires d'une voiture consacraient plus d'un mois de leurs revenus au carburant, soit un peu plus de 2 millions de ménages. Si l'on prend les prix actuels du diesel ou de l'essence, on peut estimer qu'ils sont désormais près de 5 millions à dépenser plus d'un mois de revenus annuels en carburant. Cela représente plus de 22% des propriétaires de voitures. Ces ménages sont particulièrement exposés à la hausse des prix à la pompe. Selon l'INSEE, ce sont des ménages qui vivent principalement en zone rurale, où la voiture est indispensable et bien souvent les revenus plus bas. La moitié d'entre eux parcourt plus de 27 000 km par an, soit deux fois plus que la moyenne. Et en 2021, leur budget carburant annuel dépassait les 2 700 euros.
7: Boris Allier, Patrice Geoffron, professeur d'économie à l'Université Paris-Dauphine, était ce soir notre invité. Alors si le ministre reçoit les distributeurs, c'est pour leur demander d'agir sur les prix.
10: Oui, on l'a déjà vu au début du conflit à différents moments, donc c'est une figure qui est assez classique, mais qui ne doit pas nous détourner en fait d'une bonne compréhension de ce que sont les fondamentaux. Les fondamentaux, il y en a deux. Le prix du baril est assez élevé. Voilà, il va tranquillement mais sûrement vers les $100 le baril, mais par ailleurs et surtout, il y a des tensions sur le raffinage. Voilà, sur le raffinage russe, et ça a un impact sur le diesel, sur le raffinage au Moyen-Orient et notamment saoudien. Il y a encore eu des frappes tout récemment entre les Houthis et les Saoudiens. Et donc, on est dans une économie de guerre. Donc, on peut se réunir à Bercy pour voir dans quelle mesure les distributeurs peuvent faire des efforts. Mais la réalité est telle que je viens de la décrire. On est dans un monde qui est un monde de violence fossile et notamment sur les marchés du pétrole. Et il ne faut pas espérer qu'un pays qui importe 99% de son pétrole puisse avoir des marges de manœuvre très, très significatives.
7: C'est vraiment le raffinage, non, qui pousse les prix à la hausse, parce que le prix du baril, Patrice Geoffron, l'a connu plus haut.
10: Alors, on l'a connu plus haut, sensiblement plus haut, $120 par moment, oui. Et même plus de $130 au moment du conflit en Ukraine. En revanche, le goulot d'étranglement, c'est le raffinage. En fait, depuis le début 2023, il y a un embargo sur le diesel en provenance de Russie qui alimentait assez largement le marché européen et notamment la France. Et il y a des tensions toutes spécifiques parce que les Ukrainiens, et c'est de bonne guerre si on peut dire, ciblent tout spécifiquement ce type d'infrastructure. Et donc, il y a moins de capacité, disons, d'exportation sur le marché marché mondial qui reste accessible à la Russie par ailleurs. Et puis, eh bien, voilà, il y a une partie du diesel qui est bloquée à Hormuz ou qui est sous contraintes diverses. Donc, ce qui explique d'ailleurs qu'il y a une bonne vingtaine de centimes d'écart désormais entre le sans-plomb et le diesel qui est plus cher, alors que généralement, c'est l'inverse.
2: Patrice Geoffron, quelles sont les marges de manœuvre des distributeurs? Que va demander le ministre de l'économie à ces derniers, sachant que les prix pratiqués

0: qu'il y a également des stations indépendantes, notamment en milieu rural, qui sont absolument essentielles pour la partie de la population qui n'a pas accès à une demi-douzaine de distributeurs de carburant et qui ne peut pas arbitrer. Donc la fragilisation de ces stations rurales ou de montagne, c'est un point qui est extrêmement important. Donc le ministre, il est dans son rôle évidemment pour faire le point. Il y a sans doute de la communication politique autour de ces questions et ça peut se comprendre en étant assez compliqué. Mais de fait, on est ramené à nos fragilités, on est ramené au fait que la seule manière, et ça doit être un sujet pour cette présidentielle, c'est de s'extraire de cette dépendance sur le pétrole, également sur le gaz, on le verra cet hiver, là, les tensions vont également monter à ce niveau.
1: Oui, mais alors s'extraire de cette dépendance, ça c'est du moyen terme, voire du long terme. Patrice Geoffron, même si on peut aller un peu plus vite, mais ce qui intéresse peut-être rapidement les Français, celles et ceux qui nous écoutent, c'est le court terme. Est-ce que par exemple, parce que ça vient évidemment dans le débat, notamment politique, est-ce qu'on peut bloquer les prix ? Par exemple, bloquer les prix de l'essence, est-ce que c'est possible ou c'est pas une très bonne idée ?
0: Alors, c'est pas une très bonne idée. Parce qu'il y a deux options. La première option, c'est de dire, eh bien, on va vraiment bloquer les prix et puis imposer à la chaîne d'approvisionnement des prix limités en bout de course. Et lorsqu'on est sur un marché qui est un marché de pénurie, c'est le cas à l'heure actuelle et ça va être le cas de plus en plus, les carburants, ils iront ailleurs. Ils iront pas en France et à ce moment-là, on va se confronter à la pénurie. Donc ça, c'est la première solution. La deuxième solution, c'est de dire, c'est l'État qui va faire un effort. Ça a été le cas en 2022. Le prix à la pompe, il a diminué. Ça a coûté 8 milliards d'euros. Ces 8 milliards d'euros, on les a plus. Et d'ailleurs, à l'époque, on aurait pu en faire des choses plus utiles. Avec les 8 milliards d'euros, aujourd'hui, on pourrait offrir un véhicule. Écoutez bien, un véhicule électrique de 20 000 euros, on pourrait l'offrir à 400 000 personnes, notamment des soignants et des soignantes qui sont sur les routes. Donc il faut. On a des marges de manœuvre qui sont extraordinairement réduites, donc je ne parviens pas à imaginer un scénario dans lequel nous pourrions bloquer le prix à la pompe. Donc il faut regarder lucidement nos dépendances et c'est un sujet clé pour la prochaine mandature.
1: Oui, mais regarder nos dépendances, ça ne fait pas baisser les prix à la pompe. Donc bloquer les prix, vous dites, ce n'est pas possible, sauf si l'État peut-être compense auprès de ceux qui fournissent le carburant la différence. Mm-hmm. Mais est-ce qu'on en a les moyens ? Ça, évidemment, c'est une autre question.
0: Est-ce que penser dans la question.
1: Voilà. Et est-ce que baisser certaines taxes, voire en suspendre certaines, ça c'est possible à court terme, pour quelques mois par exemple ?
0: Alors dans tous les cas de figure, la question c'est quelles sont les marges de manœuvre de nos finances publiques ? Elles sont extrêmement limitées. Par ailleurs, baisser les taxes de manière transversale, ça peut être le cas sur la TVA. C'est ce qu'a fait par exemple l'Italie, c'est ce qu'on a
1: dit.
0: Voilà. Eh bien, à ce moment-là, on a une mesure qui est une mesure transversale, c'est-à-dire qui bénéficie à la fois aux gens qui ont besoin de rouler, qui ont des contraintes économiques, mais qui bénéficie finalement à tout le monde faisant le plein à la pompe. Dans le jargon des économistes, et j'en suis un, ça s'appelle un effet d'aubaine. Et donc, on va dilapider de l'argent public. Et donc, il faut, pour les quelques centaines de millions d'euros qu'on pourrait mobiliser, il faut absolument faire du ciblage, aller vers les professions, vers les ménages qui ont un besoin impératif et pour lesquels évidemment, et ça il faut l'entendre, la situation actuelle est une situation qui est extraordinairement contraignante.
1: J'ai une dernière question, Patrice Geoffron. Je ne sais pas si ce que fait l'Italie, on a suffisamment de recul, mais est-ce que faire baisser le prix de l'essence en baissant ou supprimant certaines taxes, ce n'est pas compensé par une augmentation du volume vendu ?
0: Alors, non, de toute façon, ça n'affaiblit pas mon argument qui est de dire ça bénéficie à tout le monde et donc c'est pas bien ciblé dans des périodes de crise.
1: Ouais.
0: Et c'est le cas en Italie qui a les mêmes contraintes sur les finances publiques que les nôtres. Eh bien, c'est pas une bonne idée. Alors, on va pas faire un procès à l'Italie qui a un gouvernement plutôt populiste. Et on l'a fait nous-mêmes en 2022, mais en toute hypothèse, c'est une mauvaise nouvelle et c'est un signal pour toute l'Europe, qui importe plus de 90% de son pétrole et 90% de son gaz. Il faut le retenir.
1: Donc il n'y a pas de solution, Patrice Geoffron, pour baisser les prix ?
0: Ah non, il n'y a pas de solution pour baisser les prix. La seule solution, c'est une transformation de nos économies. D'accord. Et puis et réduire massivement et le plus

0: rapidement possible et cibler les politiques publiques et le débat public sur la réduction de nos importations de pétrole et de gaz. Sinon, on est condamné à revivre ce qu'on a déjà vécu en 2022, ce qu'on vit à l'heure actuelle, ce qu'on a vécu en 2018 au moment de la crise des Gilets jaunes.
1: Patrice Geoffron, professeur d'économie à l'Université Paris-Dauphine. On revient maintenant sur ce cambriolage ce matin au musée Renoir de Cagnes-sur-Mer dans les Alpes-Maritimes, la dernière demeure du peintre. Deux voleurs ont décroché quatre tableaux, ils en ont emporté deux. Les deux autres tableaux ont été retrouvés dans les jardins du musée. Les braqueurs les ont abandonnés dans leur fuite. L'alarme du musée s'est déclenchée rapidement. La police municipale a pu intervenir. Deux œuvres sont donc toujours activement recherchées et c'est évidemment une grande perte pour la commune et la famille du peintre Mathilde Vinceneux.
2: Le trou dans le grillage du jardin du musée est désormais recouvert de rubalises. C'est par là, puis par une fenêtre, que les deux cambrioleurs sont passés. L'alarme du musée a sonné à 5h48 du matin. Les policiers municipaux sont arrivés 5 minutes plus tard. Mais les voleurs ont mis à peine 3 minutes à découper les crochets scellés au mur, sur lesquels étaient fixés 4 tableaux de Renoir, sur les 12 que compte le musée. Un déchirement pour Pauline Renoir, l'arrière-arrière-petite-fille du peintre.
3: J'ai été vraiment sous le choc. J'ai tout de suite compris que les cambrioleur avait pris pour cible cette salle des portraits qui est au rez-de-chaussée du musée et qui comporte vraiment de très belles œuvres de Renoir, qui sont des œuvres prêtées par le musée d'Orsay. C'est des œuvres que je connais depuis toujours, donc c'est vraiment un désastre.
2: Dans leur fuite, les cambrioleurs ont abandonné dans le jardin du musée le portrait de Madame Pichon et l'œuvre Coccolisant, mais le tableau Jeune femme au puits et le portrait de Madame Colonna Romano ont disparu. Pauline Renoir.
3: Le tableau de Madame Colonna Romano, qui a été volé et qui, pour l'heure, n'a pas été retrouvé, est un tableau d'une grande valeur et bien connu de l'œuvre de Renoir. C'est un tableau qui représente une figure familiale. Si on regarde bien, il y a un tableau dans le tableau. Donc c'est vraiment une œuvre complexe et aboutie du peintre et ça me fait beaucoup de peine d'apprendre la disparition de ce tableau-là.
2: C'est une perte inestimable pour tous les habitants de Cagnes-sur-Mer, explique Brian Masson, le maire Rassemblement National de la commune, a lancé un audit il y a 5 mois sur la sécurité dans les musées de sa ville et il y a encore beaucoup à faire pour protéger les musées, insiste-t-il.
4: Éviter qu'on découpe des grillages pour rentrer dans le jardin du musée Renoir, c'est donc renforcer l'ensemble du périmètre extérieur des musées. Ça a un coût, on ne pourra pas le faire tout seul. Je forme le vœu que le ministère de la Culture active des financements extrêmement importants pour préserver les musées, tous les musées de France.
2: En attendant, l'enquête se poursuit pour retrouver les œuvres et les cambrioleurs. Elle a été confiée à la police judiciaire de Nice et à l'Office central de lutte contre le trafic de biens culturels.
1: Mathilde Vinceneux pour France Info.
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1: Avant de parler du champion français de l'intelligence artificielle qui a réalisé une levée de fonds record de 3 milliards d'euros aujourd'hui, l'essentiel en une minute à 23h46 avec Léo Téchère.
6: Ouvrir la primaire PS, place publique à François Ruffin, Marine Tondelier ou encore à l'homme d'affaires Mathieu Pigas. C'est la demande d'une centaine de responsables socialistes qui l'écrivent dans une lettre ouverte. N'ayons pas peur de la démocratie. Édouard Philippe, lui, veut unir la droite et le centre derrière lui. Mais le candidat LR à la présidentielle, Bruno Retailleau, refuse sa proposition d'une réunion dans 2 mois. On attend encore la réponse de Gabriel Attal. Réguler plutôt qu'interdire les réseaux sociaux aux mineurs. C'est la demande de 130 associations et experts européens à Ursula von der Leyen. La présidente de la Commission envisage d'annoncer cette interdiction la semaine prochaine au Parlement européen. Et puis le LOSC craque en Ligue des Champions. Ethan Mbappé expulsé. Les Lillois ne sont pas revenus. Défaite à domicile 3-2 contre le Betis Séville. Demain, le PSG affronte le Slovan Bratislava. Lens jouera jeudi au Slavia Prague.
1: 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Ce n'est que le début, s'est réjoui le président français Emmanuel Macron. Mistral, le champion français de l'intelligence artificielle, a annoncé avoir réalisé aujourd'hui une levée de fonds record de 3 milliards d'euros, avec notamment l'entrée comme actionnaire du coréen Samsung. Cela augmente sa valorisation à 21 milliards d'euros. C'est la plus élevée pour une entreprise du secteur au sein de l'Union européenne. Mais tout cela, Raphaël Ebenstein, reste tout de même modeste en comparaison de ses rivaux américains.
7: 122 milliards de dollars récoltés en mars auprès des investisseurs par OpenAI, le créateur du célèbre ChatGPT. 65 milliards en mai par Anthropic, créateur de Claude. Les chiffres donnent le vertige et semblent d'une toute autre ampleur que la levée de fonds réussie par Mistral. Même si le montant constitue un record à l'échelle de l'Europe et doit permettre à l'entreprise française de poursuivre son développement, appuyé par des actionnaires qui restent en majorité européens, parmi lesquels ASML, le géant néerlandais des semi-conducteurs, ou BPI France, la banque publique d'investissement. Mistral revendique aussi une large proportion de clients en Europe, comme l'avionneur Airbus, l'armateur CMA-CGM ou le constructeur automobile BMW. Symboliquement, le ministère de l'Action et des Comptes Publics vient lui aussi de passer un contrat avec la start-up en matière de cybersécurité et de lutte contre la fraude.
1: Alors concrètement, Raphaël, à quoi vont servir ces 3 milliards d'euros d'argent frais récupérés par Mistral ?
7: Poursuivre son développement, évidemment, dans un secteur en constante évolution et très concurrentiel. Mistral espère ainsi pouvoir fortement augmenter ses capacités de calcul et passer de 200 MW à 1 gigawatt d'ici à 2030, soit une multiplication par 5 et l'équivalent de la puissance d'un réacteur nucléaire. Cela suppose la construction de plusieurs data centers, des centres de données en France et en Europe, notamment en Suède. Mais Mistral a récemment suscité des doutes et des critiques en termes de souveraineté, notamment après un accord de partenariat conclu cet été avec Microsoft. Il permettra aux géants américains l'accès à ses futurs centres de données européens. Et puis l'entreprise a aussi annoncé distribuer d'autres modèles d'IA que les siens, des modèles dits open source, en clair gratuits, dont l'un développé par le chinois ZAI, tout en semblant davantage s'orienter vers une activité de service aux clients en détachant des ingénieurs au sein des grands groupes avec qui elle a noué des contrats pour y développer leurs propres outils d'intelligence artificielle.
1: Raphaël Ebenstein, la question que l'on se pose, c'est l'État doit-il prendre des parts dans Mistral ? Question posée par Adrien Beck à son invité dans la question des informés.
8: Bonsoir Emmanuel Auriol.
9: Bonsoir.
8: Professeur d'économie à la Toulouse School of Economics, l'école d'économie de Toulouse, en bon français. 3 milliards, on le disait, levés par Mistral. Et Raphaël Ebenstein le disait, des montants d'une autre galaxie. Quand on regarde ce qui se passe aux États-Unis, c'est 65 milliards pour Anthropic, c'est 122 milliards pour OpenAI et donc ChatGPT. Est-ce que finalement notre champion français n'est pas condamné à rester un nain ?
9: Alors, financièrement, oui. Si on regarde les valorisations, Anthropic, c'est presque 1 000 milliards d'euros en 2026. Là, on pourrait dire que Mistral, c'est à peu près 24. Donc, on voit bien qu'il y a un gap énorme, une différence énorme. Mais la stratégie d'IA de Mistral, elle est portée quand même par des raisons très valables, qui sont donc l'autonomie stratégique. Et de ce fait, elle développe des modèles qui peuvent être un peu autonomes dans les entreprises, dans les administrations, qui ne vont pas être mis dans un pot commun. Et donc ça, c'est un business model qui marche bien et qui va s'appuyer donc sur des commandes. Donc il y a des rendements, parce que quand on a des clients qui sont des entreprises ou l'État, à ce moment-là, ils payent, alors que les modèles ouverts, ils sont gratuits. Il n'y a pas de publicité, il n'y a rien.
8: C'est-à-dire, Emmanuel Auriol, pour bien comprendre ce que vous nous dites, et pour nous, qui, et nos auditeurs peut-être, qui utilisons tous les jours Gemini ou ChatGPT ou Claude, ce n'est pas l'objectif en fait, de Mistral, cette IA générative à qui on pose des questions, etc., comme vous dites, à peu près gratuite, même si parfois il y a des abonnements, pour le grand public. C'est un marché qui, en fait, n'est plus vraiment celui que veut viser Mistral.
9: Exactement. Donc, il y a toute une IA qui se développe de niche, je dirais, par exemple dans le médical. Et là, vous avez un business model qui fait que, évidemment, si vous êtes radiologue, vous allez payer un service parce que ça, évidemment, cette IA va vous faciliter le travail et vous faire rendre des diagnostics meilleurs. Et ben là, c'est un peu la même idée. Donc, Mistral revendique vraiment une offre permettant aux organisations de garder davantage de contrôle sur leurs données. Il faut savoir que quand vous mettez quelque chose dans ChatGPT, ça va dans le pot commun. Il y a des entreprises, elles n'ont pas envie que ce qu'elles utilisent comme données aille dans le pot commun. Et donc, elles vont mieux maîtriser leurs modèles et leurs infrastructures. Et c'est tout à fait clé pour la France. C'est pour ça que BPI France s'est impliqué là-dedans.
8: Le public d'investissement.
9: Parce qu'en fait, Pardon, oui, je parle en jargon. et avec des acronymes que personne ne comprend. Et donc, en fait, oui, la raison donc, de ce choix, c'est qu'on on va s'en servir dans la défense, on va s'en servir dans la santé. Et là, on comprend bien qu'on n'a pas envie que ça tombe dans les mains de Chinois dont on ne connaît pas objectivement les objectifs, ou d'Américains. Voilà. Donc, cette notion d'autonomie stratégique sur ce domaine-là est très importante. Et donc, ils auront des clients. Et il faut savoir que les États-Unis, d'ailleurs, eux ne participent pas, le gouvernement américain ne participe pas directement en finançant ces entreprises. Mais par contre, ce qu'ils font, c'est la commande publique. Donc, vous voyez, c'est un peu la même idée, là. C'est de dire, on va s'appuyer sur des contrats publics, par exemple, pour développer cette IA autonome européenne.
8: Quand on dit, par exemple, que le gouvernement français voudrait utiliser, et on l'a évoqué, l'IA de Mistral, peut-être pour aider à trier des dossiers dans les tribunaux, peut-être aussi pour aider à traquer la fraude fiscale. Là, ça veut dire que grâce à ça, en termes de souveraineté, je sais que c'est un sujet qui vous est cher, ça veut dire que grâce à ça, on est autonome, on n'a pas à dépendre des géants américains, comme c'est encore le cas aujourd'hui pour beaucoup de nos tâches administratives.
9: Tout à fait. Donc l'idée, c'est d'avoir de l'autonomie, bien sûr, mais pas que, parce que l'autonomie, bon, ça, c'est aussi la sécurité des données. Vous voyez, c'est ça qui est aussi en jeu. Parce que sinon, même si vous garantissez que les données, vous les gardez chez vous, c'est pas sûr. Enfin, on ne sait pas ce qui se passe honnêtement derrière. Là, on a quelque chose qu'on développe au niveau national, avec donc un acteur public comme BPI France qui est dedans, et une volonté donc de souveraineté qui est très affichée. Donc on va pouvoir maîtriser mieux les données, ce qu'on en fait et le modèle. Donc tout ça, c'est un avantage. On n'a pas besoin d'être gigantesque pour survivre si on fait ça correctement.
8: Quand on est effectivement dans un autre segment, c'est ce qu'on comprend de vos explications. Malgré tout, vous parliez de souveraineté. Quand on voit ce tour de table, donc cette levée de fonds, il y a dedans le coréen Samsung, il y a des acteurs américains aussi, le fonds BlackRock, il y a le géant Nvidia, il y a aussi, on en parlait, cet accord avec Microsoft. Est-ce que quand même, il n'y a pas le risque que cette pépite européenne finisse par échapper d'une manière ou d'une autre à un contrôle européen et singulièrement français?
9: Alors, il faut distinguer donc l'investissement des actionnaires, hein, qui eux cherchent du rendement, tout simplement, et puis le contrôle. Alors, il y a plusieurs questions. Donc, l'État français a des moyens de contrôler les entreprises, hein, depuis notamment la loi Montebourg. On a aussi des golden shares. Donc, il y a des tas de façons
8: de contrôler. Alors, attendez, golden share, c'est on entre au capital. Je crois que certains, d'ailleurs, évoquent la piste de rentrer au capital à hauteur de 5% pour avoir des moyens de contrôle, effectivement, sur l'entreprise et pas qu'elle tombe dans n'importe quelle main, hein, explique.
9: Tout à fait. Donc, il y a des moyens, on s'est doté de moyens en France pour contrôler les secteurs stratégiques. Hein, et c'est donc, par exemple, l'État français peut s'opposer à ce que quelqu'un rentre dans le capital d'une entreprise ou qu'elle s'échappe de la France. Ça, ils peuvent le faire sans être majoritaire, en fait. On n'a pas besoin de nationaliser pour pouvoir faire ça, notamment dans les domaines stratégiques comme l'IA. Donc, ça, c'est le premier point. La deuxième question, et c'est là où le business model de Mistral est intelligent, c'est plus la question de qu'est-ce que vous faites des données de vos clients. Et ça, même si vous avez des actionnaires coréens ou français, peu importe, si vous le mettez dans un pot commun, il y a des questions de confidentialité, il y a des questions... Donc, on ne sait pas trop. Donc, ce que Mistral essaye de vendre, je crois, intelligemment, c'est de dire, ben, on viendra développer chez vous, on va vous envoyer des ingénieurs, on va développer chez vous une IA pour... fait un peu sur mesure pour votre entreprise. Voilà. Et donc, il y aura une protection plus grande de ce qui est fait sur des choses stratégiques.
8: Ce pot commun que vous évoquiez. Autre limite, autre risque, on voit...

0: d'un petit champion, mais on a l'impression qu'il y a un peu en Europe, à chaque pays, son champion. C'est vrai pour l'Allemagne, c'est vrai pour le Royaume-Uni. Est-ce qu'avec des petits champions qui finalement, même si on comprend bien le sujet, qui sont dans des segments différents, est-ce que c'est vraiment comme ça qu'on peut arriver, non pas à battre les Américains, mais en tout cas à être plus indépendant de ces géants américains?
1: Oui, alors ça, c'est un problème qu'on a aussi dans la défense. Donc, l'Europe, elle est fragmentée, en fait. Hein. C'est des pays, et qu'on le veuille ou non, chaque pays essaye de tirer son épingle du jeu. Et on a heureusement une infrastructure au-dessus avec la Commission et les institutions européennes. Mais quand même, il y a cette rivalité qui peut être saine, hein, parfois. Et on a réussi à le surmonter, on le voit avec Airbus. On a fait un champion européen, là, pour le coup. On avait réussi aussi avec Ariane. Donc, il y a des succès qui sont...
0: C'est parfois un peu l'arbre qui cache la forêt, quand même, Airbus.
1: Voilà, qui sont un peu dans le passé. C'est ça, le problème. Est-ce qu'on va dans le futur, maintenant? Mais je pense que, là, cet enjeu de l'IA et pourquoi la France... Il y a quelque chose de très important, c'est les puces, évidemment. Donc, c'est bien qu'NVIDIA soit au capital, parce que c'est ça qui est le nerf de la guerre.
0: Il y a aussi ASML qui fait des semi-conducteurs, voilà. Puces.
1: Et l'autre question clé, c'est l'énergie. Donc, la France est très attractive de ce point de vue, parce que la France, d'abord, c'est un des plus gros exportateurs d'énergie en Europe. Hein. Il faut savoir qu'on produit beaucoup d'énergie qu'on vend à l'extérieur, donc on en a beaucoup, et elle est essentiellement décarbonée entre le nucléaire et le renouvelable. Donc, on est très attractif. On l'a vu au dernier sommet de Paris. Il y a eu 109 milliards d'euros d'investissements privés annoncés, alors français et étrangers, autour de l'IA, et la composante était infrastructure et centre de données, précisément à cause de cet avantage. Donc ça, tout ça, il y a des pays qui ne peuvent pas, hein, ils n'ont pas les centrales nucléaires pour faire fonctionner.
0: On va s'arrêter là, je vous laisse terminer. Une petite phrase de conclusion si vous voulez, mais après on doit s'arrêter.
1: Non, je suis ravie de terminer sur de l'énergie décarbonée.
0: Merci beaucoup pour ces explications, Emmanuel Auriol, donc sur l'avenir de la pépite française Mistral. Vous êtes professeur d'économie à la Toulouse School of Economics.
2: Merci Adrien Beck, la question des informés sur France Info tous les jours à 17h48.
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2: Demain matin, on va retrouver les résidus de la perturbation de la veille du sud-ouest aux frontières de l'est avec de la pluie, des orages en Méditerranée. De belles éclaircies reviennent sur une moitié nord-ouest. Quelques orages éclatent encore sur le sud-est. Partout ailleurs, le ciel sera variable et l'ambiance rafraîchie par le vent du nord. 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Excellente nuit. Prévision complète dans 3 minutes. Il est minuit. On retrouve Stéphane Milhomme.
4: Des CRS sillonnent cette nuit les rues de Chambéry et sa commune voisine Cognin. Le maire Thierry Repentin l'assure sur France Info après les violences urbaines de la nuit précédente à la suite d'un contrôle de police. Un automobiliste blessé par balle est mort des suites de ses blessures, mais le procureur souligne bien que les agents n'ont pas tiré pendant cette intervention. Dans les Pyrénées-Atlantiques, le feu sur les hauteurs de la vallée d'Aspe est fixé ce soir. Les flammes ont parcouru au moins 130 hectares dans une zone escarpé, selon la préfecture. Une intervention difficile depuis mercredi dernier 2 septembre dans un secteur où se côtoient les randonneurs et les bergers en estive. La grève des pompiers, elle se poursuit tout ce mercredi en France. Les secouristes ne sont pas satisfaits des premières mesures proposées aujourd'hui par le gouvernement. La politique et Édouard Philippe pensent déjà aux législatives après la présidentielle et lance cet appel aux autres candidats de la droite et du centre en présentant son comité de campagne. Ce soir, il a tendu la main à Gabriel Attal, Bruno Retailleau et même l'ancien Premier ministre François Bayrou pour le Modem. Une rencontre qu'il souhaite dès le mois de novembre, Audrey Tison.
5: Une rencontre autour de la date de la Toussaint pour parler essentiellement de l'après-présidentielle. L'enjeu n'est pas seulement de gagner la présidentielle, mais de changer le pays grâce à une majorité, décrypte un cadre de Horizon. Cela passe par les législatives, il faut donc travailler dès maintenant sur les éléments de programme qui nous rassemblent et sur la possibilité de présenter 577 candidats uniques s'engageant sur une sorte de contrat de gouvernement. Voilà ce qu'imagine l'entourage d'Édouard Philippe. Cette équipe espère secrètement que Gabriel Attal et Bruno Retailleau finiront par se ranger derrière le maire du Havre. Chez Horizon, on estime être les premiers à tendre la main aux autres, oubliant un peu vite qu'une autre instance existe déjà à l'initiative de Gabriel Attal.

0: un comité de liaison qui est censé maintenir le dialogue et éviter les coups bas au sein du bloc central.
1: Audrey Tison du service politique de France Info. Et à droite, Bruno Retailleau refuse déjà cette main tendue. Édouard Philippe prévient que sans rassemblement, il n'y aura de victoire pour personne. Les États-Unis entendent restaurer les relations avec la Colombie. C'est le secrétaire d'État américain qui l'annonce. Avant de se rendre chez ce pays voisin et premier producteur mondial de cocaïne, les Américains annoncent déjà que le Pérou rejoint leur bouclier des Amériques pour intensifier la lutte contre les narcotrafics. Le sport et le football, vous l'avez suivi sur France Info. La Ligue des Champions, Lille a été battue d'entrée sur son terrain 3-2 par le Betis Séville. Un but signé Kylian Mbappé du côté de Madrid. Et le Real Madrid s'impose 2-1 face à l'Inter Milan. 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
1: Stéphanie Fromentin.
3: La perturbation arrivée en cours de nuit gagne toute la Bretagne dès ce matin, puis s'étend des Pays de la Loire aux Ardennes. Elle donne un ciel couvert, des pluies parfois plus marquées sur les côtes bretonnes et soutenues par des rafales qui pourraient souffler autour de 100 km par heure. Des nuages bas occupent aussi une large partie de la Nouvelle-Aquitaine, tandis que le ciel ne fait que se voiler entre les Pyrénées et les frontières du Nord-Est. Plus à l'est, de l'Alsace à la Provence, c'est le soleil qui domine. En soirée, les pluies s'étendent de l'estuaire de la Gironde à la Lorraine. Elles sont plus soutenues vers le Poitou et des orages éclatent sur la région Auvergne-Rhône-Alpes ainsi que sur l'île de Beauté. Les températures au réveil sont stationnaires, plutôt douces. En revanche, elles amorcent une vraie baisse cet après-midi. Sur le nord et le long de l'Atlantique, il ne fait plus que 18 à 26 degrés. Encore 28 à 31 de l'Alsace au sud-ouest, 31 à 36 sur le sud-est.
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5: Le niveau des élèves français chute. C'est la dernière version de l'enquête PISA qui le dit. Cette étude internationale évalue les compétences des jeunes de 15 ans au sein de l'OCDE dans trois domaines, la lecture, les mathématiques et les sciences. Les résultats n'ont jamais été aussi bas en France et ailleurs dans le monde. Certains pays tout de même s'en sortent mieux que d'autres. Noémie Bonin.
6: Oui, et les trios de tête sont toujours les mêmes, Chine, Singapour, Japon. L'ordre diffère un peu en fonction des domaines évalués, mais on retrouve à chaque fois ces trois noms sur le podium. Petite précision, l'enquête ne parle que de quatre provinces chinoises, pas le pays en entier. Les pays européens qui brillent sont l'Estonie, le Royaume-Uni, l'Irlande ou encore la Suisse.
5: Alors, quelles sont leurs recettes pour avoir ces résultats ?
6: Alors déjà, les pays qui réussissent ont moins d'inégalités scolaires qu'en France. Chez nous, elles ont un peu diminué, mais surtout parce que les élèves les plus performants ont baissé. Pour réduire vraiment les écarts entre élèves, l'OCDE encourage les États à investir dans les endroits qui concentrent les plus fortes difficultés scolaires et à y affecter les professeurs les plus expérimentés. Si on a un peu progressé à ce niveau-là chez nous, en éducation prioritaire notamment, on est encore loin du compte. Il faut aussi travailler sur le lien de confiance entre élèves et enseignants. Chez nous, les programmes chargés et l'année assez condensée font qu'ils n'ont pas vraiment le temps de travailler de manière différenciée en fonction des niveaux dans les classes. Autre levier crucial selon l'OCDE, la formation des professeurs et notamment la formation continue tout au long de la carrière, explique l'analyste Éric Charbonnier.
7: Les pays qui réussissent bien ont finalement un peu plus d'autonomie pour les établissements pour décider de ce qu'a besoin chaque établissement. Et si vous allez en Angleterre, un pays qui réussit très bien dans les évaluations PISA, le collège est fermé pendant une semaine tous les ans où tous les enseignants se retrouvent. Ils ont décidé ensemble de la formation continue qu'ils allaient suivre sur des éléments qui vont être utiles à leur établissement et qui vont être appliqués directement. En France, la formation continue, elle est déjà quasi inexistante au collège et au lycée, et en plus elle est imposée sur des sujets qui parfois ne sont pas intéressants parce qu'ils ont des compétences déjà sur ces notions.
6: En revanche, l'investissement financier dans l'éducation de chaque pays contribue à de bonnes performances, certes, mais jusqu'à un certain point, ce n'est pas la clé de tout. Les États qui dépensent le moins ont effectivement de mauvais résultats, mais parmi ceux qui dépensent beaucoup, les bons scores ne sont pas forcément au rendez-vous. Exemple du Luxembourg, pays qui investit le plus, mais il récolte des performances assez moyennes. La France est un petit peu aussi sur ce même modèle, dans une moindre mesure. Au contraire, le Japon dépense moins que nous par élève, mais peut se targuer de résultats bien meilleurs.
5: Noémie Bonin, spécialiste éducation de France Info. Marie Durubella est avec nous, sociologue spécialiste des questions d'éducation, professeur

0: Professeur émérite à Sciences Po et vous avez coécrit ce livre intitulé « L'emprise scolaire » publié aux presses de Sciences Po. Bonsoir à vous. Est-ce
1: Bonsoir.
0: Que vous avez été surpris par les résultats de cette étude ?
1: Pas vraiment, puisqu'elle prolonge en fait des tendances qui avaient été observées dans les enquêtes PISA passées, mais également au primaire, puisqu'il y a aussi des enquêtes internationales sur le primaire. Et par rapport à celle-ci, c'est presque une bonne surprise, parce qu'on avait eu il y a quelques années, on en avait parlé dans la presse, des enquêtes sur les sciences auprès d'élèves de primaire, de CM1 et de 4e, qui montraient que nos élèves étaient vraiment très mauvais dans ce qui était scientifique. Et là, finalement, nous sommes moyens. Et c'est pas rien d'être moyen. Moi, j'ai regardé les exercices auxquels les élèves doivent répondre en sciences, et je fais le pari que de nombre d'adultes n'y arriveraient pas. C'est-à-dire, on peut pas dire sans arrêt les élèves sont mauvais. Regardons des résultats scolaires en détail et regardons les exercices. Et je pense que sur les sciences, finalement, c'est une relative bonne surprise que ces résultats.
0: Il faut voir parfois aussi ce qu'il peut y avoir de positif. C'est bien de le signaler, Marie Duru-Bella, parce que c'est vrai que pour l'instant, les commentaires sont évidemment très, très négatifs. Le ministre de l'Éducation nationale parle d'un constat, il dit préoccupant. Lui, il estime, alors vous venez de parler justement de l'école primaire, que c'est le collège qui doit être le grand chantier du prochain quinquennat. Est-ce que selon vous, c'est le talon d'Achille de l'éducation nationale en France, aujourd'hui, le collège?
1: Je ne pense pas, parce que les apprentissages des élèves sont cumulatifs. Un élève qui n'apprend pas à lire pendant les premières années de l'école primaire, il ne rattrapera jamais ses difficultés. Donc, si le ministre parle avec raison du collège, c'est parce qu'un certain nombre de réformes ont été engagées déjà au niveau de l'école primaire, mais dont les effets positifs escomptés ne sont pas encore visibles. Par contre, au niveau du collège, peu de réformes ont été engagées, mais c'est peut-être aussi parce qu'on sait moins ce qu'on veut au niveau collège. Au niveau primaire, c'est assez facile et tous les commentateurs parlent du primaire, voilà, on va faire ceci, cela, très bien. Mais qu'est-ce qu'on fait avec des adolescents? Et les constats mondiaux montrent qu'on a un problème partout sur la planète parce qu'on ne sait pas très bien comment accrocher leur attention, comment les motiver et à quoi les former.
0: Et à quoi c'est dû, selon vous? Est-ce que y en a qui parlent des réseaux sociaux, des téléphones portables? C'est absolument dans le débat en ce moment, puisqu'on parle justement d'interdire, et c'est même le cas en cette rentrée, au lycée également, les téléphones portables. Est-ce que ça peut provoquer des troubles de l'attention à long terme? Et si c'est le cas, pourquoi d'autres pays arrivent à performer malgré tout?
1: Oui, ben vous faites la réponse à cette question.
0: Question et réponse.
1: Qu'est-ce qu'on a de spécifique par rapport... Donc c'est vrai que le temps passé sur le portable, il n'est pas passé à autre chose. Donc ça prend du temps et le temps est important pour apprendre. Donc on est d'accord, ça peut jouer. Mais il n'y a pas que ça, effectivement. Il y a beaucoup, dans tous les pays, les jeunes sont exposés à cette épidémie de portable et de temps d'écran. Et il y a des pays qui y arrivent. Donc je pense qu'il n'y a pas que ça. On a des phénomènes spécifiques, alors qu'ils sont beaucoup soulignés par les commentateurs, notamment sur le plan de la pédagogie. On a vraiment, et ça c'est dénoncé depuis longtemps, on sait que les enseignants ont du mal, ils le disent eux-mêmes dans les enquêtes d'ailleurs, à travailler avec les élèves faibles, à gérer l'hétérogénéité des élèves. Ils ont du mal parce qu'on n'a jamais pris au sérieux, sauf que des réformes sont en cours bien sûr, on n'a jamais pris vraiment au sérieux cette question pédagogique. Rappelons qu'un président de la République, que je ne nommerai pas, avait même décidé une année de supprimer toute la formation pédagogique des enseignants en disant « ouais, finalement, un bon mathématicien, ça fait un bon prof de maths », ce qui est aberrant.
0: Le ministre donc pointe du doigt les réseaux sociaux, on vient d'en parler, mais aussi la diminution de l'investissement des parents dans la scolarité. J'ai envie de vous poser la même question, est-ce que ça, il n'y a pas peut-être le même investissement d'un pays à l'autre? Est-ce que c'est quantifiable ça?
1: C'est des déclarations des élèves. Donc, c'est les élèves qui le disent, et des élèves en difficulté peuvent être tentés, comme tout le monde, de renvoyer la patate chaude à leurs parents. Et puis, cette baisse, elle s'observe aussi par rapport à l'enquête antérieure, 2022, qui était en plein Covid. Donc, pendant le Covid, les élèves ont été beaucoup avec leurs parents, même si on essayait de faire l'école, de continuer à les faire travailler. Et donc, je pense qu'il y a sans doute un effet. Ils sont moins en contact avec leurs parents qu'il y a 3 ans. Bon, il est possible qu'en France, vu la tension qu'il y a autour des questions scolaires, les parents hésitent finalement de plus en plus à en parler avec leurs enfants, hein, parler de leurs notes, parler de ce qu'ils vont faire en matière d'orientation. Chez nous, les questions scolaires sont très dramatisées et il est possible que du coup, il y ait moins de dialogue dans les familles. C'est pas impossible, mais ça reste à tester, bien sûr.
0: Est-ce qu'il y a, selon vous, des solutions miracles ? Noémie Bonin parlait notamment d'exemples, en parlant du Royaume-Uni par exemple, où on laissait beaucoup plus peut-être de liberté aux établissements. Est-ce qu'il faudrait par exemple en France, peut-être, j'ai envie de dire, décentraliser l'éducation nationale qui, on le sait, est faite à base de programmes décidés au niveau supérieur ?
1: Moi, je suis assez sceptique hein, sur les vertus de la décentralisation, parce que si ça marche dans certains pays, c'est parce qu'elle s'accompagne, un, de la définition d'objectifs très clairs et chiffrés. Par exemple, à l'issue de telle classe, il y aura X% d'élèves qui auront tel niveau. Hein, ça veut dire vraiment des objectifs, et c'est le cas en Grande-Bretagne. Et ces objectifs sont évalués. Et on en tire des conséquences. J'imagine en France, les enseignants sont traditionnellement réticents par rapport aux évaluations standardisées. Et après qu'on leur dise ce qu'il faut faire, ce qu'on a fait en Grande-Bretagne. En Grande-Bretagne, on a dit aux enseignants, voilà comment il faut vous y prendre. Alors après, ils ont aménagé selon leur public, mais on a vraiment une conception globale de l'enseignement qui est tout à fait différente. Je pense qu'en France, la décentralisation, chacun ferait ce qu'il veut, il n'y aurait pas d'évaluation, parce que ça serait caporaliser la profession, comme le disent certains. Ça serait, à mon avis, pire. Le remède serait pire que le mal. C'est une opinion.
0: Est-ce qu'il faudrait réduire, ça peut paraître aussi parfois une solution, le temps passé à l'école, y être moins pour apprendre mieux?
1: Le temps qu'on passe à l'école en France, il est surtout mal distribué.
0: Oui.
1: Il n'est pas excessif, mais il n'y a que dans notre pays qu'on a 4 jours de classe dans la semaine. Ça, c'est vraiment une exception française. Hein. Donc, les élèves sont fatigués, les enseignants également. Donc, on a vraiment une distribution qui paraît aberrante aux yeux de tous nos collègues hein, des pays voisins. Donc ça, il y a vraiment un problème de ce type. Par contre, réduire le temps total, je ne pense pas, parce que les inégalités dont on parlait tout à l'heure, elles s'accroissent pendant le temps où on n'est pas à l'école. Elles s'accroissent pendant les vacances, on le sait bien. Hein. Et plus l'élève passe de temps dans un environnement, et les environnements familiaux, ou même de la ville, etc., sont très inégaux,

0: distribution.
1: Oui, une question de rythme plutôt que de temps total passé à l'école. Mais est-ce que ça, ce sera ma toute dernière question, en France, c'est réformable?
0: En France, il y a beaucoup de choses qui ne sont pas réformables parce qu'on essaie de tenir compte des intérêts de tout le monde. Et la priorité devrait être aux élèves. Enfin, si PISA doit créer un choc dans l'opinion, c'est bon sang, mais c'est nos élèves, c'est les élèves de 15 ans, c'est les adultes dans 10 ans. C'est quand même ça la priorité, ce n'est pas le confort des adultes, hein, des adultes de tout genre, que ce soit les parents, les enseignants. La priorité ne doit pas être là. Donc peut-être un jour aura-t-on l'énergie, quand on aura encore baissé, de faire quelque chose.
1: Merci en tout cas Marie Durubella d'avoir partagé votre opinion et vos réflexions sur les résultats de cette nouvelle enquête PISA sur les compétences des jeunes de 15 ans au sein de l'OCDE. Vous êtes sociologue, spécialiste des questions d'éducation, professeur émérite à Sciences Po et je rappelle ce livre « L'emprise scolaire » paru aux presses de Sciences Po.
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3: Cette menace qui concerne des millions, oui des millions de maisons en France. Elle vient du sol, les fissures qui sont causées par les sols argileux qui se rétractent quand il fait trop chaud, quand il ne pleut pas assez. Avec le dérèglement climatique, ce phénomène va devenir de plus en plus violent, mais il fait déjà beaucoup de dégâts. Guillaume Fariol, exemple en Charente-Maritime, vous nous emmenez à Pessine, près de Saintes.
4: Il suffit de jeter un coup d'œil au-dessus des clôtures dans ce lotissement pour voir l'ampleur du problème. Là, des fissures le long d'une cheminée. Plus loin, une façade lézardée. Pareil chez Marc, qui nous conduit dans son jardin.
5: C'est une fissure horizontale qui suit la chape de la maison. Ici, on a un affaissement du soubassement de la maison. Ça veut dire que la fondation est en train de s'enfoncer.
4: Et rapidement, sur son téléphone, il nous montre à quoi ressemblait cette fissure il y a quelques semaines seulement.
5: Elle était comme ça. Le 23 juillet.
4: À peine visible, alors que maintenant...
5: Là, on est sur pratiquement 1 cm d'épaisseur. Ça se déforme, ça bouge énormément. Là, vous perdez beaucoup d'argent à la revente.
4: Tout ça, c'est à cause du sous-sol en argile. Comme une éponge, il se rétracte quand il fait très sec et gonfle quand il fait plus humide. C'est ce qu'on appelle le retrait-gonflement des argiles qui fait bouger les fondations. Marc a lancé une association pour aider les propriétaires. Et après cet été historiquement chaud et sec, il constate beaucoup de dégâts à Pessine.
5: Au moins la moitié des maisons qui ont des fissures. Mais tout le monde le voit. Si la maison en face, je sais qu'il y a des fissures aussi qui sont apparues. On est un peu en déroute.
4: Ce propriétaire estime à plus de 30 000 euros les travaux pour régler le problème sur sa maison. Il va falloir installer des pieux dans les fondations pour les stabiliser. Un cas loin d'être isolé. 12 millions de maisons, plus de la moitié en France, sont sur des sols argileux. Nous sommes désormais en Seine-et-Marne, à la Chapelle-la-Reine, aux côtés de Carty Mick, architecte pour l'entreprise Global Expertise. Il arrive chez un client pour analyser les fissures de sa maison.
6: En rentrant de vacances, on a commencé à s'inquiéter davantage parce qu'on a vu que l'intérieur, le plafond a cassé, quoi. Et ça reprend là-haut aussi au niveau du plancher béton.
7: Là, ce que j'observe, donc cette fissure est située au niveau du linteau et elle est en forme d'escalier. Donc ça, c'est vraiment typique des fondations.
4: Diagnostic classique qui s'enchaîne ces dernières semaines.
7: Depuis 2 mois à peu près, nous avons beaucoup de demandes de ce type-là. Moi, j'ai pratiquement 1 à 2 missions par jour. C'est beaucoup des cas de fissures. C'est-à-dire que les gens sont chez eux, ils entendent subitement un bruit et la maison commence à se fissurer. Le phénomène ne fait que s'accélérer et dans les années à venir, ce sera de plus en plus... je dirais critique.
4: Car avec le réchauffement climatique, les sécheresses s'annoncent plus intenses. La facture totale de ce retrait-gonflement des argiles sera extrêmement lourde. Édouard Vieillefond est le directeur général de la Caisse centrale de réassurance qui gère le régime d'assurance des catastrophes naturelles.
8: C'est un péril qui, depuis quelques années, est passé devant les inondations et maintenant qui est en train d'exploser de façon clairement exponentielle. C'est 12 millions de maisons et c'est 40 000 ou un peu plus euros de réparation par maison. Donc quand on multiplie, ça fait 480, ça fait 500 milliards.
4: 500 milliards d'euros de dégâts au cours des 100 prochaines années, en partie seulement prise en charge par les assurances. Il faut remplir des critères précis pour être indemnisé. La commune doit être classée en état de catastrophe naturelle, entre autres. Alors le mieux pour lutter contre ce fléau, c'est encore d'éviter les fissures par la prévention, martèle Édouard Vieillefond.
8: Parmi les solutions les plus évidentes, c'est d'essayer d'éviter en amont que l'humidité du sol ne varie trop. Donc on s'attaque à la cause et pas aux symptômes. D'abord, il faut vérifier que vos écoulements dans vos maisons, les gouttières, les risques de fuite de toit, les choses comme ça, les regards, Tout ça, il faut que ça soit bien fait. Il faut vérifier.

0: Vérifiez que sous votre maison, il n'y a pas des racines d'arbres qui pompent toute l'eau, parce que ça, c'est catastrophique. Il faut parfois mettre des bâches, en fait, en dessous, hein, pour faire en sorte que l'humidité ne puisse pas remonter. Donc, ce sont des solutions simples pour traiter ce problème.
1: Le patron de la Caisse centrale de réassurance appelle à multiplier les subventions pour financer ces travaux de prévention et réclame des normes de construction plus strictes, car aujourd'hui encore, des maisons récentes se fissurent, les fondations ne sont pas suffisamment adaptées aux sécheresses records qui s'enchaînent.
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5: Sofiane Aklouf, bonjour.
6: Bonjour Simon.
5: Vous nous présentez ce matin un Français qui veut mettre carrément l'intelligence artificielle sur pause.
6: Jour 36. Michael Tradi les compte ses jours sur ses réseaux sociaux, depuis qu'il fait le pied de grue devant OpenAI, l'entreprise à l'origine de ChatGPT. Michael a 30 ans, il a grandi en région parisienne, a étudié les maths, l'informatique et même l'intelligence artificielle. Visage juvénile, cheveux décoiffés, il arbore un t-shirt anti-IA. Son arme pour tenir tête à l'une des entreprises les plus puissantes du monde, une chaise de camping. Chaque matin, il la déplie à quelques mètres de l'entrée d'OpenAI, sous une grande banderole « Arrêtez la course à l'IA ».
5: Alors que fait-il toute la journée sur sa chaise ?
6: Eh bien, il s'ennuie ferme, avec les 5 à 10 activistes qui l'accompagnent chaque jour. L'avantage, c'est donc qu'il a eu le temps de me répondre depuis San Francisco.
7: Donc d'arriver à 9h du matin, 8h-9h du matin, mettre la bannière devant les bureaux d'OpenAI, et après on reste là jusqu'à 18h. On parle aux employés, on parle aux gens dans la rue, on distribue des stickers, on distribue des t-shirts aux gens, on mange, on va aux toilettes, on survit.
6: Vous ne serez donc pas étonné d'apprendre que certains employés les ont déjà traités de lazy asses, autrement dit de feignasses.
5: Est-ce qu'il est isolé, tout seul, pour dire les choses dans son combat contre l'IA ?
6: Alors dans sa méthode, peut-être. Dans sa préoccupation, beaucoup moins. Aux États-Unis, 52% des Américains se disent désormais plus inquiets qu'enthousiastes face à la place croissante de l'intelligence artificielle dans leur vie, selon le Pew Research Center, un institut américain de référence sur l'opinion publique. Et les manifestations se multiplient. En France, cet été, des militants ont brandi pancartes et slogans devant le bureau de Mistral AI à Paris. En guise de réponse à ce traité de l'IA réclamé par Michael, eh bien OpenAI recommande désormais à ses salariés de retirer leur badge et tout logo de l'entreprise lorsqu'ils quittent leur bureau.
5: Le monde est vous, Sofiane Aklouf. Merci beaucoup.
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5: Constance Villanova, vous nous parlez de l'histoire d'une photo qui a inondé ce week-end les réseaux et qui est devenue politique.
8: Oui Simon, jeudi 3 septembre, le Parisien publie un article. Son sujet sur les réseaux, des femmes s'affichent la tête couverte en opposition à la proposition du Rassemblement National d'interdire le voile dans l'espace public. En illustration, une jeune femme noire voilée, robe rose en satin, casque Apple vissé aux oreilles et basket Adidas aux pieds. Elle traverse un passage piéton, le regard tourné vers le ciel.
5: Donc photo, vous l'avez dit, publiée d'abord dans le Parisien, sauf qu'elle échappe à son sujet initial.
8: Oui, les internautes ne retiennent pas l'article, mais l'allure de cet anonyme. Démarche assurée, accord de couleur impeccable, une attitude digne d'un shooting de mode. Sur TikTok, elle devient une icône. Écoutez le commentaire de cette utilisatrice.
9: Mais pardon, cette photo, elle a une aura, les gars. La fille, en plus, sans le savoir, elle a utilisé des couleurs parfaites. Vraiment, le voile bordeaux un peu qui tire vers le carmin, elle est juste magnifique.
8: Alors, beaucoup y voient une future campagne de publicité. La photo est massivement remixée par intelligence artificielle en fausse pub avec logo de marque de sport ou en fausse couverture de Vogue.
5: Sauf que cette star des réseaux, malgré elle, eh bien, elle n'a pas donné son consentement.
8: Oui, et très vite, le Parisien change la photo de l'article. D'autres floutent le visage en cause. Aucun aval pour le cliché. Le photographe s'appelle Louis Pisano, un nom connu dans le monde de la mode. Vendredi sur X, il écrit
10: « J'ai été contacté par la famille de la jeune femme qui porte le hijab. La photo a été prise sans qu'elle le sache. Elle veut rester anonyme. Ne la partagez plus. »
5: Et pourtant, l'image continue, Constance, de circuler jusque chez des élus.
8: Oui, le député LFI Ali Diwara la republie sur X, légendé d'un « liberté » en majuscule. En réponse, le porte-parole du RN à l'Assemblée, Julien Odoul, partage une autre version sauce intelligence artificielle. Il a retiré le voile de la jeune femme, révélé la chevelure, troqué la robe à manches longues contre un débardeur jogging, décor inchangé, slogan ajouté, liberté française, tollé sur TikTok et Instagram.
11: Le député RN Julien Odoul dévoile cette jeune fille en utilisant l'intelligence artificielle.
12: Au pire, allez-y voir un psychologue, les gars.
13: Un député RN n'a rien de mieux à faire que

0: de dévoiler une femme.
1: Légalement, en fait, cette affaire, elle est compliquée parce que diffuser l'image d'une personne sans son accord, ça peut être illégal au regard du droit à l'image. La modifier par IA sans son consentement peut en plus constituer un délit. Alors posons-nous un peu pour conclure. Cette photo, c'est aussi l'histoire d'une femme non consentante, transformée en icône, puis en argument, dans un débat qui porte justement sur le droit des femmes à disposer de leur corps. Alors ça coince un peu, hein. On espère que cette héroïne 2.0, aussi stylée soit-elle, se porte bien.
2: Merci Constance Villanova.
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1: Bonsoir, il est minuit et demi, le flash Justine Clos. Benjamin Netanyahou avait-il été prévenu par les Émirats Arabes Unis quelques jours avant l'attaque du 7 octobre ? Le bureau du Premier ministre israélien dément ce soir. Pas de commentaire, répond de son côté Abu Dhabi. Une enquête d'un journal israélien de gauche affirme pourtant que Benjamin Netanyahou était au courant. Dans le détroit d'Hormuz, alors que l'Iran indique avoir intercepté un drone sous-marin américain, l'armée américaine elle minimise. Elle parle d'un engin défectueux qui serait tombé en panne. Il ne recueillait pas de données sensibles, dit-elle, et ne transportait aucun équipement sonar ou radar classifié. Et alors que la route du pétrole, justement, est toujours bloquée, les prix à la pompe continuent de grimper. Les distributeurs de carburant sont d'ailleurs reçus aujourd'hui au ministère de l'économie. En juillet dernier, Roland Lescure voulait déjà s'assurer qu'il n'y avait pas d'excès sur les marges. C'est aujourd'hui que s'ouvre le sommet international pour l'espace à Paris. Sommet pour développer la coopération internationale. À l'heure où l'espace se militarise, 90 délégations nationales sont attendues. Des scientifiques, un millier d'entreprises aussi, mais quelques absents de marque, notamment les entreprises américaines SpaceX et Blue Origin, sous pression de la Maison-Blanche, d'après le média Politico. Des CRS dans les rues de Chambéry cette nuit après les violences de la nuit précédente. Un conducteur intercepté par la police est mort, mais les agents n'ont pas fait usage de leur arme, d'après le parquet. C'est la piste d'une tentative de suicide ou d'un tir accidentel du conducteur qui est étudié. Près de Nice, après le vol de deux tableaux hier matin au musée Renoir de Cagnes-sur-Mer, la ministre de la Culture appelle à protéger les musées, appelle les musées à se protéger. Catherine Pégard leur demande de mettre en place des mesures d'urgence sans délai. À l'approche de la présidentielle, la droite n'est pas prête de s'unir. Le républicain Bruno Retailleau refuse la main tendue d'Édouard Philippe. Il assure qu'il n'ira pas à la réunion proposée par le candidat Horizon à la droite et au centre. Édouard Philippe qui invite aussi Gabriel Attal et le patron du Modem François Bayrou. Et il insiste, si nous continuons à nous diviser, nous ne gagnerons pas. À gauche, avant la primaire entre le PS et Place Publique le mois prochain, cette lettre ouverte, une centaine de responsables socialistes appelle à élargir la primaire à l'écologiste Marine Tondelier et au député de la Somme François Ruffin. Ils écrivent qu'il ne faut pas avoir peur de la démocratie. Et puis en football, le LOSC débute mal sa campagne européenne. Les Lillois échouent à domicile 3-2 face au Betis Séville pour leur premier match de Ligue des Champions. Victoire en revanche pour le Real Madrid. Ils se sont offerts l'Inter Milan 2-1, dont un but signé Kylian Mbappé. 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
3: Et le ministre de l'économie réunira d'ailleurs ce mercredi les distributeurs à Bercy pour discuter des prix des carburants, alors que le prix du samplon 95 s'affiche en moyenne à 2,10 € le litre. C'est un record depuis le début de la guerre entre les États-Unis et l'Iran au Moyen-Orient. Cette réunion sera d'ailleurs l'occasion de faire le point sur l'impact de cette guerre, une crise de l'énergie qui touche directement évidemment le portefeuille des ménages. Et d'après l'INSEE, ce n'est pas une surprise, mais enfin c'est concret. Le carburant pèse de plus en plus lourd dans le budget, Boris Allier.
4: Il y a 5 ans, 10% des ménages propriétaires d'une voiture consacraient plus d'un mois de leurs revenus au carburant, soit un peu plus de 2 millions de ménages. Si l'on prend les prix actuels du diesel ou de l'essence, on peut estimer qu'ils sont désormais près de 5 millions à dépenser plus d'un mois de revenus annuels en carburant. Cela représente plus de 22% des propriétaires de voitures. Ces ménages sont particulièrement exposés à la hausse des prix à la pompe. Selon l'INSEE, ce sont des ménages qui vivent principalement en zone rurale, où la voiture est indispensable et bien souvent les revenus plus bas. La moitié d'entre eux parcourt plus de 27 000 km par an, soit deux fois plus que la moyenne. Et en 2021, leur budget carburant annuel dépassait les 2 700 €.
3: Boris Allier, Patrice Geoffron, vous êtes donc avec nous, professeur d'économie à l'université Paris-Dauphine. Boris Allier évoquait il y a un instant évidemment le poids dans le budget du prix de l'essence pour les ménages. Si le gouvernement et le ministre reçoivent les distributeurs, selon vous, c'est pour leur mettre la pression, leur demander d'agir sur les prix ? Et est-ce qu'ils le peuvent ?
0: Oui, on l'a déjà vu au début du conflit à différents moments, donc c'est une figure qui est assez classique, mais qui ne doit pas nous détourner en fait d'une bonne compréhension de ce que sont les fondamentaux. Les fondamentaux, il y en a deux. Le prix du baril est assez élevé. Voilà, il va tranquillement mais sûrement vers les $100 le baril, mais par ailleurs et surtout, il y a des tensions sur le raffinage. Voilà, sur le raffinage russe, et ça a un impact sur le diesel, sur le raffinage au Moyen-Orient et notamment saoudien. Il y a encore eu des frappes tout récemment entre les Houthis et les Saoudiens. Et donc, on est dans une économie de guerre. Donc, on peut se réunir à Bercy pour voir dans quelle mesure les distributeurs peuvent faire des efforts. Mais la réalité est telle que je viens de la décrire. On est dans un monde qui est un monde de violence fossile et notamment sur les marchés du pétrole. Et il ne faut pas espérer qu'un pays qui importe 99% de son pétrole puisse avoir des marges de manœuvre très, très significatives.
3: C'est vraiment le raffinage, non, qui pousse les prix à la hausse, parce que le prix du baril, Patrice Geoffron, l'a connu plus haut.
0: Alors, on l'a connu plus haut, sensiblement plus haut, $120 par moment, oui. Et même plus de $130 au moment du conflit en Ukraine. En revanche, le goulot d'étranglement, c'est le raffinage. En fait, depuis le début 2023, il y a un embargo sur le diesel en provenance de Russie qui alimentait assez largement le marché européen et notamment la France. Et il y a des tensions toutes spécifiques parce que les Ukrainiens, et c'est de bonne guerre si on peut dire, ciblent tout spécifiquement ce type d'infrastructure. Et donc, il y a moins de capacité, disons, d'exportation sur le marché mondial qui reste accessible à la Russie par ailleurs. Et puis, eh bien, voilà, il y a une partie du diesel qui est bloquée à Hormuz ou qui est sous contraintes diverses. Donc, ce qui explique d'ailleurs qu'il y a une bonne vingtaine de centimes d'écart désormais entre le sans-plomb et le diesel qui est plus cher, alors que généralement, c'est l'inverse.
3: Patrice Geoffron, quelles sont les marges de manœuvre des distributeurs? Que va demander le ministre de l'économie à ces derniers, sachant que les prix pratiqués par ces derniers à la pompe, on va dire, frôlent les 2 euros, alors que le sans-plomb s'affiche en moyenne au-delà des 2,10 €. Est-ce qu'ils ont encore des marges de manœuvre?
0: Alors, ces marges de manœuvre, en toute hypothèse, elles sont assez réduites parce qu'on est en France, notamment du fait de la grande distribution sur un marché qui est assez concurrentiel. Enfin, le carburant, c'est un produit d'appel de telle manière à ce qu'on vienne, voilà, chez Leclerc plutôt que chez Total, ou plutôt que chez Carrefour. Donc, c'est un, de toute façon, les marges sont des marges relativement réduites. Mettre la pression, c'est assez compliqué, notamment parce qu'on ne doit pas perdre de vue qu'il y a également des stations indépendantes, notamment en milieu rural, qui sont absolument essentielles pour la partie de la population qui n'a pas accès à une demi-douzaine de distributeurs de carburant et qui ne peut pas arbitrer. Donc la fragilisation de ces stations rurales ou de montagne, c'est un point qui est extrêmement important. Voilà, donc le ministre, il est dans son rôle évidemment pour faire le point. Il y a sans doute de la communication politique autour de ces questions et ça peut se comprendre dans des temps assez compliqués. Mais de fait, on est ramené à nos fragilités, on est ramené au fait que voilà, la seule manière, et ça doit être un sujet pour cette présidentielle, c'est de s'extraire de cette dépendance sur le pétrole, également sur le gaz, on le verra cet hiver, là, les tensions vont également monter à ce niveau.
3: Oui, mais alors s'extraire de cette dépendance, ça c'est du moyen terme, voire du long terme.

0: Oui, c'est le cas à l'heure actuelle et ça va être le cas de plus en plus. Eh bien, les carburants, ils iront ailleurs. Voilà, ils iront pas en France et à ce moment-là, on va se confronter à la pénurie. Donc ça, c'est la première solution. La deuxième solution, c'est de dire, eh bien, c'est l'État qui va faire un effort. Ça a été le cas en 2022. Le prix à la pompe, il a diminué. Ça a coûté 8 milliards d'euros. Ces 8 milliards d'euros, on les a plus. Et d'ailleurs, à l'époque, on aurait pu en faire des choses plus utiles. Avec les 8 milliards d'euros, aujourd'hui, on pourrait offrir un véhicule. Écoutez bien, un véhicule électrique de 20 000 euros, on pourrait l'offrir à 400 000 personnes, notamment des soignants et des soignantes qui sont sur les routes. Voilà, donc il faut. On a des marges de manœuvre qui sont extraordinairement réduites, donc je ne parviens pas à imaginer un scénario dans lequel nous pourrions bloquer le prix à la pompe. Donc il faut regarder lucidement nos dépendances et c'est un sujet clé pour la prochaine mandature.
1: Oui, mais regardez nos dépendances, ça fait pas baisser les prix à la pompe. Donc bloquer les prix, vous dites c'est pas possible, sauf si l'État peut-être compense auprès de ceux qui fournissent le carburant la différence. Mm-hmm. Mais est-ce qu'on en a les moyens? Ça, évidemment, c'est une autre question.
0: Est-ce que penser dans la question.
1: Voilà. Et est-ce que baisser certaines taxes, voire en suspendre certaines, ça, c'est possible à court terme, pour quelques mois, par exemple?
0: Alors, dans tous les cas de figure, oui, la question, c'est quelles sont les marges de manœuvre de nos finances publiques. Elles sont extrêmement limitées. Par ailleurs, baisser les taxes de manière transversale, ça peut être le cas sur la TVA. C'est ce qu'a fait, par exemple, l'Italie. Voilà. Eh bien, à ce moment-là, on a une mesure qui est une mesure transversale, c'est-à-dire qui bénéficie à la fois aux gens qui ont besoin de rouler, qui ont des contraintes économiques, mais qui bénéficie finalement à tout le monde faisant le plein à la pompe. Dans le jargon des économistes, et j'en suis un, ça s'appelle un effet d'aubaine. Et donc, on va dilapider de l'argent public. Et donc, il faut, pour les quelques centaines de millions d'euros qu'on pourrait mobiliser, il faut absolument, absolument faire du ciblage, aller vers les professions, vers les ménages qui ont un besoin impératif et pour lesquels, évidemment, et ça, il faut l'entendre, la situation actuelle, c'est une situation qui est extraordinairement contraignante.
1: J'ai une dernière question, Patrice Geoffron. Je ne sais pas si ce que fait l'Italie, on a suffisamment de recul, mais est-ce que faire baisser le prix de l'essence en baissant ou supprimant certaines taxes, ce n'est pas compensé par une augmentation du volume vendu?
0: Alors, non, de toute façon, ça n'affaiblit pas mon argument qui est de dire ça bénéficie à tout le monde et donc c'est pas bien ciblé dans des périodes de crise. Ouais. Et c'est le cas en Italie qui a les mêmes contraintes sur les finances publiques que les nôtres. Eh bien, c'est pas une bonne idée. Alors, on va pas faire un procès à l'Italie qui a un gouvernement plutôt populiste. Et on l'a fait nous-mêmes en 2022. Mais en toute hypothèse, c'est une mauvaise nouvelle et c'est un signal pour toute l'Europe, voilà, qui importe plus de 90% de son pétrole et 90% de son gaz. Donc, il faut le retenir.
1: Donc, il n'y a pas de solution, Patrice Geoffron, pour baisser les prix?
0: Ah non, il n'y a pas de solution pour baisser les prix. La seule solution, c'est une transformation de nos économies. D'accord. et réduire massivement et le plus rapidement possible et cibler les politiques publiques et le débat public sur la réduction de nos importations de pétrole et de gaz. Sinon, on est condamné à revivre ce qu'on a déjà vécu en 2022, ce qu'on vit à l'heure actuelle, ce qu'on a vécu en 2018 au moment de la crise des Gilets jaunes.
1: Et on ne sait pas quand cette crise, évidemment, prendra fin. C'est aussi là tout le problème. Merci, Patrice Geoffron, professeur d'économie à l'Université Paris-Dauphine.
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3: Ce n'est pas de l'or, hein, mais c'est tout comme. On parle du cuivre, dont le prix bat tous les records. Pourquoi ce métal devient si précieux, Fanny ?
4: Précieux, c'est le terme, hein, parce qu'effectivement, actuellement, il y a des niveaux très très élevés. Plus de 14 500 dollars la tonne hier. Plus de 14 500, vous imaginez, c'est le prix du cuivre à la Bourse des métaux de Londres. Et c'est du jamais vu. Tout le monde s'arrache ce métal qui est essentiel pour construire et alimenter les data centers, les centres de données de l'intelligence artificielle. On s'en sert aussi dans la téléphonie pour les câbles, y compris sous-marins qui acheminent Internet. Le ferroviaire en a besoin également pour son réseau de trains. Le bâtiment l'utilise pour tous les raccordements électriques, sans oublier l'industrie de défense qui en ce moment tourne à plein régime. Et puis il y a aussi l'automobile. Mmh. Savez-vous par exemple qu'on utilise 4 fois plus de cuivre pour fabriquer une voiture voiture électrique que pour un modèle thermique. Bref, on ne peut plus s'en passer.
3: Et on en manque.
4: On en manque, disons que

0: Face à cette demande croissante, il y a des tensions, notamment parce qu'au Chili, le pays producteur le plus important de minerais de cuivre au monde, eh bien les conditions météo ont été mauvaises ces derniers mois, ce qui a entraîné des glissements de terrain, des incidents malheureusement dans les mines. La production a chuté de près de 10% et c'est la même chose en Indonésie ou encore en République démocratique du Congo.
1: Et donc c'est cela qui fait flamber les cours.
0: Il y a aussi la menace des droits de douane spécifiques sur le cuivre que Donald Trump agite régulièrement, ce qui inquiète les investisseurs. Ça les incite à faire des stocks de cuivre avant que le président américain ne mette à exécution cette menace. Et donc, ils en achètent beaucoup. Ça fait encore monter les prix sur le marché mondial. Résultat, Simon, en quelques mois, le cours du cuivre a flambé de 40%.
1: Et puis, il y a aussi, j'ai l'impression qu'on en voit de plus en plus, des vols de cuivre.
0: Et ça n'est pas qu'une impression. Hein. Orange, SNCF, EDF vous le disent tous, hein, leurs sous-traitants aussi. Chaque jour, ils font face à des vols de câbles de cuivre, ce qui entraîne des retards de train, des coupures internet, des problèmes de livraison, de vraies pertes hein, pour ces sociétés, mais aussi in fine pour les usagers et consommateurs que nous sommes.
1: Votre chiffre du jour, Fanny.
0: Le pétrole frôle de nouveau les 100 dollars le baril et c'est toujours à cause du conflit dans le détroit d'Ormuz. Et forcément, ça se répercute à la pompe, vous l'avez certainement remarqué. Dans les stations, les prix dépassent de nouveau les 2 euros le litre. Et Michel-Édouard Leclerc s'attend même à ce que dans les prochaines semaines, le prix des carburants aille jusqu'à 2,40 euros le litre.
1: Merci beaucoup Fanny Guinochet.
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1: Nous partons aux États-Unis avec Loïc Piala. Bonjour Loïc.
3: Bonjour Simon.
1: Quand des prisons servent de centre d'appel et les détenus d'agents de promotion de candidats républicains. Ça se passe en Oklahoma, État rural et conservateur.
3: Alors c'est ce qu'on apprend hein, grâce à une enquête du site d'investigation Oklahoma Watch. Un contrat a été passé entre le DOC, l'agence en charge des prisons dans l'État, et une société de télémarketing appelée HBW Leads. Les détenus étaient payés 2 dollars de l'heure pour passer des appels avec possibilité de bonus. Chaque prison recevait, elle, 10 dollars par heure et par détenu. La différence aidait à gagner, à financer Oklahoma Correctional Industries, une structure publique qui organise des programmes de réhabilitation par le travail. Dans l'une des prisons, le centre d'appel comprenait 120 bureaux avec ordinateur. La journée de travail durait de 8h à 17h et les détenus passaient jusqu'à 800 appels par jour. Le contrat englobait du télémarketing pour une assurance et pour des enquêtes d'opinion.
1: Et visiblement, les sondages étaient quelque peu orientés, c'est ça ?
3: Oui, si l'on en croit les détenus interviewés, hein, sachant que ni l'agence locale des prisons ni la société de télémarketing n'ont souhaité répondre à Oklahoma Watch, mais il semblerait que le sondage relevait plus d'une mise en avant des idées de candidats républicains et de critiques de leurs adversaires que de questions neutres. À la fin de l'appel, les détenus devaient même demander à leurs interlocuteurs s'ils pouvaient compter sur leur soutien. Il y avait une volonté claire d'influencer la personne au téléphone. La société de télémarketing est elle-même une sous-traitante pour un groupe appelé Make Liberty Win, Faites gagner la liberté, une organisation faisant la promotion de candidats conservateurs. Certains détenus ont confié qu'ils ne comprenaient pas toujours ce qu'ils demandaient. Ils avaient passé tellement de temps incarcérés qu'ils ne voyaient pas trop à quoi renvoyaient les concepts de Trumpiste ou de MAGA.
1: Alors, il faut préciser, Loïc, quand même, que travailler en prison, ça n'a rien d'inédit aux États-Unis.
3: Non, effectivement. Oklahoma Correctional Industries emploie des détenus pour fabriquer des meubles ou confectionner des vêtements, par exemple. Tout est transparent, vous pouvez consulter les produits sur leur site. Même le télémarketing dans les prisons existe depuis des décennies. Une société dans l'Indiana assure que son programme avec des prisonnières réduit la récidive. Après 5 ans, seulement 6% des femmes ayant participé au programme retournent en prison. Mais là, deux questions se posent. D'abord, 2 dollars quand le salaire minimum fédéral est de 5,25 de l'heure, est-ce que ce n'est pas de l'exploitation ? Une cour d'appel a déjà répondu que non. L'incarcération change des règles, dit-elle. Ensuite, faut-il accepter que des prisonniers fassent campagne pour un candidat, même involontairement ? Là, c'est plus un problème d'image. Le groupe Make Liberty Win a d'ailleurs insisté sur le fait qu'il ne savait pas que son sous-traitant faisait travailler des détenus.
1: Loïc Piala, France Info Amérique.
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1: L'heure du vrai ou faux avec Armelle Balogog. Bonjour Armelle.
4: Bonjour.
1: Question ce matin, alors qu'il y a déjà une quinzaine de candidats potentiels ou déclarés à gauche pour la présidentielle. Est-ce vrai que la gauche gagne quand elle est divisée ?
4: Question posée après cette déclaration de Yann Brossa du Parti communiste.
5: Dans la 5e République, il n'y a jamais eu de victoire de la gauche avec un candidat unique au premier tour. Il y a eu un candidat unique en 1974 et la gauche a perdu. Il y a eu une pluralité de candidats en 1981, la gauche a gagné. Donc si la solution miracle, c'était un candidat unique, Ça serait.
1: Alors, plusieurs choses dans ce que dit Yann Brossard, on va les prendre dans l'ordre. D'abord, est-ce vrai que la gauche perd quand elle a un candidat unique?
4: Oui, c'est vrai. Ce fut le cas, effectivement, en 1974. François Mitterrand est le principal candidat de gauche après une union entre les socialistes, les communistes et les radicaux. Et pourtant, il perd la présidentielle. Mais on peut aussi citer 1965. François Mitterrand, déjà, était le candidat seul et unique de la gauche. Et il a perdu au second tour. Donc, c'est vrai que la candidature unique n'est pas une solution miracle. Les reports de voix ne fonctionnent pas toujours.
1: Alors, est-ce que pour autant, à l'inverse, la gauche gagne quand elle a plusieurs candidats?
4: Là, Yann Brossard a choisi un exemple qui l'arrange. C'est vrai qu'en 81, la gauche était divisée. Il y avait 5 candidats et pourtant, François Mitterrand a été élu à la présidence de la République. Ça s'est reproduit ensuite en 88, mais il y a quand même pas mal de contre-exemples.
1: 2002, évidemment, avec la qualification de Jean-Marie Le Pen au second tour.
4: Il y avait 8 candidats de gauche cette année-là. C'est l'exemple le plus emblématique où la multitude des candidats a empêché la gauche de passer le premier tour. Pareil en 2017 et en 2022. La gauche additionne plus de voix que le Rassemblement National, mais n'est pas qualifiée au second tour. En conclusion, si on fait les comptes, quand elle est divisée, la gauche perd plus souvent qu'elle ne gagne.
1: Le vrai ou faux, Armel Balogog.
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7: Bonjour Amélie Nothomb.
8: Bonjour Élodie Suigo.
7: Vous êtes l'une des voix les plus singulières de la littérature francophone depuis la parution d'Hygiène de l'Assassin en 92 et construit une œuvre aussi foisonnante qu'inclassable où se mêlent l'enfance, le Japon, la mémoire, la faim, l'amour, l'exil, la famille, avec stupeur et tremblement, métaphysique des tubes, biographie de la faim, Nièvre d'Adam, soif, premier sang, couronné par le prix Renaudot, ou encore des livres que vous avez consacrés à votre père et à votre mère. Vous avez fait de votre vie une matière littéraire sans jamais renoncer à la pudeur. Vous publiez aujourd'hui votre 35e roman, L'adolescence du perroquet, aux éditions Albin Michel. C'est un conte aussi déroutant que bouleversant, porté par cette phrase qui accompagne le livre et qui résonne longtemps après l'avoir refermé. L'amour n'est pas un dû. En regardant cette couverture, j'ai eu un sentiment très étrange. Pendant des années, votre chapeau semblait dire « Regardez mes livres, mais ne me regardez pas moi ». Aujourd'hui, vous regardez le lecteur droit dans les yeux. Est-ce qu'à 60 ans, on accepte enfin d'être regardé?
9: Ah mon Dieu, je crois que je me suis habituée à l'idée d'être regardée. C'est moins douloureux qu'au début. Finalement, les gens me regardent avec un bon regard. Je ne sens pas d'hostilité de leur part, donc peut-être que c'est pour ça que j'accepte plus facilement le regard des gens.
7: Et vous, votre regard à vous? Est-ce que c'est pas là où les choses ont changé?
9: Mon regard sur moi-même reste très difficile. Il paraît que quand je me vois dans un miroir, j'ai tout de suite un regard extrêmement différent et beaucoup moins agréable que celui que je peux avoir pour vous, par exemple.
7: C'est très très joliment réalisé, cet ouvrage. Un oiseau, ça a des ailes, ça vole, c'est libre. On sent que vous êtes attiré par ça.
9: L'oiseau est un double idéal puisqu'il est plus libre que nous. Il a cette possibilité de voler qui me fait terriblement rêver. Pourquoi est-ce que je ne vole pas? Je me pose cette question tous les jours. Et en plus, il est le génie de la phonation, aussi bien du chant et en plus, dans certains cas, du langage. On ne le sait pas, le perroquet est aussi un chanteur. Quand un perroquet veut chanter, ça peut être absolument magnifique. Et il peut aussi vous repousser rien que par des cris d'une laideur infinie. Quel pouvoir! Est-ce que nous ne voudrions pas tous avoir ce pouvoir, non seulement de voler, mais de pouvoir moduler notre chant de manière à ce qu'il soit soit le plus beau de tous les chants, soit à ce qu'il mette tous vos ennemis à votre porte?
7: Pendant longtemps, vous avez donné le sentiment de protéger une part de vous derrière un personnage, avec ce fameux chapeau, une silhouette presque devenue iconique. Aujourd'hui, j'ai l'impression que vous acceptez davantage votre vulnérabilité aussi.
9: Vous avez tout à fait raison, Élodie. Je crois que je commence à accepter mes limites. Je l'ai vu dans ma vie dernièrement, je me suis autorisée à montrer à certaines personnes, finalement, que je n'aimais pas, que je ne les aimais pas. Eh bien, voilà une chose que je n'aurais jamais cru possible, même il y a un an. Donc, vous voyez, j'y arrive quand même. Il ne s'agit pas, évidemment, d'être grossière ou désagréable, mais une fois de temps en temps, on peut dire à quelqu'un « Non, mais en fait, on va en rester là. »
7: Depuis Premier Sang, puis les livres consacrés à votre mère, j'ai le sentiment que vous ne racontez pas seulement votre histoire. Vous regardez aussi celle de vos parents avec une immense douceur. Est-ce que le temps rend plus indulgent? Et est-ce que écrire sur eux vous a permis de vous réconcilier avec une part de vous-même?
9: Oui, c'est certain parce que...
7: Il y a eu votre sœur aussi.
9: Je ne me rendais pas compte à quel point je ressemblais à mes parents. On m'avait tout le temps dit que j'étais le sosie de mon père. Ça m'agaçait d'ailleurs pas mal. On ne m'avait jamais dit que je ressemblais à ma mère. Mais quand le livre est paru, beaucoup de gens m'ont dit « Mais est-ce que vous savez que vous lui ressemblez ?» Et ça m'a sidérée. Parce qu'en fait, je voulais ressembler à ma mère. Et bon, c'est pas ça, je suis très fière de ressembler à mon père qui était un homme formidable. Mais je n'aurais pas cru que je ressemblais aussi tant à ma mère et que j'avais tant d'aspects d'elle. Ça m'a fait du bien de voir qu'elle vivait aussi en moi.
7: Vous avez souvent écrit sur la faim. le désir, le manque. Aujourd'hui, vos livres parlent davantage d'apaisement.
9: Oui, pourtant ces choses existent toujours. Il y a toujours la faim, il y a toujours le manque, mais on s'habitue à vivre avec ça. Mes démons sont toujours là, mais finalement, je commence à bien les connaître.
7: Qu'est-ce qui vous fait peur alors ?
9: Bon, l'état du monde me fait peur. L'évolution globale du monde, aussi bien à petite échelle qu'à grande échelle, me fait peur. La violence qui prend des visages tellement singuliers et qui se glisse un peu partout, de façon parfois tellement inattendue, me fait très peur.
7: Alban, il a cette tendresse. Ça dépasse les blessures, les fractures. Il y a une histoire de fantôme aussi dans tout ça. Il y a une histoire d'âme.
9: Oui.
7: Est-ce que c'est aussi une façon de garder espoir ?
9: C'est une façon de garder espoir. Alban l'exprime très clairement. Il faut préserver son âme. C'est un message que j'adresse à tous et à moi aussi. Hein. C'est très important de préserver son âme. Je m'étonne que ce ne soit pas une obsession plus répandue. Certaines personnes n'ont pas l'air de comprendre que la vie telle qu'on la vit aujourd'hui met gravement en danger notre âme. Ce ne sont même pas des considérations mystiques. Hein. Il s'agit de ne pas gâcher son âme. Il s'agit de ne pas prendre des voies violentes et méprisables qui ferait qu'un beau jour, on ne pourrait plus se regarder dans un miroir.
7: Merci beaucoup, Amélie Nothomb, d'être passée dans le monde d'Élodie sur France Info, l'adolescence du perroquet. Je ne peux pas raconter beaucoup de choses, sinon je vais évidemment raconter le centre de cette histoire. C'est une histoire où, finalement, on se rencontre avec soi-même. Un roman qui nous rappelle que l'amour n'est jamais un dû, mais que la littérature, elle, peut parfois nous apprendre à mieux regarder le monde et peut-être à mieux nous regarder nous-mêmes. Merci beaucoup.
9: Merci, Élodie.
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0: Il est 1h, les informations, Océane Zitouni. L'Iran menace de frapper des pétroliers au Koweït et à Bahreïn cette nuit. Les gardiens de la révolution, l'armée idéologique du régime, somment les équipages de quitter immédiatement les navires présents dans les deux ports de ces deux pays du Golfe. Selon l'agence officielle IRNA, ils présentent cette menace comme une riposte aux frappes américaines contre des pétroliers iraniens. L'armée américaine a justement annoncé ce mardi avoir détruit 5 pétroliers dans la région. Elle affirme avoir demandé aux équipages d'évacuer avant les frappes. Washington dit avoir répondu à des attaques iraniennes contre un bâtiment de l'US Navy ces deux derniers jours. Aucun militaire américain n'a été blessé, selon le commandement américain. Israël annonce la fermeture du consulat britannique à Jérusalem, une riposte aux sanctions commerciales annoncées ce mardi contre les colonies israéliennes en Cisjordanie. 12 pays, dont la France, le Royaume-Uni et le Canada, veulent restreindre ces échanges pour faire pression sur Israël face à l'expansion des colonies. Le gouvernement israélien s'en prend en retour à la représentation britannique. Les Émirats arabes unis refusent de commenter. Leur président avait-il averti Benjamin Netanyahou avant l'attaque du Hamas du 7 octobre 2023 ? C'est ce qu'affirme une enquête du quotidien israélien Haaretz, publiée ce mardi. Selon le journal, cet avertissement aurait été transmis une dizaine de jours avant l'attaque. Le bureau du Premier ministre israélien a démenti dans la journée avoir reçu cette alerte. Bruno Retailleau ferme la porte à Édouard Philippe. Le patron d'Horizon a proposé ce mardi de réunir les partis de droite et du centre début novembre pour préparer la présidentielle et les législatives. Son objectif, trouver des points d'accord entre ces formations concurrentes. Sans rassemblement, personne ne gagnera, prévient l'ancien Premier ministre. Refus immédiat de Bruno Retailleau, lui aussi candidat à la présidentielle. À gauche, un appel à élargir la primaire. Une centaine de responsables socialistes demandent d'y associer la chef des écologistes, Marine Tondelier, et le député de la Somme, François Ruffin. Le scrutin prévu le mois prochain doit départager les candidats du PS et de Place Publique pour la présidentielle. Dans une lettre ouverte, les signataires invitent leur camp à ne pas avoir peur de la démocratie. Des pompiers désabusés au premier jour de leur grève. Les syndicats dénoncent le projet de loi de modernisation de la sécurité civile présenté ce mardi au ministère de l'Intérieur. Après les incendies de l'été, ils attendaient des effectifs, du matériel, des financements. Le texte évite les sujets essentiels, estime leur intersyndical. Le mouvement national doit durer plus de 6 semaines avec une manifestation à Paris le 29 septembre. La Norvège rend un dernier hommage à Harald V ce mercredi. Le roi est mort le 28 août à 89 ans après 35 ans de règne. Son cercueil traversera le centre d'Oslo à partir de midi avant les obsèques à la cathédrale. À 13h, une minute de silence sera observée dans tout le pays. Plusieurs dirigeants étrangers sont attendus, dont Volodymyr Zelensky et le Premier ministre français. Et puis Lille a laissé filer son entrée en Ligue des Champions. Devant au score à la pause, les Lillois ont perdu le contrôle du match en 10 minutes au retour des vestiaires. Défaite 3-2 à domicile ce mardi soir face au Betis Séville. Il est 1h03.
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2: Bonsoir à tous, ravi de vous retrouver pour les informer. Mardi 8 septembre, voici notre fait du jour. Des élèves de seconde au niveau d'un élève de quatrième. Conclusion très inquiétante du rapport PISA révélé ce matin. On parle là de fondamentaux, mathématiques, compréhension de l'écrit. La France au niveau le plus bas jamais mesuré dans un monde où le niveau scolaire chute partout ou presque. On va décortiquer ce rapport pour essayer de comprendre ce qui cloche, analyser aussi cette dégringolade française. Et puis on va se demander, la faute à qui ? Comment est-il possible de dépenser autant pour de si mauvais résultats, pourquoi les élèves les plus favorisés sont aussi ceux qui décrochent le plus? Quelle responsabilité pour les écrans? Les parents aussi doivent-ils se ressaisir? Beaucoup de questions, 25 minutes pour y répondre. Les informer, c'est parti.

0: Avec ce soir notre spécialiste éducation ici à France Info. Bonsoir Noémie Bonin.
1: Bonsoir.
0: Nous avons aussi autour de la table l'un des meilleurs experts sur ce rapport et sur les systèmes scolaires. Bonsoir Éric Charbonnier.
2: Bonsoir.
0: Analyste éducation à l'OCDE qui donc publie ce classement PISA. Je salue également Christophe Jacubizine. Bonsoir Christophe.
3: Bonsoir.
0: Directeur de la rédaction des Échos. Et bonsoir Jean-Rémy Bodeau.
4: Bonsoir Adrien, bonsoir
0: chef
4: à tous.
0: Du service politique de France Info.
5: Ben là on a la démonstration. Ben là on a la démonstration, pardonnez-moi, mais mathématique. Et universel, hein, c'est dans tous les pays du monde, que nous sommes en train d'assister à cet affaiblissement collectif. La réalité, c'est que c'est un nivellement a été assez général. Donc il y a moyen d'agir, et dans l'école et en dehors. Pardonnez-moi, mais mathématique et universel, hein, c'est dans tous les pays du monde, que nous sommes en train d'assister à cet affaiblissement collectif. La réalité, c'est que c'est un nivellement a été assez général. Donc il y a moyen d'agir, et dans l'école et en dehors.
0: Voilà, un nivellement général, les mots forts et même en stéréo du ministre de l'Éducation, Édouard Geffray, tout à l'heure chez nos amis de France Inter. Il faut dire que cette livraison 2026 du classement PISA est un nouveau coup de massue pour la France, 28e rang sur 91 pays. Et surtout chez les élèves de 15 ans, effritement, pour ne pas dire effondrement, des résultats en maths, en lecture, en sciences. Éric Charbonnier, ce classement, vous le connaissez par cœur, vous en êtes au cœur, c'est l'OCDE, je le disais, où vous travaillez, qui le construit, qui le publie. Est-ce que vous vous attendiez à des résultats aussi mauvais ?
2: On ne s'attendait pas à une dégringolade aussi forte. C'est vrai qu'on y a une tendance à la chute des performances assez régulièrement tous les 3 ans. En 2022, on avait déjà eu une chute importante, hein, en France comme dans beaucoup de pays, sur la compréhension de l'écrit et les mathématiques. Mais on s'était dit, c'est peut-être à cause de la pandémie du Covid-19, la fermeture des écoles qui avait perturbé les apprentissages. Et là, de nouveau, une chute de 16 points en France en mathématiques, 18 points en compréhension de l'écrit. C'est presque une année d'apprentissage en l'espace de 3 ans. Donc c'est assez inquiétant. Alors on peut se rassurer que la Finlande, les Pays-Bas, la Suède, la Norvège, beaucoup de pays européens ont chuté. Mais malgré tout, ça nous pose des questions. Qu'est-ce qui se passe aujourd'hui dans la tête de nos ados de 15 ans pour avoir autant de difficultés au fil des années sur ces fondamentaux?
0: Noémie Bonin, spécialiste éducation de France Info, vous suivez évidemment ces questions de niveau, vous rencontrez des enseignants, des profs, enfin des profs évidemment, les deux enseignants c'est la même chose, mais des parents, des élèves. Est-ce que vous avez constaté ça dans les discussions que vous avez, cet affaiblissement du niveau? Est-ce que sur le terrain on le constate?
1: Certains enseignants le disent effectivement, et puis ce qu'il faut savoir c'est que PISA, c'est une étude internationale qui a lieu tous les 3 ans, on l'a dit, mais il y a chaque année en France des évaluations nationales de tous les écoliers, pour le coup, du CP jusqu'au CM2, une grande partie des collégiens, puis aussi les élèves de seconde au lycée et de CAP. Et si les résultats de ces évaluations à l'école sont plutôt stables ou en légère augmentation, les résultats du collège sont assez inquiétants, et les différents ministres de l'éducation l'ont déjà pointé. Les résultats au collège sont pas du tout bons et peuvent être des indices des résultats qu'on voit à PISA aujourd'hui, qui évaluent les élèves, vous l'avez dit, de 15 ans, donc ils sont pour la plupart en seconde aujourd'hui. C'est pas une surprise, l'ampleur est une surprise, mais le niveau général baisse, oui.
0: Éric Charbonnier, on l'a dit, hein, là où ça pêche vraiment, c'est la lecture, les maths. Concrètement, un élève de 15 ans aujourd'hui, qu'est-ce qu'il ne sait plus faire ?
2: Parce que c'est ça qui est intéressant, c'est qu'on est capable, comme le test est sur informatique, de voir ce qu'ils font moins bien. Et en fait, dès que le texte est un peu long, l'énoncé de l'exercice, plus de 400 mots, on réussit moins bien.
0: 400 mots, ça représente quoi? Ça représente une page, à peu près
2: Une demi-page. Même pas. Dès qu'il faut évaluer, réfléchir, faire plus d'efforts, il y a plus de difficultés sur les élèves. Et surtout, on a remarqué qu'il y a beaucoup plus d'élèves aujourd'hui qui répondent trop rapidement. C'est-à-dire, ils ont lu l'énoncé en diagonale, ils donnent une réponse et la réponse est erronée. Donc, on constate que finalement, le fonctionnement, l'effort à faire de concentration, d'attention sur un test comme ça, ça a l'air beaucoup plus difficile pour la plupart des élèves. Alors, est-ce que c'est peut-être l'arrivée des écrans, mais c'est aussi qu'on lit beaucoup moins. On sait très bien que déjà en 2018, on avait insisté sur le fait qu'il y avait beaucoup moins de plaisir pour la lecture chez les élèves de 15 ans, mais aussi chez leurs parents, qui lisaient beaucoup moins d'histoires avec leurs enfants.
0: Jean-Rémy Bodeau, on évoquera les solutions politiques un petit peu plus tard dans cette émission, mais c'est vrai que les livraisons, pardonnez-moi le terme, de ce rapport PISA, à chaque fois, on a remarqué que le niveau baissait. On ne peut pas dire que les politiques ont fait abstraction de ces résultats alarmants, même si cette année, ça l'est encore davantage.
3: Non, mais il y a une espèce de... Enfin, ce que je ressens quand on voit toutes les réactions, il y a à la fois, là, on est dans une année présidentielle, donc forcément, les uns et les autres s'en donnent à cœur joie. Marine Le Pen, notamment beaucoup à droite, hein, Éric Zemmour, mais aussi, enfin, à gauche aussi, tout le monde sait. Enfin, c'est devenu un sujet, évidemment, très, très, très politique avec les uns et les autres, disant que s'ils étaient au pouvoir, ils feraient évidemment beaucoup mieux. Ce que je trouve assez fascinant et assez triste, au fond, c'est que la question de l'école est souvent vue comme une question de coût. Mmh. On la voit rarement comme un investissement pour l'avenir. L'éducation, nos enfants, enfin ça devrait être vu comme quelque chose qui est fondamental. Certains essaient de changer ça. On a vu là dans les principales. Alors, pour être assez honnête, sur les candidats à la présidentielle, tous n'ont pas annoncé leur programme sur l'éducation ou leur principale vue. On a vu qu'Édouard Philippe l'a fait, on a vu que Gabriel Attal l'a fait, Bruno Retailleau, qui est peut-être celui qui, à date, a le programme éducation le plus complet. Je vous parle pas du fond, mais en tout cas, c'est un sujet très très très politique, et c'est finalement assez triste de se rendre compte que l'instabilité qu'on a pu voir d'un point de vue politique, le nombre de ministres de l'éducation, si vous allez au ministère de l'éducation, il y a beaucoup de portraits qui sont dans l'escalier, sur le bureau, en allant dans la direction du bureau du ministre, il y a beaucoup de portraits, et ça dit aussi peut-être quelque chose de la manière dont on n'a pas su avoir de la stabilité, et puis peut-être est-ce qu'on est un peu on a laissé s'installer quelques mauvais réflexe au sein de l'éducation.
0: Christophe Jakubisine, Jean-Rémy Baudeau commençait à le dire, il y a un vrai sujet aussi économique autour de l'éducation. C'est même majeur. Quand on voit aujourd'hui effectivement des jeunes qui ont du mal à faire même des fractions, qui ont du mal à lire, qui ont du mal à être concentrés, ça veut dire que ces jeunes qui parfois seront potentiellement l'élite de demain, les ingénieurs de demain, eh ben, d'un point de vue économique, ça complique la donne.
4: Vous avez raison, et on sait qu'un retard dans l'apprentissage, un décrochage dans le classement PISA entraîne une croissance beaucoup plus faible. Déjà, notre croissance est atone, dans 10 ans ou 20 ans, je ne sais pas tellement ce qu'elle sera, donc c'est vrai. D'ailleurs, on le voit aujourd'hui, dans le recrutement des écoles d'ingénieurs, on est obligé de baisser en fait le seuil d'admissibilité pour avoir suffisamment de candidats, donc c'est très inquiétant. Moi, ce que je voudrais juste rajouter, parce qu'il y a des raisons, il y a des explications un peu européennes ou mondiales, il y a l'IA, le mauvais usage de l'IA, c'est-à-dire quand vous ne l'utilisez pas pour mieux réfléchir, mais quand vous l'utilisez pour remplacer votre travail, forcément, vous réfléchissez moins bien. Il y a deuxièmement le rôle des parents, vous l'avez souligné, mais c'est vrai qu'on s'aperçoit qu'il y a un décrochage quand même dans l'accompagnement par les parents de leurs enfants à l'école. Il y a évidemment le Covid aussi qui a perturbé certains parcours scolaires, mais j'ai envie de dire, regardons un peu autour de nous. Vous avez cité les pays qui décrochent. Il y a des pays qui ne décrochent pas et qui continuent de progresser. L'Estonie, qui est toujours en tête, l'Italie, le Portugal. Il suffit d'aller voir comment ils ont fait, eux. Ce qu'on voit, c'est que, premièrement, leurs établissements sont beaucoup plus autonomes que les nôtres. Souvent, dans ces pays, il y a une autonomie du chef d'établissement qui peut choisir son équipe enseignante, sa pédagogie, et qui est évaluée par les enfants, par les parents. Deuxièmement, il y a souvent des enseignants qui sont payés plus cher. Nous, par exemple, c'est vrai qu'aujourd'hui, un enseignant est payé en début de carrière 1,2 SMIC. Il y a 25 ans, c'était 2,2 SMIC. Donc, il y a un décrochage, et donc, du coup, il y a beaucoup moins de talent. Exactement, ça séduit moins. Et donc, il y a vraiment des choses qu'on devrait faire, qu'on pourrait faire, et au lieu de se renvoyer la balle et de regarder ce qui fonctionne dans les pays européens qui fonctionnent.
0: On va parler des solutions, mais ce qui a frappé aussi aujourd'hui Éric Charbonnier, c'est qu'on se rend compte, on parlait de ces besoins en capital humain, comme on dit en économie, d'avoir des gens formés, etc. Parfois, ils viennent des classes les plus favorisées. Eh bien, ce que vous constatez, c'est que même aujourd'hui, ces classes favorisées, eh bien, la réussite des élèves est moins assurée aujourd'hui.
2: Oui, c'était un point assez important, parce que la France était un des pays les plus inégalitaires. Alors, il y a toujours des inégalités sociales, mais elles se sont réduites lors de cette étude PISA, et on constate que c'est vraiment une chute parmi les performances des élèves les plus favorisés. Ils ont perdu à peu près 52 points en espace d'une dizaine d'années, quand il n'y a que 21 points pour les élèves les plus défavorisés. Donc on peut se dire que finalement, peut-être les efforts qu'on a faits pour réduire les inégalités ont un peu porté ses fruits ou limité la casse dans les publics les plus défavorisés. Mais on peut se poser la question, pourquoi les élèves favorisés ont tant de difficultés? Est-ce que c'est parce que l'intelligence artificielle, les outils numériques, les smartphones sont arrivés un peu plus dans leur environnement que chez les enfants défavorisés? Ça mériterait d'être creusé.
0: Et ben justement, on va écouter le ministre de l'Éducation nationale là-dessus une nouvelle fois. Il pointe les écrans, il les pointe du doigt très fortement.
5: Le lien, il est mécanique avec la surconsommation de réseaux sociaux. avec l'utilisation du téléphone portable à l'école et avec une forme de désinvestissement des parents dans le suivi scolaire de leur enfant qui est également assez massif dans le monde et en particulier en France. Tout simplement, nous avons des enfants qui ne lisent plus et qui sont face à un phénomène de destruction cognitive et intellectuelle massif par la consommation des téléphones portables et des réseaux sociaux.
0: On va parler de la responsabilité des parents, Noémie Bonin, mais destruction cognitive et individuelle massive, les mots quand même très forts du ministre de l'Éducation, à cause des téléphones, à cause des réseaux sociaux.
1: L'enquête PISA le montre, il y a un lien quand même avec, entre l'utilisation des outils numériques, on va dire du téléphone à des fins de loisirs notamment, et les résultats. Le chiffre, c'est quand on passe plus de 3 heures par jour sur son téléphone à des fins de loisirs, c'est-à-dire vraiment pas tant que ça hein, pour un ado d'aujourd'hui.
0: Oui, j'invite chacun à regarder son temps d'écran pour voir si on y passe 3 heures.
1: Ils sont capables de passer beaucoup plus de temps par jour, j'insiste. Ces jeunes perdent en moyenne l'équivalent de 2 ans d'apprentissage. C'est énorme. Et le ministre a des mots forts, mais je ne sais pas si on a conscience du phénomène. C'est très dur à analyser puisque ça se joue en ce moment, mais effectivement, ça a des impacts sur les apprentissages.
0: Et le ministre, il dit l'interdiction du téléphone, c'est précisément pour ça que nous la faisons, notamment au lycée. Est-ce que c'est vraiment l'alpha et l'oméga? Peut-être Éric Charbonnier là-dessus ou Noémie Bonin?
2: C'est pas forcément l'alpha et l'oméga. Hein. Un pays comme l'Estonie, il n'y a pas d'interdiction des outils numériques, du téléphone portable à l'école, mais il y a des règles très claires et c'est une société très axée sur le numérique. Les enseignants sont bien préparés.
0: L'Estonie est un des pays les plus numériques en Europe.
2: Voilà, et donc les enseignants savent comment les utiliser avec les élèves. On a même inclus dans les programmes éducatifs un enseignement sur ChatGPT en Estonie. C'est-à-dire qu'il vaut mieux plutôt que de complètement interdire aussi définir des règles qui peuvent donner une utilisation intelligente.
0: C'est-à-dire, Noémie Bonin, allez-y.
1: La question, c'est le téléphone à l'école, mais c'est surtout le téléphone à la maison. Parce que c'est là que les jeunes ont le plus de temps. Parce que certes, là, on a interdit le téléphone au lycée en disant, bah oui, ils étaient un peu sur leur smartphone, dans la cour, parfois exceptionnellement en classe, etc. Mais c'est surtout, une fois qu'ils sortent du lycée, une fois qu'ils sortent du collège, le temps qu'ils passent sur leur téléphone à la maison. Et moi, j'ai pu rencontrer des ados, notamment en période de vacances, qui pouvaient passer 6, 8 heures, 10 heures par jour. C'est vraiment des chiffres énormes. En fait, ils font que ça de leur journée.
0: Jean-Rémy Baudot, on a l'impression que voilà, le gouvernement, là-dessus, tente d'apporter un petit peu des solutions. Il y a des choses qui ont été quand même faites ces dernières années. Mais bon, la question étant de savoir, est-ce que finalement, on n'est pas déjà, pardonnez-moi l'expression, tellement à la rue que ça peut porter ses fruits.
3: La question de l'interdiction des réseaux sociaux au moins de 15 ans, qui est peut-être déjà une solution apportée, mise sur la table par le gouvernement, par Emmanuel Macron depuis des mois. On se souvient de ce qui s'est passé cet été. Pour ceux qui ont loupé les épisodes précédents, le projet de loi qui avait été porté par le gouvernement a été retoqué par le Conseil constitutionnel qui considère que c'est, voilà, pour un certain nombre de raisons, que c'est pas assez travaillé, que le texte n'était pas conforme. Je pense que ça a surpris beaucoup de gens, déjà parce que c'était surprenant que le projet du président se fasse retoquer de cette manière-là. Et puis aussi parce que je pense que, et moi en tant que parent, je vois bien que c'est une question assez centrale en réalité, qui n'est pas un truc réac ou quoi, ça veut dire dans l'idée que les enfants n'auraient pas le droit d'utiliser les écrans. C'est juste que y a un degré d'abrutissement, pour dire les choses assez crûment, sur certains réseaux sociaux qui nécessite qu'on se pose quand même la question de savoir ce qu'on donne à nos enfants.
0: Oui, pensez à TikTok par exemple, imagine.
3: Par exemple à TikTok. Donc cette question-là, c'est un vrai débat national qui est vraiment fondamental et qui est vraiment intéressant, d'autant plus si on considère qu'effectivement les enfants passent énormément de temps. Ça pose la question du rôle des parents, oui, ça pose la question de l'amour de la lecture, c'est certain, mais je suis assez étonné dans ce que vous dites sur le fait qu'on a l'air de découvrir que les gens ont du mal à lire des consignes. Moi, j'ai des souvenirs de discussions avec des amis profs de fac qui me disaient il y a une dizaine d'années que déjà ils se rendaient compte qu'ils ne pouvaient plus donner des textes très longs à leurs étudiants, que leur demander de lire un livre, c'était quelque chose qui était impossible, et à l'époque, il n'y avait pas d'intelligence artificielle, etc. Donc, je ne sais pas à partir de quand on a vraiment commencé à décrocher sur ces questions-là, mais quelque chose me dit que ce qu'on est en train de vivre aujourd'hui, ce n'est pas tout à fait nouveau.
0: Sur la responsabilité des parents, on a entendu ce que disait le ministre de l'Éducation nationale, chiffre frappant, je parle sous votre contrôle, Éric Charbonnier, à peine un parent sur deux demande au moins une fois par semaine à ses enfants si tout se passe bien à l'école. C'est vrai que ça peut paraître quand même assez incroyable, et je vous propose là-dessus d'écouter Alix Rivière, porte-parole de la Fédération des parents d'élèves de Seine-Saint-Denis. Ce qu'elle dit, c'est qu'en fait, les parents sont un peu démunis.
6: Moi, j'ai plus le sentiment que les parents sont désemparés devant le monde devant lequel ils sont. Et notamment avec l'explosion de l'intelligence artificielle, on est dans un changement de monde. Et moi, j'ai quand même le sentiment, si vous voulez, à l'échelle des retours des familles que nous pouvons avoir, c'est que les familles sont plutôt désemparées que désinvesties, réellement.
0: Et là-dessus, Noémie Bonin, j'ai envie de dire bon courage aux autorités, parce que c'est très difficile d'aller régenter ce que font les gens chez eux.
1: On va pas mettre des policiers dans toute la famille, on va rassurer les auditeurs. Mais moi, je trouve que c'est vraiment un des points les plus intéressants de cette enquête PISA, parce qu'on parle de l'éducation, donc forcément, on va pointer les différents ministres, les profs qui sont pas comme ci ou pas assez comme ça. Là, c'est les familles. Là, c'est nous tous en tant qu'adultes. Qu'est-ce qu'on fait avec nos enfants dans nos familles? Et c'est vrai que c'est une question très large. Et la question du téléphone qu'on a pointé à l'instant, est-ce que c'est pas aussi ça? Les parents, quand ils rentrent de leur journée de boulot, ils sont un peu fatigués, ils scrollent un peu, et peut-être que certaines fois, ils oublient de demander, tiens, en fait, qu'est-ce que t'as appris à l'école? C'est le même sujet, finalement.
0: Comment responsabiliser Christophe Jacubizine, pardon pour la question qui n'est pas simple?
4: Non, mais en plus, c'est vrai que c'est... Vous n'êtes pas forcément obligé de demander ce que votre enfant a fait à l'école. Ça peut être compliqué, ça peut être loin de vous. Vous pouvez juste demander comment ça va et si le rapport à l'école, à l'enseignant, si la vie scolaire l'intéresse. Donc je pense que, effectivement, c'est un problème de société qui est en cause. Et même le rapport, je pense, entre les parents et le corps enseignant, c'est beaucoup distendu. C'est vrai que c'est ce que dit l'étude. Il y a beaucoup de parents qui considèrent l'école comme étant un bien de consommation. Et donc, en fait, et non pas comme une co-construction entre le foyer et l'école de l'enfant. Donc, y a aussi un problème presque philosophique, en tout cas sociétal, dans le rapport que certains parents ont avec l'école.
0: Un mot, Jean-Rémy Baudot.
3: Je vous donne un petit conseil qu'on m'a donné hier, parce que j'avais la réunion de rentrée de mon fils en seconde, et son prof principal dit, quand votre enfant rentre le soir, posez-lui une question de ce qu'il a appris aujourd'hui, ce qui l'a intéressé, etc. Et il nous disait que ça permettait de remobiliser les apprentissages de la journée. Je ne sais pas si les spécialistes sont d'accord avec
2: ça. C'est exactement ça, c'est ce qu'on voit dans les résultats. À partir du moment où on s'intéresse, on pose des questions, automatiquement, les élèves ont obtenu de meilleurs résultats au test PISA.
0: Parce que ça ancre un peu les savoirs,
2: de les répéter. Parce que ça crée quelque chose, ça peut donner une motivation à l'élève de raconter à ses parents ce qu'il a pu faire. Et puis, voilà, il n'y a pas forcément d'avoir une aide au devoir. On peut juste avoir des discussions. Et c'est vraiment bizarre que ces discussions aient été un peu rompues ces dernières années dans les familles. Mais...
0: On va dire un mot quand même des questions d'argent, parce que le budget de l'éducation, c'est quand même 65 milliards d'euros, alors 85 à 90 si on ajoute le budget des retraites aussi de l'éducation. Dépenses qui augmentent, en parallèle un nombre d'élèves qui diminue. Noémie Bonin, il y a quelque chose qui peut paraître incompréhensible là-dedans quand même, le niveau qui baisse et en même temps un budget qui ne baisse pas.
1: Oui, mais parce que en fait, l'argent ne fait pas tout. Il y a des pays qui... De manière générale, les pays qui investissent très peu réussissent mal, ont des mauvaises performances scolaires. Mais parmi ceux qui investissent beaucoup, ça ne marche pas forcément. En fait, c'est bien sûr qu'il faut mettre de l'argent dans l'éducation, ça c'est une évidence, mais le mettre au bon endroit. Et on n'a pas parlé de la formation des enseignants, mais c'est une des clés aussi. C'est la même chose aussi pour les effectifs dans les classes. Depuis quelques années, les effectifs, les classes de maternelle, CP et CE1 en éducation prioritaire sont divisés par deux. On peut dire que c'est une très bonne mesure. N'empêche que si les enseignants ne changent pas leur manière de faire, ça ne va pas changer les choses. Et c'est pareil pour l'investissement. Si on met de l'argent, c'est très bien, mais encore faut-il le mettre au bon endroit, que les enseignants soient impliqués aussi dans ce qu'ils font. C'est pas qu'une question d'argent.
0: Christophe Jacubizine, on peut rendre l'investissement plus efficient, donc, ce que nous dit Noémie Bonin.
4: Oui, pardon, c'est comme dans une entreprise. Il y a des entreprises qui investissent et qui ont pas de chiffre d'affaires parce que c'est les mauvais investissements, parce que c'est la mauvaise organisation. Encore une fois, je vais vous donner l'exemple de pays voisins, comme l'Estonie, notamment, ou l'Italie, ou le Portugal, je crois, où effectivement, l'autonomie des établissements a permis quand même de corriger le tir. C'est-à-dire qu'en fait, finalement, c'est vrai qu'il y a toujours un risque quand vous autonomisez certains établissements de dire bah, certains vont être meilleurs que d'autres et donc c'est un peu inégalitaire par rapport à l'école et à mon enfant. Mais en même temps, si ça fonctionne mieux, si ça responsabilise et si les bonnes pratiques sont prises en exemple par les autres établissements, moi, je pense ça très vertueux. La concurrence serait qu'on a un modèle quand même assez monolithique où tout le monde doit faire la même chose au même moment.
0: Effectivement, bah là-dessus, tiens, Éric Charbonnier, on sait par exemple qu'un Édouard Philippe propose ça, plus d'autonomie pour les les chefs d'établissement pour embaucher, avoir un projet pédagogique et même adapter le nombre d'heures. Et
2: c'est ultra important. C'est aussi de la réussite du Royaume-Uni où les établissements décident de leur formation continue. Les établissements sont fermés une semaine, les enseignants se réunissent et décident de ce qu'ils vont apprendre pendant une semaine au service du progrès de leur établissement. En fait, en France, on discute toujours de quantité d'éducation, mais on a du mal à discuter de qualité d'éducation. Les rythmes scolaires, ça fait 20 ans qu'on essaye de trouver les bons rythmes, mais ce qui va faire la différence, c'est pas le nombre d'heures de maths, c'est pas forcément le rythme scolaire, c'est comment on travaille avec les enfants, comment on les soutient quand ils ont des difficultés. Voilà, donc il faut investir dans les enseignants, dans la qualité des enseignants, c'est vraiment la clé.
1: Mais si je peux me permettre, ça rebondit aussi sur ce qu'on disait sur les très nombreuses réformes dans le secteur de l'éducation. Parfois, on met de l'argent pour mettre en place une réforme, et en fait, un an, deux ans après, on la détricote, on ne l'a pas évaluée, on ne sait pas du tout si ça a marché, et en fait, c'est de l'argent parfois un peu jeté par la fenêtre, ou en fait, on ne sait pas.
0: Le bac, par exemple, ça a déjà été un peu la réforme de Jean-Michel Blanquer, déjà un peu modifiée, etc.
1: Très largement. Oui. Ou les groupes de besoins, par exemple, mis en place par Gabriel Attal, ça a duré deux ans.
0: Une mesure, tiens, pour vous, Éric Charbonnier, une mesure qu'on pourrait transposer assez facilement, là, peut-être dans le contexte de la présidentielle, si des candidats nous écoutent, une mesure qu'on pourrait faire assez rapidement, assez facilement, et qui serait efficace.
2: Obligé à évaluer toutes les réformes, qu'on ne puisse pas revenir en arrière, on met une réforme en place, on l'évalue, et puis si on la fait évoluer, c'est la clé. Vous avez un dispositif d'aide aux devoirs au collège qui existe depuis 8 ans, et puis finalement, on se rend compte qu'il manque du budget dans certaines écoles pour qu'il aille jusqu'au bout de l'année, qu'on ne trouve pas des enseignants partout qui vont pouvoir faire l'aide aux devoirs pour les élèves défavorisés, et personne n'a évalué cette réforme. Donc on a l'impression qu'elle est toujours en place, ce qui est le cas, mais ça marche très mal dans beaucoup d'établissements. On doit changer cette culture de croire que quand la loi est votée, tout est fini. En fait, le plus dur commence.
0: La mise en place.
2: Exactement.
0: Et là, comme vous dites, l'évaluation. Un dernier mot, encore Jean-Rémy Baudeau, là-dessus. Est-ce que, finalement, quand on parle d'éducation, quand on parle de mauvais résultats, qu'importe ce que les candidats proposent, ce qu'on entend, c'est la France est en dégringolade et ça nourrit, finalement, qu'un vote contestataire. Parce que qu'importe ce que, qui pourrait être proposé par ailleurs.
3: Oui, clairement. C'est-à-dire qu'en fait, ça nourrit l'image du déclin d'une société qui serait en déliquescence, d'une société qui irait mal. Marine Le Pen parle de la triple défaite pour les familles, pour l'économie française et pour les gouvernants. Voilà, je crois qu'elle résume d'une certaine manière ce que certains ressentent. Ça nourrit aussi une forme de colère et d'impuissance. Ça nourrit aussi, et on n'en a pas trop parlé, la séparation entre ceux qui ont éventuellement les moyens de mettre leurs enfants dans l'école privée et ceux qui n'auront pas les moyens et qui donc continueront à être dans l'école publique. Ce qui ne veut pas dire évidemment que l'école publique ne va pas bien. Il y a des excellents.
0: Et inversement d'ailleurs.
3: Et bien évidemment, mais vous voyez, ça nourrit cette espèce de musique qui est que pour réussir, eh bien, finalement, on s'en sortirait mieux dans l'école privée, etc.
0: Un dernier mot.
1: Ce qui n'est pas le cas, je crois, Éric Charbonnier, les élèves qui sont dans le privé chutent aussi.
2: Oui.
1: En fait,
2: ils font partie des élèves favorisés. Et là,
1: ils
2: on a une chute.
1: Plus.
2: Mais c'est toujours les performances du privé qui sont meilleures que celles du public.
0: En un mot, Noémie Bonin, vous qui êtes notre spécialiste éducation, j'imagine qu'il y a dans le monde de l'éducation une grande attente que ce sujet soit pris en compte dans l'élection présidentielle qui arrive.
1: Mais de la bonne manière. C'est-à-dire que là, par exemple, on a déjà eu plusieurs propositions de différents candidats sur les salaires. Beaucoup d'enseignants ont déjà été très échaudés par différentes promesses électorales, notamment d'Emmanuel Macron, qui est encore au pouvoir. Donc oui, bien sûr que dans le monde de l'éducation, on attend des propositions, mais qui soient crédibles et qui soient réfléchies, et pas encore des réformes qu'on va détricoter deux ans après.
0: Merci beaucoup, Noémie Bonin, d'être passée nous voir ce soir sur le plateau des Informés de France Info, notre spécialiste éducation. On vous entend évidemment sur notre antenne. Merci beaucoup aussi Éric Charbonnier, analyste éducation à l'OCDE, d'être venu nous expliquer tout ça, nous expliquer aussi quelques solutions. Peut-être, on l'espère. Je remercie également, et il reste avec nous, Christophe Jacubizine, directeur de la rédaction des Échos, Jean-Rémy Baudeau, chef du service politique de France Info. Dans la deuxième partie, la gauche peut-elle réussir sa primaire? C'est dans quelques secondes.
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1: Il est 1h30, les dernières informations. Océane Zitouni. Des tirs de missiles revendiqués par l'Iran contre la base américaine d'Al-Azraq en Jordanie cette nuit. Selon l'agence officielle IRNA, les gardiens de la révolution affirment avoir touché des installations de maintenance et des abris pour avions de combat. Ils présentent cette attaque comme une riposte aux frappes américaines contre des pétroliers iraniens. 50% de surtaxe sur de nouveaux produits canadiens. Washington élargit ses droits de douane alors que le Canada vient d'appliquer ses propres taxes sur des marchandises américaines. Une nouvelle étape dans le conflit commercial entre les deux voisins. Fermeture annoncée du consulat britannique à Jérusalem. Israël riposte aux sanctions commerciales annoncées ce mardi par 12 pays dont la France, le Royaume-Uni et le Canada. Ces pays veulent limiter les échanges avec les colonies israéliennes en Cisjordanie pour freiner leur expansion. La réponse israélienne vise notamment la représentation diplomatique britannique. Pas de commentaire des Émirats arabes unis sur un possible avertissement avant le 7 octobre. Selon une enquête du quotidien israélien Haaretz, publiée ce mardi, le président aurait alerté Benjamin Netanyahou une dizaine de jours avant l'attaque du Hamas en 2023. Le bureau du premier ministre israélien dément avoir reçu cette information. Bruno Retailleau ferme la porte à Édouard Philippe. Le patron d'Horizon propose une réunion de la droite et du centre début novembre pour préparer la présidentielle et les législatives. À gauche, un appel à élargir la primaire PS Place Publique prévue le mois prochain. Une centaine de responsables socialistes demandent d'y associer l'écologiste Marine Tondelier et le député François Ruffin. La déception des pompiers après leur rendez-vous au ministère de l'Intérieur. Au premier jour de grève ce mardi, leurs syndicats ont découvert les premiers chapitres du projet de loi sur la sécurité civile. Ils espéraient des moyens supplémentaires après les incendies de l'été. Le texte passe à côté de l'essentiel, dénonce l'intersyndicale. Le préavis court jusqu'au 20 octobre. Une manifestation nationale est prévue le 29 septembre à Paris. Deux tableaux toujours manquants au musée Renoir près de Nice. Deux voleurs ont emporté quatre œuvres à l'aube ce mardi à Cagnes-sur-Mer. Deux ont ensuite été retrouvés dans le parc. Le cambriolage a duré quelques minutes dans cette villa où Pierre-Auguste Renoir a vécu les dernières années de sa vie. Un nouveau vol qui remet en question la sécurité des musées français. Un nouveau recul du niveau des élèves français. Les résultats de l'enquête internationale PISA publiée ce mardi sont les plus bas jamais mesurés en France. En maths, en sciences, en compréhension de l'écrit, le pays reste néanmoins dans la moyenne de l'OCDE. Le ministre de l'Éducation juge ces résultats préoccupants. Pour lui, le collège doit devenir le grand chantier du prochain quinquennat. Et puis 10 minutes pour tout perdre. Pour tout perdre, ou presque, Lille a été battue 3-2 par le Betis Séville ce mardi soir à domicile pour son retour en Ligue des Champions. Les Lillois menaient à la pause avant de perdre le contrôle du match au retour des vestiaires. Victoire en revanche du Real Madrid contre l'Inter Milan 2-1. Kylian Mbappé a marqué. Il est 1h33 sur France Info. Bonne soirée.
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2: Les informés de France Info, je souhaite la bienvenue aux téléspectateurs qui nous rejoignent à l'instant sur le canal 16. Au programme de cette demi-heure, la gauche est-elle en train de lancer sa machine à perdre? Précision ce soir autour des modalités d'organisation de la primaire social-démocrate, appelons-la comme ça. On va vous les donner avec aussi évidemment une foultitude de candidats déclarés. Alors arrivera-t-elle à donner de l'élan à celui qui sera désigné ou celle d'ailleurs, avec Jean-Luc Mélenchon d'un côté, François Hollande de l'autre? Est-on face à l'inverse, à la chronique d'un désastre annoncé? Nos spécialistes vous répondront. Je vous donne un autre rendez-vous dans les 10 dernières minutes. Un temps d'avance. Et qui a balancé la piste de travail laissant penser que le gouvernement s'apprêtait à taxer l'épargne salariale? Voilà en tout cas Sébastien Lecornu en colère et Matignon à la recherche de la taupe. Avec ce soir Elisabeth Pinault. Bonsoir Elisabeth.
3: Bonsoir Adrien.
2: Vous êtes correspondante à l'Élysée, même à Matignon je crois, pour Reuters.
3: Oui, et je suis correspondante politique maintenant puisque je suis tout court, hein, je veux dire.

0: Norbert Dorf, bonsoir.
1: Bonsoir.
0: Spécialiste de la gauche, vous, au quotidien, l'opinion. Et puis Christophe Jacubizine est avec nous, directeur de la rédaction des Échos, ainsi que Jean-Rémy Bodo, chef du service politique de France Info. On se demande donc ce soir si la gauche est en train de construire une rampe de lancement ou au contraire de créer les conditions d'un crash. Voilà, en tout cas, Johanna Roland, la maire de Nantes, qui présentait cet après-midi les modalités de la primaire socialiste, place publique, social-démocrate, 15 euros pour voter, vote essentiellement numérique jusqu'au 15 septembre jusqu'au 15 septembre pour se présenter effectivement une foultitude de candidats. Commençons d'abord par écouter Johanna Roland.
2: Je vous dis qu'il y a des discussions aujourd'hui entre les équipes de candidats avec l'ensemble des représentants de la presse concernés. Je crois que dorénavant, les choses se passent en bonne intelligence pour trouver la meilleure réponse et la meilleure option. Et je ne doute pas que dans les jours à venir, on sera capable collectivement de vous dire combien de débats, à quel endroit et à quelle date.
0: Voilà, Johanna Roland qui parlait de l'organisation des débats, parce que c'est de ça aussi dont il est question. Il faut dire que tout le monde doit se mettre d'accord. Raphaël Glucksmann, Olivier Faure, bien sûr, Jérôme Guedj, Ségolène Royal, le député Emmanuel Morel, j'ai tout le monde, Antoine Oberdorf.
1: Vous avez cité Philippe Brun, peut-être ?
0: Ah, j'ai oublié Philippe
1: Brun. Oh. Et voilà le petit dernier, Philippe Brun, député de l'Eure.
0: Donc là, quel est l'objectif ? Il fallait aujourd'hui, et pour l'instant en tout cas, commencer à évoquer la question de comment vont s'organiser les choses, comment vont s'organiser les réjouissances.
1: Oui, essayer de définir les règles. Vous savez, il y a eu deux objets de contentieux entre les socialistes dans cette pré-campagne de primaire. Le premier, vous l'avez dit, c'était les débats. Évidemment, faut-il un ou plusieurs débats ? Raphaël Glucksmann a été allègrement accusé de fuir les débats, notamment parce que il a fait dire par l'un de ses sherpas dans cette primaire, le sénateur Alexandre Rosy, que, eh bien, quand on est de gauche, on débat sur le service public et que donc il répondrait favorablement à la demande de débattre uniquement sur le service public. Ce à quoi, évidemment, ses petits camarades ont répondu que non, il fallait deux voire trois débats. Donc il y a vraiment là-dessus un vrai enjeu et puis une compétition entre les chaînes. Ensuite, l'autre objet du litige, c'était le prix. Le prix à payer
0: 15 euros quand même.
1: Pour participer à cette primaire. 15 euros absolument. Parce que Olivier Faure, et pas que Olivier Faure, certains au PS ont considéré que 15 euros, c'était une volonté de verrouiller le corps électoral de cette primaire, d'en faire même un suffrage censitaire, ont-ils dit. Et que c'était, là encore, l'entourage de Raphaël Glucksmann qui s'assurait qu'au fond, tout ça se passe entre gens de bonne compagnie et que ça ne soit pas étendu
0: pas de trop.
1: À bien trop de votants, comme ça a pu l'être par le passé. On se souvient par exemple la primaire de 2011 qui a investi François Hollande face à Martine Aubry. François Hollande ne perd jamais une occasion de rappeler que c'était 3 millions de votants.
0: On va l'entendre d'ailleurs tout à l'heure, François Hollande,
1: prix.
0: Effectivement. 100 000, c'est je crois un des objectifs optimistes du nombre de votants. Elisabeth Pinault, dans ces conditions, est-ce que ça peut vraiment être 100 000 ?
3: Ça paraît difficile. De toute façon, c'est assez mal parti, cette primaire. En plus des débats que vous avez déjà suggérés, il y avait déjà aussi des discussions sur cette charte des valeurs que doivent signer les candidats, qui doivent avoir d'ailleurs leur parrainage, hein, ils l'ont pas encore tous, Ségolène Royal a dit qu'elle les avait, il faut être soutenu par un certain nombre d'élus, un certain nombre de députés, de maires, de différentes régions, donc on verra s'ils vont y arriver, soit pourquoi pas ces règles-là, donc on ne sait pas quelle sera la liste in fine. Il y avait aussi sur cette charte des valeurs un débat sur est-ce qu'on dit qu'on ne s'alliera jamais avec la France insoumise, ce que voulait Raphaël Glucksmann, les autres, en tout cas Olivier Faure, l'a refusé finalement, il n'y aura pas cette phrase, Johanna Roland, nous l'oublions pas, a été élu maire de Nantes avec les voix de la France insoumise, donc on voit quand même des divergences quand même assez profondes, et est-ce qu'ils vont réussir à atteindre 100 000, alors que vous l'avez dit, pour François Hollande, quand il a gagné la primaire, c'était 3 millions de votants, ce sera difficile et ça veut dire qu'il faut ensuite convaincre, faire campagne ensuite et essayer.
0: Alors,
3: de quand même
0: de la campagne,
3: d'aller jusqu'à l'Élysée, ce qui est quand même pas rien.
0: Antoine Oberdorf, ça vous semble jouable? Alors, c'est quoi, sachant que comme vous le disiez, vous allez le redire et on entendra François Hollande le redire, on est très loin des 3 millions, mais est-ce que ça vous semble jouable déjà 100 000 ?
1: 100 000, oui, je pense que les socialistes aujourd'hui se contenteraient de peu. Il faut quand même rappeler quel est aujourd'hui le corps électoral restreint aux adhérents. On parle de 25 000 votants pour le Parti Socialiste, si je me réfère aux adhérents actifs du Parti Socialiste, c'est-à-dire ceux qui ont voté pour réélire Olivier Faure au congrès de Nancy en juin dernier. Et puis, place publique, c'est 10 000 adhérents avec

0: évoquez un peu des 100 000 participants, de l'objectif de 100 000 participants, c'est une manière de dire, de toute façon, cette prière n'aura aucune valeur. Et que donc, ce que veut François Hollande en décembre, c'est de pouvoir dire, enfin, ça vaut rien, ce candidat désigné par 100 000 personnes, moi, je suis candidat, peut-être qu'il le fera, François Hollande, et de balayer, en fait, d'un revers de main une primaire qui aura effectivement eu peu de succès. C'est ça, le calcul. Donc, au fond, il y a même à l'extérieur, au sein des socialistes, un candidat putatif ou potentiel comme François Hollande qui est en train de la torpiller. Donc c'est vrai que c'est mal parti.
1: Bon, vous nous parlez tous ce soir de François Hollande.
0: C'est vous y tenez de la pièce, si je puis dire.
1: On va l'écouter, François Hollande, et devinez ce qu'il dit.
2: Je rappelle qu'une primaire telle que je l'avais gagnée en 2011, il y avait eu 3 millions de votants. 3 oui. millions. Et ça avait donné, c'est vrai, une légitimité assez forte à ma candidature. Bon, là, je souhaite qu'il y ait un débat qui soit le plus utile possible, qu'il élève le niveau de réflexion générale. Et puis,
3: est-ce que votre rôle,
2: mon rôle n'est pas d'être dans cette primaire. Mon
3: ce
2: rôle,
3: c'est de faire ce que je veux. Plus éclaté que jamais, vous dites.
2: Il y a un projet pour les Français.
1: Bon, en tout cas, Jean-Rémy Baudot, on l'a compris. François Hollande dit que voilà, ils vont débattre.
4: Oui, non. Alors, honnêtement, là, c'est quand même un peu dramatique. Le jeu de François Hollande est quand même. Il n'est pas risible, mais c'est vraiment de la stratégie politique. Déjà, c'est assez grossier. Si
1: elle est visible, c'est ce que j'allais vous dire.
4: C'est visible, voilà. Donc, le fait de parier sur l'effondrement de ses petits camarades en imaginant récupérer les miettes à la fin, c'est quand même effectivement un peu grossier. Et j'imagine même que chez les électeurs, ça peut créer un peu d'émoi. C'est-à-dire qu'il y a un moment où, effectivement, ça interroge un petit peu sur à quel moment est-ce qu'il imagine pouvoir, dans ces conditions, représenter le camp social-démocrate. Je voudrais juste vous citer une information que sort le service politique de France Info ce soir. Elia Bergel, notre reporter qui suit la gauche, eh bien, a publié sur le site de France Info une lettre qu'il a pu consulter d'une centaine d'élus socialistes qui appellent à ouvrir cette fameuse primaire dont on parle depuis quelques minutes, l'ouvrir à des personnalités issues de la gauche comme Pigasse, Ruffin ou encore Tondelier. Ça, c'est intéressant parce que ça veut dire aussi qu'il y a une forme d'envie de démocratie qui peut cacher aussi de la stratégie. Je vous vois évidemment faire la moue immédiatement pour ceux qui nous écoutent à la radio. Il y a évidemment, tout ça est un jeu très, très politique et on se rend compte que finalement cette primaire est peut-être un piège qui est en train de se refermer sur Raphaël Glucksmann, qui pensait certainement, c'est probablement ce qu'on lui avait vendu, que ce serait une belle manière d'être sur la rampe de lancement, et on se rend compte qu'il n'est pas impossible que dans le réservoir de cette fameuse fusée il y ait de l'essence pour un soleil.
1: Oui, voilà. Je vois que ça vous fait rire. C'est marrant, vous les voyez tous les jours, mais ça vous fait rire quand même.
5: Oui, on a les occupations qu'on peut. En réalité, François Ruffin, Mathieu Pigasse dans la primaire, moi j'ai l'impression de vivre un éternel retour, parce qu'en fait, on nous parle depuis maintenant un an et demi de la primaire de Ruffin à Glucksmann. Et donc là, maintenant, on nous remet Ruffin par la fenêtre, et puis pourquoi pas Mathieu Pigasse. En réalité, tout ça ayant pour but de fractionner le corps électoral pour éviter que, par exemple, sait-on jamais, Raphaël Glucksmann ne l'emporte dès le premier tour, ce qui serait fâcheux. Ensuite, quant à François Hollande, que l'on a entendu à l'instant, c'est quand même singulier pour un président de la République de se tenir effectivement comme ça en retrait, avec évidemment le risque d'apparaître comme le saboteur d'un parti qu'il a dirigé pendant 11 ans. Il a été premier secrétaire pendant 11 ans. Olivier Faure lui dit aujourd'hui, à son ancien patron, à Solferino, il lui dit, mais François, soit tu montes à bord du train de la primaire, ce que tu n'as pas daigné faire, soit ne mise pas sur le fait que le candidat investi de la primaire se crache en fin d'année pour dire finalement, au moment où le corbillard passera devant toi, attendez, stop, je vais remplacer le défunt et ensuite nous emmener jusqu'à la victoire. Ça ne marche pas comme ça, parce que le jeu du pourrissement, en réalité, on n'a jamais vu personne arriver à relever le gant, vous voulez, pour amener sa famille politique ensuite jusqu'à la victoire, alors même qu'elle se sera abaissée pendant des mois et des mois.
1: Elisabeth Pinault.
6: On peut bien sûr regretter qu'il n'y ait pas plus de participants, en effet, à cette primaire. Ça aurait permis un premier rassemblement. Alors, pourquoi pas aller. Donc, ils n'ont pas voulu des Verts, ils n'ont pas voulu de Clémentine Onta, de François Ruffin. Pourquoi pas aller jusqu'aux communistes. Vraiment, le rassemblement qui sera absolument indispensable s'ils veulent être suffisamment solides face à Jean-Luc Mélenchon, qui, lui, ne perd absolument pas de temps. Il est parfaitement en place. Il a son programme, ses meetings, avec beaucoup de monde. Et en face, on a une espèce de bataille à l'ancienne, mal fichue.
5: La démocratie interne, ça prend du temps.
6: Bien sûr, il y a quelque chose d'étriqué dans cette primaire.
1: Christophe Jacubizine, vous vouliez réagir aussi.
0: Oui, je voudrais dire quelque chose de méchant et de gentil sur François Hollande. De méchant d'abord, il faut se mettre dans sa tête. Vous disiez, il attend de voir le corbillard passer.

0: Il a déjà vu un corbillard passer, il a vu celui de DSK. Et il s'est vu effectivement devenir candidat de la gauche sur un malentendu. Et ça lui a profité. Donc dans sa tête, il est un peu comme François Bayrou, il croit sa bonne étoile. Donc il croit une nouvelle fois que sa bonne étoile peut l'aider à devenir candidat. Pour dire quelque chose de gentil aussi sur lui, il se rend compte quand même que cette... cette primaire socialiste n'a aucune chance de faire émerger un futur président de la République. Il faut être un peu réaliste, et je pense qu'il l'est. Donc, son jeu à François Hollande, c'est pas d'aller séduire uniquement cette petite portion de l'électorat, c'est d'être le candidat des démocrates. L'idée, c'est de voir le monde s'effondrer en décembre ou en janvier, de voir le duel se préfigurer Mélenchon-Le Pen, se confirmer, et donc d'apparaître comme celui qui peut rassembler, en tant qu'ancien président, une part beaucoup plus large de l'électorat que le simple électeur socialiste.
1: Et si il y avait d'autres hypothèses pour François Hollande, Antoine Oberdorf, je crois que c'est ce qui était évoqué dans votre journal ce matin avec des informations.
2: Oui, parce qu'en réalité, François Hollande, alors, il y a la possibilité qu'il apparaisse comme le roi du cimetière, le recours, effondrement de Raphaël Glucksmann, qu'il parviendrait à débrancher, alors qu'il n'a pas réussi à débrancher, souvenez-vous-en, Anne Hidalgo en 2021, qui pourtant se crachait dans les sondages. Mais bon, cette fois-ci, il réussirait à débrancher Raphaël Glucksmann, Édouard Philippe de même effondré, Gabriel Attal. Il emporte la mise et là, sa stratégie a du sens parce qu'effectivement, il s'inscrit au-delà des partis et faisant prévaloir en réalité l'intérêt supérieur de la nation, etc., il vise large, il vise une coalition. Là, la proportionnelle a du sens. Il met des marqueurs sur sa droite, durcissement du regroupement familial, augmentation de la TVA de 20 à 24. Mm-hmm. Voilà, ça, schéma numéro 1. Mais après, schéma numéro 2, si ça ne marchait pas, François Hollande serait susceptible, en ayant comme ça fait prospérer sa candidature, cette petite musique qui ne viendrait jamais, mais qui serait là quand même comme un bourdonnement dans l'oreille des Français, il serait capable, à un moment où Édouard Philippe serait à la peine, de rabattre un certain nombre de voix du centre-gauche vers le centre-droit, et de devenir en quelque sorte le François Bayrou d'Édouard Philippe, mais... Comme François Bayrou avait su le faire pour Emmanuel Macron. C'est la stratégie.
1: C'est le scénario incroyable.
2: Par exemple, ça paraissait complètement anachronique hier, parce que quand on a vu les résultats en Allemagne, en Saxe-Anhalt, qu'il y ait Clément Beaune et Grandjean, Philippe Grandjean, deux macronistes historiques, plutôt aile gauche, qui viennent nous parler d'une coalition un petit peu déraisonnable, alors même qu'on nous explique qu'en Allemagne, c'est la confusion des genres, le mélange, et cette espèce de co-gouvernement qui a mené en fait l'AFD à apparaître comme la seule alternative, ça peut paraître complètement anachronique. Néanmoins, moi je vois s'organiser Elisabeth Borne, Bernard Cazeneuve, François Bayrou, François Hollande, tous ces gens se parlent et se disent... Si nous voulons résister aux extrêmes cet hiver, il va falloir se tenir chaud, les amis. Il va falloir que nous soyons ensemble pour avoir la masse critique nécessaire pour survivre et passer l'hiver.
1: Je reviens à notre sujet initial, Elisabeth Pineau, la primaire. Il y a, si on se résume, aucune issue favorable. Christophe Jakubczyk dit de toute façon, cette primaire ne sortira jamais un président. Bon,
3: je le répète, c'est mal parti. On verra. Après, autre phrase de François Hollande, rien ne se passe jamais comme prévu. Donc, il peut y avoir des morts et des blessés et on verra ce qui se passe. Petite parenthèse, j'ai parlé à des gens du Rassemblement National qui parient, eux, sur une victoire d'Olivier Faure. Ils se disent ça va être surtout des socialistes qui vont voter et il est quand même encore premier secrétaire. Et puis, est-ce que les socialistes vont aimer l'idée que Raphaël Guzman gagne, donc qu'il n'y ait pas de candidat socialiste pour la première fois à la prochaine présidentielle, c'est une petite musique qui peut s'entendre.
1: Un tout petit mot.
2: Ouais, ça c'est très juste. Ça s'appelle le patriotisme de parti et ça jouera à plein régime. Les militants socialistes de base préféreront toujours un socialiste, quelle que soit d'ailleurs la détestation qu'ils aient pu vouer à Olivier Faure à la faveur des alliances NUPES, NFP, mais un socialiste, ça reste un socialiste pur sucre. Et ça, ils savent faire la différence. Ce qui va compliquer la tâche de Raphaël Glucksmann, effectivement.
1: Allez, un temps d'avance à présent, et comme chaque soir, une info que vous n'avez peut-être pas vue, une info qui va marquer l'actu de ces prochains jours. Christophe, je me tourne vers vous, puisque vous vouliez nous parler ce soir d'une taupe, et vous êtes aux premières loges.
0: Oui, pardon de faire un peu de prodomo, mais c'est vrai qu'on est indirectement visé par la saisine par Matignon.
1: Directeur de la rédaction des Échos, je le rappelle.
0: Matignon cherche à identifier la taupe qui a parlé aux Échos et qui a révélé cette histoire de la volonté du gouvernement de taxer, en tout cas de mettre des cotisations sociales sur tout ce qui est épargne salariale, intéressement, participation. Et donc, le Premier ministre, Sébastien Lecornu, a quand même pris vraiment le marteau pour écraser une fourmi parce qu'il a saisi le parquet avec ce qu'on appelle l'article 40 du Code de procédure pénale, c'est-à-dire, en fait, au fond, il dit au parquet, je soupçonne qu'il y ait des traîtres au sein de l'État, des fonctionnaires indélicats qui ont violé des secrets professionnels et qui ont parlé à la presse. Alors, en fait, si vous voulez, c'est quand même la première fois que ça arrive, parce que c'est arrivé une fois en 2019, c'était la violation potentielle d'un secret défense, effectivement, par un journal, et la ministre de la Défense de l'époque, Florence Parly, avait effectivement invoqué l'article 40. Qu'est-ce qui se passe dans ces cas-là? Ben, si le parquet décide de poursuivre, ils vont interroger les journalistes pour essayer de leur faire livrer leurs sources. Alors évidemment, il y a le secret professionnel, et on n'est pas obligé de livrer ses sources, mais il y a plein de moyens, effectivement, pour essayer de remonter.
1: Donc pardonnez-moi, mais ça veut dire, si là je reprends ma casquette de journaliste en face de vous, c'est que vous n'excluez pas que certains de vos collègues soient auditionnés à un moment ou l'autre.
0: Ils peuvent être interrogés, on peut leur téléphoner, on peut les convoquer, on peut faire une perquisition, on peut leur demander de prendre leur téléphone. Alors nous, on peut évidemment opposer, il y a des décisions, il y a de la jurisprudence sur la protection des sources, il y a de la jurisprudence de la Cour de cassation très récente en plus sur les téléphones et les ordinateurs. Donc on est protégé, mais si vous voulez, c'est surtout, je crois pas que l'affaire est au bout, parce qu'au fond, qu'est-ce qu'on a divulgué? Matignon dit des documents administratifs, d'échanges entre ministres. En vérité, c'est un peu plus, mais je ne peux pas tout vous dire. C'était un peu plus sérieux que ça, et la piste est très sérieuse. Elle est allée déjà à un niveau de validation administrative très élevé. N'empêche que c'est pas non plus secret défense. Donc voilà, si on fait pression sur nos sources, on perd notre fonds de commerce. On peut plus travailler. Nous, notre métier, c'est quoi? C'est de faire vivre le débat public, en l'occurrence économique et budgétaire, en plus pour les Échos, et de participer à ce débat démocratique. Là, je trouve que c'est donner une mauvaise idée à un mauvais moment, parce que qu'est-ce qui va succéder à Macron et à Lecornu en 2027, on ne le sait pas. Il y a un risque que ce soit un gouvernement, on va dire, plus rigide, plus autoritaire, que ce soit à l'extrême droite ou à l'extrême gauche. Et le risque, c'est qu'il puisse dire, vous voyez, au fond, cette saisine du parquet sous le biais de l'article 40 a déjà été utilisée avant nous.
1: Prévaloir de
0: donc de
1: ce
0: nous critiquer,
1: déjà été fait.
0: Pas pour le faire. Voilà, c'est un dangereux précédent.
1: Un mot, Antoine Oberdorf.
2: Je suis absolument d'accord, c'est un écran de fumée et c'est grossier. Parce que, en fait, ça vise à une chose. Le matin, vous avez l'information de nos confrères des Échos, sourcée, vérifiée, qui révèle que la piste d'aller chercher dans la manne que constitue l'épargne salariale est une piste sérieuse, crédible. Ça touche aux participations, ça touche aux abondements des employeurs. Bref, c'est très sensible à un moment où on parle, vous l'aurez remarqué, du matin au soir, de redonner du pouvoir d'achat aux actifs, notamment en rapprochant le brut du net. C'est l'élément de langage que tous les candidats ont à la bouche. Pourquoi Sébastien Lecornu sort cet écran de fumée? Parce que le soir, vous avez le récit médiatique qui s'est inversé et qui permet de dire le Premier ministre, mécontent de fuite, engage des procédures. Et c'est tellement, si vous voulez, grossier que ça intervient après que le ministre de l'économie, Roland Lescure, soit allé sur RTL confirmer l'information de nos confrères des Échos, dire que c'était une piste. Donc, pardon, Sébastien Cornu, mettez de l'ordre dans vos rangs, dans votre gouvernement sans doute, étanchéifiez Bercy. Peut-être, mais de grâce, ne mettez pas en cause la probité des journalistes.
1: Elisabeth Pinault, pour que aussi nos auditeurs, nos téléspectateurs comprennent bien ce genre de fuite, vous qui suivez, qui avez suivi l'Élysée, Matignon, etc., c'est un peu vieux comme le monde, au passage.
3: Bien entendu, c'est même la source de notre travail, d'avoir de bonnes sources, des sources fiables. Et si je comprends bien, c'est pas une fausse info que vous avez sortie. C'est une hypothèse qui m'a l'air sérieuse. Donc, en plus, quand l'information est vérifiée, c'est même la base de notre travail. On sent un peu de mauvaise humeur chez Sébastien Lecornu.
2: Et le trouillomètre à zéro aussi.
3: Il y a le budget qui arrive, qui va être dantesque. Il y a eu quand même ces fuites de données à Bercy. Quand même, ça a mis un coup dur sur les équipes. Donc, on le sent fatigué, de mauvaise humeur. C'est un peu ça que ça veut dire. C'est très humain, finalement.
0: Et apparemment, Elisabeth est encore mieux informée que nous, parce qu'elle suit et l'Élysée et Matignon. Mais Macron était très contrarié par cette information et pas du tout d'accord avec cet arbitrage potentiel de Matignon. Et donc, je pense que Lecornu a dû vouloir se couvrir et donc essayer d'apaiser la colère du chef.
1: Et alors, en termes de... Vous parliez de contre-feu, Antoine. Et là, je me tourne vers vous, Jean-Rémy Baudot. Sébastien Lecornu, qui ce soir en rajoute encore en disant vouloir soutenir une proposition de loi d'un sénateur permettant de débloquer exceptionnellement jusqu'à 5000 euros d'épargne salariale sans impôts ni cotisations. N'en jetez plus.
4: Vous me la prenez, mais évidemment, c'est de l'argent qui est bloqué, alors, et qu'on peut débloquer pour certaines raisons, je vous fais pas toute la liste, mais un achat immobilier, une naissance, etc. etc. C'est évidemment de l'argent que de nombreux Français aimeraient bien pouvoir de temps en temps, dans lequel ils aimeraient bien pouvoir aller piocher. La réalité, c'est que voilà, si on en est là pour essayer de relancer la consommation et l'investissement dans le pays, c'est que on a quand même quelques difficultés. Je voudrais juste refaire une toute petite parenthèse par rapport à ce que disait Christophe sur finalement la jurisprudence que ça crée dans la relation entre le pouvoir et la presse. Mmh. Il faut quand même avoir en tête que depuis...
1: Je rappelle que vous êtes président de l'association de la presse présidentielle.
4: De le citer, mais effectivement, et je pendant quelques secondes, je vais mettre cette casquette-là parce que cette jurisprudence de dire
1: vous
4: que...
1: Vous battez,
4: finalement...
1: pardonnez-moi, simplement pour les auditeurs, vous vous battez notamment pour avoir plus souvent accès au président de la République.
4: Voilà, et donc... La question qui se pose, c'est finalement, quand on se passe des corps intermédiaires, comme ça a pu se mettre en place depuis quelques années, notamment avec le travail des journalistes et de mettre des journalistes à distance, de faire en sorte qu'ils puissent moins facilement suivre l'exécutif, etc. Et quand maintenant, vous leur dites, eh bien, si vous sortez des infos qui nous embêtent, on va aller faire des procédures, etc., etc. Là, peut-être que les échos ont l'air insolites, donc il n'y a pas de difficulté en réalité s'il faut engager des avocats. C'est plus compliqué pour des petites rédactions. Mmh. Et donc, c'est aussi une manière... Dans certains pays, on parlerait de bâillonner la presse. Je pense pas, et pour connaître la philosophie de Sébastien Lecornu, je ne pense pas que ce soit forcément l'idée. Et peut-être est-ce qu'ils sont un petit peu pris les pieds dans le tapis de cette histoire en voulant envoyer des messages. Mais je pense que c'est un message qui est très négatif pour les libertés publiques en France.
1: Un mot, Christophe Jacubizine, sur cette annonce de Sébastien Lecornu qui dit vouloir s'emparer d'une proposition de loi permettant effectivement de débloquer exceptionnellement jusqu'à 5000 euros d'épargne salariale sans impôts ni cotisations.
0: Oui, alors c'est pas la première fois qu'un gouvernement ouvre un peu la fenêtre pour redonner du pouvoir d'achat aux Français. Après, c'est pas contradictoire avec le reste. On peut très bien vouloir taxer au moment où l'employeur abonde votre participation, votre intéressement, et par ailleurs ouvrir le robinet pour que les Français aient plus de pouvoir d'achat et plus de dépenser. C'est pas contradictoire. Mais là, effectivement, ça apparaît comme un contre-feu opportun.
1: Allez, Jean-Rémy, un temps d'avance avec vous à présent et Édouard Philippe qui prépare la suite.
4: Oui, il y a une réunion ce soir à Horizon, le parti d'Édouard Philippe. Il est en train de se terminer et Édouard Philippe a annoncé ce soir, dans ce huis clos, trois choses. Un, qu'il allait quitter la présidence de son parti, Horizon. Deux, qu'il allait avoir désormais ce qu'on appelle des comités de soutien, qui s'appellent des comités avec Édouard, qui vont être un petit peu sur tout l'ensemble du territoire. Donc ça, c'est plutôt pour de la tambouille. Et le point très intéressant, c'est qu'à partir de la Toussaint, autour de la Toussaint, Édouard Philippe va proposer à ses concurrents directs, donc on pense évidemment à Gabriel Attal, Bruno Retailleau par exemple, eh bien de se mettre autour d'une table pour mettre en place, non pas forcément dans un premier temps un rassemblement pour la présidentielle, mais de parler des législatives qui sont, on le rappelle, les élections qui vont arriver, donc des députés qui vont arriver, élections qui vont arriver juste après la présidentielle. Dans l'entourage d'Édouard Philippe, on me dit, finalement, ça va être une élection à 4 tours. Mmh. Et l'idée, c'est que si, d'aventure, Édouard Philippe pouvait gagner cette présidentielle, il faut qu'il puisse avoir une majorité pour réformer l'État. Sinon, effectivement, il se retrouvera dans la situation précise où on est aujourd'hui, à savoir un président de la République qui n'a aucune chance de pouvoir gouverner.
1: Un mot, Antoine de Beurdorf.
2: Oui, je doute en l'état actuel des choses et voyant déjà les premières réactions dans le camp, par exemple, de Bruno Retailleau, que ça suffise à convaincre certains de retirer comme ça élégamment leur candidature. Surtout qu'au fond, le lot de consolation que peuvent constituer les promesses de circonscription ne valent que très très peu de choses quand on n'est pas certain que le candidat aille au bout.
3: Mais en tout cas, on voit que Édouard Philippe veut reprendre la main. Hein. On a parlé du Rassemblement National, de Jean-Luc Mélenchon tout le week-end, qui sont vraiment en campagne. Il est dans cette rentrée toujours en tête dans les sondages. Ça, c'est sa grande force, parce que ses concurrents espéraient que l'été allait changer l'ordre d'arrivée. Mais finalement, il reste encore celui qui a les meilleures chances, même si sa campagne n'est pas si flamboyante pour l'instant. Mais c'est aussi sa stratégie d'attendre, de ne pas partir trop tôt. Donc, il veut reprendre la main ce soir en faisant cette proposition.
1: Merci à tous les quatre d'être passés nous voir ce soir sur France Info. Elisabeth Pinault, correspondante donc politique pour l'agence Reuters. Antoine Oberdorf, journaliste au quotidien L'Opinion et spécialiste de la gauche. Christophe Jacubizine, directeur de la rédaction des Échos. À la une demain peut-être vous le...
0: Cette magnifique start-up française Mistral qui est valorisée 25 milliards. Juste pour vous donner un ordre de grandeur.
1: Ah oui, très vite.
0: C'est deux fois la valeur de Stellantis, trois fois Renault.
1: C'est déjà pas mal, même si c'est très loin des géants américains. Jean-Rémy Baudeau, merci à vous, merci. Chef du service politique de France Info. Restez sur France Info avec nous. Bonne soirée.
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